0: et c'est simplement
1: du bonus.
0: J'en profite. Et alors rencontrer le public, parce qu'il y en a qui viennent aux séances de dédicace et qui ont déjà lu le livre. Donc j'ai un retour de gens que je connais ou que je connaissais, que je n'avais plus vu depuis des années, et des gens que je ne connais absolument pas. Et quand eux me disent qu'ils ont apprécié, c'est encore mieux. Et alors le plus beau compliment, c'est un ami de mon frère, de mon fils, d'une trentaine d'années. Et il est venu à la foire du livre de Bruxelles. Je lui en ai dédicacé un. Et c'était le premier livre qu'il lisait depuis 10 ans.
1: Ah, waouh!
0: Et il a trouvé ça génial. Il a lu à une vitesse V'. Donc j'espère qu'il va en lire d'autres après.
1: Ah, c'est un roman qui nous prend aux tripes. On va en parler évidemment. C'est le but de l'émission de vous avoir aussi invité. Je rappelle que vous êtes liégeois. Vous êtes journaliste de formation. Vous avez aussi une longue carrière de journaliste. On va également en dire un mot. Julien.
2: Oui, et puis ce roman commence un peu comme Simenon. Hein. 3 heures sonnèrent à Saint-Folien. Et nous sommes en 2016. Pourquoi en 2016? Donc il y a 10 ans d'ici, en fait.
0: Oui, mais c'est lors d'une grosse attaque de hernie discale. Ah, oui. C'est pour ça que j'ai 2016. Commencé en 2016.
2: Ah, voilà.
0: Ça avait commencé avant et ça continue après.
2: Oui.
0: Mais c'est lors de... Voilà, donc c'est à ce moment-là que j'ai pris, on ne dit plus la plume. C'est à ce moment-là que j'ai pris le clavier.
1: Nous, on commencer. Dit la plume aussi, ça marche toujours.
0: C'est quand même plus joli, la plume. Hein.
2: Oui.
0: Donc, c'est à ce moment-là que j'ai pris la plume. Et alors, bon, du temps a passé. Je me suis arrêté d'écrire plusieurs mois, plusieurs années. Donc, Liège avait changé. Mais je suis resté sur le décor de 2016. Et je joue un petit peu, comme vous l'avez remarqué, je joue un petit peu avec la temporalité.
2: Et le roman commence à Saint-Folien.
0: Donc, et d'ailleurs, c'est sous ce titre-là qu'il a été proposé à la Foire du Livre. Bon, je visualise énormément mes scènes. Oui, j'ai une formation en journalisme et cinéma, donc j'ai un rapport à l'image assez important. Et bon, je vois les scènes qui se déroulent comme dans un film, et je voyais mon personnage passer près de Saint-Folien. Et la première phrase est devenue le titre du livre proposé. Et finalement, mon éditeur m'a dit « Non, c'est trop long, il faut couper. Enfin, » Quand on pense au titre de Stieg Larsson, je trouve qu'il n'était pas spécialement long. Mais voilà, ça a évolué un peu naturellement vers Cathédrale Nord, le quartier où j'habite et où la majorité de l'intrigue se passe.
2: Alors, on en commence par un roman policier. Ça aurait très bien pu peut-être écrire un roman d'amour ou un roman classique. Mais ici, un roman policier, il y avait une volonté de dire « je vais écrire un roman policier »
0: Mais c'est un peu naturel. J'ai toujours adoré, je ne dirais pas le polar, mais les polars, parce qu'il y a pas mal de différences entre les auteurs et entre les styles. Pour rester dans le domaine du polar, il y a 36 polars différents. J'en lis beaucoup, et c'est un peu naturellement que j'avais envie d'écrire une intrigue qui amuserait le lecteur, parce que je me suis beaucoup amusé à l'écrire. Mais c'était dans le but que le lecteur s'amuse.
1: Bon, on s'est aussi beaucoup amusé à le lire, mais c'est au-delà d'un roman policier, c'est un roman noir. C'est un peu plus sombre que le polar classique à la Simenon, si je reprends les mots de Julien.
0: Simenon était fort psychologique, et bon, il n'aurait peut-être pas écrit le premier chapitre que j'ai écrit, en tout cas, enfin, ou le début du deuxième plutôt. Oui, c'est un roman noir, mais... Noir clair. J'ai déjà lu nettement pire dans la littérature.
1: Et puis c'est le premier.
0: C'est le premier, oui. Ça peut noircir par après.
1: Ça peut évoluer.
2: Et puis ce qu'il y a aussi, c'est qu'il plonge ses racines dans des quartiers que beaucoup de gens connaissent et reconnaissent également en fonction justement de la présence, de la manière dont le roman tourne. Donc il y a une évocation aussi peut-être de ce que les gens, dans leur mémoire, dans leurs souvenirs, ou dans leur promenade et autres, ont rencontré, connu. Et donc, il y a une sorte aussi de mise en évidence de ce que l'on appellerait les quartiers chauds de Liège.
0: Oui, mais le quartier chaud où se déroule, où commence l'intrigue, en fait, mon premier contact avec lui, c'est lors d'un reportage pour la Gazette de Liège, pour la Libre Belgique. À ce moment-là,
2: le journal de Simenon.
0: Le journal de Simenon. Oui, c'est le seul point commun que j'ai avec Simenon. On a commencé tous les deux à la Gazette.
1: C'est des points communs entre nous, alors.
0: Oui, c'était à l'époque où Dominique Delauteur avait son projet de zone de prostitution protégée pour essayer d'améliorer la situation des prostituées, donc avec un médecin, avec une sécurité. Et alors j'avais été envoyé dans ce quartier pour faire un reportage, j'avais été interviewé des prostituées. Mmh. Et c'est assez marquant quand même comme reportage. J'ai été impressionné par... Je ne sais pas s'il faut développer ici.
2: Non, mais si tu es impressionné,
1: vous
2: oui,
1: pouvez,
2: mais je pense qu'on est impressionné quand même.
0: Oui, oui mais en fait,
2: il y avait l'ambiance aussi.
0: Il y avait l'ambiance, il y avait la rivalité entre les drogués et les autres. Mm-hmm. Il y avait la rivalité entre les filles sur le trottoir et les filles en vitrine. Mm-hmm. Donc c'était vraiment un monde compliqué. Et en vitrine, donc j'avais d'abord interviewé une sur le trottoir qui avait attaqué les drogués qui cassaient les prix. Donc c'est vraiment sordide. C'est une réalité. Mais elle m'avait lancé, monsieur, elles font ça pour 100 francs, au prix du steak. C'est une réaction de bon sens, mais qu'on n'imagine pas dans ce milieu-là. Et par contre, quand j'ai été interviewé en vitrine, la première m'a dit non, on sait toujours qui parle, j'ai pas envie de terminer dans la Meuse. Et la deuxième m'a accueilli. Vous souhaitez m'interroger, je suppose, sur le projet de M. Delhauteur. Je vais vous expliquer pourquoi je ne suis pas d'accord. Et tac, tac, tac. Elle était parfaitement au courant du dossier. Uh-uh. Un français impeccable et une structure de pensée. Je me suis dit, mais enfin, que fait cette personne derrière une vitrine ? Donc ce reportage avait été assez, assez marquant.
2: Et c'est comme ça que naît le personnage de François Savigny également ?
0: François Savigny, on m'a déjà posé la question. Il n'a pas de modèle. Il sort complètement de mon imagination, parce que je n'ai jamais vraiment traité les faits divers quand j'étais journaliste. Donc, je n'avais pas de contact privilégié dans la police, dans la magistrature. Donc là, c'est une invention pure.
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1: Alors, effectivement, Arnaud Colette, dans ce Cathédrale Nord, paru, publié chez Caire Édition, donc c'est du pur belge, 100% belge. Quand on le lit, d'abord on est pris, hein, on est happé, on reconnaît votre patte cinématographique, dans le sens où ce sont des plans séquences, ce sont quelques flashbacks, on est comme dans un film, vraiment, on le lit comme si on observait un film. Je ne sais pas si ça a été voulu ou si c'est naturellement votre façon d'écrire, votre style finalement.
0: C'était naturel, mais j'ai fini par m'en rendre compte. Parce qu'en relisant, une fois qu'il a été proposé, donc le travail d'édition a commencé avec l'éditeur, donc, qui n'a pas raccourci que le titre, parce que le texte a perdu 20-25% de...
1: Ah oui, quand même.
0: Oui, j'allais plus loin dans certaines descriptions. Il préférait un rythme plus soutenu, donc le manuscrit a perdu, oui. Entre un cinquième et un quart de...
1: Principalement en description, alors, parce que dans l'intrigue, ça ne se ressent pas.
0: Non, pas dans l'intrigue. Enfin, il y avait un chapitre, qui ne me convenait pas, mais il était écrit, je l'avais proposé, le jury l'avait accepté, puis l'éditeur me dit, ce chapitre-là, mais il prenait des gants au début, hein. Ce chapitre-là, est-ce que tu penses vraiment que... J'ai dit non, on coupe. Alors là, il tombait des nues, parce qu'en général, les auteurs...
1: Ça vous arrange
0: si
1: bien, finalement.
0: Que je suis auteur...
1: Ça vous arrangeait bien, finalement, que...
0: Oui, là il m'a aidé à faire ce que je devais.
1: On va marquer une première pause dans cette émission avec un titre que vous avez choisi, d'ailleurs. Arnaud Colette, elle adore le noir pour sortir le soir de Arnaud. Arnaud, c'est un artiste que vous aimez ?
0: Oui. La personne, très attachante, sa musique, et c'est mon époque.
1: Oui, et en plus, c'est vrai que ça colle bien au
0: pour un roman noir.
1: Au roman noir, tout à fait. On se retrouve tout de suite.

0: C'était Arnaud. Elle adore le noir pour sortir le soir.
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0: Et en compagnie cette semaine d'Arnaud Colette, lauréat du prix du roman noir qui a été remis il y a une petite dizaine de jours maintenant à la Foire du Livre de Bruxelles, Cathédrale Nord, aux éditions Kerr Édition, je ne sais jamais si on doit dire aux éditions Kerr ou chez Kerr Édition. Donc on a bien compris que ça voulait dire la même chose. Julien.
2: Oui, ce roman est bien construit. Et on a envie de le poursuivre la lecture. On dit même qu'à la fin, mais je ne la dirai pas, on a l'impression qu'il y en aura un suivant, ce qui serait une très bonne chose d'ailleurs. Mais ce qui est aussi à travers ce livre, où on découvre des quartiers de Liège, pratiquement chaque chapitre commence aussi par une évocation d'un endroit de Liège. Au chapitre 2, on commence tout près de la police judiciaire, avec le palais de justice, puis un autre endroit, c'est un autre endroit. On parle du journal Le Perron, mais on devine bien que derrière, en voyant la façade avec le coq, c'est l'ancien site de la Wallonie et du Matin, donc voilà. Et en même temps, on sent que l'auteur a mis parfois dans les idées de Savigny ce que j'appellerais des petites piques critiques sur l'urbanisme liégeois.
3: Oui.
0: Pour que nos auditeurs comprennent bien, le commissaire Savigny, c'est vraiment un des personnages. Hein. C'est François Savigny, c'est le commissaire qui mène l'intrigue. Enfin, ouais, l'un des personnages qui mène l'intrigue. Vous laissez répondre, Arnaud Colette.
3: Oui, il y a effectivement une petite pique, même une grosse pique. Ça ne nuit pas à l'histoire de la révéler, mais j'ai été particulièrement déçu par la destruction de la maison néo-mosaine en face de la guerre des Guillemins. Mmh. Alors, ceux qui voulaient l'abattre disaient « Bon, ce n'est jamais que du faux vieux, c'est fin 19e ». Mais je regrette, fin 19e, c'est de l'histoire quand même. Mmh. Oui. Donc, on aurait pu la laisser, elle n'aurait pas gêné. Donc, quand on l'a abattue, effectivement, j'étais déçu.
0: Ouais, nous étions nombreux à être déçus à l'époque. Nous avions reçu, je me souviens, lors d'une émission, différents fervents défenseurs de cette maison néo-mosane. Arnaud Colette, dans ce premier roman, je rappelle, Cathédrale Nord, aux éditions Kerr, c'est quand même parfois un peu glauque, hein, votre histoire.
3: Mais c'est un polar, c'est pas de la feel-good littérature. Non, c'est un polar, donc oui, effectivement.
0: Disons qu'il y a certaines scènes qui sont un peu dures.
3: Oui. Enfin, disons qu'il y en a une, mais que je ne répète pas.
0: Bien sûr. Donc, mais disons que c'est pour ça que je dis que ça dépasse le roman policier classique. Ça a quand même le parfum du roman noir et des intrigues sombres. C'est plus dur qu'un polar classique.
3: Je n'imaginais pas comme ça quand je l'ai écrit.
0: C'est quoi qui vous a inspiré alors? Parce qu'on y retrouve finalement quelques accords de ces romans justement suédois ou norvégiens. Moi, c'est ce que j'ai ressenti, hein. C'est ce que j'aime aussi. Mais on y retrouve de cette griffe-là.
3: C'est vraiment gentil de le dire, parce que on faisait référence à Stieg Larsson tout à l'heure pour la longueur des titres. Sa trilogie est absolument extraordinaire. Jonesbo et son héros Harry Hall, c'est vraiment un modèle.
0: Ouais, tout à fait.
3: Mais j'ai l'impression que ces romans sont beaucoup plus sombres que le mien. Enfin, en tout cas pour Jonesbo.
0: Oui, c'est plus sombre, mais disons qu'il y a un peu de ça dans votre roman.
3: Oui, c'est vrai. Et ça ne me dérange pas. Au contraire, ça me fait plaisir.
0: Tant mieux. Julien.
2: Oui, et en fonction, je parlais justement des débuts de chapitre. Peut-être aussi, c'est assez intéressant de voir qu'on part souvent d'un endroit de Liège, que le lecteur souvent connaît. Et alors l'intrigue continue dans cet endroit. Et donc il y a une sorte de suivi là-dedans, de chapitre en chapitre. Je ne dis pas que tous les chapitres commencent de la même manière, mais un certain nombre, c'est comme ça. Et ça permet peut-être aussi au lecteur de se raccrocher à un endroit et donc de suivre bien, l'intrigue des personnages. Par contre, je pense maintenant également que nous aurions dû faire lire ce livre par Philippe Boxo pour savoir un peu comment il réagit par rapport à certaines scènes dans ce livre. Et comme Régine le souligne d'ailleurs, en se disant, oui, ici c'est un personnage, enfin le maintien de l'Église s'appelle l'abbé, c'est ça ? Oui. Il s'appelle Labbé. Il n'a pas tout à fait les traits de Philippe Boxeau. Hein. C'est plutôt de celui qui a précédé Philippe Boxeau comme médecin légiste. Je ne sais pas si Arnaud l'a connu, mais je ne pense pas. Mais donc, c'est assez étonnant de voir ça, de cette manière dont l'intrigue est construite. Et on perçoit que ça se mêle, en fait, que l'environnement de la ville ou des endroits qui sont évoqués sert de décor à l'histoire, à l'étape de chaque intrigue, et tout s'insère assez remarquablement d'ailleurs, sans être trop lourd, sans être trop pesant. C'est l'impression que l'on a, et ce rythme d'écriture, c'est ce qui en fait, à mon avis, l'intérêt de ce roman, c'est justement de pouvoir, au travers d'une ville, montrer qu'il y a aussi des aspects, ce que j'appellerais dantesques, qui peuvent s'y côtoyer, s'y créer. Et ça suscite en fait l'intérêt du lecteur. Chaque chapitre en fait a été écrit l'un après l'autre, ou est-ce qu'il y a des chapitres qui ont été écrits l'un avant l'autre, ou cette construction du livre, comment s'est-elle faite en fait?
3: Ah, mais tout à fait linéaire. Donc j'ai commencé la première phrase et ça... Mmh. ça... coulé de source jusqu'à la fin. Mais arrivé à la fin, en écrivant la scène finale, le chapitre final, là j'ai dû revenir en arrière parce que il y avait des petits détails qui ne tenaient plus, que je devais corriger. Donc tout a été écrit d'un trait, mais après je suis revenu ponctuellement sur des bouts d'énigmes, des bouts d'informations qui finalement je me suis rendu compte ne tenaient pas. Donc il a fallu corriger le tir, mais globalement c'est une écriture linéaire.
2: Et cette volonté, c'était il y a une volonté d'avoir vu chaque fois, disons, insérer ou tout au moins mettre en évidence un endroit de Liège, un quartier de Liège, un décor de Liège. Dans l'histoire, c'était voulu, ça?
3: Non, c'était pas vraiment une volonté, c'est venu tout seul.
2: Tout seul.
3: Je me répète un peu, mais je me suis vraiment laissé porter. D'accord. J'ai pas réfléchi à absolument mettre tel ou tel... Donc les réflexions sur l'urbanisme, sur le massacre des quais, sur le jardin botanique qui a failli disparaître pour devenir une bretelle d'autoroute...
0: Bon, c'est peut-être votre parcours de journaliste aussi qui fait que ça, votre écriture, c'est un style, quand on est journaliste pendant longtemps, dans une presse principalement locale, on a peut-être l'habitude de situer les choses les unes par rapport aux autres, et peut-être quand on se lance dans une écriture de fiction, naturellement, on situe et on pose, c'est ma réflexion, je me dis c'est peut-être comme ça que ça vient, on se rend pas forcément compte qu'on pose des jalons ici à droite, à gauche, on les situe naturellement. Quand on est journaliste, on a peut-être une facilité, je sais pas si ça c'est une vraie question, facilité d'écriture, de passer de l'article au roman, du reportage au roman. Il y a des éléments de reportage dans votre livre. Hein. On, sans même savoir que vous êtes journaliste, on sent que vous auriez été un bon journaliste. Donc, il y a quelque chose de cet ordre-là. Est-ce que c'est facile de passer de l'un à l'autre?
3: Mais il y a eu pas mal d'eau sous les ponts. Hein, entre j'ai quitté le journalisme maintenant, il y a 25 ans.
0: Mais le quitte-t-on jamais?
3: On continue à écrire de toute façon. Donc quand je suis passé de l'autre côté, donc, comme responsable presse, j'ai continué à écrire des dossiers, des fiches. J'ai écrit en permanence. Mais une écriture de fiction comme ça, là, c'était la première fois. Et alors, le grand plaisir, c'est qu'on est totalement libre. On n'a aucune information à recouper.
0: Vous pouvez tout inventer.
3: On peut tout inventer.
0: Par contre, est-ce que vous avez fait des recherches quand même pour aborder, ne serait-ce que pour vous inspirer peut-être de l'intrigue que vous racontez, des différents drames, des personnages, ou pas du tout?
3: Non, pas du tout. J'ai juste cherché des éléments sur la hiérarchie de la police judiciaire. Mm-hmm. Et assez bizarrement, c'est assez compliqué de trouver des...
0: Non. Vous voulez dire qu'on ne communique pas bien dans ce domaine-là? Bon, c'est
3: non,
0: bizarre.
3: Non, je ne parle pas de la police de Liège, hein, de la police judiciaire en général.
0: On est toujours avec Arnaud Colette, l'auteur de Cathédrale Nord, premier roman, lauréat du prix Roman Noir à la Foire du Livre de Bruxelles. Un mot sur la couverture, qui est très jolie. Alors, je ne sais pas si elle est suggérée par l'intelligence artificielle ou si c'est le fruit d'un artiste. C'est la passerelle donc de Liège, la vieille passerelle, hein, l'originelle, avec vue du côté Outre-Meuse, si je ne me trompe pas, avec la Grand Poste dans le fond, bord de Meuse. C'est une idée à vous?
3: Oui. En fait, quand l'éditeur a demandé ce que je souhaitais comme couverture, en précisant tout de suite, sois précis, tu ne devras pas hésiter en 10 possibilités. Donc la Grand Poste pour moi était centrale.
0: Emblématique du quartier.
3: Voilà, c'est emblématique du quartier, c'est un superbe bâtiment. À l'époque, il était abandonné. Et alors donc, moi-même, je suis passé de l'autre côté et j'ai fait des photos, passerelle, Grand Poste. Je l'ai envoyé. Alors, l'éditeur collabore avec un graphiste qui a travaillé pour Franco Dragon. Ça, je l'ai appris par après. Donc, c'est pas de l'intelligence artificielle, il y a vraiment quelqu'un derrière. Mais bon, c'est impossible qu'il ne se soit pas servi de l'informatique. Parce que j'ai eu des visages différents, alors que tout le reste ne changeait pas. Donc, ça. Bon, ce serait aberrant qu'un graphiste oui. n'utilise pas l'informatique.
0: Elle est très réaliste. Hein. Je trouve qu'elle donne envie de lire le livre, pas uniquement parce qu'on est liégeois. En ce qui me concerne, c'est vrai que ce roman, il est planté, le décor est planté en 2016. Moi, je n'ai pas eu le sentiment vraiment, ou je ne me souviens plus de comment était Liège il y a 10 ans, parce qu'elle change si lentement finalement qu'on nous arrive à oublier. Mais c'est vrai que je trouve que la tension que l'on retrouve quasiment tout au long du livre, il y a peu de moments de sérénité réelle. On est en plein dans le Liège de 2026. Il est très contemporain, en tout cas, même s'il est planté, le décor est planté il y a

0: Et puis, il y a aussi, il y a une évocation aussi des milieux albanais, des milieux de la drogue, des milieux de gangstérisme, dont on sait que ça existe à Liège, les liens, et aussi de l'extrême droite. Hein. Ça aussi, ça apparaît dans le roman. Il y avait une sensibilité à faire sortir ça à travers du roman, par rapport à l'enquête, par rapport à l'intrigue, c'était intéressant et important. Ou c'était pour aussi dissimuler un peu, être une. Dans l'enquête pouvait se porter dans une telle direction ou dans telle autre. Qu'est-ce qui a permis cet enchevêtrement?
1: C'est l'intrigue qui m'a mené vers l'extrême droite. On a une chance extraordinaire à Liège et en Wallonie et en Belgique francophone de ne pas avoir d'extrême droite, ou alors vraiment très marginale. Donc ça, il faut en profiter de cette chance. Donc je me suis inspiré de l'extrême droite à l'étranger, France, Allemagne, oui, là, j'ai dû un peu chercher pour inventer, mais bon, les recettes de l'extrême droite sont à peu près les mêmes partout, et j'en avais besoin pour l'intrigue, oui.
0: Et c'est pour ça d'ailleurs qu'à un moment donné, vers la fin du roman, il y a ce qu'on appelle, on prend un grand écart, enfin un grand écart si je puis dire, il se déplace vers le sud de la France, vers Carpentras. Vous connaissez bien Carpentras, donc
1: Absolument pas. Alors
0: alors,
1: là,
0: et pourquoi Carpentras et la région alors?
1: parce que j'avais besoin de ce décor-là.
0: Ah,
1: De
0: d'accord.
1: nouveau, bon, on peut pas trop
0: Oui.
1: dévoiler, ce serait dommage,
0: Oui.
1: mais j'avais besoin d'un élément que j'ai trouvé dans la région de Carpentras, mais je n'y ai jamais mis un orteil. Donc là,
0: Ah, d'accord.
1: si j'ai un peu cherché sur Internet, donc je
0: Oui.
1: sais qu'effectivement, il y a un commissariat qui n'est ouvert que pendant l'été,
2: C'est une
1: parce
2: ville
1: que.
2: d'extrême droite en France, c'est une ville dont
0: Oui,
2: le
0: très
2: maire
0: à droite, c'est pour ça.
1: Oui,
2: est Rennes, tout à fait.
1: mais pas à l'époque.
2: Ah oui, c'est juste. C'est juste, c'est juste.
0: Et puis, il y a encore autre chose dans cette histoire, dans ce récit. Il y a des évocations, en fait, de ce qu'on appellerait de la structure interne de la police judiciaire. Un peu quand même, hein, parce que j'ai quand même des retours du côté de la police judiciaire, hein, d'anciens de la police judiciaire qui se disent, tiens, cette recherche, quartier nord et tout ça, c'est pas mal fait.
1: Ah,
0: Ah,
1: mais vous m'apprenez, j'en suis
0: ah,
1: très très
0: ah.
1: heureux.
0: Et c'est pour ça que je me dis, peut-être qu'il y a eu là
2: Julien
0: aussi
2: est un homme de réseau, hein, faut se méfier.
0: de concomitance sur cette affaire-là, parce que j'ai eu ce retour. Qui ont été intéressés. Il y a d'abord eu, certes, il y a le fait d'apprendre qu'un roman, Cathédrale Noire, lié à la crime, prostitution et tout ça, mais il y en a des anciens patrons, des anciens directeurs ou des anciens de la PJ ont trouvé intéressant la manière dont entre guillemets, les affaires sont évoquées et la recherche de ça. Ça m'a été encore soulevé, ça m'a été indiqué.
2: Vous n'avez
0: Ah,
2: pas été tenté de vous plonger dans les faits divers de l'époque?
1: Non.
2: Non? Parce que c'est vrai qu'il y a beaucoup de réalisme, il y a
0: Oui, c'est
2: énormément de
0: ça.
2: réalisme dans les
0: Ben
2: situations, c'est vrai. Et quand on connaît un peu Liège et qu'on est, bon, ici on est tous journalistes, donc c'est vrai qu'on peut connaître des choses, enfin, qui ne se disent pas, mais on sait un peu comment ça fonctionne et on sait ce qui existe. Et même dans ce qu'on appelle les zones grises que vous décrivez très bien dans votre livre, c'est vrai qu'on peut se dire, mais quelle est la part de réalité?
1: Mais il y a des petits clins d'œil que je n'expliquerai pas.
2: D'accord.
1: Mais il y a des petits clins d'œil pour initier, mais c'était absolument pas le but. Donc je suis liégeois comme tous les liégeois, ou presque. J'adore ma ville, donc ça m'a fait plaisir, et c'était une évidence de situer l'intrigue ici, à Liège. Mais je souhaitais aussi que les non-liégeois puissent suivre. Donc
2: Oui.
1: je parle souvent de Bernard Minier, Martin Servaz, son héros. Minier que j'adore vraiment. Martin Servaz est de Toulouse. Les Toulousains profitent un peu plus que le reste du monde des enquêtes de Martin Servaz, mais tout le monde peut les suivre.
2: Tout à
1: Et
2: fait.
1: c'est évidemment ce que j'ai essayé de faire ici aussi, mais avec le petit plus pour les autochtones. Tout à
0: Maintenant,
1: fait.
0: il y a aussi, je pense qu'il a de bonnes relations, Arnaud Colette, avec le cabinet de Bourgmestre, parce que la manière dont il décrit la chef de cabinet de Bourgmestre, qui surnomme la Gorgone, touchons du bois.
2: Oui, on va surtout marquer une petite pause et on se retrouve tout de suite avec Arnaud Colette, l'auteur de Cathédrale Nord aux éditions Kerr et qui est le lauréat du prix Roman Noir de cette dernière foire du livre de Bruxelles. Arnaud Colette est notre invité aujourd'hui.
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0: Rue de la Paix. C'était Zazie.
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0: Et la parole aujourd'hui, elle est à Arnaud Colette, le lauréat du prix Roman Noir avec Cathédrale Nord, publié chez Kerr Éditions. Un premier roman, j'imagine qu'il y en appelle d'autres. Arnaud Colette, je rappelle que vous êtes journaliste de formation, diplômé de l'ULiège, en formation aussi cinéma. Vous avez travaillé pour de nombreux quotidiens francophones, L'Avenir, La Libre, Feu le Matin, les pages liégeoises aussi de La Libre, La Gazette de Liège. Et vous avez été, c'est ce qui vous a un peu mis le marché en main dans le milieu de la presse belge, co-auteur d'une biographie politique d'André Coles. C'était en 95, vous m'avez dit que ce bouquin allait avoir 30 ans. Co-auteur de cette biographie de cet homme politique assassiné, hein, rappelons-le. Comment est-ce que vous êtes tombé là-dedans? Et puis surtout, qu'est-ce que ça vous a apporté? Une biographie, c'est encore tout à fait différent d'un roman de fiction.
2: Ah oui, je parlais de liberté d'écriture tout à l'heure. Pour une biographie, effectivement, la liberté n'existe pas. Pas du tout. Ben, à cette époque-là, je travaillais comme correspondant occasionnel à L'Avenir et j'étais enseignant. Et dans mon école, il y avait un professeur qui était à peu près dans le même cas que moi et qui s'était lancé dans une biographie d'André Coles, biographie politique. Et bon, il ne s'en sortait pas et un peu naturellement, on a mis nos forces ensemble pour ressortir André Coles, Rebelle d'État chez Quorum. En 1996. Alors, on a traité juste la vie politique. On n'a pas voulu traiter les affaires. D'accord. Il y a eu un chapitre, mais juste des analyses de oui. Coupures de presse.
0: À l'époque, on n'en savait pas grand-chose non plus. On a appris beaucoup plus par après.
2: Et alors, ce qui m'a fait plaisir, c'est que ce livre sur un ténor socialiste m'a permis d'entrer à La Libre Belgique, qui n'était pas censé suivre le même courant français.
0: Tout à fait. Ce bouquin, il est encore accessible aujourd'hui?
2: Je ne sais pas.
0: Il ne ressort pas pour les 30 ans?
2: Ben, la maison d'édition est morte depuis longtemps.
0: A disparu,
2: je ne sais pas où sont les droits, je n'en sais rien. Mais c'est vrai.
0: Une perche que je vous tends, Julien.
2: Il y a creusé.
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3: Vous avez été longtemps responsable de la communication de l'AWEX. Également, oui. Je pense que...
0: Peut-être rappeler ce qu'est l'AWEX à nos auditeurs.
3: C'est l'agence moyenne d'exportation. Et donc,
2: et aux investissements étrangers.
3: Et investissements étrangers. Puis aussi les pôles de compétitivité, hein, vous avez été aussi. Et aujourd'hui, responsable communication d'initiative d'innovation stratégique gérée par l'Université de Liège. Qu'est-ce que c'est comme responsabilité?
2: Alors, l'Europe a demandé à chaque région d'Europe, pour éviter que les forces se dispersent, d'un peu se centrer sur certains domaines. La Wallonie a lancé une espèce d'appel d'offres. Elle a décidé 5 domaines d'innovation stratégique, un autour mécatech, un autour de la mécanique, un autour de l'agroalimentaire, un autour de l'environnement, enfin au sens très large. Il y en a 5. Et alors, en dessous, il y a eu un appel d'offres qui a été lancé pour, alors là, des projets beaucoup plus concrets. Et là, l'Université de Liège a été très proactive, parce qu'elle en a rentré 5 qui ont été acceptés, 5 sur 19. Mmh. Et ce n'était pas réservé aux universités, c'était réservé à une entreprise, à un labo de recherche, enfin, toute structure intéressée pouvait rentrer un dossier. Il y en a 5 qui sont arrivés à l'Université de Liège, et j'ai été engagé il y a 2 ans pour organiser la communication de ces 5 IIS, Initiative d'innovation stratégique, 4 dans l'agroalimentaire et 1 dans l'économie circulaire.
3: Et l'économie circulaire, c'est dans quelle direction, quelle orientation?
2: C'est Val Boal, donc c'est tout ce qui est structure bois.
3: Le truc, structure bois. L'utilisation du bois. D'accord. Ah oui, oui. Bien. Et en même temps, parce qu'il est modeste de notre côté, vous animez une émission sur 4 hein, qui s'appelle Labo.
2: Oui.
3: Labo 4.
2: Labo 4, oui.
0: Ça rend hommage à un restaurant disparu ou pas du tout?
2: Initialement, avant le restaurant, il y avait un film tout à fait franchouillard avec Jean Lefebvre, Le Fou du Labo 4.
0: Oui, tout à fait, tout à fait.
2: Et alors, bon, on faisait un brainstorming avec les 3-4 personnes concernées, on s'amusait bien, on partait dans toutes les directions. Et puis à un moment donné, ça s'est apposé du Labo 4. Tout le monde dit « Ok, c'est ça ». Et on a pris comme titre. Effectivement, il y a eu un restaurant derrière derrière l'aquarium.
0: Donc vous êtes toujours en télé locale, finalement.
2: Oui, pour le moment, j'anime toujours aux côtés de Julie Louis, qui est vraiment la chef d'orchestre de cette émission. J'anime
0: quel jour peut-on vous suivre comme ça?
2: Le premier mardi du mois. Et puis alors en répétition sur YouTube et sur le site de 4.
0: Labo 4 sur 4. La télé locale liégeoise. Arnaud Colette, vous êtes l'auteur donc de Cathédrale Nord. Vous nous disiez que c'est ce premier roman, il vous a été inspiré notamment par vos maux de dos il y a une dizaine d'années, que vos maux de dos vous conduiront à réitérer l'expérience et peut-être à nous offrir dans l'année ou d'ici un an un autre roman.
2: S'il y en a un autre, il sera écrit beaucoup plus rapidement, ça oui. Oui, j'ai envie, mais en écrivant celui-ci, une de mes envies et un de mes soucis, c'était de bien planter les personnages. Donc, pas trop. Enfin, si, il l'était trop, mais ça a été coupé. De bien planter mes personnages avec leur vie, avec leurs envies, avec leur
0: dans
2: parcours.
0: Dans le but de les faire revivre dans un autre.
2: Mais oui, dans le but d'abord que les lecteurs les connaissent mieux, pas s'identifient, mais...
0: On s'y attache quand même.
2: Voilà, donc... Merci.
0: Non, mais on s'y attache.
2: Et alors, effectivement, le deuxième, je resterai dans le polar. Et j'aimerais garder la même équipe, oui, avec justement ces personnages qui évoluent également.
0: Donc ça pourrait être les aventures du commissaire Savigny, quoi.
2: Savigny restera...
0: C'est marrant, hein, quand même, Julien, comme on a quand même plusieurs auteurs qui aiment donner vie à un personnage, à un commissaire, à un inspecteur, et finalement à le faire renaître à plusieurs reprises. Vous pensez que c'est un héritage simenonien?
3: Peut-être. Tout dépend aussi de l'inspiration que l'on a également. On a envie de créer un personnage ou envie de faire passer ce que j'appellerais les évocations que l'on ressent, qui mûrissent dans le cerveau, dans la sensibilité de chacun. Donc il y a plusieurs aspects qui interviennent dans la volonté d'écrire. Mais je pense aussi c'est de transmettre une partie de soi-même dans un personnage également. Donc il y a différentes raisons qui interviennent. Moi, en lisant ce livre, à la fin du livre, et ceux qui l'auront, et je souhaite que je sois le plus nombreux possible, je voudrais bien avoir une suite, mais ils comprendront en lisant entre le conflit entre la journaliste du perron et la gorgone du cabinet du bourgmestre. Parce que ça, je suis resté sur ma faim et j'espère qu'un jour on aura la suite.
0: En tout cas, Cathédrale Nord, c'est un thriller, un roman palpitant qui vous emmène à Liège, mais c'est vrai qu'on pourrait, en fermant les yeux, on peut se retrouver aussi dans un quartier de Bruxelles ou d'ailleurs, hein, c'est assez lisible comme roman. Et puis, il y a pas mal de complexité dans les situations. Vous savez, quand même, ce sera ma dernière question au sujet de ce livre, Arnaud Colette. Il y a une complexité, donc il y a une recherche dans la complexité, et ça, je me demandais ce qui vous avait inspiré. Était-ce la lecture d'autres polars ou des films? Parce qu'il y a quelque chose aussi qu'on peut retrouver dans les films policiers français, à la Ventura, etc. Il y a une complexité par rapport à les situations et dans les personnages qu'on ne retrouve pas forcément dans le roman contemporain et qu'on retrouve ici.
2: J'avais l'impression que pour que ce soit amusant à suivre, il fallait que ce soit un peu complexe. Parce que si la solution s'impose dès la... C'est possible, hein, il y a des polars où on connaît le coupable dès le premier chapitre. Et le livre est quand même remarquablement construit après et fonctionne. Mais moi, je préférais une structure un peu à l'ancienne. vieille structure.
0: Désuète.
2: De planter différentes pistes et qu'une se révèle.
0: En tout cas, on est aux côtés du commissaire Savigny, pour lequel moi j'ai eu beaucoup d'affection. Je me suis beaucoup attachée à ce commissaire. On visualise d'ailleurs, on peut lui donner plein de visages, mais bon, moi je l'ai assez bien visualisé. Et c'est vrai qu'on est dans l'enquête aussi avec lui, même si on a l'impression aussi de subir les tensions que nous offre ce premier roman, qui franchement est un excellent, enfin oserais-je dire, je vais me le permettre, parce que l'émission me le permet, mais un excellent premier jet. Arnaud Colette, franchement, on vous encourage à continuer et à faire vivre cette littérature belge, ce polar belge. Il m'a fait un peu penser aussi, Julien, au roman de Charlotte Bourla, qui est un peu plus jeune, mais voilà, c'est un peu le même style d'écriture. Ça nous emporte, c'est noir. Hein. Peut-être que Bourla, c'est un peu plus trash. Hein.
2: Ouais, Charlotte, que j'ai croisée à une époque, aime beaucoup la littérature anglaise. trash.
0: Trash, oui,
2: beaucoup,
0: je sais.
2: Beaucoup plus trash que moi.
3: Elle est plus trash que
0: Arnaud, oui, c'est vrai. Mais c'est un peu les mêmes, la même atmosphère qu'on retrouve, je trouvais, dans, ouais, dans ces deux romans. Et Charlotte est aussi une brillante auteure, autrice. C'est en tout cas, moi, le même genre d'atmosphère que j'ai retrouvé dans Cathédrale Nord. Et c'est vraiment un roman qu'on vous recommande. On peut le trouver partout, je pense. Vous êtes passé à la FNAC samedi dernier.
2: Oui, chez Pax également. Et alors, plus surprenant, mais j'ai vu qu'il l'avait en vitrine, donc je suis entré, je leur ai demandé si ça pouvait les intéresser d'avoir une présentation. Je serai la semaine suivante chez Slumberland.
0: Ah oui, tout à fait.
2: Et vu que j'étais critique de BD à une époque,
0: donc
2: ça
0: c'est
2: me
0: dans
2: fait plaisir.
0: C'est dans le Vinavdi, là, je ne me trompe pas.
2: C'est, oui, rue des Dominicains.
0: Rue des Dominicains, oui, voilà. Donc là, ce sera le samedi, week-end de Liège-Bastogne-Liège. Julien.
3: Oui, moi, je vais quand même lire un texte, du texte du livre d'Arnaud Colette que je trouve une réussite. Et je dirai quelque chose juste après. Ça se passe le mardi 9 août dans votre livre, Arnaud. Aliénor, approchée de la rédaction du Perron, nichée dans un agréable bâtiment art déco de la rue de la Régence, à deux pas de l'ancienne Grand Poste. En ce début de soirée, la chaleur est un peu retombée, mais l'air gardait quelque chose d'étouffant, que le manque de vent soulignait. Arrivée devant le bâtiment, elle salua silencieusement le majestueux coq de fonte qui trônait sur la façade, enchâssé dans sa roue dentelée, symbole de l'époque où l'édifice appartenait encore au syndicat des métallurgistes liégeois, un des plus puissants de la région. Elle entra avec sa carte magnétique et choisit de rejoindre la rédaction par l'escalier. L'espace se divise en deux. À gauche, la politique, l'économie, la société. À droite, la mise en page, la culture, les sports. Entre les deux, seuls locaux délimités par des vitres, les aquariums du rédacteur en chef, du secrétaire de rédaction et des chefs d'édition. Aliénor était de piquer ce soir, ce qu'elle n'aimait pas, surtout dans une période aussi creuse que le début du mois d'août. Au moins pourrait-elle avancer sur son enquête. Elle se félicita encore que son journal refusa de céder à l'immédiateté ambiante qui gangrénait la plus grande partie de la presse. Elle pouvait prendre des jours, voire des semaines, pour une enquête sans être harcelée par une hiérarchie pressée de publier. Je pense que ça évoque bien la presse.
2: Merci. Merci.
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0: Arnaud Colette, vous qui avez travaillé dans les différents groupes de presse, finalement L'Avenir, La Libre, Le Matin, quel regard vous portez-vous aujourd'hui sur l'évolution de la presse en Belgique francophone, sur le regroupement des principaux groupes et finalement sur une forme de lente et discrète disparition d'un quatrième pouvoir diversifié?
2: Un regard pessimiste, évidemment. La concentration dans une seule structure, une seule société d'à peu près l'ensemble des titres belges francophones, ça ne peut pas être une bonne nouvelle pour la démocratie. Pour l'économie, oui, certainement, parce que cette société va pouvoir faire des économies d'échelle, c'est-à-dire que les avis vont encore se rétrécir, un même journaliste écrira les mêmes articles pour plusieurs supports différents, donc voilà, le pluralisme va disparaître, enfin il disparaît déjà depuis longtemps, mais quand on voit, je ne dis pas qu'on en est là, mais quand on voit la façon dont les médias ont évolué aux États-Unis avec un Trump, heureusement qu'on n'a pas de Trump, ou qu'on n'a pas encore de Trump, même si certains considèrent que nous avons un mini-Trump qui se développe en Belgique, on n'en est pas encore là, mais le danger est là.
0: Plus globalement, le journaliste que vous êtes resté au fond de l'âme, quel regard porte-t-il sur l'époque actuelle, la société actuelle en avril 2026?
2: Ouh, très vaste question.
0: Vous avez deux heures, non, je rigole.
2: En fait, ce n'est pas tellement Liège qui pose problème. Si, Liège a d'énormes problèmes de drogue. C'est pas seulement Liège, c'est à peu près toutes les villes d'Europe. À part ce problème-là, Liège se développe, comme vous le disiez, lentement mais sûrement. Ce qui est beaucoup plus inquiétant, c'est la situation internationale avec, avec les chocs qui se dessinent entre Chine, Russie, États-Unis et une Europe beaucoup trop inexistante entre les trois.
0: Merci Arnaud Colette. Je rappelle, vous êtes l'auteur de Cathédrale Nord chez Caire Édition et aussi le lauréat avec ce premier roman du prix du roman noir qui a été remis lors de la dernière foire du livre de Bruxelles. Un roman qu'on vous recommande, un roman de 186 pages. J'aurais aimé qu'il en fasse 250.
2: Mais non.
0: Et je laisserai le mot de la fin à mon ami Julien.
3: Merci Régine et surtout devant la réussite de ce roman, du prix qu'il a reçu. Vivement promenade en Cathédrale Nord.
0: Voilà, merci Arnaud Colette.
2: Merci à vous.
0: Au revoir Julien.
3: Au revoir Régine.
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0: Hagop! Saben! Nous étions sur le même bateau?
1: Eh oui, mais moi je continue. Tu as choisi la France, c'est définitif?
0: C'est définitif, oui.

0: Bonjour et bienvenue dans C'est Mater, l'émission qui donne la parole à celles et à ceux qui explorent, témoignent et racontent le monde autrement. À travers les regards d'aventurières, d'aventuriers, d'auteurs, d'autrices, d'explorateurs et d'exploratrices, nous partons à la rencontre de la nature dans toute sa richesse et sa fragilité. Au fil de leur parcours, ils et elles nous livrent leurs constats, leur expérience et leurs récits de terrain, la biodiversité menacée, les dérèglements climatiques, les écosystèmes fragiles, mais aussi les peuples autochtones, le mode de vie alternatif et les initiatives locales qui ouvrent la voie à l'espoir. Avec nos invités, nous prendrons le temps d'écouter la voix de la Terre, d'imaginer ce qu'elle nous dirait aujourd'hui et de découvrir ces petits gestes simples qui peuvent faire la différence. C'est ma Terre, un voyage au cœur des récits de la réalité de notre planète pour mieux comprendre, mieux agir et peut-être mieux cohabiter. Notre invité du jour, c'est Guylaine Bovy, navigatrice belge passionnée depuis l'enfance. Après une carrière en marketing, elle a consacré 13 années de sa vie à un tour du monde à la voile, découvrant la beauté et la fragilité des océans. Aujourd'hui, elle s'engage activement pour la protection à travers son bénévolat auprès de l'ONG The Sea Cleaner. Bonjour Guylaine Bovy.
1: Oui, bonjour. Ben, je suis un peu triste parce que mon ONG de Sea Cleaners n'existe plus. En fait, elle a souffert du même mal que Sea Shepherd à l'époque de Paul Watson.
0: Paul Watson, c'est ça, ouais.
1: Le fondateur a été débouté, donc il n'existe plus. Donc maintenant, je suis avec d'autres ONG qui sont un peu partout dans le monde, de River Cleanup, qui est quand même belge, donc ça c'est sympa, d'autres ONG comme The Ocean Cleanup, Team for the Planet, donc j'essaie plus ou moins de trouver des ONG qui me correspondent, pour lesquelles je peux participer soit à des événements ou les aider au niveau des médias sociaux.
0: Mais ce qui est bien, c'est que vous êtes toujours engagé donc, de ce côté-là, donc des ONG, et ça c'est assez important justement de se mettre aux côtés d'eux justement pour partager votre expérience. Alors justement, c'est une fascination de la mer qui a commencé pour vous dès l'enfance.
1: Oui, il paraît que moi, pendant que les petits enfants à l'école dessinaient des maisons et des jardins, je dessinais des bateaux. Donc bon, c'était déjà un signe précurseur. Oui. Moi, je pense que je suis de la génération Cousteau. On a tous été fascinés par la mer grâce aux émissions de Cousteau. Puis on a tous eu envie de partir un jour en mer, voir ce qui s'y passait, au-dessus et en dessous.
0: Il y a d'autres grands navigateurs qui vous impressionnent, à part Jean-Yves Cousteau. C'est vrai qu'il a fait beaucoup de choses, au niveau biologie aussi, au niveau de l'explication de la mer, mais il y a d'autres navigateurs qui vous impressionne peut-être aujourd'hui.
1: Montessier me fascine toujours parce qu'il a quand même renoncé à gagner le tour du monde pour refaire un petit tour à ça. Alors moi je suis entouré bien sûr grâce aux ONG de navigateurs un peu connus comme Yvan Bourgnon qui est quand même le fondateur de Sea Cleaners, comme d'autres grands navigateurs. Il y a même un super navigateur belge qui nous a fait le Vendée Globe cette année.
0: Ah oui, il n'y a pas longtemps, effectivement.
1: C'est extraordinaire, vraiment fabuleux, vraiment très très chouette, très humble. Et je crois que les navigateurs, en fait, c'est ça, même les vedettes sont très humbles. Il n'y a pas de vedettariat comme il y a dans le foot ou dans la Formule 1. Tous les marins restent avant tout humbles parce qu'ils savent que c'est la mer qui décide, pas eux.
0: Si on peut dire qu'ils sont quelque part les pieds sur terre.
1: Oui.
0: Alors pour vous, ça a commencé quand justement le fait d'avoir un premier bateau, de partir à l'aventure?
1: En fait, j'ai appris la voile, je devais avoir 14-15 ans. Donc après, j'ai fait des régates, j'ai été un peu sur les bateaux des autres. Puis ce n'est que bien plus tard que je me suis dit quand même, un tour du monde à la voile, ça ne doit pas être mal. Ça doit permettre en fait, c'est pour ça que j'ai écrit un bouquin qui s'appelle 10 ans sur la mer pour mieux voir la terre, parce qu'en fait c'est ça.
0: Raconter justement cette histoire.
1: En bateau, voilà, et qu'on peut descendre à terre, rencontrer les gens, et que les premières personnes qu'on rencontre, c'est les marins qui sont les gens, pour moi, les plus fascinants.
0: C'est ça, et très accueillant aussi, marqué dans le livre.
1: Oui, tout à fait.
0: Partout où vous avez voyagé, vous avez reçu le même accueil des marins.
1: Oui, tout à fait, tout à fait. Les marins, les pêcheurs, parce qu'en fait, ils se rendent compte qu'on est sur le même élément qu'eux, qu'on souffre des mêmes choses qu'eux, des bancs de sable, des tempêtes, des mauvais temps, de la houle, et donc on se soutient mutuellement.
0: Alors, en 10 ans forcément de navigation autour du monde, il y a des choses qui ont changé. On va parler un petit peu de biodiversité, de nature menacée, la beauté, la fragilité des océans. La perte des espèces aussi sont concernées. L'écosystème est très très fragile. Alors, quel écosystème marin vous a le plus marqué lors de votre navigation?
1: Écosystème marin, probablement des Galapagos. Je constate que malheureusement, il y a des expéditions touristiques en pagaille dans ce secteur qui vont bien sûr nuire à la biodiversité, parce qu'en fait, il s'agit. En fait, on est en train de faire un surtourisme soi-disant écolo, bon, où c'est chouette d'approcher l'ours polaire, le phoque, le machin et tout, mais on se rend quand même, il faut quand même se rendre compte que toutes ces espèces sont quand même des espèces sauvages et
0: Bien
1: qu'elles ont
0: sûr,
1: besoin
0: bien
1: d'être
0: sûr.
1: protégées. On ne peut pas toujours tourner. D'ailleurs, on le voit dans les expéditions pour aller voir les baleines. Je crois qu'on est dans une exagération. De toute façon, il y a un surtourisme pour tout. C'est pour les bâtiments, pour la mer, donc la biodiversité, on va en souffrir énormément, à
0: Vous
1: mon
0: avez
1: avis.
0: assisté à des disparitions, des dégradations justement des espèces marines ou côtières?
1: Aux côtières, ce qui se passe, c'est que par exemple, dans certains secteurs comme l'Asie, on constate que certaines tortues ne viennent plus pondre sur des plages parce que la plage a disparu ou elle est encombrée d'un millier d'individus qui sont avec leurs parasols. Donc, alors maintenant, ce qui est bien, c'est qu'on arrive à définir les plages où les gens ne peuvent plus mettre les pieds. Et maintenant, ils définissent aussi, lorsque la tortue a pondu, de délimiter le périmètre. Ils le font dans le Var, hein, ils l'ont fait là. Il y a pas moins d'une semaine, pour empêcher les gens, parce que les gens sont inconscients. Ils voient une petite tortue, ils veulent l'attraper, la mettre dans la mer. Il y a toute une éducation à refaire. Vous avez bien vu à la côte belge, là, ces pauvres phoques, ils ont dû leur mettre
0: Des
1: des
0: barrières.
1: barrières pour ne pas que les gens aient les titiller. Bon, ben c'est ça. Bon, ça se fait de plus en plus, et ça se fait de plus en plus dans tous les pays, et ça, c'est très bien, quoi.
0: Ça, c'est vraiment le côté très négatif, mais à côté de ça, est-ce qu'il y a des projets justement de préservation efficace qui sont mis en place? Vous en avez
1: Oui,
0: vu?
1: il y a pas mal de pays qui ont des aires marines maintenant protégées. Bon, il y en a en France, hein, il y en a déjà à côté de Calvi, toute une zone. Il y a des zones dans des pays plus éloignés, avec des grandes zones comme en Australie, je sais bien. Donc ça, je pense que l'effort, il est là. L'effort, il est là. Moi, parce qu'on se rend compte que si on va dans un domaine, la surpêche, ben, ça n'ira pas. Et si on va aussi détruire toute une espèce, ben, on va fatalement créer des soucis pour les autres espèces.
0: Pour vous et selon vous, quel est le lien entre la biodiversité marine et notre culture humaine? Quel est le lien qu'on doit peut-être garder ou tisser ou remettre en place?
1: Remettre en place, c'est Je pense qu'il faut. C'est une question d'éducation. On le voit dans le domaine de la pollution plastique, par exemple. Si on apprend à un enfant à respecter son environnement, à respecter la baleine, ne pas vouloir absolument lui la toucher, la maintenir à distance, respecter son environnement. Et c'est vrai pour la pollution plastique. Si on apprend aux enfants à cesser de jeter par terre n'importe quoi et de bien vouloir respecter un environnement, on y arrive. On y arrive. Parce que pour le moment, le plus gros souci de la biodiversité, c'est moins le fait que les gens veulent absolument les approcher de près que la pollution plastique qui est en train de les tuer.
0: Lors de vos 10 années ou 13 années de navigation, vous avez concrètement vu des effets sur le changement climatique aussi?
1: Au niveau climatique, ce que je constate dans les navigations, ces temps-ci, là, quand je suis retourné en Asie, par exemple, pour faire une régate, c'est que le mauvais temps devient très mauvais. C'est-à-dire, avant, il y avait, bon, un soupçon de vent violent. Maintenant, ça se transforme facilement en tornade. Ça se transforme. J'ai vu aussi au Sénégal des plages entières disparaître.
0: Ça redessine aussi le paysage marin et les côtes.
1: Tout à fait. Oui, ça redessine les côtes, ça redessine le. Oui, tout à fait. Oui.
0: Est-ce que ça a changé aussi votre manière de voyager ou de naviguer, tout cet effet climatique qui change?
1: Oui, on doit être beaucoup plus prudent au niveau de la météo. Vous l'avez peut-être vu lors du Vendée Globe, hein. Les gars, ils ont des bateaux super performants, mais ils doivent avoir des météos de plus en plus performantes aussi pour pouvoir les aider à éviter justement la casse. Parce que la casse, c'est ce qu'il y a de plus terrible. Donc c'est vrai que les amis que je côtoie qui partent sur la Corse sont toujours me dire: Ah ben la Méditerranée, c'est sympa, c'est cool. Ah non, non, c'est pas cool du tout. C'est une des mers les plus dangereuses du monde. Quand ça se lève, c'est l'enfer. Mais quand ça se lève, ça devient l'enfer. L'enfer, l'enfer, quoi. Maintenant, ça devient très, très dur.
0: Donc quand on navigue, on est forcément au contact de toutes ces populations, de ces gens, de ces marins. Est-ce que vous avez rencontré ce qu'on appelle des déplacés climatiques ou des gens qui ont été affectés justement par ce changement de cause, cette montée des eaux? Est-ce que vous en avez rencontré?
1: Non, mais par contre, c'est vrai que j'ai constaté que lorsque j'ai voyagé dans le Pacifique et en Indonésie, dans certaines îles, que les populations se rendent bien compte qu'un jour, ils vont devoir déménager leur village du bord des côtes vers l'intérieur du pays. D'ailleurs, certaines de ces îles l'ont déjà fait.
0: Parlons un petit peu de l'homme, son habitat justement et ses adaptations par rapport à ça, la résilience, le mode de vie durable, les initiatives locales. Alors, est-ce que vous avez découvert des villages ou des communautés vivant de manière durable, déjà au bord de la mer, qui ont mis des choses en place?
1: Il y en a plein. Il y en a beaucoup plus que la plupart des gens le croient. Il y en a plein. Il y a des initiatives Sangha, il y a en fait des ONG. Moi, j'ai dit, si on devait mettre à plat le nombre d'ONG, d'associations, de populations locales qui font, on serait dans des millions de gens. Il y a qui agissent pour le climat. Il y a plein de gens qui ont mis en place des recyclages valables. En fait, ce qui a favorisé la lutte contre la pollution plastique, c'est la valorisation des déchets. C'est quand on a été vers les populations locales en disant, écoutez, si vous avez des déchets, vous pouvez les transformer. Vous pouvez faire des sacs, vous pouvez faire je sais pas, des briques, vous pouvez faire ceci, cela. Dès qu'ils ont compris ça, ils s'y sont mis. C'est ce que j'appelle, moi, la valorisation des déchets.
0: Quelle est la forme de résilience humaine qui vous a le plus inspiré, peut-être étonné?
1: Celle lors du tsunami de 2004. En Thaïlande, moi j'étais à Phuket sur le bateau. Le tsunami a quand même fait beaucoup, beaucoup de dégâts dans toute l'Asie, vous le savez comme moi, plus de 250 000 morts. Le fait que les Thaïs, le lendemain du tsunami, étaient ont tout fait pour aider leurs compatriotes qui avaient été affectés. Tout Phuketan a été fermé, les gens étaient dans un seul sens. L'armée est venue sur les plages pour dégager malheureusement les corps, etc., avant que les enfants puissent être libérés. Il y a eu les écoles, il y a eu tout le monde. Je veux dire, il y a une résilience telle que moi j'admire. Il y a beaucoup d'autres populations qui seraient restées quoi en disant, bon, c'est le souci du gouvernement, on attend les aides locales. C'est un réflexe qu'on a. Eux, ils n'ont rien attendu du tout. Ils n'ont attendu personne. Le lendemain, on nettoyait les plages, on ramassait les troncs et on rangeait tout, quoi.
0: Est-ce qu'il y a un modèle de vie simple qui pourrait être transposé dans notre société à nous occidentale, dans tout ce que vous avez pu découvrir autour de ce monde?
1: Je ne pense pas, parce que toutes les cultures sont bien trop différentes. À moins d'emmener tous les fils de riches dans des pays pauvres et les faire galérer pendant quelques mois pour leur apprendre à vivre, non, je vois pas. Mais ceci dit, tout être humain qui a envie de protéger son environnement peut le faire. Et je vois les efforts des jeunes maintenant qui circulent en vélo, qui veulent pas manger X viande, qui sont plus écolos, ils sont un peu, tiens, on va acheter du vrac plutôt que d'acheter du truc sous blister. Donc l'effort, il est là. Moi, je suis pas pessimiste du tout. Quand je vois même nos sociétés occidentales, il y a quand même pas mal de monde sur le terrain qui veut travailler là-dessus, hein.
0: Je pense aussi au côté philosophique. Quand vous avez voyagé dans ce monde, il y a d'autres philosophies que vous avez trouvées. Est-ce que ça, c'est pas des choses qui pourraient justement apporter des messages vers l'Occident?
1: La philosophie la plus puissante que je connais et qui peut facilement aider nos populations ici en Occident, c'est le bouddhisme, effectivement. Le bouddhisme n'est pas une religion, on n'est pas en train de vénérer, etc., etc. Oui, il y a Bouddha sous forme de statue, mais il y a surtout une philosophie de vie qui est quand même basée sur l'empathie, qui est quand même basée sur le fait de la compréhension et l'écoute de l'autre. Je pense que honnêtement, le bouddhisme, il peut parfaitement nous aider ici.
0: Sur cette raison de voyage en bateau, en voilier sur la mer, vous étiez pas seul, vous étiez accompagné. Est-ce qu'il y a d'autres personnes que vous avez rencontrées pendant ce voyage qui vous ont inspiré par leur engagement?
1: Il y en a eu pas mal. D'ailleurs, on a créé des associations sur le terrain, comme Clean the Beach Bootcamp, qui étaient des bootcamps pour nettoyer les plages. Donc, il y a plein de gens inspirants. En fait, ce qui m'a fasciné, c'est le fait que les populations locales ont décidé de se prendre en main. Et il y a pas mal de gens comme vous et moi qui étions dans ces pays en tant que touristes qui ont décidé de les aider. Donc il y en a qui y sont restés, il y a des associations un peu partout, très inspirantes. Et je vois par exemple que même River Cleanup, qui est belge à l'origine, s'exporte bien. Pourquoi ? Parce que ce sont des sujets intéressants de nettoyer une plage. Quand on se retrouve à Bali sur une plage, les Thaïs ont réalisé très vite que si la plage était sale, ben les touristes, ils n'allaient plus revenir. Quoi.
0: Est-ce que vous pensez que les jeunes générations que vous avez croisées pendant votre voyage portent un espoir pour la planète ? Et comment faire ce pont ? Et comment faire ce pont justement entre tous ces jeunes de la planète ?
1: Ah bon, moi, clairement, moi, quand je vois les gamins des écoles, que ce soit en Indonésie ou bien où j'aurais circulé, je reviens du Canada, j'ai été aussi un peu en Croatie, je vais en Asie régulièrement, toutes les écoles, les bambins, ben, c'est tout juste, ils disent pas aux parents, dis donc, le sac en plastique, tu vas le laisser traîner là, ou bien tu vas le mettre dans la bonne poubelle. Donc, en fait, il y a une émulation de la, moi, j'y crois beaucoup, je pense que là, l'éducation, en fait, vous avez sans doute remarqué que c'est toutes les associations qui se battent contre la pollution plastique ont une équipe de pédagogie.
0: Mmh, c'est ça, ouais.
1: Donc, ils envoient ces gens dans toutes les écoles qui font et c'est ce que nous, on faisait. On a fait des trucs en Asie, on prenait les bambins, on leur montrait pourquoi il fallait éviter ça. Non, l'espoir, il est là. Ouais.
0: Glenn Bovee, notre invité dans l'émission C'est ma Terre, donc avec votre livre, il faut le citer aussi, qui s'appelle « Lisant sur la Terre pour mieux voir ». C'est le contraire. Disons sur la mer pour mieux voir la terre. Décidément, avec C'est ma Terre, cette émission qui passe de la terre à la mer, on s'en met un peu les pinceaux. Avec votre bateau Minuit, racontez-moi un petit peu justement la découverte de ce bateau Minuit. C'est quelque chose d'assez émotionnel aussi, je crois. Vous avez fait longtemps de longues recherches pour trouver un bateau qui vous correspondait. Hein.
1: Mais c'est logique, je pense que tout le monde sait que c'est comme quand vous achetez une maison, il y a quelque chose, il y a des vibes. Un bateau, ça a une âme. Quand on rentre dans un bateau, on le sent ou on le sent pas. Et c'est vrai pour une maison, c'est vrai pour un terrain, c'est vrai pour des tas de choses. Donc Minuit, c'est vrai que ça avait une histoire d'un professeur justement qui voulait partir faire le tour du monde, qui a tout construit lui-même. Donc c'est l'âme. De toute façon, tout a une âme.
0: Vous repartez bientôt avec votre bateau ?
1: Non, parce que Minuit, on l'a vendu.
0: Ah.
1: Un bateau qui ne navigue pas, c'est pas bon, c'est pas bien. Donc moi, j'ai continué à naviguer, à faire des régates avec les amis. Là, j'ai fait un petit peu une croisière en Croatie. C'était beaucoup un autre style, mais c'est très chouette aussi. C'est que la mer, on ne se rend pas compte, mais la mer, c'est quand même un des endroits où on devient vite zen et serein. Mmh. Il suffit de voir les gens, ils s'assoient devant la mer, ils gardent deux, trois vagues, ils sont là, ils prennent un air hébété, mais ils sont plus calmes, ça apaise quelque part. Donc la mer, ça apaise.
0: Quels sont les trois objets que vous emportez toujours en mer avec vous ?
1: Alors les trois objets que j'emporte avec moi, c'est ma boussole, d'abord. Si possible, un sextant, parce que toutes les chroniques. Et je prendrai comme avec moi un petit dessin. Ah, non, je prendrai mon équipement de pêche aussi, parce que c'est important de pouvoir se nourrir en mer.
0: Si l'océan pouvait parler, que nous dirait-il aujourd'hui ? Et quel espoir il pourrait remuer ?
1: Je pense que l'océan, il nous aime, on l'aime, donc il nous dit, si tu m'aimes tellement, tu ferais mieux de me protéger un peu.
0: Mmh. Et enfin, quel geste simple recommanderiez-vous à nos auditeurs pour mieux protéger la mer ?
1: De toujours veiller à ne pas l'offusquer en lui laissant des tas de détritus tout près de la mer.
0: Guylaine Bovee, merci d'être passé dans cette émission C'est ma Terre via WhatsApp. On vous souhaite une belle continuation à bord de tous vos frégates et vos bateaux. Et la protection de la mer aussi, c'est important pour vous et toutes les ONG auxquelles vous participez et soutenez leur action.
1: Merci beaucoup à vous. Merci pour l'interview, c'est sympa, c'est chouette de pouvoir partager une passion.
0: C'est ça, entre la terre et la mer, c'est magnifique.
1: Voilà.
0: Merci beaucoup.

Dans cette émission, c'est Mater qui donne cette fois-ci la parole à ceux et à celles qui explorent et témoignent et racontent le monde autrement. Je vous propose également un moment agenda, un moment rencontre, un moment aussi information avec par exemple, puisqu'on parle de mer, le projet que je vais vous parler maintenant, c'est le Woman Wave Project. Le 5 octobre prochain, 6 femmes prendront le large depuis Cherbourg à bord d'un voilier. Elles s'élanceront pour traverser l'Atlantique en 3 semaines environ, direction Belém, au Brésil, où se tiendra la COP 30. Elles ont choisi un nom fort, le Woman Wave Project, un équipage 100% féminin, une traversée qui se veut à la fois sportive, militante et symbolique. Car derrière la voile, il y a un message, affirmer le lien entre féminisme et écologie, rappeler que selon l'ONU, 80% des déplacés climatiques dans le monde sont des femmes et des filles. Et souligner que l'exploitation des ressources naturelles n'est jamais sans rapport avec l'oppression des corps féminins. Camille Etienne, l'une des activistes à bord, le dit clairement. Partir entre femmes, c'est créer un espace où notre lutte se rencontre en pleine mer. La mer, justement, comme on en parle dans cette émission, comme miroir, comme métaphore, elle impose l'humilité, la solidarité et oblige à tenir ensemble face aux tempêtes. Et dans l'espace restreint d'un voilier, au cœur de la fatigue, du froid et du sel, ces 6 navigatrices espèrent réinventer l'activisme par l'expérience, le collectif et le corps. Leur expédition n'arrive pas au hasard, hein, puisque ce sera pendant la COP 30 qui marquera les 10 ans de l'accord de Paris et se tiendra pour la première fois au cœur de l'Amazonie, un territoire vital pour le climat mondial où la déforestation, les énergies fossiles et la justice sociale sont au centre des débats. En parallèle, un sommet des peuples réunira syndicats, mouvements autochtones, féministes et écologistes, tous unis pour réclamer une déforestation zéro, une transition énergétique juste, la reconnaissance des peuples autochtones et la fin du racisme environnemental. C'est dans ce contexte que voyageront donc ces 6 femmes avec un objectif, porter une voix féministe, citoyenne et transnationale jusque dans les négociations climatiques. Alors, leur aventure sera documentée par un film en 2026 signé Colleen Balfroy et dès la traversée des capsules vidéo publiées par Lucie Moreau pour suivre le quotidien à bord, les tempêtes comme les moments de grâce et transmettre ce récit engagé. Ce n'est pas seulement un voyage, disent-elles, c'est également un acte de résistance, un espace de sororité et une déclaration politique. Dans un monde fracturé par la crise, ces 6 femmes choisissent la mer comme terrain de lutte et de rencontre. Et dans leur sillage, elles porteront ce message simple mais essentiel. Sans justice féminine et sans justice sociale, il n'y aura pas de justice climatique. Voilà donc Woman Wave Project. On en parlera encore durant cette émission. C'est Mater qui fait la part belle aux aventuriers et aventurières. Merci beaucoup d'être avec nous sur RCF. On se retrouve après une pause musicale.

décideuse et cette voix pour dire qu'il est temps de basculer les financements pour que le climat ait une justice sociale correcte. Nous voulons tous et toutes une alimentation saine, des logements abordables, des transports fiables, des emplois dignes et des soins de santé solides. Mais pendant ce temps, notre argent public continue de soutenir des grands pollueurs, des cadeaux fiscaux, des subventions aux énergies fossiles et l'inégalité qui s'aggrave. Alors non, l'argent ne manque pas, il suffit de le mettre au bon endroit dans une transition énergétique, dans la biodiversité, de la justice sociale. Alors pourquoi n'y a-t-il toujours pas de taxes sur les entreprises les plus polluantes? Pourquoi les ultra-riches portent une lourde responsabilité dans la crise climatique? Ne contribuent-ils pas à davantage de solidarité? C'est pour poser ces questions et pour y répondre ensemble que nous marchons ce dimanche 5 octobre. Et parce que marcher, bien sûr, ce n'est pas seulement revendiquer, mais c'est aussi inventer un espace imaginaire. La marche du climat 2005 sera créative, joyeuse et inclusive, car vous pouvez participer à des ateliers de masques, des bâtons de la biodiversité, des scénographies collectives, un cortège vivant et poétique pour montrer le monde que vous voulez, que nous voulons. Alors chacun d'entre nous, chacun à sa place, en solo, en groupe, avec des amis, des cortèges ou en famille, venez marcher donc le 5 octobre. Des activités sont également proposées. Vous pouvez aller rejoindre le site de la marche pour le climat. Sur ce site, plein d'activités sont proposées, pas besoin de compétences, hein, juste de l'énergie et de la bonne humeur. Je rappelle donc, ce sera le 5 octobre, faisons du bruit, clamons haut et fort, écoutons-nous, pas les grands pollueurs. On se voit donc à la marche du climat pour que l'avenir se décide plus sans nous.

Depuis plus de 4000 ans, la mer accompagne l'histoire de l'humanité. Elle est à la fois nourricière, redoutée, convoitée et source d'inspiration. Suivons ensemble le fil de cette grande odyssée avec cette nouvelle bande dessinée.

0: destinée, qui s'appelle La mer, 4000 ans d'histoire et d'avenir. Et pour ce faire, j'ai rencontré le scénariste de cette bande dessinée, Mats, que je propose d'écouter maintenant.
1: Ben voilà, nous sommes ici donc dans les locaux de la RTBF, dans le patio, où j'ai le plaisir de rencontrer Mats pour parler de cette magnifique histoire maritime qui est l'histoire de la mer. Bonjour Mats.
2: Bonjour.
1: Alors, en quelques mots, vous êtes scénariste, hein, c'est ça?
2: Oui,
1: ça fait depuis 1990 que vous écrivez des textes pour les bandes dessinées. Vous avez sorti d'ailleurs, je crois, votre série principale, c'est Le Tueur, c'est ça?
2: Le Tueur, c'est la série au long cours.
1: Au long cours, ouais.
2: Qui m'a le plus fait connaître, on peut dire.
1: C'est ça, ouais. Il y a même eu une déclinaison dans un film avec David Fincher, c'est ça, qui avait fait donc une partie de cette série-là.
2: Absolument, Le Tueur a été adapté par David Fincher avec Michael Fassbender.
1: Voilà. Alors ici, donc, on vous rejoint pour cette émission amateur qui se consacre un petit peu différemment par rapport aux autres années, puisqu'on va parler avec les aventuriers, peut-être quelque part un aventurier de la bande dessinée aussi.
2: Hein. Oui, un peu.
1: Et faire un petit peu le constat, justement, de la Terre, de la biodiversité, à travers leurs exploits, leur aventure. Ici, donc, c'est une bande dessinée qui s'appelle Histoire de la mer. Ça a été fait avec la Sorbonne, donc, qui est quand même une des universités européennes qui est quand même bien présente sur le niveau de la mer et qui font pas mal d'études au niveau de la mer. Comment s'est fait cette rencontre? Est-ce que c'est eux qui sont venus vous chercher?
2: Alors, je pense que c'est un projet effectivement qui est initié à la fois par la Sorbonne et les Arènes. C'est une coédition. Ça fait partie de ces bouquins que proposent les Arènes, qui sont des non-fiction, comme on dit, c'est un peu documentaire.
1: Documentaire, c'est ça. Ouais.
2: Historique, un peu de trans-matière, si on peut dire. Et donc, c'est un projet qui est né comme ça. C'est ambitieux, hein, parce qu'ils se sont rendus compte qu'il n'y avait pas d'histoire de la mer globale, si on peut dire.
1: C'est difficile de faire l'histoire vraiment de la mer.
2: Oui.
1: À quel point de vue se mettre, effectivement?
2: Alors, et la question du point de vue, effectivement, s'est posée. Et c'est pour ça que j'ai proposé, et ce qu'on a fait finalement, c'est que toute cette histoire est racontée du point de vue de la mer. Le fil conducteur, effectivement, c'est le point de vue de la mer, ce qui permet de démarrer avant l'humanité, puisque la mer préexiste toute vie,
1: ouais.
2: et d'aller éventuellement au-delà. Mais et surtout de pas avoir besoin de changer de narrateur selon les chapitres et les endroits, parce que on va brasser à la fois toutes les époques et toutes les régions du monde. Donc il fallait vraiment ce fil conducteur pour garder le cap.
1: C'est ça, donc c'est raconté donc en fil conducteur, et à chaque fois des histoires très indépendantes qui racontent une époque. On commence directement avec d'abord la naissance, hein, la mer qui donne les premiers êtres vivants, on va dire, sur Terre. Et puis aussi il y a l'Antiquité. Et on commence directement au moins 1472 avec cette grande pharaon égyptienne, hein, qui organise vraiment des expéditions maritimes dans différents contrées du Punt.
2: Alors d'ailleurs, dont l'emplacement exact s'est perdu. Il y a plusieurs hypothèses. Et d'ailleurs, le fait que ce soit la mère qui raconte permet d'en retenir, de dire qu'elle se souvient. Mais effectivement, c'est les premières expéditions commerciales au long cours maritime. À une époque où effectivement, c'était une aventure.
1: Alors, ce qui est marrant aussi, c'est que ça commence par une femme, alors que, plus loin, quand on lit le livre, effectivement, les femmes étaient bannies, justement, de ces grandes expéditions.
2: Ah oui, absolument. C'est l'histoire de la navigation, des grandes traversées. Et les femmes ne jouent pas un rôle très important, dans le sens où, dans la marine royale française, c'était interdit d'avoir des femmes à bord. Il y a eu beaucoup de superstitions que les femmes portaient malheur sur les bateaux et tout ça. Mais donc oui, c'est globalement des histoires masculines, sauf par exemple Jeanne Barret, qui est la première femme à avoir fait le tour du monde en bateau.
1: Un peu fortuitement au départ.
2: Mais déguisée en homme, partie de son... Mais pas toujours pour la même raison. Mais qui s'est quand même attiré l'admiration et la sympathie de ceux qui ne savaient pas qu'elle était une femme au démarrage, tant et si bien qu'elle n'a jamais été réellement punie pour ce qu'elle avait fait. Et c'est une histoire tout à fait fascinante, hein, d'ailleurs. Elle a un destin vraiment étonnant. intéressant, cette femme.
1: Tout à fait. Donc on revient un petit peu au début de ce recueil. On parle de l'Antiquité, on parle du Moyen-Âge. Alors il y a le monde asiatique aussi. Moi, je trouvais ça assez impressionnant. C'est qu'on parle de l'empereur mongol Kublai Khan, qui... Bah, si on regarde la Mongolie aujourd'hui, c'est vraiment un pays entre la Russie et la Chine. Il n'y a pas de mer du tout, alors que là, ils étaient vraiment conquérants pour aller jusqu'au Japon et voire même jusqu'en Méditerranée.
2: Ah bah, les Mongols ont eu l'empire le plus vaste de l'histoire de l'humanité. Mmh. Hein, au sommet de leur puissance, c'était vraiment un empire absolument gigantesque qui allait de la mer de Chine jusqu'à l'Europe de l'Est. Mmh. Ils ont conquis absolument tous les pays du Moyen-Orient et d'Asie, d'une manière d'ailleurs très violente. Hein. C'était pas des rigolos,
1: effectivement.
2: Et ils ont essayé de conquérir le Japon, mais ils ont raté.
1: Aussi, par cet épisode-là, on remarque aussi certains mots qui ont été inventés, comme kamikaze, par exemple.
2: Absolument. Alors, dans ce chapitre-là, effectivement, kamikaze, c'est le... Puisque les deux tentatives de conquête du Japon par les Mongols mm-hmm. se sont soldées par des désastres maritimes, liés à des tempêtes. Mmh. Les deux fois, en fait, leur flotte a été décimée par des tempêtes terribles. Et les Japonais ont appelé ces tempêtes le vent divin, puisqu'ils protégeaient leur pays. Et ce terme a survécu jusqu'au XXe siècle, puisque cette notion de protection divine du Japon a survécu jusqu'au XXe siècle, jusqu'à la Deuxième Guerre mondiale.
1: Mmh. Les grandes découvertes, c'est quelque chose aussi... un beau chapitre dans ce livre-là, notamment consacré à Magellan.
2: Alors oui, les grandes découvertes et les grands navigateurs portugais, espagnols, ça a toujours été mon dada depuis toujours, en fait, depuis très très longtemps.
1: Et vous êtes né à Rouen, vous êtes parti en Martinique, donc forcément...
2: Alors voilà, exactement, je suis né à Rouen, donc les Normands, de toute façon, sont des grands navigateurs, voilà. Des voyageurs, et j'ai grandi à la Martinique, où on vit, en fait, avec Christophe Colomb, avec la mer, avec l'histoire de Christophe Colomb. À côté de mon collège, il y avait une statue de Stambuc, dans la rue Victor Schellcher, enfin, on baigne dans cette histoire et dans les mystères, dans les pirates, les trésors, on voit dans la mer de temps en temps des choses intéressantes. Mais oui, ça a toujours été mon dada. Et d'ailleurs, j'ai dans ma première, à l'époque où je produisais mes premières bandes dessinées, j'avais aussi écrit un jeu vidéo qui s'appelait Les Neuf Destins de Valdo et qui retraçait le trajet d'un bateau portugais en 1580 entre Lisbonne et Edo, c'est comme ça que s'appelait Tokyo à l'époque. Donc voilà, c'est un sujet qui... J'ai toujours lu les relations de voyage des grands navigateurs, les journaux de bord. Là, j'étais en terrain de connaissance, je savais quoi faire. Et Magellan, c'est sans doute le plus grand. Quand on lit les histoires d'hommes comme Magellan, qui était un navigateur absolument hors pair, mais enfin, ces types-là partaient sur des coques de noix à l'assaut de l'océan, sans savoir où ils allaient, ni quand ils allaient arriver, ni... C'était d'une audacité, enfin, audace et témérité. J'ai contracté les deux. Je ne sais pas si j'aurais le courage de faire une chose pareille, parce que ces gars-là partaient vraiment. Moi, j'ai vu une réplique d'une caravelle au format, c'était minuscule, c'était des petits bateaux, ils partaient. Moi, j'hésiterais à traverser.
1: L'impression que ce sont des grands bateaux, mais
2: non, mais pas
1: c'est
2: du tout.
1: Petit, hein.
2: Moi, j'hésiterais à traverser la Méditerranée là-dessus. Et eux, ils partaient à l'assaut de l'Atlantique dans des conditions. Ils faisaient des provisions, mais ils savaient pas combien de temps. Non, c'était des gens vraiment. D'ailleurs, on voit bien avec le voyage de Magellan quand ils abordent la traversée du Pacifique. Ils se sont trompés dans leurs calculs, donc ils ne savent pas la taille, en fait, et ils se trompent.
1: Et ils remarquent là que la mer finalement, est immense et fécune.
2: Et au bout d'un moment, ils ont faim.
1: Effectivement. Alors, on va sauter un petit peu dans ce livre, on va arriver au temps moderne. Il y a bien sûr les grandes compagnies maritimes qui sont mises aussi en avant, notamment avec le début des conteneurs.
2: Oui, et ce genre de chapitre, comme le hareng et la morue, tout ça permet d'aborder le fait que la mer est étroitement liée au développement économique, au développement de certaines villes, au développement de certaines normes. Je pense à la taille des tonneaux. Et finalement, le conteneur, parce que ça permet de gagner du temps à la charge et décharge. Et c'est intéressant, en fait, de voir tous ces... Moi, en écrivant cet album, j'ai aussi appris beaucoup de choses, en fait.
1: Ah, on apprend énormément de choses, que ce soit dans la civilisation qui nous a presque créés aujourd'hui, dans laquelle on vit aujourd'hui. Il y a tout le côté aussi géopolitique, on ne peut pas l'oublier aussi, où où la Chine, quelque part, revient en force hein, au niveau maritime. C'est eux qui reprennent pas mal la main sur pas mal de ports, sur pas mal de,
2: ah oui,
1: de conquêtes aussi.
2: Ports, ouais. Mais effectivement, bah, la mer joue à une importance stratégique. Mm-hmm. Hein. Moi aussi, en faisant la documentation, j'ai appris pas mal de choses, et notamment toute cette, le hareng et la morue, mm-hmm. l'importance de la pêche, mais effectivement, les échanges commerciaux liés aussi bien à l'argent au XVIe mm-hmm. siècle qu'aux containers au XXe, cette pêche et ce commerce ont joué un rôle essentiel dans le mm-hmm. développement de régions tout entières, mm-hmm. mais la surpêche mm-hmm. a provoqué aussi l'écroulement de cette activité. Mm-hmm. C'est une sorte de résumé un peu de l'histoire.
1: Donc on parlait au début de cette interview que donc, vous êtes en collaboration avec la Sorbonne, et vous travaillez avec des scientifiques aussi, je suppose, pour être exact.
2: Alors, effectivement, Olivier Chaline et François Lefebvre sont deux professeurs de la Sorbonne, des spécialistes. Lefebvre plutôt pour l'Antiquité, et Chaline pour les périodes plus récentes. Et donc on a énormément travaillé ensemble sur le choix des chapitres, parce qu'on a voulu équilibrer l'histoire en fait en abordant des époques très différentes, mais aussi des lieux très différents. Donc on a l'Asie, on a l'Afrique au début avec l'Égypte, mais on a les Mongols, on a les grandes aventures maritimes mm-hmm. de l'amiral chinois Chang Ho, il paraît que ça se prononce au XVIe siècle, avant les Européens. Ils vont en Afrique avant les Portugais. Sur des bateaux beaucoup plus grands que les Européens ont jamais construits. Mmh. Et il y a l'histoire de l'argent, de la mine de Potosi en Amérique du Sud. Il y a effectivement il y a les Vikings. Mmh. Donc on brasse toutes les époques, toutes les régions, et on voit aussi toutes les convergences qu'il peut y avoir et toute l'importance que la mer a pris dans certains termes, certaines étymologies, mmh. ou la création, ou les légendes.
1: C'est ça, la mer a aussi pris beaucoup de place dans les légendes.
2: Dans la culture, dans la culture. Oui, absolument.
1: On parle de Moby Dick aussi.
2: Oui, alors Moby Dick en fait est né, c'est quand même un des plus grands romans jamais écrits. Mmh. Il vient de la mer. Mmh. Melville était un marin, et cette histoire est inspirée par l'histoire vraie du bateau de l'Essex, mmh. qui a été effectivement coulé par une baleine, attaqué par une baleine. Et par ailleurs, la pêche à la baleine pose aussi tout un tas de problèmes écologiques. Mmh. Et c'est amusant, il y a des choses ironiques en fait, puisque la pêche à la baleine en fait a été supplantée par le pétrole.
1: Pour la baleine, c'est mieux, oui, effectivement, pas pour le pétrole.
2: Parce que la baleine, on a estimé à un moment qu'il restait 5% de la population de baleines mondiale. Hein.
1: Donc c'est bien de protéger en tout cas la faune, la flore de la mer aussi. Vous voulez aussi revenir sur le fait qu'on n'a pas tout découvert de la mer. On parle qu'il y a les fonds marins, les abysses marines. C'est abyssal, on va dire, parce que c'est beaucoup plus vaste que l'Everest, plus profond que la hauteur que l'Everest.
2: Oui, les fosses des marquises sont plus profondes que l'Everest Néo. Et on ne connaît, on a très très peu exploré et déchiffré, si on peut dire, les fonds marins. Mm-hmm. La plupart restent inconnus. Et on suppose que, enfin, il y a sûrement des animaux qu'on connaît pas. C'est de l'inconnu à portée de la main. Et d'ailleurs, c'est ce qui est fascinant dans la mer et ce qui a toujours fasciné les hommes, c'est que c'est vraiment l'inconnu. En fait, c'est pas notre milieu naturel. On peut plus y survivre. On peut plus nager comme les poissons. Et il y a énormément de choses encore à découvrir.
1: Comment est-ce que vous voyez l'avenir de la mer?
2: Alors moi, je suis pour la mer. J'espère que la mer va s'en sortir. Il y a des choses inquiétantes, effectivement, on en parle dans l'album, les zones où il n'y a plus de vie.
1: C'est ça, les zones mortes, effectivement.
2: Voilà, alors, apparemment, il y a des endroits où c'est naturel, mais des endroits où ça ne l'est pas. Comme on disait, moi, j'ai grandi à la Martinique et j'y retourne régulièrement, et je vois à la Martinique, en ce moment, il y a un problème majeur. Il y a deux problèmes majeurs, d'ailleurs, mais... Il y a les invasions des algues sargasses, qui c'est une infection absolument... Ouais. Ça sent atrocement mauvais, mais au-delà de ça, ça détruit les systèmes électroniques. Moi, j'ai des amis qui habitent en bord de mer et ils changent régulièrement de frigo, de télévision. Le portail électrique ne marche plus. Enfin bon, la climatisation ne marche plus. C'est très corrosif, en fait. Hein, ça dégage un gaz soufré en séchant. En pourrissant plutôt. Et c'est évidemment mauvais pour la santé. Les écoles de bord de mer sont fermées. C'est très inquiétant. Et puis, il y a le tout ce qui a été la pollution liée au chlordécone. Hein. Il y a des zones où la pêche est interdite. Donc oui, il y a des vrais motifs. Et puis au large, moi, j'ai beaucoup d'amis pêcheurs, en fait. Et au large, il y a des bateaux qui vident la mer, en fait. C'est pas les petits pêcheurs locaux avec leurs petits bateaux qui vont relever 2-3 casiers et pêcher 2-3 langoustes. Qui vide la mer, en fait. Hein. Mais il y a un vrai, vrai danger de ça. Ouais.
1: Heureusement, aujourd'hui, il y a quand même des scientifiques qui se penchent là-dessus et qui essaient de trouver des solutions.
2: Absolument. Et d'ailleurs, on en a rencontré, hein, qui travaillent pour la Sorbonne. On est allé à Roscoff, où il y a un grand centre océanographique. Et alors là, c'est passionnant aussi, parce qu'ils font des recherches, ils identifient des espèces qui n'ont pas été identifiées avant. Et ça fait vraiment progresser la connaissance. Et ça, c'est passionnant. Ouais.
1: Est-ce que tout a été raconté dans cette bande dessinée, ou alors on pourrait faire un deuxième tome avec d'autres
2: histoires? Ah, on pourrait faire un deuxième et un troisième. Peut-être pas moi, hein, parce que j'ai quand même. C'était un travail considérable.
1: Combien de temps vous avez mis pour réaliser
2: ça? C'est difficile à dire, parce que comme ce sont des chapitres, mais il a fallu vraiment se documenter énormément. C'est un travail de plusieurs années, en fait, hein, et puis synthétiser, et relire, et encore relire, et s'assurer que tout est bien compréhensible, que tout est juste.
1: Vous avez changé votre regard sur la mer, justement, en 2 ans? Est-ce qu'il y a des choses qui ont changé?
2: Non, parce que moi, j'ai toujours aimé la mer, j'ai toujours aimé... j'ai appris des choses. Le fait que la démocratie vienne de la mer, tout le chapitre dont on parlait, la morue, l'essor de cette pêche et son importance dans la création de villes, on n'y pense plus, en fait, maintenant. Mais,
1: quelque part, c'était une vraie découverte tout au long de ces 2 ans.
2: En fait. Voilà, exactement. Et ça, c'est passionnant, en fait. Moi, j'adore l'histoire, effectivement, j'adore découvrir l'étymologie. Quand on parlait de l'argent de Potosi, qui donne les thalers... Et les thalers, c'est l'origine du dollar.
1: C'est ça, ouais.
2: Moi, j'adore savoir ces choses-là et apprendre ces choses-là.
1: Et aussi les ornements de certaines femmes.
2: Oui, absolument. Et ça finit en bijoux.
1: En bijoux, c'est excellent. Donc, Histoire de la mer, donc, c'est chez les Arènes BD avec Sorbonne Université. C'est Mats et votre dessinateur, c'est York.
2: York Maillet.
1: Maillet, ouais. Comment vous avez travaillé ensemble? Comment le dessin est arrivé par rapport au scénario? Comment le scénario est arrivé au dessin?
2: Alors, c'est notre deuxième album ensemble. Là, on avait fait aux éditions des Arènes déjà la disparition de Joseph Mengele il y a quelques années. Et on a travaillé de la manière assez classique, c'est-à-dire que moi, j'ai écrit un scénario découpé. Que je lui donne. Mais dans cet album-ci, il y a eu un petit élément de différence, c'est-à-dire que le sujet a beaucoup inspiré Jorg et il a ajouté des pages, et d'ailleurs ce sont des pages d'ambiance quasi abstraites, très belles pages, très graphiques, sur la mer, sur les vagues, sur les créatures marines supposées légendaires.
1: Il y a certaines images qui pourraient faire même un très beau tableau, je trouve. Dans
2: ah oui, oui, non, mais il y a des tableaux dans cet album. Il a vraiment, je pense qu'il a dépassé la couverture, et est vraiment très très belle.
1: Magnifique la couverture. Ouais.
2: Je pense qu'il a été. On sent dans les BD, il y a des BD dans lesquels on sent un enthousiasme, une inspiration. Et je pense que Jorg, sur celle-là, a vraiment eu ça, en fait.
1: Quel est l'avantage, justement, de faire une bande dessinée pour raconter la mer plutôt qu'un film ou un documentaire? Qu'est-ce qui a été plus avantageux ou désavantageux de faire une bande dessinée?
2: Je pense que faire cette BD en film, ça aurait coûté très, très cher.
1: Effectivement. Plusieurs épisodes, toutes les Netflix pourraient peut-être un jour...
2: Je pense que les producteurs auraient fait des crises cardiaques à chaque chapitre. Mais bon. Effectivement. Il y a beaucoup de figurants.
1: C'est ça, effectivement.
2: Il y a beaucoup de costumes, il y a beaucoup de décors.
1: Maintenant, avec l'intelligence, on fait plein de choses.
2: La BD permet de faire ça. C'est, de ce point de vue-là, moi, je trouve que c'est un médium assez génial.
1: Dans le partage, quoi. Aussi, c'est une bande dessinée, ça se partage.
2: Oui, et puis ça se relit.
1: Ça se relit, ouais.
2: Ce sont des chapitres entre 10 et 20 et 30 pages selon les sujets, et on peut les lire progressivement. On n'est pas obligé de tout lire d'un coup. D'ailleurs, je pense que
1: c'était un très bon livre pour les vacances.
2: Hein. D'un seul, ouais, un peu lourd, mais.
1: Dans la balise, je m'en souviens.
2: Mais je pense que le rythme de lecture n'est pas le même. Et comme je disais, on a dans la bande dessinée une liberté. À la fois pour raconter comme on a envie du point de vue de la structure narrative, mais aussi on n'est pas limité en termes de budget. Quand on fait une bataille navale, on peut mettre 60 bateaux si on a envie. En film, ce sera un peu compliqué.
1: Merci beaucoup, Matt, d'être venu dans cette émission C'est ma terre, d'avoir ouvert, on va dire quelque part, cette nouvelle formule donc, des aventuriers qui parlent un petit peu justement du constat de l'environnement, de l'écologie qu'ils ont autour d'eux. La suite pour vous, c'est quoi déjà les idées?
2: Alors la suite, c'est la semaine prochaine, le 5 septembre, j'ai un nouvel album qui sort, un autre album qui s'appelle le Grizzly, c'est le deuxième album de la série. J'étais venu d'ailleurs à Bruxelles pour la sortie du premier, ça

0: a bien marché. Mm-hmm. Et celui-ci s'appelle Une haleine de cadavre.
1: Ah ben.
0: C'est un polar.
1: Un polar. Ah ouais, c'est bien ça aussi. Ça change un petit peu. Merci beaucoup.
0: Merci.
2: C'était donc C'est ma terre, une émission qui donne la parole aux grands témoins, celles et ceux qui explorent et témoignent et racontent le monde autrement, avec deux événements. N'oubliez pas donc la marche pour le climat et suivre également ce projet de six femmes qui parcourent à la voile jusqu'à la COP 30 au Mexique. Ce projet s'appelle Women Wave Project. On se retrouve pour un prochain C'est ma terre avec d'autres aventures au programme. D'ici là, portez-vous bien et on se retrouve ici ou dans notre faune capitale.

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0: Bonjour à toutes, hein, bonjour à tous et merci d'être avec nous pour cette nouvelle saison estivale de Du Sucre dans votre été. Je vous cache pas le plaisir et l'émotion que j'éprouve à reprendre le rythme de cette émission. Alors j'ai dit nous, c'est bien un nous collectif, hein, pas un nous de majesté, puisque cette émission est coproduite par les antennes belges de RCF, Bruxelles, où je suis, Liège et Sud-Belgique, c'est-à-dire Namur et Bastogne. Et puis vous nous retrouvez aussi, bien sûr, en podcast sur le site rcf.fr à la page de l'émission du sucre dans votre été. On va donc passer l'été ensemble, avec moi, les trois premières semaines, puis avec Sandy Louis et Denis Levin-Foss, et enfin avec Olivier Goncette du sucre dans votre été. Ce sera donc du lundi au jeudi jusqu'au 27 août. Le principe de cette émission. On va passer quasiment une heure avec notre invité. Découvrir son actualité et apprendre à mieux la connaître aussi à travers ses souvenirs d'été, à travers le questionnaire. Qu'est-ce qui vous redonne de l'élan quand vous avez le moral dans les chaussettes de sport? Et puis enfin, notre invitée nous fera découvrir son coup de cœur. Elle est venue avec. Il y aura aussi de la musique et des chroniques. Tous les lundis, le roman de l'été, le coup de cœur littéraire donc de Frédéric Petit. Puis tous les jours, on parlera de la Coupe du Monde de foot avec Bernard Van Vinkt. On met du sucre dans votre été, c'est l'invité. Alors mon invité est originaire de Tournai, elle a une trentaine d'années, elle est prof de philosophie et citoyenneté à l'Athénée Royale Jean Rostand à Philippeville et elle est aussi une athlète de haut niveau. Et ben avec elle on va muscler notre vocabulaire puisqu'elle va nous apprendre un nouveau mot, celui de la discipline dans laquelle elle excelle. Elle est en effet championne de Belgique, sa quatrième place au récent championnat d'Europe en Tchéquie lui a fait décrocher sa qualification aux Mondiaux qui auront lieu en Turquie en novembre prochain. Et cette discipline, c'est le powerlifting. Allez, levez la main, celles et ceux qui connaissent. Moi, je fais la maline, mais franchement, je ne connaissais pas non plus. Le powerlifting, qui s'écrit en un seul mot, c'est un peu comme l'haltérophilie, c'est une question de force, on soulève des poids. Je caricature exprès, car elle va nous expliquer en quoi ces disciplines sont différentes. Et avec elle, eh bien, on va aller donc au-delà des clichés, parce que même si je ne commente jamais le corps des femmes, on les suffisamment détaillés hein, par des regards mal intentionnés, qu'on soit trop ceci ou pas assez cela, je peux vous dire hein, qu'elle a une silhouette toute fine, avec des bras bien musclés. Bonjour Eva Bocquet.
2: Bonjour.
0: Bonjour. Et je suis vraiment ravie de vous accueillir.
2: Mais moi aussi, je suis ravie d'être ici. Mais vraiment. Merci pour l'invitation.
0: Voilà. Alors, est-ce qu'on vous le dit souvent, ça tient? Ah bah dis donc, t'es super fine pour quelqu'un qui soulève autant de poids.
2: On me dit souvent que j'ai des gros bras et que c'est impressionnant. Ça oui, c'est ce qui revient tout le temps.
0: Ça revient tout le temps. Mais c'est vrai que j'imagine, quand vous dites que vous faites du powerlifting et que vous expliquez ce que c'est, il y a peut-être des gens qui disent « Ah, je ne connaissais
2: pas. » Mais c'est quoi le powerlifting? Ou alors ça confond souvent avec l'haltérophilie.
0: C'est vrai.
2: Ce sont deux disciplines différentes.
0: Voilà. Oui. Alors justement, en quoi elles sont différentes?
2: Alors le powerlifting, c'est vraiment trois mouvements. On a le squat, le développé couché et le soulevé de terre. Il n'y a pas de barre qui passe au-dessus de la tête ou quoi.
0: Il n'y a pas d'épaulé jeté,
2: de clean. Ça, c'est vraiment à l'haltérophilie. Et le powerlifting, c'est simplement trois mouvements et il faut soulever le plus lourd possible.
0: Voilà. C'est quoi jusqu'à présent, vous, votre record?
2: Ici au squat, c'était 180 kg, développé couché 115 kg et au soulevé de terre 190.
0: Bon, voilà. Moi, quand je me dis que je suis très contente quand j'arrive à soulever 5 kg quand je fais des squats, ok, je suis vraiment battue. Alors, c'est vrai que, en même temps, quand on pense, donc, powerlifting qu'on découvre, quand on pense surtout à l'haltérophilie, on pense aussi au bodybuilding, c'est-à-dire qu'on voit des corps ultra musclé. Moi, je me demandais, Eva, si c'était justement cette transformation du corps qui vous avait attiré dans cette discipline. Je précise que le bodybuilding, vous en avez fait, mais vous nous direz.
2: Oui, pendant 7 ans, j'ai pratiqué la musculation, le bodybuilding. Mmh. J'ai même fait une compétition à un Olympia amateur. Donc là, c'est vraiment focalisé que sur l'aspect physique. Voilà, ça doit être bien proportionné, ça doit être équilibré. Donc là, on s'en fiche un petit peu des charges qu'on soulève. C'est vraiment... pour dire d'être harmonieux. Alors que le powerlifting, là, le physique, au contraire, on s'en fiche un petit peu. C'est vraiment soulever le plus lourd possible en fonction de nos catégories de poids.
0: Et vous êtes dans quelle catégorie, vous ?
2: Moi, je suis en moins de 63 kilos.
0: Mmh, d'accord. Mais c'est vraiment, en fait, la recherche de la performance.
2: De la performance.
0: Ouais, c'est vraiment ça. C'est vraiment ça. Ouais, ouais, ouais. Comment vous êtes venue au powerlifting, alors ?
2: Eh bien, tout simplement en rencontrant mon compagnon,
0: ouais,
2: fin 2024. Donc voilà, j'étais dans la musculation et il voyait que je soulevais quand même pas mal. Et à un moment donné, il m'a fait la réflexion, bah, t'essaierais pas le powerlifting ? T'as l'air quand même douée. Je m'y suis mise en décembre 2024. Très vite, bah, je voulais quand même un objectif. Du coup, on a fait une première compétition, une deuxième compétition. À la troisième, j'ai directement fait les minima pour les championnats du monde.
0: Bah voilà, tranquille, voilà. Vous commencez à peine et hop, déjà récompensé voilà, dans les compètes. Vous avez vraiment trouvé votre discipline, votre sport, j'allais dire finalement,
2: oui,
0: Eva.
2: Oui, vraiment. J'aime vraiment ce côté dépassement de soi,
0: ouais.
2: Mais aussi le côté un peu famille, parce que surtout dans la discipline, dans le powerlifting équipé,
0: ouais,
2: qui est différent du powerlifting classique.
0: Alors, vous allez là aussi nous dire les deux choses. Oui, oui, parce que ça, si déjà les gens comprennent. Alors, powerlifting, déjà on apprend. Alors, attends, c'est quoi le équipé ? C'est quoi tout ça ?
2: Donc, dans le powerlifting, il y a le powerlifting classique, ce qu'on voit le plus souvent, donc avec simplement.
0: Les trois mouvements dont vous nous avez parlé.
2: Les trois mouvements, ça, ça ne change pas, mais c'est vraiment en termes d'équipement. Donc, là, dans le powerlifting classique, on va avoir juste les genouillères, on va avoir une ceinture, des bandes de poignets. Le cinglé de compétition. Et dans l'équipé, là, pour chaque mouvement, on a un maillot spécifique. Beaucoup plus rigide, qui permet de renvoyer plus, qui permet de porter plus. Au squat, ce n'est pas des genouillères, c'est vraiment des bandes qu'on va tirer.
0: D'accord.
2: Et du coup, là, il faut vraiment être en équipe.
0: Ok, oui, oui, pour que l'autre puisse faire contrepoids et vous aide avec, avec
2: même
0: le
2: pour
0: poids.
2: Pour enfiler les maillots, il faut être parfois à deux.
0: Ils ressemblent à quoi ces maillots ? Parce qu'on voit maillot de foot, enfin maillot d'autre chose. C'est des
2: là,
0: maillots
2: c'est
0: comment ?
2: C'est vraiment une matière très très rigide.
0: Très très rigide.
2: D'ailleurs, ça nous fait des marques. Je ne sais pas si on peut voir là mes petites marques.
0: Ah, je vois
2: sur
0: quelques petites marques.
2: Ouais.
0: Ça ne se voit pas à la radio, mais voilà. Mais oui, je vois quelques petites marques.
2: Au niveau des
0: sur
2: bras, juste en dessous de l'épaule, on peut avoir des marques. Au niveau des cuisses aussi. Tellement ça nous sert et ça permet de renvoyer encore plus.
0: Voilà, donc d'où l'expression mouiller le maillot, ça c'est un truc que vous connaissez
2: clairement,
0: quoi. Ouais, voilà, clairement. Ouais, ouais.
2: Du coup, c'est vrai que le côté famille, là c'est vraiment encore plus chouette.
0: Ouais, parce qu'en fait, donc vous avez découvert le powerlifting et vous vous entraînez, Eva Bokeh, dans le club de votre compagnon,
2: oui,
0: c'est bien ça.
2: À Opel Club à Mété.
0: Voilà.
2: Et du coup, généralement, nos entraînements équipés, bah, on est toujours minimum 3.
0: Ouais. Et vous êtes nombreux à faire du powerlifting dans le club ou pas ?
2: On est quand même pas mal. En équipé, on est 4-5 réguliers.
0: Ouais.
2: Il y en a un sixième qui arrive. Avant, on était un petit peu plus. Mais voilà, il y en a qui ont voulu essayer, ils sont retournés au classique. Mais on est quand même pas mal en power.
0: Ouais. Et au niveau des âges, des générations, au niveau donc, des sexes aussi, vous êtes autant de filles que de garçons ou ça reste encore quelque chose, le rapport à la force, quelque chose de plus masculin ?
2: Dans le powerlifting classique, il y a quand même de plus en plus de femmes.
0: Mmh.
2: Ça, il n'y a pas de souci. En équipé, surtout en Belgique, il y en a un petit peu moins, quoique il y en a quand même, principalement en Flandre, où il y a quand même pas mal de femmes qui s'en sortent très très bien.
0: Mmh.
2: Mais c'est vrai que dans l'équipé, ici en Wallonie, il y a plus d'hommes.
0: Oui,
2: oui, clairement.
0: Donc quand vous êtes en équipé, vous êtes avec un partenaire, pas une partenaire.
2: Ah oui, ça va.
0: Ouais.
2: J'ai toujours des spotters masculins autour de moi.
0: Ouais. Et vous décrivez une famille, hein. C'est vraiment cette impression que ça vous donne, le fait de se dépasser soi, d'être concentré sur les poids qu'on va soulever. Vous sentez vraiment qu'autour de vous, les partenaires sont là avec vous. Il y a vraiment cette sensation-là.
2: Ah oui, complètement. Complètement. Y a toujours quelqu'un pour crier, pour encourager. Voilà, ça forcément. Et c'est très chouette.
0: Ouais.
2: Ça motive.
0: Moi, je me demandais au niveau de l'échauffement, Eva, parce que on se dit quand même que soulever des poids, il faut quand même aussi que tout notre corps soit un peu préparé. Enfin, voilà. Je veux dire, moi, j'ai fait de la gym quand j'étais plus jeune. On s'échauffait quand même la nuque, les chevilles, les poignets. J'imagine que pour vous aussi, il y a un échauffement peut-être un peu spécifique, non, avant de commencer à soulever.
2: Oui, quand même. Je fais des squats à vide. J'utilise des élastiques, quelques abdos. Bon, après, ça va relativement vite. En 15-20 minutes, c'est fait. Puis après, on commence à s'échauffer sur les barres progressivement.
0: Ouais. Vous commencez par soulever quel poids ? Juste comme ça. Oh. Allez, pour ça, nous foutre ça... le seum. Allez, dites-nous.
2: Non, je commence assez doucement. Sur le squat, par exemple, je commence quand même qu'à 60 kilos.
0: Oui, ça va, c'est rien du tout. Mais oui.
2: Au développé couché, c'est vrai que certains ont déjà fait la réflexion. Ah, tu t'échauffes à ce poids-là.
0: Oui. Ouais. C'est quoi le mouvement que vous préférez?
2: Le soulevé de terre.
0: Ouais, ouais, ouais.
2: Vraiment.
0: C'est-à-dire, vous êtes debout, vous penchez.
2: Je suis debout, ouais. Je récupère la barre au sol et je dois la décoller.
0: Mmh. Mmh.
2: Là, le soulevé de terre, pardon, je ne réfléchis pas.
0: Ouais,
2: c'est vraiment le mouvement, je tire comme un bourrin et généralement, ça passe. C'est le mouvement où je dois le moins réfléchir.
0: D'accord. C'est ça finalement aussi que vous recherchez dans ce sport. C'est une façon de vous évader, de laisser tout le quotidien en dehors, d'être dans votre bulle. Hein. C'est ça que vous recherchez?
2: Ah oui, complètement aussi. Puis c'est aussi le côté compétition. Mm. C'est ça aussi qui me plaît énormément.
0: Ouais.
2: Le fait d'avoir des échéances, des objectifs, toujours vouloir faire mieux.
0: Mm.
2: Et il n'y a rien à faire, partir à l'international, pour l'avoir fait deux fois ici... ce sont de sacrées expériences.
0: Ouais. Vous avez toujours été comme ça, même petite, à tout le temps vouloir vous dépasser,
2: ah non,
0: à tout le temps faire mieux. Non.
2: Non, pas du tout. Ah non, avant 2017, je ne faisais pas de sport.
0: Ah oui.
2: J'ai vraiment découvert le sport avec la musculation en 2017.
0: Mmh.
2: Et ça ne m'a jamais lâché depuis.
0: Ouais. Maintenant, le fait de se dépasser, on peut l'exercer dans le sport, mais aussi ailleurs, par exemple, à l'école. On peut dire, tiens, non, je veux vraiment être mieux, faire encore mieux, rendre le meilleur devoir. Enfin, vous voyez ce que je veux dire.
2: Oui, oui.
0: Ça révèle aussi quelque chose du caractère.
2: Bah, c'est vrai qu'à l'école, je n'aimais pas rater.
0: Ouais,
2: donc j'ai
0: voilà.
2: toujours un minimum.
0: On y est
2: bon,
0: quand même.
2: Pas toujours très scolaire. Hein,
0: Voilà. Bah, tiens, c'est aussi un autre cliché qu'on va décoller. Et puis aussi un espoir, parce que vous n'étiez pas très scolaire, mais vous êtes devenu prof.
2: Oui.
0: Oui. Là aussi. Donc en fait, finalement, Eva Bocquet, ce que je comprends, c'est que votre vie, c'est l'inattendu. Vous
2: oui,
0: vous laissez porter par les coups de cœur. Même s'il faut aussi du temps, forcément, pour devenir prof. Là aussi, vous vous êtes motivé, vous vouliez vous dépasser là aussi.
2: Oui.
0: Hein?
2: Mmh. Oui, oui, complètement.
0: Et donc, vous êtes prof de philosophie et citoyenneté,
2: c'est ça.
0: C'est ça. Vous avez quelle classe?
2: J'ai de la première à la quatrième TQ professionnelle.
0: D'accord.
2: Donc, le public est assez large.
0: Ouais, ouais, ouais. Et vous avez la même approche avec eux, ou vous adaptez aussi forcément selon les sujets?
2: Mm-hmm. C'est pas possible d'avoir la même attitude mm-hmm. en général que dans le professionnel. Faut savoir s'adapter.
0: Ouais. Et justement, est-ce que le fait de participer à des compétitions en powerlifting aujourd'hui, vous avez l'impression que ça vous aide encore davantage dans votre métier de prof au quotidien? Qu'est-ce que ça vous apporte?
2: M'aider, je ne pense pas, mais quand les élèves sont au courant, ils sont quand même assez impressionnés. Et du coup, j'ai de nouveaux supporters qui me disent « Madame, on va regarder ». Et c'est vrai que quand je reviens de compétition, « Ah, madame, on vous a vu, on était derrière la télé ». Ah, c'est quand même assez plaisant.
0: Hein. Ouais. Donc ça veut dire que s'il y a des élèves qui à un moment chahutent un petit peu en classe, vous pouvez leur dire « Rappelle-toi que je fais du powerlifting, ça va mal se passer ou pas ?»
2: Oui, on a ça les calme un peu.
0: Ouais.
2: Mais pas tous.
0: Pas tous. Moi, je me demandais aussi autre chose au niveau... Il y a effectivement l'échauffement pour qu'on fasse ça, mais dans la vie de tous les jours, comment on se prépare à des échéances de compétition internationale? Est-ce que, je ne sais pas, vous allez travailler plus votre cardio un petit peu aussi tous les jours, vous allez changer votre alimentation, plus de protéines. Moi, j'ai le souvenir de Jean-Claude Van Damme qui disait qu'il faisait des omelettes de blanc d'œuf, hein, vous voyez, pour la protéine et tout. Justement, comment on fait?
2: À l'année, je suis régulièrement déjà au poids.
0: Ouais.
2: J'ai pas beaucoup à perdre, du coup, je garde la même alimentation tout au long de l'année, ça me va très bien comme ça.
0: Ouais, mais c'est déjà bien équilibré,
2: oui,
0: protéines, légumes, féculents, enfin bien sûr.
2: C'est vrai qu'il y a un peu plus de protéines, un peu plus de lipides. En ce moment, je me fais énormément de glace protéinée. Quand il fait chaud, c'est très pratique d'ailleurs.
0: Ouais.
2: Mais l'alimentation, ça reste assez basique. Et quand j'approche d'une compétition, j'essaie d'éviter certains aliments qui vont me créer une inflammation ou quoi que ce soit.
0: Ouais.
2: Comme ça, je suis un petit peu mieux dans mon corps, un peu moins ballonnée.
0: Mmh.
2: Sinon, en termes d'entraînement, on fonctionne par bloc. Et après, avec chaque bloc, le but, c'est de s'améliorer.
0: Mmh.
2: Et c'est ainsi qu'on voit un petit peu le niveau, ce qu'on peut préparer.
0: Ouais.
2: Et on peut aussi varier les accessoires pour améliorer
0: Ouais. Un point. Alors justement, les accessoires, ça a un coût. Le fait aussi de se déplacer lors des championnats internationaux ou ailleurs, bah, ça a un coût. Il y a une fédération de powerlifting. Oui. Est-ce que vous avez déjà des sponsors? Vous êtes aidé financièrement ou c'est tout pour vous?
2: C'est quasiment tout pour nous.
0: Mmh.
2: J'ai un petit sponsor avec Strength Shop qui m'a envoyé du matériel.
0: Ouais.
2: Donc ça, c'est, franchement, c'est top et je leur en remercie à chaque fois. Je leur fais souvent des petites publications, etc. Sinon, ben non, c'est vraiment à notre charge le voyage, l'hôtel, etc. Tout est à nos frais.
0: Mmh. Mmh. Donc voilà, donc, ça veut dire qu'il faut aussi avoir les reins un peu solides, quoi.
2: Oui, c'est ça. Mmh. Donc il y en a qui économisent pour partir en vacances. Bah, nous, on va économiser pour partir en compétition.
0: Ouais, mais la classe quand même. J'économise pour partir aux mondiaux de powerlifting où j'étais quatrième au dernier championnat d'Europe. J'ai décroché mon ticket pour cette compétition. C'est pas mal.
2: C'est quand même pas mal.
0: Ouais, puis en plus, ça sera à Istanbul, donc en Turquie, en novembre. Ouais. Très bien. Eh ben, Eva Bocquet, on va continuer à passer du temps avec vous et à parler de powerlifting juste après avoir écouté Beyoncé.

0: Oh, run the world. Ben, les girls, bien sûr, c'était Beyoncé. Allez, place à la chronique littéraire de l'été.
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2: En 2011, Silvia Avallone est propulsée sur la scène littéraire italienne et internationale par son premier roman, D'acier. Depuis, son talent s'est affirmé au fil des romans. Le dernier en date, Cœur noir, paru en Italie en 2023, le confirme une fois de plus. Cœur noir, c'est un roman à la fois âpre et poignant qui explore avec beaucoup d'émotion les notions de culpabilité, de rédemption, de résilience. Comment se reconstruire après un drame, qu'on en soit la victime ou l'auteur. Emilia Innocenti a 31 ans. Un beau matin d'automne, elle débarque à Sassaia, hameau des Alpes italiennes, pour s'installer dans la maison de sa tante décédée. Emilia ne passe pas inaperçue, elle n'a pas le look de Sassaia. Jeans déchirés, Doc Martens violets, doudoune vert fluo, de quoi troubler la quiétude du hameau et de ses deux seuls habitants, le vieux Basilio et Bruno, l'instituteur du village d'en bas, le narrateur. Emilia s'installe là-haut, dans la montagne, pour se mettre à l'abri de son passé et tenter de se reconstruire. Elle vient bousculer le quotidien de Bruno qui l'épie depuis sa fenêtre. Trentenaire comme elle, il vit quasiment comme un ermite depuis des années dans sa maison d'enfance. Il ne sort pas, n'a pas d'amis, consacre sa vie à ses élèves et à ses balades dans la montagne. Très vite, Emilia et Bruno tombent amoureux. Ni l'une ni l'autre n'étaient préparées à ce bonheur qui leur tombe dessus. Rencontre improbable entre deux solitaires que tout oppose. Emilia qui ne peut vivre seule et Bruno qui fuit la foule. Et puis, ils ont tous les deux un secret. Chacun a vécu un drame. La blessure de Bruno remonte à l'enfance et la mort accidentelle de ses parents. Celle d'Emilia est plus profonde, à l'adolescence, quand elle a commis l'irréparable et s'est retrouvée en prison. Le roman gravite autour de cet amour naissant et de la faute indicible commise par Emilia. C'est une relation intense qui se noue entre ces deux solitaires. Une relation altérée par la culpabilité, le manque de confiance, les secrets trop bien gardés, la part d'ombre. Sylvia Avallone nous interroge. Faut-il taire son passé? Peut-on aimer malgré ce que l'autre a fait? Peut-on se racheter? Comment se réinsérer dans la société quand, si jeune, on s'en est exclu? Combien de temps doit-on payer ses erreurs? Comme souvent, l'autrice nous raconte également avec une infinie justesse l'adolescence, ses questionnements et ses émotions si intenses. Cœur noir, ce n'est pas un roman feel-good, mais c'est un récit qui fait du bien et qui interroge la question du pardon aux autres, comme à soi-même. Vivre, avancer, vivre sans plus se cacher et peut-être vivre heureux. Cœur noir de Sylvia Avallone, traduit de l'italien par Lise Chapuis, aux éditions Liana Levi.
0: Eh ben merci beaucoup Frédéric pour ce conseil lecture.
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0: Notre invité aujourd'hui pour lancer cette saison estivale de Du Sud dans votre été, c'est Eva Bocquet, championne belge de powerlifting qui va disputer les championnats du monde en novembre, donc de ce sport qui ressemble à de l'haltérophilie. Oui, et Eva nous a bien expliqué les différences. Tiens, si, autre différence Eva, l'haltérophilie c'est olympique, le powerlifting pour le moment pas encore.
3: Non, mais il est représenté aux World Games quand même.
0: Ouais, donc voilà.
3: Qui est une branche un peu olympique aussi.
0: Ouais. Alors, allons-y pour le souvenir d'été. Lequel avez-vous envie de partager?
3: Alors, c'était l'an passé. Je suis partie avec mon compagnon à Fantasialand.
0: Ouais.
3: Franchement, l'hôtel était très beau, les restaurants très bons. Mais je suis une grosse trouillarde. Du coup, durant les attractions familiales, j'ai pas fait les plus grosses. J'ai hurlé à la mort, les gens se bouchaient les oreilles. Et mon compagnon Grégory arrêtait pas de se
0: non
3: de
0: mais
3: moi.
0: Vous vous entraîniez pour expulser lors des championnats
3: oui,
0: où on
3: oui,
0: crie,
3: oui, oui.
0: On évacue un petit peu son stress.
3: Mais vraiment, j'avais l'air ridicule, j'avais une peur bleue. J'ai essayé, mais j'ai juste fait les attractions familiales et même les attractions familiales, je criais comme pas possible.
0: C'est quoi pour vous avoir la trouille? Vous avez la trouille de quoi? Parce qu'on se dit, bah tiens, elle va quand même, elle se dépasse elle-même, elle va jusqu'au bout, elle va au-delà de ses forces, elle soulève des poids pas possibles. Et voilà,
3: la trouille. D'être lâchée dans le vide.
0: D'accord.
3: Ça, c'est ma pire peur.
0: Ouais, c'est la peur
3: sinon,
0: du vide.
3: Après, je pense pas avoir énormément de peur.
0: Ouais.
3: Les doigts renieux, ça va, il n'y a pas de souci. Prendre l'avion aussi. Non, c'est vraiment cette sensation d'être lâché dans le vide.
0: D'accord. Alors, le questionnaire, qu'est-ce qui vous redonne de l'élan quand vous avez le moral dans les chaussettes?
3: Le
0: Le
3: chocolat.
0: sport, voilà, oui. Le chocolat. Moi, je suis d'accord avec tout. Le chocolat, c'est le meilleur ami. J'ai
3: Oui.
0: même un mantra. Le chocolat noir, surtout, c'est la base. Le chocolat, c'est ton ami. Le chocolat, c'est ton meilleur
3: Ah,
0: ami.
3: je
0: Voilà,
3: suis
0: c'est pour
3: complètement
0: la vie.
3: d'accord.
0: Exactement. L'odeur ou le parfum qui vous réconforte?
3: Encore une fois, le chocolat.
0: Ouais, bah, parfait.
3: Tous les jours, le
0: Le plat
3: chocolat.
0: qui vous console?
3: Le plat qui me console. Oh, une bonne pizza quand
0: Ouais.
3: même.
0: La chanson qui vous fait du bien?
3: En ce moment, c'est la reprise de Bring Me the Horizon par Mafra.
0: Ok. Ben, j'irai écouter. Le tableau, par exemple, dans lequel vous aimeriez vivre?
3: La scène.
0: Un plaisir qui ne coûte rien.
3: Faire des gratouilles à mon chien.
0: Le livre ou le film qui vous remonte le moral?
3: Shrek.
0: Ouais, très bien. Ok, déjà aussi pas mal de biscotto, lui aussi.
3: Oui, c'est
0: Bah oui, hein,
3: vrai.
0: voilà. Ouais. Et bon, je précise, vous n'êtes pas Hulk, vous n'êtes pas verte, vous n'êtes pas Shrek. Voilà. Votre personnage, tout d'abord, de film, de BD ou de roman préféré?
3: Lyra dans la trilogie à la croisée des mondes.
0: Ouais, c'est fabuleux. Ouais, vraiment. De Philippe Pullman. Je vous
3: Ouais.
0: conseille absolument cette trilogie. C'est absolument
3: J'ai
0: magnifique.
3: adoré.
0: Ouais, avec son petit démon aussi.
3: Oui.
0: Ah, oui. Ah, c'est trop. Oui, c'est. Oui, effectivement. La personnalité sportive qui vous inspire.
3: Dans le powerlifting, c'est Taylor LaChapelle.
0: D'accord. Hein. Ok. C'est un homme ou une femme? Parce que
3: Une femme.
0: voilà, parce que
3: Ouais.
0: c'est un prénom
3: Un nom,
0: mixte. Hein.
3: oui.
0: Voilà, c'est une femme donc. Le sport que vous aimeriez essayer.
3: Oh, je dirais l'haltérophilie.
0: Vous en avez jamais fait.
3: Jamais fait,
0: Donc, en
3: non.
0: fait, vous avez fait de la muscu, du bodybuilding et
3: Ouais.
0: du powerlifting.
3: Et c'est tout.
0: Ouais, c'est déjà pas mal. Mais finalement, on se dit, bah, dans l'haltérophilie, si vous essayez, normalement, vous devriez avoir des bonnes bases.
3: C'est beaucoup plus technique, hein. Et
0: C'est
3: cette
0: beaucoup plus technique
3: technique-là,
0: et
3: je
0: le
3: ne l'ai
0: geste est
3: pas. Ouais, le
0: différent.
3: geste est complètement
0: L'épaulé
3: différent.
0: jeté,
3: Donc,
0: notamment,
3: je
0: ouais.
3: serais curieuse d'essayer, mais à mon avis, je serais toute petite là-dedans.
0: Le sport auquel vous ne comprenez rien, mais qui est quand même rigolo à regarder.
3: Ah, le hobby horsing, le fait d'être sur un balai avec la tête de cheval et parcourir les obstacles quand même, je ne comprends pas trop, mais je trouve ça très drôle à regarder.
0: C'est bien, je connaissais pas, je vais aller regarder aussi pour bien me marrer moi aussi. Le sport que vous aimez regarder à la télé, mais pas pratiquer.
3: Le foot.
0: Ouais. Ok.
3: En ce moment, on y est.
0: Bah oui. Imaginez votre mantra de compétition.
3: Le mantra,
0: Ouais. Votre cri,
3: à
0: c'est
3: chaque fois,
0: quoi?
3: je dis allez.
0: Allez!
3: Tout simplement, allez,
0: Ouais.
3: et je me tape les cuisses.
0: C'est bien. Ouais, voilà. Le geste aussi, il
3: Ouais.
0: compte. Voilà. Et alors, au niveau des cuisses, parce qu'on n'en a pas parlé tout à l'heure, on sait, les bras, bien sûr, ça développe, mais j'imagine que bah, pour gainer tout le haut, il faut aussi s'appuyer sur les abdos, s'appuyer aussi
3: Oui.
0: sur la force, sur le sol. Donc, les cuisses, elles prennent aussi bien. Enfin, je veux dire, elles sont bien musclées
3: Oui, elles
0: aussi.
3: sont
0: Elles
3: bien
0: soutiennent.
3: musclées. C'est même parfois compliqué pour s'habiller.
0: Oui, je connais ça. Votre juron préféré.
3: Putain.
0: Votre expression belge, hein, préférée.
3: Mes couilles.
0: Ça veut dire quoi?
3: Oh, mes couilles, ça fait chier, hein.
0: Très bien. Eva Bocquet, avec nous. Puisque vous nous parliez de foot, voilà, le sport que vous aimez regarder, eh ben, on va parler de foot avec Bernard Van Vinkt.
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5: Des nouveautés vont marquer cette Coupe du Monde 2026. D'abord, elle est organisée en trois pays, les États-Unis, le Mexique et le Canada. Le contexte politique n'est pas le meilleur entre eux, loin de là. Ensuite, elle rassemble 48 pays, du jamais vu. Enfin, 104 matchs seront disputés entre le 11 juin et le 19 juillet. Autant dire que c'est la plus longue Coupe du Monde en nombre de jours. Mais avant même que ne débute cette compétition, le deuxième événement sportif après les Jeux Olympiques, que de polémiques. Dorian de Meyus écrit dans La Libre Belgique: Croire que le mondial ne serait qu'une affaire de football relèverait de l'illusion. De tout temps, le sport international a été traversé par la politique. Et la Coupe du Monde de cette année s'ouvre dans un contexte géopolitique particulièrement chargé. Ce contexte a d'ailleurs des conséquences pour des pays qualifiés et qui sont sur la liste noire des États-Unis. Ils sont au nombre de 15, dont l'Iran bien sûr. En représailles, des membres du staff technique sont interdits d'entrer sur le territoire américain et nombre de supporters n'ont pas reçu de visa pour se rendre aux rencontres. Dans ces pays,

0: a mis son veto. Il est rentré en héros dans son pays. Une personne fait également polémique, le président de la FIFA, Giovanni Infantino. Il a concentré tous les pouvoirs autour de lui. Un journaliste de la VRT affirmait même que s'il y eut le FIFA Gate sous Blatter, maintenant c'est pire encore. Et de s'interroger, que cache l'attribution expéditive de la Coupe du Monde 2034 à l'Arabie Saoudite ? Le sommet du sommet, bien sûr, fut la création d'un prix de la paix attribué à Donald Trump, sans concertation avec les instances de la fédération. Dérive autoritaire d'un homme qui s'attribue un pouvoir politique, alors que le football est d'abord et avant tout du sport. De toutes ces polémiques, on ne parlera vraiment plus dès que la compétition aura débuté. Le football reprendra la première place, nous l'espérons. En ce qui concerne les espérances belges, les deux dernières rencontres de préparation des Diables Rouges ont suscité de l'enthousiasme. Les jeunes nouveaux joueurs ont bien intégré la sélection. Le spectacle proposé fut d'excellente qualité. Romelu Lukaku a à nouveau marqué contre la Croatie, atteignant ainsi 90 buts en sélection nationale. C'est un bon signe. Les autres aussi furent compétitifs. Et l'entraîneur national a fait quelques essais qui parurent concluants. Surtout, tous sont épargnés par les blessures. En regardant le tirage au sort et le parcours qui se profile, la plupart des observateurs considèrent que l'équipe nationale belge peut atteindre un quart de finale. Selon toute vraisemblance, elle aurait alors à jouer contre l'Espagne. Arriver jusque-là et proposer une belle rencontre serait considéré comme un mondial réussi. Attendons de voir. Mais ce ne fut pas toujours ainsi avant une telle compétition. L'optimisme est donc de rigueur. Chaque Coupe du Monde apporte aussi son lot de quelques nouveautés dans les règles du jeu, mais rien ne modifie fondamentalement le règlement. En premier, l'accent est mis sur la rapidité des reprises de jeu afin de lutter contre les pertes de temps. Le VAR aura aussi plus de responsabilités dans certaines décisions arbitrales, comme sur les cartes données ou sur les coups de coin. Et les critiques masquées par la main et adressées à l'arbitre ou à l'adversaire seront sanctionnées d'une carte rouge. Voilà pour l'essentiel. À vous qui aimez le foot, je souhaite une agréable Coupe du Monde avec du beau jeu et du fair play entre joueurs. Ce sera alors une belle réussite pour le Mondial 2026.
1: Bon, côté fair play au niveau de l'arbitrage France-Paraguay, on n'a pas trop vu, hein, surtout côté paraguayen. En attendant, ce soir, je pense que vous allez être très nombreux et nombreuses, eh bien, à vous relever ou à vous lever plutôt pour voir donc le match Belgique-États-Unis. Et voilà, en souhaitant que les Diables Rouges gagnent. Notre invitée, en tout cas dans du sucre dans votre été, est Eva Bocquet, championne belge de powerlifting. Les mondiaux se profilent, ce sera en novembre en Turquie, à Istanbul. On lui souhaite de gagner, de suivre l'étoile, c'est justement ce que chante Lilac.

0: Lilac, suivre l'étoile.
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0: Et l'invité, je vous le rappelle, est Eva Bocquet, championne belge de powerlifting, qui a eu une quatrième place au récent championnat européen. Mais cette quatrième place, eh bien, lui a permis de décrocher sa qualification pour les mondiaux de powerlifting qui auront lieu donc en Turquie, à Istanbul, en novembre. Et alors, le coup de cœur, Eva, vous n'êtes pas venue seule, il est là, il a assisté depuis tout le début, vous le regardiez de temps en temps pendant l'émission. Ça va, je dis pas de bêtises, mais non, pas du tout. Alors, présentez-le-nous, c'est...
2: Alors, je suis venue accompagnée de mon conjoint, Grégory Austin,
0: oui,
2: qui a également fait champion du monde junior en 2024.
3: Ouais.
2: C'était pas exactement encore en septembre.
3: Ça, je ne saurais pas dire.
0: Champion d'Europe et champion du monde junior.
3: Ouais,
0: pas mal.
3: La même année.
0: Ouais, voilà, la même année. Et donc, qui est aussi, c'est par lui que vous avez découvert le powerlifting.
2: Voilà, c'est grâce à lui que j'ai vraiment découvert le powerlifting et le powerlifting équipé. Et c'est lui qui me coach et qui me suit partout aussi en compétition.
0: Voilà. Bon, alors, vous êtes plutôt confiant pour les mondiaux à Istanbul, hein.
3: Oui, clairement.
0: Grégory, ouais.
3: Elle a commencé il y a peu, et dès le début, elle a progressé très rapidement. Mais en fait, elle est encore dans ses débuts, comme ça. Donc, il y a énormément de choses qu'on peut faire pour qu'elle progresse facilement. Du coup, il y a une énorme marge de progression pour le moment jusqu'au championnat du monde. Et on aimerait bien quand même aller chercher des médailles. Hein,
0: bah oui, hein, ouais, bien sûr.
3: C'est l'objectif.
0: Ouais. Mais en fait, dès que vous l'avez vu faire donc, les premiers mouvements au powerlifting, vous vous êtes dit... là, je sens que je tiens quelque chose. Elle a vraiment du talent. Vous l'avez vu tout de suite, qu'elle avait un don.
3: Elle était douée. Bah, déjà, elle avait un gros bagage avec la musculation, donc elle avait déjà un physique un peu hors norme. Dans une salle de musculation, on ne la loupait pas. Ça, clairement, elle avait déjà des bras plus musclés que certains hommes.
0: Ouais.
3: Et après, derrière ça, oui, on voyait qu'elle avait de la force, qu'elle aimait bien forcer. Et après, il y a le côté aimer la compétition. Mmh. Ça, clairement, elle apprécie. Hein. Ça,
0: ouais.
3: Ça, elle adore.
0: Ouais. Donc, ça veut dire, en fait, mais j'ai bien compris que tous les deux, vous aimez de toute façon la compétition. Donc, finalement, il y a aussi une émulation personnelle, quoi. Vous encouragez mutuellement, quoi.
3: Ah oui, on s'est bien entendu de ce côté-là.
0: Ouais. Le même état d'esprit. On va se dépasser. On veut gagner. On va tout faire pour y arriver. C'est surtout presque, j'allais dire, pas une revanche sur soi-même, mais une façon de montrer je veux y arriver. C'est d'abord vous que vous voulez épater avant d'épater les autres.
3: Oui.
2: Ah oui, clairement. Pour moi, oui, c'est juste pour moi.
0: C'est le plaisir.
2: Épater les autres, ça c'est secondaire.
0: Oui, oui, exactement. C'est pas très grave.
2: Il y aura
0: c'est
2: toujours
0: d'abord
2: plus
0: soi.
2: Fort que moi, ça c'est sûr. Mais je veux progresser.
0: Ouais. Et vous, Grégory, donc champion d'Europe et champion du monde junior, donc la même année. Vous aussi, comment vous êtes arrivé finalement à ça? Vous avez découvert ça comment, le powerlifting?
3: J'ai toujours fait du sport à haut niveau.
0: Ouais.
3: J'ai toujours aimé le sport et j'ai toujours été assez bon dans tous les sports que j'ai fait. J'ai fait du sport, enfin beaucoup de foot au début. J'avais été sélectionné aussi pour monter en équipe pro.
0: Ouais.
3: Je ne suis pas resté dedans. J'ai fait des sports de combat, de la natation. J'aimais bien un peu tout. J'étais très fin. Et du coup, je me suis mis à la musculation comme beaucoup d'hommes pour un peu s'épaissir, le cliché habituel. Et en fait, vraiment coup de chance, le village où j'ai commencé, ils pratiquaient le powerlifting, donc j'ai commencé avec eux. Et moi, le mois d'après, j'étais en compétition directement.
0: Ouais.
3: Moi, j'ai toujours aimé ça, donc c'était compétition.
0: Ouais, c'était ça. On sent vraiment qu'il y a cet esprit-là de se confronter tout le temps plus à soi et aux autres. Et alors justement, comme Eva disait tout à l'heure, qu'elle aimerait bien peut-être essayer l'haltérophilie, ça c'est aussi un truc qui vous plairait ou vous l'avez déjà testé, vous?
3: Moi, je suis coach derrière, donc en fait, je suis formateur aussi pour l'ADEPS. Donc moi, je peux enseigner l'haltérophilie.
0: D'accord.
3: Je le connais bien. Personnellement, j'ai pratiqué un peu étant plus jeune et j'étais plus doué pour ça que le powerlifting, justement. J'aurais pu beaucoup plus facilement atteindre des plus hauts niveaux parce que dès que j'ai commencé, j'avais un certain niveau. Mais j'ai moins apprécié la pratique. Par contre, du coup, je la connais bien en théorie, etc. Donc si madame a envie d'essayer, je pourrais lui montrer avec plaisir. Mais moi, personnellement, la pratique ne me séduit pas comme le powerlifting. J'aime vraiment bien la pratique du powerlifting.
0: Qu'est-ce qui vous séduit dans le powerlifting qui ne vous plaît pas dans l'haltérophilie?
3: Dans le powerlifting, comme elle expliquait, il y avait le côté classique et équipé. Moi, j'ai commencé avec le classique aussi étant plus jeune. Et après, je suis passé au côté équipé. Et en fait, le côté équipé, c'est vrai que c'est un peu difficile de s'en rendre compte, mais en fait, c'est beaucoup plus dur. Ça fait très mal.
0: Le fait d'être à deux, le fait d'être à plusieurs, parce que c'est ça, hein, de mettre les équipements, le fameux maillot qui est plus lourd.
3: Ça fait très mal. Et en fait, toute la pression que votre maillot peut vous renvoyer, en fait, elle s'applique sur votre corps pour pouvoir la renvoyer. En fait, c'est le point d'appui. Du coup, on le ressent passer. Et plus on lève des charges lourdes, plus ça devient. comment dire, éprouvant. Mm-hmm. Et c'est vrai que le côté équipé, du coup, c'est vraiment le dépassement de soi. Là ça devient vraiment très, très difficile et moi, j'adore ça. L'haltérophilie et le powerlifting classique, j'en ai pratiqué. Mais entre guillemets, l'entraînement, ça semble même un petit peu trop facile. Il n'y a pas ce côté où vraiment on subit en fait, l'entraînement et après, on est foutu. Quoi. On n'est plus bon à rien. Et ça, c'est vrai que j'ai bien aimé ça dans le côté équipé et madame aussi.
0: Oui, mais j'ai l'impression aussi, à vous entendre tous les deux, qu'il y a un petit peu cette même sensation. Vous savez, comme les gens qui courent, par exemple, qui pratiquent le running, le disent et le savent. Ils disent, hein, passer les premiers kilomètres, on a mal partout, on a mal aux jambes. Puis à un moment, il y a un sentiment de plénitude qui fait qu'on oublie et on continue. C'est la même chose pour vous.
3: Oh, il faut aimer la douleur.
0: C'est bien comme vous le dites comme ça, Grégory.
2: C'est vrai que mon premier entraînement squat où j'ai mis les bandes, j'ai hurlé.
0: Ouais.
2: C'était douloureux.
3: On y va progressivement avec les nouveaux athlètes parce que sinon c'est trop dur.
2: C'est vraiment douloureux, mais à la fin, oui, c'est vrai qu'on s'y fait. Et maintenant, quand même, les bandes, je chouine plus.
0: Oui, vous chouinez, mais non.
3: La malle, elle ne le dit plus.
0: Oui, voilà. Alors, tout à l'heure, justement, vous disiez, Grégory, que vous étiez mis à la musculation parce que vous étiez trop fin et qu'effectivement, il y avait des clichés qui font que, un homme, ça doit être musclé. Vous avez votre propre salle de sport, on va le dire. Donc, c'est à Mété, c'est bien
3: c'est oui, c'est ça.
0: C'est ça.
3: Centre Mété.
0: Voilà. Et vous avez votre salle de sport. Est-ce que, au niveau des clichés, puisqu'on parle quand même beaucoup aujourd'hui du courant masculiniste, le retour de bâton de la vague MeToo, de la révolution MeToo. Est-ce que ces clichés qu'on voit, ces dérives qu'on voit masculinistes, vous les voyez aussi, vous, dans votre salle ou pas ?
3: Oh oui, clairement. Parce que, typiquement, on a beaucoup les transformations physiques pour l'accompagnement des gens. Les dames, c'est toujours s'affiner. Les hommes, ils veulent perdre un petit peu les bouées, le mauvais gras, mais il y a toujours en même temps, ouais, mais je veux muscler aussi, je veux avoir de la carrure, je veux avoir des gros bras, et ça, oui, on le voit tout le temps, c'est tout le temps au quotidien. Et j'ai beaucoup de jeunes qui s'y mettent et ils disent non, moi je veux muscler, je veux être beau pour les dames.
0: Ouais.
3: C'est toujours ce qui ressort.
0: En même temps, c'est vrai que quand on vous voit à Grégory, on ne peut pas dire que vous n'êtes pas musclé. Voilà, vous êtes à côté, je vois effectivement les biceps qui sont très très saillants là sous le t-shirt. Mais vous leur dites, écoutez, d'abord fais-le pour toi ou
3: c'est
0: pas.
3: Ça. Hein,
0: c'est ouais, ça clairement. Les conseils que vous donnez.
3: En fait, en général, comment dire, c'est un élément déclencheur qui leur permet de commencer. Et après, ils prennent goût et ils se rendent compte que ça leur fait du bien. Qu'ils viennent après l'école ou après le travail, que ça leur vide la tête. Mais c'est vraiment souvent ça qui leur permet de démarrer. Sinon, on ne passe jamais le pas. Après, ça devient une habitude et ils se rendent compte qu'en fait, ils se sentent mieux dans leur corps. Ils sont mieux comme ça. Ils prennent de la confiance en soi. Pas de la mauvaise, mais juste se sentir bien, pouvoir attaquer la vie, etc. Et on voit vraiment que ça leur fait du bien au quotidien.
0: Oui. Et alors donc, votre club, c'est le OPL Club.
3: Ouais.
0: C'est bien ça, Grégory. Donc, à Mété, on l'a dit. Je voudrais savoir justement, on peut commencer à partir de quel âge, le powerlifting ?
3: Vraiment, la compétition, c'est 14 ans. Sinon, à l'entraînement, il n'y a pas vraiment de limite d'âge. C'est juste que, clairement, on ne va pas pratiquer le powerlifting. Même l'haltérophilie, certains commencent un petit peu jeunes pour les Jeux Olympiques, etc. Mais sinon, ce n'est pas conseillé. On fait plutôt juste du sport général, en fait.
0: Ouais, c'est plus du bien-être, de la musculation, de la condition physique, j'allais dire.
3: Bah, vraiment
0: de la gym, quoi.
3: C'est ça, c'est de la psychomotricité générale. C'est apprendre à bouger son corps dans tous les sens, la perception du corps dans l'espace. Et le but, c'est de faire un petit peu de tout, quoi. Et le but, surtout, c'est que les gamins prennent du plaisir. Il faut le dire.
0: Ouais. Et il y en a qui, à un moment, abandonnent en se disant « Non, c'est trop dur
3: oui,
0: ou pas
3: ouais. ?» beaucoup. Parce que le problème, vu que c'est un sport de force, c'est très fatigant nerveusement. Donc, en fait, on fait l'entraînement. Pendant l'entraînement, ça va. C'est pas le sport où on sue le plus, où il y a le plus de cardio, comme à la course ou au football. Le problème, c'est après l'entraînement. Surtout les entraînements équipés, il y a un coup de redescente. En fait, nerveusement, on est crevé. Un petit peu comme quand on a eu une grosse période de stress intense après la journée. Même
0: l'adrénaline qui redescend.
3: Ouais. Et là, il y a la chute. Et là, c'est fini, quoi. Madame, elle connaît très bien. Après les gros entraînements, c'est couché avec une glace et il n'y a plus rien.
0: Ouais. Justement, le côté psychologique, le côté mental est d'autant plus important dans les sports que vous pratiquez. Tous les deux, bien évidemment, vous boostez, vous vous encouragez, mais vous pouvez faire aussi appel, par exemple, à un coach mental ou pas ?
3: Oui, donc c'est repris dans les statuts. Moi, je suis sportif de haut niveau reconnu par l'ADEPS.
0: Oui.
3: Et il y a juste, comme elle expliquait tantôt, il y a des petits changements ici avec le sport. Mais sinon, oui, j'ai le droit de faire appel à un préparateur mental par l'ADEPS. Ce qu'il y a, c'est que moi, c'est un petit peu mon côté. Moi, je suis coach, j'ai toujours apprécié tout ça. Donc c'est vrai que moi, je me fais peu accompagner, c'est un défaut de ma part. Mais j'aime bien apprendre un petit peu sur moi-même parce qu'après, je le réutilise avec mes athlètes, en fait. Mais sinon, oui, c'est une part vraiment très importante du sport.
0: Ouais. Et alors, par contre, je ne vous ai pas encore demandé, Grégory, Austin, dites-moi, et vous, la compétition, c'est quand ? C'est quoi ? Ou est-ce que vous avez laissé un petit peu de côté ? côté ou pas?
3: Moi, je suis qualifié d'office si je veux aller à Istanbul avec madame. Donc, je vais voir un petit peu comment ça avance ici dans les prochains mois. Mais j'ai eu des gros problèmes de santé il y a un an et demi. Du coup, j'ai un petit peu calmé le jeu. Mais juste après les championnats du monde, j'avais reporté l'opération. Et c'est vrai que depuis, la salle a énormément grandi. Et puis, j'ai eu des athlètes comme Eva qui prennent beaucoup de temps et on est content de les suivre. Ouais. Et du coup, le sport est un petit peu passé derrière. Donc, j'attends un petit peu de reprendre un petit peu de l'entrain. Et après, moi, l'objectif est toujours de faire champion du monde en Open. Moi, j'ai envie d'être premier, j'ai envie d'entendre la Brabanson. Ça, c'est tout ce qui compte.
0: Voilà. Et vous avez aussi envie, bien sûr, de l'entendre pour Eva en novembre. Hein, voilà. Eva.
2: On va voir en novembre.
0: Ouais. En tout cas, là, va y avoir l'été, va y avoir aussi la rentrée avec les élèves, bien évidemment, et vous arrivez à bien répartir le temps des cours et le temps de l'entraînement, parce que j'imagine que juste avant novembre, ça va peut-être un petit peu s'accélérer.
2: Ah oui, c'est toujours un petit peu compliqué, surtout aller en attente des horaires définitifs. Donc, durant cette période-là, c'est un petit peu approximatif, un peu au jour le jour, il y a beaucoup d'adaptations. Pour le moment, j'ai eu beaucoup de chance au niveau de mes horaires qui me permettaient de pouvoir m'entraîner. J'espère que j'aurai toujours autant de chance. Hein, je touche du bois.
0: Ouais. Et puis, écoutez, on touche du bois pour un beau parcours donc, dans ces championnats du monde. Merci beaucoup. Merci beaucoup, Eva Bocquet. Merci beaucoup, Grégory Estin. Merci. Et merci mille fois à Véronique Chartier de m'avoir soufflé le nom d'Eva Bocquet. Véronique, qui présente les Curiosités cinéphiles, l'émission dédiée au cinéma une fois par mois avec Muriel Adamski et François Sabot sur RCF Bruxelles. À l'occasion encore de saluer, de remercier et d'embrasser les bénévoles de RCF, toutes les antennes qui sont l'ADN de cette radio, ouverte sur le monde, ouverte à l'autre, tout en restant une radio de proximité et qui offre un espace de parole inestimable. Et dans ces temps de repli sur soi et où la place de la culture dans les médias et où plus généralement le pluralisme médiatique se réduit à peau de chagrin, eh bien, il est bon de le rappeler et de soutenir cette radio, notamment RCF Bruxelles. Voilà, je vous dis à demain.
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8: Bonjour à tous et à toutes, et je suis heureux de vous retrouver pour ce showcase de l'été. Aujourd'hui, direction la scène pop-rock belge avec un trio originaire de Nivelles qui fait rimer énergie, émotion et poésie. Mesdames et messieurs, Zapper Palace. L'histoire du groupe commence entre les bancs de l'école où Maxime Legrand, Nathan Surquin et Paul Bayle se découvrent une passion commune pour la musique. Depuis, ils construisent un univers pop-rock en français, porté par des mélodies accrocheuses, des guitares lumineuses et des textes qui parlent de liberté, d'amour et de quête de soi. Leur complicité, forgée au fil des années, est devenue leur véritable signature, aussi bien en studio que sur scène. Ils se sont notamment produits au Francophonie de Spa, au Brussels Summer Festival, aux Solidarités ou encore au Festival International de la Chanson de Granby au Québec. Après leur EP Aube Obscure et le single Amour Consumé, Zapper Palace poursuit son ascension avec Loin des Hommes, leur tout nouveau single sorti sous le label Blue Milk Records. Ce titre confirme la maturité du trio avec une écriture sensible, une interprétation intense et un son pop-rock moderne qui met en valeur toute leur identité musicale. Ils seront en concert pour leur release party de leur nouvelle EP le 24 septembre au Rideau Rouge à Lannes, donc n'hésitez pas à réserver vos tickets. Je vous laisse avec un live enregistré exclusivement à RCF et je vous retrouve demain pour un nouveau showcase de l'été. Si vous voulez retrouver ce live en vidéo, vous pouvez sur la chaîne de la vie d'artiste, la chaîne YouTube évidemment, et à demain.
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4: Dominique Villard, bonjour.
5: Bonjour.
4: Dominique Villard, nous commençons aujourd'hui notre sixième émission consacrée au sabbat et aux relations, au regard, à la manière de le vivre, professer, enseigner par Jésus lors de son ministère public. Alors, notre enquête historico-critique a fermé son premier volet dans l'émission précédente, puisque nous avons passé en revue les différents passages des évangiles où Jésus réalise une action, généralement une guérison, le jour du sabbat. Et nous avons constaté que parfois ça provoque des réactions, parfois ça n'en provoque pas. Nous avons rappelé, à l'occasion du passage en revue de ces extraits d'évangile, le degré d'historicité de chacun d'entre eux, puisqu'évidemment, lorsqu'on arrive à la conclusion que tel ou tel récit d'une guérison opérée par Jésus le jour du sabbat ne remplit pas les conditions nécessaires à considérer qu'il s'agit d'un événement avéré historiquement, ce qui ne veut pas dire qu'il n'a pas eu lieu, mais on n'a pas suffisamment d'arguments pour dire qu'on peut se baser sur lui, eh bien nous l'avons mis de côté et nous sommes restés avec un nombre assez limité de récits, Dominique Villard. Ça, c'est la première phase. Est-ce qu'il y avait une conclusion à celle-ci?
5: Oui, donc nous avons effectivement passé en revue tout d'abord les évangiles synoptiques et nous observons dans les évangiles synoptiques trois récits de guérison un jour de sabbat, parfois repris par deux évangélistes. Et la conclusion que nous avons pu en tirer, c'est que nous sommes en face de guérisons dont nous ne pouvons asseoir une historicité certaine. Nous sommes arrivés à la conclusion en nous rapportant au volume 2 que ces épisodes recevaient une mention non liquette, ce qui signifie qu'on ne peut faire pencher la balance ni du côté d'un épisode ancré dans le ministère public de Jésus, ni dans un épisode qui se releverait, disons, de la création littéraire, soit de la tradition, soit de l'évangéliste même. Ces synoptiques ont donc été analysées, et donc nous observons ce non-liquette, et on pourrait dire que tout ce que nous avons fait comme travail sur, souvenons-nous, le fait qu'il est difficile d'appuyer une accusation de Jésus comme guérissant le jour du sabbat, donc pratiquant un acte interdit le jour du sabbat, il est très difficile de l'établir, de trouver le moindre texte qui permettrait de dire que, effectivement, guérir le jour du sabbat serait un acte interdit. Ce qui, en retour, vient accentuer le caractère de non-liquette des épisodes de guérison racontés dans les évangiles synoptiques. Si vous voulez, ça ajoute une dimension supplémentaire qui rend leur historicité problématique. Voilà pour les synoptiques. Nous avons vu au contraire chez Jean, dans les deux épisodes que nous avons analysés, que là, il y a un ancrage certain de ces péricopes nous racontant des guérisons. Il y a un ancrage certain dans le ministère public de Jésus. Donc nous avons là, non pas un non-liquette, mais une garantie d'historicité. Mais le sol se dérobe un petit peu sous nos pieds, mais pour une autre raison dans ce cas-ci, c'est que ce que nous ne pouvons taxer d'historique avec les instruments scientifiques utilisés par Meyer, c'est que ces guérisons se sont déroulées le jour du sabbat, puisqu'on voit trop bien les efforts des évangélistes pour venir d'une certaine manière plaquer une référence au sabbat sur ces épisodes historiques. Donc on a une espèce de jeu de miroir dont aucun n'est vraiment satisfaisant. D'une part, des synoptiques dont les guérisons ne sont pas attestées historiquement, mais pour lesquelles le jour du sabbat est clairement affirmé. Et de l'autre côté, des guérisons qui sont historiques, mais dont la référence au sabbat n'est, elle, pas attesté.
4: Peut-être, Dominique Villard, poser la question à partir d'un autre angle de vue va nous permettre de l'éclairer, de trouver des éléments de réponse. C'est ce que nous allons commencer à faire aujourd'hui. C'est le second volet de cette enquête. On va revenir sur certains de ces épisodes des évangiles, mais cette fois non pas pour essayer d'y débusquer les raisons pour lesquelles Jésus se voit taxé d'impiété, mais pour voir comment Jésus lui-même se positionne. Ce que je veux dire par là, c'est que Jésus ne reste pas muet. Pour l'instant, on avait tendu le micro, je dirais, à ses adversaires, les pharisiens, les scribes ou les personnes qui assistaient à cela. Et la récolte, on l'a dit plusieurs fois, est maigre. Mais Jésus lui-même va s'exprimer. Je vous propose, Dominique Villard, de réentendre quatre de ces épisodes. Et les auditeurs s'en apercevront peut-être. En tous les cas, on leur donne déjà un indice. Dans chacun de ces récits, Jésus va poser une question rhétorique. Il va donc s'exprimer. Écoutons donc Jésus, tout d'abord dans l'évangile de Marc, au chapitre 3, les versets 1 à 6.
0: Jésus entra de nouveau dans la synagogue. Il s'y trouvait un homme qui avait la main sèche. Ils observaient Jésus pour voir s'il le guérirait le jour du sabbat. C'était afin de pouvoir l'accuser. Et Jésus dit à l'homme qui avait la main sèche, « Lève-toi là au milieu. » Puis il leur dit, « Est-il permis le jour du sabbat de faire du bien ou de faire du mal, de sauver une personne ou de la tuer ?» Mais ils gardèrent le silence. Alors, promenant ses regards sur eux avec indignation, et en même temps, affligé de l'endurcissement de leur cœur, il dit à l'homme, « Étends ta main. » Il l'étendit et sa main fut guérie. Les pharisiens sortirent et aussitôt ils se consultèrent avec les Hérodiens sur les moyens de le faire périr.
4: Dominique Villard, l'évangile de Marc est considéré comme le premier à avoir été écrit. On va retrouver ce récit chez Matthieu, c'est la guérison de l'homme à la main desséchée.
5: Absolument, il y a dans cette péricope qu'on vient d'entendre toutes les caractéristiques de Marc. C'est sobre, la foule des opposants à Jésus se tait, et donc Jésus va plus loin et pose cette question rhétorique. J'invite les auditeurs à bien être attentifs au contraste qu'on aura dans un instant avec l'évangile de Matthieu, où là, les questions rhétoriques vont se multiplier.
4: Eh bien, on écoute l'évangile de Matthieu, cette fois au chapitre 12, les versets 9 à 14.
0: Étant parti de là, Jésus entra dans la synagogue. Et voici, il s'y trouvait un homme qui avait la main sèche. Ils demandèrent à Jésus, « Est-il permis de faire une guérison les jours de sabbat ?» C'était afin de pouvoir l'accuser. Il leur répondit, « Lequel d'entre vous, s'il n'a qu'une brebis et qu'elle tombe dans une fosse le jour du sabbat, ne la saisira pour l'en retirer ? Combien un homme ne vaut-il pas plus qu'une brebis ? Il est donc permis de faire du bien les jours de sabbat. » Alors il dit à l'homme, « Étends ta main. » Il l'étendit, et elle devint saine comme l'autre. Les pharisiens sortirent, et ils se consultèrent sur les moyens de le faire périr.
4: Dominique Villard, c'est donc le même récit dans l'évangile de Marc, la guérison de l'homme à la main desséchée, davantage développée, c'est la patte, enfin, c'est une des caractéristiques de l'évangile de Matthieu, mais on retrouve cette question rhétorique.
5: On la retrouve, mais pas seule. Et c'est ça qui fait l'intérêt du récit et du contraste qui nous fera réfléchir une fois qu'on aura réentendu notre matériel de départ. Ici, chez Matthieu, si les auditeurs ont bien compris, il y a trois questions posées par Jésus.
4: Très bien, Dominique Villard, passons à présent à l'évangile de Luc, au chapitre 13, les versets 10 à 17. Il s'agit ici, Dominique Villard, de la guérison de la femme courbée.
5: La femme courbée, oui, depuis 18 ans, nous précise même le texte, et nous avons une autre structure de péricope, puisque là, si les auditeurs ont été attentifs, la guérison a lieu d'abord, et l'explication vient ensuite. En outre, cette explication part de l'intervention du chef de la synagogue, on ne précise pas exactement qui c'est, et nous allons voir ça plus en détail, mais paradoxalement, alors qu'on s'attend à une réponse de Jésus vis-à-vis de celui qui l'interpelle, qui d'ailleurs critique la foule, ce qui est aussi une bizarrerie du texte, eh bien nous allons avoir de la part de Jésus une réponse au pluriel et non pas au singulier. Gardons ça en tête pour l'instant, c'est suffisant.
4: Et il nous reste à observer une dernière guérison, Dominique Villard, c'est au chapitre suivant de l'évangile de Luc, le chapitre 14, les versets 1 à 6. C'était notre dernier extrait, en tous les cas dans cette partie de notre travail, Dominique Villard, ce récit de la guérison d'un hydropisique.
5: D'un hydropisique, et ce qu'il est intéressant de remarquer, c'est évidemment que toutes ces péricopes sont des chambres d'écho les unes pour les autres. Et ça va retenir notre attention. Dans cet extrait sur l'hydropisique, on voit ressurgir une question rhétorique portant sur le fait d'avoir un homme ou un animal tombé dans un puits. Que peut-on faire le jour du sabbat?
4: Et c'est la question que nous nous posons, Dominique Villard, mais cette fois en comparant ces quatre récits que nous venons d'écouter, est-ce que leur analyse nous permet de déterminer une position claire de Jésus au sujet du sabbat?
5: Pour répondre à cette question, je rappelle aux auditeurs que nous nous focalisons sur les paroles de Jésus qui sont placées par les évangélistes dans des récits de guérison. Si nous commençons maintenant ce que fait tout historien, c'est le travail de base de l'historien, c'est la mise en série de documents. Nous avons là donc quatre récits d'un miracle au cours duquel Jésus va présenter ce trait commun, et c'est là l'intérêt, présenter ce trait commun de poser des questions sur ce que lui-même est en train de faire. Il est à noter qu'il ne pose ces questions rhétoriques que dans trois récits sur quatre. Dans l'homme à la main desséchée tel que raconté par Marc, il n'y a pas vraiment de questions rhétoriques. Ou plus précisément, il y en a une qui consiste à demander « Est-il permis le jour du sabbat de faire du bien plutôt que de faire du mal, de sauver une vie plutôt que de la tuer ?» Il y a bien une question posée par Jésus. Mais les trois autres récits se caractérisent par une question rhétorique en lien avec la halakha. Je rappelle que la halakha représente toute cette réflexion opérée par les pharisiens, par les esséniens, par les sadducéens, par tous les courants religieux juifs de l'époque et également les courants juifs religieux historiques, où il s'agit de définir ce qui est permis ou interdit, ce qui est licite ou illicite dans la vie quotidienne, donc dans les comportements, les actions de la vie quotidienne. Et cela au départ de la parole de Dieu. Donc il s'agit d'un travail d'interprétation, d'inférence, de façon à spécifier comment on doit vivre au jour le jour. Et donc dans les trois récits, donc excepté celui de Marc, dans les trois autres récits, il y a bien un rapport que fait Jésus entre son action de guérison un jour de sabbat et la halakha de l'époque. Et les questions sur lesquelles Jésus porte l'attention de son audience, ce sont des questions liées pour un récit au fait d'un animal qui tombe dans un puits, peut-on le secourir donc le jour du sabbat? Et dans les autres récits, il y a un lien avec un animal, mais chez Luc, il y a aussi un lien avec un fils qui tomberait dans le puits. Donc, nous voyons Jésus qui est en train de broder une argumentation à partir de ces questions rhétoriques qui vise à mettre en parallèle la guérison, c'est-à-dire le sauvetage de quelqu'un par un miracle et le sauvetage d'un animal ou d'un homme. Qu'est-ce qui est important là-dedans? C'est de montrer que Jésus est un bretteur. Contrairement à l'idée qu'on se fait peut-être de Jésus comme quelqu'un qui prônerait, disons, un sabbat relax, un sabbat cool, qui finalement serait un progressiste, serait quelqu'un qui rendrait un petit peu lâche ce lien que les Juifs avaient au sabbat. Attention, ce que nous enseigne l'historicité de ces questions rhétoriques, puisqu'elles se recoupent, il y a de multiples attestations, on voit très bien le travail des évangélistes pour les insérer dans un récit qui, lui, le récit de miracle, relève du non-liquette, mais pas les questions rhétoriques. Il faut bien faire la distinction entre les deux, le récit lui-même dans lequel il y a une insertion, le récit lui-même est non-liquette, mais les questions rhétoriques de Jésus relèvent d'une historicité. Et elles nous révèlent un Jésus qui n'est pas justement celui qui atténue, affadit, le Jésus qui est plus humain parce qu'il permettrait plus de choses le jour du sabbat. Non, nous voyons un Jésus qui au contraire s'engage dans les débats de son époque sur la halakha. En cela, c'est un Jésus parfaitement juif et un Jésus qui n'est absolument pas indifférent ou planant au-dessus des discussions très pointues sur ce qu'il était permis de faire ou pas le jour du sabbat.
4: Dominique Villard, ces constatations historiques sur l'enseignement, on pourrait presque aller jusqu'à dire la personnalité de Jésus, sont très intéressantes parce que vous l'avez souligné plusieurs fois, c'est pas l'image de Jésus que l'on présente généralement, précisément quand on ne fait pas ce travail. Jésus, c'est celui qui met l'amour en avant et aucune loi ne résiste face à ce tsunami de l'amour. Alors le tsunami de l'amour, on le répète, il va surtout s'exprimer sur la croix. Donc certes, c'est pas un beau discours utopiste où tout le monde se donne la main. Il est toujours ancré dans une réalité. Et c'est ce qu'on voit ici. Il est ancré dans cette culture, dans cette tradition juive. On pourrait presque dire, Dominique Villard, que Jésus ici semble presque pointilleux, voire procédurier. Il connaît les textes, il les cite, et certes, il prône une position qui n'est peut-être pas généralisée, mais il semble mettre un poids d'honneur à montrer que sa position est tout à fait orthodoxe.
5: Jésus fait le lien avec la halakha, et d'une certaine manière, il impose la sienne propre. En se disputant avec les pharisiens ou avec ses adversaires, Jésus établit son interprétation de ce que sont les bons comportements, les priorités, le jour du sabbat. C'est extrêmement important. On pourrait se dire, bon, nous sommes d'accord, multiples attestations, on sent bien le travail des évangélistes pour sauvegarder les questions rhétoriques de Jésus, lien évident avec les thématiques qui se discutaient à l'époque de Jésus. Ok, nous sommes d'accord, ces questions sont historiques, et après, ce n'est pas du tout banal, au contraire, d'établir l'historicité de ces questions rhétoriques qui portent sur la halakha. Et comme vous l'avez mentionné, ça resitue complètement Jésus immergé dans son époque et qui ne se désintéresse pas du tout, qui n'est pas une espèce de mage qui descendrait pour dire finalement le sabbat, est-ce que c'est bien nécessaire?
4: Oui, pour dire vous regardez à côté, vous ne voyez pas les vrais problèmes. Non, au contraire, là, il rentre dans le concret du problème. L'argumentation de Jésus permet presque à son auditoire de finir par penser que la position qu'il tient n'est pas personnelle, qu'elle lui vient de la tradition.
5: Tout à fait, qu'elle lui vient de la tradition ou qu'elle lui vient de Dieu lui-même par son interprétation propre.
4: C'est ce que je voulais dire. Oui.
5: Parce que là où l'apport de Meyer sur ce point apparaît non pas banal comme il pourrait apparaître à première vue, mais extrêmement pointu et pertinent, c'est que Jésus est en train de définir sa propre halakha sur le sabbat, comme nous avons vu qu'il le faisait, vis-à-vis du divorce et vis-à-vis des serments. Et donc, nous avons là un recoupement au travers de trois thématiques d'une attitude générale de Jésus qui consiste à très bien connaître l'état des lieux, si on peut dire, sur ces thématiques et à se positionner d'une manière à la fois très atypique mais sans renverser la table sur ces mêmes thématiques. Donc nous avons un Jésus halakhique, comme Meyer emploie ce mot dans son livre. Et il dit attention de ne pas substituer un Jésus, parfois comme il est présenté dans certains passages de saint Paul, comme un petit peu planant sur le monde. Non, nous avons au contraire un Jésus extrêmement situé dans les débats de son temps.
4: Et dans le même temps, Dominique Villard, il s'agit peut-être pas d'un bouleversement de la tradition, de la halakha, mais d'une interprétation nouvelle proposée par Jésus. Alors peut-être que cette interprétation a parfois pu être considérée comme un peu folle par son auditoire. Bon, je le reconnais, ici je force un peu le trait de ce que nous venons de dire pour mieux me permettre d'introduire un morceau de musique intitulé « Crazy Law », La loi folle, folle loi, une chanson du groupe britannique Depeche Mode sortie en 2019.

0: Et sur la radio chrétienne francophone, c'était Crazy Low de Dépêche Mode.
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0: Seconde partie d'Un Juif nommé Jésus, en ma compagnie Dominique Villard, nous sommes plongés au cœur d'un chapitre du quatrième volume d'Un certain Juif Jésus de John Paul Meyer, un chapitre consacré au sabbat, cette institution ancestrale juive, sur laquelle Jésus va avoir des vues, un positionnement qui lui est propre. Alors, Dominique Villard, on a compris que Jésus, à la fois, se distingue par son positionnement concernant le sabbat et qu'en même temps, il semble inscrire sa position dans une forme de tradition. En tous les cas, il ne balaye pas la halakha, il s'y réfère et en quelque sorte, on institue une nouvelle, mais c'est bien quand même une forme de règle. Mais en fait, à qui s'adresse-t-il exactement ?
2: Il vise l'auditoire des paysans et des artisans, qui est le creuset du peuple qu'il fréquente finalement. Jésus, c'est quelqu'un qui n'est pas de Jérusalem, qui a fréquenté ses paysans et ses artisans, et c'est son public. Et on pourrait aller plus loin en disant « c'est son troupeau » d'une certaine manière. Et donc, Meyer voit dans sa façon de poser des questions rhétoriques, notamment sur le fait qu'un animal tombe dans un puits le jour du sabbat, le fait, chez Luc, dans le passage de la femme courbée, là, il se réfère au fait que même un jour du sabbat, on va détacher les animaux pour les laisser paître et on va leur donner à boire. On voit bien que la halakha qu'il définit s'ancre dans la vie paysanne et demande ou escompte sur l'assentiment de ces paysans qui ne peuvent pas se permettre de laisser leur troupeau ou leur bétail mourir dans un puits, même le jour du sabbat. Et donc, Jésus définit sa propre halakha qui en appelle au bon sens paysan, qui est le public auquel il se réfère. Il faut d'ailleurs noter que les péricopes que nous avons lus vont de plus en plus loin, puisque dans le cas de Matthieu, nous voyons Jésus qui fait référence pour justifier le fait de guérir. Il justifie cela par rapport à un animal tombé dans un puits. Et donc, a fortiori, il faudrait secourir un humain. Nous voyons aussi dans un autre passage de Luc qu'il adosse au fait de sauver un animal, de sauver également un humain. Mais nous voyons enfin dans le second passage analysé chez Luc, c'est-à-dire la femme courbée, que la halakha auquel il fait appel est simplement le fait de détacher les animaux ou de leur donner à boire, c'est-à-dire non pas une circonstance exceptionnelle, évidemment qu'il n'y a pas un âne ou un bœuf qui tombe tous les sabbats, dans un puits. Donc, nous voyons qu'il amène même, pour étayer sa comparaison, miracle et halakha, il amène même un comportement paysan qui n'est pas du tout exceptionnel, qui doit sans doute se faire tous les dimanches, ou en tout cas, dont il escompte de son auditoire qu'ils vont aller dans son sens en disant « on ne laisse pas un animal mourir de soif même le jour du sabbat ». Et même si le fait de faire et défaire des nœuds peut se retrouver comme une action interdite dans les listes que nous avons vues précédemment, il s'appuie sur le bon sens paysan pour valoriser finalement son propos.
0: Dominique Villard, en s'adressant à ces paysans, et en prenant cette position sur le sabbat, est-ce que Jésus, selon John Paul Meyer, voulait en réalité se distinguer, se différencier d'autres courants religieux juifs de l'époque ?
2: Oui, il voulait se distinguer.

0: Qumran, où c'est vraiment des communautés quasi monastiques, hein, extrêmement dures, extrêmement rigides, avec des interprétations de la Bible très très littérales, qui se préparent à un combat final avec les forces du mal. Nous avons dans le document de Damas une double position. Sur le fait de secourir un animal tombé dans un puits, les Esséniens diraient non, ça ne se peut pas se produire le jour du sabbat. Par contre, souvenons-nous, si c'est un homme qui tombe dans un puits le jour du sabbat, on voit que les Esséniens, difficilement, hein, ils font des contorsions. Ils ont ce propos. On ne secourra pas un homme tombé dans un puits le jour du sabbat si pour cela il faut enfreindre certains gestes interdits. Et nous avons vu que le document de Damas établissait des listes d'actes interdits le jour du sabbat. Et donc on ne le secourra certainement pas avec une échelle ou une corde, par exemple. Pourquoi ? Parce que le fait de porter quelque chose le jour du sabbat est vraiment une interdiction qui revient sous toutes les plumes qui ont établi ces interdictions. Par contre, ce qu'on trouve dans le document de Damas, c'est une exception qui est faite et qui consiste à tresser avec ses propres vêtements un équivalent de corde pour secourir l'être humain tombé dans un puits. Pourquoi cela ? Parce que dans la mentalité juive, on ne porte pas ses vêtements. Ils sont sur nous, mais on ne les porte pas. Donc, on voit là une façon de contourner l'interdit fondamental de porter des objets, de façon à quand même établir une priorité le jour du sabbat, sur le sabbat, qui consiste à secourir un homme. De la même manière, on trouve dans le document de Damas des éléments qui disent que le bétail peut paître le jour du sabbat, mais ce sur quoi insiste le document de Damas, c'est la distance. Pas plus de 2000 pas. Pourquoi ? Probablement pour que le bétail soit toujours à vue, mais de personnes qui ne se déplacent pas. Et donc, on voit également dans ce document de Damas qu'il y a l'idée qu'on puisse non pas donner à boire directement le jour du sabbat, mais simplement ouvrir une rigole dans laquelle coulerait de l'eau pour les animaux, ce qui est un autre moyen de contourner.
1: Alors, en tous les cas, on ne porte pas de l'eau, qu'on la laisse juste
0: s'écouler. On ne la porte pas, donc il ne s'agit pas de prendre un seau et de porter ça aux animaux. Là, ça tombe sous le coup des interdictions le jour du sabbat. Par contre, alimenter, je ne sais pas, une petite pièce d'eau ou un bac, simplement en laissant s'écouler de l'eau, on pourrait faire cela. Donc, on voit comment Jésus va exploiter ces éléments pour radicaliser sa propre halakha en disant « Il faut secourir cet être humain par le miracle. Regardez, on secourt des animaux de cette manière et on leur donne à boire de cette manière-là et le fait de simplement les détacher pour les laisser paître ne va pas tomber sous l'interdiction des 39 interdictions dont celle de faire et défaire les nœuds. » Donc, il faut bien voir que Meyer prend une position forte sur ces questions rhétoriques de Jésus puisqu'il y voit une façon pour Jésus de protéger le petit peuple, paysan et artisan, de ce qui serait des radicalismes. Alors, nous avons évidemment vu que rien ne nous permet historiquement de déclarer qu'il y a eu des liens entre Jésus et les Esséniens, ni même que Jésus était particulièrement au courant de ces sectes traditionnalistes. Mais donc, il est possible que la même position, assez radicale tout de même, malgré les exceptions, pouvait être tenue par les pharisiens. Mais historiquement, c'est difficile de l'établir, puisque alors que nous disposons de bibliothèques entières sur

0: la halakha, la façon de vivre au quotidien telle que définie par le mouvement de Qumran ou les Esséniens au sens large, nous ne disposons d'aucun manuscrit que les pharisiens nous auraient laissé pour comprendre leur positionnement. Et c'est la question suivante de Meyer. Est-ce qu'on peut tirer un fil rouge, d'une manière ou d'une autre, de ce que nous connaissons des Esséniens vers les pharisiens? Mais je termine sur Qumran et les Esséniens. Meyer va jusqu'à dire qu'il y aurait dans ces questions rhétoriques de Jésus à l'occasion de ces miracles, donc toutes ces questions sur les animaux tombés dans un puits et les animaux qu'on laisse paître ou auxquels on donne à boire, une sorte de combat à distance avec des mouvements rigoristes. Et que Jésus souhaiterait que le peuple de paysans et d'artisans auquel il s'adresse et au bon sens duquel il fait appel, Jésus souhaiterait les protéger d'un engagement dans ces mouvements radicaux. Alors, un dernier point, il est possible aussi, dit Meyer, que ces mouvements très pieux de Qumran ou des Esséniens de la diaspora soient un petit peu considérés par des juifs du mainstream comme un idéal un peu romantique. Et donc qu'il y ait une influence allant dans ce sens du rigorisme, même chez les pharisiens qui sont vraiment dans la vie quotidienne et proches de ces paysans également. Souvenons-nous de toutes nos émissions historiques du volume 2, où on voit très bien qu'à l'époque de Jésus, les pharisiens n'ont plus pignon sur rue au niveau du pouvoir.
1: Oui, au niveau de Jérusalem, mais ils sont partout dans le reste du pays. C'est même eux qui ouvrent des écoles, qui organisent des synagogues. On peut même penser, on l'avait parfois évoqué, que Jésus a peut-être même été formé dans son enfance par un pharisien qui avait raison à Nazareth. Donc, voilà.
0: C'est un élément important, c'est un élément un peu collatéral, un peu périphérique, mais Meyer en vient à dire que ce n'est pas surprenant. Ça pourrait ne pas être surprenant que les pharisiens soient systématiquement présentés par les évangélistes comme les adversaires de Jésus, parce que précisément, ils sont sur le même terrain que Jésus. Les pharisiens déchus du rapport au pouvoir, puisque ce sont les Sadducéens qui, à l'époque de Jésus, ont Jérusalem, ont le temple. Donc nous avons les Sadducéens qui ont le temple, nous avons des sectes ultra-pieuses, radicales, rigoristes, qui sont à l'extérieur de Jérusalem ou perdus dans la diaspora, mais se mêlant le moins possible. Et nous avons les pharisiens qui ont établi dans le petit peuple leur base arrière, puisqu'ils ne peuvent plus mener la guerre du pouvoir de front. Ce qui correspond aussi, les pharisiens, avec un mouvement de revival des traditions juives qui est en plus soutenu par le fait que nous vivons sous une occupation à l'époque de Jésus. Donc tout ça est extrêmement cohérent. Et donc Jésus est sur le même terrain, s'adresse au même auditoire que les pharisiens, mais probablement avec une volonté de détourner le petit peuple d'une halakha qui serait trop radicale et qui a pu être influencée par les mouvements pieux. Je fais ici une petite incise. J'ai lu récemment dans l'excellent magazine Regard du Centre laïque juif un article sur les ultra-orthodoxes. Donc ces juifs en habit noir qui se présentent avec ces versets de la Bible sur le front, qui mènent une vie entièrement dévolue à l'étude de la Torah. Et cet article indiquait de façon très intéressante qu'il y avait chez des juifs beaucoup moins portés sur cette étude de la Bible et sur le respect de toutes les interdictions et sur un mode de vie extrêmement traditionnaliste, qu'il y avait une espèce d'admiration, une espèce de nostalgie presque. Et la personne qui écrivait cet article disait, c'était le directeur d'un musée juif, donc qui avait beaucoup de rencontres avec des visiteurs, et il disait combien de fois Certains visiteurs qui me parlent de leur visite de certains quartiers ultra-orthodoxes, combien de fois ne me disent-ils pas, avec presque la larme à l'œil, combien émotionnellement ça a été fort pour eux d'entendre des enfants en habit traditionnel, n'est-ce pas, dans la rue, parler en yiddish. Et donc, il faut voir, si on veut recréer le contexte de Jésus, Jésus n'a pas eu de contact direct avec les Esséniens, mais il est possible qu'il en ait entendu parler, ou en tout cas que la présence de ces juifs pieux, même auprès des pharisiens, ait poussé ceux-ci à forcer un petit peu le trait de la halakha. Et donc, nous avons ici une espèce de combat de Jésus avec la volonté de détourner par protection de son peuple son auditoire de versions rigoristes de la halakha, certainement définies par les Esséniens avec les exceptions qu'on a vues, et peut-être partagé par les pharisiens, c'est ce qui nous reste à voir.
1: Dominique Villard, vous venez de nous faire longuement un panorama, non seulement de l'ambiance qui règne en Palestine, en Israël, à l'époque de Jésus, et les forces, même pas tellement ce mot, mais en tous les cas les forces religieuses qui sont en présence et qui... Là aussi, le mot est sans doute un peu fort, mais s'affrontent, en tous les cas, partagent un même auditoire. Et ce public, vous l'avez dit, en tous les cas, dans le cas de Jésus, il s'agit du peuple agricole, de ses paysans. C'est lui qui est en fait au centre de tout cela à partir du moment où on n'est pas à Jérusalem. C'est la raison pour laquelle je vous propose d'écouter l'artiste, auteur-compositeur américain John Denver, qui est décédé en 1997 à la suite d'un accident d'avion, d'ailleurs, et qui nous chante « Thank God I'm a country boy. Merci mon Dieu, je suis un gars de la campagne. » Well, life on the farm is kind of laid back. 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

0: Et à l'instant sur la radio chrétienne francophone, le chanteur de folk américain John Denver, avec cette chanson intitulée « Thank God I'm a Country Boy », grâce à Dieu, je suis un gars de la campagne.
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0: Dominique Villard, cette chanson, elle était là pour illustrer l'auditoire auquel Jésus s'adresse. Mais cet auditoire, c'est aussi celui des pharisiens. Et vous nous avez expliqué, enfin, John Paul Meyer explique, lorsqu'il essaye de redéfinir les positions des personnes et des discours religieux à l'époque de Jésus, que ces pharisiens qui n'occupent plus le devant de la scène à Jérusalem sont revenus en quelque sorte à la base du peuple juif, qui est composé évidemment d'énormément d'agriculteurs, de petits artisans, qui sont donc perdus, enfin même pas perdus, qui vivent dans les campagnes environnantes d'Israël, et que donc ils s'adressent à eux, mais qu'en même temps, sur ce territoire excentré de Jérusalem, ils se trouvent à proximité de mouvements religieux juifs plus rigoristes. On a notamment parlé des Esséniens et de la communauté de Qumran, mais ce ne sont pas les seuls. Ils doivent donc à la fois parler à ces paysans. Et en même temps, ce que semble nous dire John Paul Meyer, c'est que ils ne peuvent s'empêcher, en quelque sorte, pour ne pas avoir l'air d'être laxistes, surtout qu'en plus, ils ont aussi, pas comme opposants, mais en tous les cas comme rivaux, la classe sacerdotale de Jérusalem. Ils ne doivent pas apparaître comme des gens un peu laxistes qui ne respecteraient pas la loi. Et donc, la tendance de l'enseignement pharisien serait plutôt une tendance rigoriste à laquelle Jésus viendrait mettre des nuances, voire s'opposer, voire malgré tout adoucir, même s'il ne s'agit pas, encore une fois, on l'a dit, d'un rejet de la loi. Alors, c'est intéressant de faire remarquer tout cela, Dominique Villard, parce que ça nous permet, encore une fois, et c'est l'objet de cette émission, de repositionner Jésus dans son contexte historique. Mais il n'y a qu'un seul hic, et peut-être que ça n'en est pas un, c'est que pour que tout cela soit cohérent, il faut que les pharisiens aient bien adopté ce positionnement un peu plus rigoriste. Est-ce qu'on a des éléments là-dessus ?
1: Tout ce que vous venez de synthétiser montre bien la complexité du débat et une complexité qui est renforcée, comme on l'a dit précédemment, par le fait qu'il n'y a pas d'écrit typiquement pharisien. Alors Meyer va malgré tout jeter un coup d'œil aux sources dont on dispose, qui ne sont pas des sources pharisiennes, mais à partir desquelles il y aurait peut-être moyen de faire des inférences valables qui nous permettraient d'éclairer leur position. Pourquoi est-ce que je parle de grand écart dans ce travail de Meyer ? Parce qu'il doit travailler d'une part sur les textes de Qumran qui ont été écrits au deuxième siècle avant Jésus-Christ et jusque à la fin du premier après Jésus-Christ. Et puis il y a un saut vers la Tosepta, vers tous ces écrits juifs. Au troisième siècle, nous les avons croisés, hein, nous savons que ce sont des écrits tardifs et qu'il ne faut pas faire de rétroprojection de ces écrits du IIIe siècle qui sont les écrits qui vont servir de ferment au mouvement des rabbins ou des rabbis qui nous mènent jusqu'à aujourd'hui. Hein, nous avons vu comment, après la destruction de Jérusalem, il se fait dans certaines villes d'Israël un creuset qui va mélanger des influences certainement pas sadducéennes puisque eux ne survivront pas à ce que Rome a fait au niveau de la destruction de Jérusalem et de la mise sous tutelle finalement de tout le pays, ce qui va amener à la diaspora. Les sadducéens donc ne seront plus une influence déterminante, les Esséniens non plus, qui vont se perdre dans des disciplines sectaires et dans un désert qui finalement va les enterrer. Mais nous allons avoir des pharisiens de diverses obédiences qui vont se mettre à repenser finalement la Bible, la loi, à la lumière de tous les événements passés, du fait qu'il n'y a plus de pays, et qui vont donner lieu à une nouvelle halakha, hein, la halakha des rabbins. Et donc nous avons ces textes-là, donc nous naviguons entre le IIe siècle et le IIIe siècle. Et il y a quand même un lien entre ces rabbins et les pharisiens, puisqu'il y aura beaucoup de pharisiens qui vont probablement contribuer à cette évolution, finalement, du judaïsme. Alors, qu'est-ce qu'on observe ? On observe dans cette littérature rabbinique que, effectivement, secourir un homme le jour du sabbat est quelque chose qu'il faut faire et qui est clairement affirmé dans plusieurs textes. D'ailleurs, dans cette littérature rabbinique, on nous dira que quel que soit l'acte qui est posé, pour autant que ce ne soit pas un acte illicite, hein, comme un blasphème, comme une relation sexuelle, enfin, on peut et on doit le poser. On trouve aussi dans cette littérature rabbinique un certain nombre d'objections ou d'atténuations faites même à des épisodes qui concerneraient un animal. Donc on voit quand même une espèce de fil rouge qui s'établit et il n'y a pas vraiment de raison historique pour laquelle il ne passerait pas par les pharisiens. Donc la conclusion de Meyer par rapport à cela, c'est que Jésus veut sauver son auditoire, c'est-à-dire ce petit peuple de paysans et d'artisans, de la seule obédience à laquelle il soit exposé et qui est l'obédience pharisienne, qui, sans probablement être radicale, aurait probablement entériné ce qu'on trouve également sur les Esséniens, sur le sauvetage d'un être humain le jour du sabbat, mais qui aurait été nettement moins prompt à accepter des exceptions aux règles du sabbat pour des animaux. Même si, dans la Tosepta, on trouve malgré tout une atténuation de ce rapport aux animaux, puisque dans la Tosepta, on trouve un texte qui dit « Si un animal tombe dans un puits, on ne le secourra pas le jour du sabbat. » Donc on voit comment on s'accroche malgré tout à cette règle stricte. Mais on pourra lui envoyer du fourrage de façon à ce qu'il tienne le coup jusqu'à ce qu'on puisse le libérer. Donc, que faut-il retenir de cela ? Que les pharisiens probablement avaient une position relativement rigoriste, en tout cas sur les animaux, probablement moins déjà sur les êtres humains, mais que malgré tout la position de Jésus va se définir comme une position qui met encore davantage à distance le respect strict des règles. Mais attention, Jésus ne va pas le faire avec la dégaine d'un prêcheur libéral ou humaniste, et c'est un élément très important à retenir, il va le bon sens du peuple qui l'écoute en se disputant avec les pharisiens et en disant que Dieu est d'accord avec la halakha qu'il définit, que c'est bien sa halakha qui est la bonne, au risque de froisser les autres mouvements religieux de l'époque. Et donc Jésus pouvait voir son rôle comme celui d'un protecteur de l'auditoire auquel il s'adresse contre des dérives rigoristes telles qu'elles existaient à son époque.
0: Merci beaucoup Dominique Villard. On se retrouve dans la prochaine émission. Au revoir.
1: À bientôt.

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1: Bonjour, à bord du frigo RCF Liège, nous vous accueillons encore une fois cette semaine dans cette émission avec Christophe à la technique, bien au frais. On espère que c'est la même chose pour vous. Et on vous présente des chansons qui nous parlent des émotions reçues. Et nous allons commencer avec Bastien Lanza. Donc, quand on va dans les écoles maternelles, on trouve souvent les mots magiques qui sont écrits en grand dans toutes les classes. Là. Il y a les bonjours, les s'il vous plaît, et il y a aussi les merci. C'est ce que veut dire cette chanson de Bastien.

0: Merci Bastien Lanza. Et nous voici maintenant avec Bernard Lavillier. Le CD s'appelle « Sous un soleil énorme » et il pose des questions sur la vie. Le temps qui passe si vite, la vie avance si vite, vers où allons-nous? 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

Nous étions en compagnie de Bernard Lavillier. Voici maintenant Bezac Arthur. Alors, l'album s'appelle À l'intérieur, c'est 2025. Je vous le conseille, c'est vraiment une perle. Au bout des doigts, c'est le morceau que je vous propose maintenant. Tous ces mots, toutes ces notes sont ramenés de ses voyages. Il parle si bien de la vie que du bout, je vous le conseille.

Une fête de l'âme, toutes ces chansons de Besinck Arthur dans son album À l'intérieur. C'est le titre aussi d'une chanson que je vais vous présenter. C'est une grande émotion à chaque fois.

De Bezac Arthur, nous allons passer maintenant à Broussailles avec un titre qui tient à mon cœur en tout cas, c'est « Sois le changement ». Donc c'est tiré d'une phrase de Gandhi et il en a fait une belle chanson que je vous propose maintenant.

Continuons avec Broussailles, avec ce titre qui est la base de RCF, La Joie, un reggae de l'allégresse. Merci Broussailles.

Eh bien, c'est avec Broussailles que nous allons terminer cette émission sur les émotions pour la 5e fois. On continue la semaine prochaine. Heureux de vous revoir ce jour-là et on vous souhaite une très bonne semaine.

0: Qui a tué Davy Moore?
1: C'était pas moi, je suis l'arbitre, pas moi. Ne me montrez pas du doigt, bien sûr j'aurais peut-être pu le sauver. Si au 8e

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1: Huit siècles que l'ordre des Dominicains existe, un ordre qui compte des frères vivants en couvent, mais aussi des moniales et des laïcs qui se retrouvent en petits groupes fraternels et s'engagent dans le monde. Catherine Masson, bonjour.
2: Bonjour.
1: Vous êtes historienne et vous avez participé à l'ouvrage collectif intitulé « Vivre l'Évangile, chemin croisé de laïcs dominicains » publié aux éditions du Cerf. Vous avez eu envie, dans ce livre, de revenir sur ce qu'est l'ordre dominicain en vous penchant sur les laïcs, car il y a une branche de laïcs dans l'ordre des Dominicains et vous avez choisi quelques portraits dans cet ouvrage. On va s'arrêter sur l'un d'entre eux, c'est Catherine Jarige. Elle est née en 1754 et morte en 1836. C'est une femme qui a mené son action au temps de la Révolution française. On va y revenir dans le Cantal. Deux mots sur sa jeunesse. Elle est associée à une certaine pauvreté en pleine campagne. Elle est placée dans une ferme à l'âge de 9 ans. Mais ce qui va nous intéresser, c'est son lien avec les pauvres.
2: C'est vrai qu'elle est pauvre et elle est née pauvre. Et finalement, dans ce contexte-là, elle a choisi, et on peut dire dès son enfance, de consacrer toute sa vie à tous ceux qu'elle rencontrait et qui vivaient dans une certaine forme de pauvreté. Et ça a été très important pour elle et pour sa vie. Et elle le faisait avec d'autres, s'occupant à la fois des enfants, d'adultes, de prisonniers, de malades. C'est vraiment une vie au service des pauvres.
1: Quel lien entre les pauvres et sa foi ?
2: Elle fait partie de ces gens qui sont nés dans la foi, si on peut dire. Hein, Catherine Jarige, qui a été élevée dans la foi chrétienne, qui a fait sa première communion avec beaucoup de piété, de conviction, etc. Et sa foi l'entraîne à servir ses frères. Bon, je ne sais pas. Elle n'a pas été à l'école. Mais elle a quand même été catéchisée, elle a appris à connaître l'Évangile et j'imagine qu'elle devait être très proche de l'Évangile Matthieu 25. Tout ce que vous avez fait au plus petit d'entre les miens, c'est à moi que vous l'avez fait. On va retrouver souvent ça dans les portraits de laïcs dominicains d'ailleurs. Et donc c'est effectivement un aspect important de sa vie et de sa foi. Et on

0: effectivement peut avoir de l'importance dans la vie et que ça l'a entraîné derrière Catherine de Sienne à vivre quelque chose du même ordre. Alors c'était pas du tout le même type de personne, même si sans doute elle était aussi donnée et aussi généreuse. On la présente comme quelqu'un qui aimait s'amuser, qui aimait rire, qui aimait danser, qui dansait beaucoup la bourrée auvergnate, qui était très espiègle, qui s'est reproché après un peu son espièglerie, mais en fait elle devait être assez agréable à vivre et pas confite en dévotion, même si elle était véritablement une femme très proche de Jésus et qui vivait ça dans le service des pauvres en particulier.
1: Catherine Masson, son portrait, il est aussi beaucoup tourné sur son expérience pendant la Révolution française, parce qu'on l'a un peu oublié, mais les ordres ont quand même été chassés, l'ordre dominicain a été chassé, certains frères ont été emprisonnés, et en 1789, eh bien, pour les prêtres qui restent, la vie est difficile, et Catherine Jarige va jouer un rôle particulièrement important à cette époque-là.
0: Oui, alors c'est peut-être à cause de ça d'ailleurs qu'elle est restée dans la mémoire, parce que des tertiaires qui se sont occupés des pauvres, il y en a quantité et on les a complètement oubliés. Catherine est restée dans la mémoire, sans doute parce que elle s'est beaucoup intéressée au sort des prêtres dits réfractaires. En fait, on est sous la Révolution française et la constitution civile du clergé, qui date de 1791, a obligé les prêtres à prêter serment, ça a un peu changé leur vie et leur manière d'être prêtre.
1: C'est ce qu'on appelait les jureurs ?
0: Oui, c'est ça. Et les autres, on les appelait les réfractaires. Hein. Et donc, les réfractaires vont être chassés. Et soit ils vont s'en aller. Et c'est le cas, par exemple, des frères dominicains qui vont être les ordres religieux, en plus, en dehors des, parce qu'au-delà des prêtres, des paroisses, etc., les ordres religieux sont chassés. Et là, quasiment la totalité des frères dominicains vont s'en aller ou se cacher, mais la plupart quittent le territoire de la France à l'époque. Les religieuses aussi. Bon. Et dans ce contexte-là, on a remarqué que, en fait, les tertiaires dominicains étaient quasiment, pendant toute la Révolution, la seule présence dominicaine sur le territoire de la France. Et donc, parmi ces tertiaires, on en a quelques-unes qui sont connues. On sait qu'il y en a qui ont été jugées et même qui sont passées sur l'échafaud. Et donc, Catherine Jarige va être l'une de ces tertiaires, un tertiaire dont on a dit qu'elle était rentrée à l'âge de 24 ans, avec des amis, mais peut-être plus dynamiques encore et plus osés que d'autres, pour aller au secours de ces prêtres qui se cachent, mais qui vont quand même essayer de célébrer, faire les liens entre les familles chrétiennes, par exemple, qui veulent encore faire baptiser leurs enfants, qui veulent encore avoir se confesser, avoir des rites avec des prêtres non jureurs, et donc elle va faire les liens, elle va aller dans la forêt, elle va y aller la nuit, elle va surveiller, elle va dire attention, là on sait que vous êtes là, il faut vous cacher, enfin, etc. De façon, il faut reconnaître, très courageuse. Quand on lui demandait d'ailleurs si elle avait pas peur, elle disait j'ai pas peur parce que le bon Dieu est avec moi. Mais malgré tout, la situation était pas simple. Et donc elle va faire ça pendant toute la période de la terreur. Elle va être arrêtée. Elle va être jugée. Alors, elle devait être marrante parce que, comment dire, quand elle est arrêtée, elle ne voulait pas mentir. Et un jour, elle est arrêtée avec une boîte dans laquelle elle transporte des hosties. Et puis, elle dit, c'est du tabac. Mais alors, elle n'en pouvait pas d'avoir menti. Donc, elle se dit, mais comment je peux faire pour ne pas mentir et pour ne pas mettre en danger ceux que j'aide ? Et donc, quand elle est arrêtée et jugée devant le tribunal révolutionnaire, elle ne dit rien. À chaque fois qu'on lui pose une question, elle fait signe de croix. Et puis on dit, elle est complètement folle. Et puis on la relâche. Et donc, en fait, elle va jouer sur une apparence de niaiserie et soutenue par son environnement, par d'autres chrétiens, soutenue par quelques gendarmes aussi qui se disent, elle n'est pas très claire non plus celle-là, mais bon, ça va. Hein, et on la laisse faire. Et donc, elle va pouvoir, pendant toute la Révolution, pendant toute la période de la Terreur, même encore après, parce qu'il faut attendre quasiment le Concordat en 1801 pour que la situation des prêtres puisse redevenir à peu près normale, elle va continuer à aider les prêtres, tout en continuant ses actions de charité, et puis sa vie de prière avec l'Eucharistie, le chapelet, etc., tout ça qui est très important pour elle.

0: Catherine Masson, un mot justement, vous l'évoquiez rapidement sur cette présence dominicaine unique quand les congrégations vont quitter la France.
1: C'est intéressant, c'est de repérer que les frères ne sont plus là, mais que des laïcs maintiennent cette présence. Alors, ils ne la maintiennent pas tout seuls, ils sont soutenus souvent par des prêtres diocésains, alors, qui ont aussi les difficultés qu'on vient d'évoquer. Enfin, il y a la période de la terreur qui est particulière, mais après, dans les années qui vont suivre, lorsque la situation se remet un petit peu en place, et puis à partir de 1815 et de la Restauration, avant que l'ordre ne soit restauré en France par Lacordaire, parce qu'il ne reviendra en France qu'au milieu, enfin 1845, au milieu du 19e siècle.
0: Mais c'est assez tard, en fin de compte.
1: La présence dominicaine est essentiellement assurée par ces laïcs qui sont soutenus par le clergé diocésain, par les évêques, etc. Alors, en lien avec le maître de l'ordre qui est à Rome, hein, ça reste une présence dominicaine, mais sur le territoire français, il n'y en a presque pas. C'est là qu'on voit qu'il y a des choses qui ont changé aussi au niveau des laïcs, c'est-à-dire que quand l'ordre va être restauré en France, Lacordaire va restaurer le tiers-ordre. Oh, il n'y a pas besoin de le restaurer, il n'avait pas disparu. Voilà.
0: Catherine Masson, qu'est-ce que vous diriez de l'espérance à travers cette figure de Catherine Jarige, cette spiritualité au-delà de la peur, au-delà de l'anticléricalisme, quel est ce signe d'espérance que peut venir nous dire Catherine Jarige?
1: Je pense qu'elle nous dit que elle a vécu ce qu'elle devait vivre comme chrétienne là où elle était, dans son Cantal, dans sa famille. On n'a pas dit, par exemple, que pendant la Révolution, elle a perdu toute sa famille. Elle avait déjà perdu ses parents, puis ses frères et sœurs. Elle était la dernière de 7. Il lui restait qu'une sœur handicapée. Mais elle l'a prise en charge. Elle vivait avec elle. Bon, puis, elle a continué, après, à s'occuper des plus pauvres, à s'occuper des malades, à s'occuper des prisonniers, à accompagner les malades que je viens de citer jusqu'à leur mort. Elle avait toute une œuvre aussi, avec les autres tertiaires dominicaines. Hein, elle n'était pas toute seule, elle était sans doute l'une de celles qui était le plus en avant, mais elle le faisait avec d'autres. Hein. Mmh. Et toujours dans une très grande humilité. Et donc je pense qu'elle a montré une manière de vivre sa foi, simplement, humblement, avec courage, au quotidien et dans la fraternité. Et c'est vrai quand on évoque, par exemple, un laïc dominicain, c'est quelqu'un qui prie, qui étudie et qui mène une vie fraternelle et charitable. Alors on se dit, Catherine, l'étude, elle a jamais été à l'école, elle connaissait juste son catéchisme. Mais en fait, avec Catherine, on a quelque chose, comme on a chez beaucoup, chez les dominicains, de l'intelligence du cœur. Et je pense que c'est une manière de vivre l'espérance chrétienne.
0: Merci beaucoup Catherine Masson de nous avoir parlé de Catherine Jarige, et vous le faites dans cet ouvrage qui s'appelle « Vivre l'Évangile, chemin croisé de laïcs dominicains » publié aux éditions du Cerf. À demain.
1: À demain.

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4: Bonjour, aujourd'hui nous fêtons les Raoul et les Ralph, prénoms d'origine germanique qui signifient « loup du conseil ». Que l'on peut traduire par « puissant conseiller ». Saint Ralph ou Raoul Milner vécut au XVIe siècle en Angleterre, à une époque où il ne restait qu'une centaine de milliers de catholiques, les autres étant anglicans. Pour les faire disparaître, la reine Élisabeth, fille d'Henri VIII, créa ce qu'on appelle l'Inquisition anglaise. Défense était faite aux catholiques romains de sortir de leur village et d'assister à une messe romaine sous peine d'une énorme amende. Quant aux prêtres catholiques, ils encouraient la peine de mort. N'oublions pas qu'ils avaient même quelques années auparavant exécuté le chancelier du roi, Saint Thomas More. C'est ainsi que le jour de sa première communion, Ralph Miller, un laboureur illettré, père de 8 enfants, fut arrêté. Incapable de payer l'amende prescrite, on le relâcha en l'admonestant. Mais dès sa sortie, il continua à aider les prêtres itinérants dans leur ministère clandestin. C'est ainsi qu'il se lia avec l'un d'eux, Régis Dickinson. Celui-ci avait déjà goûté à la prison et s'en était échappé, un soir que ses gardiens étaient sous et cuvaient leur vin. Mais la police d'Élisabeth finit cependant par le retrouver un jour qu'il était en compagnie du laboureur. Le juge voulut sauver Ralph Milner, car il avait en charge une grande famille. Il lui proposa d'aller dire une prière dans l'église voisine et, disait-il, on le considérerait ainsi comme ayant abjuré le papisme et étant devenu un bon anglican. Mais le laboureur refusa et fut pendu côte à côte avec son ami prêtre. Il fait partie des 40 martyrs d'Angleterre et du Pays de Galles qui ont été canonisés en 1970.

En ce temps-là, voici qu'on présenta à Jésus un possédé qui était sourd-muet. Lorsque le démon eut été expulsé, le sourd-muet se mit à parler. Les foules furent dans l'admiration et elles disaient « Jamais rien de pareil ne s'est vu en Israël ». Mais les pharisiens disaient « C'est par le chef des démons qu'il expulse les démons ». Jésus parcourait toutes les villes et tous les villages, enseignant dans leurs synagogues, proclamant l'évangile du royaume et guérissant toute maladie et toute infirmité. Voyant les foules, Jésus fut saisi de compassion envers elles, parce qu'elles étaient désemparées et abattues comme des brebis sans berger. Il dit alors à ses disciples « La moisson est abondante, mais les ouvriers sont peu nombreux. Priez donc le maître de la moisson d'envoyer des ouvriers pour sa moisson. »

priait donc le maître de la moisson d'envoyer des ouvriers pour sa moisson. Souvent, nous entendons cette phrase comme une lamentation de Jésus. Peut-être, même si nous n'avons pas le ton de sa voix. Méfions-nous de prendre nous-mêmes une voix déprimée pour implorer le Seigneur de nous donner enfin des vocations. C'est sans doute plutôt un constat. La moisson est abondante, les ouvriers sont peu nombreux. Dieu a choisi un homme, Abraham, et un peuple pour sauver tous les hommes. Le Christ appelle les disciples, un par un, et ses collaborateurs les plus proches seront 12 pour porter l'Évangile, le temps venu jusqu'aux extrémités de la terre. Les foules sont désemparées et abattues comme des brebis sans berger. Ce n'est pas tant une question de quantité, mais de qualité. Il n'y a pas de berger. Ils sont absents. Les scribes, les pharisiens, les chefs des institutions juives de l'époque de Jésus se révèlent défaillants. D'ailleurs, ils traitent Jésus de démon et l'accusent d'agir par le chef de démons. C'est un blasphème, un renversement total, qualifié de Satan, l'envoyé de Dieu. Ils sont sourds et muets. C'est eux que Jésus est venu guérir, mais ils n'accueillent pas ce salut. Les foules, quant à elles, sont dans l'admiration. Certes, ce n'est pas encore la foi. C'est toujours un peu ambigu, l'admiration. Mais elle s'ouvre ainsi à la reconnaissance de ce que fait Jésus. Et Jésus a compassion de ces foules. Il est saisi aux entrailles comme une mère bouleversée par l'affection qu'elle a pour ses enfants. Par la puissance de sa parole, Jésus enseigne, proclame et guérit et se révèle comme le véritable berger et l'unique pasteur. Et pourtant, il veut s'associer quelques ouvriers pour son immense moisson. Il les reçoit du Père, ses collaborateurs. Nous entrons dans cette confiance en osant les demander au Père, ses ouvriers, et en osant entendre pour nous cet appel à collaborer à l'œuvre du salut.

Notre Père, qui es aux cieux, que ton nom soit sanctifié, que ton règne vienne, que ta volonté soit faite sur la terre comme au ciel. Donne-nous aujourd'hui notre pain de ce jour. Pardonne-nous nos offenses comme nous pardonnons aussi à ceux qui nous ont offensés. Et ne nous laisse pas entrer en tentation, mais délivre-nous du mal. Car c'est à toi qu'appartiennent le règne, la puissance et la gloire pour les siècles des siècles. Amen.

0: L'ange du Seigneur apporta l'annonce à Marie.
1: Et elle conçut du Saint-Esprit. Je vous salue Marie, pleine de grâce. Le Seigneur est avec vous. Vous êtes bénie entre toutes les femmes, et Jésus, le fruit de vos entrailles, est béni. Sainte Marie, Mère de Dieu, priez pour nous, pauvres pécheurs, maintenant et à l'heure de notre mort.
0: Voici la servante du Seigneur.
1: Qu'il me soit fait selon votre parole. Je vous salue Marie, pleine de grâce. Le Seigneur est avec vous. Vous êtes bénie entre toutes les femmes, et Jésus, le fruit de vos entrailles, est béni. Sainte Marie, Mère de Dieu, priez pour nous pauvres pécheurs, maintenant et à l'heure de notre mort.
0: Et le Verbe s'est fait chair.
1: Et il a habité parmi nous. Je vous salue Marie, pleine de grâce. Le Seigneur est avec vous. Vous êtes bénie entre toutes les femmes, et Jésus, le fruit de vos entrailles, est béni. Sainte Marie, Mère de Dieu, priez pour nous pauvres pécheurs, maintenant et à l'heure de notre mort.
0: Priez pour nous, Sainte Marie, Mère de Dieu.
1: Afin que nous soyons rendus dignes des promesses du Christ.
0: Daignez, Seigneur, répandre votre grâce dans nos âmes, afin qu'ayant connu par la voix de l'ange l'incarnation de votre Fils Jésus-Christ, nous puissions parvenir par sa passion et par sa croix à la gloire de sa résurrection, par le même Jésus-Christ, votre Fils, notre Seigneur. Amen.

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1: Bonjour à tous, bon réveil. Merci de votre fidélité à RCF Notre-Dame. Nous sommes le samedi 7 juillet, le mardi 7 juillet. C'est l'habitude du samedi en fait. Figurez-vous, je fais le samedi durant la saison et c'est parti pour une nouvelle matinale estivale des idées lecture, des idées de sortie, de l'actualité religieuse et des invités qui font l'actualité. Il sera question de l'affaire Marine Le Pen à 8h10, mais dans l'immédiat, il est tout juste 7h sur RCF Notre-Dame. Les titres de l'actualité. Bonjour Mathias Traude.
2: Bonjour Simon, bonjour à tous.
1: À la une, Mathias, les 61 départements en vigilance orange canicule.
2: L'Hexagone se remet à peine de deux vagues de chaleur historiques et voilà que les trois quarts du pays basculent dans une nouvelle canicule. Les fortes chaleurs déjà présentes hier dans le sud de la France, elles attisent les incendies qui touchent les Pyrénées-Orientales et la Drôme. Près de 6000 hectares sont partis en fumée. L'avenir politique de Marine Le Pen se joue aujourd'hui au tribunal de Paris. Elle saura si sa peine d'inéligibilité est raccourcie ou non et donc si elle pourra se présenter à l'élection présidentielle. Et puis tout ça pour ça, les États-Unis sortent lourdement de la Coupe du Monde. Victoire de la Belgique 4-1 malgré le favoritisme de la FIFA et deux jours de scandale.
1: Merci Mathias, voilà pour les titres de l'actualité de ce mardi 7 juillet. La France s'enfonce dans une troisième vague de chaleur.
2: 61 départements en vigilance orange canicule. On attend entre 35 et 38 degrés, jusqu'à 41 dans le sud-ouest. Seul le littoral nord et la Côte d'Azur y échapperont. La chaleur, déjà responsable des incendies dans le sud de la France, 5000 hectares ravagés dans les Pyrénées-Orientales, avec 11 blessés, dont 7 pompiers déplorés. Le feu est stabilisé, mais pas fixé ce matin. Et dans le Drôme, le feu Et dans la Drôme, pardon, le feu continue de progresser après déjà 1000 hectares parcourus.
1: C'est le jour J pour Marine Le Pen.
2: La candidate du Rassemblement National à l'élection présidentielle connaîtra sa sentence dans le procès en appel des eurodéputés. Marine Le Pen sera-t-elle toujours inéligible pour 2027? Le parti d'extrême droite devra-t-il envoyer Jordan Bardella à sa place? Réponse vers 13h30. La loi de fin de vie doit revenir au Sénat ce mardi, mais les sénateurs ont refusé l'examen en troisième lecture du texte visant à créer un droit à l'aide à mourir. Ils demandent au gouvernement d'interrompre le processus législatif. Un refus logique pour le médecin généraliste Bernard Jomier, sénateur de Paris, place publique, le parti de Raphaël Glucksmann.
3: Dès la première lecture, le Sénat a rejeté le texte. Moi, je le regrette parce que je pense que le Sénat devait apporter un certain nombre de pondérations au texte de l'Assemblée nationale. À ce stade, un accord n'est simplement plus possible. Il n'y a pas beaucoup de sens à ce que le Sénat reprenne le débat au fond. L'Assemblée nationale ayant le dernier mot, les rapporteurs et la Commission des affaires sociales ont estimé qu'il était plus simple de laisser l'Assemblée nationale adopter le texte qu'elle souhaite.
2: Le sénateur Bernard Jomier au micro RCF Notre-Dame de Philomène Dubois et a noté que du côté de l'autre chambre du Parlement, l'Assemblée nationale a rejeté hier une nouvelle motion pour censurer le gouvernement. Elle émanait des écologistes qui lui reprochent la gestion des canicules.
1: C'était devenu le match le plus attendu de la Coupe du Monde.
2: États-Unis, Belgique, attendu moins pour le sportif que pour le scandale politique en toile de fond, avec le carton rouge de la star américaine.

0: Larin Balogun annulé par la FIFA sur demande éhontée du président américain Donald Trump. Ça n'a pas suffi puisque la Belgique a écrasé les Américains 4-1 avec Balogun qui a bien joué presque tout le match. Et plus tôt dans la soirée, l'Espagne a éliminé le Portugal 1-0. Et puis c'est une autre Coupe du Monde qui commence aujourd'hui à Paris, celle d'e-sport. Le mondial du jeu vidéo se tient pour la première fois en France. C'est un monstre logistique, 25 tournois sur 24 jeux vidéo différents. Tout l'été, porte de Versailles, un investissement de 250 millions d'euros par un fonds saoudien. L'Elysée espère jusqu'à 600 millions de retombées économiques indirectes.
1: Merci Mathias. Retour de l'actualité dans moins de 30 minutes à 7h30. Coup d'œil à la météo, il fait chaud. Hein.
0: Il fait chaud. L'île de France aussi passe en vigilance orange canicule. Il fait déjà 24 degrés ce matin avec une minimale à 22 cette nuit. Et cet après-midi, on attend jusqu'à 36 degrés. Météo France voit l'épisode durer jusqu'à ce week-end. Le ciel sera quelque peu voilé, mais les nuages ne devraient pas offrir plus d'ombre que cela.
1: Merci Mathias. Allez, les rendez-vous à venir de cette matinale du mardi 7 juillet. Dans 20 minutes, eh bien, nous irons naviguer sur les bords de Loire avec Jean-Marie Portero. Ça sera pour la balade de l'été, Radio Guidage, ce rendez-vous que vous retrouvez dans notre grille estivale. Et puis avant cela, eh bien, vous aurez droit à un conseil de lecture pour l'été grâce à nos libraires à l'air libre. Mais dans l'immédiat, RCF Notre-Dame, il est 7h05, votre rendez-vous interculturel. Une fois n'est pas coutume, les 5 et 10 septembre 2025 ont eu lieu les célébrations de la naissance du prophète Mahomet, appelé le Molid, que célèbrent les musulmans. Comment est-ce l'équivalent de Noël? Y a-t-il une telle fête dans le judaïsme? Découvrez le béaba du Molid et si les trois religions monothéistes honorent de la même manière la naissance de leur guide, Constance Grodner.
2: Bonjour à tous et à toutes. Si vous avez écouté la chronique la semaine dernière, vous savez qu'il y avait une cérémonie musulmane, le Molid an-Nabawi, qui commémore la naissance du prophète Mahomet. Alors, chers auditeurs, je vous propose un petit quiz sur le sujet pour tester vos connaissances. Les règles du jeu sont simples. Je pose les questions et après 3 secondes, je donne les réponses. Première question. Quand est célébré le Maolid? La date dans le calendrier musulman varie en fonction des courants. Pour les sunnites, Mahomet serait né le 12 Rabia al-Awwal. Pour les chiites, ce serait le 17. Cette année, c'était le 5 et le 10 septembre. Pourquoi ce décalage? Parce que les théologiens islamiques n'ont pas réussi à s'accorder sur la date exacte de la naissance de Mahomet. Deuxième question. Le Maolid est-il célébré par tous les musulmans? Non. Si cette célébration existe depuis le XIIIe siècle, les musulmans littéralistes comme les wahhabites ou les salafistes ne la commémorent pas. Certains vont même jusqu'à l'interdire parce qu'ils y voient, entre guillemets, une innovation sans référence au Coran ni à la tradition prophétique. Troisième question. Le Maolid est-il l'équivalent du Noël chrétien? Non. Si toutes les deux célèbrent des nativités, leur portée n'est pas la même dans les deux religions. La naissance de Jésus, racontée dans la Bible, est la deuxième fête la plus importante pour les chrétiens. Elle marque la bonne nouvelle, incarnée par Jésus, considérée comme le Fils de Dieu. Pour les musulmans, même ceux qui célèbrent le Maolid, ce n'est pas une fête, ce n'est pas un Aïd. C'est une occasion religieuse pour se rassembler et honorer Mahomet. Quatrième question. Y a-t-il une fête équivalente dans le judaïsme? Encore non. Les fêtes juives mettent l'accent sur le message, les actions, et non la personne en tant que telle, des prophètes. Alors avant la semaine dernière, je n'avais jamais assisté à une célébration musulmane. Curieuse, je suis allée à la Grande Mosquée de Paris samedi dernier. Je vous rappelle que cette célébration n'a pas le statut de véritable fête. Elle n'avait pas lieu dans la salle de prière, mais une salle à côté. Il n'y a pas de rite particulier. Alors concrètement, il y a eu le discours du recteur, l'intervention d'un imam en arabe. Impossible de vous dire ce qu'il a dit, il n'y avait pas de traduction. Beaucoup de chants qui honorent la vie de Mahomet et remercient Dieu. Et quelques activités pour les enfants. Des boissons et des pâtisseries étaient distribuées. On m'a raconté que dans les pays musulmans, il y avait des décorations sur les monuments, des bougies étaient allumées chez les gens. Comme ce n'est pas très solennel, j'avais l'impression d'être dans une maison, invitée à une fête privée. Vous l'aurez compris, les trois religions ont des façons différentes de célébrer leurs prophètes. Et tant mieux, car cela me déprime quand tout est pareil. Je suis vraiment de l'équipe de Saint-Exupéry. Celui qui diffère de moi, loin de me léser, m'enrichit.
1: Merci Constance Grodner. Allez rester à l'écoute. Dans moins de 2 minutes, vous retrouverez votre actualité chrétienne.

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2: Vous écoutez RCF Notre-Dame, il est 7h10, l'actu chrétienne. La cathédrale de Paris est redevenue le monument le plus fréquenté de France. 5 ans après l'incendie spectaculaire, Notre-Dame a été restaurée et rouverte au public depuis le 8 décembre 2024. 30 000 personnes se pressent chaque jour en moyenne pour venir admirer l'édifice, mais les travaux ne sont pas terminés, Pauline de Torsiac.
3: Oui, effectivement, les travaux ne sont pas terminés. Après le chevet et ses 22 arcs-boutants, puis la sacristie, eh bien, un nouveau chantier va démarrer. Cela concerne l'ensemble de la façade nord, côté rue du Cloître Notre-Dame, et la grande rose occidentale, vous savez, celle qui domine le parvis. C'est plus précisément l'armature métallique des vitraux de la rose qui montre aujourd'hui des signes de faiblesse. Comme nous l'explique Philippe Jost, c'est le président de l'établissement public Rebâtir Notre-Dame de Paris.
4: Ces panneaux de vitraux, ils sont portés par une structure en acier, en métal, qui a été installé au 19e siècle, s'est déformé au fil des années. Donc il y a besoin de déposer tous ces panneaux de vitraux, toute la rose, tous les panneaux de vitraux de la rose vont être déposés et restaurés et ensuite reposés. Cette rose est exposée à l'ouest, donc aux bourrasques, notamment des bourrasques de grêle. Et nous avons eu l'an dernier un épisode assez violent de grêle au mois de mai, qui a cassé plusieurs vitraux.
3: Et pour protéger la grande rose occidentale, joyeux médiéval de l'édifice, une verrière de doublage sera installée pour mieux protéger l'ensemble.
4: Cette rose est en bonne partie du Moyen-Âge. Pour protéger ces vitraux des intempéries, la solution, c'est de les doubler par une verrière de doublage, de protection. Elle est du côté extérieur des vitraux, elle est transparente. L'objectif, c'est qu'elle soit à la fois indétectable, invisible. La rose sera à l'abri de nouveaux épisodes de grêle. C'est ce qui convient.
3: Et puis la façade nord du transept et sa statuaire médiévale, noircie par le temps et très encrassée, va elle aussi être restaurée. Elle abrite notamment la statue de la Vierge au trumeau épargnée à la Révolution.
4: Cette belle statue de la Vierge, une Vierge à l'enfant, qui est au trumeau du portail nord, eh bien, a été laissée en l'état, elle n'a pas été abîmée, même le visage n'a pas du tout été abîmé. Elle est simplement, au jour d'aujourd'hui, encrassée, c'est-à-dire assez noire. Et d'ailleurs, le tympan de ce même portail a également gardé sa statuaire médiévale. Donc ce sont des sculptures parmi les plus belles et les plus précieuses de la cathédrale. Et le nettoyage va permettre de leur redonner toute leur visibilité.
3: Ces deux chantiers emblématiques, mais aussi d'autres opérations de restauration de la cathédrale Notre-Dame de Paris, vont s'étaler jusqu'en 2033. Ils représentent un coût de 150 millions d'euros, dont 130 millions restent encore à trouver auprès des mécènes et des donateurs. Il est d'ailleurs possible d'effectuer un don défiscalisé sur le site www.rebâtirnotredamedeparis.fr.
2: Merci Pauline de Torsiac. 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Il est 7h13. Alors il y a de bonnes et de mauvaises nouvelles. Mais sur RCF Notre-Dame, on fait le pari tous les matins de la bonne info. Chaque année, pendant les vacances d'été, 60 000 chiens et chats sont abandonnés. Pourtant, des lieux spécialement dédiés à vos compagnons à quatre pattes existent bien. Azureva est l'un d'entre eux. Un réseau de villages vacances entièrement consacré à vos animaux. Son directeur Guillaume Brun nous présente son initiative. C'est au micro de Clara Bévillacois.
5: On sait que la période des vacances, et principalement estivale, devient synonyme d'abandon. 60 000 chiens, chats, entre autres, sont abandonnés chaque année entre juillet et août. Et si au lieu de vous en débarrasser, vous les emmenez avec vous, il existe des lieux spécialement dédiés à vos compagnons à quatre pattes. Guillaume Brun, bonjour.
6: Oui, bonjour.
5: Vous êtes directeur des opérations pour Azureva. C'est un réseau de villages vacances 100% pet friendly en France. Alors, est-ce que c'est vrai, Guillaume, que les animaux ont besoin de vacances?
6: Alors, oui. Déjà, merci de nous recevoir. Alors, juste pour précision, nous gérons des villages vacances, mais aussi des hôtels et des résidences de tourisme un petit peu partout en France. Nous avons une trentaine de destinations. On pense effectivement que les animaux ont toute leur place chez nous. Alors, comme vous, Clara, moi j'ai un animal, j'ai un chien, je ne pars jamais sans mon chien en vacances, en tout cas quand je reste en France. Nos animaux, oui, ont besoin de vacances. Nos animaux n'ont pas forcément besoin de se retrouver, alors soit surtout pas abandonnés, mais pas non plus dans des boxes à attendre que leur cher maître revienne. Je pense qu'ils ont toute leur place avec leur famille.
5: Et alors, que propose Azureva pour ses chiens, pour ses chats?
6: Alors, pour les chats et chiens, déjà, la plupart des hébergeurs, en fait, acceptent. Nous, on les accueille réellement. On a certains villages même qui sont dédiés, avec des activités dédiées, avec des animations canines notamment. On a mis en place une charte du propriétaire responsable. Nos animaux sont admis et accueillis dans nos accueils, dans les logements, sur les terrasses des bars, dans les parcs. On a mis en place des distributeurs de sacs de déjection sur l'ensemble de nos établissements. On a mis un cadre clair et responsabilisant. Un animal par logement, vacciné, identifié et tenu en laisse.
5: Vous avez dit que vous organisiez des activités spécialement dédiées pour les chiens, c'est-à-dire ?
6: Alors, c'est principalement sur notre village de Longeville-sur-Mer. On a des balades éducatives avec des éducateurs spécialisés. On a des ateliers d'éducation canine, des balades de découverte de plage, des activités de pistage, des initiations au premier secours pour son chien, des parcours d'obstacles. C'est déjà pas mal.
5: C'est déjà pas mal, effectivement. Est-ce que toutes les personnes qui viennent, ce sont des personnes, donc des maîtres avec leurs chiens, ou est-ce qu'il y a aussi des personnes qui n'ont pas d'animaux et qui veulent justement en profiter pour être un petit peu proches d'animaux?
6: Alors, on n'a pas vraiment identifié des personnes qui viennent en vacances pour être proches d'animaux, mais néanmoins, sur Longeville, pour ne pas le nommer à nouveau, on a des rencontres en fait, entre propriétaires et non-propriétaires pour parler chats et chiens.
5: Vous parlez de Longeville-sur-Mer parce que ce site est particulier par rapport aux autres?
6: Ce site a été en fait un site pionnier chez nous à accueillir les animaux et notamment les chiens. On en avait fait en fait un village spécialisé dans cet accueil-là. Et puis après de vastes discussions chez nous, j'ai fait part encore une fois que j'aimerais partir au sein de nos établissements, mais que je ne partirai jamais sans mon chien. Et nous accueillons maintenant les chats et chiens depuis 2024 sur l'ensemble de nos établissements.
5: Mais que vous disent alors les personnes qui viennent en vacances justement dans ce type de village avec leurs animaux de compagnie? Est-ce que vous auriez des témoignages à nous partager ce matin?
6: On peut avoir quelques témoignages. On a des clients qui viennent depuis de nombreuses années et qui traversent toute la France. C'est amusant de voir comment les chiens retrouvent leurs copains d'année en année. L'année dernière, nous avons remis un trophée à un chien et ses maîtres. C'était le millième chien accueilli à Longeville.
5: Et donc même les chiens sont contents de se revoir alors?
6: Il faut croire.
5: Est-ce que vous, avec votre chien, du coup, Guillaume Brun, vous allez justement donc dans ce type de village alors?
6: Tout à fait. Quand je voyage en France, je vois souvent mon fils, notamment, avoir la petite larmichette quand on quitte le chien. Et aujourd'hui, on reste avec notre chien, on part partout avec notre chien, il nous suit partout. Et puis, tant pis pour les établissements qui ne souhaitent pas nous accueillir. on souhaite rester en famille.
5: Et donc vous restez en famille, donc avec votre chien aussi également qui fait partie de la famille. Un grand merci Guillaume Brun, je rappelle, vous êtes le directeur des opérations pour Azureva. Vous nous parliez de ces nombreux hôtels, de ces réseaux de villages vacances qui accueillent les animaux partout en France. On le rappelle, ce sont 60 000 chiens et chats qui sont abandonnés chaque année entre juillet et août.
2: Voilà une belle initiative. On ne sait pas s'il y a le barbecue et la pétanque avec les animaux de compagnie pour ces villages vacances, mais en tout cas, la bonne info, c'est un rendez-vous qui vous accompagnera tout l'été sur Radio Chrétienne.
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2: Allez, nous sommes le mardi 7 juillet. Si vous êtes juilletiste, eh bien ça ressemble clairement à des débuts de vacances. On ralentit le rythme, on souffle, on bulle, on cherche des idées de lecture pour se détendre. Nos libraires à l'air libre ont sélectionné des titres. Et aujourd'hui, on file à la Maison de la Presse de Montaigu pour le coup de cœur de Nolwenn. C'est au micro de Fanny Brevet.
7: Aujourd'hui, je voulais vous parler de Bamos, un roman d'Olivia Ruiz. Bah, déjà parce que j'ai eu l'occasion de la voir en lecture musicale, liée à son roman au cours du Printemps du Livre de Montaigu. Et c'était un très très beau spectacle, très émouvant, très touchant. Et je me suis dit que du coup, le livre devait être aussi beau. Sachant qu'on connaissait déjà un peu son écriture. Hein, voilà, Olivia Ruiz, elle est chanteuse. Et on ressent vraiment ça dans son écriture. C'est très poétique, c'est rythmé. Et donc, voilà, c'est une très belle écriture. Vraiment, ça vaut le coup de lire ses romans.
8: Ce livre-là, Bamos, il parle de quoi ?
7: Alors, encore une fois, elle s'est inspirée un peu de sa vie à elle, étant maman d'un jeune garçon. Et donc là, on va suivre une maman, Lola, qui décide de tout plaquer pendant un an pour partir faire un peu un tour du monde avec son fils Enyo, parce qu'elle elle découvre en fait une statistique qui dit qu'en fait, aux 12 ans de l'enfant, on a déjà passé 75% du temps avec son enfant pour tout le reste de la vie. Parce qu'après, ben voilà, ils grandissent, ils quittent la maison, etc. Et donc elle se dit si c'est ça, moi je veux en profiter à fond. Et voilà, grande surprise de son fils qui jusque-là était habitué à une maman qui voulait toujours qu'il reste dans son rythme, qu'il travaille bien à l'école et tout ça, parce qu'évidemment ça va impliquer le fait de travailler l'école comme ils peuvent entre lui et sa maman. Mais ça c'est vraiment secondaire dans le roman. Donc voilà, ils partent un peu pas en road trip, parce qu'ils partent pas spécialement en voiture, mais ils vont partir aux quatre coins du monde. Ils vont commencer d'abord par les États-Unis pour faire des grands parcs d'attractions pour le plus grand bonheur de son fils, mais alors elle, pas du tout. Et donc ça va être vraiment toute cette histoire du lien qui se crée, qui se fait encore plus fort entre ce jeune garçon qui est pas encore adolescent, mais qui est plus tout à fait un enfant, et sa maman, voilà, qui veut lui apporter plein de belles choses. Donc ils vont faire les États-Unis, ils vont faire le Maroc, ils vont aller finalement passer Noël à Marseillette dans la famille de sa maman chez qui a été pas retournée depuis quelques années. Ils vont ensuite partir en Égypte aussi pour le plaisir de son fils, voilà, qui est passionné d'égyptologie, des pharaons, etc. Et puis ça se termine à Madrid parce que comme la vraie vie d'Olivia Ruiz, elle est originaire, la famille est originaire d'Espagne et donc il y a ce lien mère-fils, il y a ce lien aussi familial, parce qu'évidemment, dans une famille où il y a quand même des petites choses un peu compliquées, un peu des non-dits, des personnes avec qui elle a perdu le contact. Et donc, tout ça se profile au fur et à mesure du roman. Et pour moi, voilà, c'est vraiment une magnifique déclaration d'amour d'une mère à son fils et tout ce qu'elle veut lui transmettre.
8: Au-delà de l'écriture d'Olivia Ruiz, qu'est-ce que vous avez particulièrement aimé dans ce roman ?
7: C'est beaucoup des passages très émouvants, le point de vue de la mère qui en même temps essaye toujours de comprendre son fils. Elle voit bien qu'il est jeune, qu'il a envie de vivre des choses. Enfin, elle le voit par exemple, ah, tiens, il y a une jeune fille qui arrive, elle voit que tout de suite il accroche à la jeune fille, donc il va lui donner un coup de main pour monter sur un toit. Mais par contre, quand sa mère, elle doit monter sur le toit et galère, il va pas du tout voir que sa mère est en difficulté. Voilà, il y a des petits moments comme ça assez rigolos d'une mère qui vraiment en fait regarde tout. En fait, elle a un regard, elle voit tout, elle voit même des choses un petit peu extraordinaires qu'on va comprendre à la fin pourquoi. La fin, je ne dis rien, est vraiment très émouvante. C'est tout ça que j'ai aimé, plein de beaux petits moments comme ça, un peu magique, un peu émouvant.
8: Bamos, donc, d'Olivia Ruiz est publié chez Lattès. Merci beaucoup, Soizic.
7: Merci.
2: Voilà, Bamos d'Olivia Ruiz. Coup de cœur de la Maison de la Presse, de Montaigu, roman, essai, bande dessinée, tous les styles, toutes les lectures de l'été sur RCF Notre-Dame. Olivia Ruiz en tant qu'auteur, mais elle écrit aussi des chansons, il me semble, et on traîne pas des pieds avant de l'écouter. Allez, Bamos.

0: Olivia Ruiz, je traîne des pieds, des casseroles, je n'aimais pas beaucoup l'école. Bah alors Olivia, mardi 7 juillet, c'est plus tellement d'actualité de dire ça pour les écoliers, ça ressemble un petit peu aux grandes vacances. Et tiens, justement, à 7h26, si on partait en balade, balade de l'été, une petite navigation sur le Rhône entre deux écluses avec le Lombard de 110 mètres, Jean-Marie Portero.
1: Oui bonjour monsieur, Lombard de Montant, là d'ici 30 minutes chez vous.
2: Ok, c'est près de...
1: Merci bien, à tout à l'heure. Forcément, quand on veut passer une écluse, il faut appeler l'éclusier une demi-heure avant arriver au lieu, et il nous autorise ou pas.
3: S'il n'autorise pas, vous faites quoi?
1: Soit on ralentit, ou soit on s'amarre en aval.
3: Quand vous dites vous amarrez en aval, vous ne pouvez pas vous mettre n'importe où. Combien il fait le bateau en longueur là?
1: Donc là, le bateau aujourd'hui, c'est un bateau de 110 mètres de long, et en fait, il faut vachement anticiper l'inertie du bateau. Il garde beaucoup d'inertie, garde de la vitesse. Et comme l'écluse n'est pas large, il faut vraiment faire gaffe.
3: Eh ben, on vous laisse travailler, on ne vous distrait pas plus.
1: C'est gentil, merci.
4: Pour vous donner plus ou moins une idée, c'est essayer de rouler avec un camion de plus de 25 tonnes sur de la glace, mais sans les freins.
3: Et là, on pèse combien?
1: Là, en tout, on est à 3400 tonnes, quoi.
5: 60, 40. Ça se tient avec 25, 5 mètres pour les bases. 5 mètres, t'as bien retiré à l'arrière, il fait 1 mètre. Ouais, tout va bien comme ça, c'est centré.
1: Ouais, je te remercie, Romain.
5: Ok.
0: Voilà pour cet extrait de Radio Guidage qui donne envie, Radio Guidage, la balade de l'été que vous retrouverez en intégralité. Prenez note, ça sera très précisément à 10h sur RCF Notre-Dame. En attendant, cette matinale du mardi 7 juillet, matinale estivale, elle se poursuit avec à venir dans moins de 3 minutes, dans 2 minutes tout juste, eh bien, il y aura un point complet sur l'actualité du jour. Et puis on va aussi, avec Mathias, s'intéresser à la météo. Aïe, aïe, aïe, il fait chaud aujourd'hui encore.
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0: Allez Mathias, coup d'œil à la météo.
9: Et cette météo, elle est marquée par ces 161 départements en vigilance orange canicule. Il faudra être dans le nord, le nord-est ou sur la côte d'Azur pour échapper aux fortes chaleurs. Il fera jusqu'à 41 degrés localement dans le sud-ouest, 37 à Lyon, Tours et à Auxerre, 36 à Paris. Le ciel sera dégagé sur les deux tiers sud.
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0: RCF Notre-Dame, il est 7h30, le point sur l'actualité. À la une, Mathias, ces incendies dans le sud de la France.
9: Le feu de Trévillac dans les Pyrénées-Orientales n'est pas fixé, a confirmé tôt ce matin le préfet. Celui de la Drôme progressait encore hier soir. Seule bonne nouvelle en Lozère, où les pompiers ont réussi à fixer l'incendie. Leur tâche aux pompiers n'est pas facilitée par la canicule, c'est le moins que l'on puisse dire, avec 61 départements qui passent en vigilance orange ce mardi. Presque tout l'Hexagone, à l'exception de la Côte Côte d'Azur, du Grand Est et du littoral nord.
0: L'avenir politique de Marine Le Pen se joue à 13h30.
9: Heure à laquelle la Cour d'appel de Paris rendra sa décision dans le procès des assistants parlementaires européens. La candidate du Rassemblement National avait entre autres écopé de 5 ans d'inéligibilité. Fait historique, la décision de justice va avoir un poids considérable sur l'identité du favori des sondages à l'élection présidentielle. Jordan Bardella est déjà prête à remplacer Marine Le Pen. Aujourd'hui commence le dernier sommet de l'OTAN d'Emmanuel Macron, un contexte toujours particulier pour l'Alliance transatlantique que Donald Trump trouve ridicule. Le sommet se tient en Turquie, deuxième armée de l'OTAN qui regagne des couleurs malgré son mauvais bilan, la Turquie sur les droits humains et sa proximité avec la Chine et la Russie.
0: L'ingérence de Donald Trump n'aura pas suffi.
9: Les États-Unis sont éliminés de la Coupe du Monde dès les huitièmes de finale après leur défaite cette nuit contre la Belgique, 4-1. Mais Follarin Balogun a disputé presque tout le match. Il était pourtant suspendu, mais la FIFA a annulé son carton rouge après un appel de Donald Trump, une ingérence politique dont la Maison-Blanche s'est félicitée, mais qui a fait scandale partout ailleurs. Coupe du Monde et extra-sportif toujours, Kylian Mbappé a dû prendre la parole hier contre les propos racistes à son encontre d'une sénatrice paraguayenne. Une femme méprisable et indigne des fonctions, a-t-il écrit sur X.
0: Merci Mathias Straude. Allez, si nous prenions une petite leçon d'histoire avec Louis Dauphresne.
11: Et à 8h03, c'est nos leçons d'histoire, Louis Dauphresne.
12: Oui, on va s'intéresser à la formule « France, fille aînée de l'Église ». On la connaît tous, mais d'où ça vient ? Eh bien, le 6 janvier 754, oui, ça remonte, hein. 6 janvier 754, à Pontion, dans la Marne, le pape Étienne II rencontrait Pépin le Bref. Et c'est ce dont va nous parler, cette rencontre, donc, dont va nous parler Philippe Bornet, médecin, essayiste, historien. Bonjour Philippe.
13: Bonjour Louis.
12: En quoi ça a compté alors ?
13: Eh bien, ça a compté parce que ça va nous mener au sacre de Pépin. Et vous allez voir que ça va changer de dynastie. Alors, il faut rappeler brièvement que avant 754, les dernières dizaines d'années avant ce dont nous allons parler, nous sommes encore avec les derniers Mérovingiens. Et il faut bien reconnaître que le pouvoir n'est pas stable. Parce que les rois règnent peu de temps, ils sont souvent sous l'influence de leur mère, ou pire encore, sous celle déjà des mères du palais. Il y en a un particulièrement sinistre qui s'appelle Ébroin, qui va même faire cloîtrer la reine

0: un fils très célèbre qui s'appelle Charles Martel, qui lui-même est maire du palais, nommé par Chilpéric II et conforté par Thierry IV, et qui, comme vous le savez, remporte la fameuse victoire à Poitiers en 732. Eh bien, à la mort de Thierry IV, Charles Martel ne va pas aller chercher un mérovingien dans un couvent pour le ressortir et en faire le roi de France. Il va laisser les choses telles que, en quelque sorte, il ne nomme personne. Alors, il y a un creux, si vous voulez, il y a un moment d'incertitude dans l'histoire de France, et finalement, son fils, qui lui est Pépin le Bref, avec son frère Carloman, qui est nommé par Childéric III, va finir par consulter le pape Zacharie en disant « mais il faut qu'on sorte de cette situation ». Le pouvoir, il est du côté du maire du palais, et il y a le roi qui est certes légitime, qui est le vrai roi. Il pose la question au pape, il envoie une ambassade.
1: Alors pourquoi justement, qui est le vrai roi, hein? C'est ça qu'il faut dire quand même.
0: Alors c'est le pape à Paris qui va répondre, il va dire « le roi c'est celui qui a la réalité du pouvoir ». Donc c'est le maire du palais. Et donc on va changer de dynastie de manière tout à fait légitime.
1: Et c'est le pape qui fait ce changement?
0: C'est le pape qui fait ce changement, sauf qu'entre-temps le pape est mort. Ce n'est plus le pape Zacharie, il est remplacé par Étienne II. Et Étienne II va se déplacer, vous rendez compte, il vient en France spontanément pour rencontrer Pépin. Et il le rencontre à Ponthion, c'est-à-dire là où le roi, enfin le maire du palais est en son palais. Et il lui confirme que c'est bien lui le souverain. Et alors, ce qui est amusant, c'est que il va le resacrer une deuxième fois. Puisque, en fait, après la réponse du pape Zacharie, Pépin a été sacré en France. Mais le pape vient et il va le resacrer une deuxième fois à Saint-Denis, et d'ailleurs avec ses enfants. C'est-à-dire qu'il n'y va pas avec le dos de la cuillère. Il va également sacrer Charlemagne et son frère, et il va lui donner le titre de fils aîné de l'Église, ce titre que nous connaissons tous et qui nous endort encore actuellement.
1: Et donc c'est Étienne II.
0: C'est Étienne II qui fait cela. À Saint-Denis, nous allons bientôt avoir ici l'évêque de Saint-Denis, qui va peut-être vous en reparler.
1: Dans quelques minutes, Mgr Étienne Guillet.
0: Voilà. Et sachez aussi que Charlemagne et son frère sont nommés fils adoptif de Saint-Pierre, c'est un titre qu'il aurait décerné. Et comme la fille de Pierre s'appelle Pétronille, eh bien on va créer, et elle existe encore aujourd'hui, c'est une propriété de la France, à Saint-Pierre de Rome, vous avez une petite chapelle qui s'appelle Pétronille, et encore aujourd'hui, eh bien on célèbre la messe pour la France et les Français tous les 31 mai.
1: Et bien précisément, en mémoire aussi de cet événement et de cette rencontre donc d'Étienne II, le pape, avec Pépin le Bref, et le fait qu'il ait été sacré deux fois avec l'appellation donc fils aîné, et ça c'est très important hein, cette dénomination, puisque c'est ce qui donne le sens à l'expression fille aînée de l'Église, dont on n'avait pas forcément l'origine en tête. Merci Philippe Bornet, à bientôt pour un prochain épisode de Leçon d'Histoire. Excellente journée.
2: Merci à vous Louis Dauphresne pour cette leçon d'histoire. On va vous retrouver durant tout l'été, on va réviser avec vous, à sortir nos petits cahiers. C'est important d'entretenir la mémoire pendant les vacances d'été en prévision de la rentrée scolaire de septembre. Leçon d'histoire, un rendez-vous qui est à retrouver en podcast. N'hésitez pas à vous connecter dès maintenant sur le site de votre radio chrétienne rcf.fr. Louis Dauphresne, on vous retrouve à 8h10 pour l'invité de la matinale. Lady Casterman, députée de l'Aisne, membre d'Identité Liberté, mouvement de Marion Maréchal, apparenté du groupe RN. Il sera notamment question évidemment de l'affaire Marine Le Pen. Marine Le Pen qui sera fixée sur son sort aujourd'hui à 13h30. Avant cela, eh bien, arrivera dans les prochaines minutes la prière du matin. Nous ferons aussi un bond dans le temps pour découvrir les 6 juillet à travers les âges. Les 7 juillet plutôt à travers les âges grâce à Bruno Fuma. Mais d'abord, restez bien à l'écoute. RCF Notre-Dame, la matinale se pour et dans deux minutes, figurez-vous qu'avec nos équipes locales, eh bien, nous allons changer le monde. Changer le monde, ça commence ici et aujourd'hui.

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2: Belle matinée à l'écoute d'RCF Notre-Dame. 7h40, il est temps de changer le monde et ça commence ici aujourd'hui. Comment désengorger les routes des Alpes-Maritimes sans polluer ? Le département des Alpes-Maritimes cherche des solutions pour créer des infrastructures routières vertueuses. Stéphane Chézy-Gostovitch, vous avez assisté à une conférence sur le sujet cette semaine. Elle réunissait les professionnels de la route qui cherchent à être toujours moins polluants.
3: Désormais, tout chantier routier qui est mis en place par le département des Alpes-Maritimes doit répondre à un certain cahier des charges écologiques de manière à ce que cela soit vertueux. Cela rentre dans le Green Deal que Charles-Ange Ginesy souhaite développer dans absolument toutes les composantes du département.
4: Oui, c'est devenu une réflexion incontournable dans le cadre de notre Green Deal. Nous militons véritablement pour une non-utilisation des énergies carbonées, pour une non-pollution de l'air, de la pollution par les particules fines. Il y a là un engagement total et chaque chantier que nous faisons est pris par ces préoccupations. Essayer de faire en sorte que la mobilité soit là, qu'on la construise la moins polluante possible pour que l'homme puisse déplacer, c'est bien. Que l'on évite les moments d'engorgement dans les Alpes-Maritimes. Nous savons qu'il y a des endroits où il a fallu faire de gros chantiers. Je pense aux chantiers notamment du rond-point surélevé d'Antibes qui permet l'accès d'Antibes à Sophia Antipolis, mais de bien d'autres. On a achevé il y a peu de temps le rond-point de la Paute avec la pénétration entre Cannes-Grasse par cet endroit-là, une facilité qui aujourd'hui permet d'éviter des stationnements, des engorgements.
3: Et éviter ainsi de la pollution. Mais il y a autre chose qui intéresse les marchés publics du département des Alpes-Maritimes.
5: Laure Hugues, je travaille au département des Alpes-Maritimes, à la direction des routes, et je suis responsable du service entretien et sécurité routière.
3: Désormais, le choix des matériaux a aussi de l'importance.
5: Les techniques à froid, c'est-à-dire les techniques à l'émulsion, qui sont historiques, qui sont anciennes, reviennent en force depuis une vingtaine d'années, puisqu'en fait, elles consomment peu d'énergie. On arrive à avoir des formules avec des forts taux de recyclés. Donc ça, c'est adapté aux chaussées de montagne d'arrière-pays. Sur le littoral plus, les techniques à chaud, ben pareil, on améliore en augmentant le pourcentage de produits recyclés à l'intérieur. L'exemple de la Paoute est un exemple fort. 99% des matériaux en place ont été retraités, retravaillés, criblés pour pouvoir les réutiliser. Et ce taux de 99%, et quand même la fierté de la direction, et d'ailleurs il y a un prix qui leur a été remis pour cela.
3: Le département des Alpes-Maritimes qui mise aussi sur une végétalisation aux abords des nouveaux chantiers routiers.
5: On rajoute des arbres pour que la partie noire de la chaussée soit moins, surtout en milieu urbain, ne soit pas un piège de chaleur pour les usagers piétons, cycles. Tout est basé sur ça, sur les bons matériaux, bons endroits pour les bons usages.
3: Pour le département des Alpes-Maritimes, la résilience face aux risques climatiques et naturels tels que les inondations, les incendies, les tempêtes, les séismes et les submersions sont des sujets qui sont essentiels pour assurer la sécurité des mares alpins et contribuer à réduire l'empreinte environnementale des infrastructures.
2: Et voilà donc pour cette chronique Changer le monde, à retrouver en podcast, rcf.fr. Nous sommes le mardi 7 juillet. Que s'est-il passé les 7 juillet à travers les âges ? Bruno Fuma a la réponse.
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6: Aujourd'hui, nous sommes le 7 juillet. En ce début d'été 2005, la ville de Londres est en fête. En effet, elle vient d'être désignée ville hôte des Jeux Olympiques pour 2012. Au lendemain de cette décision, le 7 juillet, elle est touchée par une série d'attentats.
7: Tout a été planifié. La première bombe explose à 1h de grande affluence, 8h51. Quasiment sur la même ligne, 2 autres bombes. En tout, 4 déflagrations en 56 minutes. La dernière, dans ce bus impérial rouge. Il a été complètement soufflé. La police ne parvient pas à établir ici le nombre de victimes. Elle se demande si un kamikaze n'était pas à bord. Pour Scotland Yard, l'enquête commence. Les terroristes ont soigneusement choisi leur cible. Les 4 attentats ont touché la capitale britannique en son cœur.
6: Les 4 explosions ont fait au total 56 morts et 784 blessés. Elles sont attribuées à Al-Qaïda. Depuis le 6 juin 1944 et le débarquement en Normandie, la situation se tend en France. Le 28 juin, Philippe Henriot, secrétaire d'État à l'information et à la propagande du gouvernement de Vichy, est abattu par un commando du Comité d'action militaire de la Résistance.
8: Une grande voix française, la grande voix de Philippe Henriot, s'est tue à jamais. Nombreux sont les Parisiens qui ont voulu voir une dernière fois celui qu'ils entendaient chaque jour sans le connaître et qui est mort ici, à son poste, lâchement assassiné sous les yeux de sa femme.
6: Extrait des informations sous le contrôle du gouvernement de Vichy. Orateur sur Radio Paris, où il intervient 2 fois par jour, Philippe Henriot était également membre de la milice française. Alors pour venger sa mort, la milice va se livrer à des exactions meurtrières partout dans le pays.
9: Prenez votre valise, Mandel, on part.
10: Où allons-nous ?
9: À Vichy.
6: Extrait de la fiction Mandel, France 3.
11: Vous pouvez sortir, il y en a pour un moment.
12: Mais t'es complètement fou, qu'est-ce qu'il prend ?
11: T'occupe pas, c'est moi qui commande. J'ai un ordre de mission, ils sont d'accord des deux côtés. Va chercher le corps. Et n'oubliez pas, officiellement c'est un coup des maquisards.
6: Parmi les personnalités abattues en représailles à la mort de Philippe Henriot, Georges Mandel, ancien ministre, juif, prenant avant la guerre une attitude ferme face à Adolf Hitler. Il est assassiné par la milice le 7 juillet 1944 dans la forêt de Fontainebleau.
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6: On parle culture à présent, avec la naissance le 7 juillet 1899 de George Cukor, réalisateur américain. Ses principaux films sont Une étoile est née, My Fair Lady. Il reçoit l'Oscar du meilleur réalisateur en 1965. George Cukor meurt en 1983. Et puis c'est le 7 juillet 1982 que la famille Doré accueille un petit Julien. Auteur, compositeur et interprète, Julien Doré remporte le Télécrochet La Nouvelle Star en 2007 et la Victoire de la Musique comme artiste masculin en 2015.

0: Merci Bruno Fuma. Voilà une partie des 7 juillet à travers les âges. Vous êtes né un 7 juillet comme Julien Doré. Écoutez, ça serait à vous aussi votre anniversaire. Donc, si c'est le cas, eh bien, nous vous présentons nos meilleurs vœux.
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0: Allez, il est 7h48. Cette matinale du mardi 7 juillet, elle se poursuit. Matinale estivale, programme très riche à venir parmi les temps forts. Il y aura, bien sûr, à 8h10, vous retrouverez Louis Dauphresne pour l'invité de la matinale. Ça sera Eddie Casterman, député de l'Aisne, membre d'Identité Liberté, mouvement de Marion Maréchal, apparenté du groupe RN. Il sera question de l'avenir de Marine Le Pen. Elle sera fixée dans la journée aux alentours de 13h30, donc en début d'après-midi. À venir également, eh bien, les temps forts de cette dernière demi-heure, ça sera le Saint du jour avec Isabelle Delaunay, puis dans une poignée de secondes, la prière du matin. Excellent réveil à l'écoute d'elle.
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2: Phrase comme une lamentation de Jésus, peut-être, même si nous n'avons pas le ton de sa voix. Méfions-nous de prendre nous-mêmes une voix déprimée pour implorer le Seigneur de nous donner enfin des vocations. C'est sans doute plutôt un constat. La moisson est abondante, les ouvriers sont peu nombreux. Dieu a choisi un homme, Abraham, et un peuple pour sauver tous les hommes. Le Christ appelle les disciples, un par un, et ses collaborateurs les plus proches seront 12 pour porter l'Évangile, le temps venu jusqu'aux extrémités de la terre. Les foules sont désemparées et abattues comme des brebis sans berger. Ce n'est pas tant une question de quantité, mais de qualité. Il n'y a pas de berger. Ils sont absents. Les scribes, les pharisiens, les chefs des institutions juives de l'époque de Jésus se révèlent défaillants. D'ailleurs, ils traitent Jésus de démon et l'accusent d'agir par le chef de démon. C'est un blasphème, un renversement total, qualifié de Satan, l'envoyé de Dieu. Ils sont sourds et muets. C'est eux que Jésus est venu guérir, mais ils n'accueillent pas ce salut. Les foules, quant à elles, sont dans l'admiration. Certes, ce n'est pas encore la foi. C'est toujours un peu ambigu, l'admiration. Mais elle s'ouvre ainsi à la reconnaissance de ce que fait Jésus. Et Jésus a compassion de ces foules, foi du Père, ses collaborateurs. Nous entrons dans cette confiance en osant les demander au Père, ses ouvriers, et en osant entendre pour nous cet appel à collaborer à l'œuvre du salut.

0: La prière du matin vous était commentée aujourd'hui par le père Jean-Baptiste Arnaud. Nous sommes donc le mardi 7 juillet. Qui fêtons-nous le 7 juillet? Quel est le saint à l'honneur? Le saint du jour, c'est avec vous Isabelle Delaunay. Bonjour Isabelle.
1: Bonjour. Aujourd'hui nous fêtons les Raoul et les Ralph, prénoms d'origine germanique qui signifie « loup du conseil », que l'on peut traduire par « puissant conseiller ». Saint Ralph ou Raoul Milner vécut au XVIe siècle en Angleterre, à une époque où il ne restait qu'une centaine de milliers de catholiques, les autres étant anglicans. Pour les faire disparaître, la reine Élisabeth, fille d'Henri VIII, créa ce qu'on appelle l'Inquisition anglaise. Défense était faite aux catholiques romains de sortir de leur village et d'assister à une messe romaine sous peine d'une énorme amende. Quant aux prêtres catholiques, ils encouraient la peine de mort. N'oublions pas qu'ils avaient même quelques années auparavant exécuté le chancelier du roi, saint Thomas More. C'est ainsi que le jour de sa première communion, Ralph Miller, un laboureur illettré, père de 8 enfants, fut arrêté. Incapable de payer l'amende prescrite, on le relâcha en l'admonestant. Mais dès sa sortie, il continua à aider les prêtres itinérants dans leur ministère clandestin. C'est ainsi qu'il se lia avec l'un d'eux, Régis Dickinson. Celui-ci avait déjà goûté à la prison et s'en était échappé, un soir que ses gardiens étaient sous et cuvaient leur vin. Mais la police d'Élisabeth finit cependant par le retrouver un jour qu'il était en compagnie du laboureur. Le juge voulut sauver Ralph Milner, car il avait en charge une grande famille. Il lui proposa d'aller dire une prière dans l'église voisine et, disait-il, on le considérerait ainsi comme ayant abjuré le papisme et étant devenu un bon anglican.
0: Encore Ralph, bonne fête au Raoul. Bah, c'est cool hein, pour les Raoul que ce soit leur fête. Vous restez à l'écoute. Cette matinale du mardi 7 juillet se poursuit avec, dans moins de 2 minutes, un nouveau point complet sur l'actualité. Ça sera avec Mathias Traude.
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4: Cette rencontre en beauté. En quart de finale, les Belges auront fort à faire puisqu'ils retrouveront l'Espagne pour une place dans le dernier carré. Les Espagnols qui sont venus à bout 1-0 du Portugal hier soir. Dans le reste de l'actualité, 7 milliards 700 millions d'euros. C'est le montant de l'effort que le gouvernement de Wever doit réaliser pour garder le déficit budgétaire sous contrôle et respecter ses obligations européennes d'ici 2029. En quelques mois, la situation budgétaire belge s'est aggravée car en mars dernier, le comité de monitoring avait estimé à 4 milliards 900 millions l'effort à fournir d'ici 2029. Un montant qui explose suite aux effets de la guerre en Iran sur l'économie et l'inflation. Les différentes mesures déjà prises par le gouvernement Arizona ne suffisent donc pas pour redresser la barre. Les discussions à venir s'annoncent donc intenses au sein de la majorité pour tenter de relever ce nouveau défi. Et puis un accord de principe sur un plan social pour le climat a été conclu ce lundi par le gouvernement bruxellois. Le projet prévoit 226 millions et demi d'euros de mesures de soutien et d'investissement pour garantir une transition climatique juste et sociale. De trams à faible émission entre Belgica et Bruxelles Nord sont dans les cartons. Balat pour Belgian Arts Links and Tools. Cette banque de données de l'Institut Royal du Patrimoine Artistique s'est vue remettre une mise à jour considérable. Dès maintenant, chaque citoyen peut se rendre sur le site web de l'outil et découvrir près d'un million de photographies d'archives. Marin Vaillant est allé y faire un tour.
5: Une barre de recherche des mots-clés et près d'un...
4: Kova, 23e joueuse mondiale en 2-7-6-4-6-4. Pour une place en demi-finale, Mertens sera opposée à la 12e joueuse mondiale, la Tchèque Linda Novoska. C'est la fin de ce flash. Retour de l'information dès 8h30 sur les ondes de RCF. Et on poursuit cette matinale en compagnie de Anne-Sophie Montoisy qui nous emmène pour une balade.
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8: Eh bien, je vais vous emmener aujourd'hui visiter la Wallonie un peu différemment. On va partir en balade à pied, on va partir en famille, entre amis ou bien même seul pour visiter le territoire wallon. Je vais vous emmener aujourd'hui découvrir le territoire qui entoure la Meuse. La Meuse au cœur de la Wallonie, entre Namur, la capitale, et Dinan, la perle mosane. Explore Meuse est une destination d'une incroyable diversité. On a des citadelles majestueuses, des châteaux qui sont perchés, des falaises vertigineuses, des villages pittoresques et bien sûr une nature qui est très généreuse. Ici, le patrimoine se vit en grand, en immersion. Alors on va partir à la découverte de paysages d'exception, à pied, mais aussi on peut le faire en vélo ou même encore en bateau, puisqu'on peut relier par exemple Namur à Dinan en bateau. Alors on a quelques petits coups de cœur à vous partager. Je vais d'abord vous parler du point de vue de Freyr. Alors on va grimper jusqu'au point de vue du Freyr et laisser derrière nous ce paysage magnifique. On va se laisser émerveiller par les falaises, par la Meuse et la nature qui est grandiose et qui s'étend à perte de vue. Alors, le château et le jardin de Freyr, eh bien, c'est un château qui date de la reine Meuse et la zone est classée Natura 2000. Alors là, quand je vous parle des jardins de Freyr et du point de vue de Freyr, eh bien, on est à Astières. Donc, on est du côté de Dinan. Et du côté de Dinan, on peut faire beaucoup de choses un peu différentes en se promenant. On peut également se promener, par exemple, près du chemin de fer du Boc. On va vivre à ce moment-là un voyage assez insolite. Il est situé dans la commune d'Ivoire. Hein.

Et c'est un superbe château qui est un château très rare à posséder encore un authentique pont-levis. Et puis, il illustre surtout l'évolution d'une habitation seigneuriale du Moyen-Âge jusqu'à nos jours. En fait, c'est à l'origine, vers le XIIIe siècle, il s'agissait simplement d'une tour défensive carrée dans la vallée du Bocq, qui était destinée à protéger les usagers de l'antique voie romaine qui reliait Dinan à Huy. Et puis, au fil du temps, il a subi de nombreuses attaques. Et dès la fin du XVIe siècle, les fortifications sont devenues inutiles. Le château s'est enfin transformé en résidence. Et puis en 2016, il a été utilisé comme décor de film pour Le fantôme de Canterville avec Michael Youn, Audrey Fleurot et Michel Larocque. Il y a un merveilleux parc également que l'on peut découvrir. Et puis on se balade dans le village de Spontin et on peut suivre le cours d'eau pour rejoindre alors à ce moment-là Ivoire et aller passer le restant de la journée sur la petite île. La fois prochaine, je vous emmènerai ailleurs. On ira peut-être en province de Luxembourg ou alors découvrir d'autres promenades beaucoup plus nature, accompagnées de jeux très rigolos.

0: 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Dans 20 minutes, nous prendrons la direction de Rome pour le journal de Radio Vatican. Parmi les titres à la une, les chrétiens du sud de Liban sous la pression d'Israël après les propos de Benjamin Netanyahou affirmant que ces Libanais voulaient la protection des Israéliens contre le Hezbollah. La crainte est réelle chez eux d'être annexés. Ces titres et bien d'autres développés à 8h30. Mais tout de suite, Louis Dauphren, votre invité est Teddy Casterman.
1: Oui, Teddy Casterman, député de l'Aisne, membre d'Identité Liberté, mouvement de Marion Maréchal, apparenté au groupe RN. Comme les élèves qui ont passé le bac, Marine Le Pen sera fixée sur son sort aujourd'hui. Peut-être sera-t-elle recalée par la décision que rendra la Cour d'appel de Paris. Dans une affaire de détournement de fonds du Parlement européen, elle s'était vue infliger en première instance une peine de 5 ans d'inéligibilité avec exécution immédiate. Si cette peine était confirmée, elle ne pourrait pas se présenter pour la 4e fois consécutive à l'élection présidentielle et en toute logique, ce serait Jordan Bardella, qui porterait les couleurs du RN le 18 avril et le 2 mai prochain. Teddy Casterman a à peu près le même âge que Jordan Bardella, 29 ans. Il est député donc de l'Aisne, membre d'Identité Liberté. Alors pour s'y retrouver, il faut savoir que c'est le mouvement de Marion Maréchal, apparenté donc au groupe RN. Ils sont trois dans cette situation, à ne pas être RN 100%, si on peut dire. Il a été élu avec 57% des voix dans la 3e circonscription de l'Aisne, la Thiérache et le Vermandois, le nord du département, qui avait toujours voté socialiste. Jeune marié, jeune père de famille, il se dit catholique pratique. Bonjour Teddy Casterman.
2: Bonjour Louis Dauphren.
1: Comment appréhendez-vous la décision de la Cour d'appel vers 13h30?
2: Eh bien, sereinement, nous espérons et nous attendons ce jugement pour que Marine Le Pen puisse être la candidate tout à fait légitime et naturelle du camp national pour cette élection présidentielle qui s'annonce en 2027 et pour que Marine Le Pen puisse porter la voix de ces millions de Français qui attendent qu'elle soit leur candidate et leur porte-voix comme elle l'est depuis des années. Vous savez, si le RN et ses alliés d'Identité Liberté avec Marion Maréchal et de l'UDR avec Éric Ciotti et le Rassemblement National avec Jordan Bardella et Marine Le Pen est aujourd'hui aux portes du pouvoir, c'est justement grâce à Marine Le Pen, grâce à ce combat, cette détermination, cette abnégation, cette résilience dont elle a fait preuve depuis toutes ces années d'engagement dans la vie politique. Et c'est grâce aussi à cette expérience qui lui donne aujourd'hui une stature de femme d'État. Alors, Marine Le Pen aurait pu maintes et maintes fois renoncer dans sa carrière politique au vu de toutes les attaques dont elle a fait face et particulièrement face à ce procès qui lui a été fait injustement et face à tout ce qu'elle a subi.
1: Il y a 25 autres personnes concernées.
2: Se dire à quoi bon continuer, vous savez, ce à quoi bon qui est ce péché du cœur, comme disait Bernanos. Mais non, Marine Le Pen fait preuve de résilience. Et parce que Marine Le Pen a la France et les Français chevillés au cœur. Et donc, c'est ce qui l'amènera à continuer ce combat. Et Marine Le Pen a eu aussi cette intelligence et cette sagesse tout au long de l'année d'anticiper aussi cette décision de justice, d'avoir pour objectif de continuer le combat.
1: C'est-à-dire anticiper.
2: Elle-même, mais aussi de préparer potentiellement l'alternance nécessaire à sa candidature, au travers de la candidature tout à fait légitime aussi de Jordan Bardella, qui viendrait en relais de Marine Le Pen, évidemment défendre les couleurs du camp national. Et Jordan Bardella aura cette responsabilité, si Marine Le Pen était déclarée inéligible, de rassembler le camp national avec toutes les parties prenantes, mais il pourra compter évidemment sur le soutien de Marion Maréchal, Identité Liberté, tout comme Marine Le Pen pourra compter sur ce soutien lors de cette élection présidentielle, puisque nous faisons face à l'élection présidentielle certainement la plus importante de notre histoire récente, avec des défis majeurs à relever, le défi civilisationnel, le défi de l'immigration massive qui se répand sur notre continent, le défi sécuritaire, le défi économique et du pouvoir d'achat pour les Français. Donc la tâche est lourde, mais en tout cas, Marine Le Pen pourra compter sur notre soutien pour relever ce défi.
1: J'ai oublié de dire, Teddy Casterman, que vous êtes titulaire d'un bac littéraire, que vous avez fait une CPGE, une classe préparatoire aux grandes écoles, ce qui vous donne peut-être aussi cette facilité aussi peut-être du langage. Teddy Casterman, comment vous êtes un nouveau en politique et déjà vous maîtrisez pas mal les codes? Comment est-ce que vous y êtes fait un peu à ça?
2: Je vous remercie du compliment, mais j'ignorais que je maîtrisais les codes. En tout cas, oui, c'est vrai que la formation que j'ai reçue est une formation de qualité. C'est une formation d'humanité qui m'a beaucoup apporté.
1: Du service public?
2: Non, j'étais dans une école privée, privée catholique, qui s'appelle Notre-Dame de la Paix à Lille, voilà, qui m'a beaucoup apporté. Je suis passé aussi par les écoles catholiques tout au long de ma formation, et c'est peut-être aussi ce qui m'a structuré l'esprit et me donné un sens critique qui est, je pense, déjà la base nécessaire pour pouvoir justement avoir une réflexion politique. Et puis après, je suis nouveau député, certes, mais engagé dans la vie publique depuis un certain temps, à la fois en tant que militant du camp national et partisan de l'Union des droites, mais aussi j'ai été maire adjoint de ma petite commune de 650 habitants, ce qui est une formation qui forge, qui forme et qui...
1: Près de Lille.
2: Et près de Lille, exactement, et qui nous fait apprendre beaucoup de choses de la vie politique. Et je conseille tous ceux qui voudraient s'engager dans la vie politique, dans la vie publique, je crois beaucoup à la subsidiarité, de s'engager justement dans les plus petites tâches qui sont parfois les plus nobles et celles qui portent le plus d'effets.
1: Dites-nous, puisque vous étiez aussi collaborateur d'élus au Sénat et à l'Assemblée, me semble-t-il, LR, donc vous êtes passé du LR au RN d'une certaine façon, hein? Qu'est-ce qui a expliqué ce changement?
2: Le fait que justement je n'ai pas varié en termes de convictions et que j'ai toujours défendu les convictions d'une droite qui ne baissait pas les yeux. Le déclic, ça a été la campagne présidentielle de 2022, lors de laquelle j'ai défendu auprès des Républicains l'idée d'une union des droites, ce qui a été refusé et réfuté par les chapeaux à plumes du parti qui ne voulait pas évidemment entendre parler de cela, et ça faisait suite à un engagement que j'avais personnellement justement pour défendre parmi les militants de droite cette idée d'union des droites qui était assez communément partagée dans la base militante, la base adhérente, les personnes engagées défendent cette idée d'union des droites, et particulièrement aujourd'hui on voit qu'il y a 80% chez LR qui défend cette idée d'union des droites, et donc cette défense de cette idée m'a valu d'être exclu de ce parti. On voit un peu l'ouverture d'esprit dont font preuve les Républicains aujourd'hui, et j'ai trouvé sur ma route surtout Marion Maréchal qui, elle, défendait cette idée d'union des droites depuis longtemps. Marion Maréchal qui a été une figure d'inspiration pour moi dès son plus jeune âge, puisqu'elle a été élue députée à 22 ans. Elle a toujours défendu haut et fort les couleurs du camp national et de notre beau pays, et donc c'est elle qui m'a inspiré, et tout naturellement c'est elle que j'ai rejoint dans la campagne des européennes en 2024 et avec qui je fais route aujourd'hui pour défendre la France et les Français.
1: À votre avis, selon la décision qui sera rendue à 13h30, comment réagira le camp républicain, selon qu'il s'agisse de Bruno Retailleau, de Laurent Wauquiez? Est-ce qu'ils sont plus proches, selon vous, d'Édouard Philippe? Est-ce qu'ils rallieront plutôt le bloc central? Ou alors est-ce qu'ils iront dans le sens de l'union des droites que vous préconisez?
2: Alors moi, je distingue évidemment les cadres du Parti des Républicains et leurs électeurs. Je pense que les cadres du Parti des Républicains courront toujours après les postes, courront toujours après leur confort personnel et préserver leurs responsabilités. On l'a vu d'ailleurs récemment, lorsqu'il s'agissait de voter la censure du gouvernement, les Républicains ont fait une alliance contre nature avec les socialistes pour sauver le gouvernement et surtout sauver leur siège à l'Assemblée nationale, parce qu'ils savaient que s'il y avait une nouvelle dissolution, ces Républicains disparaîtraient. Et donc moi, je n'ai plus aucune confiance, et ce qui m'a aussi incité à m'éloigner de ce parti des Républicains et de rejoindre justement le camp national qui est ferme sur ses convictions.
1: Mais alors quel intérêt de l'union des droites dans ce cas ?
2: Justement, l'union des droites doit se faire, en tout cas l'union des patriotes plus largement, en tout cas avec cet électorat de droite, doit se faire autour des idées, autour des valeurs. Et aujourd'hui, quand on voit que 80% justement des électeurs et des sympathisants, des militants, des républicains ont des idées commune avec nous et appelle à cette union des droites, moi j'invite justement à ces électeurs à ne pas s'égarer.
1: Donc c'est avec les électeurs, pas avec les cadres?
2: Alors les cadres qui voudront le rejoindre et qui feront preuve de bonne volonté, il faut jamais les écarter. Mais aujourd'hui, peu sont nombreux qui font preuve de justement de cette clairvoyance et de cette sincérité dans l'engagement qui leur permettrait de travailler avec nous demain. Mais la porte en tout cas est ouverte pour que l'alliance soit la plus large possible, puisque le défi est immense et que nous avons un pays à relever, et je pense que toutes les bonnes volontés, particulièrement venant de droite, sont les bienvenues.
1: Eddy Casterman, député de l'Aisne, apparenté RN, le pape Léon XIV était à Lampedusa. Il a préféré aller à Lampedusa, cimetière de la Méditerranée, exposé aux côtes de l'Afrique et les migrants arrivent en nombre et s'échouent, avec le symbole qu'a représenté la présence du pape François au moment où il y est allé il y a déjà quelques années. Quelle est votre réaction? Comment regardez-vous ce type d'image avec le pape Léon XIV? Est-ce que vous dites, c'est le rôle d'un pape, effectivement, d'être là, au chevet de la souffrance humaine?
2: Alors, c'est indéniable que la souffrance humaine existe, mais il faut prévenir cette souffrance humaine. Et d'ailleurs, le pape a eu une parole qu'on n'avait pas entendu, peut-être, ou moins entendu chez le pape François, mais qui est peut-être assez juste de prévenir, justement, aussi, pour éviter la détresse, notamment, de ces personnes qui passent la Méditerranée, d'amorcer un travail commun entre les pays européens et les pays africains pour prévenir aussi du passage des migrants en Méditerranée et assurer un avenir meilleur pour les Africains dans leur propre pays. Et c'est tout à fait le but, et c'est ce que nous défendons aussi avec Marion Maréchal, avec le parti ECR au niveau européen, des conservateurs et réformistes, le parti de Giorgia Meloni, pour prévenir justement de ce débordement migratoire qui occasionne des malheurs humains, de justement protéger nos frontières nationales, nos frontières européennes, et de créer aussi ces hubs en Afrique qui permettront aux migrants.
1: Donc les hubs, c'est le centre de rétention pour pouvoir
2: Il y a à la fois les centres de demande d'accès au continent européen, ce qui permettra de faire un premier filtre. Et après, il y a aussi les centres de rétention, en effet, qui permettront le renvoi de migrants sur le continent africain.
1: Eddy Casterman, il nous reste moins d'une minute. Je voulais avoir votre point de vue sur la fin de vie, 15 juillet. C'est le vote définitif à l'Assemblée. Vous avez déjà voté contre. Comment voyez-vous cette perspective, très rapidement?
2: J'ai voté contre et je continuerai à voter contre jusqu'au bout pour combattre ce texte, puisque ce texte pose une question fondamentale, une question centrale. C'est quelle société voulons-nous? Quel principe de civilisation voulons-nous? Est-ce qu'on veut une société de l'entraide? Est-ce qu'on veut une société de l'attention à l'autre? Est-ce qu'on veut une société du soin, du soulagement? Finalement, une société qui respecte la vie et qui respecte l'autre, ou est-ce que nous voulons une société du chacun pour soi, de l'individualisme roi, de l'abandon et du mépris face à la dépendance, la vulnérabilité et la fragilité? C'est ce que propose ce texte. Moi, je pense qu'il y a un principe fondamental qui s'appelle l'interdit de tuer dans notre civilisation européenne. Eh bien, il faut le respecter. C'est pour ça que je voterai résolument contre ce texte mortifère.
1: Merci beaucoup. Eddy Casterman,
2: merci beaucoup.
1: Député de l'Aisne, membre d'Identité Liberté, mouvement de Marion Maréchal, apparenté au groupe RN.
0: Et merci Louis Dauphren, l'invité de la matinale, est à retrouver en podcast rcf.fr.
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0: Et à 8h22, l'actu chrétienne. La cathédrale de Paris est redevenue le monument le plus fréquenté de France. 5 ans après l'incendie spectaculaire, Notre-Dame a été restaurée et ouverte au public depuis le 8 décembre 2024. 30 000 personnes se pressent chaque jour en moyenne pour venir admirer l'édifice, mais les travaux ne sont pas terminés. Pauline de Torsiac.
4: Oui, effectivement, les travaux ne sont pas terminés. Après le chevet et ses 22 arcs-boutants, puis la sacristie, eh bien, un nouveau chantier va démarrer. Cela concerne l'ensemble de la façade nord, côté rue du Cloître Notre-Dame, et la grande rose occidentale, vous savez, celle qui domine le parvis. C'est plus précisément l'armature métallique des vitraux de la rose qui montre aujourd'hui des signes de faiblesse. Comme nous l'explique Philippe Jost, c'est le président de l'établissement public Rebâtir Notre-Dame de Paris.
5: Ces panneaux de vitraux, ils sont portés par une structure en acier, en métal, a été installé au 19e siècle, s'est déformé au fil des années. Donc il y a besoin de déposer tous ces panneaux de vitraux, toute la rose, tous les panneaux de vitraux de la rose vont être déposés et restaurés et ensuite reposés. Cette rose est exposée à l'ouest, donc aux bourrasques, notamment des bourrasques de grêle. Et nous avons eu l'an dernier un épisode assez violent de grêle au mois de mai qui a cassé plusieurs vitraux.
4: Et pour protéger la grande rose occidentale, joyeux médiéval de l'édifice, une verrière de doublage sera installée pour mieux protéger l'ensemble.
5: Cette rose est en bonne partie du Moyen-Âge. Pour protéger ces vitraux des intempéries, la solution, c'est de les doubler par une verrière de doublage, de protection. Elle est du côté extérieur des vitraux, elle est transparente. L'objectif, c'est qu'elle soit à la fois indétectable, invisible. La rose sera à l'abri de nouveaux épisodes de grêle. C'est ce qui convient.
4: Et puis la façade nord du transept et sa statuaire médiévale, noircie par le temps et très encrassée, va elle aussi être restaurée. Elle abrite notamment la statue de la Vierge au trumeau épargnée à la Révolution.
5: Cette belle statue de la Vierge, une Vierge à l'enfant, qui est au trumeau du portail nord, eh bien, a été laissée en l'état, elle n'a pas été abîmée, même le visage n'a pas du tout été abîmé. Elle est simplement, au jour d'aujourd'hui, encrassée, c'est-à-dire assez noire. Et d'ailleurs, le tympan de ce même portail a également gardé sa statuaire médiévale. Donc ce sont des sculptures parmi les plus belles et les plus précieuses de la cathédrale. Et le nettoyage va permettre de leur redonner toute leur visibilité.
4: Ces deux chantiers emblématiques, mais aussi d'autres opérations de restauration de la cathédrale Notre-Dame de Paris, vont s'étaler jusqu'en 2033. Ils représentent un coût de 150 millions d'euros, dont 130 millions restent encore à trouver auprès des mécènes et des donateurs. Il est d'ailleurs possible d'effectuer un don défiscalisé sur le site www.rebâtirnotredamedeparis.fr.
0: Et merci Pauline de Torsiac. Voilà, on part en balade.
6: On a d'ici 30 minutes chez vous.
7: Ok, c'est prêt.
6: Merci bien, à tout à l'heure. Forcément, quand on veut passer une écluse, il faut appeler l'éclusier une demi-heure avant d'arriver au lieu et il nous autorise ou pas.
8: S'il n'autorise pas, vous faites quoi?
6: Soit on ralentit. Ou soit on s'amarre en aval.
8: Quand vous dites vous amarrez en aval, vous pouvez pas vous mettre n'importe où. Combien il fait le bateau en longueur là?
6: Donc là, le bateau aujourd'hui, c'est un bateau de 110 mètres de long. Et en fait, il faut vachement anticiper l'inertie du bateau. Il garde beaucoup d'inertie, garde de la vitesse. Et comme l'écluse n'est pas large, il faut vraiment faire gaffe.
8: Eh ben, on vous laisse travailler, on vous distrait pas plus.
6: C'est gentil, merci.
9: Pour vous donner plus ou moins une idée, c'est essayer de rouler avec un camion de plus de 25 tonnes sur de la glace, mais sans les freins.
8: Et là, on pèse combien?
6: Là, en tout, on est à 3400 tonnes, quoi.
7: 60, 40. Ça se tient avec 25. 5 mètres pour les bas, 5 mètres. T'as bien retiré à l'arrière, il fait 1 mètre. Ouais, tout va bien comme ça, c'est centré.
6: Ouais, je te remercie, Romain.
7: Ok.
0: Alors, on m'a coupé l'herbe sous le pied, j'ai même pas pu vous dire ce qui allait passer à l'antenne. Vous venez de l'entendre, c'était un extrait de votre rendez-vous Radio Guidage, la balade de l'été. Alors le sujet, je vous le dis, c'était une navigation sur le Rhône entre deux écluses avec le Lombard de 110 mètres. C'était un sujet de Jean-Marie Portero. Voilà, alors la balade de l'été, Radio Guidage, ce rendez-vous, vous allez retrouver durant tout l'été sur notre grille estivale d'RCF Notre-Dame. Eh bien, vous aurez le rendez-vous dans son intégralité à 10h. Soyez au rendez-vous à venir dans cette matinale qui se poursuit dans moins de 3 minutes. Un point complet sur l'actualité en direct de Rome, ça sera le journal de Radio Vatican. Et avant cela, on va s'intéresser à la météo. On était sur les bords du Rhône, il fait un petit peu plus frais parce que partout ailleurs, la chaleur est bien présente.
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3: h 29, vous venez peut-être de nous rejoindre à l'écoute d'RCF Notre-Dame. Si c'est le cas, bon réveil, vous ouvrez les volets, la fenêtre. Ah, il y a du soleil, il fait chaud, Mathias Troude.
4: Oui, il fait chaud. Paris et toute l'île de France font bien partie des 61 départements en vigilance orange canicule. Il fait déjà 23 degrés à Paris et nous ne sommes descendus qu'à 22 cette nuit. Et on pourrait dépasser les 30 avant midi. Cet après-midi, on attend jusqu'à 35-36 degrés dans la capitale. Météo France voit l'épisode durer au moins jusqu'à ce week-end. Et bien sûr, très peu de nuages à l'horizon, un ciel voilé tout au plus.
3: Et ben voilà, il fait chaud. Restez à l'ombre si vous le pouvez. Fermez les volets, protégez-vous du soleil qui va frapper fort, et surtout buvez un petit peu d'eau, ça fait du bien de se déshydrater. Cette matinale se poursuit mardi 7 juillet, il est 8h29, 8h30, on va prendre la direction de Rome sans plus tarder, le journal de Radio Vatican.

0: Liban sous la pression d'Israël après les propos de Benjamin Netanyahou affirmant que ces Libanais voulaient la protection des Israéliens contre le Hezbollah. La crainte est réelle chez eux d'être annexés. Le Hamas dissout son comité gouvernemental et doit passer le relais au comité prévu pour le plan Trump pour la bande de Gaza. Mais il faut pour cela que les membres de cette future institution puissent entrer dans le territoire. Une décision de justice aux lourdes conséquences politiques en France. Marine Le Pen saura aujourd'hui si elle peut concourir à la présidentielle de 2027 ou non. Nous verrons quels sont les scénarios possibles pour la chef de l'extrême droite française. El Obeid au Soudan concentre les combats de cette guerre civile qui n'en finit pas. Les violences contre les civils ne cessent d'y augmenter, comme le dénonce le Conseil des droits de l'homme de l'ONU. Sommet de l'OTAN à Ankara, outre Donald Trump à gérer, les Européens doivent compter avec une Turquie désireuse d'être pleinement impliquée dans le réarmement de l'Europe. On en parle dans notre dossier à suivre à la fin de ce journal.
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0: Bonjour. Les chrétiens du sud de Liban, bien déterminés à rester libanais. Dimanche, le premier ministre israélien Netanyahou avait affirmé dans un entretien à la chaîne américaine Fox News que les villages chrétiens du sud du Liban avaient demandé à être annexés par Israël. Un mensonge avait démenti dans la foulée les autorités de ces localités pris dans la guerre entre l'armée israélienne et le Hezbollah. Et en effet, les chrétiens, même confrontés aux conséquences dramatiques de la guerre, n'ont pas l'intention d'abandonner leur pays, c'est ce que nous confirme le père Tony Elias, il est vicaire de Mshmesh, un des villages chrétiens du sud Liban.
2: Nous sommes Libanais et nous voulons rester Libanais. C'est pour cela qu'on a résisté toute la guerre afin que le sud du Liban, il reste Libanais. En plus, nous sommes des chrétiens. Jésus-Christ, il a dit, cherchez et travaillez pour la paix. Nous voulons la paix avec tout le monde, avec toutes les religions. C'est notre foi, c'est notre vie, c'est ce que le Seigneur m'a recommandé, non? Nous sommes ici pour témoigner et dire au monde entier que nous voulons rester dans l'État libanais. Nous avons les racines libanaises. C'est vrai que nous n'avons pas quitté notre village et du conséquence, il n'était pas détruit grâce à Dieu parce que nous sommes restés. Et c'est ça notre résistance pacifique pour sauver les maisons et même le village. Mais on doit continuellement payer des conséquences. Nous sommes isolés, nous sommes comme en prison en plein air.
0: Le père Tony Elias, des propos recueillis par Marie Duhamel. Dans la bande de Gaza, cette fois, le Hamas entend jouer sa part dans l'application de l'accord conclu sous l'égide des États-Unis. Le mouvement palestinien a en effet annoncé la dissolution de son comité gouvernemental d'urgence et la passation de ses pouvoirs au comité national palestinien. Cette instance chargée dans le cadre du plan Trump de gérer les affaires civiles des citoyens. Et en attendant que les membres de ce comité puissent entrer dans la bande de Gaza, le Hamas a créé une commission intérimaire. Les détails à Jérusalem de Valérie Ferrand.
3: En annonçant lors d'une conférence

conférence de presse la dissolution de son comité gouvernemental d'urgence, le Hamas, en accord avec les autres factions palestiniennes, a confirmé son désir de poursuivre sur la voie diplomatique sans attendre qu'Israël applique l'accord de cesser le feu, comme le mouvement l'exigeait depuis l'annonce du plan Trump pour la bande de Gaza en octobre l'an dernier. La décision intervient dans un contexte périlleux, Israël occupant toujours plus de 60% de la bande de Gaza et maintenant son blocus. Le gouvernement de Benjamin Netanyahou empêche toujours le comité national palestinien chargé de gérer les affaires courantes dans le territoire sous l'égide du Conseil de la paix du président Trump d'entrée dans

0: crachats, d'agressions physiques, de menaces, d'insultes, d'actes de vandalisme, de lancement de déchets ou d'objets ou de provocations en ligne. Le document parle même de parents qui encouragent leurs enfants à les imiter, ce qui confirme la dégradation des relations entre les différentes communautés cohabitant dans la vieille ville. Une visite qualifiée par les Syriens d'historique, celle du président français à Damas. Emmanuel Macron est depuis hier dans la capitale syrienne. Il est le premier dirigeant occidental à se rendre en Syrie depuis la chute de Bachar al-Assad et l'arrivée au pouvoir d'Ahmad al-Sharrah. Le chef de l'État français, qui a déjà rencontré son homologue syrien hier, doit avoir de nouveaux entretiens aujourd'hui avec lui. Emmanuel Macron ne sera donc pas en France quand la Cour d'appel de Paris rendra, dans quelques heures, sa décision dans l'affaire des emplois d'assistants d'eurodéputés du Front National. Une décision décisive pour l'avenir politique de Marine Le Pen, principale prévenue dans ce procès. En première instance, la dirigeante d'extrême droite avait été condamnée à 5 ans d'inéligibilité avec exécution immédiate. 3 scénarios possibles se dégagent qui pourraient tous avoir des conséquences politiques sur le prochain scrutin présidentiel de 2027. Les explications de Marie-Christine Bonzon.
1: L'un des scénarios possibles, c'est la relaxe que Marine Le Pen a réclamée en appel comme en première instance. La chef du Rassemblement National redeviendrait éligible et aurait le droit de se présenter au premier tour de l'élection présidentielle en vue de laquelle elle caracole en tête depuis des mois, seulement distancée par son poulain Jordan Bardella. Se présenter, mais pas tout de suite, car de son côté, le procureur aurait, lui, le droit de se pourvoir en cassation dans les 10 jours. Marine Le Pen devrait attendre janvier pour que la haute cour tranche sur son sort. Deuxième scénario possible, la condamnation de Marine Le Pen à une peine d'inéligibilité réduite à 2 ans. Elle aurait alors déjà purgé ces 2 ans entre le jugement de première instance et le premier tour de la présidentielle fixé au 18 avril 2027. Mais là aussi, le parquet pourrait contester la décision de la Cour d'appel en cassation. Enfin, le troisième scénario consisterait pour la Cour d'appel à prononcer une peine d'inéligibilité de plus de 2 ans, ce qui empêcherait Marine Le Pen de briguer la succession d'Emmanuel Macron. Mais cette fois, ce serait la défense qui pourrait saisir la Cour de cassation. Cela dit, Mme Le Pen a déjà laissé entendre qu'une décision de la Cour de cassation en janvier raccourcirait trop sa campagne et qu'elle ne l'attendrait pas pour passer le relais à M. Bardella. Marie-Christine Bonzon pour Radio Vatican.
0: Fin aujourd'hui du voyage au Nigeria de Mgr Gallagher, le chef de la diplomatie du Saint-Siège. Il y était depuis le 2 juillet pour y célébrer les 50 ans de l'établissement des relations diplomatiques avec Abuja. 30 millions de catholiques vivent dans ce pays d'Afrique. Le secrétaire pour les relations avec les États rencontrait notamment le président nigérian Tinubu, ainsi que le président de la commission de la CDAO. Le gouvernement nigérian a réaffirmé son engagement en faveur du dialogue interreligieux. La guerre civile au Soudan se concentre depuis plusieurs semaines maintenant autour de la ville d'El Obeid. Les violences ne font qu'augmenter face à cette escalade. Le Conseil des droits de l'homme de l'ONU a ordonné hier la mise en place d'une enquête. Les précisions d'Augustine Passilly.
2: Éviter à tout prix de répéter le scénario du pire qui s'est déroulé à El Fasher. Tel semble être l'objectif de l'ONU. Malgré les alertes qui se multipliaient depuis des mois, un massacre à grande échelle qui a fait au moins 6000 victimes en 3 jours a été perpétré dans la capitale du Darfour du Nord en octobre dernier. Ces tueries ont été menées par les forces de soutien rapide au terme d'un an et demi de siège. Or, ces paramilitaires soudanais, en guerre contre l'armée régulière depuis plus de 3 ans, encerclent désormais El Obeid, le chef-lieu du Kordofan du Nord. Dans une résolution adoptée ce lundi, le Conseil des droits de l'homme de l'ONU a sommé la mission internationale indépendante d'établissement des faits sur le Soudan d'enquêter sur les violations du droit international humanitaire commises sur place. Située à 400 km à l'ouest de Khartoum, El Obeid abrite environ 500 000 riverains, mais aussi 100 000 personnes déplacées par les précédents combats. L'ONU a en outre rappelé qu'il n'existe pas de solution militaire à la crise au Soudan. Les diverses tentatives de médiation continuent néanmoins à échouer les unes après les autres. Augustine Passy pour Radio Vatican.
0: Les vagues de drones se multiplient de part et d'autre de la frontière entre la Russie et l'Ukraine. Le maire de Moscou affirme ce matin que 430 appareils ukrainiens ont visé sa ville ces dernières heures. D'autres tirs sont responsables de la mort d'un civil russe à Belgorod, une ville située non loin de l'Ukraine. Hier, les attaques russes sur l'Ukraine ont-elles causé la mort de 28 personnes, dont 26 à Kiev, la capitale, qui craint de nouveaux bombardements russes alors que le sommet de l'OTAN doit s'ouvrir dans quelques heures. Le président ukrainien y est invité. Ce sommet, on y revient tout de suite dans notre dossier.

0: Ouverture donc ce mardi à Ankara de ce sommet de l'organisation du traité de l'Atlantique Nord. Il s'agira de faire le point sur les progrès accomplis depuis l'année dernière. Trois dossiers sont à l'ordre du jour: les investissements militaires, l'industrie de défense et le soutien à l'Ukraine. Il s'agira aussi de fixer le cap à suivre pour que l'OTAN continue d'atteindre ses grands objectifs malgré les incessants coups de butoir que porte l'administration Trump à l'Alliance. Le président américain déclarait jeudi dernier qu'il était ridicule que les États-Unis maintiennent une relation unilatérale avec l'OTAN, énième critique qui risque de peser dans les discussions. Mais ce sommet, organisé à Ankara, offre à la Turquie l'occasion de prendre sa place et d'afficher sa prétention à devenir une puissance qui dicte la politique régionale et forge des partenariats. Décryptage de Dorothée Schmitt, elle est responsable du programme Turquie-Moyen-Orient de l'Institut français des relations internationales.
1: La Turquie est un acteur qui est très important au sein de l'OTAN, d'abord parce qu'elle a une armée conventionnelle dont on dit toujours que c'est la deuxième armée de l'OTAN, mais aussi parce que son industrie de défense a énormément monté en puissance. Elle est donc devenue capable de produire des armements aujourd'hui très utilisés dans les guerres conventionnelles contemporaines. Elle est première exportateur de drones, premier producteur, et elle a complété en fait le spectre de son armement jusqu'à aujourd'hui, est en train de mettre en chantier un avion de chasse turc, mais avoir aussi beaucoup progressé sur les capacités maritimes avec la production de frégates et autres. De ce fait, la Turquie estime qu'au sein de l'OTAN, elle doit avoir une place plus importante aussi dans la fixation des objectifs de l'OTAN. La Turquie ne souhaite plus être un acteur passif, récipiendaire de la doxa américaine ou d'une doxa considérée comme occidentale et mise en place de façon transatlantique essentiellement entre les Européens et les Américains.
2: Est-ce que cette ambition multilatérale est entendue? Et la Turquie a-t-elle d'autres aspirations concernant sa propre défense?
1: La Turquie, elle est d'une certaine façon en position de force au sein de l'OTAN parce qu'elle est au contact de toutes ces conflictualités, mais cela la menace également. Et donc son grand sujet dans l'OTAN, c'est aussi d'obtenir, en échange de cet engagement, de cette bonne volonté, de cette contribution aux missions de l'OTAN qui lui permettent aussi de dicter l'agenda, c'est d'obtenir aussi la défense de l'OTAN et l'assurance de ses partenaires de l'OTAN que si le territoire turc était attaqué, l'OTAN viendrait effectivement défendre la Turquie. D'où le sujet du déploiement de batteries, de missiles antimissiles fournis par des pays de l'OTAN et de l'achat aussi de ces batteries antimissiles à d'autres pays de l'OTAN. Et là, la Turquie a un vrai débat aujourd'hui sur ses coopérations en matière d'industrie de défense avec les pays européens et sur la contribution qu'elle peut faire à la défense européenne en fournissant des armements à l'Europe. Or, on a un certain nombre de pays européens qui sont réticents vis-à-vis de cette interférence perçue de la Turquie dans le système industriel de défense européen, d'une interdépendance possible qui pourrait s'installer.
2: Les conceptions des objectifs et des moyens de l'OTAN divergent parmi les membres. Est-ce que les Turcs peuvent tirer un avantage aux dissensions entre alliés états-uniens et européens?
1: Les Turcs espèrent peut-être obtenir des concessions de la part des Américains qui vont les conforter dans leur rapport de force avec les Européens. Les Turcs auront beau jeu de dire qu'eux sont au contact de ces nouveaux conflits, du conflit russo-ukrainien, du conflit américano-iranien, de ces conflits du Levant aussi, qui ne sont pas réglés du tout. Ils vont dire qu'ils produisent les armes du futur et puis ils vont démontrer qu'ils s'entendent très bien avec des puissances régionales en faisant participer comme observateurs à cette démonstration de préscience turque à un certain nombre de leurs partenaires.
2: Le président états-unien a de nombreuses reprises témoigné sa sympathie pour son homologue turc. Est-ce que cette sorte d'alliance dans l'alliance pourrait avoir une influence sur l'avenir de l'OTAN?
1: Alors effectivement, les relations entre les États-Unis et la Turquie sous le deuxième mandat de Trump sont bonnes parce que fondamentalement, les États-Unis ont besoin de la Turquie comme relais de puissance au Moyen-Orient. À partir du moment où ils sont quand même dans une stratégie de long terme de désengagement du Moyen-Orient et ils ont moins de scrupules que les Européens à travailler avec la Turquie parce que l'ambivalence de la Turquie à l'égard de la Russie, par exemple, les dérange beaucoup moins que ne dérange les Européens. Quelles que soient les opérations de nature militaire à mener au Moyen-Orient, on aura besoin des Turcs. Comme la situation ne cesse de se dégrader sécuritairement au Moyen-Orient, les Turcs peuvent utiliser ça comme levier pour obtenir le déblocage d'un certain nombre de dossiers qui ont été bloqués par l'administration démocrate sur toutes les ventes d'armes, la question des avions, des F-35, pour des raisons de dégradation politique interne en Turquie et parce que la Turquie était considérée comme un pays qui n'était plus démocratique. Et ça, ce n'est plus un problème pour cette administration républicaine.
0: Interrogée par Cécile Mérieux, Dorothée Schmitt était ce matin l'invitée de Radio Vatican.
3: Voilà donc pour le journal de Radio Vatican, retour de l'actualité internationale en direct de Rome. à 13h. 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Nous sommes le mardi 7 juillet. Si vous êtes juilletiste, bah, ça ressemble clairement à des débuts de vacances. Du coup, on ralentit le rythme, on souffle, on bulle, on cherche des idées de lecture pour se détendre. Et nos libraires à l'air libre ont sélectionné des titres. Aujourd'hui, on file à la Maison de la Presse de Montaigu pour le coup de cœur de Nolwenn. Elle est au micro de Fanny Brevet.
4: Aujourd'hui, je voulais vous parler de Bamos, un roman d'Olivia Ruiz. Mais déjà parce que j'ai eu l'occasion de la voir en lecture musicale, liée à son roman au cours du Printemps du Livre de Montaigu. Et c'était un très très beau spectacle, très émouvant, très touchant. Et je me suis dit que du coup, le livre devait être aussi beau. Sachant qu'on connaissait déjà un peu son écriture. Hein. Voilà, Olivia Ruiz, elle est chanteuse. Et on ressent vraiment ça dans son écriture. C'est très poétique, c'est rythmé. Et donc voilà, c'est une très belle écriture. Vraiment, ça vaut le coup de lire ses romans.
5: Ce livre-là, Bamos, il parle de quoi ?
4: Alors, encore une fois, elle s'est inspirée un peu de sa vie à elle, étant maman d'un jeune garçon. Et donc là, on va suivre une maman, Lola, qui décide de tout plaquer pendant un an pour partir faire un peu un tour du monde avec son fils Ennio, parce qu'elle elle découvre en fait une statistique qui dit qu'en fait, aux 12 ans de l'enfant, on a déjà passé 75% du temps avec son enfant pour tout le reste de la vie. Parce qu'après, ben voilà, ils grandissent, ils quittent la maison, etc. Et donc, elle se dit, si c'est ça, moi, je veux en profiter à fond. Et voilà, grande surprise de son fils, qui jusque-là était habitué à une maman, qui voulait toujours qu'il reste dans son rythme, qu'il travaille bien à l'école et tout ça, parce qu'évidemment, ça va impliquer le fait de travailler l'école, comme ils peuvent, entre lui et sa maman. Mais ça, c'est vraiment... secondaire dans le roman. Donc voilà, ils partent un peu en road trip, parce qu'ils partent pas spécialement en voiture, mais ils vont partir aux quatre coins du monde. Ils vont commencer d'abord par les États-Unis pour faire des grands parcs d'attractions pour le plus grand bonheur de son fils, mais alors elle, pas du tout. Et donc ça va être vraiment toute cette histoire du lien qui se crée, qui se fait encore plus fort entre ce jeune garçon qui est pas encore adolescent, mais qui est plus tout à fait un enfant, et sa maman, voilà, qui veut lui apporter plein de belles choses. Donc ils vont faire les États-Unis, ils vont faire le Maroc, ils vont aller finalement passer Noël à Marseillette dans la famille de sa maman, chez qui a été pas retournée depuis quelques années. Ils vont ensuite partir en Égypte aussi pour le plaisir de son fils, voilà, qui est passionné d'égyptologie, des pharaons, etc. Et puis ça se termine à Madrid, parce que comme la vraie vie d'Olivia Ruiz, elle est originaire, la famille est originaire d'Espagne, et donc il y a ce lien mère-fils, il y a ce lien aussi familial, parce qu'évidemment, dans une famille où il y a quand même des petites choses un peu compliquées, un peu des non-dits, des personnes avec qui elle a perdu le contact. Et donc, tout ça se profile au fur et à mesure du roman. Et pour moi, voilà, c'est vraiment une magnifique déclaration d'amour d'une mère à son fils et tout ce qu'elle veut lui transmettre.
5: Au-delà de l'écriture d'Olivia Ruiz, qu'est-ce que vous avez particulièrement aimé dans ce roman ?
4: C'est beaucoup des passages très émouvants, le point de vue de la mère qui en même temps essaye toujours de comprendre son fils. Voilà, elle voit bien qu'il est jeune, qu'il a envie de vivre des choses. Enfin, elle le voit par exemple, ah tiens, il y a une jeune fille qui arrive, elle voit que tout de suite il accroche à la jeune fille, donc il va lui donner un coup de main pour monter sur un toit. Mais par contre, quand sa mère elle doit monter sur le toit et galère, il va pas du tout voir que sa mère est en difficulté. Voilà, il y a des petits moments comme ça assez rigolos d'une mère qui vraiment en fait regarde tout. En fait, elle a un regard, elle voit tout, elle voit même des choses un petit peu extraordinaires qu'on va comprendre à la fin pourquoi. La fin, je ne dis rien, est vraiment très émouvante. C'est tout ça que j'ai aimé, plein de beaux petits moments comme ça, un peu magiques, un peu émouvants.
5: Bamos, donc, d'Olivia Ruiz est publié chez Lattès. Merci beaucoup, Soizic.
3: Eh bien, on va se jeter dessus.
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En ce temps-là, voici qu'on présenta à Jésus un possédé qui était sourd-muet. Lorsque le démon eut été expulsé, le sourd-muet se mit à parler. Les foules furent dans l'admiration et elles disaient « Jamais rien de pareil ne s'est vu en Israël ». Mais les pharisiens disaient « C'est par le chef des démons qu'il expulse les démons ». Jésus parcourait toutes les villes et tous les villages, enseignant dans leurs synagogues, proclamant l'évangile du royaume et guérissant toute maladie et toute infirmité. Voyant les foules, Jésus fut saisi de compassion envers elles, parce qu'elles étaient désemparées et abattues comme des brebis sans berger. Il dit alors à ses disciples : La moisson est abondante, mais les ouvriers sont peu nombreux. Priez donc le maître de la moisson d'envoyer des ouvriers pour sa moisson.

priait donc le maître de la moisson d'envoyer des ouvriers pour sa moisson. Souvent, nous entendons cette phrase comme une lamentation de Jésus, peut-être, même si nous n'avons pas le ton de sa voix. Méfions-nous de prendre nous-mêmes une voix déprimée pour implorer le Seigneur de nous donner enfin des vocations. C'est sans doute plutôt un constat. La moisson est abondante, les ouvriers sont peu nombreux. Dieu a choisi un homme, Abraham, et un peuple pour sauver tous les hommes. Le Christ appelle les disciples, un par un, et ses collaborateurs les plus proches seront 12 pour porter l'Évangile, le temps venu jusqu'aux extrémités de la terre. Les foules sont désemparées et abattues comme des brebis sans berger. Ce n'est pas tant une question de quantité, mais de qualité. Il n'y a pas de berger. Ils sont absents. Les scribes, les pharisiens, les chefs des institutions juives de l'époque de Jésus se révèlent défaillants. D'ailleurs, ils traitent Jésus de démon et l'accusent d'agir par le chef de démons. C'est un blasphème, un renversement total, qualifié de Satan, l'envoyé de Dieu. Ils sont sourds et muets. C'est eux que Jésus est venu guérir, mais ils n'accueillent pas ce salut. Les foules, quant à elles, sont dans l'admiration. Certes, ce n'est pas encore la foi. C'est toujours un peu ambigu, l'admiration. Mais elle s'ouvre ainsi à la reconnaissance de ce que fait Jésus. Et Jésus a compassion de ces foules. Il est saisi aux entrailles comme une mère bouleversée par l'affection qu'elle a pour ses enfants. Par la puissance de sa parole, Jésus enseigne, proclame et guérit et se révèle comme le véritable berger et l'unique pasteur. Et pourtant, il veut s'associer quelques ouvriers pour son immense moisson. Il les reçoit du Père, ses collaborateurs. Nous entrons dans cette confiance en osant les demander au Père, ses ouvriers, et en osant entendre pour nous cet appel à collaborer à l'œuvre du salut.

Notre Père, qui es aux cieux, que ton nom soit sanctifié, que ton règne vienne, que ta volonté soit faite sur la terre comme au ciel. Donne-nous aujourd'hui notre pain de ce jour. Pardonne-nous nos offenses comme nous pardonnons aussi à ceux qui nous ont offensés. Et ne nous laisse pas entrer en tentation, mais délivre-nous du mal. Car c'est à toi qu'appartiennent le règne, la puissance et la gloire pour les siècles des siècles. Amen.

0: Nous sommes donc le mardi 7 juillet. Qui fêtons-nous le 7 juillet? Quel est le saint, l'honneur, le saint du jour? Avec vous, Isabelle Delaunay. Bonjour Isabelle.
1: Bonjour. Aujourd'hui, nous fêtons les Raoul et les Ralph, prénoms d'origine germanique qui signifie « loup du conseil », que l'on peut traduire par « puissant conseiller ». Saint Ralph ou Raoul Milner vécut au XVIe siècle en Angleterre, à une époque où il ne restait qu'une centaine de milliers de catholiques, les autres étant anglicans. Pour les faire disparaître, la reine Élisabeth, fille d'Henri VIII, créa ce qu'on appelle l'Inquisition anglaise. Défense était faite aux catholiques romains de sortir de leur village et d'assister à une messe romaine sous peine d'une énorme amende. Quant aux prêtres catholiques, ils encouraient la peine de mort. N'oublions pas qu'ils avaient même quelques années auparavant exécuté le chancelier du roi, saint Thomas More. C'est ainsi que le jour de sa première communion, Ralph Miller, un laboureur illettré, père de 8 enfants, fut arrêté. Incapable de payer l'amende prescrite, on le relâcha en l'admonestant. Mais dès sa sortie, il continua à aider les prêtres itinérants dans leur ministère clandestin. C'est ainsi qu'il se lia avec l'un d'eux, Régis Dickinson. Celui-ci avait déjà goûté à la prison et s'en était échappé, un soir que ses gardiens étaient sous et cuvaient leur vin. Mais la police d'Élisabeth finit cependant par le retrouver un jour qu'il était en compagnie du laboureur. Le juge voulut sauver Ralph Milner, car il avait en charge une grande famille. Il lui proposa d'aller dire une prière dans l'église voisine et, disait-il, on le considérerait ainsi comme ayant abjuré le papisme et étant devenu un bon anglican. Mais le laboureur refusa et fut pendu côte à côte avec son ami prêtre. Il fait partie des 40 martyrs d'Angleterre et du Pays de Galles qui ont été canonisés en 1970.
0: Merci Isabelle Delaunay pour ce petit point éphéméride. Oui, le saint du jour, tous les jours de la semaine durant l'été. Bonne fête au Ralph, bonne fête au Raoul qui nous écoute. C'est la fin de cette matinale de l'été. Vous l'avez pris en cours, vous avez manqué une partie. Eh bien, rassurez-vous, les podcasts sont disponibles sur le site rcf.fr. Vous pourrez retrouver les temps forts de cette matinale. Les articles seront aussi réalisés autour de ce qui fait l'actualité en tout genre, généraliste, religieuse, culturelle, grâce à nos équipes Web et Digital. Merci à Pierre-Henri Paget et Paul Monconduit qui ont assuré avec brio cette réalisation à quatre mains. Je vous retrouve dès demain, 7h, 9h, mais tout de suite, justement, il est quasiment 9h. Vous allez retrouver dans une poignée de secondes Visage avec Thierry Lyonnais. Excellente journée à l'écoute des programmes d'RCF Notre-Dame.
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0: C'est une virée buissonnière, une promenade de 700 km à travers le Massif central, sans un sou en poche, que vous avez réalisé, Charles Wright. Vous, l'ancien conseiller d'un ministre et d'un sénateur, le diplômé de Sciences Po, vous êtes devenu, pour un temps, mendiant dans l'esprit des moines girovagues. Cette aventure humaine et spirituelle, vous la contez merveilleusement dans un livre intitulé « Les chemins des estives » que vous avez publié aux éditions Flammarion. Alors vous avez choisi de commencer ce livre par le récit d'une fugue. Une fugue que vous avez vécue à l'âge de 14 ans. Le choix de parler d'une fugue en préambule m'a semblé pas du tout anecdotique pour vous comprendre et puis pour comprendre cette aventure dans le Massif central. Vous pouvez nous en parler pour commencer ?
1: Oui, je suis parti avec mon copain d'enfance pour aller retrouver nos fiancées allemandes. On revenait d'un échange scolaire. Et ben, je pense que cette fugue est fondatrice de tout mon itinéraire, en fait. Je me demande si je n'ai pas passé ma vie, finalement, à prendre la tangente, voilà.
0: Si vous ne passez pas votre vie.
1: Ma vie, j'en suis à la moitié, mais jusqu'ici, il me semble que tout était contenu dans cette fugue initiale. Alors, quand j'avais 14 ans, je suis parti, je pense, pour fuir certainement la pression familiale, la cage familiale, pour fuir aussi peut-être déjà la comédie sociale. J'avais déjà un peu de difficulté à me couler dans tous ces embrigadements. Et puis aussi, fuir peut-être la tristesse d'être que soi. Je crois que quand derrière tout départ, il y a sans doute un peu une fuite.
0: Une fuite de soi-même.
1: Une fuite de soi, une fuite d'être enfermé dans des limites, dans des conditionnements. À 14 ans, on a envie d'être beaucoup d'autres personnages plutôt que soi-même. Même si aussi maintenant, je pense qu'avec le temps, derrière le désir de départ, il n'y a pas seulement une fuite, il y a aussi un appel.
0: Vous parlez de conditionnement social. Dans votre milieu familial, vous vous sentiez conditionné ?
1: Oh ben,
0: pourtant, il est franco-britannique.
1: Il n'avait rien de particulièrement oppressant, mais j'ai eu très très très jeune une sorte de souffrance de toutes les jeux sociaux, vous voyez. Bon, on a habité, mon père était pas diplomate, mais on a beaucoup habité à l'étranger, donc dans l'univers des expatriés. J'aimais pas ça. Je trouvais qu'il y avait beaucoup de faux semblants. Je trouvais qu'il y avait beaucoup de mondanité. Voilà.
0: Que faisait votre père ?
1: Il travaillait dans les travaux publics. Mmh. Il était cadre juridique dans les travaux publics.
0: Donc c'est pour ça que vous avez beaucoup voyagé en Afrique,
1: en Égypte, en Angola, à Singapour. Ouais. J'ai l'impression que j'ai passé ma vie à partir.
0: Vous étiez girovague tout enfant, quoi, avec vos parents.
1: J'étais girovague. Mes parents m'ont transmis la dromomanie, comme disent les psychiatres aujourd'hui, cette pathologie du départ, le fait qu'on puisse pas s'installer, qu'il faille toujours partir.
0: On nous présente souvent ça comme une richesse d'être expatrié, surtout quand on est enfant, on découvre le monde.
1: C'est une richesse qui, à mon avis, sans prix, de fait, parce qu'on acquiert une sorte de distance par rapport à son pays, à sa culture, à ce qu'on a reçu. On s'enrichit aussi des différentes pays où on est accueilli, et en même temps, c'est aussi une épreuve de déracinement, parce que tous les 2-3 ans, il faut se refaire des copains, et en même temps, ça permet d'acquérir une sorte de souplesse et d'adaptabilité, en fait, d'adaptabilité.
0: Mais vous aviez un lieu racine, quand même, la Corrèze.
1: Oui.
0: Ça, c'est important, quand on bouge comme ça autour du monde, d'avoir un lieu racine.
1: Je pense que ça n'a pas de prix, là aussi. Ça n'a pas de prix. Je le mesure qu'aujourd'hui, même si je ne vais plus très très régulièrement, en fait, c'est le fait d'avoir inscrit dans le cœur profondément, un peu comme Pascal dans son manteau, vous savez, le mémorial. Moi, j'ai ce lieu qui est là. Je n'ai pas besoin d'y être souvent, mais c'est quelque chose qui est planté.
0: C'était le lieu des grands-parents, côté maternel.
1: C'est le lieu le lieu de la famille du côté de ma mère. Donc il y a la grand-mère, je connais tous les paysans, je connais toutes les vaches par leur prénom.
0: L'amour des vaches, on en reparlera peut-être.
1: Ouais, j'espère.
0: Vous avez quand même essayé de respecter un certain conformisme familial par les études que vous avez faites. Vous avez fait Sciences Po. C'est pour faire plaisir à papa, à maman, que vous avez fait ces études, ou ça vous attirait ?
1: J'ai fait Sciences Po par conformisme à une tradition, c'est-à-dire que j'avais un vieil oncle écrivain qui avait fait Sciences Po. Et puis on fait Sciences Po quand on ne sait pas trop ce qu'on veut faire aussi, c'est-à-dire que je ne savais pas exactement quoi faire. Et donc je me suis inscrit dans ce sillage, j'ai fait Sciences Po, j'ai fait de l'histoire aussi. Et oui, pendant 10 ans, j'ai fait ce qui était attendu de moi par mon milieu, finalement. Sans avoir aucune forme de pression familiale, mais voilà, donc j'ai fait des études brillantes, j'ai occupé des fonctions brillantes, enfin socialement brillantes en tout cas.
0: Vous étiez dans ce qu'on appelle la réussite sociale, ce que beaucoup de parents rêvent pour leurs enfants et ce que beaucoup de gens rêvent, avoir un statut social. Hein. Vous avez été ce qu'on appelle des plumes d'hommes politiques. Hein. C'est vous qui écriviez les discours de sénateurs, même de ministres.
1: Exactement, sous l'Ancien Régime.
0: sous l'Ancien Régime.
1: À l'époque de Jacques Chirac, ouais, j'ai passé quelques années dans les cabinets ministériels, mais toujours avec ce sentiment de pas adhérer au milieu dans lequel j'étais. C'est-à-dire que j'étais là, mais au fond, je me sentais pas à ma place. Vous savez, quand je repense à ces périodes au cabinet ministériel, ce dont je me souviens, c'est la conseillère technique dont je suis tombé éperdument amoureux. Vous voyez, j'adhérais à rien, en fait. J'étais présent, mais en même temps, c'était pas ma place. Et je crois que...
0: C'est intéressant. Vous le ressentiez quand vous y étiez. Vous faisiez votre travail plutôt bien, j'imagine, hein? Vos discours plaisaient, vos écrits plaisaient, et pourtant, vous n'étiez pas à votre place, vous le ressentiez déjà ?
1: Oui, alors, je ne prétends pas être écrivain, mais je crois que c'est le destin des écrivains de toujours être de part et d'autre d'une frontière, c'est-à-dire de jamais appartenir à rien. Maupassant, il appelle ça la seconde vue, c'est-à-dire qu'à la fois on vit les événements, on vit les choses, et en même temps, on a ce regard en surplomb qui fait qu'on n'est jamais vraiment là. Et donc, j'avais ce regard-là. Donc, j'ai travaillé dans le monde politique, dans l'édition, dans la presse, toujours un peu en observateur, toujours avec beaucoup de distance.
0: Vous avez fait ça quand même pendant, 10 ans à peu près, hein.
1: J'ai fait ça 10 ans, oui. Ouais.
0: Comment on ressent cela ? Comment on se sent intérieurement quand on est au service de la République, comme vous l'étiez pendant un certain temps, dans le monde des journalistes, à une autre période, et puis... intérieurement, on sent qu'on n'est pas à sa place. Comment on vit ça intérieurement ?
1: C'était une période difficile. C'était une période difficile. C'était le sentiment de ne pas être comblé, au fond. D'avoir réussi socialement et en même temps d'éprouver... Charles de Foucault, quand il raconte sa période des fêtes, il parle souvent de l'ennui. Moi, je vivais une sorte d'ennui, comme une pénurie d'être. Voilà, je sentais ça profondément. Le sentiment de ne pas être comblé, une insatisfaction de fond. Donc, voilà, je me suis mis à chercher. Et puis, je sentais que toute cette espèce de réussite sociale, ces cartes de visite qui étaient bien remplies, je sentais que ce n'était pas ça la clé du bonheur. Voilà, tout simplement, que je ne serais jamais heureux là-dedans. Il y avait quelque chose qui me satisfaisait pas.
0: Mais, Charles Wright, est-ce que c'est très personnel ? Ou est-ce que vous sentez que c'est quelque chose fondamentalement d'universel, mais que certains ne se posent pas la question et restent dans cette comédie humaine toute leur vie ?
1: Ah ben je prétends pas qu'à travers mon itinéraire, on touche l'universel, mais néanmoins, avec ma petite expérience, moi qui viens de fêter mes 40 ans, je pense de fait que le bonheur, plutôt la joie, parce que le bonheur c'est un terme un peu galvaudé, la joie profonde, on ne peut pas l'acquérir avec tous ces pédigrés sociaux, avec ces personnages sociaux, avec toute cette espèce de surface. Ça ne rend pas heureux, ce n'est pas ça qui rend heureux.
0: Mais pourtant, Charles Wright, il y a des hommes politiques, des femmes politiques qui sont engagés au service des autres. Il y en a même certains qui ont fait le choix, en tant que chrétien, comme vous l'êtes, de s'engager dans la politique pour servir.
1: Exactement. Et d'ailleurs, le ministre que je servais était un homme absolument remarquable, un homme... dédié au bien commun et qui trouvait certainement une forme de joie profonde, mais parce que c'était vécu comme une forme de service. Et il y en a beaucoup, moi, loin de là l'idée de dire que tout le monde politique n'est que superficie, etc. Mais tout dépend de la façon dont on le vit. Mais moi, ce qui me gênait, c'était... Donc j'ai rencontré des êtres exceptionnels, des êtres qui étaient au service. Mais il y avait tout ce décorum autour, les voitures à gyrophares, les huissiers, les lambris, tout ce décorum, et puis cette fascination du pouvoir. Et le pouvoir, c'est quelque chose qui est très dangereux. Moi, je ne suis pas resté très longtemps, mais j'ai senti instinctivement que si je m'éternisais un peu dans ce milieu, je risquais une sorte de contamination. Voilà.
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0: Charles Wright, vous êtes très discret dans votre livre « Le chemin des estives » sur ce qu'on pourrait appeler une conversion spirituelle. Vous dites, vendredi matin, le 21 mai 2010, devant la boulangerie de la rue Mouffetard, c'était comme si une présence d'amour que mon éducation m'a fait reconnaître comme celle du Christ avait donné un coup d'épée dans mes pesanteurs et mes plafonds. Alors, je ne veux pas vous violenter, mais j'aimerais en savoir un petit peu plus. Qu'est-ce qui s'est passé dans le cœur, dans l'esprit du jeune homme de 30 ans qui venait de vivre une dizaine d'années dans cette comédie humaine?
1: Oui, c'est difficile de parler d'une conversion. J'aime pas ce mot, d'ailleurs, le mot
0: Pourquoi
1: conversion.
0: On l'utilise souvent. Hein.
1: Ouais, mais il est un peu galvaudé, et puis il suggère comme ça un retournement spectaculaire avec une sorte de vision d'un dieu qui, comme ça, qui se tiendrait en embuscade et qui viendrait comme ça, un peu au hasard, tirer une flèche. Je crois pas que ça marche comme ça. Ça, c'est un peu la mythologie qui vient de Claudel, etc.
0: Avec sa conversion dans le pilier de Notre-Dame.
1: De Notre-Dame, ou Chateaubriand qui dit « je vis et je crus ». Bien sûr, ça peut arriver. Et moi, ce que j'ai vécu, c'est quelque chose un peu de cet ordre. Mais il ne faut pas négliger le fait que j'avais passé 10 années de recherche. C'est-à-dire que l'une conversion, ça arrive le jour où on est disponible et après des années de recherche. Après ce qui s'est passé, c'est très difficile d'en parler. Je pense que la façon dont j'en parle aujourd'hui n'est pas la même que celle dont j'en parlais quand ça s'est passé. J'aime bien l'image de la percée ou de la trouée, parce que c'est vraiment ça. J'ai l'impression qu'il y a quelque chose qui est éclaté de mes limites. J'ai découvert qu'il y avait une partie de moi que je ne connaissais pas, qui est la partie intérieure, qui avait des immensités en moi que je n'avais jamais explorées. Et j'ai entrevu ça, et j'ai entrevu aussi une sorte de présence cordiale, je dirais aujourd'hui, une présence du cœur, quelque chose qui affleure de l'intérieur. J'appelle ça le Christ, parce que j'ai reçu l'éducation chrétienne, mais sur le moment, je ne saurais pas dire. Maintenant, après 10 années de recherche, je pense que cette présence, je lui donne un visage, et j'ai appris à la découvrir, et effectivement, elle s'incarne dans ce visage du Christ.
0: Parce que vous êtes, comme vous dites vous-même, parce que votre éducation vous a fait connaître le Christ. Mais vous pensez que vous seriez né au Japon? Vous seriez peut-être bouddhiste ou shinto, ou vous seriez né au Maroc, vous seriez musulman?
1: C'est une question abyssale, je me la suis posée souvent. J'ai travaillé sur un moine pendant 2-3 ans avec qui j'ai vécu un compagnonnage d'outre-tombe parce qu'il est mort, qui s'appelle André Louf, un moine flamand, une des grandes figures de l'Occident. Et à la question, on lui posait « Mais pourquoi vous êtes devenu chrétien ?» Et il répondait souvent « Bon, ben, je peux vous donner des tas de raisons très théologiques, merveilleuses, mais je vais vous dire la vérité, je suis devenu chrétien parce que j'ai reçu l'éducation chrétienne de mes parents. » Donc oui, si j'étais né au Japon, il est probable que cette présence que j'ai expérimentée, je lui aurais donné un autre nom. Bon, et en même temps, j'ai reçu le Christ, et je crois aussi que c'est beau de recevoir une tradition en héritage, de se dire qu'elle n'est peut-être pas la voie universelle, mais de l'habiter en profondeur et de découvrir qu'il y a une vérité magnifique dedans. Donc j'ai reçu le Christ, j'ai choisi de consentir à cet héritage et de l'approfondir.
0: Charles Wright, vous étiez, vous venez de nous le dire, en quête, en fait. Même lorsque vous étiez en activité professionnelle, vous vous posiez beaucoup de questions, vous cherchiez, vous étiez un chercheur de Dieu. Est-ce qu'à partir de cet événement-là, rue Mouffetard, devant la boulangerie, vous vous êtes dit, il faut que je me consacre exclusivement à cette quête? Ou est-ce que ça s'est fait progressivement?
1: Il y a eu ça s'est fait progressivement, mais de façon quand même assez brutale. Enfin, brutale. À partir de là, oui, je me suis dit qu'il fallait que j'approfondisse ma connaissance du christianisme. Je me suis inscrit en théologie à la catho. Je me suis mis à hanter les monastères.
0: Vous avez passé beaucoup de temps dans les monastères.
1: Hein. Beaucoup de temps dans les monastères. Oui.
0: Vous pensiez devenir moine?
1: Oui.
0: Ça vous interrogeait vraiment?
1: J'ai pensé devenir moine. J'ai même franchi le pas puisque je suis devenu novice. Sur l'île Saint-Honorat, j'ai passé une année sur une île, voilà, comme juste avant de prendre l'habit.
0: En face de Cannes,
1: oui.
0: Un endroit extraordinaire.
1: Un endroit étonnant, oui. Bourré de contrastes entre... Oui.
0: Mais là, vous avez senti que ce n'était pas votre place.
1: J'ai énormément reçu des moines. J'ai reçu une sorte de structure intérieure, j'ai reçu cette espèce de sagesse aussi humaine qu'il y a dans les monastères, qui est une sagesse qui est arrimée sur une tradition très longue. J'ai reçu aussi le goût de la prière intérieure. Je parlais tout à l'heure de cette prière qui n'est plus des récitations, qui n'est plus des mais qui est cette espèce d'affleurement, de basculement dans l'intériorité, de source qui se met à couler comme ça dans le silence. J'ai commencé à goûter ça au monastère. Et puis surtout, j'ai reçu le témoignage de frères, le frère Cyprien, le frère Benoît. Pas les frères qui sont connus, pas les frères qu'on voit, mais des hommes d'une humilité contagieuse. L'humilité, pour moi, c'est l'autre nom de la sainteté. C'était des êtres sans plus aucune trace de recourbement sur eux-mêmes, vous voyez. Et ça, c'est extrêmement attirant, surtout. Enfin, je veux dire, ça appelle, ça appelle.
0: Donc, vous dites recourbement sur eux-mêmes, c'est-à-dire qu'ils essayaient de se libérer de toute forme un peu égocentrique ou...
1: Eh bien, c'est ce que Fénelon appelait le pur amour. Le pur amour, c'est un amour où il n'y a plus du tout de traces d'incurvation sur soi, de repli sur soi, on ne se regarde plus. Mmh. On est tout don, en fait. Et ça... J'en ai croisé beaucoup dans des monastères. Ce sont des figures très discrètes dont on n'entend jamais parler.
0: Ils n'écrivent pas de livres.
1: Ils n'écrivent pas de livres.
0: Ils ne donnent pas d'interviews.
1: Mais non, parce qu'écrire un livre, c'est encore se retourner sur soi. Vous voyez, moi, j'en suis bien loin. Mmh. Évidemment. Et donc, ils fuient tout ça parce qu'ils sont pure présence, pure donation. Mmh. Et c'est très, très, très, très attirant.
0: Charles Wright, j'aime bien dans votre livre, Le chemin des esquives, vous écrivez ceci. Je trouvais que se vouer à la recherche de l'absolu n'était pas moins noble que faire carrière dans le conseil ou dans la com. Et là, on retrouve ce que la société nous invite à faire. Et là, il n'y a aucun mépris de ma part quand je dis ça. C'est vrai qu'aujourd'hui, on nous dit qu'il faut avoir un bon métier, si possible, être cadre, conseiller. C'est ce que vous avez vécu, vous. Et puis, vous avez décidé de consacrer, mais vraiment... tout votre temps. À un moment, vous avez arrêté toute carrière professionnelle pour vous consacrer à la recherche spirituelle. Comment nous aider à comprendre le sens que ça peut avoir de se consacrer à 100% à une quête spirituelle aujourd'hui en France ?
1: Mais déjà, je voudrais pas laisser entendre... Il y a aucune forme de jugement sur les gens qui font du conseil et de la com et qui le font bien et qui trouvent leur bonheur là-dedans et qui se mettent au service. Simplement... Moi, c'est de l'ordre de l'appel, c'est-à-dire qu'il y a un moment, on entend une sorte d'appel à tout quitter, et il s'agit d'y consentir ou non. C'est-à-dire que moi, j'ai absolument aucun mérite, j'ai simplement essayé d'être fidèle à cette espèce d'exigence intérieure qui me poussait à aller explorer ces espèces de choses que j'avais entrevues, ces espèces de continents qu'il y a en nous. Et bon, pour se lancer dans l'aventure spirituelle, il faut un terrain de jeu. Pour un terrain de jeu. Donc il faut prendre quelques dispositions. La solitude, le retrait, on n'est pas tous appelés à être des reclus et des ermites, mais sans doute on est tous appelés à se retirer régulièrement. J'aime bien l'image de la mer, du soleil, de la lune, voilà, toutes ces grandes majestés qui régulièrement, même chaque soir, se retirent pour ensuite mieux revenir. Je crois qu'on a tous appelés à rentrer dans ce mouvement de partir au désert, de se ressourcer, d'aller écouter le silence pour ensuite pouvoir dire des choses qui sont habitées par le silence, qui viennent du silence. Sinon, on est dans cette société du commentaire, du bavardage, de la rumeur, et où, avec cette espèce de saturation de paroles qui ne veulent plus rien dire et qui font du bruit. Une vraie parole, en fait, elle ne fait pas de bruit.

0: Charles Wright, ce que j'ai trouvé très beau dans vos paroles, justement, que vous nous partagez dans votre livre sur ce chemin, ces 700 kilomètres que vous avez parcouru dans le Massif central, c'est que vous vous livrez quand même. On vous découvre, mais il n'y a pas de nombrilisme. Vous nous aidez à comprendre ce que vous pouviez ressentir dans ce chemin d'un mois de marche dans le Massif central, mais à partir de là où vous en étiez. Et vous vous présentez tel que vous êtes, avec vos contradictions, vos questions, vos questionnements. Et j'aime bien découvrir chez vous cet homme qui a un tempérament intranquille. J'aimerais bien que vous nous aidiez à comprendre ce que vous mettez sur ce mot de votre intranquillité. Parce que certains ont été appelés, comme vous dites, là aussi il faudrait expliquer ce que c'est qu'un appel. Et puis ils ont vécu une conversion et c'est relativement simple. Ils rentrent au séminaire, ils rentrent dans un monastère, ils rentrent dans une congrégation. Et vous, ce n'est pas le cas. Vous, depuis 10 ans, vous êtes toujours, toujours en recherche. Et donc, comment vous définiriez cette intranquillité qui vous habite et qui fait que vous êtes toujours quelque part un gyrovague dans la quête spirituelle?
1: Je pense qu'il faudrait des années de psychanalyse pour essayer de comprendre d'où elle vient. J'en sais rien, j'aimerais bien. On est un mystère à soi-même.
0: C'est la psychanalyse qui l'expliquerait.
1: Non, je ne crois pas. Peut-être. Moi, j'ai rien contre la psychanalyse, même si... Enfin bref, c'est un autre sujet. Ouais. Qu'est-ce que je peux vous dire là-dessus? Sur la question de l'appel, déjà... Là aussi, moi, je me méfie un peu de cette espèce de vision un peu magique de l'appel. Simplement...
0: Dieu m'a parlé.
1: Quand on est
0: chrétien...
1: Vous savez
0: pas ce que ça veut dire, ça?
1: Non. Mmh. Non, moi, il ne m'a pas parlé. Mmh. Enfin, qu'est-ce que ça veut dire? C'est-à-dire qu'il a... Dans mon cœur, il y a des désirs. On peut dire que ces désirs viennent de Dieu, mais ce sont d'abord mes désirs les plus profonds. Bon, est-ce qu'on peut dire que Dieu parle à travers ses désirs? Je ne sais pas, c'est une question de langage, mais en tout cas, dans mon cœur, il y a des aspirations très profondes et j'ai essayé de les suivre. Après... Quand on se dit chrétien, qu'est-ce qu'on essaie de faire? On essaie tout simplement de vivre dans le style du Christ. Et le style du Christ, c'est pas une promenade de santé. Il nous a pas... c'est même très rock'n'roll, en fait, hein, parce que ça met tout en dessus-dessous, ça renverse toutes les hiérarchies. Les pauvres deviennent les rois. Quand on écoute le Magnificat, c'est le carnaval, tout est renversé.
0: Bon, alors, toutes les valeurs humaines sont renversées.
1: Ben c'est ça, c'est-à-dire tout ce qui a de l'importance, c'est-à-dire le prestige, le pouvoir, est tourné en dérision. Et puis ceux qui sont les premiers, ce sont les petits, ce sont les pauvres, ce sont... Moi, j'essaie juste de vivre ça au sérieux. Et alors oui, ça fait prendre quelques zigzags. Mm-hmm. Par ailleurs...
0: Mais des zigzags qui vous ont amené à aller vivre concrètement en Inde avec les pauvres, auprès du père Sérac, à d'autres moments dans la banlieue.
1: Oui, je suis allé vivre auprès du Carmonde, en fait, à Lille. Et je me suis fait même embaucher dans une... Un peu comme Simone Veil, qui dans ses stages ouvriers, je me suis fait embaucher dans une mûrisserie de bananes. J'en ai encore des séquelles parce que je portais des tonnes de bananes par jour. Mais derrière tout ça, je crois qu'il y a un désir aussi qui est très profond en moi. Un désir d'altérité culturelle, un désir de vivre en minorité, c'est-à-dire de sortir. Le pape nous appelle beaucoup à sortir. Moi, j'ai le désir de... J'ai la hantise de l'entre-soi. Je crois qu'on est tenté, les chrétiens, aujourd'hui, il y a la tentation du ghetto, voilà, de rester entre nous, on parle la même langue, c'est confortable. Moi, depuis tout jeune, peut-être c'est aussi un héritage de cette enfance gyrovague, mais j'ai le désir de partir, voilà, et d'aller dans des environnements qui ne sont pas les miens, pour me décentrer, et aussi avec cette question, c'est que reste-t-il de mon christianisme quand je le vis, justement, en dehors du contexte culturel qu'il porte. Et j'ai fait la découverte qu'il reste l'essentiel, c'est-à-dire il reste le Christ au cœur, cette espèce de présence cordiale. Quand il n'y a plus rien, il reste ça.
0: Que vous appelez le Christ.
1: Que j'appelle le Christ, plus que jamais.
0: Charles Wright, on va parler de ce livre, Le chemin des estives. Bon, on ne va pas parler du livre, on va parler de ce cheminement que vous avez fait pendant un mois. Vous étiez à ce moment-là chez les jésuites, rue Sala, à Lyon. Vous étiez novice, hein, comme l'on dit, chez les jésuites. Et il y a une tradition très particulière chez les jésuites qui est de demander à ces jeunes qui sont là à se former intellectuellement, brillamment, généralement chez les jésuites, la part du travail intellectuel est brillante. Et on leur demande de partir un mois, ce qu'on appelle le mois mendiant. Vous pouvez nous expliquer, Charles Wright, ce qu'on vous a demandé à vous et à Benoît Parsac, votre compagnon de voyage?
1: Eh bien, ça remonte au temps d'Ignace de Loyola, donc le fondateur des jésuites, 16e siècle. Enfin, ils fondent la compagnie en 1540. Et Ignace souhaitait vraiment beaucoup que ses novices, justement, ne fassent pas des apprentissages livresques. Il voulait vraiment que il fasse des expériences qui passent par le corps, par le cœur, voilà, qui soient intériorisées les choses, si vous voulez. Et donc, il a eu l'idée, plutôt que de théoriser des grandes, de remuer des idées sur la pauvreté, sur l'abandon, sur la confiance, sur la providence,
0: de le vivre, quoi,
1: de le vivre concrètement, et de le vivre de façon radicale en partant sans rien, mais vraiment sans rien, nu comme des vers, sans téléphone portable, sans carte bleue, sans tente. Et donc, c'est ça qu'on a vécu pendant un mois avec aussi un novice qu'on n'a pas choisi.
0: Ça aussi, c'est partir deux par deux avec quelqu'un qu'on n'a pas choisi, qu'on ne connaît pas très bien finalement, et de vivre. Mais ça semble fou au regard humain. De partir, vous n'aviez rien en poche. Si vous aviez 6 euros, je crois, au début, non, dans votre poche, c'est ça.
1: On avait 6 euros qu'on a dépensé les deux premiers jours, et puis on a donné l'excédent à un clochard. Oui.
0: Donc, vous êtes retrouvé sans rien, sans tente, sans nourriture, et donc, vous devenez des mendiants.
1: On devient des mendiants entre guillemets, au sens où... Mais oui, on vit une expérience de mendicité, c'est-à-dire que pour survivre, pour vivre, on dépend des autres pour manger, pour boire, pour dormir, donc on demande notre nourriture et notre logis aux gens qu'on croise.
0: En disant que vous êtes des apprentis jésuites, ou pas du tout, vous devez taire votre identité religieuse.
1: On doit taire notre identité religieuse. On peut la dire une fois que le contact est fait, mais l'idée, c'est vraiment de vivre cette espèce de vertige aussi, de quitter ces assignations sociales. On n'est plus rien. On est juste Charles et Benoît. On n'est plus le journaliste Thierry Lyonnais, ou le jésuite Charles, ou le je ne sais quoi, l'écrivain, on n'est plus rien. Donc se retrouver dans la nudité de son être, ça aussi c'est une pauvreté qui est vertigineuse.
0: Et alors qu'est-ce que ça veut dire être acculé à la dépendance? Je prends cette expression que vous avez notée dans votre livre. Nous étions acculés à la dépendance, qu'est-ce que ça veut dire?
1: C'est-à-dire que la dépendance fait peur. On vit dans des époques qui surclassent, qui survalorisent l'autonomie. Il ne faut surtout pas dépendre des autres, il ne faut surtout rien montrer aux autres, pas montrer qu'on a des besoins. Bon, et là c'est tout le contraire, on est obligé vraiment de dépendre des autres pour vivre, on n'a pas le choix.
0: Donc aller demander la nourriture en frappant aux portes?
1: Exactement, le toit, tout.
0: Et alors, comment réagissaient les gens qui vous voyaient arriver, tous les deux, après vos 25-30 km par jour, et vous alliez frapper à leur porte pour leur dire bonjour? Comment vous formuliez ça?
1: Alors, il y a tout un apprentissage de la maraude, que je raconte un peu dans le livre, c'est un peu rigolo, parce qu'au début, on est vraiment lamentable, on est gêné, on n'ose pas dire, et on s'excuse, enfin bref, le petit laïus d'introduction est tout à fait lamentable, donc on se prend énormément de vent. Et puis au fil du temps, tout ça se perfectionne un peu. Je dis en plus pour rire que moi, le hasard m'a confié un camarade, donc par ça, qui a une tête de moine dans les publicités de fromage. Alors évidemment, il inspirait confiance, donc souvent c'était lui qu'on mettait en avant.
0: Vous n'avez pas une tête trop méchante, trop atypique?
1: Pas méchante, mais lui, je vous assure, il est foncièrement bon, et en plus, il respire la bonté. C'est-à-dire qu'on lui donnerait le bon Dieu sans confession.
0: Et donc on lui donnait facilement de la nourriture, ou c'était quand même pas si facile que ça d'être dépendant des autres?
1: Ce qui n'était pas facile, c'était de frapper à la porte des gens, parce que c'est extrêmement humiliant. Mais en revanche, on a fait la découverte, cette découverte absolument merveilleuse, que quand on frappe à la porte des gens les mains vides, en se présentant comme des pauvres, vraiment sans rien, ça éveille chez les autres des trésors de bonté, de générosité, d'hospitalité. On a été les témoins de merveilles, vraiment, de générosité, quoi.
0: Mais vous le racontez dans votre livre, les manières étonnantes avec lesquelles vous avez été accueillis par une diversité sociale incroyable. Ça va depuis monsieur et madame le préfet jusqu'à des gens vraiment d'une grande pauvreté, vivant dans une très très grande pauvreté dans le Massif central. Mais en même temps, on vous a refusé aussi souvent, on vous a fermé la porte assez souvent. Est-ce que c'est votre regard qui fait que vous êtes autant émerveillé par la générosité des Français?
1: C'est possible, la mémoire est sélective et retient le beau. Mais je dois reconnaître néanmoins qu'on a été plus souvent accueillis qu'on nous a fermé la porte au nez. Il y a eu quelques expériences très humiliantes, notamment une d'un regard d'une sorte de... Enfin, peu importe, une grand-mère qui était peut-être un peu apeurée, mais qui prenait le thé dans sa maison bourgeoise et qui nous a consenti du bout des doigts, vraiment, avec un regard mais humiliant, qui est en fait le regard que subissent les clochards. Mais qui
0: a un mépris.
1: Un regard de mépris. Et ça, il faut l'avoir vécu une fois dans sa vie. C'est quelque chose qui marque profondément et qui crée aussi un vrai compagnonnage avec les clochards, avec tous ces voyageurs du vide, tous ces êtres fracassés qui subissent ça au quotidien. C'est quelque chose qu'on n'oublie pas. Mais, une fois encore, l'expérience principale de ce voyage, c'est justement de voir l'humanité dans ce qu'elle a de plus grand, dans ce qu'elle a de plus beau, dans ce qu'elle a de plus divin, peut-être, qui est justement cette hospitalité. Et c'est absolument merveilleux.
0: Et vous dites, Charles Wright, que souvent les gens qui vous ont accueilli, qui vous ont ouvert la porte, n'étaient pas chrétiens. Et ça aussi, je vous sens très interpellé dans ce livre par tous ces hommes, ces femmes qui ne partagent pas votre foi et qui vous ont accueilli avec une grande générosité.
1: Bah oui, bien sûr. Alors il y a beaucoup parmi les... Dans mon année, là, au noviciat, il y avait des jeunes, des jeunes novices qui étaient pleins d'ardeur, qui disaient on va les convertir, on part comme les apôtres du Christ en mission, on va convertir, etc. En fait, c'est nous qui avons été convertis par les gens, évidemment. Pas une seule fois. Pendant le mois, je crois n'avoir articulé le nom du Christ. Mais je crois qu'on était chrétiens au sens où ces gens-là, d'une part, on les a beaucoup écoutés, parce qu'il y a un besoin de parole, et puis au sens où on s'est laissé dévisager et rencontrer par eux. Et peut-être qu'on a réveillé aussi chez eux ce qu'il y a, une fois encore, de plus grand. C'est peut-être ça, être chrétien, c'est être un sourcier, c'est-à-dire attiser chez les autres ce qui fait leur humanité.
0: Parce qu'au bout d'un moment, ils savaient que vous étiez des apprentis jésuites, que vous étiez chrétien. Vous en parliez aussi avec eux.
1: Oui, alors on parlait très peu de soi, en fait. C'est assez étonnant, ces rencontres de voyage, parce que on va très en profondeur, mais c'est surtout les gens qui nous parlaient. Nous, on les écoutait.
0: Parce qu'il y avait une grande solitude aussi chez beaucoup de gens dans ces régions du Massif central.
1: Il y a beaucoup de choses, en fait. C'est un peu une traversée du millefeuille de la société. C'est une sorte de loupe sur un état de la société française. De fait, on a rencontré, comme vous disiez, à peu près tous les milieux sociaux. Mais il y a aussi, oui, comme vous disiez aussi, beaucoup de ces Français un peu oubliés, des oubliés de la mondialisation, ce qu'on appelle la France périphérique, des gens qui n'ont plus beaucoup d'argent, qui n'ont plus beaucoup de dignité parfois, et néanmoins chez qui il y a... ce sont souvent eux qui nous ont accueillis avec le plus grand cœur.

0: J'aime beaucoup ce que vous nous dites là, Charles Wright, parce que vous avez vécu le compagnonnage non seulement avec Benoît Barzac, mais avec Arthur Rimbaud et Charles de Foucauld. Et tout au long de votre livre, vous en parlez merveilleusement. On sent une amitié, une intimité, aussi bien avec Arthur Rimbaud et avec Charles de Foucauld. Et Charles de Foucauld qui voulait convertir Ataman Racette au désert, qui voulait convertir les Touaregs, s'est laissé convertir par eux. Et vous l'expliquez très bien dans le livre. Vous voulez nous raconter ce passage où Charles de Foucauld a vécu ce qu'on peut présenter la deuxième conversion de Charles de Foucauld.
1: Mais c'est vrai que notre expérience, j'y avais pas pensé, dans le Massif Central, évoque un peu cette deuxième conversion de Foucauld. Donc Foucauld arrive dans le Sahara avec toute l'espèce de puissance de la France colonisatrice, en se disant je viens avec l'armée apporter le progrès, apporter l'évangile. Puis il va se casser le nez, évidemment, parce que personne l'attend, parce qu'il se rend compte qu'il s'insère dans une société, les Touaregs, qui ont une culture religieuse.

0: il le surnommait le marabout. Et pour Charles, ça va être déterminant, parce qu'effectivement, il arrivait comme un sauveur, c'est lui qui est sauvé. Et à partir de là, il va quitter toute idée de prosélytisme, de propagandiste, de toute idée d'être un convertisseur pour devenir celui qu'on aime, c'est-à-dire le frère universel qui est juste là pour semer de l'amitié, de la bonté, fraterniser avec les gens, honorer ce qu'ils ont de plus beau, c'est-à-dire leur culture, en faisant un travail ethno-linguistique absolument remarquable. Et bon, toute proportion gardée, c'est un peu ça qu'on a vécu. Une fois encore, on n'a pas articulé une seule fois le nom du Christ, mais on a essayé d'être pour les gens des frères, des amis, et puis surtout, on a été sauvés par eux, entre guillemets.
1: Charles Wright, ça sert à quoi de vivre ce que vous avez vécu un mois sans argent, dans la dépendance, dans l'inconfort, dans la pauvreté?
0: Ça sert à rien. Ça sert à rien, mais...
1: C'est marrant, vous répondez comme un moine à qui j'avais posé la question, ça sert à quoi un moine? Il m'a répondu, ça sert à rien. Et vous, c'est pareil.
0: Ben oui,
1: ça sert à rien, mais ça sert à tout.
0: Ça sert à rien, mais comme la rose dont je parle dans le bouquin d'Angelus Silesius, c'est sans pourquoi, comme toutes les choses qui ont de la valeur. L'amour, ça sert à rien.
1: Dites-là cette belle phrase d'Angelus Silesius.
0: La rose est sans pourquoi. Voilà, elle fleurit parce qu'elle fleurit. C'est comme l'amour. L'amour est sa propre raison d'être. Il y a pas de... Donc ça sert à rien. C'est une expérience de gratuité, mais ça sert quand même à marquer un itinéraire, à marquer profondément un itinéraire. On ne revient pas comme avant d'un voyage comme ça. Ce sont des expériences un peu initiatiques.
1: Vous dites, j'ai reçu le baptême des choses simples. J'aime bien cette expression. Qu'est-ce que c'est le baptême des choses simples ?
0: Oh, le baptême des choses simples, eh ben, vous savez, le Massif Central, les terres que j'ai sillonnées, ce sont des étendues désertiques, ce sont des terres qui décapent énormément. Hein. La Combraille, le plateau de Mille Vaches, les monts du Sancy, il y a quelque chose comme... Et puis ce sont des terres qui attisent le feu intérieur. Et à force de s'immerger dans ces paysages, eh ben, ils exercent sur nous une action secrète. Voilà. Et peu à peu, moi, je me suis senti appelé à un travail de décapage, de simplification, de dépouillement, de dénuement. C'est ça que je dis. Sur le Massif Central, j'ai reçu le baptême des choses simples. Les Chartreux, ils parlent de virginité spirituelle. J'aime beaucoup ça aussi. C'est une espèce de retrouver cette espèce d'innocence, en fait, et de contact aussi avec la réalité dans sa nudité, dans sa transparence.
1: Mais Charles, c'est très beau, là, quand je vous écoute. Mais vous avez dû traverser des doutes, de la fatigue, des peurs. Moi, j'aimerais que vous me parliez des peurs. Qu'est-ce qu'on a comme peur quand on est sur le chemin, qu'on n'a pas un sou en poche, qu'on a faim, qu'on ne sait pas où on va dormir, qu'on ne sait pas si quelqu'un va nous donner de quoi manger? Elles sont comment, les peurs, à ce moment-là?
0: Elles sont immenses, et puis surtout, elles sont tyranniques, au sens où elles reviennent... Elles sont lancinantes, elles reviennent chaque soir. C'est surtout la peur de manquer, la peur de ne pas se reposer, la peur de l'avenir, la peur de tout. Quand on n'a rien, en fait, on a peur de tout. Et en même temps, on fait cette expérience que, et c'est ça, c'est merveilleux, que tout nous arrive. Que tout nous arrive, que les circonstances pourvoient. C'est tout à fait étonnant. Alors comment qualifier ça théologiquement, je ne m'y risquerai pas, mais... Quand on se détend, justement, quand on se décrispe, quand on s'abandonne, quand on vit selon l'évangile, c'est-à-dire comme les lys des champs et les oiseaux du ciel...
1: Qui ne se préoccupent pas.
0: Qui ne se soucient pas d'eux-mêmes. Mm-hmm. Mais quand on se tourne vers la beauté du monde, vers la beauté des autres, vers les visages, comme votre émission, mm-hmm. Eh ben, les choses arrivent, c'est merveilleux, et elles arrivent toujours quand il faut. Mm-hmm.
1: Il y a un mot dans le langage chrétien qui est le mot de providence. La providence, qu'est-ce que ça veut dire, la providence, quand on la vit concrètement comme vous l'avez vécu?
0: Ben moi, j'aime pas trop. C'est
1: encore un mot que vous aimez pas trop.
0: Ben il est un peu piégé parce qu'il y a beaucoup de choses. Ça peut laisser entendre qu'il y a une sorte de Dieu comme ça qui tirerait les ficelles. Je crois pas. Je crois que la vie sourit à ceux qui se risquent à la vivre sans filet, sans sécurité. Alors, c'est pas trop à la mode aujourd'hui. On vit dans une société où le principe de précaution s'étend. Les hommes politiques nous disent de nous laver les mains, de prendre soin de nous. Mais je crois qu'il n'y a rien de grand qui peut se vivre sans risque. On ne peut pas tomber amoureux sans se risquer. On ne peut pas traverser le Massif Central à pied. Et j'ajoute sur la peur, c'est qu'on n'a aucun mérite, parce que moi, je suis frileux comme tout. Hein. J'ai dû faire une prise de sang, là. J'ai failli tourner blême. Mais je crois que le courage, c'est ça. C'est de la peur surmontée. C'est de ne pas se laisser justement incarcérer par sa peur, et c'est faire l'expérience qu'il y a tout le temps, enfin au moment où il faut,

0: y a un élan qui vient comme ça nous pousser. Et quand on a le courage de dépasser sa peur, eh ben, ça ouvre. Et quand on frappe, par exemple, à la porte, il y a un monde qui s'ouvre. Il y a des visages qui s'ouvrent. Il y a des gens qui viennent nous propulser dans des univers dont on n'avait pas idée. Et c'est absolument merveilleux.
1: Et tout fait sens, c'est-à-dire aussi bien les refus que les gestes de solidarité.
0: Alors, sur le moment, tout fait pas sens. Quand on se prend une claque, on trouve que ça n'a pas du tout de sens. Mais le livre, c'est aussi le fruit aussi d'une relecture. Et de fait, tout fait sens. C'est toujours pareil. Les gifles qu'on se prend dans l'existence sur le moment, les crises et les pauvretés, les épreuves sur le moment, on ne les comprend pas. Et c'est avec le recul du temps qu'on se rend compte qu'au fond, ça nous a permis peut-être de franchir un palier et puis d'ouvrir sur un nouveau paysage.
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1: Charles Wright, j'aimerais qu'on revienne un peu sur ces deux compagnons qui vous ont accompagné, je dirais, d'un point de vue livresque, mais aussi spirituel et intellectuel, Arthur Rimbaud et Charles de Foucault. Pourquoi ces deux figures de l'errance, de la quête, vous ont accompagné aussi intimement ?
0: Oui, ce sont... Alors, dans le bouquin, j'essaie de les rapprocher, parce que ce sont deux contemporains. Ils sont nés à 4 ans d'écart. Ils auraient pu se rencontrer en Afrique.
1: Ils ne se sont jamais rencontrés.
0: Non, ça aurait été merveilleux. Je pense que Charles aurait compris Rimbaud. Rimbaud s'est cassé le nez sur une église du 19e siècle qui ne pouvait pas comprendre les agnostiques, les chrétiens agnostiques comme lui, les athées christiques comme lui. Mais je pense que Charles de Foucault l'aurait compris. Et puis ils auraient parlé exploration géographique. Mais bref...
1: Deux aventuriers, en fait.
0: Deux pèlerins. Mais vous avez raison, moi, ce qui m'a intéressé, c'est que ce sont tous les deux des errants. Et c'est deux modalités de l'errance. Et ça m'intéresse parce que je crois que j'ai les deux en moi. C'est-à-dire qu'il y a Arthur, où c'est... L'errance d'Arthur, c'est une errance qui conduit vers la mort. C'est-à-dire que son aventure africaine, elle est triste. Elle est pas joyeuse. Elle le tourne sur lui-même. Elle le conduit au drame. C'est-à-dire l'amputation de sa jambe.
1: C'est l'échec. Il se fait rouler par le roi Ménélique, il s'abîme la santé à porter son or sur lui.
0: Et puis c'est le ressentiment, c'est la fuite de soi. Et c'est une modalité de l'errance. Et puis il y a Charles de Foucault qui est la version beaucoup plus joyeuse, où là il y a quelque chose qui s'épanouit, qui débouche sur justement la fraternité, sur la sortie de soi. Et je trouve intéressant de les confronter parce que je crois qu'on... En tout cas moi j'ai les deux dans le cœur. Une fois encore, c'est le voyage comme une fuite, ou le voyage... éprôné comme ça par le désir de quelque chose qui nous amène vers la vie.
1: Mais Charles, les deux, au regard humain, sont marqués par l'échec. Charles de Foucault rêvait de créer une communauté, d'avoir des frères avec lui. Il va mourir seul. Même sa mort est un échec. C'est un gamin touareg qui lui tire une balle dessus, qui échappe, enfin cette balle même lui a échappé quelque part. Tout est échec dans la vie de Charles de Foucault, au regard humain. Arthur Rimbaud, il rêvait de faire des grandes explorations, de faire fortune même. On le voit très bien dans les lettres. Hein. Vous avez marché avec la Pléiade, les œuvres complètes. On a toutes les lettres d'Arthur Rimbaud. Par moments, c'est pitoyable. Il ne parle que d'argent, il ne parle que de réussite sociale, quelque part, qu'il n'aura pas. Leur vie, c'est un véritable échec. Et en même temps, il nous fascine.
0: Il nous fascine, et peut-être qu'il y a là une clé qui est, ou un enseignement, à savoir que la vraie fécondité de nos existences, elle n'est pas dans nos réussites sociales, dans nos réussites mondaines, elle est dans nos échecs. Peut-être que si on porte un regard un peu en retrait sur nos vies, on se rendra compte que les moments qui ont été les plus féconds, c'est les moments où on s'est cassé le nez. Moi, une fois encore, j'ai été formé par les moines et par André Louf. Il parle beaucoup sur ce qu'il appelle le brisement du cœur. Cette étape où tous nos projets se cassent en mille morceaux, où le personnage social se brise, où on patauge dans l'échec. Et au fond, c'est une étape, à mon avis, décisive du parcours spirituel. Et je pense qu'il faut passer par là.
1: Mais ça fait peur, encore une fois. On parle de peur. C'est tellement à l'opposé de ce que le monde nous propose comme chemin de bonheur.
0: Exactement. Exactement. Mais vous savez, je parlais tout à l'heure de la nécessité de partir régulièrement au désert, pour les chrétiens, mais pour tout le monde. Au désert, je veux dire en solitude, mais dans la tradition chrétienne, le désert, c'est pas d'abord le lieu des noces, c'est le lieu de l'appauvrissement, hein. C'est le lieu de la nuit, c'est le lieu du décapage. Voilà, et c'est se dire que, oui, ça fait peur, mais en même temps, il y a une fécondité là-dedans, réelle. Il y a une source de richesse et il faut passer par là.
1: Charles Wright, on n'en a pas beaucoup parlé, mais tout au long de ces 700 kilomètres, vous avez marché. Le simple acte de marcher. Vous dites que la marche éclaircit les idées. J'aimerais que vous m'expliquiez les bienfaits de la marche, selon vous, vous qui avez marché pendant 700 kilomètres à travers le Massif central.
0: Oui, je dis aussi que c'est un médicament et que la Sécurité sociale devrait, plutôt que de prescrire des antidépresseurs, prescrire ce genre de marche. Déjà, c'est un lieu où on éprouve une sorte d'ivresse de la liberté, voilà, comme on n'éprouve nulle part ailleurs. C'est-à-dire que aller par les chemins comme ça, s'enfoncer dans la splendeur géographique de la France, sur ces petits sentiers de traverse, ces routes secondaires, boire l'eau des sources, traverser les forêts, toutes ces choses-là, ça vaut tous les antidépresseurs. Et puis, je dis aussi que c'est pas seulement une hygiène du corps, bien que ça soit bon aussi de se souvenir qu'on a un corps dans nos existences très assises, mais c'est aussi une hygiène du cœur, ça lave, ça débarrasse des scories, ça renouvelle, ça rend léger. Et je dis aussi, pardon, que c'est comme le champagne qu'on sabre, voilà, ça libère une énergie emprisonnée. Et je ne sais pas à quoi servent les marcheurs. Il y a quelqu'un qui a dit, je ne sais plus qui c'est, qu'en plantant leur bâton sur le sol, ils faisaient tourner le monde. Je trouve cette idée très belle. Je ne sais pas si on peut aller jusque-là, mais je pense que l'office que font les marcheurs et les pèlerins, c'est un office qui est très très important et qu'il est bon que des êtres partent. Il est bon que des êtres nous rappellent qu'on ne peut pas s'installer, voilà, qu'il y a quelque chose au fond de soi qui nous tourmente et il faut toujours aller plus loin. Les vieux pères de l'Église disait de Dieu qu'il est l'éternellement recherché. On n'a jamais fini de chercher. Il faut toujours se remettre en chemin. Et je pense que c'est ça. Alors, même les gens qui ne sont pas chrétiens, je pense que c'est ça qui est au fond de tous les randonneurs. Peut-être qu'ils ne l'exprimeront pas comme ça, mais c'est ce sentiment d'être appelé au fond de son cœur par la nostalgie d'un lieu, d'une plénitude qui nous manque. Et c'est peut-être ça aussi, le fait d'être insatisfait.
1: Mais que l'on n'atteint jamais. Et donc, on est toujours en marche.
0: On n'a jamais fini. C'est la définition de Certeau, du mystique.
1: Est mystique celui ou celle qui ne peut s'arrêter de marcher.
0: Oui, et puis la citation se termine comme ça, et qui de chaque lieu où il arrive, je n'ai pas les termes exacts, sait que ce n'est pas là, il faut toujours aller plus loin.
1: Nous sommes tous passants et pèlerins sur cette terre, en fait.
0: Exactement.
1: C'est le psaume qui nous dit ça.
0: Oui, on est tous passants, et de chaque lieu où on passe, chaque lieu est propice à un détachement. Jusqu'à pouvoir espèce d'articuler en conscience cette phrase de Saint John Perse, tu es là mon amour et je n'ai lieu qu'en toi. C'est-à-dire se détacher tellement que on puisse arriver à dire en conscience cette phrase, je n'ai lieu qu'en toi. Trouver son lieu, son installation dans le lieu du cœur profond. C'est là finalement la véritable assise.

0: Charles Wright, au cours de ses 700 kilomètres à travers le massif central de Limoges au monastère de Notre-Dame-des-Neiges, vous avez traversé beaucoup de villages où vous avez mesuré la déchristianisation des campagnes. Qu'est-ce que ça fait à quelqu'un comme vous qui a fait le choix d'embrasser le christianisme, voire de se poser la question d'être prêtre, d'être moine à un moment, d'arriver dans ces campagnes où on est parfois accueilli par le prêtre africain qui est venu remplacer les prêtres français qui ne sont plus là, qui a 40-45 clochers à desservir. Qu'est-ce que ça vous a fait de voir cette déchristianisation? Parce que vous en parlez dans votre livre.
1: C'est très impressionnant. C'est très impressionnant et bon, c'est un constat qui est un peu connu, mais je veux dire, les sociologues en parlent depuis longtemps, mais vraiment le vivre, se rendre compte qu'il y a un ordre, que les églises sont complètement vidées, certaines sont délabrées, qu'il n'y a plus de prêtres, qu'on fait venir des prêtres africains ou polonais, mais c'est un peu un cache-misère, hein, et qu'il n'y a plus, si vous voulez, que cette petite vieille grand-mère qui allume encore le Saint-Sacrement dans l'église, mais qui ouvrira l'église quand elle va mourir. Donc il y a un ordre qui s'effondre très clairement.
0: Comment vous vivez ça?
1: Moi, je le vis avec beaucoup d'espérance. Je pense que, comme disait je ne sais plus qui, le christianisme n'existe pas encore. Qu'il y a quelque chose qui est en train de s'effondrer, mais que sur ces ruines, il y a aussi quelque chose d'autre qui va germer et qui sera très différent. Et j'espère que ce sera quelque chose... Je le vis comme un appel à revenir à l'Évangile.
0: Mais quoi, un renouveau comme au XIXe siècle, avec de nouveau une église triomphante comme on l'a connue au XIXe siècle? C'est elle qui a mis en place toute cette structure des paroisses, des diocèses.
1: Mais justement, moi j'ai eu beaucoup d'espoir en rencontrant ces chrétiens du Massif central exsangues un peu, parce qu'ils dessinent une certaine image de l'église, c'est-à-dire une église qui n'a plus de pouvoir, qui n'a plus de puissance, qui n'a plus de bien, qui se présente comme ça dans le dénuement des béatitudes, et qui n'est plus là, si vous voulez, que pour justement offrir une sorte de présence, d'amitié, de se mettre au service de la générosité des gens. Et je pense que j'espère que l'Église de demain, elle prendra ce visage-là, c'est-à-dire une Église de l'hospitalité, une Église de l'amitié, de la conversation.
0: De la fraternité.
1: De la fraternité, on revient à Foucault.
0: Charles Wright, vous écrivez dans votre livre cette phrase, qui, à mon avis, est vraiment importante, fruit de tout ce que vous avez vécu en marchant. « Le Massif central m'a libéré. Un déclic a eu lieu. » Vous pouvez essayer de nous définir ce qui s'est passé là et qui vous a fait finalement quitter, une fois encore, le lieu où vous pensiez vous enraciner, c'est-à-dire vous n'êtes pas resté chez les jésuites suite à cette marche. Quel a été ce déclic en marchant?
1: Écoutez, je crois que depuis toujours, depuis mon enfance, j'ai au fond du cœur un appel assez invincible à la liberté. Et j'ai cherché à l'incarner de mille façons. Et j'ai compris dans cette marche, finalement, que cette espèce d'appel à la liberté et aussi à la radicalité évangélique, j'avais plus besoin de... Je pouvais le vivre à ma façon, c'est-à-dire en assumant ma singularité et en essayant de tracer ma route un peu en dehors des clous, ce qui n'est pas confortable, mais avec ce que je suis et avec les dons qui m'ont été donnés pour essayer de les rendre aux autres. Et donc, ce livre, c'est aussi un peu une façon de dire, voilà, j'ai beaucoup, beaucoup cherché, j'ai beaucoup souffert aussi, parce que c'est une souffrance de pas trouver sa place, hein. Mm-hmm. De pas avoir d'identité aux yeux des autres.
0: Et une solitude quand même.
1: C'est une solitude aussi. Mm-hmm. Mais en même temps, c'est quelque chose qui appauvrit, c'est quelque chose qui décape, et c'est quelque chose qui permet de dire en conscience, eh ben ça suffit, voilà où j'en suis, et maintenant on essaie d'avancer tranquillement, en riant, surtout faut rire, parce que c'est un petit temps qu'on passe sur cette terre, et il faut pas prendre les choses trop au tragique.
0: Vous écrivez ceci, pour moi ce voyage est surtout une dérobade farouche à tout carcan. Une échappée des cachots, un grand bol d'air. Pour la première fois depuis longtemps, je respire. Qu'est-ce que la liberté? Se faire dorer la peau au soleil, marcher sans un sou en poche, fraterniser avec des semblables, semer des prières, saluer les oiseaux, se saouler de la lumière, jouir de tout ce qui est donné sans mesure à profusion, sans jamais rien s'approprier. C'est un programme? Un programme de vie ou
1: un programme politique pour les régionales,
0: ouais.
1: Je ne sais pas, mais je crois qu'on est appelé au bonheur, je crois qu'on est appelé à la simplicité, à la joie. Je ne suis pas théologien, mais si j'étais théologien ou si j'étais pape, je dirais aux théologiens, mais pondez-nous une théologie du bonheur. On a empoisonné les gens avec les toxines de la morale, on les a embêtés avec les questions de sexualité, on a obstrué le chemin vers la source. Cette source, c'est une source de libération profonde de l'être humain, c'est une source de joie. Je voudrais aussi, si vous voulez, qu'à travers ce livre, on comprenne que le christianisme, c'est pas une religion qui donne le bourdon. C'est une religion de la légèreté, de l'allégresse, de la joie, de la vie intense, vous voyez, de la communion avec la nature. C'est un peu tout ça que j'essaie de dire dans ce bouquin, de façon maladroite comme je peux, mais avec le cœur.
0: Vous écrivez encore ceci, la traversée des hautes terres m'a définitivement converti à la religion buissonnière. Qu'est-ce que c'est une religion buissonnière ?
1: Ben, c'est que le sacré, on ne peut pas l'enfermer, y compris dans une église. Le sacré, il est partout. Il est dans les paysages, il est dans les visages surtout. Il est chez les autres, il est dans la nature. Moi, rarement, j'ai éprouvé une telle sensation d'exister, je ne sais pas comment dire ça, un tel contentement d'exister, un tel étonnement d'exister, que immergé dans les forêts, qu'en buvant l'eau des sources, que dans cette espèce de beauté où il y a cette espèce d'épiphanie des choses qui se manifestent dans leur être-là. Voilà. Il n'y a pas besoin d'ajouter de discours.
0: Michel Wright, cela existe dans la tradition orthodoxe. Chez les chrétiens orthodoxes, il y a des moines girovagues qui voyagent comme ça, qui sont mendiants, qui sont sur les routes. Chez les hindous, il y a les sannyasins, les renonçants, qui voyagent à travers l'Inde et qui sont comme ça, sans rien. Ça n'existe pas chez les catholiques.
1: Si, il y a cette tradition.
0: Vous voulez lancer cette tradition ?
1: Ah, j'aimerais bien lancer une mode, mais vous voyez, moi, j'en suis pas capable. Ça a duré un mois. Mais il y a cette tradition. On l'a un peu oubliée, mais il y a des figures. Je pense à Benoît Labre. Je pense à Charles de Foucault. Charles de Foucault a un peu du vagabond mystique. Hein. Et ce sont des êtres qui nous dérangent, évidemment, parce que c'est dérangeant, les êtres qui peuvent pas s'installer, les êtres qu'on peut pas bocaliser, qu'on ne peut pas assigner à résidence. Mais justement, c'est ça leur vertu, c'est-à-dire qu'ils dérangent les beaux ordonnancements, ils mettent en péril la bienséance bourgeoise, les beaux discours, vous voyez, et c'est très important ça.
0: Charles Wright, vous dites pour moi, écrivain, est finalement la seule étiquette que j'accepterai à la rigueur qu'on appose sur mon front. Vous ne voulez pas vous faire enfermer par quelques définitions autres que celles d'écrivain aujourd'hui. En tous les cas, je peux vous dire que, pour moi, vous êtes vraiment un écrivain. Et je vous mets cette étiquette sans aucun problème.
1: Merci Thierry.
0: Parce que votre livre est remarquable. Et vraiment, je mesure ce que je dis et j'encourage tous ceux qui nous écoutent à prendre ce livre en main, le lire de A à Z, Le chemin des estives, que vous publiez aux éditions Flammarion. Merci beaucoup pour ce moment d'échange.
1: Merci beaucoup Thierry.
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Alors moi c'est Robin Glavieux et je suis timonier. C'est là où la partie de l'équipage mange, dort, se lave, vit, on a une petite vie entre guillemets ici.

0: Donc c'est divisé en deux parties, mais bon, ça, l'équipage se répartit un peu comme il veut les chambres. On a plusieurs salles de bain, plusieurs toilettes, etc. C'est assez confortable, hein, ça fait quasiment, je pense, environ 70 mètres carrés, je dirais à peu près. Et puis bon, on va faire un tour de ça. Pour revenir juste sur en termes de consignes de sécurité, du coup, faut bien mettre le gilet lorsqu'on est à l'extérieur, globalement. Il y a des zones où on pourrait pas le mettre ou le mettre, mais on va faire plus simple, on va garder le gilet à l'extérieur. On va éviter de passer à l'extérieur des barrières. Et puis, si jamais vous êtes amené, mais je pense pas à manutentionner quoi que ce soit, prendre des gants, ce genre de choses, faire bien attention aux cordes. Si jamais vous voulez voir un amarrage, etc., gardez une distance un peu de sécurité parce qu'il peut y avoir des ruptures d'amarre, ça arrive. Les chaussures de sécurité, casquette. Et puis globalement, on a un peu fait le tour quoi, là-dessus pour de la visite, hein, simplement. On est sur une atmosphère ATEX sur le pont. Ce qui veut dire que c'est une atmosphère qui peut être explosive à cause des vapeurs du produit qu'on transporte. Donc on évite tout ce qui va être appareil électronique, du coup, dans ces zones-là, qui ne sont pas certifiés pour pouvoir être utilisés dans ces zones.
1: Donc j'utilise pas trop l'enregistreur sur le pont, c'est ça?
0: C'est ça, exactement. Mais sur toute la partie timonerie et hors zone cargo, comme nous on appelle, il n'y a pas de souci, c'est autorisé et c'est... Ça a été calculé pour dire qu'il n'y a pas de risque, en tout cas, avec l'utilisation de ces appareils-là.
1: Vous avez dit timonerie, qu'est-ce que c'est ça ?
0: Timonerie, c'est le poste de pilotage. Donc, c'est vrai que comparé au maritime, on a des termes un peu plus spécifiques dans le fluvial, même dans la manière de travailler, etc. On ne travaille pas tout à fait pareil. Mais du coup, la timonerie, c'est le poste de pilotage. Après, on a une salle de machine à l'arrière, une salle de machine à l'avant. Donc le logement, il est sous atmosphère en pression pour éviter que les gaz de l'extérieur, éventuellement explosifs par exemple, puissent rentrer dedans. On a la démonstration, quand on ouvre la porte, elle part d'un coup.
1: Et donc il y a des petites bouches comme ça qui poussent l'air.
0: Tout le long du logement, on en retrouve un petit peu partout, spécifique aux bateaux qui transportent des matières dangereuses.
1: Ce qui est le cas de celui-ci.
0: Ce qui est le cas de celui-ci.
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0: Dans le bassin nord et en Belgique, en Hollande, etc., ils ont d'autres manières de voir les choses. Avant, le logement était séparé en deux. Et généralement, les capitaines, on va dire ceux qui sont gradés, souvent séparés du reste de l'équipage. Nous, en France, on cherche plus la convivialité. Donc on a fait sauter la cloison. Et donc du coup, on a un joli espace salon, on a un espace repas. Et c'est très bien comme ça aussi.
1: Du coup, les logements ici sur les bateaux, si on compare un peu avec des appartements, vous diriez quoi ?
0: Je dirais qu'ils sont très bien équipés en général, surtout sur le type d'unité où on est, qui sont relativement récentes. Hein. On est sur un bateau qui est construit en 2011. Donc c'est vrai que comparé parfois à des habitations à terre, des logements qu'on peut trouver, on est souvent mieux à bord, surtout sur les automoteurs.
1: Vous, Robin, vous avez eu votre brevet de pilotage il n'y a pas très longtemps.
0: C'est ça exactement, au mois de février pour être exact. Et c'est un long travail parce que il faut environ 500 jours de navigation pour pouvoir prétendre à passer ce brevet-là. Et c'est quelque chose qui demande beaucoup de travail. Ça représente à peu près 4 ans de travail, que ça soit d'expérience à la barre, que ça soit en termes de compétences théoriques. Ça ratisse très très large comme métier, parce qu'on peut transporter du vrac liquide, mais on peut transporter des conteneurs. Donc il faut avoir une connaissance un petit peu de tout ça. Et donc du coup, ça demande beaucoup de temps en général. On peut dire que pour avoir quelqu'un de formé à un poste de responsabilité, il faut environ 10 ans.

à bord, une des spécificités, c'est que le pilote est le responsable de bord. Donc, en termes de droit, si moi-même je suis moins gradé qu'un capitaine, si c'est moi qui ai un accident, c'est moi qui sera le responsable. Je serai responsable aussi de mes collègues, de la sécurité de mes collègues, si il y a un accident.

accident, un incendie, etc. C'est à moi de prendre les décisions à ce moment-là. Et en fait, justement, il y a toute une partie sécurité à connaître. Il y a l'aspect du coup du chargement aussi, où on est responsable de ça. Il y a l'aspect navigation. Il y a aussi un aspect technique, parce que typiquement sur les moteurs, etc., il faut savoir exactement comment fonctionne la machine et les éléments. Et on travaille avec de l'électricité, avec de l'hydraulique, avec du moteur thermique. Il y a des règles très spécifiques, justement, de construction qu'il faut connaître. Donc c'est très très large, et c'est pour ça que ça prend autant de temps pour apprendre tout ça. Et on passe un QCM, donc 5 fautes. Et on va dire qu'on peut être interrogé, si je résume, il peut y avoir environ 3000 pages à connaître. Et on peut être interrogé sur des questions très précises sur chacune de ces pages-là. Donc ça laisse 5 fautes, ça fait pas beaucoup. Et on a une épreuve pratique, typiquement, après. Et il y a une épreuve, une étude de cas, où on nous demande aussi, par exemple, de calculer la rentabilité d'un bateau sur un voyage. Donc il y a aussi un aspect entrepreneuriat que nous, chez CFT, on n'a pas besoin d'avoir, puisque on est en lien avec une exploitation. Mais un artisan qui lui est à son compte doit aussi avoir cet aspect chef d'entreprise qui va aussi calculer justement tous ces coûts de consommation pour acheminer le produit jusqu'à bon port, comme on pourrait dire.

0: diriez que, au-delà des aptitudes dont vous venez de nous parler, les qualités humaines qu'il faut avoir, ce seraient lesquelles ?
1: Je pense il faut déjà, par la nature du type d'embarquement, il faut être quelqu'un de sociable un minimum, parce qu'on va rester avec... ici, par exemple, on est sur un rythme qui est du 7 jours embarqué, 7 jours à terre, et on n'a pas toujours des affinités avec tout le monde. Donc déjà, humainement, il faut avoir cette capacité à pouvoir discuter, même si on n'est pas d'accord. Après, pour l'aspect plus... pilote et donc du coup responsable de bord, je pense qu'il faut être quand même assez bon dans le management. Il faut savoir résister à la pression aussi, parce que parfois il y a des pressions d'horaire à respecter, et puis il y a aussi les conditions météorologiques qui jouent énormément. Le Rhône parfois il est en crue, c'est une rivière qui est difficile pour ça. Il faut avoir une bonne mémoire, parce que justement chaque passage à tel pont sera différent, et c'est pour ça qu'on a besoin d'une certaine expérience. C'est parce que il faut savoir se rappeler que un jour je suis passé à tel débit, il fallait que je me place de cette manière là quand on est engagé dans certaines situations, il faut garder la tête froide. Et puis après je ne saurais dire vraiment quelle autre compétence. Je pense que c'est déjà bien.
0: C'est déjà bien. Et vous en avez une de plus, et on va vous laisser tranquille parce que vous avez l'aptitude de la cuisine ici sur le Lombard.
1: C'est ça. Alors, je ne suis pas cuisinier officiel, tout le monde cuisine un petit peu, mais avant de travailler sur les bateaux, j'ai eu une formation de cuisinier de base. Donc ça montre une chose, c'est qu'on peut aussi se reconvertir dans ce type de métier. Et puis bien évoluer, je pense. Mais c'est vrai que la cuisine, on mange deux fois par jour, sur 7 jours, et ça fait partie du maintien du moral des troupes, si on peut dire.
0: Eh ben, on vous laisse pour le moral des troupes. À tout à l'heure, merci beaucoup.
2: À

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1: Oui, bonjour monsieur Lombard de Montant, là d'ici 30 minutes chez vous.
2: Ok, c'est prêt.
1: Merci bien, à tout à l'heure. Donc moi c'est Jean Laurent, j'ai pour nous, pour le passage du bienvenu de dessus.
3: S'il n'autorise pas, vous faites quoi?
1: Eh ben, soit on ralentit, ou soit on s'amarre en aval.
3: Quand vous dites vous amarrez en aval, vous pouvez pas vous mettre n'importe où. Combien il fait le bateau en longueur là?
1: Donc là, le bateau aujourd'hui, c'est un bateau de 110 mètres de long. Et puis, effectivement, selon les postes attribués, on peut ou on peut pas. Donc ça, c'est par expérience qu'on sait. Et puis, il y a aussi cette histoire de tirant d'eau. Certains endroits, on peut pas se mettre. Il y a des endroits, on peut. Et ça, il y a des avis à la batterie qui, sur l'ordinateur. Donc concrètement, il faut vraiment prendre en compte le message donné par...

l'éclusier, mais aussi à tous les avis de la batellerie. Donc constamment, les avis, ils arrivent dans une journée, et il faut être toujours être à l'affût de ces avis, parce que c'est vraiment important. Il peut y avoir un accident entre deux biefs, qu'on n'ait pas eu l'info avec un collègue, donc il faut vraiment, à chaque fois, y regarder, quoi. Lombarde montant en approche du pont de Valence. Donc là, on arrive à un endroit très particulier, un pont, mais surtout dans un virage. Donc on ne voit pas les navires, enfin du moins les bateaux arriver. Donc ce qu'on fait, c'est qu'on s'annonce sur la VHF, le canal 10, le canal de travail de tous les bateliers sur le Rhône. Donc on s'annonce pour être sûr qu'on s'est bien fait comprendre et compris avec le bateau avalant, ou si lui-même, il n'est pas sur le 10. Le pont en lui-même, il n'est pas difficile en lui-même, mais c'est le fait d'être pas être au bon endroit pour faire le virage qui peut poser problème.

0: je vais m'écarter pour reprendre ma route. Je vais me mettre du côté du losange jaune qui lui indique que ce passage peut être passé par deux bateaux. Un losange double sens. Alors je parle pas pour aujourd'hui, hein, mais je parle vraiment en période de crue et surtout quand il y a du vent. Pour moi, le plus dur, c'est le brouillard. Vraiment, parce que ça, on le voit pas. Donc là, c'est la journée. Là, je pique sur le jaune, mais au-dessus, vous verrez que la nuit, il y a un petit, une lumière, en fait, qui sert à nous indiquer le passage du pont, quoi.
1: Le Rhône, vous le décririez comment? Apparemment, c'est un fleuve un peu difficile.
0: Oui, c'est un fleuve difficile. Moi-même, que ça fait une dizaine d'années que je conduis. Oui, c'est un fleuve difficile. Il y a beaucoup de choses à prendre en considération pour être travailler en sécurité, quoi. Donc, quand il y a de la crue, c'est vraiment pas évident de conduire le bateau. Le bateau se déporte vraiment facilement. Et puis, il faut avoir la capacité physique de pouvoir monter la crue. Et ça, il faut vraiment prendre en compte les avis à la batellerie, savoir le débit actuel du Rhône, pour être sûr de ne pas faire fausse route, quoi. Et puis, il y a aussi le vent. Hein. Le vent, quand on est à vide, le bateau, il est difficile à conduire. Hein. C'est vraiment une planche à voile. Et puis, le brouillard. Hein. Le brouillard, c'est vraiment un fleuve particulier. C'est un métier particulier, quoi, le monde de la batellerie.

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1: Quand on vous demande ce que vous faites comme métier, vous répondez quoi? Quand on vous dit mais ça consiste en quoi? Quelle est la réponse?
2: Bah souvent les gens sont étonnés. Et surtout, il n'y a pas si longtemps, j'étais à Sigean, et puis la personne qui détenait l'auberge me disait « Mais sur le Rhône, vous naviguez sur le Rhône ?» Mais il y a des gens qui ne savent pas qu'il y a de la navigation sur le Rhône, tout simplement, ils croient qu'il n'y a que des écluses, et puis surtout des barrages pour faire de l'électricité, mais ils ne savent pas qu'il y a de la navigation, oui, effectivement. Les gens, ils sont souvent étonnés, tout à fait.
1: C'est un métier passion ?
2: Oui, malgré que ce n'est pas tous les jours facile, mais ouais. Après, c'est vrai qu'il y a de la routine qui vient souvent, mais dès qu'il y a la crue, dès qu'il y a le vent, le brouillard, le pic de stress, il est là, et puis on se dit, ouais, c'est pas comme tous les jours, quoi.
1: Parler de brouillard, la nuit, c'est possible aussi de naviguer?
2: Ah ben, on navigue jour et nuit, par temps de crue, par temps bouché, oui, brouillard ou pas brouillard. Après, c'est au ressenti du capitaine, si on se sent... On est amarré, on voit qu'il y a du brouillard. Si on sent, ben on appareille. Si on ne sent pas, on n'appareille pas. On attend que le jour se lève. Ben après, même en journée, on peut avoir aussi du brouillard. C'est moins contraignant. Mais la nuit, oui, c'est très contraignant. Et puis, c'est pareil, on peut avoir du brouillard et de la crue. Donc là, vraiment, il faut pas faire n'importe quoi.
1: Sécurité des hommes et du bateau avant tout.
2: Ah oui, toujours, toujours, toujours. Et puis, oui, il faut penser mes collègues, quand on fait un accostage, ils ont les mains dans les amarres. Il faut vraiment faire gaffe à eux. Enfin, c'est vachement important. Hein. C'est vachement important. Tout à fait.
1: Combien de temps pour devenir capitaine comme vous?
2: Bah, pour moi, personnellement, j'ai dû passer au moins 4 années. Parce qu'à savoir qu'on travaille une semaine sur deux, déjà. Que quand on est en formation, on ne fait pas que de la formation, on fait notre travail de matelot, donc ça demande du temps. Moi, par mon passé, j'étais mécano, donc du coup, je m'occupais du matelotage,

0: aussi de la machine. Donc du coup, ça me laissait peu de temps pour conduire. Et puis, des moments où on prend des congés. Donc du coup, il m'a fallu 4 années pour devenir, alors pas capitaine, mais pour au moins devenir timonier. Oui. Il m'a fallu 4 ans. Ça, c'est ça.
1: Ce que Robin est devenu il n'y a pas très longtemps, c'est ça?
0: Ouais, de moyenne, ouais. Oui, c'est ça.
1: Les qualités pour vous, humaines, pour faire ce genre de métier, ce serait lesquelles?
0: Être sérieux. Être sérieux, écouter l'enseignement des plus anciens, si on peut dire, et vachement écouter, vraiment pas prendre à la légère tout leur expérience, tout simplement. Sans ça, c'est simple, si on ne prend pas cela au sérieux et qu'on n'écoute pas, c'est sûr qu'il va y avoir des accidents, tout simplement. Moi-même, j'ai vécu un accident en 2012. La personne qui me formait, elle était à la retraite. Et il a voulu me laisser conduire au radar porte embouchée. Et j'ai percuté un pont. Donc, il peut être blessé, mais il y a eu du matériel de cassé. Et un stress pour ma part qui m'a empêché d'évoluer plus vite. Actuellement, j'aurais dû être pas à ce stade-là de ma carrière. Et j'ai eu peur, tout simplement. J'ai plus voulu conduire, j'ai plus conduit pendant 3 ans. Si on ne se sent pas de faire telle et telle manœuvre et que la personne qui est à côté insiste pour que vous faites la manœuvre ou la navigation, hein, porte embouchée par exemple, si on ne sent pas, le fait pas. Il faut, et voilà, c'est simple. Ça, pareil, moi, on l'a appris. Si on ne le sent pas, il ne faut pas le faire. Moi qui viens du poussage, le bateau, il faisait quand même 187 mètres de long au plus haut. Donc, ça n'a rien à voir. La semaine dernière, j'ai fait du poussage. Ça faisait 5 ans que je n'ai pas conduit un pousseur avec deux barges. Ce n'est pas la même chose. Ça se conduit bien, mais il y a une longueur en plus. Donc, pour les virages et tout, j'ai senti, je l'ai fait. Ça s'est bien passé. Mais on ne sent pas, il ne faut pas le faire, hein, tout simplement.
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1: Alors, vous parlez des longueurs, justement. Vous avez dit ce bateau, sur celui où on navigue actuellement, il fait 110 mètres. On approche d'une écluse. Les écluses, ça fait combien de long, de large par rapport au bateau?
0: Eh bien, une écluse, elle fait 190 mètres de long et elle fait 12 mètres de large. Alors, ça, c'est pas toutes les écluses. Au préalable, là, l'écluse de Bolène et l'écluse de Châteauneuf, ils ont des travaux actuellement en cours. Les écluses en entrée, en aval, elles ne font plus 12 mètres, elles font 11 mètres 80. Donc là, si on compte notre bateau qui fait 11 mètres 45, on rajoute à ça des défenses qui font 20 cm. On rajoute à ça, pour l'écluse de Bolène et Châteauneuf, des dimensions de défense qui protègent leur mur en attente des travaux. Ça rajoute encore 10 cm de part et d'autre, ce qui fait qu'actuellement, quand on rentre une écluse, il nous reste 12,5 cm de large de part et d'autre du bateau. Du moins pour les plus compliqués. Sinon, en moyenne, il faudrait 20 cm de part et d'autre.
1: Et comment on fait pour faire rentrer un bateau de 11,40 m de large, 110 m de long, quand il reste que 12,5 cm de chaque côté sans toucher?
0: Alors, toucher, on touchera, mais à la défense. Ce qu'il faut faire, il faut se faire aider d'un guidage par un matelot, utiliser vachement les caméras pour se faire aider, et puis prendre le temps de le faire, quoi, hein, tout simplement. Après, il y a des moments, il n'y a pas photo, c'est l'expérience qui fait cela. Ça ne s'apprend pas en un jour, comme j'ai dit, hein, les formations, il faut passer du temps au bar, hein, il faut en bouffer de la barre pour pouvoir faire ce type de manœuvre. Mais c'est vrai que les écluses, c'est l'une des particularités les plus complexes du travail.

0: Alors oui, mais ça va être long sur le long terme, puisque bah, être timonier, ça ne prend pas du jour au lendemain, et surtout sur les fleuves, bah, faut l'apprendre.
1: Il faut connaître les fleuves pratiquement par cœur, on l'a vu tout à l'heure avec Jean-Laurent. Est-ce que c'est un métier qui vous plaît, et si oui, pourquoi ?
0: Oui, il me plaît, surtout ce côté garde-moteur, où là, on va dire, il y a cette routine où en fait, certaines machines ont besoin de faire d'entretien à telle heure ou tant de temps. C'est ça qui me plaît dedans.

0: Moi, c'est Kylian Ottaviani et actuellement, je suis garde moteur, matelot garde moteur. Je suis plus parti dans la branche, on va dire, entretien du bateau.
1: Donc, vous souhaitez pas un jour devenir capitaine ?
0: Non, je ne pense pas avoir l'étoffe de ça et je pas. Si, comme j'ai eu une autre option, bah, je l'ai pris.
1: Donc, votre métier à vous, matelot, important aussi, il consiste en quoi exactement ?
0: Comme dans le nom qui est dit, matelot garde moteur, c'est que je fais aussi bien le métier du matelot, donc tout ce qui est amarrage, entretien extérieur, et dans l'autre qui est garde moteur, bah, tout ce qui est en première surface, l'entretien de tout ce qui est en machine, tout ce qui est stock aussi pour le bon fonctionnement des machines, donc aussi bien faire des vidanges, faire notre stock évidemment d'huile et de filtre, et pour bien faire en sorte que tout fonctionne à bord.
1: Est-ce que si jamais un jour vous changez d'avis et que vous voulez devenir timonier, c'est possible ?

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1: Les machines, c'est un peu vos bébés sur le bateau, c'est ça?
2: On peut dire ça, oui.
1: Vous les connaissez par cœur comme Jean-Laurent connaît le fleuve?
2: On peut dire oui.
1: Qu'est-ce qui vous plaît le plus dans votre métier? Bien sûr, l'entretien de ces machines, mais est-ce qu'il y a d'autres choses?
2: Alors, je pense que déjà, c'est en termes de rythme de travail, puisque pour les gens célibataires, on va dire que c'est un côté pratique. On va se dire, j'ai vraiment ma semaine de travail où je dois vraiment faire correctement mon travail. Et après, j'ai une semaine où je peux décompresser comme je veux.
1: Alors là, on est en train d'arriver, si je ne me trompe pas, au barrage de Bourg-les-Valences, c'est ça?
2: Oui, on peut la considérer aussi comme une écluse. C'est une écluse. C'est un barrage, mais en même temps une écluse.
1: Et là, vous, votre job, c'est quoi quand on approche d'une écluse?
2: C'est de me préparer à m'habiller devant. Alors évidemment, il y a des EPI, tout ce qui est équipement de protection, donc, dont le gilet, qui est surtout important pour le risque de chute à l'eau. La VHF, qui est le moyen de communication et qui me permet de communiquer avec mon conducteur, qui est actuellement Jean-Laurent, permettre de faire une bonne manœuvre pour entrer l'écluse.
1: Vous conseilleriez des jeunes de faire ce métier?
2: Oui, je conseillerais de faire ce métier pour la passion.
1: Merci beaucoup, Kylian.
2: Mais de rien, je vous en prie.

0: pas facile. Hein.
1: Il faut arriver doucement. Parce qu'il garde le brûlage déjà ralenti. On est quoi? On est allé à 300, 400 mètres de l'entrée de l'écluse. Et en fait, il faut vachement anticiper l'inertie du bateau. Il garde beaucoup d'inertie, il garde de la vitesse. Et comme l'écluse n'est pas large, il faut vraiment faire gaffe.
0: Eh ben, on vous laisse travailler, on ne vous distrait pas plus.
1: C'est gentil, merci.
2: Pour vous donner plus ou moins une idée, c'est essayer de rouler avec un camion de plus de 25 tonnes sur de la glace, mais sans les freins.
0: Et là, on pèse combien?
1: Là, en tout, on est à 3400 tonnes, quoi. Oui,
0: donc c'est pas le camion de 25 tonnes,
1: non? Oui, tout à fait. Mais nous sommes à 1150, je crois. Donc, on rajoutait les 2250 tonnes de produits.
0: Ah oui, ça freine pas comme ça. Donc là, on s'approche de l'écluse.
1: Là, pour rentrer l'écluse, on cède des caméras et puis surtout du guidage du matelot.
0: Qui va pas tarder à
1: donner les distances.
0: À donner les distances.
1: C'est cela. Donc là, pareil, au préalable, on a parlé avec l'éclusier pour avoir l'autorisation de passer. Il faut bien respecter les feux de navigation. Donc là, on a le vert. Donc feu vert, comme pour une voiture, le code de la route, on peut avancer, on peut rentrer l'écluse. Si le feu passe au rouge, il faut appeler l'éclusier, lui demander de passer au vert. Et si ce n'est pas le cas, il faut stopper. Sauf que pourquoi il faut arriver doucement? Parce que ces moments-là, on ne peut pas arrêter le bateau. Donc il faut vraiment anticiper cela.
3: 70 mètres là pour le coin du mur et tu tiens environ à 7 mètres au large. Allez, ça se resserre tranquillement, on commence à prendre la tendance au nez. Il te reste une soixantaine pour engager le coin. Ça continue à serrer, on va pas tarder à arriver à 6 mètres au large et une quarantaine pour engager le coin. 80 mètres de masse, 80. Ça continue à serrer, on a gardé la tendance au large et 20 mètres pour engager le coin. Toujours une tendance au nez, pas de problème. 1 mètre au large en rapprochement, 1 mètre, 80. 60, 40. Ça se tient avec 25. 5 mètres pour les basses, 5 mètres. Ça vient resserrer à l'arrière, il fait 1 mètre. Allez, tout va bien comme ça, c'est centré.
1: Ouais, je te remercie, Robin.
3: Bon, ok.
1: On peut descendre jusque là pour conduire. Puis moi, il y a des endroits où je conduis comme ça, j'ai pas bien le choix.
4: Comme ça.
1: Bah ouais, parce que il faut que j'ai de la visibilité, quoi. Et on peut conduire comme ça aussi. Alors perso, c'est bien quand il fait beau, mais quand on commence à avoir de la crue, il faut avoir un coup d'œil sur tous ces. Il ne faut pas jouer avec. Mais bon, là aujourd'hui, on n'aura pas l'occasion de le faire, puisque les ponts ils sont relativement hauts vu qu'on est chargé, quoi. Mais ouais, ça a une utilité. Hein. Ça a une utilité.

Les commences à engager. Et tu resserres. C'est à 2,50 m. Là, on est bolard à bolard avec ce dîner. Allez, la garde est passée. On commence à se faire les tours. On peut venir se poser comme ça. Allez, on te fait la clé.

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4: C'est toujours un plaisir de vous retrouver, c'est Oh Happy Day.

Réjouissez-vous et jubilez, car de nouveau, voici au Happy Day, le programme musical consacré aux musiques d'origine africaine-américaine pour la plupart, le blues, le rhythm and blues, le gospel et la soul music. Et en ouverture, c'était un gospel comme il se doit et un gospel en matière vinylique, 33 tours, non réédité en disque compact. C'était un ensemble vocal qui s'appelait The Voices of Christ, exactement Voices of Christ Community Choir, donc c'est un chœur communautaire, un chœur d'amateurs, basé à Berkeley, en Californie, qui était organisé en 1969. C'est un groupe qui était connu, qui a donné de nombreux concerts dans de nombreuses villes américaines et qui a aussi tourné dans des pays comme le Canada, le Mexique, l'Amérique du Sud. Et cet ensemble était dirigé par Helen Stevens, qui était assez connue dans les milieux du gospel en Californie. Elle était également la pianiste et elle était née à New Orleans. Elle s'était installée en Californie en 1953 et cette Helen Stevens est décédée à Oakland, toujours en Californie, en mai 2014. Et donc elle dirigeait ici ce chœur très énergique qui nous chantait « In times like this ». C'est vraiment un morceau qui reste d'actualité, bien qu'enregistré en 1978, dans des temps comme ceci. « In times like this, we need Jesus ». Bien sûr, nous avons besoin de Jésus puisque c'est un gospel. Alors cette semaine dans Happy Day, je vous propose un nouveau numéro de la série « Thèmes et variations », c'est-à-dire plusieurs versions d'un même chant, d'une même composition. Et cette semaine, ce sera « A change is gonna come ». Un changement va arriver. Ah, c'était une composition de Sam Cooke qui a été interprétée par lui-même. Il l'a enregistrée en janvier 64 et c'était publié tout d'abord dans son album « And That Good News » qui est sorti quelques semaines après, à la mi-février 64, par RCA Victor. Il était publié en 45 tours le 22 décembre de cette même année 1964. Assez ironique. Uniquement d'ailleurs, cette œuvre majeure de la chanson populaire américaine n'est sortie que sur la face B d'un disque 45 tours, le titre Shake figurant sur la face A et qui d'ailleurs était une autre composition de Cooke qui s'est aussi bien défendue dans les classements pop et rhythm and blues de l'époque. Contrastant avec le répertoire habituellement plus léger de Cooke, cette composition, A Change is Gonna Come, possède une force qui la place très haut dans le panthéon des chansons significatives, sociologiquement, politiquement et humainement. Ce changement qui est annoncé est celui d'une humanité plus fraternelle, dans le respect des croyances et des races, des cultures et des couleurs de peau. Pour évoquer cette composition, donc A Change is Gonna Come,

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1: La version originale de Change is Gonna Come par Sam Cooke, donc enregistrée par lui-même en ce janvier 1964. Pour cette composition, Sam Cooke a été inspiré par divers événements de sa vie, souvent liés au racisme ambiant dans cette Amérique des années 50 et 60 et la ségrégation qui y régnait alors. Un épisode tout particulier en est le déclencheur lorsqu'il se voit refuser l'admission dans un motel de Louisiane qui pratiquait une politique de white only, blanc seulement, ses protestations lui valant d'être arrêté par la police pour trouble à l'ordre public, un prétexte souvent invoqué à cette époque pour s'en prendre aux Africains américains. Avec cette chanson, Cooke s'inscrit dans le mouvement pour l'acquisition des droits civiques mené par la figure charismatique de Martin Luther King. Bien que succès commercialement modeste pour Cooke par rapport à certains autres de ses disques, A Change is Gonna Come est aujourd'hui considéré comme une de ses compositions les plus significatives et influence sur d'autres artistes de son époque. Souvent interprété par d'autres chanteurs africains-américains en particulier, voici pour suivre une interprétation par une chanteuse de soul qui répondait au nom de Betty Swan, une artiste peu connue et qui mérite de l'être beaucoup plus, comme le démontre son interprétation de la composition de Cooke, enregistrée pour le label Money, petit label de disques, donc vinyle de cette époque, en 1967. Voici donc Betty Swan, A Change is Gonna Come.

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1: La chanteuse Betty Swan, bonne chanteuse de soul qui donnait sa version ici de Change Is Gonna Come, enregistrée en 1967. À l'époque, au moment où Sam Cooke enregistre son Change Is Gonna Come, il y a une chanson qui fait un grand succès aussi, qui était composée par un des chantres de ces années 60, le grand Bob Dylan. Et la chanson en question, c'est « The times, they are changing ». Alors si Sam Cooke nous dit qu'un changement va arriver dans Change Is Gonna Come, c'est un futur, pour Bob Dylan, « The times, they are changing », les temps changent, c'est du présent. Il y a un rapport entre Cook et Dylan. Au cours de l'été 1963, le producteur de Sam Cooke, J.W. Alexander, lui fait entendre le nouvel album de Dylan qui s'appelait The Freewheeling Bob Dylan. Alors Sam Cooke est profondément touché par le chant du jeune chanteur et en particulier par la composition Blowing in the Wind qui était sortie donc en mai 1963, qui est un chant de protestation emblématique de cette époque, allant même jusqu'à déclarer, c'est Sam qui le déclare, qu'il se sentait honteux de ne pas avoir pu produire lui-même un tel chant si bien écrit par un petit gars blanc du Minnesota. Donc cette chanson, The Times Are Changing, a un rapport certain avec le A Change Is Gonna Come de Cooke, déjà au niveau de l'enregistrement. Le disque The Times They Are Changing sort le 13 janvier 1964, soit 17 jours avant l'enregistrement de A Change Is Gonna Come par Sam Cooke. Alors je vous propose d'écouter ce The Times Are Changing, mais bien sûr, non pas dans la version originale de Bob Dylan, mais dans une version par la grande prêtresse de la musique africaine-américaine de ces années-là, la grande Nina Simone. La voici dans The Times, They Are Changing, les temps changent.

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1: Les temps changent, the times are changing, une chanson prophétique qui est toujours d'actualité aujourd'hui, composée par Bob Dylan, interprétée ici par la grande Nina Simone. C'était une gravure réalisée dans les studios RCA Victor de New York le 13 janvier 1969. Nina Simone qui nous a quittés aussi il y a plusieurs années. Alors Sam Cooke, qui était né Samuel Cooke, et son nom s'écrivait sans E à la fin, il était né dans une ville qui était un haut lieu du blues, la célèbre ville de Clarksdale dans le Mississippi. C'était le cinquième de 8 enfants du révérend Charles Cooke, ministre du culte baptiste. La famille migre vers Chicago en 1933. Sam chante dans le chœur de l'église de son père, bien sûr, comme il se doit. Et dans les années 1950, il fait partie des Soul Stirrers, l'un des quartets majeurs de l'histoire du gospel. Alors si son répertoire de chanteurs de soul est largement devenu profane, c'est bien le souffle du gospel qu'il injecte dans cette célèbre composition « A Change Is Gonna Come ». Inspiré par l'atmosphère ambiante, celle des mouvements pour les droits civiques, inspiré par Martin Luther King et son discours « I have a dream », la composition du morceau est réalisée avec une grande facilité, comme dans un rêve. Elle lui arrive toute faite, en quelques heures. À la fois réflexion sur sa propre vie, le message en est universel, ce qui fait sa grandeur. Une réflexion sur les difficultés de la vie et sur la mort. Alors la chanson est aujourd'hui l'une des plus reconnaissables de cette lutte pour les droits civiques et en 2007, elle a été intégrée à la librairie du Congrès à Washington dans la National Recording Registry qui liste les œuvres les plus significatives d'un point de vue culturel, historique et esthétique. Et la célèbre revue Rolling Stone, qui a établi un listing des 500 plus importantes chansons populaires toute époque confondue, a classé A Change Is Gonna Come à la 3e place, après le Respect de Aretha Franklin et le Fight the Power du groupe Public Enemy, que l'on peut entendre dans le film Do the Right Thing de Spike Lee en 1989. Oh, bien sûr, ce Change Is Gonna Come a été enregistré par toutes les plus grandes voix de la soul, par Aretha Franklin bien sûr, mais aussi par Otis Redding. Et c'est cette version que je vous propose d'écouter pour suivre Otis Redding dans son album publié en septembre 1965, l'album Otis Blue.

Et oui, A Change Is Gonna Come, chante Otis Redding en 1965 dans son album Otis Blue, le meilleur album peut-être de Otis Redding, est sous-titré Otis Redding Sings Soul, un des grands créateurs de la soul music. Otis, un thème donc qui était aussi, vous disais-je, interprété par d'autres grands tels que Aretha Franklin, mais aussi par un chanteur que l'on connaît peut-être moins de ce côté-ci de l'Atlantique, Solomon Burke, une grosse vedette dans les années 60, début des années 60, il chantait du rhythm and blues, il a connu un bon succès pendant ces années 60, et puis dans les années 70 et 80 un peu moindre, mais il connaît un petit regain populaire dans la seconde moitié des années 80, et on le verra par la suite d'ailleurs dans certains festivals en Europe. Je me souviens l'avoir vu au festival Cognac Blues Passion et aussi à la grande parade de jazz de Nice. Dans son album pour Rounder, publié en 1986, donc un des albums du retour de Solomon Burke, il enregistre ce thème de Sam Cooke, A Change Is Gonna Come, qui donne aussi d'ailleurs le titre de l'album. C'est une production qui reflète davantage son époque, avec boîte à rythme et synthé, mais l'interprétation du chant par Solomon Burke, 20 ans après sa création, est de très bonne tenue et démontre toute l'actualité de son thème à cette époque et encore aujourd'hui. Et c'est avec ce « Change is gonna come » que nous devons malheureusement déjà nous quitter. Mais réjouissez-vous et jubilez, car dès la semaine prochaine, nous serons ensemble pour un nouveau « Oh Happy Day ». La réalisation technique était assurée par Mathieu Goualard.

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3: Bonjour, bienvenue dans Venu d'ailleurs, ravie de vous retrouver durant tout l'été. Nous allons partir à la rencontre de ces personnes qui sont venues vivre chez nous ou qui ont vécu un parcours de vie à l'étranger. Elles seront nos invitées, elles nous confieront leur joie, mais aussi parfois leurs difficultés. En un mot, leur histoire. 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Destination ailleurs. Il y a quelques jours à peine, nous célébrions les 80 ans de l'immigration italienne. Après la Seconde Guerre mondiale, la Belgique manque cruellement d'énergie pour relancer son économie et les Belges ne veulent plus vraiment travailler dans les mines jugées trop dangereuses. Le pays fait alors appel à l'Italie qui souffre, elle, du chômage. Ainsi, le 23 juin 1946, la Belgique et l'Italie signèrent l'accord charbon. Cet accord prévoyait l'arrivée de milliers d'ouvriers italiens pour travailler dans les mines belges. En échange, l'Italie recevait du charbon. C'est le début de la grande immigration italienne en Belgique. L'Italie enverra donc de la main-d'œuvre en échange de charbon. Et pour chaque mineur italien qui descendra à la mine, 200 kilos de charbon par jour seront réservés à l'Italie. Alors en termes de chiffres, entre 1946 et 1948, environ 75 000 Italiens débarqueront dans notre pays. Ils seront envoyés aux grands bassins charbonniers comme à Liège ou Charleroi. Le 8 août 1956, la terrible catastrophe du bois du Casier à Marcinelle coûta la vie à 262 mineurs, dont 136 Italiens. Suite à ce drame, l'Italie décidera de déchirer cet accord afin de protéger ses citoyens. Les mines, quant à elles, continueront à fonctionner après avec les autres vagues migratoires. On y reviendra. Et l'occasion de ces 80 ans de l'immigration italienne nous a aussi servi de prétexte à partir à la rencontre de ces Italiens venus chez nous dans les années 40, 50, 60 aussi, évidemment. Et avec nous aujourd'hui, dans Venu d'ailleurs, Carmela Cusumano Martini. Bonjour Carmela.
4: Bonjour Régine.
3: Carmela, qui habite en région liégeoise, qui est arrivée à Liège de Sicile en 1953. Aujourd'hui, vous êtes notre invitée pour aborder le parcours de vie de quelqu'un qui est venu d'ailleurs et qui a trouvé sa place chez nous. Vous avez, comme je viens de le dire, débarqué en Belgique de Sicile en 1953. Votre papa était arrivé un an auparavant.
4: Oui, papa est arrivé en septembre 1952. Pour travailler à la mine, il est venu avec un papier, donc tout dans les règles. Ils avaient un domicile où il n'y a jamais été habité parce que sa sœur était déjà ici, il est allé chez sa sœur rue Pierreuse.
3: C'est lui qui avait décidé de partir?
4: Mais forcément, il n'avait plus de travail. La mine qui était dans le village à l'Ercarafridi, qui vient de la province de Palerme, allait fermer. Elle a fermé définitivement en 1956. C'était une mine de soufre. Commencer à mettre les gens dehors. Donc, il y a eu certainement un appel
3: de la Belgique,
4: volontaire, oui. Ça, je ne sais pas comment que ça a été. Mais mon papa est venu avec des documents, comme la Belgique acceptait. Directement, il avait un travail, visite médicale, avant de commencer. Travail, il est allé travailler à la batterie. La mine de la batterie, c'est la première qu'il a faite à Sainte-Marguerite.
3: Alors, il y a une particularité dans votre famille, c'est que vous êtes 3-4, et je sais que certains sont nés en Belgique, d'autres sont nés en Italie. Comment ça s'est passé, ça?
4: Je suis née en Italie, donc. Alors, maman était enceinte de ma sœur. Elle devait venir et naître ici. Sauf qu'à la gare, quand on lui a demandé de combien de mois elle était enceinte, elle a 17 mois, on l'a renvoyée à la maison. Donc, elle est née en Sicile. Mon frère Joseph est né ici, à Bavière. Et mon frère Bartolo, qui était conçu en Belgique, maman est retournée parce qu'il était trop petit, nous étions en bas âge, il n'y en avait personne que ses belles-sœurs, donc elle est retournée près de sa maman pour accoucher à l'Ercara. Mais nous sommes revenus d'Ardard au troisième mois de naissance de mon frère. Frère Joseph ne supportait pas le soleil.
3: Est-ce que vous vous souvenez de vos premières années en Belgique, donc vous étiez petite, mais comment ça s'est passé?
4: Eh bien, j'ai complètement occulté le voyage, qui paraît-il, nous sommes restés 3 jours à Milan sous un chapiteau, il y avait des hôtesses pour le lait, pour laver et tout. Ça, j'ai occulté, il y a certainement quelque chose qui ne m'a pas été. Mais par contre, je me souviens très bien, on arrive à la gare ici au palais, le train s'arrête déjà.
3: À Gare de Liège, donc. Hein.
4: Oui. Mais pas nous. On a dû aller, je ne sais pas pourquoi, on a dû aller à Vifnis. Là, il y avait tous les Italiens. Il y avait mon papa, évidemment, qui nous attendait. Mais le plus beau souvenir que j'ai toujours eu, je parle toujours, c'est les escaliers de Pérus. Ça, c'est ma première image de la Belgique. Et j'y passe toujours, les escaliers.
3: Oui, donc pour ceux qui ne connaissent pas, à Liège, donc il y a effectivement les escaliers de Pierreuse qui mènent vers un quartier qui surplombe la ville.
4: Oui, donc on habitait au numéro 33 rue Pierreuse.
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0: C'était chez nous. Un hommage aux migrants et à toutes celles et ceux qui prennent notamment le bateau pour traverser la Méditerranée. C'était Patrick Fiori.
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0: Et à nos côtés aujourd'hui, dans Venu d'ailleurs, Carmela Cusumano Martini. Est-ce que vous vous souvenez ou pas d'avoir subi peut-être des remarques? Est-ce que vous avez eu des difficultés avec la langue? Comment s'est passée cette intégration finalement? Est-ce que vous aviez déjà entendu parler le français avant de venir en Belgique?
2: Non, je n'avais jamais entendu parler, mais comme certains de mes cousins étaient déjà ici directement, j'ai eu aucune difficulté. Je me suis adaptée directement au français. Il n'y avait pas 3 mois que j'étais ici, je le parlais comme les autres. Ça a été facile. Peut-être qu'à cette période-là, c'était plus facile. Parce que déjà, il y avait de la famille, donc on a été accueillis par de la famille. Ce que dommage, c'est qu'on était tous confinés, on était presque le même village, dans la même rue. En même temps, c'était bien, pour ma maman, pour mes parents. Et nous, comme on allait à l'école, on a appris le français direct et on s'est adapté. Les enfants parlaient français direct, tous. Non, je n'ai pas eu de difficultés.
0: Les habitudes de vie, quand on arrive comme ça, elles ont été les mêmes? Vous avez tenté de reproduire ce que vous...
2: Je pense que maman a essayé de reproduire, mais... Par exemple, au niveau du comestible, de la nourriture, elle trouvait tout et pas tout, les légumes par exemple, les aubergines, les poivrons, elle m'a raconté, et pour faire des spécialités, tout ça. Mais ce n'était pas grave parce que quand on partait en Italie, on ramenait certaines choses, pas les légumes, mais on ramenait des fruits secs ou certaines choses. Mes deux grands-mères envoyaient quand même des paquets par la poste parce que c'était comme ça.
0: Quand vous êtes venu rejoindre votre papa ici en Belgique, est-ce que l'idée était de venir vous installer définitivement ou de venir voir, de venir essayer, de venir juste le rejoindre
2: Écoutez, je ne sais pas parce que j'avais 2 ans et demi. On est retourné souvent en Italie, donc on a eu la TV assez vite, fin 59, la voiture en 60 et... À l'époque, on pouvait être tous les 6 dans la voiture, donc les 4 derrière et on partait en voiture. Et
0: vous êtes plusieurs voitures. Vous êtes retourné assez vite en Italie.
2: Oui. La première fois en voiture, déjà en 60, on y est retourné. Mais je pense qu'on y avait été en 58.
0: En voiture en Sicile, donc.
2: En 58, en train. Et puis alors, on a toujours été en voiture. J'y suis retournée en train en 1969, quand j'ai fini mes études. Mais alors, une bande de jeunes, on est partis tous, on était tous du même village, on se connaissait, c'était mémorable.
0: Donc, ça fait plus de 60 ans que vous êtes ici en Belgique.
2: Il y a presque 66 ans.
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0: Le Rital, le belgo-italien ou l'italo-belgo, c'était Claude Barzotti.
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0: Et à nos côtés aujourd'hui dans Venu d'ailleurs, Carmela Cusumano Martini, d'origine sicilienne, habitant Villers-l'Évêque. Carmela, vous y avez fait votre vie, vous y avez eu également deux filles. Comment est-ce que s'est passée la transmission? Vous êtes retournée en famille en Italie, dans votre village?
2: Oui, mon aînée, elle y est allée beaucoup parce que je travaillais. Mes parents avaient congé au mois de juillet, moi au mois d'août. Donc mes parents ont toujours pris mon aînée, ma fille Sonia, qui elle n'aimait pas beaucoup d'y aller en Sicile. Et puis elle y est allée avec nous. Jennifer, par contre, la plus jeune, elle adore.
0: Oui. Vous-même, vous retournez parfois en Sicile?
2: Oui, oui, j'y suis retournée la dernière fois en 2015, c'était merveilleux. Mon frère Joseph, qui avait 60 ans, ça nous a demandé de retourner pour aller fêter avec tous les cousins. Ils ont été présents, c'était magnifique. Eux-mêmes, ils avaient les larmes aux yeux parce qu'ils ont dit, ici on ne se voit pas, il y en a 38 là-bas, ici on ne se voit pas. Ça a été mémorable, c'était extraordinaire.
0: La famille habite toujours le village?
2: Oui, oui, oui. Oui,
0: donc, il s'appelle le village de Locari?
2: Lercarafridi.
0: Lercarafridi,
2: province de Palerme, où est né Frédéric François. Ah. D'ailleurs, il est né en juin, moi je suis née en août.
0: La même année?
2: Oui, la même année. Est-ce que pas vous... le même quartier.
0: Est-ce que vous avez conservé des amis là-bas?
2: Oui, oui. Écoutez, déjà mes cousins, mes cousines, puisqu'on y est allé souvent, les gens me reconnaissent. On arrive, j'aime bien d'aller dans la paroisse de Saint-Constantinople, puisque je suis née là, à côté d'une église, l'église de Constantinople. Et les gens me reconnaissent, je ne sais pas la voix. Ou mes frères, par exemple, on arrive en 2011, mon petit frère était le premier, Bartolo. Et les gens, mais ça c'est le fils à Pietro et à Rosetta. Et moi, c'est Carmela, c'est la fille. Oui, on nous reconnaît, c'est bizarre, mais c'est comme ça.
0: Quel sentiment est-ce que vous éprouvez quand vous retournez en Sicile?
2: Ah, beaucoup d'émotions et bizarrement de la nostalgie, mais en même temps... les infrastructures, il y a tout, il ne manque rien. Mais la Belgique, c'est là. La Belgique, bon, voilà, c'est comme ça. Mais j'adore y retourner.
0: Vous avez déjà parfois réfléchi à ce qu'aurait pu être votre vie si vous aviez vécu là-bas, finalement?
2: Ben, écoutez, j'ai déjà souvent réfléchi à ça. Et je compare par rapport à mes cousines. Alors, évidemment, est-ce que les mines auraient continué et la vie aurait été différente? Comme il n'y a plus eu les mines... et beaucoup de magasins qui ont dû fermer et tout ça. Je ne sais pas, je pense que c'est mieux ici. Bon, maintenant, celles qui sont là-bas sont très, très bien. Il ne leur manque rien, je dirais même. Il y en a beaucoup qui ont fait des études. J'ai une cousine qui est pédiatre, l'autre qui est anesthésiste, j'ai un chirurgien, donc des institutrices. Ils sont tous très bien. Mais parce qu'ils sont restés, eux, et qu'il y a pu avoir du travail pour eux. Si on restait tous, ça ne va pas. Un gâteau, quand il est pour 12, on le partage pour 16, mais on ne saurait jamais le partager pour 24.
0: Donc, vous avez choisi une chanson pour cette émission, L'Adagio de Lara Fabian.
2: Oui.
0: Pourquoi?
2: Parce que j'adore Lara Fabian, j'adore cette chanson-là. Et j'aime bien ce dernier album.

0: L'adagio version italien, c'était Lara Fabian.
1: Alors on est toujours avec Carmela Cusumano. Je ne sais pas si je le dis bien. Est-ce que c'est Cusumano ou
2: Cusumano? En italien, on dit Cusumano.
1: Cusumano.
2: Parce que le S se prononce, S pas, le Z ne se prononce pas. Mais en français, on dit toujours il y en a qui disent Cusumano, Cusumano, mais c'est Cusumano, moi je dis toujours.
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1: Vous faites partie donc de ces Italiens arrivés donc un peu aux alentours des années 60, en l'occurrence dans votre cas, en 1953 en région liégeoise. Votre famille était déjà arrivée quelques années auparavant, votre oncle en 1947 dans la région de Charleroi pour travailler dans les mines, on le sait, suite à l'appel et à cet accord belgo-italien. Que pensez-vous aujourd'hui des réfugiés ou des personnes qui quittent leur pays? Bon, on le sait, il y en a encore beaucoup aux portes de l'Europe. Est-ce que parfois vous mettez à leur place, même si vous êtes venu, vous avez suivi votre papa, on le sait, c'est un contexte particulier, mais est-ce que vous pensez au côté un peu arrachement que ces personnes peuvent ressentir?
2: Oui, parce que je pense quand même que maman... Papa, je pense qu'il s'est habitué plus vite, mais je pense que ça devait être dur, parce que papa, il avait sa sœur, il avait ses frères ici, mais maman n'avait personne.
1: Travail.
2: Au contraire, c'est elle qui a recueilli son jeune frère quand il est venu chez nous, et son oncle, ils sont venus habiter chez nous avant. Ma grand-mère venait, hein. Je dois dire que ma grand-mère, la maman de ma maman, est venue 2-3 fois. Je pense qu'on s'est habitué vite à tout. Je crois qu'on a été des gens, les premiers immigrés, où c'est très bien intégré. Il y avait le travail, et alors forcément, il y avait à manger. Donc tout ça a fait que ça a contribué, même si on avait difficile de laisser notre pays, parce que mon papa, il fallait qu'il retourne pratiquement chaque année voir l'IRCA. Mais ses parents étaient là-bas. Et donc lui, il fallait, c'était dans toute la fratrie.
1: C'est parce que souvent, c'est ce que les personnes disent, la difficulté, c'était la famille qui n'était pas là au courant complet, ouais. C'était ça qui manquait. C'était aussi votre cas, donc.
2: Mon papa, c'est aussi le village et ses amis, il en avait beaucoup là-bas. Comment vais-je dire? Ma mère, elle s'est pas retournée, elle n'y serait pas retournée. Mais papa, il fallait qu'il y retourne, il n'y a rien à faire. Avant de mourir, il savait qu'il n'en avait plus longtemps. Il y est allé. Il fallait qu'il y aille.
1: Il fallait qu'il y
2: retourne. 8 mois avant de décéder, d'ailleurs. Oui.
1: Donc vous pensez qu'ici, la difficulté avec ces nouveaux migrants, ceux d'aujourd'hui?
2: Je pense que c'est le manque de travail. Nous, ceux qui habitons ici, avons déjà beaucoup de difficultés avec le travail. On ne sait pas si nos jeunes auront du travail. Et alors, évidemment, on se dit, ils viennent, où va-t-on les mettre? Est-ce qu'ils vont prendre notre place? Comment ça va aller? Je pense que c'est ça la difficulté des immigrés d'aujourd'hui. Ils ne trouvent pas beaucoup de travail, il y a beaucoup de clandestins. Bon, maintenant, les clandestins ont toujours existé, même quand il y avait du travail, c'était international. Maintenant, évidemment, ces gens-là ont beaucoup de difficultés à s'adapter, justement parce que les infrastructures ne sont plus adapté pour accueillir autant de monde.
1: Personnes. Hein. Les Syriens ou les Irakiens que nous avons déjà reçus disent, ben voilà, la Belgique, on considère que c'est un pays où on peut encore rêver un peu. Et vous, votre papa, il avait une formule pour la Belgique, il disait que c'était...
2: Le pays du beurre et du miel, ça, il a toujours dit. De même qu'il nous a appris depuis petit que si on nous disait que c'était pas bien, parce que mon papa, bon, il comprenait qu'il y avait des fois que ça n'allait pas, les gens, ou entre enfants, que c'était normal, parce qu'on venait et qu'eux... Ils nous acceptaient parce qu'ils avaient du travail. Ils comprenaient qu'ils avaient besoin de nous. À cette époque-là, mon papa m'a dit, à la mine, les Belges comprenaient très bien qu'ils avaient besoin de nous. Et nous, qu'on avait besoin d'eux.
1: Et vous avez subi aussi ces insultes parfois, macaroni?
2: Ben, écoutez, je vais vous dire, pas vraiment. Pas vraiment. J'ai entendu des choses comme ça. Mais moi, je n'ai pas souffert de ça. Peut-être parce que j'ai eu des parents qui nous ont habitués, qu'on était dans un autre pays... Mais il y a aussi qu'il faut dire, les Italiens, les Espagnols, on avait la même culture presque.
1: Oui, parce que vous parlez aussi espagnol pratiquement
2: oui,
1: tous.
2: Oui, oui, parce que tous les 4 frères et sœurs. On habitait un quartier, le quartier du Nord, c'était le quartier des Espagnols. Mais de toute façon, déjà en primaire, il y a eu l'immigration espagnole. Nous, Maria Ristoro, pour la nommer, si elle se reconnaît, je lui parlais italien, c'était mon amie, on est devenus amis, et elle a appris directement l'italien. Les Espagnols ont appris l'italien, et les Italiens ont appris l'espagnol.
1: C'était rassurant d'habiter entre Italiens ou entre Italiens et Espagnols, avoir des amis proches de sa communauté culturelle.
2: Oui, moi j'ai toujours été rassurée. Je n'ai jamais eu peur. Non, jamais. À ce niveau-là, non.
1: Mais vous aviez aussi des amis belges à l'époque?
2: Ah oui, bien sûr.

0: Un classique de la musique italienne, Rocco Granata, Marina.
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0: Carmela Cusumano est notre invitée aujourd'hui dans Venu d'ailleurs. Notre première invitée, on revient avec elle sur son parcours de vie. Un clin d'œil aussi à l'immigration italienne qui a célébré le 23 juin dernier ses 80 ans. Les 80 ans de ces fameux accords charbon. Alors vous aujourd'hui, Carmela, je sais qu'en famille, vous continuez
2: à... J'ai toujours beaucoup d'amis, excusez-moi, belge.
0: Oui, non, bien sûr, je n'en doute pas. Je sais qu'en famille, vous êtes toujours très italienne dans le fonctionnement familial.
2: Oui, même si j'ai marié un belge.
0: Oui, même si vous avez marié un belge qui s'appelle Martini,
2: oui.
0: Et qui n'est pas italien. Parce que je sais, donc, au niveau de la cuisine ou au niveau des traditions, vous avez cultivé cette culture italienne dans laquelle
2: oui,
0: vous avez grandi.
2: Oui, c'est vrai, mais je cuisine beaucoup français. Je cuisine plutôt italien si je reçois... parce que bon, c'est ma culture, mais quand même, je cuisine. Mais déjà, du temps de papa et maman, on aimait aussi la cuisine belge.
0: Est-ce qu'il y a une spécialité sicilienne que vous réalisez parfois ?
2: Ben bon, je vais parler comme tout le monde parle de la parmigiana. Donc la parmigiana, il y a les poivrons farcis, il y a les tourtes spéciales que nous faisions. Chaque village a sa spécificité. Nous, c'est avec des épinards, des pommes de terre, de la chair à saucisse, des oignons. Et puis, on l'a amélioré avec des champignons, des lards, du genre. Enfin, beaucoup, tout ça dans une tourte spéciale.
0: Vous continuez à cultiver cette tradition culinaire.
2: Ça, mes enfants adorent de toute façon. Et mes petits-enfants aussi, la pizza, oui, tout ça, oui.
0: Si demain, on vous disait, voilà, vous devez repartir en Sicile.
2: Pour toujours.
0: Vous partez, vous prenez votre famille, vous devez partir. Vous le faites, c'est facile, imaginez.
2: Non, ce ne sera pas facile, non. Au départ, je crois peut-être que je serais contente, mais j'aurais la nostalgie. Non, moi, je connais tout ici. Je connais là-bas ce que j'ai vu chaque fois que je suis allée. Mon village, ça, je le connais. Parce que même après avoir y retourné, après des années, je n'avais pas besoin qu'on me dise où était telle rue, ça. Mais
0: j'y revivre.
2: Je ne sais pas, parce que je sais qu'il n'y a pas de place pour nous, comme pour les immigrants ici. Il faut dire les choses comme elles sont.
0: Est-ce que les mentalités sont différentes aujourd'hui aussi ?
2: Ah, je pense que oui, la mentalité, elle est devenue très moderne. Ils ont même peut-être évolué beaucoup plus qu'ici. Les Siciliens, d'ici au départ, mon père, maman, ils gardaient, on ne peut pas faire ça. Mais là, bien, on pouvait tout faire, déjà. Parce qu'ils ont évolué comme ici, comme en Belgique, exactement de la même façon. Sauf que les immigrés pensent, même aujourd'hui, encore...
0: Quand vous allez en Sicile, vous vous sentez chez vous ?
2: Quelque part, oui. Il y a une partie de moi qui se sent chez moi. Mais je sais que ce n'est pas chez moi. Et en même temps, c'est un mélange.
0: Est-ce qu'il y a quelque chose qui vous manque de façon, depuis toujours, de votre Sicile, en vivant en Belgique ou pas du tout ?
2: Peut-être la fête de la Vierge, la procession, c'est 3 jours de fête. Et ça, chaque année, quand c'est l'époque, j'y pense. Je pense aussi à mes cousins, mais on est en contact par Facebook, par webcam, par WhatsApp.
0: C'est vrai que la Sicile et l'Italie en général sont restés des pays plus religieux, dans leur pratique en tout cas. Oui.
2: En Sicile, en tout cas, ils sont tous restés catholiques, tous sans exception. Ici en Belgique, j'ai des cousins qui sont de confession évangéliste maintenant. Et j'ai ma tante qui est témoin de Jéhovah, mais tout se passe extraordinairement bien. Ma tante, en fait, c'était celle-ci qui reste, c'était le jeune frère de mon papa. Ils se sont mariés en Belgique, ils se sont rencontrés ici. Elle avait 14 ans. Hein.
0: 14 ans.
2: Oui.
0: C'était une autre époque. Quand
2: très
0: même.
2: Jeune, mais à l'époque, c'était normal. Là, c'est en 78 ou en 77 que l'Allemagne a changé, que l'Italie a dit qu'il faut se marier à 18 ans, pas avant.
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1: Carmela Cusumano est notre invitée aujourd'hui dans Venu d'ailleurs.
2: Vous auriez aimé épouser un Sicilien à 14 ans ?
3: Ben, je ne vais pas dire ça, non, parce qu'à 14 ans, donc, c'était déjà notre génération. Ma génération, la génération des frères de mon papa, et mon papa n'était pas la même. Non, non, plus je rencontre, ben, non. Non, non, absolument pas. Enfin, je ne sais pas, c'est le destin, comment que ça vient, c'est comme ça, on ne sait pas pourquoi c'est comme ça. Mais on avait déjà une autre mentalité. Les enfants de mon papa et de ma maman ne devaient pas se marier à 14 et 16 ans, ça n'existait pas.
2: Quel est le souvenir que vous avez de votre papa et de vos premiers pas en Belgique ? Vous m'avez parlé des escaliers de Pierreuse, de votre quartier.
3: Oui. Est-ce que vous avez un souvenir ? C'était quand même les repas où se voyait la famille. Même si on allait chez les ongles et les tordes le dimanche où ils venaient, il y avait toujours le dimanche était un jour de contact.
2: L'esprit de famille.
3: Oui. Et puis, il y avait par exemple, au partant en Italie, c'est avec 6 voitures. Il y avait quand même... Mais depuis que papa est décédé, on a moins de nouvelles. On avait toutes les nouvelles. S'il arrivait quelque chose à quelqu'un du village, ça se savait. C'est plus la même chose. Notre génération est totalement... a été un peu coupée de ça.
2: Si demain, votre fille, voilà, votre fille la plus jeune qui aime la Sicile, dit bon, « voilà, je vais m'installer là, je ne reviendrai pas ».
3: Je ne me prendrai pas ça très bien.
2: Non, c'est vrai ?
3: Ben non, parce qu'il y a l'aîné qui est ici, je suis ici, non. Je ne pense pas qu'elle le ferait.
2: Mais si elle le faisait ? Vous seriez contente pour elle qu'elle retourne sur votre terre natale, qu'elle y vive et qu'elle y soit bien ou plutôt vous regretteriez simplement ben voilà, que la famille s'éclate, soit éclatée.
3: Ah, je pense que je regretterais plus l'absence de ma fille, forcément. Mais si c'est son bonheur, je serais peut-être contente puisque maman, elle aussi, elle a dû se couper, mon papa aussi. Donc ce serait la même chose peut-être pour elle. Oui, parce qu'elle connaît déjà, elle connaît la langue aussi, les personnes. Non, mais je ne pense pas que mes filles ne feraient jamais ça. Non.
2: La famille, c'est important pour vous ?
3: Oui, quand même. Mon Dieu, mes filles, mes petits-fils. Oui. Mais ma famille en général, hein, mes belles-sœurs.
2: S'il y avait un mot de la fin à dire aux Italiens qui ont vécu plus ou moins les mêmes parcours que vous, aujourd'hui, qui peut-être parfois ont la nostalgie, soit de n'y être pas retourné assez en Sicile, ou peut-être de ne pas y retourner souvent pour X bonnes ou mauvaises raisons, si vous avez un message à leur faire passer ?
3: Que c'est normal d'avoir la nostalgie, et que c'est bien d'y retourner de temps en temps. Et même si on va, par exemple, en Sicile, qu'on peut, il y a des autocars, il y a des bus pour aller dans le village où nous sommes nés.
2: Merci beaucoup, Carmela Cusumano.
3: Merci à vous de m'avoir invitée. Et ça me fait très, très plaisir. Voilà, je dis bonjour à tous les Arcaris et tous les immigrés.
2: Voilà, et à tous les Cusumano, on imagine
3: oui,
2: qu'ils sont plusieurs.
3: Mes cousins, mes cousines.
2: Également en Belgique.
3: Mes deux filles, mes deux petits-fils, mes beaux-fils.
2: Et c'était Venu d'ailleurs avec donc Carmela Cusumano.
3: Ce que je voulais dire, Frédéric François avait créé, avec 30 ans, il a créé une radio à l'Ercara. Il avait mis une radio pour les jeunes, oui, c'est lui qui l'avait fait. Frank Sinatra est né dans mon village.
2: Et
3: la maison de la grand-mère de Frank Sinatra, c'est ma marraine qui l'avait achetée. Elle est toujours la possession de mes cousins et cousines. Il y a la plaque dessus, oui.
2: Donc au fond, vous venez d'un village célèbre.
3: Oui, quand même. Et puis j'ai marié à Martini, hein. C'est encore plus célèbre.
2: C'est encore plus célèbre, effectivement. Et c'était Venu d'ailleurs avec Carmela Cusumano Martini. À la semaine prochaine. Au revoir.
3: Au revoir.

De Sicile pour toujours, c'était venu d'ailleurs avec Carmela qui était au micro de Régine Kersman. 11h passées de 48 minutes, un peu de musique, voici Olivier Loin en live, bien sûr, session live dans les studios de RCF Liège.

La chanson belge se porte bien. Olivier Loin qui avait fait un petit passage dans nos studios ici à la rue des Prémontrés, numéro 40 à Liège. 11h passées de 50.

Jean-Paul Groove à l'instant sur RCF Liège. Bienvenue à vous si vous arrivez maintenant seulement pour la suite des programmes. Retrouvons avec beaucoup de plaisir Amaury Massion, dit Lilac. Alors, je rappelle que derrière ce nom, il y a un parcours à part entre scène belge, voyage lointain et chansons folk sensibles. Voici le chanteur bruxellois dans vos oreilles, avec le titre « Suivre l'étoile ».

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1: Bonjour à toutes, bonjour à tous. 7 milliards 700 millions d'euros, c'est le montant de l'effort que le gouvernement de Wever doit réaliser pour garder le déficit budgétaire sous contrôle et respecter ses obligations européennes d'ici 2029. En quelques mois à peine, la situation budgétaire belge s'est aggravée, car en mars dernier, le comité de monitoring avait estimé à 4 900 millions l'effort à fournir d'ici 2029, un montant qui explose suite aux effets de la guerre en Iran sur l'économie et l'inflation. Les différentes mesures déjà prises par le gouvernement Arizona ne suffisent donc pas pour redresser la barre. Les discussions à venir s'annoncent donc intenses au sein de la majorité pour tenter de relever ce nouveau défi économique. Emploi. Les intentions d'embauche sont en recul au sein des PME pour le troisième trimestre. Une information du baromètre de l'emploi publiée ce mardi par SD Works. Les intentions de licenciement sont quant à elles en hausse. Il faut remonter à décembre 2024 pour retrouver un niveau d'intention d'embauche aussi bas. Ce trimestre, le top 3 des secteurs avec les intentions d'emploi les plus élevées est l'horeca, les services financiers et enfin, pour clôturer ce podium, l'industrie et la production. À Charleroi, les syndicats et la direction de l'entreprise T-Marcinelle se sont quittés cette nuit sur un protocole d'accord. Il sera soumis cet après-midi aux travailleurs. La réunion entre direction et syndicats qui avait débuté dès lundi matin a donné lieu à de très longues discussions. Des avancées sont annoncées. Dans ce contexte, la CSMTA communique et déclare penser être au maximum de ce qu'on peut espérer obtenir. Fin de citation. Toujours dans l'actualité, un accord sur un plan social pour le climat a été conclu ce lundi par le gouvernement bruxellois. Le projet prévoit 226,5 millions d'euros de mesures de soutien et d'investissement pour garantir une transition climatique juste et socialement équitable, en accordant une attention particulière aux ménages vulnérables et aux micro-entreprises. Ce plan sera joint au plan flamand, wallon et fédéral, après quoi le plan belge sera soumis à la Commission européenne. En sport, ils l'ont fait. Malgré la pression et les appels de Donald Trump, les Diables Rouges ont roulé sur les États-Unis cette nuit pour rejoindre les quarts de finale de la Coupe du Monde 2026. Un match rempli d'envie de la part des Red Devils, score final 1-4. En quart de finale, les Diables auront fort à faire puisqu'ils retrouveront l'Espagne pour une place dans le dernier carré. Les Espagnols qui sont venus à bout 1-0 du Portugal hier soir. Enfin, en cyclisme, place à la quatrième étape du Tour de France. Elle relie Carcassonne à Foix et compte 5 ascensions au programme sur ce terrain vallonné pour un total de 3259 mètres de dénivelé. Au classement général, Tadej Pogacar est en jaune, suivi par le Danois Vingegaard et notre compatriote Remco Evenepoel. C'est la fin de ce flash.
0: Denis Delevinfos à l'instant pour nous informer sur RCF Liège. Sans plus tarder, c'est Régine Kersmann que l'on retrouve dans Terre et Vie.
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3: Bonjour, bienvenue dans Terre et Vie. Aujourd'hui, gros plan sur le service de transition écologique et sociale et puis surtout sur la nouvelle encyclique, la première encyclique du pape Léon XIV. Et on le sait, il marche sur les pas de Léon XIII et il revient sur la doctrine sociale, ou il remet plutôt la doctrine sociale de l'Église au cœur de sa mission. Pour nous en parler aujourd'hui, à mes côtés, Mathilde de Carvin, bonjour.
4: Bonjour Régine.
3: On a eu envie de mettre en avant cette encyclique de Léon XIV qui est sortie le 25 mai dernier, intitulée Magnifique Humanité, tout un programme. Magnifique Humanité, le titre est porteur. Pourquoi d'abord, ma première question Mathilde, pourquoi les encycliques et les premières encycliques, les premiers messages publics des papes, des nouveaux papes, sont-ils si importants, si attendus?
4: En fait, pour moi, ça annonce la couleur. Donc ici, à travers cette encyclique de Léon XIV, il nous explique déjà pourquoi le choix de son nom. Parce que c'est assez clair, on avait donc en 1891 Léon XIII qui a publié Rerum Novarum, qui a été en fait un point de départ pour toute la doctrine sociale de l'Église, qui a continué à être nourrie par la suite, mais on a un pape qui, en pleine période d'expansion industrielle, est venu dire « Stop les gars, l'être humain n'est pas une marchandise et n'est pas uniquement une denrée à exploiter pour le capital. » Il y a cette notion de dignité. Et donc ici, on a le pape Léon XIV qui vient compléter finalement et qui vient contrebalancer parce que à l'époque, c'était vraiment l'être humain qui était comparé à la machine. Donc une denrée exploitable. Et ici, avec les technologies informatiques, on est revenu avec la même question, juste le problème a changé.
3: Alors c'est là aussi qu'on voit que Léon XIV est le pape de son temps et qu'il a probablement été bien choisi aussi, puisqu'on va revenir sur les différents thèmes dont parle cette encyclique. Et on a aussi eu envie, à travers notre émission Terre et Vie, au sein de l'équipe du Vicariat Évangile et Vie, de décrypter cette encyclique à travers trois émissions principalement. Donc celle d'aujourd'hui, qui aborde l'encyclique dans ses grandes lignes, dans ses grands liens, à savoir de quoi parle-t-elle, si on doit vulgariser en tout cas le discours du pape Léon XIV. Et puis deux autres émissions qui suivront dans les semaines à venir, l'une qui portera sur l'impact écologique de cette encyclique et puis sur l'impact humain. Et comme on le disait, c'est l'humain qui est au centre et finalement, Léon XIV, il marche quand même bien aussi dans les pas du pape François, Mathilde.
4: Certainement, et d'ailleurs, il reprend à plusieurs moments dans son encyclique des liens, des passages, que ce soit de Laudato aussi ou de Fratelli Tutti.
3: Justement, les grandes lignes de cette encyclique, quelles sont-elles?
4: Donc, le pape Léon XIV nous demande de prendre le temps d'observer finalement la puissance de l'IA. De l'IA et de tout le domaine technologique et informatique. Il pointe quand même le fait que l'évolution technologique, il ne la diabolise pas du tout. Il ne dit pas que c'est mauvais, mais attention, il ne dit pas forcément que c'est spontanément moral non plus. Mmh. Et donc, l'évolution technologique, qui est une expression de la créativité humaine et qui peut être très belle, doit impérativement être régie et au service du code moral. Et l'être humain, qui a été fait à l'image de Dieu, rappelons-le, doit impérativement avoir sa dignité qui est au-dessus de toute évolution technologique. C'est vraiment la dignité humaine qui est le facteur, qui est en fait le critère d'évaluation. Est-ce que ça sert à la dignité humaine?
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1: Nous sommes toujours avec Mathilde Carvin du service Transition écologique et sociale du Vicariat Évangile et Vie et on aborde aujourd'hui le premier volet d'une trilogie qui revient sur l'encyclique, la première encyclique très attendue qui a été publiée le 25 mai dernier, qui s'est fait connaître, la première encyclique du pape Léon XIV, Magnifique Humanité. Je vous rappelle qu'on peut la trouver à emporter et à lire, à découvrir dans un livret pour prendre le temps peut-être pendant l'été de découvrir ce texte magnifique, notamment disponible à la librairie Siloé, ici sur le site de l'évêché de Liège. Mathilde, on est toujours en train d'aborder cette encyclique Magnifique Humanité. C'est vrai, vous venez de parler d'un premier volet, l'IA, il en parle beaucoup et il rappelle, ça a été largement aussi bien compris par la presse qui a bien relayé, hein, attention, hein, à la place de l'humain, à ne pas remplacer l'IA par l'humain. C'est quand même une crainte que l'homme peut avoir par rapport à ça. L'homme et la machine, finalement, on en revient toujours à ce même rapport de force.
2: Oui, alors, l'humain remplacé par l'IA, même avant ça, simplement, l'intelligence artificielle n'a pas de code moral. L'intelligence artificielle, c'est un ensemble d'algorithmes, ce sont des calculs. L'IA, c'est une grosse calculette super compétente, mais ce n'est pas autre chose qu'une une calculette. L'IA ne vit pas d'émotions, n'a pas de code moral, si ce n'est l'algorithme d'une personne qui l'a écrit, parce qu'on pense qu'il y a de l'objectivité là-dedans. Non, c'est codé par une personne qui a un système de valeurs. Et de plus en plus, on se rend compte que dans ce système de valeurs, autour des algorithmes proposés, la dignité de la femme est souvent mise en défaut, les discriminations raciales sont exacerbées, donc on a quand même des profils.
1: Les stéréotypes sont relayés à travers cette IA aussi, il n'y a pas grand-chose qui change par rapport à ça.
2: Complètement, donc on a des humains qui ont codé sur base de ce qui leur paraissait pertinent, mais en fait, on n'est pas sur quelque chose de neutre, certainement.
1: Sur base de ce qu'ils sont, et c'est vrai que c'est notamment un des pièges que tente de nous faire éviter l'encyclique du pape Léon XIV, c'est que l'IA, finalement, ses dangers sont liés au fait qu'elle a été créée par l'homme et qu'elle pourrait l'amener. Alors, il ne va pas jusque-là, mais c'est justement ce sur quoi il veut alerter. Il pourrait l'amener à sa disparition, ou à sa perte en tout cas.
2: Oui, c'est ça. Et alors aussi, on a à travers des algorithmes qui nous suivent, nous fichent et nous proposent que des contenus qui vont nous séduire. Et donc, ça veut dire un peu un serpent qui se mord la queue, quoi. À travers ça, eh bien, justement, le pape Léon XIV pointe une référence à la Tour de Babel où on ne veut plus qu'une langue unique. On veut cette uniformité de tout le monde se ressemble, tout le monde est identique, tout le monde rentre dans le même moule parce que c'est plus facile pour l'algorithme. Est-ce que c'est vraiment l'humanité qu'on veut? Et certainement que ça va à l'inverse de l'écologie intégrale qui prône justement la beauté de l'humanité dans sa diversité, dans sa richesse.
1: Alors ça, c'est évidemment, Mathilde, l'un des grands thèmes de cette encyclique. Il y en a d'autres, il y a d'autres grandes lignes. Quelles sont-elles?
2: On a différents chapitres qui vont se décliner. Donc on va aborder justement le principe d'esclavage. On va aborder la question de la dignité humaine. Et vraiment, je dirais, c'est le fil rouge qu'on retrouve à travers toute l'encyclique. Mais on a toutes ces fragilités. On aborde aussi la concentration financière et de pouvoir entre certaines mains. On aborde la notion de bien commun, d'accessibilité du savoir. Voilà, c'est très riche.
1: Et ce sont des thèmes qui seront abordés dans le troisième volet donc de cette trilogie qu'on a souhaité vous proposer dans cette émission, à savoir le décortiquage de cette encyclique qui pape Léon XIV, Magnifique Humanité, avec son impact humain. Il y a évidemment aussi l'impact écologique.
2: Oui, ça a l'impact écologique des technologies. Il est à l'heure actuelle assez catastrophique et donc il faudra absolument qu'on en parle parce que ça a un coût. Quand on parle d'informations dématérialisées, je trouve qu'il n'y a rien de plus traître que cette expression. En fait, c'est juste matérialiser ailleurs. Quand vous utilisez un cloud, on n'a pas des informations qui se baladent en suspension au-dessus des maisons. On a juste des ordinateurs dans des hangars à certains endroits de la planète et on a des villes de hangars d'ordinateurs qui roulent, qui tournent à plein pot, qui chauffent, qui doivent être refroidis par de l'eau potable, qui est détournée des cultures, et voilà. Il y a toutes ces problématiques.
1: Oui, et c'est aussi, j'en profite, je passe du coq à l'âne, mais c'est vrai qu'en Belgique, en ce moment, il y a des sociétés qui investissent dans des mètres carrés de surface pour construire ces hangars pour le développement de l'IA et de ces centres de moteurs, quoi. Mm-hmm. Font tourner tout ce qui est lié au numérique pour la Belgique ou pour l'Europe.
2: Et toute la question du bien commun vient ici, parce que, en fait, soit c'est la jungle, chacun prend les ressources qu'il veut, soit l'État doit impérativement, l'État, le collectif, parce que l'État, finalement, c'est la représentation du collectif, et donc doit impérativement régir ça. Quelle quantité, quelle proportion d'eau est attribué en cas de raréfaction, parce qu'avec des températures comme ici, vient se poser la question de la sécheresse, même si on ne la vit pas cette fois-ci.
1: Tout à fait.
2: Quelle proportion, quelle quantité, jusqu'où l'eau peut être attribuée, pour quelle destination ? Serait-il envisageable, pour ne pas perdre les données et pouvoir continuer à chatter, scroller, de ne plus avoir la possibilité d'arroser les champs, de boire au robinet. Enfin voilà, il y a toutes ces questions qui, à un moment donné, sont soulevées par certaines entreprises qui font des développements sur le territoire, mais extrêmement gourmands en ressources. Et donc, à un moment donné, on sait pertinemment qu'il va y avoir des pénuries chroniques de ressources à différents endroits, à différents moments, que ce soit sur les terres rares où là, on le voit déjà, mais il va y avoir la question de l'eau qui va se poser. Et à un moment donné, là, on est même au-delà de la dignité humaine, on est là sur la question de la vie humaine.
1: Et j'en profite d'ailleurs pour juste donner une petite indication pour nos auditeurs les aînés, les seniors qui nous écoutent. Scroller, hein, ça veut dire zapper finalement, ça veut dire mettre le doigt sur l'écran et changer d'image, passer à autre chose. C'est le langage, il est peut-être déjà désuet chez les jeunes, mais bon, voilà. Il y a aussi une pollution avec l'usage de l'IA. Bon, l'intelligence artificielle, si elle est utilisée intelligemment, c'est comme tout le reste, hein, à travers le médical ou la recherche scientifique, tout ça a beaucoup de sens et tout ça peut être très porteur. Il y a aussi cette pollution numérique, vous le disiez, à laquelle l'intelligence artificielle participe largement déjà depuis quelques années maintenant.
2: Tout à fait. Et le pape Léon XIV l'aborde dans son encyclique avec la problématique pour nos sociétés démocratiques de cette notion de confiance. Et donc, comment on arrive à avoir un État démocratique qu'on construit sur la notion de confiance quand l'information n'a potentiellement aucune fiabilité. Ça devient difficile quand des faits sont considérés à même titre que des opinions. La problématique des fake news, des images qui sont détournées, construites autrement. Et donc là, de nouveau, il parle de responsabilité, de gouvernance partagée aussi. Il aborde beaucoup, beaucoup cette gouvernance partagée de transparence et donc de pouvoir dire on ne peut pas laisser tout ce pouvoir dans les mains de quelques acteurs privés.
1: Oui, parce qu'évidemment, c'est toujours les mêmes hein, qui développent aussi l'intelligence artificielle à des grands niveaux. Le pape Léon XIV, c'est vraiment preuve d'une grande implication dans la société de notre monde actuel. Est-ce qu'on pourrait dire que cette encyclique, elle est bien dans son temps, elle est davantage dans son temps que l'était Laudato Si à l'époque, ou c'est équivalent, Mathilde ?
2: Pour moi, les deux sont pleinement avec leur temps. Le pape François a construit un pont avec le monde scientifique, ce qui n'avait pas été fait depuis longtemps. C'était pas évident, le lien entre science et religion, que les deux pouvaient aller dans la même direction, main dans la main, en s'enrichissant l'un de l'autre. C'était pas évident et c'était une vraie révolution. Ici, on a quand même quelque chose qui est profondément politique, dans le sens beau du terme, profondément politique dans le sens où le pape Léon XIV appelle à une responsabilité collective.
1: Oui, tout à fait. C'est exactement ce que j'allais dire. Donc vous m'avez ôté les mots de la bouche. C'est un programme politique, c'est encyclique. Comme l'était déjà Laudato aussi à sa manière, ou Fratelli Tutti. Il y a du politique et c'est peut-être pour ça aussi que ces encycliques sont si attendues, parce que c'est un peu le programme politique, entre guillemets, des papes.
2: Oui, mais pour moi, c'est même au-delà de ça, c'est une invitation à chacun à prendre sa part de responsabilité. Ici, on a clairement un pape qui, de nouveau, secoue bien le cocotier en disant « Les gars, maintenant, on sort du canapé, on prend son sac à dos et on fait sa part. » Parce qu'on a vraiment cette notion de responsabilité qui revient régulièrement dans l'encyclique. Arrêtons d'attendre que les choses tombent d'elles-mêmes et surtout de râler sur ce qui n'est pas fait. Chacun doit faire sa part.
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1: Mathilde, cette encyclique, elle a été bien accueillie. Il a quand même pas mal surpris. Peut-être que vous avez aussi relevé des réactions à la sortie de cette encyclique le 25 mai dernier.
2: Oui, alors on a des réactions qui étaient plus attendues, bien que très agréables. Hein. Monseigneur Delville rappelle qu'on ne peut pas tout confier aux algorithmes, que la protection de la personne humaine à l'ère de l'intelligence artificielle est fondamentale et voit le choix d'une priorité. L'humain doit passer avant la technologie, donc, et avant la technique. Donc ici, il nous décrit l'IA comme passionnante mais dangereuse, et il est tout à fait en accord, et il parle au nom de la conférence des évêques de Belgique. Cette encyclique a été très bien accueillie.
1: Ce sont des propos qu'il avait confiés notamment à Catobel. Hein.
2: Voilà.
1: Ils ont fait aussi à nos collègues de Catobel. D'autres réactions ?
2: Mais alors, on a une réaction, moi, qui m'a plus surprise. C'est un véritable encensement du texte par Samuel Cogolati. Donc là, on a les écolos, le monde politique belge qui vient accueillir. Et c'est là que, pour moi, ça m'a rappelé très fort l'accueil qu'avait reçu Laudato Si. Ce texte, donc on est quand même sur des encycliques, qui sont des textes qui appartiennent bien bien à l'Église, qui sont accueillis, attendus et appréciés par le monde hors Église. Et c'est là qu'on a vraiment cet impact politique qui devient très très intéressant. L'Église recommence à rayonner et ça, c'est joyeux.
1: Et c'est Simon Cogolati, on rappelle, qui entre-temps est devenu le nouveau directeur de Caritas International en Belgique.
2: Comme on l'avait eu avec le pape François, pour moi, ce sont des encycliques qui ont les pieds bien sur terre. En fait, on est sur des textes écrits par des papes qui sont bien ancrés dans la vie. On sort de l'Église qui plane en lévitation au-dessus du monde. On est dans une Église bien ancrée dans la réalité de son temps. Et c'est encore un des thèmes qui est abordé dans cette encyclique. L'Église a un rôle à jouer dans chacun des défis de son époque. Et donc, le pape Léon XIV le rappelle, chaque époque a son défi. Et dans la façon de relever son défi, on peut soit aller vers une déshumanisation et moins de justice, soit aller vers une amélioration, donc, mais à condition de se centrer sur vraiment ce facteur de la dignité humaine.
1: Et comme vous dites, Mathilde, à l'instar du pape François, parce que pour parler des papes les plus récents, c'est vrai que c'est vraiment un appel, une invitation. Il laisse le choix. Ce n'est pas un pape qui a un ton péremptoire. Il témoigne, il donne à voir un monde, il propose une vision d'une société, d'une humanité. Il n'impose pas de repousser l'IA. C'est vraiment une invitation. C'est peut-être ça aussi toute l'originalité de cette nouvelle encyclique.
2: Oui, on a vraiment une posture d'humilité, déjà, qui est très belle. D'ailleurs, dans l'encyclique, il prend le temps de demander pardon. Donc, il demande pardon au nom de l'Église d'avoir réagi si tardivement autour des questions d'esclavage, parce qu'il réaborde ici l'esclavage numérique, technologique, le fait que finalement les données sont prises et on peut être réduit à une forme d'esclavage. Et il revient sur le premier esclavage et il demande pardon. Donc, on a vraiment une posture profondément humble et qui nous invite à poser une réflexion. Vraiment, on a des outils, des éléments d'explication qui nous rappellent notre capacité, à condition d'être centré sur le Christ, d'être centré sur ce message des évangiles, de discerner. Et il rappelle que les évangiles peuvent et sont vraiment là pour nous aider à interpréter et à discerner les problèmes de notre temps. Et donc, il rappelle cette hyper-actualité des évangiles.
1: Merci Mathilde. Alors vous qui êtes co-responsable du service de transition écologique et sociale du Vicariat Évangile et Vie du diocèse de Liège, ce sera ma dernière question. Comment avez-vous reçu, vous, cette encyclique et est-elle suffisamment en lien avec la transition à vos yeux ?
2: Alors oui, moi j'ai été ravie de recevoir ce texte qui m'a redonné un élan en me disant c'est quand même génial, l'Église est quand même à une place extraordinaire pour le moment et c'est joyeux de participer à ça et d'être engagée en Église dans une époque comme celle-ci où il y a des gros défis à relever et elle est au rendez-vous. Ça c'est vraiment très porteur et je lis ce texte avec beaucoup de joie parce que c'est bien ancré. Alors, la question de l'intelligence artificielle, je l'avais déjà soulevée à plusieurs reprises autour de la question de la robustesse. Et on en parlera plus tard avec ses impacts écologiques et sociaux.
1: Merci beaucoup, Mathilde Kervin. Merci également à vous de nous avoir suivis pour ce premier volet consacré au décortiquage de cette encyclique Magnifique Humanité, première encyclique du pape Léon XIV, qui date du mois de mai dernier, publiée le 25 mai, qui est disponible à petit prix, vraiment, c'est démocratique, chez Siloé, la librairie qui est ouverte tout l'été d'ailleurs à l'évêché. Il n'y a pas de fermeture, donc n'hésitez pas à pousser la porte et aller lire ce texte. Nous, on va le décortiquer à travers trois volets. Je vous rappelle les deux prochains rendez-vous, l'impact écologique et puis l'impact humain aussi qui sont développés dans cette encyclique signée Léon XIV. Merci Mathilde.
2: Au revoir Régine.
1: Au revoir, à la semaine prochaine.

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0: C'était le point sur l'actualité régionale avec Denis de Levinfos. Le sourire exprime un certain état d'esprit qui témoigne d'une certaine empathie avec la condition humaine. Bernard Gabriel en fait le sujet de toute l'émission. C'est la chanson dans l'âme sur RCF Liège.
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Et la joie se partage sur RCF. Et c'est donc tout naturellement que je propose aujourd'hui une émission sur le thème du sourire. Après Aude Héneville, Zaz. 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

Et on va retrouver l'esprit positif de Zaz dans la chanson suivante où il est question de garder les sourires. Elle est signée Laurent Lamarque.

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1: Il est question de sourire aujourd'hui dans la chanson Dans l'âme et on poursuit avec Navi qui était sorti de l'ombre en 2016 avec sa reprise d'Ébloui par la nuit de Zaz et surtout avec le titre J'écoute du Miles Davis. Et sur le même album, on trouvait Alors souris.

0: Merci Navi. Alors, un autre artiste positif et attachant, c'est Tips. On a connu son succès Nation en 2017 et Tout au bout du monde en 2019, mais il est connu surtout pour ses compositions, avec notamment Les choses simples pour Jennifer, Novi pour Zaz ou encore À côté de toi pour Les Enfoirés. On va le retrouver ici avec Ton sourire, c'est une invitation à aller vers les autres, car dit-il, la richesse, c'est les gens.
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1: Quittons le 21e siècle maintenant avec Lynn Renault. Dans Un sourire, elle nous rappelle tout le pouvoir de cette expression.
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Eh oui, merci Lynn Renaud. Alors, je peux dire que le sourire exprime un certain état d'esprit. Il témoigne d'une certaine empathie avec la condition humaine. C'est un outil de communication qui joue un rôle social énorme et je suis vraiment ravi dans cette émission de pouvoir le mettre en avant. On va poursuivre avec Da Silva qui a bien compris tout cela.

Et je suis accompagné de Patrick Chuta à la technique et il me fait signe que mon temps de parole va bientôt être écoulé. Je referai bientôt une deuxième émission sur ce thème parce qu'il y a encore beaucoup de chansons sur le thème du sourire. Pour ceux qui nous écoutent en podcast, il me reste deux titres à proposer. Le premier, ce sera de Laurie. Et oui, la jeune Laurie n'est plus toute jeune. À 40 ans, elle a sorti un album avec des textes plus profonds. Et ma foi, il y a notamment une chanson qui s'intitule « Tu te dessines un sourire ». Après ça, il y aura Jean-Paul Groove et moi je vous donne rendez-vous la semaine prochaine pour des actualités musicales.

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1: Attentat à Damas au cours de la visite historique du président français. 18 personnes ont été blessées dans l'explosion de deux bombes non loin de l'hôtel d'Emmanuel Macron. Celui-ci était déjà parti, mais était-il bien visé? Pour l'heure, aucune revendication. Nous y reviendrons juste après les titres. La Turquie accueille le sommet de l'OTAN aujourd'hui et demain, un sommet aux multiples enjeux pour Ankara. Si la Turquie contribue amplement à la défense de l'Alliance, elle entend aussi profiter de la protection de cette dernière face aux multiples menaces. Au sud du Liban, les villages chrétiens sont confrontés aux conséquences dramatiques de la guerre, mais contestent toute intention d'être annexés par Israël. La communauté tient, malgré l'isolement et la misère, témoignage sur place. Trois mois avant les élections générales au Brésil, les partis de Lula et de Bolsonaro, ennemis politiques, plaident pour la même cause, assouplir les quotas de candidatures de femmes et de personnes noires. Loin du compte, ils tentent de contourner les dispositifs légaux.
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1: Bonjour. Attentat à Damas ce matin, en pleine visite du président français dans la capitale syrienne. Ce matin, deux bombes ont explosé à proximité de l'hôtel où Emmanuel Macron a passé la nuit. Selon un dernier bilan, 18 personnes ont été blessées. Aucune revendication pour l'instant. Les engins ont été actionnés près après le départ du chef de l'État français. On ne sait pas si c'est lui qui était visé. Mais Xavier Sartre, cela illustre la précarité de la sécurité en Syrie.
3: Et cette instabilité, Cécile, n'est pas forcément propice aux affaires. Pourtant, c'est bien l'économie qui domine cette visite du président français en Syrie. La première d'un chef d'État occidental dans le pays depuis le début de la guerre civile en 2011 et l'arrivée au pouvoir d'Ahmed al-Sharrey, une visite tenue secrète jusqu'au dernier moment, justement pour des raisons de sécurité. Cela n'a pas empêché hier une première rencontre entre les deux présidents, entre visite de la mosquée des Omeyyades, trésor artistique de la capitale syrienne, et un dîner. Aujourd'hui, Emmanuel Macron doit participer à un forum économique consacré à la reconstruction de la Syrie et aux corridors stratégiques. Des chefs d'entreprise français, notamment le patron de Total Energy, l'accompagnent. Signe qu'une certaine stabilité politique après des années de conflit laisse entrevoir des contrats et des opportunités d'investissement. Le président syrien a d'ailleurs affirmé il y a moins d'une heure que la Syrie veut la France comme premier partenaire. Restent les questions plus politiques. Le président français devant parler du Liban, pour qui il doit demander le respect et la non-ingérence syrienne, mais aussi des Kurdes, alliés des Français dans la lutte contre les djihadistes de Daesh, le tout conditionné par l'évolution sécuritaire du pays, comme l'a rappelé ce matin à l'attentat près de l'hôtel d'Emmanuel Macron.
1: Xavier Sartre. Et en fin de journée, Emmanuel Macron se rendra donc à Ankara pour le sommet de l'OTAN. Il doit s'entretenir demain avec son homologue turc, avec qui il devrait parler de la Syrie. Ahmed al-Sharrey sera lui aussi dans la capitale turque demain pour y rencontrer Donald Trump. La Turquie concentre donc tous ses chefs d'État pour deux jours de sommet de l'OTAN. Ils y traiteront trois priorités, le soutien à l'Ukraine, les investissements militaires et l'industrie de défense. Un terrain sur lequel la Turquie joue beaucoup puisqu'elle contribue fortement à l'armement de l'organisation. De plus, elle est géostratégiquement positionnée par rapport au conflit en cours aux portes de l'Europe. Décryptage de Dorothée Schmid, responsable du programme Turquie-Moyen-Orient de l'Institut français des relations internationales.
4: La Turquie contribue effectivement à des missions de l'OTAN, elle a contribué à des missions de maintien de la paix, elle contribue par exemple à une mission de déminage en mer Noire. Elle se rend utile sur beaucoup de dossiers nouveaux, des nouveaux foyers de guerre un peu partout et qui la concernent dans son voisinage. Elle a une très forte implication sur la question de la mer Noire, donc elle est proche du conflit russo-ukrainien, mais elle doit aussi surveiller la sécurité du Bosphore, qui est la voie de transit entre la mer Noire et la Méditerranée. Elle a toujours un conflit de délimitation maritime avec la Grèce en mer Égée qui amène à beaucoup de tensions. L'armée turque occupe une partie de l'île de Chypre divisée et les Turcs aujourd'hui plaident pour la division définitive de Chypre. La Turquie a aussi 900 km de frontière avec la Syrie. Elle a donc subi sur son territoire les retombées du conflit syrien. Et puis aujourd'hui, elle a cette frontière avec l'Iran qui lui cause beaucoup d'inquiétude puisque l'opération militaire américano-israélienne en Iran a profondément déstabilisé le contexte intérieur iranien et les Turcs ont notamment très peur d'avoir un afflux de migrants sur leur territoire par la frontière syrienne. Donc la Turquie, elle est d'une certaine façon en position de force au sein de l'OTAN parce qu'elle est au contact de toutes ces conflictualités, mais cela la menace également.
1: Dorothée Schmid, responsable du programme Turquie-Moyen-Orient de l'IFRI. Les alliés européens misent aussi beaucoup sur cette rencontre et espèrent pouvoir fixer un cap commun entre tous les membres, y compris avec les États-Unis, dont le président est attendu dans l'après-midi. Et comme un cadeau de bienvenue, le chef de l'OTAN ce matin a fait de premières déclarations. Il a annoncé plusieurs contrats d'armement, des contrats passés par des pays membres et des entreprises dont Saab, Airbus, et qui s'élèveraient à plus de 50 milliards d'euros. C'est un pas vers Donald Trump dans l'espoir de le convaincre du sérieux des Européens dans leur effort pour renforcer leur capacité de défense. Le républicain est encore très remonté contre ses alliés européens qui ne l'ont pas soutenu dans sa guerre contre l'Iran. L'Iran, qui poursuit sa semaine de deuil national au quatrième jour des obsèques du guide suprême Ali Khamenei. Sa dépouille a été transportée hier dans la ville sainte de Qom, au sud de Téhéran, où ce matin, une marée humaine est descendue dans les rues, selon les images aériennes diffusées par la télévision d'État. La dépouille de l'ayatollah est exposée à la mosquée Jamkaran, puis elle sera envoyée en Irak, qui compte une importante communauté chiite. L'inhumation est prévue jeudi dans la ville sainte de Mashhad, dont Khamenei était originaire. Israël annonce la tenue prochaine à Rome d'un nouveau cycle de pourparlers avec le Liban. Elle doit se dérouler mi-juillet, faisant suite à une série de discussions entre ambassadeurs des deux pays à Washington. Cette session de pourparlers sera la sixième entre les deux pays voisins qui n'entretiennent pas de relations diplomatiques depuis le printemps. Les chrétiens du Sud-Liban, eux, affirment leur volonté de rester libanais et contestent les déclarations du Premier ministre israélien. Dimanche, Benjamin Netanyahou avait affirmé sur la chaîne américaine de Fox News que les villages chrétiens du sud du Liban avaient demandé à être annexés. Chose inconcevable pour le père Tony Elias, vicaire de Rmeich. L'un de ces villages, il rappelle l'ancrage des chrétiens de ces territoires, une présence ancestrale qu'il perçoit aussi comme une mission pour la paix dans la région, entre toutes les cultures et religions.
0: Nous sommes Libanais et nous voulons rester Libanais. C'est pour cela qu'on a résisté toute la guerre afin que le sud du Liban il reste Libanais. En plus, nous sommes des chrétiens. Jésus-Christ, il a dit, cherchez et travaillez pour la paix. Nous voulons la paix avec tout le monde, avec toutes les religions. C'est notre foi, c'est notre vie, c'est ce que le Seigneur m'a recommandé, non? Nous sommes ici pour témoigner et dire au monde entier que nous voulons rester dans l'État libanais. Nous avons les racines libanaises. C'est vrai que nous n'avons pas quitté notre village et du conséquence, il n'était pas détruit grâce à Dieu parce que nous sommes restés. Et c'est ça notre résistance, résistance pacifique pour sauver les maisons et même le village. Mais on doit continuellement payer des conséquences. Nous sommes isolés, nous sommes comme en prison en plein air.
1: Le père Tony Elias, vicaire de Rmeich, interrogé par Marie Duhamel. Une étonnante convergence d'intérêts de deux ennemis politiques au Brésil. Le Parti des travailleurs du président Lula da Silva et le Parti libéral de Flavio Bolsonaro demandent au tribunal supérieur électoral d'assouplir l'application des lois sur les quotas de candidature de femmes et de personnes noires, 3 mois avant les élections générales, où seront élus gouverneur, parlementaire et le président de la République. Les deux camps se disputent le vote des femmes, mais semblent n'avoir aucun scrupule à tenter de contourner ces dispositifs légaux. À Rio de Janeiro, Jean-Mathieu Albertini.
5: Une fois n'est pas coutume, le PT, Parti des Travailleurs, et le PL, Parti Libéral, d'habitude opposé sur presque tout, ont uni leurs forces contre les quotas de candidature. En théorie, une loi les oblige à présenter au moins 30% de femmes à chaque élection. Il faut aussi réserver 30% des fonds de campagne aux femmes et aux personnes noires. L'idée étant de forcer la main des partis pour plus de représentativité aux postes de pouvoir où sont surreprésentés les hommes blancs. Sauf que justement, cette loi les enquiquine et ils font tout pour la contourner, présentant des candidates sans budget de campagne ou annulant les amendes des partis qui ne respectent pas la loi. Cette fois, ils anticipent et demandent carrément au tribunal supérieur électoral que les élections du président, des gouverneurs et des sénateurs soient exclues du calcul des quotas. Le Brésil est pourtant à la traîne sur le sujet. En Amérique latine, les femmes, comme les personnes noires, sont majoritaires dans le pays, mais n'occupent même pas un quart du Congrès. À Rio de Janeiro, Jean-Mathieu Albertini pour Radio Vatican.
1: C'est la fin de notre journal. Merci pour votre fidélité. Nous nous retrouvons demain matin au journal de 8h30, heure de Rome, pour un prochain point sur l'actualité du monde et de l'Église. D'ici là, retrouvez toutes nos actualités sur notre site vaticannews.va. Je vous souhaite à tous et à toutes une bonne journée.
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6: Bonjour, bonjour à toutes, bonjour à tous et bienvenue dans Du Sucre dans votre été, l'émission estivale coproduite par les antennes belges de RCF, Bruxelles où je suis, Liège et Sud-Belgique. Alors on va passer l'été ensemble, les trois premières semaines ça sera avec moi, puis ensuite avec Sandy Louis et Denis Levin-Fosse et enfin avec Olivier Goncette. Et Du Sucre dans votre été, c'est du lundi au jeudi jusqu'au 27 août. Le principe de cette émission: passer quasiment une heure avec notre invité, découvrir son actualité, apprendre à mieux le connaître à travers ses souvenirs d'été et le questionnaire « Qu'est-ce qui vous redonne de l'élan quand vous avez le moral dans les chaussettes ?» Et enfin, notre invité nous fera découvrir son coup de cœur. Il y aura bien sûr de la musique et des chroniques. Tous les mardis en alternance, vous entendrez Anne-Sophie Montoisy et Frédéric Petit. Elles vous emmèneront en balade en Wallonie à la découverte ou redécouverte des trésors de notre belle région avec cette chronique « L'été au fil des pas ». Et aujourd'hui, c'est Anne-Sophie qui vous emmènera du côté de Namur et d'Inan. Et puis on entendra la chronique quotidienne du Mondial. Exceptionnellement aujourd'hui, elle n'est pas signée Bernard Van Vinkt, mais Monseigneur le Jeune, évêque de Namur, qui est fan de foot. Bah tiens, puisqu'on en parle. Na na na na na ner. Ouais, je crois qu'on a tous envie de faire un pied de nez, de tirer la langue à Donald Trump ce matin. Il a voulu tricher, bah les Diables Rouges ont quand même gagné de façon magistrale 4-1. Alors, un coca pour fêter ça et pour dire bye bye America. Et puis rendez-vous pour le quart de finale Belgique-Espagne vendredi à 21h. On met du sucre dans votre été, c'est l'invité. Alors, je sais pas si mon invité aime jouer au foot, mais il aime dribbler entre plusieurs projets et évoluer sur plusieurs terrains de jeu. Et il marque souvent des buts en nous faisant passer, nous, spectateurs et spectatrices, par toutes les émotions. Vous avez pu applaudir ce comédien belge diplômé de l'IAD au printemps dernier au Théâtre des Martyrs à Bruxelles, dans Canis Lupus, cette réinterprétation très libre de Pierre et le Loup de Prokofiev. Adaptation signée Adeline Dieudonné, mais un projet dont il était à l'origine. Et puisque je parle de foot, eh bien moi je le verrais assez libéraux. Alors c'est un poste qui n'existe plus compte tenu de l'évolution du marquage et du pressing et qui consistait donc à anticiper, à relancer, à couvrir ses coéquipiers, le tout sans marquage strict. Un électron libre, quoi. Bah finalement, je trouve que ça lui va bien. Lui qui, en tant que comédien, auteur et metteur en scène, s'épanouit autant dans le théâtre de rue, le cirque, le théâtre jeune public ou aussi le court-métrage. Bon, on va voir avec lui le domaine dans lequel il travaille en ce moment. Bonjour Simon Waters. Voilà. Bah alors si je n'allume pas le micro, ça va pas. J'étais tout ému.
9: Bonjour
6: Simon. Voilà, le côté libéraux, électron libre, ça vous va?
9: Oui.
6: Ouais.
9: Oui, ça me plaît. Ça laisse un peu de marge de manœuvre.
6: Ouais. Et alors justement, c'est le fait d'aller sur plusieurs terrains qui vous a attiré vers le théâtre.
9: Qu'est-ce qui m'a attiré vers le théâtre? Déjà, c'est un peu par... c'est familial.
6: Mmh.
9: Donc mon père faisait du cirque.
6: Mmh.
9: Donc il était le fondateur... Enfin, il était, parce que plus maintenant, il est retraité, mais fondateur de l'école de cirque de Bruxelles. Et en même temps, il faisait du théâtre de rue. Donc, on pourrait dire que je suis tombé dedans quand j'étais petit.
6: Un enfant de la balle, quoi.
9: Voilà.
6: Voilà.
9: Alors, j'ai deux frères, ils ne font pas la même chose. Donc, mm-hmm. chacun a le droit de faire ce qu'il veut.
6: Exactement.
9: Et de se libérer ou pas de ça. Mais ça donne des envies. Tu te dis pourquoi pas. Et puis pourquoi pas, tu essayes. Et puis j'étais dans une école où il y avait une option théâtre et c'était un endroit qui semblait, qui me permettait de m'épanouir d'une certaine manière. Puis quand on te donne des bons points là-dedans, tu te dis, bon, je pourrais continuer.
6: Bah ouais.
9: Et puis,
6: ça a l'air de marcher,
9: pas,
6: j'y voilà, vais. Hein. Tant que d'accord. Je gagne, je joue.
9: Ouais, ouais, exactement. Tu fais une ou deux fois tapis et ça continue.
6: Et puis, bah voilà, tu remets la mise et, voilà. tu veux rafler encore.
9: Mais la particularité, c'est que c'est encore comme ça.
6: Mm.
9: Il faut toujours recommencer.
6: C'est vrai.
9: Il n'y a pas de certitude. Il y a des perspectives, des envies, des essais, des cordes lancées, en espérant que ça fasse mouche.
6: Voilà. Et parfois, bah, la ligne qu'on a lancée, c'est pas celle qui va bouger, c'est une autre ligne. Et c'est ça aussi la beauté et l'incertitude et le stress de ce métier.
9: Oui. Mm. Oui. C'est pas celle qu'on a prévue. Et puis se laisser un peu porter. Alors, il y a quand même des convictions stratégiques.
6: Bien
9: sûr. Il faut un petit peu réfléchir à la chose, rester mobile et enthousiaste.
6: Bah, activer des énergies, quoi. C'est pas en restant à ne rien faire qu'on va activer quoi que ce soit. Mais on active, on bouge des choses et à un moment, on ne sait pas pourquoi, c'est ça qui vient.
9: Oui. Ouais. Mais alors, ce qui est possible aussi, c'est de multiplier les entrées. Donc, ça veut dire continuer à avoir... On était sur la métaphore des cannes à pêche, d'avoir plusieurs cannes à pêche en même temps.
6: Exactement.
9: Et alors, des fois, ce n'est pas facile parce qu'il faut arriver à les gérer et s'assurer qu'il n'y a pas de touche de part et d'autre.
6: Ouais.
9: Mais néanmoins, et ça permet de relativiser aussi. De relativiser la situation, se dire je peux m'épanouir dans plusieurs choses et que la forme théâtrale n'est pas unique. Parce que sinon, on va te dire que le théâtre peut être comme ça et que tu risques de t'enfermer dans un confort ou dans un... Même pas, c'est pas le terme de confort, non, mais dans une famille théâtrale, dans une structure, dans quelque chose qui et le théâtre a quand même un besoin de déséquilibre.
6: Oui, de chaos aussi pour créer, pour être libéré.
9: Oui, de temps, de chaos, parce que sinon, je suis persuadé que si tu ne prends pas de risques, tu t'essouffles plus vite.
6: Oui, voilà. Même si c'est parfois peut-être au risque de s'éparpiller un peu, mais toujours en suivant le même fil rouge. On recolle les morceaux, on les éparpille, hein.
9: Oui. Après, les années peuvent être longues, l'air de rien, et donc avoir des moments de répit, ça peut être bien, mais ça peut être assez déstabilisant. Ne pas avoir ce sentiment du vide ou de ne plus servir à rien.
6: Ouais. Et dans ces cas-là, qu'est-ce qu'on fait, Simon Waters? On va au ciné, on lit, on essaie de créer des projets, fait des petits boulots.
9: Ça va dépendre de chacun, ça va dépendre des réalités financières de chacun, ça va dépendre de ta capacité à rebondir, de ta sensibilité. Tout est envisageable. Alors, il y a la particularité du statut d'artiste qui est des fois mise à mal, mais donc, ça permet de ne pas être dans une grande, grande pauvreté. On ne pourrait pas dire que c'est simplement un chômage. Donc, rien n'est exceptionnel. Ça ne te permet pas de vivre très, très, très, très convenablement. Mais
6: ça permet de survivre.
9: De survivre.
6: D'avoir la tête hors de l'eau.
9: Exactement. Mais néanmoins, le vide, la plupart des acteurs et actrices que je connais ont fait ce choix pour jouer. Et donc, ne pas avoir de travail, parce que c'est la réalité du métier et que c'est un métier difficile, c'est dur à entendre. Et donc, il faut arriver à rebondir. Et tout le monde fait des choses différentes. Selon mes amis, font tous des choses différentes. Moi, je travaille dans des ateliers, je fais plutôt des choses manuelles ou bien je me mets en place des nouveaux projets. Mais voilà, c'est vraiment multiple. Et je sais que ça reste une année vide. Une année parce que les saisons se font très fort à l'avance. Donc si par exemple en janvier, février, tu sais que tu n'as rien l'année prochaine, ça peut être... C'est dur à vivre.
6: Oui, c'est angoissant.
9: Très angoissant. Et puis surtout si tu as des enfants, des choses pareilles, eux, tu les emmènes à l'école. Qu'est-ce que tu fais de ta journée? Alors, c'est la difficulté du chômage aussi. Je pense que ne croire que les chômeurs sont des gens qui en profitent et qui passent toute leur journée à...
6: Non, chercher du travail, c'est un réel travail. On ne dira jamais assez l'angoisse du chômeur.
9: Oui, et ce sentiment d'être inutile.
6: Exactement, d'être éjecté de la société.
9: Voilà.
6: Comme, voilà,
9: Alors, et puis dans un choix théâtral, de ne pas être à la hauteur, il y a des doutes par rapport à tes compétences.
6: De moins susciter le désir.
9: Il est certain qu'on peut faire ça par envie d'être aimé. Il y a quelque chose qui est quand même, soyons honnêtes. Ouais. Et donc ça, c'est difficile à vivre. Et donc on comble par mille et une manières. Mon potager est très beau.
6: très bien.
9: Je répare des vélos. Je chasse tout. Ma maison est nickel. Je suis capable de tout faire et que je sais que si la situation devient encore plus délicate, on réfléchira encore aux choses différemment. Mais
6: ouais. On s'adaptera, on rebondira.
9: C'est la force de l'être humain, à mon avis. Sûr. C'est cette capacité d'adaptation. Alors, c'est aussi un bagage culturel qui m'est donné par l'éducation que j'ai eue, par une situation socio-culturelle qui est aussi une chance. Mm-hmm. Et donc, tout le monde n'a pas ces mêmes opportunités, soyons honnêtes. Mm-hmm. Et moi, je l'ai, donc je vais tenter d'en profiter et surtout de respecter les personnes qui n'ont pas eu cette opportunité-là.
6: Exactement. Mais moi, je me demandais, Simon Waters, à quel moment on sait, on sent qu'on veut être comédien, même si on est conscient de toutes les difficultés. Est-ce que vous vous souvenez du moment où vous avez dit « Oui, je comprends le contexte, mais c'est ça que je veux faire. » Ou c'est plus compliqué que ça, c'est plus diffus.
9: C'est un éternel... Chaque fois que je monte en scène, on va dire. Chaque fois, alors non, on va nuancer. Y a des spectacles que j'ai beaucoup joués, plusieurs centaines de fois. Ouais, à partir d'un moment, ça devient artisanal.
6: Oui.
9: Donc c'est une profession qui se rapproche de l'artisan, refaire les mêmes gestes, refaire les mêmes actions et essayer d'y mettre la même exigence. Mais lorsque tu te retrouves dans des plus grosses distributions, sur des plus grosses scènes, ou bien dans des projets où la pression est plus forte, tu t'interroges pourquoi tu le fais, à quoi bon se mettre dans des états pareils. Et à la seconde où tu es sur le plateau, tu ressens cette conviction. Et puis il y a la dose d'adrénaline, il y a encore ce saut dans le vide.
6: Ouais.
9: Il est grisant et déstabilisant. C'est une petite image de la vie. Oui, il y a quelque chose qui est. Après, il y a eu des certitudes, il y a eu des doutes. En rentrant à l'IAD, j'étais loin d'être le plus attendu. On me l'a dit. On m'a dit très honnêtement. On s'est demandé ce qu'ils allaient foutre avec moi en me prenant en première à l'IAD. Ah bon? Ben, après, on me l'a dit en quatrième, en me disant on est très content d'avoir pris après.
6: C'est bien.
9: Voilà.
6: Mais c'est vrai que la première année, il faut la passer, surtout quand on entend cette phrase-là, on dit zut.
9: Mais il ne me l'avait pas dit à ce moment-là. Bien mais sûr. Je sentais que je rentrais par la petite porte, où sans doute qu'ils ont dit bon, d'accord, mais on n'y arrivera jamais. Mais c'est le travail, la conviction de vouloir le faire. Oui, c'est ça, il y a un rapport de conviction.
6: Ouais.
9: Je veux, et puis. Petit à petit, tu...
6: Savoir la foi, en fait, quelle qu'elle soit, mais savoir la foi en soi, en ce qu'on veut.
9: Oui, et puis te dire, pour l'instant, je ne sais pas faire déjeuner. Il y a d'autres choses que je ne sais pas faire.
6: Voilà.
9: Donc voilà, j'apprendrai pour plus tard, réparer des vélos. Mais,
6: mais j'aime bien, Simon Waters, le fait que vous ayez parlé d'artisanat, parce que je trouve qu'effectivement, dans votre approche, j'ai l'impression que vous vous sentez autant... artisan qu'artiste. Je vous dis ça parce que j'ai l'impression que mélanger les supports, les matières, c'est un peu votre fil rouge. Le jeu, la musique et le découpage de papier, par exemple, dans Canis Lupus. Le mélange de théâtre et de marionnettes dans le spectacle pour enfants que vous avez mis en scène, où sont passées les étoiles. Il y a toujours ce côté-là, à la fois le cœur, le corps, la tête et les gestes. J'ai l'impression que ça, pour vous, c'est votre ADN. C'est vraiment ça, en fait.
9: Oui, sans doute.
6: Ouais. En tout cas, que c'est important, vraiment.
9: Je crois que le théâtre.
6: Ce rapport à l'artisanat aussi.
9: Oui, ça certainement. Dans les étapes de création, je pense tout. Hein, je crois que tout ce qu'on peut avoir dans les théories théâtrales, etc., de trouver l'inspiration, tu peux l'avoir dans les répétitions. Tu peux les avoir lorsque tu crées et tout à coup faire confiance à ton instinct. Cet instinct-là, il a été. Formaté par tes études, par le fait que tu sens la chose et que tu deviens un peu expert dans cette chose-là. Ça, c'est la partie artistique et tu ne sais pas expliquer d'où ça vient. Tu dis, j'ai envie d'aller là-bas, je vais là-bas. Bon, on verra bien et puis on verra ce que le metteur en scène en dit, mais cet instinct-là, il est propre. Après, refaire et refaire la même chose en mettant de côté cet instinct-là et en tenant la barque et en essayant d'être précis dans le cadre, à l'écoute de ton partenaire si tu en as, de tes partenaires si tu en as encore, ou même du public pour sentir la chose, eh bien, cette nécessité, elle est comme les artisans qui doivent, face à un même objet, refaire le même mouvement, ou même, c'est pas le même bois, c'est pas la même essence, mais le mouvement reste le même.
6: On s'adapte juste à ce qu'on a entre les mains, mais c'est la même approche.
9: Et pour les sculpteurs, c'est la même chose, ou un tailleur de pierre, c'est la même chose. Cette nécessité de... Il y a l'improvisation, il y a l'instinct, oui, c'est ça. Et puis, il y a la matière.
6: Et puis, il y a tout le travail.
9: Oui, c'est ça. Et puis, nous, ce qui est facile, c'est que des fois, quand le texte est bien écrit, c'est pas pour rien qu'il y ait des textes d'auteur et que du répertoire, ça le fait toujours.
6: C'est vrai. Oui. Justement, je me demandais, comment il se fait le choix de vos projets ? Là, vous faites confiance à l'instinct ou à la raison qui vous dit, tiens, j'ai pas encore exploré ça, il faudrait que j'y aille ?
9: Un peu de tout. Parce que, comme je le disais, une année est longue, donc c'est l'agenda aussi qui détermine. Garder un pied dans chaque réseau, continuer de... Il y a aussi une certaine, comment on va dire, fidélité.
6: Oui.
9: Être fidèle à, aimer travailler avec quelqu'un, quelqu'une.
6: Se sentir en confiance et se dire, ok, on va continuer parce que c'est vraiment bien.
9: Oui, c'est bien. Ou puis après, des opportunités. Oui. Donc, par exemple, j'en parlerai peut-être après, avec les Bonimenteurs, c'est une compagnie dans laquelle je suis depuis longtemps, qui démarre, qui a mis du temps à éclore, on va dire ça comme ça, et maintenant qui, semblerait-il, casse un peu son plafond de verre. Et ça fait très plaisir d'avoir participé, avec les hauts et les bas, à cette éclosion. Il y a des compagnies qui sont plus vieilles. Il y a Jean-Michel Frère, avec qui je travaille.
6: Pour Canis Lupus, voilà, notamment.
9: Et de lui, il va bientôt prendre sa retraite. Donc, j'essaye de me l'accaparer un maximum. Et puis, parce que j'aime travailler avec ce monsieur. Que j'ai l'impression qu'on a des choses encore à défendre. Et puis, il y a toujours l'idée d'être ouvert à des nouvelles rencontres. En fait, pour l'instant, je sais que ce qu'il ne faut pas manquer, c'est ce qu'on dit maintenant, c'est les émergents. Donc, je serais très heureux de travailler avec des metteurs en scène ou metteuses en scène qui démarrent, prendre ce risque-là. De se retrouver dans des prises. Il y a quand même cette notion de risque. Alors, quand tu fais du théâtre jeune public, il y a la possibilité aussi de jouer beaucoup de fois. Donc, tu sais que tu peux prendre du risque quand tu sais que les perspectives sont bonnes. On va dire.
6: Exactement. Voilà. On balise un petit peu la prise de risque. C'est comme si on fait de l'escalade. On sait qu'il y a toujours un risque, mais quand même, on est un petit peu encordé.
9: Et c'est nécessaire. Et que si... Tu ne vises pas tout de suite la 8B, tu vas passer sur une 5B pour rester raisonnable, comme ça tu ne trembles pas trop. Mais néanmoins, j'ai encore une soif de découvrir aussi l'univers d'autres personnes. Il y a cette envie de se mettre au service. Je me considère comme vraiment fort comme interprète.
6: Ouais, et comme porteur de projet, j'ai l'impression. C'est un mot qu'on utilise beaucoup, c'est une expression qu'on utilise beaucoup maintenant, et c'est aussi important.
9: C'est porteur d'un projet, parce que Jean-Michel, qui est quelqu'un qui accepte d'avoir un porte... Je ne suis pas porteur de projet à proprement parler, lui est producteur, je lui propose la chose, et lui, je suis moteur. Mais néanmoins... dans l'absolu, je préfère être sur le plateau. Si tu me proposes, je veux bien être tout le temps sur le plateau. Voilà. C'est ça qui m'intéresse, et des répétitions. Si ça doit durer 8 heures et que pendant 8 heures je suis sur le plateau, je ne serai pas fatigué.
6: Non, parce que c'est le plaisir presque enfantin de jouer. C'est, je suis là et je ne quitte pas le terrain de jeu.
9: C'est là où je me sens le plus compétent. À la mise en scène, c'est un nouvel essai. C'est une position agréable et autre. Et puis, c'est gai de pouvoir. Ça n'arrive pas souvent de dire j'ai envie qu'on le fasse comme ça.
6: Ouais.
9: Je pense que c'est comme ça qu'on va faire ou pas, et on prend des décisions. Mais être au service, comprendre, se mettre au niveau et comprendre ce qu'on te veut et ce que le metteur, enfin, satisfaire d'une certaine manière le metteur en scène et trouver un langage commun avec lui, j'adore.
6: Ouais.
9: J'y prends vraiment beaucoup de plaisir.
6: Oui, Simon Waters, donc je rappelle, vous êtes interprète, hein, donc, et metteur en scène, donc on l'a dit. Moi, je me demandais aussi, Simon, si, par exemple, vous écoutez une émission de radio, vous assistez à une expo, vous entendez une phrase dans la rue, une conversation, un thème, voilà, ou une personnalité comme ça. C'est ça aussi qui peut vous donner envie de creuser le sujet.
9: Bien entendu, bien entendu. C'est ce qu'on appelle le travail ou bien l'inspiration, je ne sais pas. Heureusement, ce qui est bien,
6: c'est rester en alerte, en fait.
9: C'est rester en alerte, savoir se dire que une saison, c'est vite fini, que la saison d'après continue, que les projets doivent aller sur le long terme, que si on veut déposer un projet, il faut l'avoir déjà bien réfléchi en amont. Et surtout, ce qui est bien, c'est qu'il y a des gens qui sont nettement plus compétents, qui ont déjà pensé à certaines choses et qui en discutent librement. Ouais. Et tu fais « Ah, ça, c'est pas complètement con.
6: Ouais, c'est pas bête, ça.
9: Qu'est-ce que j'ai entendu dernièrement ?» Et attendez, j'essaie de réfléchir, c'était dans lequel cadre. À la RTBF, il y avait un monsieur qui parlait de la réalité, de la situation des gens du voyage. Voilà. Et... Tant ici du cirque en plus, tu dis c'est toujours intéressant. Ça reste une population que je trouve très mise de côté, et surtout que s'il y a bien une structure qui doit prendre ses responsabilités par rapport à ça, c'est l'Europe. On a créé l'Europe avec Schengen, etc.
6: Oui, pour la libre circulation, justement.
9: Libre circulation. Quel était le premier peuple à déjà de facto être dans cette libre circulation? Personne ne les protège, il n'y a pas de structure supra-étatique qui pourrait les protéger et leur donner des droits et des devoirs.
6: Oui.
9: Et puis, il y a encore et toujours cette vision,
6: cette méfiance,
9: cet
6: ostracisme.
9: Voilà, exactement. Et donc, cette particularité, je me suis dit, en fait, ce serait vraiment intéressant de le proposer en spectacle jeune public.
6: Oui.
9: Et que dans les œuvres de spectacle jeune public que j'ai déjà découvert ou que j'ai entendu parler, tu dis moi ça c'est pas encore une thématique qui était abordée. Et donc à ce moment-là tu appelles un autre ami, tu dis, dis Vincent Zabus avec qui je travaille chez les Bonimenteurs et chez Lizzie Comar.
6: Vincent Zabus qui est scénariste, dessinateur de BD quand voilà, même, ouais. il faut quand même le souligner, qui est absolument talentueux, je vous recommande tout ce qu'il fait.
9: Voilà, je lui inocule des idées, alors ça prend des fois du temps, et même des fois je lui en parle, il n'emboîte pas directement, mais c'est moi qui fais mon petit bonhomme de chemin par rapport à ça, et je me dis là ce serait intéressant d'avoir le point de vue d'un enfant. Par rapport à cette thématique. Et donc, il y a plusieurs bouquins, je lui ai envoyé le mien. Et donc, peut-être que ça va prendre fer mouche. Et donc, la radio, tout le temps. Le monde est suffisamment intéressant et compliqué que
6: c'est
9: pour
6: vrai.
9: Avoir des thématiques à faire.
6: À explorer, à creuser. Simon Waters, on va quand même aussi parler, on va revenir sur les Bonimenteurs, mais on va aussi parler du spectacle là, qui se prépare, c'est à Avignon, c'est ça ?
9: C'est avec les Bonimenteurs.
6: C'est avec les Bonimenteurs, ça tombe parfaitement bien. Donc voilà, ça parle de quoi et c'est à Avignon à partir de quand ?
9: Alors ça parle, c'est plutôt une forme. Lorsque vous arrivez près de l'endroit où il y aura le spectacle, on est donc sélectionné. C'est dans le cadre du théâtre des Dons à Avignon, mais on ne joue pas en Avignon même. On joue à Villeneuve-les-Avignon, juste en dehors dans la partie théâtre de rue.
6: D'accord.
9: On joue deux semaines. Ils ont commencé cette semaine-ci et on joue jusqu'au 20 ou le 21. Je ne sais plus. Ce n'est pas très grave. Toutes les informations seront sur lesbonimenteurs.be ou bonimenteurs.be. Mm-hmm. Nous avons un nouveau site qui a été très bien fait par mon ami Jean. Bref, et donc, vous verrez, il y a un gradin de 30 places, très exactement, qui est face à une maison ou des maisons dans une rue, face à une porte avec un banc et un vélo. Mm-hmm. Vous vous installez, vous faites la file pour pouvoir accéder à ce gradin. Des fois, la file est longue, des fois, elle est moins longue. Mais il y a 30 personnes qui peuvent aller s'installer. Ils mettent un casque audio, qui est à peu près le similaire qu'à celui que nous portons ici actuellement, sur leur tête. Et puis, ils s'installent. Ils entendent une petite musique de bossa nova. Tout le monde a la même. Mmh. OK, on peut démarrer. Le bonimenteur qui les a installés va appuyer sur un petit bouton. Et là, ils entendent une histoire dans leur casque. En même temps que cette histoire, ils voient l'action d'un quidam, d'un passant qui rentre dans le cadre, devant cette maison, devant cette porte. Il fait plusieurs actions. Ces actions sont très simples. Il se penche en avant, se frotte le nez, regarde en l'air, regarde le sac plastique qu'il a dans sa main. Il a un blouson. Ouais. Il regarde un peu la maison qui est derrière lui. Des actions pendant 3 minutes 50. Puis les actions se terminent et il sort du cadre. Tout le monde a entendu une histoire dans son casque, mais personne n'a entendu la même histoire. Et donc, on incite les gens à enlever leur casque, les remettre là où ils ont pris, et de changer de place pour écouter une autre histoire.
6: Pour écouter une autre histoire.
9: Et donc, ils peuvent changer de place 30 fois.
6: D'accord.
9: Et il y a 30 interprétations différentes par rapport à la même action. Les interprétations sont multiples. Ça part, il y en a pour ce qui sont pour public averti, d'autres pas. Donc, ce n'est pas, toutes les histoires ne sont pas pour les enfants.
6: Non.
9: Le dépeceur de monstres n'est pas pour les enfants.
6: Non.
9: Voilà. Voilà. Mais ni adultère, mais le petit Paul ou Ginette à bicyclette. Il y a une version qui est uniquement instrumentale. Il y a un safari. Il y a des fois, c'est dans la tête du monsieur qu'on regarde. Des fois, c'est des gens qui parlent de ce monsieur. Donc, vraiment une grande liberté d'interprétation. Et donc, les gens... On les incite à rester au minimum 3 histoires. Parce que c'est à partir de 3 histoires que les choses décantent et qu'on commence à prendre du plaisir à se dire « Mais qu'est-ce qu'ils ont pu encore inventer pour les 30 autres ?» Et donc, les gens sont pris dedans et surtout surpris par le variable d'émotion qui peut apparaître.
6: Alors ça, Simon Waters, c'est à Avignon, mais est-ce qu'il y a déjà des dates où vous pensez que vous allez pouvoir revenir ici en Belgique proposer ?
9: Il y a plein.
6: Il y a plein déjà.
9: Bah, j'étais ce week-end à Mons pour Mons au Carré. Là, nous sommes à Avignon. On sera à Spa pour le Royal Festival. J'en paierai des meilleurs. Ouais. Nous serons à Braine-l'Alleud le 6 septembre.
6: Oui, mais sinon, il y a toutes les dates, sur le site bonimenteur au pluriel.be.
9: Voilà, mais la compagnie, il y a plusieurs spectacles, mais celui-là est un peu notre nouveau...
6: Oui, votre nouveau bébé, quoi.
9: Ouf,
6: hein,
9: un gros bébé.
6: Un gros bébé qu'il va falloir accompagner, qu'on va avoir envie d'éduquer. Voilà.
9: On n'a rien à faire.
6: On n'a rien à faire, juste le laisser grandir.
9: Bah, parce que la forme se suffit.
6: Oui,
9: c'est vraiment ça qui est confortable.
6: Très bien. Simon Waters, notre invité aujourd'hui dans Du Sucre dans votre été. On marque une pause musicale. Allez, avec ce tube de l'année 2011, un hommage à la voix féminine que vous allez entendre, donc de LMFAO, qui est disparue hier.

0: Party Rock on Thème, bah ouais, c'était ce tube donc de l'année 2011 par le groupe LMFAO. Il est temps de retrouver Anne-Sophie Montoisy pour les Théophiles des Pas.
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2: Eh bien, je vais vous emmener aujourd'hui visiter la Wallonie un peu différemment. On va partir en balade à pied, on va partir en famille, entre amis ou bien même seul pour visiter le territoire wallon. Je vais vous emmener aujourd'hui découvrir le territoire qui entoure la Meuse. La Meuse au cœur de la Wallonie, entre Namur, la capitale, et Dinan, la perle mosane. Explore Meuse est une destination d'une incroyable diversité. On a des citadelles majestueuses, des châteaux qui sont perchés, des falaises vertigineuses, des villages pittoresques et bien sûr une nature qui est très généreuse. Ici, le patrimoine se vit en grand, en immersion. Alors on va partir à la découverte de paysages d'exception, à pied, mais aussi on peut le faire en vélo ou même encore en bateau, puisqu'on peut relier par exemple Namur à Dinan en bateau. Alors on a quelques petits coups de cœur à vous partager. Je vais d'abord vous parler du point de vue de Fréhir. Alors on va grimper jusqu'au point de vue du Fréhir et laisser derrière nous ce paysage magnifique. On va se laisser émerveiller par les falaises, par la Meuse et la nature qui est grandiose et qui s'étend à perte de vue. Alors, le château et le jardin de Fréhir, eh bien, c'est un château qui date de la Renaissance. C'est un château familial qui est meublé et classé au patrimoine exceptionnel. Et il y a des jardins merveilleux, des jardins classiques qui sont labellisés. Ils sont envoûtants par le murmure des fontaines, le parfum des orangers tricentenaires, mais aussi les labyrinthes et son Trianon. Le tout est posé vraiment comme une carte postale dans un cadre naturel, spectaculaire, en bord de Meuse. Et la zone est classée Natura 2000. Alors là, quand je vous parle des jardins de Fréhir et du point de vue de Fréhir, eh bien, on est à Astières. Donc, on est du côté de Dinan. Et du côté de Dinan, on peut faire beaucoup de choses un peu différentes en se promenant. On peut également se promener, par exemple, près du chemin de fer du Boc. On va vivre à ce moment-là un voyage assez insolite au cœur de la vallée du Boc. On va monter à bord d'un autorail des années 50 ou bien encore des trains des années 30 et on va partir en balade. Elle peut être commentée, cette balade, si on le souhaite, pendant 1h30 entre Spontin, Sinet et Ivoire. On va traverser l'histoire, la nature, de merveilleux paysages. C'est vraiment un petit plaisir à faire en famille et au fil des tunnels et des viaducs, eh bien, on découvre le paysage différemment. Une fois que vous arrivez dans une gare, évidemment, vous continuez votre promenade à pied pour découvrir d'autres paysages. Et par exemple, si vous faites une halte à Spontin, on peut y découvrir également le château de Spontin. Et le château de Spontin, c'est un château qu'on ne connaît pas très bien. Il n'est pas très loin d'une sortie d'autoroute, donc on peut le découvrir aussi si on vient directement par l'autoroute et prendre alors à ce moment-là le chemin de fer du Boc pour aller plus loin, pour aller à Ivoire par exemple, et y découvrir à Ivoire l'île d'Ivoire, qui est une petite île préservée en plein milieu de la Meuse qu'on

0: rejoint en petite barque, on peut aller faire un petit barbecue, on peut aller se promener, découvrir les canards, découvrir toute la vie, la faune, la flore qu'il y a sur cette île. Et c'est vraiment une autre façon de se balader, de voyager. Mais pour revenir à Spontin, donc le château, il est situé dans la commune d'Ivoire, hein, et c'est un superbe château qui est un château très rare à posséder encore un authentique pont-levis. Et puis, il illustre surtout l'évolution d'une habitation seigneuriale du Moyen Âge jusqu'à nos jours. En fait, c'est à l'origine, vers le XIIIe siècle, il s'agissait simplement d'une tour défensive carrée dans la vallée du Boc, qui était destinée à protéger les usagers de l'antique voie romaine qui reliait Dinan à Huy. Et puis, au fil du temps, il a subi de nombreuses attaques. Et dès la fin du XVIe siècle, les fortifications sont devenues inutiles. Le château s'est enfin transformé en résidence. Et puis en 2016, il a été utilisé comme décor de film pour Le fantôme de Canterville avec Michael Youn, Audrey Fleurot et Michel Larocque. Il y a un merveilleux parc également que l'on peut découvrir. Et puis on se balade dans le village de Spontin et on peut suivre le cours d'eau pour rejoindre alors à ce moment-là Ivoire et aller passer le restant de la journée sur la petite île. La fois prochaine, je vous emmènerai ailleurs. On ira peut-être en province de Luxembourg ou alors découvrir d'autres promenades beaucoup plus nature, accompagnées de jeux très rigolos.
1: Merci beaucoup Anne-Sophie pour cette première chronique. Elle était au fil des pas.
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1: Notre invité aujourd'hui, le comédien, metteur en scène, Simon Waters. Le souvenir que vous avez envie de partager avec nous, Simon, aujourd'hui, c'est quoi?
3: C'est un souvenir d'enfance, dans les Landes, avec mes parents. Nous étions deux frères, j'ai deux frères, donc on était trois, près de Lacanau.
1: Oui, je connais.
3: Exactement. Mmh. De l'autre côté de la grande dune qui sépare l'océan. Et donc, mais alors, c'est encore un moment de prendre un vélo, 15 minutes de vélo pour accéder. Bref, on est de l'autre côté et on voit au loin un immense nuage noir qui apparaît.
1: Ouais.
3: Très, très, très, très noir. On trouve ça très, très, très beau avec mes frères. Mes parents sont sans doute très, très, très, très inconscients à ce moment-là parce qu'ils ne remarquent pas que tout le monde part. Et ce n'est que quand le nuage très très noir est au-dessus de nous, qu'on décide de s'en aller.
1: Oui.
3: Et que lorsqu'on arrive en haut de la butte, le vent se lève, le sable chasse. Je me souviens encore, ma mère se protège avec...
1: Vous aviez quel âge à peu près?
3: J'avais 10 ans, crois. Ma mère se protège moi et mon petit frère avec... juste mon petit frère et elle avec le gros crocodile en gonflable. Moi, je me protège avec une planche en frigolite.
1: Ouais.
3: Bien belge, frigolite. mon père protège mon autre petit frère. Et puis, c'est des grelons gros comme des balles de ping-pong qui tombent, comme il peut y avoir les grosses tempêtes des Landes. Et j'ai perdu ma chaussure. mais on s'est tous réfugiés avec d'autres personnes dans une petite cabane, sans doute en rondin de sapin, de pin, des Landes. Et comme j'y avais perdu ma chaussure et que mon vélo, un très beau BMX doré, avait des crochets au pied, j'ai eu mal en pédalant.
1: Ah bah oui, forcément.
3: Et voilà. Donc voilà, depuis lors, je regarde les orages landiens avec un peu d'attention quand même.
1: Un petit peu d'attention, oui.
3: Les enfants, on y va.
1: On va se méfier. Le questionnaire, qu'est-ce qui vous redonne de l'élan quand vous avez le moral dans les chaussettes? Alors tiens, l'odeur ou le parfum qui réconforte?
3: La mûre, l'odeur de la mûre.
1: Ouais. Le plat qui vous console?
3: Tomate farcie.
1: La chanson qui fait du bien?
3: Nina Simone, My Baby Just Care For Me.
1: Ouais. Le tableau dans lequel vous aimeriez vivre?
3: Turner, mais pas aussi longtemps.
1: Non, c'est vrai. Un plaisir qui ne coûte rien?
3: Courir.
1: Le livre ou le film qui remonte le moral?
3: Les Goonies.
1: Ouais, oh, c'est génial. Oui, ça aussi, pareil. Votre personnage de film, de BD ou de roman?
3: Le Marsupilami.
1: Ouais, ah bah tiens, en parlant de BD, tout à l'heure j'ai dit Vincent Zabus, qui était scénariste et dessinateur. Il n'est que scénariste de BD, mais quel scénariste! Lisez à tout prix Mademoiselle Sophie, Incroyable ou encore La fragilité des hommes. Bref, vous regardez Vincent Zabus et vous lisez toutes ses BD. Voilà, la petite parenthèse est fermée. La personnalité sportive qui vous inspire, Simon Waters?
3: Nafissatou Thiam.
1: Ouais, fabuleuse. Le sport que vous aimeriez essayer?
3: Le bobsleigh.
1: Le sport auquel vous ne comprenez rien, mais qui est quand même rigolo à pratiquer ou à regarder.
3: Le bowling anglais.
1: Le sport que vous aimez regarder à la télé, mais pas pratiquer.
3: Le tennis.
1: Ouais. Ça serait quoi votre mantra de compétition ?
3: J'ai pas vraiment de mantra, j'aime les rituels.
1: D'accord, mais... et ça serait quoi votre rituel ?
3: Quoi que ce soit, tout oui. Appartement, on fait les mêmes choses et on est tous d'aller dans le même sens. Mais crier très fort et faire du bruit, ça, c'est
1: non,
3: pas pour moi.
1: Non, voilà. Ouais, ouais. Votre juron préféré quand vous criez ?
3: Bordel de queue.
1: Votre expression belge préférée ?
3: Ouille, ouille. Mais on peut dire que un ouille ou deux ouille ou trois ouille, ça va dépendre de la situation.
1: C'est vrai. Alors, exceptionnellement, pas de chronique de Bernard Van Vinkt qui nous ont proposé une quotidienne sur la Coupe du Monde de foot. Tout simplement parce que l'évêque de Namur tenait à adresser un message à nos auditeurs et nos auditrices. Et oui, Monseigneur Lejeune est un vrai fan de foot et il nous partage son analyse sur différents événements qui ont rythmé ce mondial. Et on le découvre, Monseigneur Lejeune a deux amours en termes d'équipe.
4: Et puisque mon cœur est quand même encore partagé avec deux équipes de la France contre le Maroc. Alors de me réjouir d'abord que mes deux équipes de cœur soient ainsi en huitième de finale. Là est l'essentiel. Ne jamais oublier que nous vivons d'abord du sport, que nous supportons une équipe, que nous devons la supporter quand elle gagne et la soutenir quand elle perd. Évidemment, on aurait toujours envie d'aller plus loin. Eh bien, j'espère qu'il y aura une finale France-Belgique. Mais je dois aussi me désoler de ces polémiques à répétition. La dernière en date, évidemment, nous la connaissons, l'annulation du carton rouge de Balogun et surtout de la sanction du match de suspension qui frappait ce joueur après un geste peu fair-play contre un joueur de la Belgique. Mais nous pourrions aussi avoir des regrets contre le traitement qui a été fait contre Jérémy Doku au moment où il a rejoint son épouse pour la naissance de son enfant. Et nous devrions plutôt nous réjouir que ce joueur comprenne que, eh bien, c'est du sport. Avant tout, c'est du sport et que la vie continuera et que la vie de sa famille peut passer avant. Une autre polémique pour laquelle je me désole, eh bien, c'est le traitement de la même manière médiatique qui a été fait par un caricaturiste français sur le décès de la maman de Didier Deschamps. Voilà. De ne jamais oublier que le sport n'empêche pas la décence et le fair play, bien au contraire que cela l'appelle. Voilà. Et alors, il y a le contexte général de cette Coupe du Monde avec un pays organisateur et surtout son président qui intervient à temps et à contre-temps auprès du président de la FIFA qui s'exécute comme si la FIFA était aux ordres du pays organisateur. Alors je voudrais tout simplement rappeler en effet que le sport, le foot, c'est un moment de joie, de célébration. Et je voudrais me réjouir avec Jérémy Doku qui a célébré l'accueil de son premier enfant. Je voudrais me réjouir avec l'équipe du Cap-Vert qui a fait un parcours assez extraordinaire dans cette Coupe du Monde. Je voudrais me réjouir avec toutes les équipes qui ont pu vivre, célébrer, vibrer avec leurs supporters. Voilà, tout simplement, ne perdons pas de vue. Le foot, c'est du sport. Le sport, on ne joue pas sa vie sur un terrain de foot. Bonne Coupe du Monde à tous. Surtout, continuez à supporter nos équipes. Belgique en premier, France en second. Allez, tant pis pour ceux qui râleront pour la France. Mais de les soutenir, quelle que soit l'étape où la compétition s'arrêtera pour eux, je l'espère, en finale. Ouais. Bel été à tous.
1: Eh ben merci beaucoup, Monseigneur Lejeune. Moi, j'ai envie de dire, en tant que Française qui vit en Belgique, allez, les diables bleus. Allez, on écoute d'abord Alice on the Roof Today et on retrouve après Simon Waters.
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0: Alice on the Roof avec Today Alice on the Roof qui sera en concert à Bruxelles au Cirque Royal. Ce sera le 3 octobre.
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0: Notre invité aujourd'hui, le comédien et metteur en scène, Simon Waters. Alors le coup de cœur, hein, Simon, pour qui ?
2: Pour mon petit frère.
0: Oui, il s'appelle comment ?
2: Valentin.
0: Valentin.
2: Valentin. J'aime bien aussi Denis, hein, mais... pas parler de lui, une chose à la fois, c'est pour la seconde invitation.
0: Oui, très bien, rendez-vous est pris.
2: Et donc Valentin, lui, donc, il est professeur de religion catholique, mais c'est donc à la Sainte Famille d'Elmette à Scarbeck, il fait ça très bien, parce qu'il ne parle pas véritablement de religion catholique, il parle de toutes les religions et il leur fait une histoire des religions d'une certaine manière. Il les fait découvrir à tous des élèves avec des parcours, des origines différentes, que la religion est multiple et que tout le monde est tout aussi convaincu de sa propre religion, et c'est peut-être ça qui nous rassemble tous, ou pour ceux qui n'en ont pas aussi. Et donc voilà, mais ça c'est des... En même temps, il est profondément créatif et son cerveau est encore un peu plus rapide que le mien. Et donc il a mis en place un projet il y a quelques années pendant le Covid. Il habite place de la Reine, à côté de l'église Sainte-Marie.
0: Sainte-Marie. Oui, oui, je vois très bien. Donc c'est la grande place qui est à Scarbeck.
2: Voilà, voilà.
0: Quand on arrive.
2: Et bien, qui est très urbaine, un peu occupée par des gens qui sont en dilettante, qui sont des toxicomanes autres. Donc c'est des gens qui sont un peu perdus et très dominée par une légende masculine.
0: C'est
2: et
0: vrai. Voilà. Je me fais un plaisir à chaque fois de traverser la rue pour montrer que la rue aussi appartient aux femmes.
2: Et voilà. Et donc, et aux enfants, et aux jeux,
0: exactement.
2: Et donc voilà.
0: Tout
2: et donc, lui, il s'est dit, en fait, il faudrait pouvoir réinvestir cet espace-là. Et quel est le jeu de base qui se fait en rue ? C'est la marelle.
0: Ouais.
2: Et donc, il a commencé à peindre des marelles. Il a organisé le Festival international et universel de la marelle. Mon frère est philosophe de formation, donc il a la capacité d'inventer des grands slogans. s'il m'entendait, il serait fâché.
0: Et il ne le fait que à Scarbeck, ou il va le développer aussi un petit peu partout ailleurs
2: donc
0: à Bruxelles ?
2: Maintenant, petit à petit... Ça, c'était en 2019, donc le temps faisant fonction et ses ambitions n'ayant pas de limites, il a commencé à proposer et avoir des demandes à différents endroits. Donc la ville de Bruxelles, Bruxelles Capitale, Bruxelles Mobilité, l'a engagé pour pouvoir développer des marelles. C'est toujours éphémère, donc ça reste entre 3 et 8 semaines. C'est radicalement participatif, comme dirait mon frère. Ça veut dire qu'on demande... On propose véritablement la participation aux enfants, aux jeunes. On ne leur propose pas tout de suite la peinture. D'abord, on leur propose de dessiner avec des craies pour voir s'ils mangent la craie, ils ne pourront pas avoir la peinture. parce qu'il ne faut pas aller trop vite quand même. S'ils n'ont pas mangé la craie, c'est bien, tu peux peut-être passer à la peinture. Et parce qu'il y a quand même une recherche un peu graphique néanmoins. On ne veut pas que ça ressemble juste à un gros pâté. On veut qu'il y ait de la vie.
0: Que ce soit joli, une marelle aussi.
2: Oui, c'est joli. Et puis c'est surtout d'impliquer aussi, on implique des personnes qui sont issues du monde du graphe ou du monde de la peinture, qui ont eux un bagage technique. Et donc, on les implique dedans. On est trois à souvent être engagés de plus en plus, quasiment tous les week-ends, pour aller peindre des espaces urbains. Là, nous étions dans une cour à Chaussée de Mons, dans une cour d'un lieu d'accueil pour enfants pendant l'été. Les gazelles de Bruxelles. C'est une magnifique petite cour d'école à l'ancienne. Je l'ai fait à d'autres moments. Bref, il l'a fait à Berkem et autres. Et donc, je trouve que ce projet est profondément simple, profondément rassembleur et surtout profondément destiné aux personnes qui sont un peu laissées pour compte, qui subissent plus violemment les canicules.
0: C'est vrai, parce que non, tout le monde, on n'a pas tous chaud, on va le préciser.
2: Il y a
0: des gens qui habitent effectivement sous les toits, on pense à eux et pas que. Voilà. En tout cas, tout ce projet, Simon Waters, on peut le retrouver sur marelle.brussels.
2: C'est ça.
0: C'est bien ça.
2: Voilà.
0: Et vous, on vous retrouvera, je l'espère, à la rentrée aussi un petit peu partout. Et déjà, donc, à Avignon, la semaine prochaine, donc, avec les Bonnie Monteurs. Merci beaucoup, Simon Waters. Merci.
2: Au revoir.
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5: L'œil de Dieu à la découverte du cinéma chrétien. Bienvenue dans L'œil de Dieu. Aujourd'hui, un film sorti en 2016, réalisé par l'Américain Mel Gibson, Hacksaw Ridge, Tu ne tueras point.
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5: Jean-Marc Richard, bonjour.
7: Bonjour Laurent Verporten.
5: Jean-Marc Richard, cinéphile averti mais également passionné d'art, l'art auquel vous consacrez une émission sur une RCF.
7: Oui, avec Alain Broncard sur une RCF Belgique, le lundi à 18h10, une émission qui s'appelle Regard, Laurent. C'est une émission où on analyse et on interview en fait un artiste belge pendant 50 minutes.
5: À retrouver donc sur notre radio DAB+. Jean-Marc, aujourd'hui nous allons parler d'un film de Mel Gibson, Hacksaw Ridge. Commençons par traiter le sujet Gibson lui-même.
7: Ah oui.
5: Mel Gibson, c'est un acteur australien d'origine,
7: oui,
5: qui, dans les années 80, va devenir extrêmement bankable et va faire des tas de films d'action. Mais c'est aussi un réalisateur qui se fait déjà remarquer en 1996 avec Braveheart. Et puis en 2004 avec La Passion du Christ, qui reste incontournable lorsque l'on s'intéresse aux thématiques chrétiennes traitées au cinéma. On a d'ailleurs déjà parlé de La Passion du Christ dans L'œil de Dieu. Je renvoie tous nos auditeurs au podcast. 2 ans plus tard, car ça a été un succès énorme, La Passion du Christ à travers le monde, je pense que c'est le 7e film le plus rentable de toute l'histoire du cinéma. Donc c'est un truc énorme. L'excellent Apocalypto, et puis une pause de 10 ans où d'ailleurs Mel Gibson a des difficultés dans sa carrière, et c'est donc Hacksaw Ridge. Mais quel est le scénario, Jean-Marc ?
7: Alors, nous sommes en 1945, nous sommes en fin de Seconde Guerre mondiale, hein, et on va assister à une espèce de petite loupe sur la fameuse bataille du Pacifique, hein, ce moment où les GI vont au Japon pour tenter, au niveau, je dirais, terrestre, d'arrêter les troupes de l'empereur. Hein. Et dans cette tentative, nous voyons une famille adventiste qui est composée de plusieurs enfants, hein, de 2 garçons, et d'un père qui, lui, est un vétéran de la Première Guerre mondiale et qui est devenu fou suite à la violence qu'a engendré ce conflit. Malgré tout, les 2 enfants s'engagent, dont le deuxième, hein, Desmond, la famille Doss, hein, Desmond Doss, qui veut donc entrer dans l'armée pour faire son devoir, défendre sa patrie, mais d'une façon un peu spéciale, vu qu'il est adventiste et qu'il a la foi, il refuse de tuer, il refuse même de prendre un fusil en main. Donc ça va poser énormément de soucis lors de l'entraînement. Finalement, par un concours de circonstances, il va réussir malgré tout à aller au front, avec beaucoup d'animosité à son égard de la part de ses camarades, hein, militaires. Et sur le front, eh bien, il va être brancardier, c'est une histoire vraie, Laurent, hein, mentionnons-le maintenant, eh bien, il va sauver 60 d'hommes dans un contexte de guerre extrêmement virulent, et il va passer de lâche à héros.
5: Tout à fait, Jean-Marc, et vous avez raison de rappeler qu'il s'agit d'une histoire vraie. Desmond Doss a existé, et ce qu'on nous raconte, c'est réellement ce qu'il a fait pendant cette guerre. C'est d'ailleurs le premier objecteur de conscience américain à avoir reçu la médaille d'honneur pour comportement héroïque sur le champ de bataille. Mais il était mort au moment de la sortie du film, hein. Il est mort en 2006. Et on peut dire que tout l'argument du film est résumé dans le titre français, mieux encore que dans le titre anglais, « Tu ne tueras point ». Tout commence par une bagarre avec son frère. Il manque de tuer son frère alors qu'il est enfant et il prend conscience que tout homme a entre ses mains la possibilité de tuer et de tuer même son frère. Et on le voit regarder sur un tableau Cain et Abel, et il prend donc conscience aussi grâce à sa mère, encore une fois, de cette possibilité qu'on va tous essayer d'éviter dans nos vies, mais qui fait quand même l'objet du 5e commandement, du 6e d'ailleurs chez les protestants, « Tu ne tueras point », et il va se tenir à cette ligne toute sa vie, tout en, vous l'avez dit, je ne fais ici que vous répéter, tout en tenant absolument à faire son devoir d'Américain et d'aller au front.
7: Il est tiraillé, en fait. Il est un patriote américain et il ne peut pas ne pas aller au front. D'ailleurs, tout le monde lui dit, son père, hein, bien évidemment, sa future femme aussi, hein, n'y va pas, ça ne sert à rien. Et lui, il y va, et il veut y aller, il insiste pour y aller. Et une fois sur place, une fois dans les camps d'entraînement, effectivement, des militaires américains, il dit, voilà, je suis Avec vous, je veux aller au front, mais je ne toucherai pas une arme, hors de question. Et donc, il est vraiment tiraillé entre sa foi et son devoir.
5: C'est marrant, je remarque, parce que moi, je ne trouve pas que ce personnage de Desmondus est tiraillé intérieurement. En fait, c'est précisément parce qu'il a pris une décision, il a fait cette promesse à Dieu de ne jamais tuer, de ne jamais porter d'armes, et il va se tenir à cette ligne, et c'est justement sa fermeté de conviction qui va lui attirer des ennuis. Mais lui-même, en tous les cas, c'est comme ça que je l'ai ressenti, n'a aucune hésitation sur cette décision, ne la regrette jamais en tant que telle.
7: Quand je dis tiraillé, c'est qu'il est pris entre deux feux, il est en porte-à-faux, voilà. En fait. C'est-à-dire que lui, effectivement, il garde sa ligne, il l'a depuis le départ. D'ailleurs, même, on va le tabasser, on va le dissuader, on va tenter par des pressions, et, voire même légalement, hein, il va finir en cour martiale, ouais. De le faire...
5: Mais parce qu'il refuse d'obéir aux ordres.
7: Et ben, on va tenter de le faire plier, jamais, hein, il est inflexible, hein, et grâce à une intervention d'un général haut placé via son père, hein, qui a donc battu avec cet homme gradé, eh bien, il aura quand même le tampon du statut de brancardier.
5: Tout à fait, Jean-Marc, vous avez raison d'évoquer cet épisode du passage en cour martiale de Desmondus, parce qu'il s'agit sans doute à travers cet épisode de traiter d'une thématique supplémentaire. Bien évidemment, la thématique principale de Tuner tue à point, c'est la question de la légitimité de l'usage de la violence et donc du pacifisme. Mais on peut voir dans ce passage en cour martiale la réaffirmation par Gibson du caractère inaliénable, non négociable de la liberté religieuse aux États-Unis, puisque Desmondus, contre toute attente, reçoit l'autorisation de faire la guerre sans se battre. Et on sait combien les Américains sont attachés au droit que leur confère la Constitution. Eh bien, cet attachement s'exprime dans l'épisode que vous venez de citer. Alors, un petit mot sur le casting. Le personnage principal est incarné par Andrew Garfield. Le père violent par Hugo Weaving. La très jolie fiancée...
7: Ah, très belle femme.
5: Très belle femme, Teresa Palmer. Et alors... dans le rôle, quand même un peu cliché, de l'instructeur militaire, Vince Vaughan.
7: Ah, très bien. C'est un acteur comique que j'aime beaucoup. Et là il n'est pas dans le registre comique, quoique. Quoique, ouais, dans ses exagérations et ses punchlines qu'il envoie à ses recrues, de temps en temps, on voit quand même que c'est un acteur comique. Hein.
5: Oui, vous avez raison, mais... il y a quand même quelque chose d'un peu dérangeant dans le personnage qu'il interprète, parce que c'est vraiment un cliché, quoi.
7: Oui,
5: c'est la reprise de l'instructeur dans le film de Kubrick.
7: Oui, oui, Laurent, dans Full Metal Jacket, oui, c'est ça, l'instructeur chef, quoi.
5: L'instructeur chef qui insulte...
7: le sergent instructeur.
5: Voilà, le sergent instructeur. Et alors, il y a aussi Sam Worthington qui joue dans le film. Alors bon... moi, je ne suis pas un grand fanatique d'Andrew Garfield. Oui. Je trouve qu'il a l'air d'un peu d'un Bennett dans ce film-là. Et donc, ça me dérange un petit peu parce que les convictions chrétiennes et la force de caractère de ce personnage méritaient mieux que d'être présentés comme une sorte de marotte d'un simple d'esprit.
7: Alors, je ne suis pas tout à fait d'accord avec vous, Laurent. Alors, je comprends, hein, Andrew Garfield, on l'aime ou on ne l'aime pas. Je vous avouerai même que moi, au départ, cet acteur, quand il a commencé à jouer donc dans le Spider-Man de Mark Webb, hein, cette espèce de reprise, ce premier reboot, bah, je ne l'aimais pas des masses, comme la plupart, finalement, des gens qui l'ont découvert. Hein. Bon. Faut aussi dire que c'est également le comparse de Jesse Eisenberg dans The Social Network. Il joue donc l'espèce d'associé Playboy de Mark Zuckerberg lors de la création de Facebook. Et il a aussi joué par la suite, hein, il faut le dire, le père Garoupé dans Silence de Martin Scorsese. Donc juste après, il reprend un rôle religieux parce qu'apparemment, le rôle qu'il a eu dans Tune Tueur à Point a quand même fonctionné. Alors pourquoi je trouve que c'est un casting réussi, Laurent? Parce que justement, c'est un peu Peter Parker, hein, si vous voulez. C'est-à-dire que Peter Parker, c'est quelqu'un d'ultra charismatique quand il est Spider-Man, donc il doit être fort, héroïque, etc. Et c'est un nerd à la vie, je dirais, civile. C'est quelqu'un qui est gauche, ballot, justement, un peu béné, etc. Et je trouve qu'il l'incarne parfaitement, ce rôle. C'est-à-dire que le rôle du coincé, ben, il a la tête de l'emploi, surtout avec ce sourire, comme vous l'avez si bien. Oui, c'est ce sourire niais. Mais il emballe quand même une jolie fille, vous voyez. Et quand il a des yeux un peu plus profonds, on sent le charisme. Et donc, on passe assez facilement du demeurer, du bener au personnage avec de la classe. Eh bien, je trouve que pour incarner donc Doss, qui est passé du lâche au héros, ça marche très bien.
5: Oui, oui, je comprends tout à fait votre analyse, mais je ne sais pas, il y a peut-être quelque chose d'un peu dérangeant, encore une fois. Et d'ailleurs, c'est une tendance dans certains films hollywoodiens, par rapport à la question de la foi, de la laisser un petit peu dériver vers une forme de folie, si vous voulez. Oui. On voyait d'ailleurs ça très bien dans Gods and King, hein, où finalement Moïse était une sorte de type qui avait des crises mystiques, pas tout à fait, il n'était pas tout à fait juste. Et donc, c'est une tendance, évidemment, que je trouve un peu dérangeante. Mais en même temps, c'est bien vu de voir qu'il y a comme une similitude finalement avec un super-héros tel que Peter Parker. Alors revenons quand même à Mel Gibson, c'est son dernier film.
7: Hein. Ah oui,
5: alors,
7: tout à fait.
5: On pourrait dire qu'avec ce film, il boucle la trilogie du sacrifice.
7: Exactement, c'est ça. Donc avec évidemment La Passion, puis Apocalypto, et enfin là, nous avons de nouveau un sacrifice plus individuel. Apocalypto était un peu plus universaliste, hein, comme message, comme sacrifice, un peu plus collectif. Là, on revient à un sacrifice individuel et relié directement à la chrétienté. Mais il y a cette question, effectivement, du sacrifice et à cette question de la mortification aussi dans les trois films. Pour moi, Mel Gibson est quelqu'un qui, de par son côté mortifère, est un des réalisateurs qui filme et qui met le mieux en scène la violence, je trouve.
5: Alors là, Jean-Marc, vous abordez une question très intéressante qui est la place occupée par la violence dans la carrière de Mel Gibson, aussi bien en tant qu'acteur qu'en tant que réalisateur. On ne peut pas refaire toute sa filmographie, mais rappelons que le film qui va le faire connaître au grand public, c'est Mad Max en 1979 de George Miller. Film dans lequel le personnage joué par Mel Gibson évolue dans un monde post-apocalyptique dans lequel la violence est devenue la seule loi. On pourrait pointer bien plus tard Nous étions soldats ou encore Le Patriote de Roland Emmerich et les films dans lesquels il joue depuis quasiment 20 ans, depuis les années 2000, dont des derniers où il interprète un Père Noël qui se défend avec des armes. Ça, c'est en tant qu'acteur, mais en tant que réalisateur, la violence est omniprésente dans le cinéma de Gibson. Dans Braveheart, tout le monde se souvient de la fin du film qui nous montre le supplice infligé à ce patriote irlandais. Bien sûr, La Passion du Christ, dans lequel la violence est extrême. Et c'est le Christ qui en est victime, et cette violence, en fait, il la porte pour chacun d'entre nous, donc elle est dénoncée. Apocalypto, en 2006, où cette fois-ci, la violence est traitée dans un monde pré-chrétien, où on voit bien qu'elle structure ces sociétés, et elle est dénoncée en tant que telle. Et puis enfin, ce film, Tu ne tueras point, un film de guerre, donc nécessairement violent, et dans lequel, et c'est ça qui me déçoit un petit peu, Gibson revient à une vision plus banale de la violence au cinéma, parce que c'est quoi en fait Hacksaw Ridge ? Eh bien, c'est un film dans lequel sont reliés les deux fantasmes, les deux idéaux américains, c'est-à-dire le petit gars de la campagne qui est un mec bien et qui est croyant, et puis les super soldats américains qui viennent se battre sur tous les fronts du monde. On a les deux dimensions. Ce que nous dit le film, c'est que dans l'armée américaine, il y a des hyper combattants et il y a des saints. Et je trouve qu'en réalité, c'est un discours sur la violence qui est beaucoup plus conventionnel, beaucoup plus en tous les cas, que ce qui était proposé dans La Passion du Christ et dans Apocalypto. Mais pour vous, Jean-Marc, ça marche ?
7: Oui, pour moi ça marche. Là où vous voyez un paradoxe dans le fait qu'il y a une glorification donc, de l'armée américaine et de ses soldats héroïques mis en parallèle avec quelqu'un qui refuse cette gloire et cette violence, moi j'y vois plutôt une espèce de brûlot. Parce que oui, il y a effectivement la patrie, etc. Bon, mais la guerre, elle est montrée comment ? Elle est montrée de façon épouvantable. C'est pas du tout... je trouve pas que ce soit glorieux. Hein. Le champ de bataille, il est horrible, c'est une boucherie, c'est suffocant... C'est une représentation de l'enfer sur Terre, en fait, hein, le champ de bataille. Donc, il y a tout ce qu'on injecte là-dedans, les fantasmes, hein, oui, on va y aller, etc. Et il y a la réalité que Gibson montre bien, qui est horrible. Et donc, ici, évidemment que le comportement de Doss, de cet objecteur de conscience, s'il était généralisé, poserait problème dans une logique guerrière. Mais là, c'est justement parce que c'est une exception que cette histoire est intéressante et qu'elle a été adaptée. Je crois que c'est l'exception, pas qui confirme la règle, mais justement qui rend le caractère remarquable au film.
5: D'accord, Jean-Marc. Alors, je vous propose deux autres observations sur l'utilisation de la violence dans le cinéma de Mel Gibson et particulièrement dans Tu ne tueras à point. Et vous me dites ensuite ce que vous en pensez, si vous êtes d'accord. Or, ce qui est appréciable dans ce film, et qui me semble d'ailleurs très symptomatique du cinéma de Gibson, c'est que la violence, elle n'est pas présente que sur le champ de bataille, où là, c'est logique, mais elle est présente partout. Le mal est partout. Dans l'enfance de Desmond Doss, il y a bien sûr son père, qui le frappe, lui, son frère et sa mère. Mais ce qui m'a particulièrement plu, c'est qu'on comprend que chez Gibson, la violence, et donc le mal, c'est une atmosphère, c'est un arrière-fond permanent. Et c'est sur cet arrière-fond que peuvent même avoir lieu des événements positifs. J'en prends pour exemple les débuts de la rencontre de Desmond Doss avec sa future épouse. En fait, c'est en amenant un blessé à l'hôpital que par-dessus les corps des malades et une artère d'où gicle du sang, qu'il aperçoit cette jeune fille qui est infirmière. Donc c'est au travers de la violence, dans un décor de souffrance, qu'il voit l'amour de sa vie. Et plus tard, lorsqu'ils vont pour la première fois au cinéma, et qu'il s'agit sans doute de s'embrasser pour la première fois, qu'est-ce qui passe en même temps à l'écran ? Eh bien, des nouvelles du front. Donc cette violence est omniprésente, et ça me semble être finalement très chrétien et très important de ne pas aborder la question du mal d'une manière superficielle ou théorique, mais prendre conscience que ce mal est là, bien souvent, il n'empêche pas d'être heureux, mais il s'agit de le combattre, ou tout du moins de le dénoncer. Enfin, seconde observation, je suis un peu long, Jean-Marc, veuillez m'en excuser. Je reviens sur la manière dont Mel Gibson filme la guerre dans Hacksaw Ridge. Et c'est vrai que ça a impressionné beaucoup de monde, beaucoup de critiques. Certains ont même dit qu'il faisait ça mieux que Spielberg, par exemple, dans La liste de Schindler ou dans Il faut sauver le soldat Ryan. Et c'est vrai que Gibson adopte un point de vue tout à fait particulier que je trouve plus crasseux. Il n'y a jamais d'esthétisation de cette violence. Enfin, il y a quand même des ralentis, mais on a l'impression que c'est davantage pour susciter le sentiment d'horreur de ce qu'on voit plutôt que pour le magnifier. Et pour faire la comparaison, par exemple, avec les deux films de guerre de Spielberg, il n'y a jamais de plan d'ensemble dans Tu ne tueras point. Tout est ramassé, tout est étroit. Autre différence, c'est qu'il n'y a jamais de plan aérien, alors que c'est bien souvent le cas dans les films de guerre. Tout est filmé au ras du sol, un sol sur lequel roulent les soldats et sur lequel tombe des corps.
7: Oui, bien sûr, Laurent. Mais alors ici, je suis d'accord avec vous. Et c'est une volonté, hein, selon moi, hein, de faire en sorte que ce soit quasi un point de vue subjectif. On est avec eux, on est au ras des pâquerettes, au ras du sol. On est dans les membres arrachés, les boyaux. Enfin, c'est insoutenable. C'est poisseux, c'est fumant, il y a du brouillard, on ne voit pas. L'ennemi, il est limite mythifié. Et même, il est teasé, c'est-à-dire qu'il est vraiment annoncé. Il y a du build-up, quoi. Ils arrivent pour remplacer la 96e et on voit les chariots remplis de cadavres qui défilent avant même d'arriver sur le front, quoi. Donc, ils savent que ça va être l'enfer. Quand ils rencontrent les brancardiers et les infirmiers, ils sont hagards, ils tremblent et ils disent « Quoi, des Japonais, ce sont des bêtes !» Quoi, ce sont des bêtes. Et d'ailleurs, il y a cette idée que voilà, ce sont des monstres dans le brouillard qui sont finalement intouchables, hein, parce que ils disent à un moment donné, hein, si vous vous souvenez, on en riait d'ailleurs en off, si nous on ne voit rien, eux non plus ils ne nous voient pas. Et à ce moment-là, le soldat se prend une balle, si, ils nous voient. Donc il y a une espèce de volonté, je trouve, oui, de rendre un peu infernale cette bataille, vous voyez, de la rendre un peu maléfique en somme.
5: Je pense même, Jean-Marc, qu'on peut aller jusqu'à l'idée, et ce serait d'ailleurs dans la droite ligne du cinéma de Gibson, et je fais référence à la dernière scène d'Apocalypto qui est absolument incroyable et très politiquement incorrecte. Il y a peut-être même en filigrane l'idée d'un conflit de civilisation, non pas tellement entre les Japonais et l'armée américaine, mais entre les Japonais et Desmond Doss. Parce que les Japonais, tels qu'ils sont présentés, c'est une civilisation qui n'a pas d'autre échappée échappatoire que la violence et la guerre. Il ne pourrait pas y avoir un Desmond Doss japonais.
7: Mais non, Laurent, c'est impossible. D'ailleurs, j'ai eu très peur à un moment donné dans le film quand on a vu un drapeau blanc sortir d'une tranchée japonaise. Je me suis dit, oulalalala, erreur historique et culturelle, surtout un majeur. Eh bien non, c'était un piège, ils avaient des grenades, c'était une ruse. Pourquoi, Laurent ? Parce que, vous l'avez dit, la reddition n'existe pas dans la culture guerrière japonaise. C'est la victoire ou la mort. J'ai déjà raconté cette anecdote dans cette émission, mais je vais la redire ici. Quand les GI et les troupes anglaises ont investi les Philippines qui étaient occupées par le Japon pendant la Seconde Guerre mondiale, mais ils ont perdu face aux factions armées japonaises. Et les GI se sont mis à genoux et ont mis leurs mains sur la tête en signe de reddition. Et alors c'était extraordinaire, le choc des cultures, Laurent, personne ne comprenait ce qui se passait du côté japonais. Les soldats, les fantassins ont dû aller voir leur supérieur pour dire « mais qu'est-ce qu'on fait d'eux ? Qu'est-ce qu'ils font ?» Ils ne comprenaient pas qu'ils se rendaient. Donc voilà, évidemment, un Desmond Doss dans ce contexte, c'est pas possible. On voit d'ailleurs le fameux aussi rituel dans le film, hein, Harakiri, c'est-à-dire qu'on s'ouvre le ventre et on se fait décapiter en tant que capitaine d'une faction par un de ses soldats. Quoi,
5: oui, ce qui signifie que, voilà, c'est ce qui signifie que lorsque la violence est arrivée à son terme, voilà, parce qu'on a perdu, eh bien on ne se rend pas, la vie est terminée et on se suicide. Il n'y a pas un au-delà de la violence, il n'y a pas une vie après la violence.
7: Non, on se supprime, voilà. C'est on gagne ou nous n'existons plus.
5: Ce qui pourrait d'ailleurs être mis en parallèle avec le comportement de Desmond Doss, qui lui, au contraire, lorsqu'un soldat est blessé, voit justement quelqu'un à secourir. Il y a une vie après la violence. Et il y a une scène avec un personnage qui a les deux jambes déchiquetées. On se demande même si cette personne pourrait survivre. Et bien pourtant, il va tout faire pour l'amener à l'arrière du combat. Quoi.
7: Oui, et Laurent, en fait, vous avez mis le doigt sur le cœur du film. C'est le contraste entre cette violence absolue et cette absence totale d'empathie pour la vie blessée et à l'inverse ce Desmond Doss qui lui c'est la vie à tout prix en fait qu'il cherche même dans ses aspérités les plus creuses quoi hein, si vous voulez un homme meurtri, un homme déchiqueté s'il vit encore eh bien il a de la valeur voyez.
5: La question que je me pose en cette fin d'émission c'est la capacité d'identification d'un spectateur lambda à un Desmond Doss. Surtout si ce spectateur n'a pas quelques convictions religieuses, à quoi peut-il se raccrocher ? Car ce Desmond Doss, dont sans doute la vie méritait d'être portée au cinéma, est quand même quelqu'un de tout à fait particulier. Oui. C'est vraiment une exception. Alors ça me plaît parce qu'il y a chez lui une force de caractère et de conviction qui force l'admiration et qu'on devrait peut-être avoir parfois un peu plus en tant que chrétien, c'est-à-dire tenir ses positions. Oui. Et en même temps, il me semble que demeure une forme de distance malgré tout, d'autant encore une fois que son action, certes, est tout à fait louable, mais il ne remet pas réellement en question la guerre. C'est-à-dire, il joue son propre jeu, qui est au service des autres. Mais il n'y a pas, par exemple, une conversation sur le sens de la guerre qu'il pourrait tenir avec un gradé ou avec un autre soldat lorsqu'il passe la nuit au milieu de trous d'obus.
7: Mais Laurent, j'arrive à identifier enfin votre gêne. Je vois ce qui vous dérange, en fait. Vous avez du mal à, je dirais, généraliser ce comportement. Eh bien, moi, j'y vois quand même une certaine forme de symbole. C'est un symbole, Desmond Doss. C'est pas plus que ça, en fait. C'est pas une voie à suivre générale. C'est comme un apologue, si vous voulez. C'est une fable. Voilà, c'est une perle qui luit dans un océan de boue, tout simplement.
5: Tout à fait, hein, Jean-Marc. On est vraiment face à un électron libre, à une personnalité chrétienne vraiment hors du commun. Et j'ai noté une réflexion qu'il a lorsqu'il passe en cour martial. C'est une phrase qui peut peut-être résonner aujourd'hui. On sait qu'il y a pas mal de guerres actuellement. Et quand on lui pose la question sur son attitude, finalement, il dit « Dans ce monde qui fait tout pour se détruire, ça ne me semble pas être une mauvaise idée d'essayer de recoller les morceaux. »
7: Eh ben voilà, c'est un peu d'idéalisme. En fait, on est là-dedans. On est dans un symbole idéaliste.
5: Et qui pourtant est une histoire vraie.
7: Ah ben oui, c'est ça qui est extraordinaire, Laurent.
5: Merci Jean-Marc.
7: Merci Laurent.
5: Pour Poursuivons en musique les thématiques présentes dans Tu ne tueras point, Hacksaw Ridge, à savoir la question du pacifisme avec cette chanson de Sir Paul McCartney, sortie en 1983 et intitulée Pipes of Peace.
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0: L'œil de Dieu à l'instant sur RCF Liage. Et sans plus tarder, on retrouve Dorine Van Gompel dans Église en détresse.
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Chers auditeurs, bonjour et bienvenue dans l'émission Église en détresse. Aide à l'Église en détresse est une œuvre de bienfaisance catholique qui soutient les chrétiens partout où ils sont persécutés, opprimés ou en détresse par l'information, la prière et l'action. Grâce aux dons des bienfaiteurs des 23 secrétariats à travers le monde, la Fondation pontificale peut répondre à plus de 5 000 demandes d'aide par an dans environ 140 pays. Au Venezuela, la vie de milliers de personnes a basculé en une seule journée. Le 24 juin, deux violents séismes ont frappé le pays coup sur le coup. Des maisons se sont effondrées, des familles ont tout perdu et des communautés entières ont sombré dans le chaos. Le bilan du 29 juin a dénombré au moins 1450 décès, plus de 3150 blessés et plusieurs dizaines de milliers portés disparus. Environ 250 000 personnes se sont retrouvées sans abri. L'Institut géologique américain craint que le nombre final de morts puisse atteindre plus de 10 000 personnes. Ces deux fortes secousses ont été ressenties dans l'après-midi du 24 juin dans une grande partie du pays, comprenant la capitale Caracas et la région côtière de La Guaira. Plus de 774 habitations, bâtiments publics et édifices religieux ont subi d'importants dégâts. Parmi les bâtiments les plus touchés figurent de nombreuses églises, maisons paroissiales et séminaires, dont plusieurs ont subi de graves dommages structurels ou se sont effondrés. L'archevêque de Caracas, Monseigneur Raúl Biort Castillo, a parcouru pendant des heures la paroisse touchée afin d'évaluer personnellement les dégâts. Selon lui, parmi les églises les plus touchées figurent la cathédrale de Caracas, ainsi qu'une douzaine d'autres paroisses avec des murs effondrés, coupures d'électricité et d'Internet, séminaires inutilisables. Pourtant, les prêtres et les religieux restent auprès des blessés, des endeuillés et des personnes effrayées. Bien qu'aucune victime ne soit signalée parmi les prêtres, diacres, séminaristes ou religieuses, Monseigneur Biort a confirmé que des personnes ont perdu la vie dans différents endroits à la suite de l'effondrement de bâtiments et de murs. L'archevêque de Caracas a également souligné que le bilan humain aurait pu être bien plus lourd. Grâce à Dieu, c'était un jour férié. Si cela s'était produit un jour ouvrable, avec les écoles, bureaux et commerces ouverts, le nombre de victimes aurait été beaucoup plus élevé, a-t-il dit. Malgré ses propres dégâts, l'Église vénézuélienne a rapidement mobilisé son réseau d'aide. De nombreuses paroisses ont immédiatement ouvert leurs portes aux personnes qui n'avaient nulle part où aller et Caritas a coordonné les opérations de secours. Les bâtiments d'église servent de refuge aux familles qui ont perdu leur maison ou qui ne pouvaient pas retourner chez elles pour des raisons de sécurité. Les paroisses organisent également la distribution de nourriture et l'aide d'urgence aux personnes démunies, tandis que des prêtres, des religieux et des bénévoles apportent du réconfort spirituel et pastoral à ceux qui ont tout perdu. Tandis que les équipes de secours travaillent sans relâche, l'Église a demeuré un lieu central de refuge, de prière et d'espoir dans un pays à nouveau mis à rude épreuve. Aide à l'Église en détresse reste en contact permanent avec l'Église locale, tandis que se poursuivait l'évaluation des dégâts et l'identification des besoins les plus urgents. Monseigneur Biort a d'ailleurs remercié l'AED pour son accompagnement et ses prières. De son côté, Marco Mencalia, responsable des projets à l'AED, a souligné l'importance de rester proche de l'Église vénézuélienne en ce moment. Le Venezuela est un pays prioritaire pour notre fondation depuis de nombreuses années. Aujourd'hui, la priorité est la population. L'Église fait ce qu'elle
l'a toujours fait en temps de crise. Ouvrir sa porte, accompagner ceux qui ont tout perdu et apporter l'espérance là où la peur s'est installée. Nous demandons à tous nos bienfaiteurs et amis de prier pour le Venezuela. Il a poursuivi. Nous ne connaissons pas encore l'ampleur réelle des dégâts. À mesure que les communications seront rétablies et que les inspections techniques progresseront, nous pourrons mieux comprendre les besoins de l'Église et des communautés qu'elle accompagne. Pour sa part, Aide à l'Église en détresse s'engage à continuer d'accompagner l'Église dans ces moments difficiles par son aide et sa prière. Suite au tremblement de terre dévastateur au Venezuela, Aide à l'Église en détresse a lancé un appel mondial à la prière pour les victimes. Chers auditeurs de RCF, saviez-vous que l'Action mondiale de prière, 1 million d'enfants prient le rosaire, que l'Aide à l'Église en détresse organise chaque année au mois d'octobre, est notamment née à Caracas en 2005? 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Mais tout d'abord, nous aimerions aussi partager notre prière pour le Venezuela avec vous à la radio. Seigneur Jésus, tu connais la valeur de la famille et la dévotion de ton peuple. Nous te prions de bénir et de protéger chaque famille du Venezuela. Que ton réconfort accompagne ceux qui ont perdu un être cher ou qui ont subi des pertes matérielles. Ravive l'espérance chez le jeune afin qu'il soit porteur de ta solidarité. Sous le regard bienveillant de la Vierge Marie de Coromoto, mère et patronne du Venezuela, nous lui confions chaque communauté afin qu'elle les garde toujours sous la protection de ses enfants, unis dans l'amour et la foi.

À part de son lancement, la prière pour le peuple du Venezuela, après les deux puissants tremblements de terre qui ont secoué le pays, aide à l'Église en détresse a immédiatement débloqué 100 000 euros pour soutenir l'Église locale. Ces fonds serviront à l'aide d'urgence, à l'accompagnement pastoral et aux premières réparations. Le rôle d'aide à l'Église en détresse n'est pas de fournir directement de la nourriture, de l'eau potable, des couvertures ou toute autre aide humanitaire, mais d'aider l'Église locale à accueillir les sinistrés, à guider les personnes touchées et à répondre à cette situation d'urgence, a déclaré Luis Fildoso, responsable de projet d'aide à l'Église de l'AED internationale pour le Venezuela. À La Guaira, le séminaire diocésain Saint-Pierre et Saint-Paul figure parmi les bâtiments les plus endommagés. Un projet que l'AED soutient depuis des années. L'évêque Pablo González Pérez a expliqué « Les séminaristes s'y trouvaient lorsque la terre a tremblé. On peut parler de miracles. Il y a eu quelques blessés légers, mais aucun mort. Les séminaristes et leurs formateurs ont pu sortir. » Toutefois, le bâtiment est désormais inutilisable, gravement endommagé. Nous n'avons plus d'électricité. Plusieurs murs se sont effondrés dans le séminaire. Les séminaristes ont tout perdu. Vêtements, chaussures, rien n'a été épargné. Après avoir été hébergés plusieurs jours dans un centre sportif à La Guaira, les séminaristes ont été transférés à Caracas, où ils reçoivent un accompagnement psychologique afin de surmonter les traumatismes. Ce sera l'une des priorités majeures du diocèse dans les prochains mois. Soutenir et former ceux qui seront en première ligne de cet accompagnement pastoral et spirituel, a ajouté Monseigneur Raúl Biort Castillo, archevêque de Caracas. Pour Mgr Biort, cette dimension est l'un des défis les plus urgents. L'écoute est essentielle en ce moment. Nous connaissons de nombreuses familles qui ont dû extraire elles-mêmes leur mort des décombres, déplore-t-il. Les prêtres qui accompagnent les blessés dans les hôpitaux sont les témoins d'une souffrance difficilement descriptible. Au cœur de cette tragédie, Mgr Biort souligne également le réconfort reçu du Saint-Père. « Le pape m'a écrit des mots très touchants. J'en ai été profondément ému. » Il exprime aussi sa gratitude à l'AED et aux organisations caritatives internationales. « Nous avons grandement besoin de votre soutien. Aidez-nous à reconstruire sa vie et notre pays ensemble. » La catastrophe naturelle frappe un pays qui souffre depuis des années d'une profonde crise politique, économique et humanitaire. Même avant les tremblements de terre, le Venezuela était un pays prioritaire pour l'AED avec de nombreux projets. L'année dernière, nous avons dépensé près de 2 millions d'euros pour répondre aux demandes de soutien de l'Église vénézuélienne dans le besoin. En 2025, c'était le 14e pays avec la plupart des dépenses de projets sur les quelques 140 pays que nous soutenons. Le premier voyage d'aide à l'Église en détresse au Venezuela a eu lieu en 2011. Avant le début de la crise, c'était un pays riche qui n'avait pas eu besoin d'aide. Au cours des 15 dernières années, l'AED a établi un lien fort avec les évêques du pays et nous avons joué un rôle déterminant pour maintenir de nombreuses paroisses et fidèles sur pied, en maintenant les séminaristes en formation et en venant en aide aux sœurs, prêtres et évêques qui s'adressent aux fidèles. Avec les fonds reçus par le biais des intentions de messe, de nombreux prêtres ont maintenu les soupes populaires ouvertes pour les plus vulnérables et ont pu ainsi garder la foi vivante, rendant le Christ présent parmi son peuple, une source d'espérance pour beaucoup au milieu des grandes difficultés. En 2026, nous avions déjà approuvé des projets d'une valeur de 540.

€30 635, principalement des aides de subsistance pour les sœurs et des intentions de messe pour les prêtres, la formation des séminaristes et des religieux, ainsi que des véhicules et la construction de centres pastoraux. Depuis les tremblements de terre du 24 juin, les besoins sont immenses au Venezuela. Nous devons prendre le temps d'organiser stratégiquement l'aide, a affirmé l'archevêque de Caracas. La priorité, aujourd'hui, est sans aucun doute de sauver et de reconstruire des vies. Regina Lynch, présidente exécutive de l'œuvre pontificale Aide à l'Église en détresse, est arrivée dans le pays le mardi 7 juillet pour visiter les deux diocèses les plus durement touchés et pour réaffirmer l'engagement de l'organisation caritative envers l'Église locale et les communautés sinistrées. Madame Lynch s'informe directement de leurs besoins et leur témoigne personnellement du soutien spirituel et matériel de la Fondation, tout en rassurant « Nous voulons montrer que l'Église locale n'est pas seule face à cette tragédie, pour exprimer notre solidarité avec le peuple qui souffre et pour lui transmettre le message de la proximité de tous nos bienfaiteurs. » Les bienfaiteurs de notre œuvre ont été très fidèles durant ces longues années de souffrance au Venezuela. Et maintenant que l'Église vénézuélienne a de nouveaux besoins d'eux, ils ont une fois de plus répondu à l'appel, a-t-elle ajouté. Cette réaction fait partie intégrante de l'identité et du charisme de la mission de l'AED. C'est ce qui caractérise nos bienfaiteurs. Face à une crise, face aux besoins, ils se manifestent et font preuve de générosité et de proximité envers l'Église souffrante. Je leur en suis profondément reconnaissante, a-t-elle expliqué. Ce n'est pas la première fois que l'AED se rend dans des communautés après des catastrophes ou des conflits armés soudains. Par exemple, quelques jours après l'invasion de la plaine de Ninive par Daesh en Irak en 2014, une équipe de l'AED s'est rendue sur place. Pour nous, il est essentiel de montrer que l'AED et ses bienfaiteurs n'oublient pas ceux qui souffrent, a conclu Regina Lynch. Il est également important de pouvoir témoigner des souffrances et des besoins de ceux qui sont plongés au cœur de cette terrible tragédie. Chers auditeurs de RCF, vous pouvez également apporter votre soutien à l'Église au Venezuela en faisant un don financier à travers notre page web sur église-en-détresse.be qui est dédiée à notre campagne d'aide d'urgence pour le Venezuela. Outre l'aide d'urgence, la reconstruction est déjà à l'étude afin que les communautés ecclésiales puissent continuer à remplir leur mission sur le long terme.

Le chant de grâce qu'on vient d'écouter parle de la restauration des âmes par le Seigneur. Le peuple vénézuélien n'est malheureusement pas le seul à avoir besoin d'une reconstruction des bâtiments et des vies. Depuis 15 ans, aussi la vie des habitants de Syrie, et en particulier des chrétiens, est un calvaire. Beaucoup d'entre eux ont quitté le pays. Pourtant, le christianisme continue d'y vivre, notamment grâce à l'aide des bienfaiteurs d'aide à l'Église en détresse. Aza Albitar, 42 ans, vit avec son mari et son fils à Homs, où la guerre civile a éclaté en 2011. Elle raconte « Ma foi est née et a grandi dans un pays meurtri. J'ai vécu la guerre civile avec toutes ses peurs, ses pertes et son instabilité. Puis la pandémie a fermé les portes et soulevé de grandes questions sur la vie et la mort. En 2023, comme si nous n'avions pas déjà assez souffert, le tremblement de terre a secoué le sol sous nos pieds. » Néanmoins, elle ajoute, « J'ai aussi expérimenté la libération et la résurrection. Dieu s'est révélé même dans les moments les plus sombres. Chaque jour, j'apportais ma douleur à Dieu et répétais intérieurement le verset du psaume « Décharge ton fardeau sur le Seigneur, il prendra soin de toi. » Bien qu'elle soit elle-même souvent fatiguée et épuisée, Aza accompagne des jeunes, s'engage dans la catéchèse et s'occupe d'enfants handicapés. La guerre apprend aux hommes la division, mais le Christ nous enseigne l'amour. J'ai choisi de garder ma paix intérieure, même lorsque cela était difficile, dit-elle avec conviction. Son expérience lui a appris quelque chose d'important. La joie chrétienne n'est pas l'absence de souffrance, mais la présence de Dieu au milieu de la souffrance. La foi en Dieu ne change pas toujours les circonstances, mais elle transforme l'être humain. Cette espérance en Christ peut nous soutenir à travers la guerre, la maladie, les tremblements de terre et la peur, en nous procurant la paix intérieure, une joie tranquille et une confiance inébranlable dans le fait que Dieu est toujours à l'œuvre, au projet rien et dans chaque cœur qui croit en lui. Les jésuites de Homs, à qui Aza doit sa foi profonde et sa guérison intérieure, sont en train de construire un centre qui deviendra, dans cette ville si durement touchée par la guerre, un lieu de renouveau intérieur, de réconciliation et de paix. Ceux qui s'y rendront pourront retrouver dans leur cœur, leur esprit et leur conscience une nouvelle confiance. En tant que lieu d'espérance, il devrait constituer un contrepoids au désespoir de nombreuses personnes et à la profonde division de la société. 450 000 euros sont nécessaires pour achever ce centre. Qui voudrait les aider à reconstruire sa vie et ses âmes brisées? Chaque euro compte. En raison des coûts plus élevés que pour d'autres projets, les projets de construction occupent annuellement la première place des dépenses d'aide à l'Église en détresse, avec environ 25%, soit un quart des aides accordées. En 2025, nous avons pu financer 737 projets de construction, dont la construction et la rénovation d'églises et de chapelles, ainsi que de monastères, séminaires, presbytères et centres pastoraux. Sur les continents, là où l'Église est en pleine croissance, comme en Afrique, ce type d'aide est nécessaire pour construire de nouvelles infrastructures. Concluons dès lors cette émission par une lettre de remerciement qui nous était parvenue l'année dernière par un séminariste pour avoir contribué à la hauteur de 35 000 euros à la rénovation de la chapelle d'un centre de formation des catéchistes au Tchad. Nous, les séminaristes du diocèse de Doba, qui étudions aux deux grands séminaires de Saint-Luc à Bakara et de Saint-Bara d'Ouzindé à Sarre,
Je voudrais exprimer nos sincères remerciements et notre profonde gratitude pour l'attention que vous nous avez accordée en apportant un soutien financier à l'éducation de notre séminaire au cours des dernières années. Notre diocèse fait de son mieux pour assurer notre formation, mais ses ressources sont limitées. Votre aide pour notre formation est aussi un soutien à notre diocèse. Grâce à votre générosité, nous pouvons continuer notre chemin vocationnel et répondre à notre appel à devenir prêtre, si Dieu le veut, pour le service de l'Église. Que Dieu le Créateur veille sur vous et vous bénisse abondamment et vous aide à poursuivre votre œuvre de charité pour le bien des jeunes Églises avec des moyens limités. Merci et au revoir.

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Et un nouveau magazine durant cet été, Seul aime l'opéra, les Belges à l'opéra aujourd'hui.

Bonjour à tous. Aujourd'hui dans Solem l'Opéra, nous allons parler des chanteurs et chanteuses belges, vivants ou décédés, connus et moins connus. Je vais en profiter pour vous faire un petit rappel des différentes tessitures. Ce sera aussi l'occasion de voir comment se construit une carrière et quels sont les débouchés pour un ou une jeune chanteuse qui rentre aujourd'hui au conservatoire. Avant de commencer proprement dit l'émission, je voudrais rendre hommage à Jody DeVos. Cette jeune soprano belge nous a quittés au mois de juin 2024 à l'âge de 35 ans. Un cancer du sein foudroyant a emporté cette femme dont tout le monde saluait le talent, la générosité et la gentillesse. Elle avait été révélée au grand public en remportant le deuxième prix et le prix Musique 3 du public au concours Reine-Elisabeth 2014. Depuis, elle n'avait pas cessé de progresser. Elle aurait certainement fait une très grande carrière. La maladie en a décidé autrement. En mars dernier, la famille et les amis de Jody DeVos annonçaient la création du fonds Jody DeVos qui a pour mission de soutenir des projets culturels et artistiques ouverts à tous, mais également de venir en aide aux nouvelles générations d'artistes. Une belle initiative à l'image de la belle personne qu'elle était. On va l'écouter non pas dans un air d'opéra, mais dans une reprise d'un air de Freddie Mercury, « You Take My Breath Away ».

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1: Nous allons faire le grand écart, puisqu'on va passer d'une soprano colorature à Paul Gérimond, qui est une basse profonde, c'est-à-dire la tessiture la plus basse que l'on puisse rencontrer chez les chanteurs d'opéra. Paul Gérimond a commencé comme beaucoup, par des études de chant, puis il a été engagé comme basse soliste à la Monnaie. Il y est resté 30 ans. Hormis le théâtre de la Monnaie, il a joué dans les plus grands festivals, sur toutes les plus grandes scènes d'opéra. Il a même chanté devant le roi Albert II et la reine Paola pour le tricentenaire de la Monnaie. Pourtant, avouez, son nom ne vous dit strictement rien. C'est le cas de beaucoup de chanteurs d'opéra. Les stars comme Pavarotti, Alagna, Netrebko, La Callas ne sont qu'une petite poignée. Il y en a des milliers d'autres qui chantent tous les jours, parfois même aussi bien que ceux qu'on vient de citer. Si vous demandez à un Belge de citer un chanteur d'opéra, il va tout de suite vous dire José Van Damme, pas Paul Gérimond. Pourquoi ? Personne ne le sait. Un très bon chanteur, c'est un don naturel et beaucoup de travail. Un chanteur d'opéra qui devient une star a compris un truc qui fait qu'il est spécial, que son chant surpasse celui des autres, qu'il a une relation privilégiée avec le public. Ce truc, personne ne peut vous l'apprendre. Un jour on le trouve, et puis c'est tout. Ou pas. Et c'est pas si grave. Cela n'enlève rien ni au talent, ni au travail de tous ceux qui chantent pour nous au quotidien. On va écouter Paul Gérimond dans l'Orfeo de Monteverdi. Il joue Charon, le passeur des enfers, et c'est René Jacobs qui dirige l'ensemble concerto vocal.

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1: Est-ce que le baryton Sébastien Parot deviendra un jour une star de l'opéra? Peut-être. En tout cas, il en a tous les atouts. Ce verviétois né en 1984 a toujours su que sa vie serait vouée à la musique. Il faut dire qu'avec une mère violoncelliste et un grand-père chef de chorale, il y avait déjà une vocation musicale dans la famille. Il intègre très vite les chœurs d'enfants de la Monnaie. À 17 ans, guidé par Mia Besselink, il rentre au conservatoire de Maastricht. Il fait également des études de contrebasse en parallèle. Comme si ça ne suffisait pas, il travaille pour payer ses études et fait souvent des remplacements de contrebassiste à l'orchestre de l'Opéra de Liège. Il en faut de la conviction et du courage à 17 ans pour mener tout de front. Il participe une première fois au concours Reine-Élisabeth, mais il échoue aux portes de la finale. José Van Damme l'a repéré et va le prendre sous son aile pour le préparer au concours Reine-Élisabeth de 2011, où cette fois-ci il accède à la finale. Il ne remporte pas le concours, mais il a le prix du public. Depuis, il n'a pas cessé de chanter, que ce soit à Nuremberg où il a été engagé, ou au Festival d'Aix-en-Provence, et en Belgique, bien entendu. En 2026, il fera ses débuts dans le rôle de Jésus dans La Passion selon Saint Matthieu de Jean-Sébastien Bach, sous la direction d'Antal Barnas. Ce sera à Vilnius si le voyage vous tente. On va l'écouter lors de son passage au concours Reine-Élisabeth de 2011 dans un air d'Aleko, un opéra de Sergueï Rachmaninov. Il est accompagné de l'orchestre de la Monnaie dirigé par Carlo Rizzi.

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1: José Van Damme, son nom est revenu plusieurs fois depuis le début de l'émission. La grande star du chant lyrique en Belgique, née en 1940 et décédée il y a peu au mois de février 2026. J'avais consacré une émission à cet immense baryton. Elle a été rediffusée le mois dernier. Je vous invite à la réécouter. Mais j'avais envie de mettre l'accent aujourd'hui sur la capacité des grands chanteurs à rebondir et sur le fait qu'il ne faut jamais oublier que la voix n'est pas une machine. Une carrière, aussi brillante soit-elle, peut toujours être interrompue. La voix qui flanche, la maladie, des soucis familiaux, et tout peut s'arrêter d'un jour à l'autre. C'est bien ce qui a failli arriver à José Van Damme au début de sa carrière. On est à Paris en 1961. Le directeur de l'Opéra de Paris l'a engagé pour jouer des rôles-titres. Mais José Van Damme voudrait prendre son temps et jouer d'abord des seconds rôles. Donc ça ne se passe pas très bien et sa progression marque un coup d'arrêt. Qui plus est, une fluxion de poitrine lui fait perdre tous ses aigus. Pendant 6 mois, il va subir des injections, faire des exercices sans vraiment avoir la certitude de retrouver sa voix d'avant. Il s'en est sorti, mais il aurait pu finir tout autrement. Il a su revenir sur le devant de la scène, heureusement pour lui et pour son public. José Van Damme reste pour moi le meilleur Méphistophélès du répertoire. On l'écoute accompagné de l'orchestre du Capitole de Toulouse, dirigé par Michel Plasson.

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1: On va encore monter d'un cran dans les tessitures des hommes puisqu'on va passer du baryton au ténor avec Marc Lahaut qui aimait surtout la trompette lorsqu'il était petit. Que fait-on en Belgique lorsqu'on a un enfant qui aime la musique, le théâtre ou la danse? On l'inscrit dans une académie de musique communale. Pour quelques euros, votre enfant peut apprendre un instrument, chanter, danser, aller sur scène. Tout ceci encadré par des professionnels susceptibles de découvrir et d'apprécier les futurs talents. C'est ce qui s'est passé avec Marc Lahaut, qui a intégré le conservatoire de Liège, non pas pour y chanter, mais pour y faire de la trompette. Il a d'ailleurs eu le premier prix. Ensuite, sur les conseils de la cantatrice Géry Brunin, il va se tourner vers le chant. Vanzo et Nicolas Guéda vont devenir ses mentors, pas n'importe qui quand même, et il va faire ses débuts dans les années 90 en chantant des rôles de second plan. Puis tout doucement, il va travailler de plus en plus, essentiellement en Europe, et aborder des rôles aussi variés que celui de Nemorino dans L'Élixir d'amour, de Rodolfo dans La Bohème, ou de Nadir dans Le Pêcheur de Perles, comme ce fut le cas au mois de mai 2025. Il continue à jouer de la trompette en parallèle de sa carrière de chanteur et participe aussi à des masterclass. On va l'écouter dans La fleur que tu m'avais jetée, extrait du Carmen de Bizet.

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1: On va en finir avec les hommes, avec Reinhard van Mechelen, un haut-contre né en 1987 à Louvain. À la différence d'un contre-ténor qui utilise sa voix de tête, le haut-contre est un ténor qui utilise sa voix de poitrine, mais qui est capable d'atteindre des notes extrêmement élevées. Ce sont des chanteurs que l'on retrouve essentiellement dans le répertoire baroque. Trouver un chanteur haut-contre, c'est déjà pas facile. Mais trouver un bon chanteur haut-contre, c'est encore plus compliqué. Reinhard van Mechelen est un très grand chanteur haut-contre. À peine diplômé, voire même avant, il a été sollicité par les ensembles les plus célèbres. Il a travaillé avec William Christie au sein des Arts Florissants, ce qui lui a permis de se produire de nombreuses fois en Europe, mais aussi à Moscou et à New York. Le nombre de ses collaborations avec les grands ensembles baroques actuels est à la mesure de son talent. Tout le monde se l'arrache, principalement en tant que chanteur haut-contre, mais aussi en tant que ténor simple, si je puis m'exprimer ainsi. Il a ainsi joué le rôle de Nadir dans Les Pêcheurs de Perles de Bizet, ou celui de Tamino dans La Flûte enchantée de Mozart. Comme on n'est jamais aussi bien servi que par soi-même, il a fondé en 2016 son propre ensemble qui s'appelle Anocte Temporis et qui a pour vocation de faire découvrir au public quelques joyaux méconnus de la musique baroque. Ils se produiront le 25 avril 2026 à la Salle Philharmonique de Liège. Si vous aimez la musique baroque, réservez votre place les yeux fermés. Vous passerez un excellent moment. On va écouter Reinhard van Mechelen dans « J'ai perdu mon Eurydice », extrait de « Orphée et Eurydice » de Gluck. Il est accompagné de l'ensemble des Arts Florissants et c'est bien évidemment William Christie qui est à la baguette.

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1: Il y a bien d'autres tessitures chez les hommes, mais place aux dames quand même un tout petit peu dans cette émission. Comme pour les hommes, je vais aller de la tessiture la plus basse à la plus haute et je vous propose donc de commencer par les contraltos. On l'a vu depuis le début de l'émission, celui ou celle qui entre au conservatoire a très peu de probabilité de devenir une méga star comme José Van Damme. Il y a ceux qui échouent et qui chanteront pour le plaisir dans une chorale ou dans leur douche. Il y a ceux qui se tournent vers l'enseignement. Il y a ceux qui arrivent à faire carrière sans avoir la renommée d'un Jonas Kaufmann ou nu d'un Andrei Trepko, mais une carrière néanmoins. Beaucoup cumulent plusieurs casquettes tout en restant dans le domaine musical. Chanteur, professeur, chef de chœur, musicien. Martine Gaspard n'a jamais réussi à se décider entre ses études universitaires de scientifique et son amour du chant. Cette contralto belge a donc décidé de mener les deux de front. Après avoir obtenu un master de chimie, elle est entrée au conservatoire de Bruxelles où elle a obtenu les premiers prix en musique de chambre, en chant opéra et en chant concert. Ça déjà, c'est pas très commun. Elle a ensuite intégré les chœurs du Théâtre Royal de la Monnaie. Vous allez me dire, elle a finalement choisi le chant. Pas du tout. Elle a repris des études universitaires en logopédie et elle s'est spécialisée dans la voix chantée et parlée. Depuis, elle alterne les deux, enseignante en logopédie, coach vocal, chanteuse d'opéra en concert ou sur scène. Il semble qu'elle ait trouvé son équilibre, son harmonie, pour faire un jeu de mots boiteux que vous voudrez bien me pardonner. On va l'écouter dans la vie antérieure de Duparc. Elle est accompagnée au piano de Marc Bajot. C'est un enregistrement public dont la qualité n'est pas des meilleures. Je vous prie de m'en excuser par avance.

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1: Pour illustrer les mezzo-soprano belges, j'ai choisi Raphaël Green, qui est né en 1987 à Namur. Gamine, elle fréquente l'Académie de musique de Namur, puis elle suit des cours de chant lyrique à l'Académie de Ciney. Elle ne songe pas du tout à en faire son métier et tout comme Martine Gaspard, elle entame des études scientifiques de bio-ingénierie. Bon, finalement, la science, c'est pas son truc. Elle entre donc en sciences politiques et il se fait qu'elle vit dans un cote qui s'appelle A Cappella, dont le but est de promouvoir la culture du chant et de l'opéra sur toutes ses formes. Le chant va prendre une place croissante dans sa vie, tant et si bien qu'elle intègre l'IMEP de Namur et commence en parallèle le conservatoire à Louvain-la-Neuve. Faut avoir la foi, hein, pour tout mener de front sans se décourager, mais Raphaël s'accroche et intègre le chœur de la Monnaie. Petit à petit, elle fait son trou et les premiers engagements arrivent, mais la couleur de peau de Raphaël pose encore des problèmes à certaines personnes frileuses devant la différence, pour ne pas dire raciste. Depuis quelques années, heureusement, les mentalités changent et les lignes bougent, grâce notamment à des superstars comme Laurence Brownlee chez les hommes ou Pretty Yende pour les femmes, mais il y a encore du chemin à faire. Raphaël Green a su néanmoins se faire une place au soleil. On va l'écouter dans la chanson de l'oubli de Lynn Adam. Elle est accompagnée du quatuor Aïda et de l'ensemble avant Quartz.

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1: Nous allons passer au soprano avec Anne-Catherine Gillet, née à Libramont en 1975. Elle a suivi le parcours classique, académie, conservatoire, concours, festival, petite scène, puis grande scène. Tous les gamins qui fréquentent une académie ne feront pas carrière. Mais pour peu qu'il y en ait un qui sorte du lot, il y a la structure pour le ou la repérer, l'aider, la guider vers le conservatoire. Devenus adultes, ceux qui ont fait carrière consacrent souvent du temps à former les plus jeunes, à les accompagner. C'est une boucle vertueuse qui fonctionne à merveille, mais qui est extrêmement fragile, car tout cela est subventionné pour permettre au plus grand nombre de pouvoir y accéder. Qu'un maillon de cette chaîne vienne à manquer, et c'est tout le système qui en pâtira. Mais ne soyons pas pessimistes et parlons plutôt d'Anne-Catherine Gillet qui a porté un projet vraiment original. Je l'ai dit souvent, l'opéra est d'abord et avant tout une histoire chantée. Si vous mettez sur scène une soprano qui joue du tambourin en vous racontant sa journée, c'est de l'opéra. Moi je l'ai dit par boutade, mais Anne-Catherine Gillet l'a presque fait avec la voix humaine de Francis Poulenc. Ce monologue lyrique met en scène une femme, seule, pendant 45 minutes, au téléphone avec son amant qui la quitte. Il n'y a ni air, ni scène chorale. C'est une sorte de déclamation continue entre le chant et la parole accompagnée à l'orgue. C'est donc de l'opéra. C'est spécial, c'est novateur. Le public de Liège a apprécié. J'aime bien ces expériences lyriques. Figer l'opéra, le sacraliser, c'est le mener à sa perte. Il y a du bon et du très mauvais, mais il faut toujours tenter et puis surtout toucher le public. Je n'ai pas d'enregistrement d'Anne-Catherine Gillet dans la voix humaine, par conséquent, nous allons l'écouter dans un extrait de la vie parisienne d'Offenbach. Elle est accompagnée par l'orchestre du Capitole de Toulouse, dirigé par Romain Dumas.

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1: Pour finir ce solemne opéra consacré aux chanteurs et aux chanteuses belges, je vous propose d'évoquer la soprano Clara Clerber, née en 1899 à Saint-Gilles et morte à Bruxelles au mois d'août 1970. Cette soprano belge a intégré l'Académie d'Anderlecht en 1908. Oui, ça existait déjà. Mais elle ne songe pas du tout à faire carrière et elle devient dactylo au ministère de la Justice. Pendant la Première Guerre mondiale, elle est secrétaire de Henri Carton de Viard. Elle chante dans une chorale sous la direction de Philippe Mousset qui l'encourage à suivre des cours de chant. Après la guerre, donc, elle suit des cours de chant, mais elle continue de travailler comme secrétaire au chemin de fer. Elle finit par intégrer les chœurs de la Monnaie en 1923. Elle va y débuter le 4 août 1924 dans le rôle d'Olympia dans les contes d'Offenbach sous son nouveau nom de scène, Clara Clerber. Elle va y rester pendant 30 ans et sera considérée comme la prima donna de la Monnaie. Elle ne se produira pas qu'à la Monnaie. Elle a également fait carrière en Europe et en Amérique. Elle a mis fin à sa carrière en 1953 à la Monnaie toujours dans le rôle de Gilda. À partir de 1955 et jusqu'à sa disparition en 1970, elle tiendra la taverne La Vocalise près de la Monnaie. Peu de personnes se souviennent d'elle et pourtant, quelle chanteuse ! La légende veut que Hergé se soit inspiré d'elle pour le personnage de la Castafiore. Passer à la postérité en compagnie de Tintin, ce n'est pas donné à tout le monde. On va l'écouter dans Je suis Titania la Blonde.

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1: C'est sympa, hein. Manon Lisa, le petit pêcheur à l'instant sur RCF Liège. Merci à vous de nous suivre, il est 16h. Venu d'ailleurs durant tout cet été, c'est avec Régine Kersmann. 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
2: Bonjour, bienvenue dans Venu d'ailleurs, ravie de vous retrouver durant tout l'été. Nous allons partir à la rencontre de ces personnes qui sont venues vivre chez nous ou qui ont vécu un parcours de vie à l'étranger. Elles seront nos invitées, elles nous confieront leur joie, mais aussi parfois leurs difficultés, en un mot, leur histoire. Venu d'ailleurs, c'est parti. Destination ailleurs. Il y a quelques jours à peine, nous célébrions les 80 ans de l'immigration italienne. Après la Seconde Guerre mondiale, la Belgique manque cruellement d'énergie pour relancer son économie et les Belges ne veulent plus vraiment travailler dans les mines jugées trop dangereuses. Le pays fait alors appel à l'Italie qui souffre, elle, du chômage. Ainsi, le 23 juin 1946, la Belgique et l'Italie signèrent l'accord charbon. Cet accord prévoyait l'arrivée de milliers d'ouvriers italiens pour travailler dans les mines belges. En échange, l'Italie recevait du charbon. C'est le début de la grande immigration italienne en Belgique. L'Italie enverra donc de la main-d'œuvre en échange de charbon. Et pour chaque mineur italien qui descendra à la mine, 200 kilos de charbon par jour seront réservés à l'Italie. Alors en termes de chiffres, entre 1946 et 1948, environ 75 000 Italiens débarqueront dans notre pays. Ils seront envoyés aux grands bassins charbonniers comme à Liège ou Charleroi. Le 8 août 1956, la terrible catastrophe du bois du Casier à Marcinelle coûta la vie à 262 mineurs, dont 136 Italiens. Suite à ce drame, l'Italie décidera de déchirer cet accord afin de protéger ses citoyens. Les mines, quant à elles, continueront à fonctionner après avec les autres vagues migratoires. On y reviendra. Et l'occasion de ces 80 ans de l'immigration italienne nous a aussi servi de prétexte à partir à la rencontre de ces Italiens venus chez nous dans les années 40, 50, 60 aussi, évidemment. Et avec nous aujourd'hui, dans Venu d'ailleurs, Carmela Cusumano Martini. Bonjour Carmela.
3: Bonjour Régine.
2: Carmela, qui habite en région liégeoise, qui est arrivée à Liège de Sicile en 1953. Aujourd'hui, vous êtes notre invitée pour aborder le parcours de vie de quelqu'un qui est venu d'ailleurs et qui a trouvé sa place chez nous. Vous avez, comme je viens de le dire, débarqué en Belgique de Sicile en 1953. Votre papa était arrivé un an auparavant.
3: Oui, papa est arrivé en septembre 1952. Pour travailler à la mine, il est venu avec un papier, donc tout dans les règles. Ils avaient un domicile où il n'y a jamais été habité parce que sa sœur était déjà ici, il est allé chez sa sœur rue Pierreuse.
2: C'est lui qui avait décidé de partir?
3: Mais forcément, il n'avait plus de travail. La mine qui était dans le village à l'Ercarafridi, qui vient de province de Palerme, allait fermer. Elle a fermé définitivement en 1956. C'était une mine de soufre. Commencer à mettre les gens dehors. Donc, il y a eu certainement un appel
2: de la Belgique,
3: volontaires, oui. Ça, je ne sais pas comment que ça a été. Mais mon papa est venu avec des documents, comme la Belgique acceptait. Directement, il avait un travail, visite médicale, avant de commencer. Travail, il est allé travailler à la batterie. La mine de la batterie, c'est la première qu'il a faite à Sainte-Marguerite.
2: Il y a une particularité dans votre famille, c'est que vous êtes 3-4, et je sais que certains sont nés en Belgique, d'autres sont nés en Italie. Comment ça s'est passé, ça?
3: Je suis née en Italie, donc. Alors, maman était enceinte de ma sœur. Elle devait venir et naître ici. Sauf qu'à la gare, quand on lui a demandé de combien de mois elle était enceinte, elle a 17 mois, on l'a renvoyée à la maison. Donc, elle est née en Sicile. Mon frère Joseph est né ici, à Bavière. Et mon frère Bartolo, qui était conçu en Belgique, maman est retournée parce qu'il était trop petit. Nous étions en bas âge, il n'y en avait personne que ses belles-sœurs. Donc, elle est retournée près de sa maman pour accoucher à l'Ercara. Mais nous sommes revenus dardard. Au troisième mois de naissance de mon frère, frère Joseph ne supportait pas le soleil.
2: Est-ce que vous vous souvenez de vos premières années en Belgique, donc vous étiez petite, mais comment ça s'est passé?
3: Eh bien, j'ai complètement occulté le voyage, qui paraît-il, nous sommes restés 3 jours à Milan, sous un chapiteau, il y avait des hôtesses pour le lait, pour laver et tout. Ça, j'ai occulté, il y a certainement quelque chose qui ne m'a pas été. Mais par contre, je me souviens très bien, on arrive à la gare, ici, au palais. Le train s'arrête déjà à Gare de Liège, donc, hein. Oui, mais pas nous. On a dû aller, je ne sais pas pourquoi, on a dû aller à Vifnis. Là, il y avait tous les Italiens, il y avait mon papa, évidemment, qui nous attendait. Mais le plus beau souvenir que j'ai toujours eu, je parle toujours, c'est les escaliers de Pérouse. Ça, c'est ma première image de la Belgique. Et j'y passe toujours, les escaliers.
4: Oui, donc pour ceux qui ne connaissent pas, à Liège, donc il y a effectivement ça. Les escaliers de Pierreuse qui mènent vers un quartier qui surplombe la ville.
3: Oui, donc on habitait au numéro 33 rue Pierreuse.
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0: Restez chez nous. Un hommage aux migrants et à toutes celles et ceux qui prennent notamment le bateau pour traverser la Méditerranée. C'était Patrick Fiori.
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0: Et à nos côtés aujourd'hui, bienvenue d'ailleurs, Carmela Cusumano Martini. Est-ce que vous vous souvenez, ou pas, d'avoir subi peut-être des remarques? Est-ce que vous avez eu des difficultés avec la langue? Comment s'est passée cette intégration finalement? Est-ce que vous aviez déjà entendu parler le français avant de venir en Belgique?
2: Non, je n'avais jamais entendu parler, mais comme certains de mes cousins étaient déjà ici directement, j'ai eu aucune difficulté. Je me suis adaptée directement au français. Il n'y avait pas 3 mois que j'étais ici, je le parlais comme les autres. Ça a été facile. Peut-être qu'à cette période-là, c'était plus facile. Parce que déjà, il y avait de la famille, donc on a été accueillis par de la famille. Ce que dommage, c'est qu'on était tous confinés, on était presque le même village, dans la même rue. En même temps, c'était bien, pour ma maman, pour mes parents. Et nous, comme on allait à l'école, on a appris le français direct et on s'est adapté. Les enfants parlaient français direct, tous. Non, je n'ai pas eu de difficultés.
0: Les habitudes de vie, quand on arrive comme ça, elles ont été les mêmes? Vous avez tenté de reproduire ce que vous...
2: Je pense que maman a essayé de reproduire, mais... Par exemple, au niveau du comestible, de la nourriture, elle trouvait tout et pas tout, les légumes par exemple, les aubergines, les poireaux, elle m'a raconté, et pour faire des spécialités, tout ça. Mais ce n'était pas grave parce que quand on partait en Italie, on ramenait certaines choses, pas les légumes, mais on ramenait des fruits secs ou certaines choses. Mes deux grands-mères envoyaient quand même des paquets par la poste parce que c'était comme ça.
0: Quand vous êtes venu rejoindre votre papa ici en Belgique, est-ce que l'idée était de venir vous installer définitivement ou de venir voir, de venir essayer, de venir juste le rejoindre
2: de revenir? Je ne sais pas parce que j'avais 2 ans et demi. On est retourné souvent en Italie, donc on a eu la TV assez vite. Fin 59, la voiture en 60, et à l'époque, on pouvait être tous les 6 dans la voiture, donc les 4 derrière, et on partait en voiture. Et
0: vous partait plusieurs voitures. Vous êtes retourné assez vite en Italie?
2: Oui. La première fois en voiture, déjà en 60, on y est retourné. Mais je pense qu'on y avait été en 58.
0: En voiture en Sicile, donc?
2: En 58, en train. Entre 58. Et puis alors, on a toujours été en voiture. J'y suis retournée en train en 1969, quand j'ai fini mes études. Mais alors, une bande de jeunes, on est partis tous, on était tous du même village, on se connaissait, c'était mémorable.
0: Donc ça fait plus de 60 ans que vous êtes ici en Belgique.
2: Il y a presque 66 ans.
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0: Le Rital, le belgo-italien ou l'italo-belgo, c'était Claude Barzotti.
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0: Et à nos côtés aujourd'hui dans Venu d'ailleurs, Carmela Cusumano Martini, d'origine sicilienne, habitant Villers-l'Évêque. Carmela, vous y avez fait votre vie, vous y avez eu également deux filles. Comment est-ce que s'est passée la transmission? Vous êtes retournée en famille en Italie, dans votre village?
2: Oui, mon aînée, elle y est allée beaucoup parce que je travaillais. Mes parents avaient congé au mois de juillet, moi au mois d'août. Donc mes parents ont toujours pris mon aînée, ma fille Sonia, qui elle n'aimait pas beaucoup d'y aller en Sicile. Et puis elle y est allée avec nous. Jennifer, par contre, la plus jeune, elle adore.
0: Oui. Vous-même, vous retournez parfois en Sicile?
2: Oui, oui, j'y suis retournée la dernière fois en 2015, c'était merveilleux. Mon frère Joseph, qui avait 60 ans, ça nous a demandé de retourner pour aller fêter avec tous les cousins. Ils ont été présents, c'était magnifique. Eux-mêmes, ils avaient les larmes aux yeux parce qu'ils ont dit, ici on ne se voit pas, il y en a 38 là-bas, ici on ne se voit pas. C'était mémorable, c'était extraordinaire.
0: La famille habite toujours le village?
2: Oui, oui, oui. Oui.
0: Donc, il s'appelle le village de Locari?
2: Lercarafridi.
0: Lercarafridi,
2: province de Palerme. Où est né Frédéric François. Ah. D'ailleurs, il est né en juin, moi je suis née en août.
0: La même année?
2: Oui, la même année.
0: Est-ce que
2: pas
0: vous...
2: le même quartier.
0: Est-ce que vous avez conservé des amis là-bas?
2: Oui, oui. Écoutez, déjà mes cousins, mes cousines, puisqu'on y est allés souvent, les gens me reconnaissent. On arrive, j'aime bien d'aller dans la paroisse de Saint-Constantinople, puisque je suis née là, côté d'une église, l'église de Constantinople. Et les gens me reconnaissent, je ne sais pas la voix, ou mes frères, par exemple, on arrive en 2011, mon petit frère était le premier, Bartolo, et les gens, ah, oh, mais ça, c'est le fils à Pietro, il y a Rosetta. Et moi, ah, oh, c'est Carmela, c'est la fille. Oui, on nous reconnaît, c'est bizarre, mais c'est comme ça.
0: Quel sentiment est-ce que vous éprouvez quand vous retournez en Sicile?
2: Ah, beaucoup d'émotions, et bizarrement de la nostalgie, mais en même temps, bon, les infrastructures, il y a tout, il ne manque rien, mais la Belgique, c'est la Belgique. Bon, voilà, c'est comme ça. Mais j'adore y retourner.
0: Vous avez déjà parfois réfléchi à ce qu'aurait pu être votre vie si vous aviez vécu là-bas, finalement?
2: Ben écoutez, j'ai déjà souvent réfléchi à ça et je compare par rapport à mes cousines. Alors évidemment, est-ce que les mines auraient continué et la vie aurait été différente? Comme il n'y a plus eu les mines et beaucoup de magasins qui ont dû fermer et tout ça, je ne sais pas, je pense que c'est mieux ici. Bon, maintenant, celles qui sont là-bas sont très, très bien. Il ne leur manque rien, je dirais même. Il y en a beaucoup qui ont fait des études. J'ai une cousine qui est pédiatre, l'autre qui est anesthésiste, j'ai un chirurgien, donc des institutrices. Ils sont tous très bien. Mais parce qu'ils sont restés, eux, et qu'il n'y a pu avoir du travail pour eux. Ils sont restés tous, ça ne va pas. Un gâteau, quand il est pour 12, on le partage pour 16, mais on ne saurait jamais le partager pour 24.
0: Donc, vous avez choisi une chanson pour cette émission, L'Adagio de Lara Fabian.
2: Oui.
0: Pourquoi?
2: Ben, parce que j'adore Lara Fabian, j'adore cette chanson-là. Et j'aime bien ce dernier album.

0: L'adagio version italien, c'était Lara Fabian.
1: Alors on est toujours avec Carmela Cusumano. Je ne sais pas si je le dis bien. Est-ce que c'est Cusumano ou
2: Cusumano? En italien, on dit Cusumano.
1: Cusumano.
2: Parce que le S se prononce, ça se passe, le Z ne se prononce pas. Mais en français, on dit toujours Cusumano. Il y en a qui disent Cusumano, Cusumano. Mais c'est Cusumano, moi je le dis toujours.
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0: Vous faites partie donc de ces Italiens arrivés donc un peu aux alentours des années 60, en l'occurrence dans votre cas, en 1953 en région liégeoise. Votre famille était déjà arrivée quelques années auparavant, votre oncle en 1947 dans la région de Charleroi pour travailler dans les mines, on le sait, suite à l'appel et à cet accord belgo-italien. Que pensez-vous aujourd'hui des réfugiés ou des personnes qui quittent leur pays? Bon, on le sait, il y en a encore beaucoup aux portes de l'Europe. Est-ce que parfois vous mettez à leur place, même si vous êtes venu, vous avez suivi votre papa, on le sait, c'est un contexte particulier, mais est-ce que vous pensez au côté un peu arrachement que ces personnes peuvent ressentir?
2: Oui, parce que je pense quand même que papa, je pense qu'il s'est habitué plus vite, mais je pense que ça devait être dur, parce que papa, il avait sa sœur, il avait ses frères ici, mais maman n'avait personne.
0: Travail.
2: Au contraire, c'est elle qui a recueilli son jeune frère quand il est venu chez nous, et son oncle, ils sont venus habiter chez nous avant. Ma grand-mère venait, hein, je dois dire que ma grand-mère, la maman de ma maman, est venue 2-3 fois. Je pense qu'on s'est habitué vite à tout. Je crois qu'on a été des gens, les premiers immigrés, on s'est très bien intégrés. Il y avait le travail, et alors forcément, il y avait à manger. Donc tout ça a fait que ça a contribué, même si on avait difficile de laisser notre pays, parce que mon papa, il fallait qu'il retourne pratiquement chaque année voir l'IRCAM. Mais ses parents étaient là-bas. Et donc lui, il fallait, c'était dans toute la fratrie.
0: Parce que souvent, c'est ce que les personnes disent, la difficulté, c'était la famille qui n'était pas là au courant complet. Ouais. C'était ça qui manquait. C'était aussi votre cas, donc.
2: Mon papa, c'est aussi le village et ses amis. Il en avait beaucoup là-bas. Comment vais-je dire? Ma mère, elle ne s'est pas retournée, elle n'y serait pas retournée. Mais papa, il fallait qu'il y retourne. Il n'y a rien à faire. Avant de mourir, il savait qu'il n'en avait plus longtemps. Il y est allé. Il fallait qu'il y aille.
0: Il fallait qu'il y
2: retourne. Oui, moi, avant de décéder, d'ailleurs. Oui.
0: Donc, vous pensez qu'ici, la difficulté avec ces nouveaux migrants, ceux d'aujourd'hui?
2: Je pense que c'est le manque de travail. Nous, ceux qui habitons ici, avons déjà beaucoup de difficultés avec le travail. On ne sait pas si nos jeunes auront du travail. Et alors, évidemment, on se dit, ils viennent, où va-t-on les mettre? Est-ce qu'ils vont prendre notre place? Comment ça va aller? Je pense que c'est ça la difficulté des immigrés d'aujourd'hui. Ils ne trouvent pas beaucoup de travail, il y a beaucoup de clandestins. Bon, maintenant, les clandestins ont toujours existé, même quand il y avait du travail, c'était international. Maintenant, évidemment, ces gens-là ont beaucoup de difficultés à s'adapter, justement parce que les infrastructures ne sont plus adapté pour accueillir autant de monde.
0: De personnes. Hein. Les Syriens ou les Irakiens que nous avons déjà reçus disent, ben voilà, la Belgique, on considère que c'est un pays où on peut encore rêver un peu. Et vous, votre papa, il avait une formule pour la Belgique, il disait que c'était...
2: Le pays du beurre et du miel, ça il a toujours dit. De même qu'il nous a appris depuis petit que si on nous disait que c'était pas bien, parce que mon papa, bon, il comprenait qu'il y avait des fois que ça n'allait pas les gens, ou entre enfants, que c'était normal, parce qu'on venait et qu'eux... Ils nous acceptaient parce qu'il y avait du travail. Ils comprenaient qu'ils avaient besoin de nous. À cette époque-là, mon papa m'a dit, à la mine, les Belges comprenaient très bien qu'ils avaient besoin de nous. Et nous, qu'on avait besoin d'eux.
0: Et vous avez subi aussi ces insultes parfois, macaroni?
2: Ben, écoutez, je vais vous dire, pas vraiment. Pas vraiment. J'ai entendu des choses comme ça. Mais moi, je n'ai pas souffert de ça. Peut-être parce que j'ai eu des parents qui nous ont habitués, qu'on était dans un autre pays. Mais il y a aussi qu'il faut dire, les Italiens, les Espagnols, on avait la même culture presque.
0: Oui, parce que vous parlez aussi espagnol pratiquement,
2: oui,
0: tous.
2: Oui, oui, parce que tous les quatre frères et sœurs. On habitait un quartier, le quartier du Nord, c'était le quartier des Espagnols. Mais de toute façon, déjà en primaire, il y a eu l'immigration espagnole. Nous, Maria Ristoro, pour la nommer, si elle se reconnaît, je lui parlais italien, c'était mon amie, on est devenus amis, et elle a appris directement l'italien. Les Espagnols ont appris l'italien, les Italiens ont appris l'espagnol.
0: C'était rassurant d'habiter entre Italiens ou entre Italiens espagnols, avoir des amis proches de sa communauté culturelle?
2: Oui, moi j'ai toujours été rassurée. Je n'ai jamais eu peur. Non, jamais. À ce niveau-là, non.
0: Mais vous aviez aussi des amis belges à l'époque?
2: Ah oui, bien sûr.

0: Un classique de la musique italienne, Rocco Granata, Marina.
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0: Carmela Cusumano est notre invitée aujourd'hui dans Venu d'ailleurs. Notre première invitée, on revient avec elle sur son parcours de vie. Un clin d'œil aussi à l'immigration italienne qui a célébré le 23 juin dernier ses 80 ans. Les 80 ans de ces fameux accords charbon. Alors vous aujourd'hui, Carmela, je sais qu'en famille, vous continuez
2: J'ai toujours beaucoup d'amis, excusez-moi, belges.
0: Hein. Oui, non, bien sûr, je n'en doute pas. Je sais qu'en famille, vous êtes toujours très italienne dans le fonctionnement familial.
2: Oui, même si j'ai marié un belge.
0: Oui, même si vous avez marié un belge qui s'appelle Martini,
2: oui.
0: Et qui n'est pas italien. Parce que je sais, donc, au niveau de la cuisine ou au niveau des traditions, vous êtes quand même, vous avez cultivé cette culture italienne dans laquelle
2: oui,
0: vous avez grandi.
2: Oui, c'est vrai, mais je cuisine beaucoup français. Je cuisine plutôt italien si je reçois... parce que bon, c'est ma culture, mais quand même, je cuisine... Mais déjà, du temps de papa et maman, hein, on aimait aussi la cuisine belge.
0: Est-ce qu'il y a une spécialité sicilienne que vous réalisez parfois ?
2: Ben bon, je vais parler comme tout le monde parle de la parmigiana. Donc la parmigiana, il y a les poivrons farcis, il y a les tourtes spéciales que nous faisions. Chaque village a sa spécificité. Nous, c'est avec des épinards, des pommes de terre, de la chair à saucisse, des oignons. Et puis, on l'a amélioré avec des champignons, des lards, du genre. Enfin, beaucoup, tout ça dans une tourte spéciale.
0: Vous continuez à cultiver cette tradition culinaire.
2: Ça, mes enfants adorent de toute façon. Et mes petits-enfants aussi, la pizza, oui, tout ça, oui.
0: Si demain, on vous disait, voilà, vous devez repartir en Sicile.
2: Pour toujours ?
0: Pour toujours. Vous partez, vous prenez votre famille, vous devez partir. Vous le faites, c'est facile, imaginez.
2: Non, ce ne sera pas facile, non. Au départ, je crois peut-être que je serais contente, mais j'aurais la nostalgie. Non, moi, je connais tout ici. Je connais là-bas ce que j'ai vu chaque fois que je suis allée. Mon village, ça, je le connais. Parce que même après avoir y retourné, après des années, je n'avais pas besoin qu'on me dise où était telle rue ou telle rue, ça. Mais
0: j'y revivre.
2: Je ne sais pas, parce que je sais qu'il n'y a pas de place pour nous, comme pour les immigrants ici. Il faut dire les choses comme elles sont.
0: Est-ce que les mentalités sont différentes aujourd'hui aussi ?
2: Ah, je pense que oui, la mentalité, elle est devenue très moderne. Ils ont même peut-être évolué beaucoup plus qu'ici. Les Siciliens, d'ici au départ, mon père, maman, ils gardaient, ah non, ça on ne peut pas faire, ça on ne peut pas faire ça.
0: Un esprit.
2: Mais là, bien, on pouvait tout faire, déjà. Parce qu'ils ont évolué comme ici, comme en Belgique, exactement de la même façon. Sauf que les immigrés pensent, ah non, même aujourd'hui, encore...
0: Quand vous allez en Sicile, vous vous sentez chez vous ?
2: Quelque part, oui. Quelque part, oui. Il y a une partie de moi qui se sent chez moi. Mais je sais que ce n'est pas chez moi. Et en même temps, c'est un mélange.
0: Est-ce qu'il y a quelque chose qui vous manque de façon, depuis toujours, de votre Sicile, en vivant en Belgique ou pas du tout ?
2: Peut-être la fête de la Vierge, la procession, c'est 3 jours de fête. Et ça, chaque année, quand c'est l'époque, j'y pense. Je pense aussi à mes cousins, mais on est en contact hein, par Facebook, mais, par webcam, par WhatsApp.
0: C'est vrai que la Sicile et l'Italie en général sont restés des pays plus religieux, dans leur pratique en tout cas. Oui.
2: En Sicile, en tout cas, ils sont tous restés catholiques, tous sans exception. Ici en Belgique, j'ai des cousins qui sont de confession évangéliste maintenant, et j'ai ma tante qui est témoin de Jéhovah, mais tout se passe extraordinairement bien. Ma tante, en fait, c'était celle-ci qui reste, c'était le jeune frère de mon papa. Ils se sont mariés en Belgique, ils se sont rencontrés ici. Elle avait 14 ans. Hein.
0: 14 ans.
2: Oui.
0: C'était une autre époque. Quand
2: très
0: même.
2: Jeune, mais à l'époque, c'était normal. Là, c'est en 78 ou en 77 que l'Allemagne a changé, que l'Italie a dit qu'il faut se marier à 18 ans, pas avant.
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1: Carmela Cusumano est notre invitée aujourd'hui dans Venu d'ailleurs. Vous auriez aimé épouser un Sicilien à 14 ans?
2: Ben, je ne vais pas dire ça, non, parce qu'à 14 ans, donc, c'était déjà notre génération. Ma génération, la génération des frères de mon papa, et mon papa n'était pas la même. Non, non, plus je rencontre, ben, non. Non, non, absolument pas. Enfin, je ne sais pas, c'est le destin, comment que ça vient, c'est comme ça, on ne sait pas pourquoi c'est comme ça. Mais on avait déjà une autre mentalité. Les enfants de mon papa et de ma maman ne devaient pas se marier à 14 et 16 ans, ça n'existait pas.
1: Quel est le souvenir que vous avez de votre papa et de vos premiers pas en Belgique? Vous m'avez parlé des escaliers de Pierreuse, de votre quartier.
2: Oui. Est-ce que vous avez un souvenir? C'était quand même les repas où se voyait la famille. Même si on allait chez les ongles et les tantes le dimanche où ils venaient, il y avait toujours le dimanche était un jour de contact.
1: L'esprit de famille.
2: Oui. Et puis il y avait par exemple, on partait en Italie, c'est avec 6 voitures. Il y avait quand même... Mais depuis que papa est décédé, on a moins de nouvelles. On avait toutes les nouvelles. S'il arrivait quelque chose à quelqu'un du village, ça se savait. C'est plus la même chose. Notre génération est totalement a été un peu coupée de ça.
1: Si demain, votre fille, voilà, votre fille la plus jeune qui aime la Sicile, dit bon, « voilà, je vais m'installer là, je ne reverrai pas ».
2: Je ne me prendrai pas ça très bien.
1: Non, c'est vrai?
2: Ben non, parce qu'il y a l'aînée qui est ici, je suis ici, non. Je ne pense pas qu'elle le ferait.
1: Mais si elle le faisait? Vous seriez contente pour elle qu'elle retourne sur votre terre natale, qu'elle y vive et qu'elle y soit bien? Ou plutôt vous regretteriez simplement ben voilà, que la famille s'éclate, soit éclatée?
2: Ah, je pense que je regretterais plus l'absence de ma fille, forcément. Mais si c'est son bonheur, je serais peut-être contente, puisque maman, elle aussi, elle a dû se couper, mon papa aussi. Donc ce serait la même chose peut-être pour elle. Oui, parce qu'elle connaît déjà, elle connaît la langue aussi, les personnes. Non, mais je ne pense pas que mes filles ne feraient jamais ça. Non.
1: La famille, c'est important pour vous?
2: Oui, quand même. Mon Dieu, mes filles, mes petits-fils. Oui. Mais ma famille en général, hein, mes belles-sœurs.
1: S'il y avait un mot de la fin à dire aux Italiens qui ont vécu plus ou moins le même parcours que vous, aujourd'hui, qui peut-être parfois ont la nostalgie, soit de n'y être pas retourné assez en Sicile, ou peut-être de ne pas y retourner souvent pour X bonnes ou mauvaises raisons, si vous avez un message à leur faire passer?
2: Que c'est normal d'avoir la nostalgie, et que c'est bien d'y retourner de temps en temps. Et même si on va, par exemple, en

0: Oui.
1: Donc au fond, vous venez d'un village célèbre.
0: Oui, quand même. Et puis j'ai marié un Martini, hein. C'est encore plus célèbre.
1: C'est encore plus célèbre, effectivement. Et c'était venu d'ailleurs avec Carmela Cusumano Martini. À la semaine prochaine. Au revoir.
0: Au revoir.

0: The Side, les Red Hot Chili Peppers à l'instant sur RCF Liège, ce groupe de rock californien. Et Samara Ione qui nous rejoint, elle a rencontré Muriel Lombards de Vivardin.
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2: L'ère moderne on the rocks, c'est 30 minutes pour prendre un bol d'air frais avec ceux et celles qui font bouger l'été en rythme cadencé. L'occasion de leur demander quels sont leurs rituels et adresses fétiches quand le mercure dépasse les 25 degrés, mais aussi de prendre le pouls d'un agenda estival forcément inspirant, on s'en doute.
3: Cette semaine, notre invité nous a conviés à Sprimont, dans la campagne liégeoise, au cœur du vignoble Vivardin. C'est ici que Muriel Lombards m'a proposé de la retrouver pour échanger avec elle autour du vin, l'une de ses grandes passions. Attachée de presse, organisatrice d'événements centrés sur le vin et la gastronomie, et créatrice entre autres du label Vin de Femmes, Muriel nous invite à partager sa vision d'un été on the rocks. Elle va aussi nous parler des événements qui vont ponctuer son été, dont Bulle sur Meuse, un événement qui a lieu dans quelques jours sur la Meuse donc, et qui rassemblera des fans de Belle Bulle et aussi le sommelier œnologue Eric Boschmann. Ce sera donc le 14 juillet sur la Meuse, un événement qui permettra aux Liégeois de découvrir le feu d'artifice. Nous publierons évidemment toutes les infos sur cet événement dans la vidéo qui va accompagner ce podcast. Bonjour Muriel.
4: Bonjour Marie.
2: Alors merci de nous plonger dans le cadre enchanteur du vignoble Vivardin. Alors tu n'es évidemment pas venue et tu ne nous as pas invité ici par hasard, on va y revenir. Mais d'abord, c'est le principe de ce podcast estival, je voudrais que tu me commentes cette petite phrase. Si je te dis en été, un verre de rosé vaut toutes les tables étoilées du monde, qu'est-ce que tu me réponds ?
4: Je te réponds bien sûr Marie, j'adore manger dans les étoilés ou dans les adresses plus confidentielles.
2: Bien sûr.
4: Mais un verre de rosé, mais quoi de mieux, que ce soit des belles bulles, donc belges, ou que ce soit des vins tranquilles, parce qu'en fait on a des très bons vins rosés tranquilles en Belgique, ou alors d'un vignoble français, par exemple à Provence, hein, évidemment, on pense souvent à ça quand on pense rosé de Provence, mais d'un autre côté, on a de jolies choses en Belgique, donc pourquoi s'en priver ? Je vais en parler avec toi et te faire découvrir un petit peu tout ça. Mais c'est vrai que moi, j'adore ça, le rosé.
2: Et ben justement, ça m'intéresse parce qu'en fait, évidemment, il y a beaucoup de gens qui se disent « Mais en fait, finalement, elle fait beaucoup de choses. » Et donc, du coup, 30 minutes, ça va être beaucoup trop court. Mais j'ai envie d'évidemment te demander, parce que je pense encore que pour beaucoup de gens, même si bien sûr, on parle de plus en plus de vin belge en Belgique, et heureusement, mais toi, comment est-ce que, parce que j'aime toujours bien savoir la genèse, quelle a été toi ta première rencontre avec le vin belge et à quel moment est-ce que tu t'es dit bon, non seulement je l'apprécie, mais je vais le promouvoir, je vais faire carrément un label et je vais en devenir un peu une des ambassadrices. Comment ça s'est passé finalement ?
4: Ah, c'est une excellente question, Marie. En fait, la genèse, ça a commencé quasiment en même temps que le lancement de mon label Le Vin des Femmes, que j'ai lancé il y a bientôt 15 ans, donc en mars 2027, ça fera tout juste 15 ans déjà.
2: On se reverra à cette occasion-là,
4: bien
2: alors
4: sûr,
2: ça va être obligatoire.
4: Et en réalité, à l'époque, on ne parlait pas trop des vignobles belges, à part Rufus, évidemment, qui existe depuis longtemps, Domaine du Chenois aussi, qui est l'un des grands anciens, en fait, en tout cas en Wallonie, côté Wallonie, et puis d'autres, on va dire, vignobles qui étaient déjà présents. Mais il n'y avait pas autant d'engouement et évidemment pas autant d'expertise qu'il y a maintenant et de connaissances aussi du domaine viticole. Parce que c'est vrai qu'en Belgique, on a eu, il y a très longtemps, beaucoup de vignobles, mais il y a malheureusement les maladies habituelles qui sont passées par là, et puis le vignoble a dû se reconstruire petit à petit. Donc c'est à ce moment-là que moi j'ai découvert les vins belges, notamment avec donc le domaine du Chenois dont je parlais, le château Bonbaron, le domaine de Bulle, le château de Bulle plus exactement, pardon, et d'autres vignobles, mais encore une fois, c'était il y a 15 ans, donc c'était parfois encore un peu compliqué. Et ce n'était pas encore au stade où on est maintenant, avec nos belles bulles qui ont une reconnaissance, parce qu'on va peut-être en parler, il y a un label entre-temps qui est venu l'année passé, qui est sorti de terre et qui porte bien son nom, Belle Bulle. Et donc on a très bonnes bulles, mais on a aussi de très bons vins tranquilles. Alors pour nos auditeurs et auditrices, un vin tranquille, c'est un vin sans bulle, bien sûr, qu'il soit blanc, rosé ou rouge.
2: Alors en fait, tout à l'heure, donc tu as un peu amorcé une de mes questions, puisqu'ici c'est un podcast de l'été et qu'ici on a la chance d'enregistrer un jour où il fait très beau, peut-être même un peu trop chaud, mais enfin on va pas se plaindre, on va pas faire nos blasés, justement dans des lieux qui non seulement font du très bon vin, mais aussi permettent, puisque c'est un podcast de l'été et que peut-être certaines personnes vont avoir du temps cet été, c'est aussi une manière de redécouvrir son pays, parce que finalement les vignobles que tu m'as cités, et ici Vivardin, moi j'habite pas très loin et j'étais jamais venue, et les autres vignobles dont tu m'as parlé, je n'y suis peut-être jamais allée non plus, c'est aussi finalement une occasion de redécouvrir son pays et redécouvrir des coins, des paysages, etc., peut-être qu'on ne connaît pas.
4: C'est vrai, tu as raison, le vin belge, c'est un, et le vignoble belge d'une manière générale, c'est la façon de redécouvrir son pays, de redécouvrir pardon, aussi sa gastronomie, parce que souvent le vin est associé aux bonnes choses, aux bons produits de notre terroir. Mais au-delà de ça, Vivardin, comme tu le dis très bien, organise des visites, organise des événements, développe de l'œnotourisme comme d'autres domaines. Hein. Je pense aussi à Tour de Tillis, aussi dans le Liégeois. On a Vin de Liège qui fait des vins bien extraordinaires.
2: Ce qui est et aussi avec une philosophie chaque fois qui est une philosophie de partage, d'inclusivité, qui est très intéressante.
4: De coopérative en fait. Hein. Ici, chez Vivardin aussi, on a une coopérative. Il y a plein d'activités qui se font. En plus de ça, c'est une structure très particulière ici parce qu'ils ont leur vin et en plus, ils vendent le vin d'autres vignobles belges. Ça, c'est intéressant à savoir. Ils vinifient pour d'autres vignobles belges. Ça aussi, c'est assez unique. Et en plus, ils ont des vins français à la vente. Mais surtout, on revient à ça, c'est découvrir le terroir. Et notre terroir, c'est l'agriculture, c'est la viticulture. Mmh. Et il ne faut pas l'oublier. C'est super important. Ça.
2: Et c'est vrai que pour les plus rêveurs d'entre nous, les plus poètes d'entre nous, parmi nos auditeurs, c'est vrai que quand on arrive ici, moi j'ai fait l'exercice il y a 10 minutes, on arrive comme ça sur ce petit chemin, un jour de soleil, etc. C'est vrai que ça vaut finalement toutes les vacances du monde et c'est très beau.
4: Exactement. On voyage déjà en fait. On a l'impression d'être ailleurs. Parfois, il faut pas aller très loin, en fait. On pense qu'il faut aller tout de suite en France. Bien sûr, la France est jolie, c'est un merveilleux pays et on ne va pas le bouder. Mais par contre, chez nous, on a des pépites. Et ici, la région est magnifique, Esprimont, quand on arrive, comme tu dis. Moi aussi, j'ai l'impression d'être en vacances. Mmh.
2: Alors, on va aussi parler, évidemment, puisqu'il y a un lien entre... Bon, il y a ta passion pour le vin, mais tu as aussi beaucoup d'autres passions, notamment l'art de la scène et l'art en général. Et donc ici, évidemment, ça fait partie, ce domaine fait partie de tous les domaines avec lesquels tu organises une série d'événements pendant les vacances, avec en collaboration avec Eric Boschmann, qu'on aime beaucoup et qu'on salue. Il y a une étape ici, il y a d'autres étapes dans d'autres vignobles, et ça, les gens vont pouvoir retrouver justement la programmation de tout l'été. Quelle était l'idée, finalement, d'organiser ces soirées qui combinent découverte du vignoble, spectacle, un spectacle qui est vraiment, on va dire, truculent, on le sait, Eric peut nous offrir ça, mais aussi des concerts, mais aussi des dégustations, je l'ai dit. Donc, c'est vraiment quelque chose, vraiment des soirées 360 degrés. Comment as-tu eu l'idée ? Et finalement, ce n'est pas ton coup d'essai, puisque ce n'est pas la première année que tu les organises. Qu'est-ce que finalement tu en retires toi-même et qu'est-ce que le public en retire finalement de ça ? Parce que là aussi, on peut dire que c'est une activité de l'été qui est un peu, qui nous fait découvrir aussi des talents, des lieux, des goûts, absolument, des saveurs.
4: Absolument, tu as raison. Et en fait, c'était vraiment l'idée de départ, c'est-à-dire que je rêvais, c'était avant Covid, hein, on a commencé à parler de ça avec Eric, avec mon ami Eric Boschmann. Je me disais, oh, j'aimerais vraiment bien faire, te mettre à l'honneur dans les vignobles belges. Il me dit, oui, fais-le, parce que moi, je dis, oui, mais tu les connais tous, donc tu peux le faire. Il me dit, oui, mais non, j'ai pas le temps. Et là-dessus, petit à petit, mon idée a germé, c'est, j'adore la musique. Si j'avais pu, je crois que j'ajouterais même d'autres arts, notamment, pourquoi pas, de l'art dans les vignobles, avec vraiment des œuvres, et pourquoi pas, du cinéma en plein air, enfin bon, bref. Mais je me suis arrêtée à la musique, parce que effectivement j'aime bien rire, donc avec Eric, et puis j'aime bien aussi le côté musique, concert, et là je fais découvrir des talents belges dont soit j'ai été l'attachée de presse, soit tout simplement j'aime leur talent, ce sont des musiciens, des artistes, des chanteurs, chanteurs, chanteuses magnifiques. Il y aura notamment Issia Vivardan, Crescène, qui est une artiste solaire, qui est très douée et qui va se balader aussi quelque part entre le pop, rock et soul pour faire découvrir la musique aux gens qui seront présents. Et cette idée est née vraiment de mes passions à moi, parce que j'avais envie de les partager et de dire au public, ben voilà, en fait, une bonne soirée, c'est quoi ? C'est bien boire, ça, la coche est
2: La case est cochée,
4: oui, tout va bien.
2: Ça, c'est après le deuxième verre de rosé.
4: Ouais, non, c'est parce que je ne l'ai pas bu. Alors, ça, c'était bon. Une petite pause gourmande parce qu'il faut manger aussi. Hein. Moi, j'aime bien manger, je suis une épicurieuse et une épicurienne. Un peu de bonne musique et aussi le rire et le partage avec Eric Boschmann. Ici, on est dans une formule unique, cette quatrième édition, avec Julien Lapraille qui vient carrément faire un show cooking avec Eric. Mm-hmm. Donc, on va être dans l'humour décalé d'Eric Boschmann et la cuisine avec son ami et son comparse Julien Lapraille, top chef.
2: Et ça, c'est très intéressant aussi parce que je les connais un peu tous les deux, je te connais toi, et vous avez, à mon avis, un point commun tous les trois, c'est que vous êtes des vrais ambassadeurs de toutes sortes de choses en lien avec justement la Belgique, le vin, la culture, l'art, la gastronomie, les produits aussi. Et ça, je trouve que dans un podcast de vacances, c'est aussi important de rappeler. Est-ce que toi, par exemple, tu as comme ça, pendant les vacances, des lieux où tu aimes, alors ça peut être partout, hein, ça peut même être à la mer, j'en sais rien. Est-ce qu'il y a des lieux pour toi qui sont un peu emblématiques de cette Belgique des vacances, de cette Belgique qui ressource, de cette Belgique Madeleine de Proust. On a tous finalement comme ça des souvenirs. Je discutais avec le chef étoilé Mathieu Van de Velde qui lui, voilà, pour lui c'est Saint-Idesbald avec sa grand-mère, etc.
4: J'allais te dire, alors c'est drôle parce que moi j'adore Saint-Idesbald.
2: Bon, ça doit être un truc de gens qui aiment la gastronomie alors.
4: Oui, je pense effectivement, là je lui donne entièrement raison. Moi c'est vraiment, ce sont des vacances que j'ai fait avec ma meilleure amie de l'époque. On allait souvent à la mer d'une manière générale, évidemment avec mes parents, mais plus c'est Saint-Idesbald, la peine. Évidemment que aussi plus tard, et ça j'aime bien maintenant, j'ai découvert toute cette partie des Ardennes qui est aussi très différente, et qui est très ressourçante, qui est beaucoup plus calme que la mer parfois qui est trop bondée. Donc moi j'aime bien ce côté-là. Alors je ne vais pas citer d'endroits et de lieux en particulier, mais j'aime bien les Ardennes aussi. Je trouve que c'est aussi joli, très vert. Mais si je dois citer ma Madeleine de Proust, c'est quand même Saint-Idesbald. Donc ça sera un peu répétitif, mais voilà.
2: Alors imaginons qu'on soit sur une terrasse, que ce soit dans un chalet dans les Ardennes ou à Saint-Idesbald, et je te demande ce qu'on va boire à l'apéro avec toi, Muriel. Ce serait quoi justement ? Qu'est-ce qui toi te fait fantasmer pour un apéro d'été ?
4: Un apéro d'été, mes belles bulles, mes deux cuvées avec mon label Le Vin des Femmes.
2: Mais ça justement, raconte-nous, parce que finalement, je pense que d'abord, je pense que cette cuvée, il faut en parler, et peut-être aussi pour les auditeurs qui ne comprennent pas toujours pourquoi mettre en avant un vin de femme, et aussi, ben voilà justement, comment ça se boit, parce que c'est vrai qu'on a, je trouve encore vraiment cette idée, il y a le prosecco italien, il y a le champagne français, et puis moi je les trouve délicieuses, ces bulles belges, etc. Je voudrais que tu m'en parles un peu, que tu me racontes cette histoire aussi.
4: Alors cette histoire, elle est née il y a 4 ans, puisque le label Le Vin des Femmes, comme je te l'ai dit, est né il y a quasiment 15 ans. Mais par contre, les bulles, j'ai eu cette idée il y a 4 ans. Pour non seulement, ben justement, montrer que le vin belge était merveilleux, qu'on avait un terroir très différent, que ce soit à Namur, dans la province de Namur, où j'ai fait ma première bulle, dans la province du Hainaut, où j'ai fait la deuxième, donc respectivement, domaine du Chenois, les Divines, les Fantastiques, Mont des Anges, et peut-être bien, qui sait, avec Vivardan, dans la province liégeoise pour la prochaine année ou les prochaines années à venir. L'idée, c'était de montrer que ce terroir est magnifique et qu'on a des bulles extraordinaires. Et donc, ces bulles sont accessibles à tout le monde. Alors, quand je dis le vin des femmes, il ne faut pas qu'il y ait une confusion, ce n'est pas un vin de femmes, fatalement, puisque d'un côté, il y a les frères des Pâtures au domaine du Chenois, et au Mont des Anges, il y a Lauriane Lejour, certes une vigneronne champenoise, mais il y a aussi Vincent de Buchel. Mm-hmm. Mais c'est l'idée que je me suis entourée d'ambassadrices, mm-hmm. donc des cavistes, des restauratrices, des sommelières, des propriétaires de restaurants, toutes des femmes qui vendent cette belle bulle, qu'elle soit divine ou fantastique, ou les deux, et surtout qui sont les ambassadrices de ces vignobles et de notre terroir belge. Mm-hmm. Parce que du côté namurois, comme du côté du Hainaut, et même du côté liégeois, le terroir est complètement différent, même sur un si petit pays. Mm-hmm. Et c'est ça qui est intéressant. Et ces belles bulles, elles sont complètement différentes d'un prosecco, d'un cava, d'un champagne. Alors oui, on compare parfois avec un champagne, notamment les fantastiques, puisque c'est Lauriane Lejour qui est une champenoise et qui a utilisé des cépages champenois, et on est sur un terroir de craie. Mais peu importe, mm-hmm. on est en Belgique et on a de magnifiques belles bulles et il faut vraiment en profiter.
2: Alors justement, pour que les gens puissent aussi un peu se projeter, justement, tu disais, et c'est très intéressant, tu collabores avec des ambassadrices, certaines très proches du vin, d'autres, on le sait, qui sont peut-être un peu plus éloignées pour avoir justement cette vision un peu 360 degrés. Et finalement, alors, comment est-ce que, avec toutes ces inspirations, etc., vous en arrivez à créer un vin? Comment est-ce que finalement tu aimes le boire? Comment est-ce que tes ambassadrices suggèrent de le boire? Est-ce qu'il y a comme ça des choses qu'on peut recommander aux gens? Est-ce que voilà, c'est un vin d'apéritif? Est-ce que c'est un vin aussi qu'on boit avec un repas? Parce qu'on sait que les pairings avec le vin pétillant, c'est magnifique. Est-ce que tu es plutôt fan des coupes, des flûtes? Enfin, moi, j'aime bien un petit peu inspirer les gens, puisqu'on est dans un podcast d'été. C'est quoi ta dégustation, on va dire, rêvée, idéale?
4: Ma dégustation idéale, effectivement, c'est le vin de partage. Mm-hmm. Le vin, c'est ça. C'est la gastronomie aussi, d'ailleurs. Pour moi, ça a toujours été, c'est le partage. Donc déjà, il faut le partager avec ton voisin, avec ton ami, avec ta famille, avec ton amoureux, ton amoureuse, peu importe. C'est avant tout ça, le vin. Après, pour la meilleure façon de le déguster, frais, pas trop frappé, juste bien, juste la bonne température. Donc, pas le mettre au congèle, s'il vous plaît, mais pas non plus une bulle trop chaude, parce que ça aussi, mm-hmm. ça perd son intérêt. Et puis, le verre, c'est très important. Bien, bien vu, Marie. Parce qu'on a tendance à mettre dans de jolies coupes. Waouh, c'est super beau, mais la bulle se perd, les arômes se perdent, et mm-hmm. malheureusement, c'est dommage. Et la flûte, parfois, elle est trop droite, et c'est effectivement un frein aussi pour la dégustation. Moi, je trouve que l'idéal, c'est mon conseil, vous prenez un joli verre à vin blanc, mm-hmm. Qui est assez large, qui est assez joli, assez haut sur pied, et vous dégustez votre belle bulle, que ce soit les divines ou les fantastiques, ou d'autres vins bien sûr, hein, mais, mm-hmm. Avec un ami, avec une amie, et vous allez prendre un plaisir fou de découvrir pendant le repas aussi, parce mm-hmm. que ce sont des belles bulles qui peuvent accompagner le repas.
2: Et ça, on va en discuter après, justement, après une première pause, puisque c'est aussi le principe de ce podcast. Donc, je demande à mes invités, comme pendant l'année d'ailleurs, de choisir des extraits de leur playlist. Alors, parfois, c'est évident. D'autres ont des playlists gigantesques. Je ne sais pas, toi qui aimes justement la musique, ça n'a pas dû être simple. Alors, qu'est-ce que tu as choisi comme premier extrait, finalement?
4: C'est super compliqué, parce que moi, j'adore la musique et me balader entre Dépêche Mode, Julien Doré, enfin, peu importe.
2: Plus tous les artistes que tu soutiens.
4: Plus tous les artistes que je soutiens, et les Belges en particulier, parce que j'aime vraiment bien, il faut les défendre. Mais là, je ne sais pas pourquoi j'ai été inspirée par Weekend à Rome, une chanson d'Étienne Dao.
2: Que j'adore.
4: Moi, elle me transporte, elle me fait voyager, j'en ai des frissons. Et il y a une version de Vanessa Paradis que tu dois écouter si tu ne l'as pas écoutée, où lui chante en arrière, et je te conseille celle-là.
2: Super, eh bien on va l'écouter, cette version-là, et on se retrouve après pour la deuxième partie de cet épisode. À tout de suite.
4: À tout de suite.

0: Et donc nous revoici au milieu des vignes chez Vivardan avec Muriel Lombards pour parler de vin belge et de toute cette, version idéalisée d'un bel été autour, autour des bulles. Et nous étions justement en train de parler, ça me tient très fort à cœur parce que c'est quelque chose que j'adore faire, évidemment on parle toujours volontiers de ce qu'on adore faire. C'est vrai que moi je dis souvent, ah mais moi quand on me sert une belle bulle à l'apéritif, je dis est-ce que je ne peux pas poursuivre mon repas avec tellement j'adore ça. Et c'est vrai qu'on me dit souvent qu'il y a beaucoup de gens encore qui sont un petit peu réfractaires à ça. Je voudrais savoir, toi, quel est ton avis et quel est l'avis finalement des chefs avec lesquels tu aimes collaborer. Est-ce qu'il y a des choses à respecter pour que ce soit cool et bien fait surtout?
1: Ben oui, je pense que c'est vrai que tu as raison. Il y a encore des gens qui sont réfractaires, même à déguster un vin belge. Mm-hmm. On en a encore là. Et pourtant, on a fait quand même la couverture d'un des plus grands magazines français, la Revue des vins de France. Donc, je pense que c'est dommage. Il faut informer, il faut continuer comme toi et comme tous les gens, comme moi, comme Eric, à vraiment être porteur et ambassadeur de cette bonne parole pour les vins belges, parce qu'ils sont de grande qualité. Et les chefs avec lesquels soit je collabore, soit chez qui je vais, sont très ouverts justement. Et c'est ça qui est chouette. De plus en plus, je vois qu'ils mettent au moins, au minimum, une voire deux belles bulles ou bulles belges, peu importe, elles ne sont pas toutes belles bulles avec le label Belle Bulle, mais ce sont des méthodes traditionnelles qui sont super qualitatives. Et je trouve que c'est dommage parce qu'en fait, elles peuvent accompagner un repas. Il ne faut pas avoir peur d'accompagner un repas. Et je pense que peut-être que certains chefs, je prends vraiment des pincettes pour le dire, ont un peu peur et trouvent que le vin belge est trop cher. Alors, oui, il est cher, mais il a une qualité quand même qui le vaut bien, on va dire. Et puis surtout, on n'est pas du tout dans des productions comme en France. Tu
0: exactement.
1: Vois. On n'a pas du tout les mêmes infrastructures, les mêmes passés. Donc voilà, il faut pouvoir conscientiser ça et défendre nos produits, moi je pense. Hein.
0: Comme on le fait avec certains produits du terroir.
1: Exactement,
0: voilà.
1: exactement. Tu as raison.
0: Alors, on n'a rien préparé et donc je tiens à le dire parce que là, je vais te challenger. j'ai envie de te demander justement. Voilà, je suis. On dîne ensemble ce soir. J'amène une belle bulle belge avec et je te dis ben voilà, on va se faire un plat unique autour de cette bulle, quelque chose d'estival. Aujourd'hui, il fait très chaud. Qu'est-ce que tu préparerais de tout simple, de très estival qui pourrait accompagner une jolie bulle et qu'on pourrait boire sur ta terrasse?
1: Écoute, alors moi j'adore un truc. Ce sont les croquettes aux crevettes grises. Je ne vais pas les faire moi-même.
0: Petit retour à la mer.
1: Donc, petit retour à la mer. Mais je trouve que sincèrement, une salade aux crevettes grises, et j'en ai mangé juste à midi avant qu'on ne se voit, j'adore ça. Et je trouve que ça va vraiment bien avec la belle bulle parce que, de nouveau, on a un petit peu ce côté frais, estival. Ça marche bien. Les crevettes grises avec la plupart des belles bulles. Après, il y en a qui s'harmonisent évidemment mieux. Mais moi, je verrais bien ça. Alors, peut-être avec une petite touche de truite fumée parce que moi, je zappe un petit peu le saumon. Donc, je préfère une petite truite fumée.
0: Il y en a de très bonnes en Belgique aussi.
1: Exactement. Hein,
0: la truite d'Ondeval que beaucoup d'étoilés.
1: Voilà. Absolument, je pensais à celle-là, évidemment. Donc, voilà, on est raccord, toi et moi. Et je pense une petite salade comme ça, composée, fraîcheur, avec s'il y a et si c'est le bon moment, les bonnes tomates avec du goût qu'on peut avoir quand même chez nous quand il y a du soleil comme maintenant. Et une salade fraîche. Voilà, c'est parfait. C'est l'accord pour moi, estival, idéal.
0: Alors, on va un petit peu voyager. On arrive tout de suite, tout doucement, à la fin de ce podcast. Et j'avais quand même envie de savoir, parce que je sais que tu es très curieuse. D'ailleurs, on avait même fait ensemble un voyage en Champagne, justement. Toi, qui finalement, et ça peut être en France, mais ça peut être ailleurs aussi, évidemment. Quels sont les pays, toi, ou les destinations, ou les villes, ou les paysages, autres que les paysages belges, qui te font vraiment voyager, qui sont pour toi source de ressourcement, justement, décontraction, évasion, dépaysement?
1: Alors, il y en a des tas, mais je vais t'en citer trois. La Corse, c'est le premier, parce que je suis tombée amoureuse de la Corse quand j'y ai mis les pieds. Je ne voulais pas y aller au départ. Alors, c'est peut-être le passif de la Corse qui m'effrayait un petit peu. Mais je trouve que là, c'est la vraie île de beauté. On mange bien, on boit bien. Il y a le soleil, il y a la mer, il y a les montagnes. Il y a tout. C'est vraiment magnifique. Et j'y suis retournée avec ma famille, avec mon homme aussi. J'aime vraiment y retourner. Il y a aussi un autre endroit que je viens de redécouvrir en France. pense toujours, pour pas aller trop loin, c'est l'Alsace. Et c'est d'ailleurs pour ça que Show Must Go On, donc la fameuse petite tournée, va s'arrêter le 16 octobre.
0: Ah ben voilà, donc ça c'est très intéressant aussi, parce que pourquoi pas, ceux qui nous écouteraient, qui se diraient, ben, l'occasion de se faire un petit, une petite escapade, justement, quand on a envie de se faire un peu une prolongation de vacances, un petit été indien.
1: Absolument. Et en fait, c'est un endroit, en plus de ça, qui est vraiment... on sera au cœur des vignes de nouveau, hein, le domaine Cherb, et il y a un hôtel, un spa, un petit resto, on se fait plaisir, et c'est celle, de nouveau, l'objectif de Show Must Go Away. Et puis, le troisième endroit, et c'est là où je me suis ressourcée le plus, c'est peut-être pas l'endroit le plus proche, par contre, mais c'est le Canada. J'ai été retrouver ma fille. Elle était à Rimouski, entre Québec et Montréal. C'était juste magnifique, avec des forêts incroyables, des parcs naturels, et ça c'est hyper ressourçant, tout près du fleuve aussi, Saint-Laurent. Moi ça m'a alors énormément ressourcée. Là par contre, évidemment, à part les vins de glace, ça c'est peut-être pas leur force.
0: C'est amusant parce que je n'y connais rien du tout, mais j'allais te le dire comme ça d'instinct, je me serais dit bon, les Canadiens c'est peut-être pas les...
1: Ce ne sont pas les plus forts. Pour les vins de glace, on va dire oui, mais pour le reste, ils cherchent encore leur voie, on va dire.
0: Eh bien, en fait, on pourrait presque dire qu'on a fait une boucle, puisqu'on a commencé dans... Et je suis en train de regarder par la fenêtre en te parlant, tellement c'est beau. On a commencé ce podcast en parlant de ces beaux paysages de Sprimont et du domaine Vivardan, où j'invite vraiment aussi nos auditeurs à aller venir justement découvrir. On est passé par la Corse, on est passé par l'Alsace, et ça... Je vais aussi noter évidemment sur la page Instagram toutes les dates et en tout cas les liens pour que les gens puissent suivre ce show Must Go Wine tout l'été. On est passé par le Canada et on va revenir ici pour te remercier en tout cas, Muriel, d'avoir passé cette demi-heure. C'est passé beaucoup trop vite. Évidemment, on ne se quitte pas sans avoir écouté un deuxième extrait de ta playlist. Le premier m'a plu. On va voir si on est raccord carrément jusqu'au deuxième. Et en passant par les vins, tu as choisi quoi alors ?
1: Alors, j'ai choisi un morceau qui me fait penser à ma fille et surtout à son voyage au Canada et au mien, fatalement, c'est Soleil Bleu, de Bleu Soleil.
0: Je ne sais pas. J'adore cette chanson aussi. Mais voilà, nous sommes totalement en phase.
1: On s'évade et on est libre et on se sent libre avec cette chanson.
0: Tout à fait, c'est vraiment une chanson des vacances. Alors, merci en tout cas, Muriel. Si vous avez aimé ce podcast, évidemment, merci de le partager sur vos réseaux. Nous, on se retrouve évidemment la semaine prochaine pour un nouvel épisode de l'ère moderne On the Rocks avec d'autres découvertes belges et aussi plus lointaines. Merci beaucoup, à bientôt.

0: L'ère moderne à l'instant avec Marionnet sur RCF Léage qui a rencontré aujourd'hui Muriel Lombards. La rédaction fait ses valises dans Voyage Voyage.
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4: C'est la dernière de cette saison pour Voyage Voyage et on va partir en voyage avec toute l'équipe de RCF Sud Belgique, en fait presque, parce qu'on n'arrive jamais.
5: Et chacun de son côté.
4: Chacun de son côté, mais on n'arrive jamais à se mettre tous dans le studio ensemble parce qu'on a tous des occupations différentes.
6: Il est bien rempli quand même. Il y a 4 micros, il y a 4 personnes dans le studio.
4: Exactement.
6: C'est quand même un bon début.
4: Et avec cette chaleur, j'allais dire, avec cette chaleur, j'espère que vous avez tous mis un petit peu de déodorant. Alors ça, ça fait partie des petits trucs qu'on doit mettre dans son bagage pour partir.
6: Oui, c'est vrai, le déodorant, mais le problème, c'est oui, et puis il faut que ça passe dans l'avion, il faut le mettre sous le petit conditionnement, dans la petite pochette en plastique.
5: Vous n'êtes pas bien organisé, les gars, il faut acheter ça sur place.
6: Ça, on peut aussi, exactement.
5: Ouais. Pas bête.
4: Voilà, mais donc vous l'avez compris,
6: chacun ses bons petits trucs.
4: Voilà, exactement. Voilà, mais voilà, on va tous partir, donc la rédac va faire ses valises pour l'été, on va se mettre un petit peu sur pause, on va faire quelques semaines de fermeture de la radio également, parce qu'on en a tous besoin, ça s'entend dans nos voix, vous n'avez pas vu nos visages, donc vous ne pouvez pas juger, mais on est tous un peu fatigués, et donc on va s'octroyer un petit peu de vacances. Alors qu'est-ce que vous avez allé faire pendant cet été?
5: En ce qui me concerne...
4: Dit le vieux Théo.
5: Dis, ça va aller. Je vous conseille de me suivre.
6: La sagesse va parler.
5: Vous verrez bien ce qui va se passer. D'abord, préparer mon Zoom avec une carte.
4: Le Zoom, c'est l'enregistreur.
5: Oui, mon magnéto avec des micros qui fonctionnent parce que je ne veux rien louper. Ça, c'est la première chose que je mets dans ma valise. La deuxième, c'est mes boules de pétanque.
4: Ah oui, parce que ça doit être lourd dans l'avion.
5: Ah, mais je ne prends pas l'avion, moi.
4: La voiture.
5: Non. Il ne faut pas confondre les voyages qu'on fait pour le job ou autre et vacances.
4: Ouais.
5: Moi, je fais une nette distinction.
4: Et les vacances, alors cet été, ça va être où, Théo?
5: Alors, c'est en Gironde.
4: Ah oui.
5: En Gironde. Des plages à perte de vue avec personne dessus.
4: Vous êtes sûr?
5: Absolument. Absolument.
4: Donc, au soleil.
6: Ou sous
5: au
6: la pluie.
5: Soleil, non, la pluie ça va, ou dans les chais.
4: Dans les chais, c'est-à-dire?
5: Le Médoc.
4: Ah oui.
5: Ah oui, le Médoc c'est en Gironde.
4: Pour ça en fait.
5: Alors le Gers n'est pas loin.
4: Donc Théo, il choisit ses destinations par rapport à la nourriture.
6: C'est clair que la gastronomie.
5: Ça c'est des vacances, ouais. Ça. Toi pas peut-être.
4: Si. Ah.
6: C'est vrai qu'à Curaçao, il y avait beaucoup de nourriture parfaite.
5: Surtout des clubs de foot. Hein,
6: Et on voit que l'équipe nationale...
4: Je vous avoue que j'étais un peu déçue, mais j'y ai cru en plus. Et en fait, c'était la fête totale à Curaçao d'ailleurs. Mais
5: On s'imagine bien.
6: La Coupe du Monde n'est pas finie.
4: Non.
5: D'ailleurs, une des questions qu'on aurait pu se poser et qu'on s'est posé juste avant de préparer l'émission, c'est si on avait le choix, on irait où? Le rêve total.
7: La Nouvelle-Zélande.
4: Ah
7: sans
4: oui,
7: aucune hésitation.
4: La Nouvelle-Zélande.
7: Oui,
6: pour voir les moutons.
7: Non. Non, c'est parce que c'est le Seigneur des Anneaux, tu vois. Donc c'est le voyage, c'est ces contrées vertes, ces montagnes, etc.
5: Tu vas à Wiris, il y a un sévère aussi.
7: Oui, mais c'est pas pareil. C'est le voyage, tu vois. On va jusque là-bas, on prend l'avion. Une traversée, un périple, quoi, jusque là-bas. Et c'est des décors de cinéma aussi. Ça
5: sent le rêve. Hein.
7: Ah oui, ça sent le rêve.
5: Ça sent le rêve. Le rêve total. Et toi, Greg Thériault?
6: C'est difficile parce que je voyage beaucoup pour UCL. Donc j'ai pas nécessairement encore envie de revoyager beaucoup. Mais moi,
5: t'es plutôt dans la même philosophie que moi,
6: plutôt...
5: scinder les deux.
6: Oui, parce que quand on voyage déjà beaucoup, on est un peu fatigué, donc on a envie d'être tranquille, où il y a moins de bruit. Mais j'aime bien la mer, moi, quand même.
5: Moi, je préfère la mer à la montagne.
6: Oui, moi aussi, sensible. Mais j'aime bien les deux, j'aime bien les deux. J'aime bien le vert et j'aime bien le bleu. La Sicile me convient bien, mais ça, c'est pour le travail.
5: La montagne, oui, la gentiane, mais pour le reste.
6: Sinon, il y a beaucoup de pays. La Scandinavie doit être très belle. Je vais aller en Écosse, ça fait partie des belles destinations quand même à découvrir. Je crois que le Pays de Galles doit être très beau aussi. Mais bon, voilà.
4: Non, moi, l'été, c'est la mer aussi, j'aime bien ça. Mais la mer, et l'hiver, c'est la montagne, quoi. La neige, c'est... Mais la nature, quoi. Alors, pas l'été sur une plage blindée, je peux pas.
5: Voilà.
4: Vraiment,
5: sûrement pas.
4: Oui, c'est ça. C'est la... les petites îles croates perdues, ce genre de trucs.
5: Tu parles allemand?
6: Pour aller en Croatie, là, j'ai perdu un élément.
4: Oui. Non, la Slovénie, parce que la Slovénie, on est bien, là, on est dans un paysage entre mer, ou ouais. Même la Ligurie, plus proche, avec la mer,
6: L'Italie,
4: la montagne.
6: L'Italie a pas mal de charme, ouais, c'est sûr.
4: Après, voilà, moi, j'aime bien découvrir de nouvelles cultures, donc hors Europe, un peu à l'aventure, comme ces derniers mois. Mais il n'y a rien de prévu cet été, ce sera en Belgique, avec un vélo et des tentes, je pense.
6: Et comment on voyage, parce que la réalité n'est pas la même du jeune vieux célibataire que je suis, ou de la mère de famille que tu es, Anne-Sophie,
4: ou du
6: grand-papa. Donc, c'est des réalités différentes, parce qu'on fait les valises des filles, dans ton cas. Et puis, on essaie de trouver une petite place pour mettre ce qu'il faut.
4: Voilà, exactement. Mais c'est vraiment ça, c'est vraiment ça. Donc, c'est vrai que voyager avec des enfants, c'est une autre logistique. Ça dépend aussi de l'âge qu'ils ont. Moi, pas de chance, c'est des grands écarts. Donc, voilà, il faut prendre... on essaie de... D'abord, on fait toutes les lessives, les repassages. Ça met déjà des heures. Et puis, on fait un tri dans les montagnes de vêtements qu'elles ont préparés pour partir, parce qu'on ne sait jamais. Hein.
5: Ouais. Bah justement, j'en reviens à ce que tu disais au début, parce que oui, alors on en a... j'ai l'impression que les gens, ils emmènent plein d'objets, ça les rassure.
6: On ne sait jamais.
4: Ah oui.
6: Moi, au départ, je mets toujours trop, puis je retire, puis je remets quand même. Donc, je mets tout, je compte ce qu'il faut pour autant de jours.
5: Célibataire.
6: Et puis, je me dis, ah zut, ça n'entre pas dans la valise, donc il faut retirer des choses. Donc, je retire un ou deux pulls, souvent, parce que c'est ce qui prend le plus de place. Puis, je me dis, oui, mais on ne sait jamais quand même. Et puis là, je ne saurais plus
5: choisir. Mais les gens, ils s'en foutent.
6: Et donc, je remets quand même.
5: Tu mets trois fois de suite le même pull. Hein.
4: Mais oui, mais c'est psychologique. Oui. Moi, je mets tout sous vide. Alors, j'ai acheté des sacs, je mets tout sous vide. Comme
6: et tu fais du Makimono, là, du Marie
4: non,
6: Yamato.
4: Du Marie Kondo.
6: Du Marie Kondo.
4: Du piège à la Marie Kondo. Marie Kondo, c'est une japonaise, je pense, qui a appris des techniques de pliage pour rentabiliser l'espace et garder les vêtements non chiffonnés. Donc,
6: et
4: j'ai
6: alors,
4: appris ça à Greg.
6: Et ton t-shirt devient un morceau de mouchoir.
4: Exactement.
6: C'est un peu,
4: donc,
6: c'est un peu
4: fait,
6: traumatisant,
4: ça,
6: en
4: non,
6: fait.
4: Non, pas du tout. Ça rentabilise l'espace, ça rentabilise le temps aussi. T'as pas à repasser tes vêtements quand on arrive. Et donc, c'est vrai que je fais ça avec les enfants aussi. Mais le problème d'avoir trois filles, c'est que ça prend beaucoup de produits pour les cheveux, le sèche-cheveux, les machins, enfin, voilà. Alors que moi, je partirais bien avec deux t-shirts en short et puis on lave la petite robe et c'est bon, quoi. Voilà.
6: Le problème, c'est les chaussures aussi, parce que ça
4: j'avoue,
6: prend de la place. Donc moi,
4: j'avoue.
6: J'essaie de me prendre qu'une paire et puis je me dis...
4: Ah non, il en faut deux, au moins.
6: On verra
4: trois.
6: Ce qui arrive.
4: Une paire de baskets, une belle paire de sandales et puis une paire de Birkenstock, quoi. Enfin, oui,
7: c'est ça, une paire de chaussures de marche, quoi.
4: Ah ben voilà, une paire de chaussures de marche.
6: Moi, je mets que celle-là.
5: Moi, je propose qu'on écoute un petit peu de musique et puis on va voir ce qu'il y a dans la valoche.
4: Oui, et puis on laisse en parler à Adrien aussi.
5: On le laisse parler, hein.
4: Oui, c'est
7: bien
4: vrai.
7: Sûr.

0: Namur, si tu as un petit appart dans le centre de Namur,
1: c'est fabuleux.
0: C'est fabuleux.
1: Moi, j'adore l'ambiance de Namur. J'adore cette ville. C'est une sérénité.
0: Une ville avec des fleuves, c'est toujours superbe.
1: Mais après, le fait d'y travailler au quotidien, on n'a parfois pas envie d'y revenir.
2: Oui, ça, c'est les travaux dans la ville.
0: Moi, j'ai oublié de dire tout à l'heure, dans les choses que je compte emmener, c'est une pile de bouquins que je n'ai pas encore eu le temps de lire.
3: Ah oui, ça,
1: je crois qu'on part tous avec notre pile de bouquins pour l'été.
2: Moi, pas beaucoup. Un pour lire. Détente et alors des mots fléchés, des machins comme pour l'avion, un truc bête que je peux faire vite fait.
1: Moi, c'est le moment où je vais, et c'est ce que j'attends avec impatience, me poser et lire. Et en fait, c'est ça, moi, mes vacances. C'est pouvoir déconnecter, vivre un autre rythme aussi, pas tout le temps le rythme effréné qu'on a actuellement. Et donc, pouvoir se dire, OK, on déconnecte, on n'a pas les mêmes horaires, on n'a pas les mêmes contraintes.
0: Tu manges quand t'as faim.
1: Voilà, on espère juste que l'émetteur ne soit pas foudroyé le temps.
3: Oui, on ne sait jamais.
1: On ne sait jamais.
0: Avec les orages qui se préparent.
1: Tais-toi.
2: donc, vous prenez la newsletter de RCF dans vos valises.
1: Mais complètement. Moi,
2: ça, c'est l'indispensable pour partir en vacances.
1: Surtout celle-ci.
0: Il y a des bons plans.
1: Surtout celle-ci, parce que celle-ci est vraiment une invitation au voyage. On l'a construite en équipe comme ça. On a voulu vraiment que ce soit un voyage à travers la newsletter, en découvrant d'autres choses. Moi, je vais aller faire un petit tour à Ouéris, dont nous a parlé Théo. Il y a vraiment moyen de découvrir. On peut faire un petit pèlerinage dans les deux Flandres. On peut découvrir nos émissions aussi assis sur un transat, par exemple, en réécoutant les podcasts. Donc, je vais m'amuser à réécouter tous les What's Your Name des employés.
2: Il serait temps qu'il y en ait d'autres qui arrivent dans la boîte.
1: Oui, tout à fait. C'est du travail, ça, Greg.
2: Pas encore tout à fait fini.
1: Donc voilà, oui. On voyage.
0: C'est peut-être aussi l'occasion de lancer un appel. Si les gens ont une idée d'émission, ont une idée de sujet, on est preneur.
3: On est preneur. N'hésitez pas à nous contacter. Il y a la boîte mail contact.sudbelgique@rcf.be ou bien le numéro de téléphone, le 080 400 111.
2: Et toi, Adrien, tu mets quoi de... Parce que tu nous as pas dit tes petits secrets.
1: D'abord,
2: qu'est-ce que tu
1: que
2: mets
1: tu
2: dans une valise?
3: Oui, je pars cet été, mais je repars toujours au même endroit.
1: À Paris.
3: J'ai fait une émission là-dessus avec Greg il y a quelques temps. Donc parce que j'ai un ami qui me loge là-bas. Donc déjà, je ne dois pas payer le logement. C'est quand même bien pratique. Juste le transport, j'y vais en Eurostar chaque année. L'année dernière, j'ai eu des soucis. Mais on croise les doigts cette année-ci pour que tout aille bien. Mais sinon, oui, chaque fois, il y a des choses à voir. Là, on va aller au musée d'histoire naturelle de Paris. On va aller au musée d'Orsay. On va peut-être voir les catacombes aussi. Ça fait déjà deux années qu'on essaye d'aller voir ça. Et c'est chaque fois complet. Donc voilà, il y a pas mal de projets de prévus aussi.
1: Donc plutôt ville.
3: Plutôt ville, oui.
2: Plutôt city trip, ouais.
3: Mais je trouve que Paris est une ville qui est tellement riche, et il y a tellement de choses à voir. Certes, c'est la ville, donc c'est les bâtiments, c'est pas la plage, c'est pas les montagnes, mais je trouve que ça a quand même un certain charme aussi.
0: Et tu comptes emmener un Zoom?
3: Peut-être.
1: Non, c'est pas peut-être. Ça, c'est plus les vacances.
2: Ça, c'est la discussion.
1: Mais je crois qu'il y a un moment où on a une déformation professionnelle.
2: Je sais pas.
1: Moi, je sais, ma famille me le reproche toujours, mais c'est vrai que tout tourne directement autour du boulot. Attends, je prends l'exemple de Prague.
0: Non, mais c'est joindre l'utile à l'agréable. Moi, l'année dernière, j'ai eu l'occasion de rencontrer tout à fait, mais par le plus grand des hasards, un membre de l'équipe Cécifoot qui a gagné aux Jeux Olympiques. Je m'en veux encore aujourd'hui de n'avoir eu que mon téléphone pour l'enregistrer. Mais parfois, ça l'a fait.
2: Et parfois, on a le Zoom et puis ça ne se met pas parce qu'on n'est pas dans l'ambiance.
0: Parfois, on ne l'a pas et on aurait voulu l'avoir.
2: Mais c'est souvent la loi de la frustration universelle qui fait que c'est comme ça.
1: Mais après, c'est un réflexe, je crois, qu'on a.
0: C'est ça.
1: On dit, il y a quelque chose à faire, moi aussi.
0: Parce que s'il n'y a pas de personne à interviewer, il y a les oiseaux, il y a les plages de mer.
2: J'allais préciser que Théo est capable de faire parler la plante verte qui est ici.
3: La biodiversité.
0: Les frères disent, ils voient un chien avec un chapeau, il va parler avec...
2: Exactement. Donc bon, voilà. Tout le monde n'a pas ce talent non plus de dégainer le Zoom.
1: C'est clair. Et...
0: Pour en revenir à ce que disait Adrien tout à l'heure, lui, c'est la Nouvelle-Zélande. Moi, si j'avais l'occasion de retourner au Guatemala, déjà dans l'avion avant de finir ma phrase.
3: Ah oui.
1: Moi, j'aurais bien allé au Belize.
0: Ah ben, c'est juste à côté.
1: Oui, je sais.
2: C'est à peu près pareil.
3: Et pourquoi ces destinations-là? Est-ce qu'il y a une raison particulière?
0: Eh bien, j'y ai été, figure-toi, il y a une trentaine d'années maintenant, bientôt. Oui, le temps passe. Et c'est le plus beau pays que j'ai vu.
3: Ah bon?
0: Ah oui, c'est fabuleux. Et tous les gens que je croise qui ont eu la chance un jour d'y aller me disent la même chose. Il y a des temples mayas en pleine forêt vierge. Ouais. Tu voulais du verre, c'est parce que

0: Il manque, oui, forêt vierge. Ouais.
1: Et on n'est pas très loin de la mer non plus, puisqu'elle est entourée des deux côtés.
0: Des deux côtés. Ouais. Il y a de l'histoire en veux-tu en voilà.
1: Ça, c'est sûr. Ouais.
0: Et alors une beauté naturelle. Et alors un pays authentique, parce que à l'époque, en tout cas, je ne pense pas que ça ait beaucoup changé. On parlait d'une minorité de 55% d'indigènes.
2: Ah oui.
0: Façon de parler,
2: oui.
0: Une minorité de 55%. Non, mais ça veut dire que les femmes sont encore toujours habillées en costume traditionnel. C'est des couleurs, c'est un chatoiement. Les églises, par exemple, Chichicastenango, c'est une des villes phares qu'il faut absolument visiter si vous passez par là. Les églises sont construites sur d'anciens temples mayas et les cultes se rejoignent, se recroisent. Mm-hmm. Tout se fait comme ça dans une...
2: Moi, je sens qu'il est temps que tu prennes tes billets d'avion pour aller enregistrer l'émission.
0: Ah, mais si je pouvais, mon Dieu, oui.
2: Mais vas-y, qu'est-ce que tu attends ? C'est quoi les blocages ? Enfin, qu'est-ce qui bloque ? Bon, l'aspect financier, évidemment,
0: bah, ça, oui.
2: C'est un facteur important.
1: Parlez-moi de votre enfance. Qu'est-ce qui bloque ?
0: Où est le fauteuil ? Où est le divan ?
2: Non, mais qu'est-ce qui peut être un moteur qui bloque outre l'aspect financier ?
0: Outre l'aspect financier, c'est que quand j'ai fait ce voyage, je l'ai fait seul parce que c'était dans un cadre professionnel. Donc c'est pas un voyage que je pourrais faire seul aujourd'hui, et c'est pas que je veux pas emmener du monde, mais le temps a passé et mon épouse n'est plus tellement fan de prendre l'avion pendant 8 heures.
2: Un enfant, un petit enfant.
1: Il y a des beaux pays à découvrir.
2: Il y a des beaux pays à découvrir. Il y a trop de choses à découvrir. Oui. Moi, je suis un peu moins attirée par l'Asie, j'avoue.
1: Ah oui, moi maintenant, j'irai moins, mais je trouve que ça doit être passionnant quand j'ai écouté l'émission sur le Népal,
2: oui,
1: notamment.
2: Oui, exactement. Le Népal, ça m'attire.
1: Des pays comme ça, ça doit être impressionnant.
0: Ouais, c'est encore la montagne.
1: Là-bas, mais
0: oui. Faut aimer, hein.
1: C'est, oui,
2: ah oui, mais non, mais c'est l'aventure. Moi, j'ai toujours rêvé de faire Pékin Express.
1: Ah oui.
2: C'est vraiment.
1: Faut qu'on inscrive notre directrice de radio à Pékin
2: mais
1: Express.
2: Mais je vous assure, ça fait des années depuis le début de Pékin Express que je me dis que j'adorerais ce type d'aventure, pas pour le côté visuel.
0: Moi, c'est les trains
2: visuel,
0: comme les autres.
2: Hein.
0: Ah oui, ça j'aime bien.
2: Ça, c'est vrai.
1: Et moi, c'est pas Koh-Lanta.
2: Non, mais moi non plus, pas du tout.
1: Je vais pas tenir très longtemps.
2: Mais moi, c'est plutôt la culture. C'est cette approche, en fait, de voyager en faisant du stop, en pouvant loger chez l'habitant, en étant confronté.
0: J'irai dormir chez vous.
2: Ah oui, j'irai dormir chez vous, c'est pas mal non plus. Ouais, ce genre de truc, moi, ça m'attire encore bien. Bon, les grosses bébêtes, par contre, un petit peu moins, mais bon, ça, je prendrai sur moi. Mais, et le manque d'hygiène, ça, ce serait peut-être les points
1: un peu
2: négatifs.
1: Et la nourriture, on revenait à la gastronomie. Moi, certains pays, quand on doit manger des sauterelles et des choses comme ça...
2: Alors moi, la sauterelle, je m'en fous, mais la tarentule, je peux pas, quoi.
0: Moi, ça m'est arrivé en voyage de payer des repas pour pouvoir bien manger moi-même. J'invitais les gens chez qui j'étais. Mais comme c'était un peu craignos des fois.
1: C'est des questions d'habitude aussi.
0: Mais
1: je préfère la gastronomie méditerranéenne.
0: Quand tu vois des grosses chenilles comme mon doigt...
3: Ah oui, oh.
2: Bah, c'est comme le premier jour à Curaçao, premier magasin alimentaire, on voit des pâtes de poulet, c'est tout. Les pâtes de poulet qui transperçaient les sachets.
3: C'est peut-être très bon. Hein.
2: Certainement. Mais c'est vrai que nous, en tant qu'Européens, on arrive là. Je ne vous dis pas la tête de mes enfants. Dans le congélateur, il n'y avait que ça.
0: Où est le poulet?
2: Bon, mais voilà.
1: Et vous êtes piscine ? Il y en a qui prennent jamais de maillot de bain. Indispensable. Ça et la crème solaire, évidemment. Hein. Toujours prendre sa crème solaire.
2: Oui, ça, on est bien d'accord. Ouais. Voilà. Ça, c'est sûr. Oui, piscine, moi, j'aime bien me rafraîchir. J'adore l'eau, en fait. J'adore nager parce que c'est la même chose que le ski. C'est dans ton univers, dans ta bulle, ta liberté. Oui. Tu nages à n'en plus finir. Et en fait, ton cerveau ne cavale pas, quoi.
1: Ouais,
2: donc, moi, j'adore ça. Donc, oui, je suis piscine, mer, peu importe. Plan d'eau, en tout cas. Plan d'eau, mais pas vaseux.
1: Le maillot fait partie de la vague. Oui.
0: Il faut de l'eau. Dans le regard, pas trop. Hein.
1: Avec modération, comme pour tout. Il n'y a que la crème solaire qu'il ne faut pas mettre avec modération.
2: Ça, c'est sûr. Hein. Ça, c'est vraiment
1: ça. Les dermatos nous remercieront.
2: Oui, exactement. Tu vois, on vient de faire une pub gratuite. Non, mais ça, c'est vrai. Il faut faire attention à soi.
1: Et c'est le genre de choses qu'on oublie assez facilement. Je veux dire, la crème solaire, et alors qu'on rachète à l'aéroport ou qu'on rachète juste avant la gare et puis, ou sur place, le dentifrice,
2: la crème solaire.
1: La crème solaire,
2: le déodorant.
1: Les classiques qu'on oublie.
2: Oui, c'est ça.
1: Mais bon, voilà. On doit reprendre sur place.
2: Après, c'est aussi le voyage, c'est l'accueil, quoi. C'est aussi la rencontre.
0: Rencontrer.
2: Moi, je vais accueillir aussi.
1: Mais hein. Oui, c'est ça, ah, toi, ouais, tu vas beaucoup. Le vivre dans l'autre
2: ouais,
1: sens.
2: Ouais. Ouais, moi, je vais le vivre en tant qu'hôte, en fait.
1: Et des gens pas que francophones, parce que ça aussi, ça fait voyage.
2: Et ça, c'est chouette aussi. C'est parfois un peu impressionnant de se retrouver confronté à une autre culture, une autre langue, devoir expliquer certaines choses, donner des conseils de visite ou autre dans une autre langue. Et en même temps, c'est quelque chose de très agréable. Et ça aussi, c'est gay, de l'autre côté, en fait, accueillir.
1: Mmh, j'imagine, et on a une belle région à découvrir.
2: Exactement, hein, oui, mais cette année, clairement, on a vraiment une région de fou. Allez, rien qu'autour de Namur, vous pouvez avoir des paysages complètement différents, que vous alliez du côté d'Andenne, que vous alliez du côté Lèves, Boisdevillers, etc. Vous n'avez pas du tout la même nature, les mêmes forêts. Il y a de quoi faire. Il y a, allez, je pense, le magnifique domaine à Furfaux. Qui est une réserve naturelle sublime. Vous avez le cours d'eau qui passe. Enfin, vous avez tellement de trucs à faire dans le coin, hors des sentiers battus, hors des zones touristiques. Vraiment, il y a... Ouais, je...
0: C'est pas une question de distance.
2: Non, pas du tout.
1: Ah non,
2: pas du tout. En fait, c'est une question de dépaysement et d'acceptation mentale de dépaysement proche de chez soi. Parce qu'on n'a pas besoin d'aller loin pour
3: se dépayser. Voilà.
1: Et on connaît parfois très mal ces villages voisins.
2: Exactement.
1: En me promenant, parfois je me dis, mais en fait, j'ai jamais été au-delà du village voisin. Donc le voisin du voisin, je ne le connais pas toujours.
2: Et puis on va découvrir aussi
1: l'été.
2: Et on
1: découvre de belles choses.
2: Avec les camps scouts, on va découvrir d'autres régions.
0: Est-ce que vous êtes de ceux qui sont en vacances quand ils sont arrivés sur leur lieu de villégiature ou plutôt de ceux qui sont déconnectés à partir du moment où ils tournent la clé?
2: Ah non, moi c'est au moment où je fais mes valises. Ah,
0: déjà encore
2: un peu. Bon, là c'est un peu, je suis toujours un peu à cran, j'avoue. et puis quand la valise est fermée, c'est bon, on check, moi je suis en vacances, c'est bon.
1: Ah oui, moi c'est plutôt quand même sur place.
2: Ah oui.
1: Ouais, le trajet est plutôt.
0: Parce que le trajet, il peut être rocambolesque. Hein.
2: Mais oui, mais il faut...
1: Oui, et puis c'est pas très marrant, parfois.
2: Non, mais il faut... Ça fait partie du voyage, déjà, le trajet.
0: Ah cool. Ben oui,
1: c'est vrai.
0: Tout à fait. Tout à fait.
2: Donc, c'est déjà une aventure en soi. C'est déjà accepter d'être bloqué dans les embouteillages, d'avoir du retard.
1: Je suis pas le plus grand aventurier, on revient à ça. Je vais pas faire Pékin Express, c'est la différence.
2: Mais tu me soutiendras.
1: Mais je te soutiendrai.
3: Oui, bien sûr, on te soutiendra.
2: Voilà.
0: Mais pas le sac à dos, parce qu'il sera trop lourd.
2: Oui, mais ça, par contre, j'y ai déjà pensé, figure-toi. Qu'est-ce que j'emporte? Je sais déjà ce que j'emporte. Parce que,
1: la photo des enfants et du mari.
2: Bah, a priori, je partirai avec mon mari, enfin, sauf si tu veux m'accompagner.
3: Ça n'empêche pas de prendre la photo. En binôme mystère.
2: Non, ça, je ne pourrais pas en binôme mystère. J'ai un caractère beaucoup trop fort pour ça. Je crois que vous êtes tous d'accord. C'est rire rapidement.
3: Ça pourrait être assez drôle, je trouve.
2: Oui, ça, c'est sûr.
0: Pour elle, oui, mais pas pour l'autre.
1: et il reste toujours un truc embêtant quand on va en vacances, c'est si on a des animaux de compagnie.
2: Ah, mais ça, c'est le problème.
1: Quand j'étais
2: enfant,
1: on avait peur de pas retrouver le chat.
2: Ben moi, je fais venir quelqu'un chez moi, évidemment, qui s'occupe de la maison, des animaux de compagnie. Mais ça, moi, c'est une problématique qui est importante. Et évidemment, je viens de craquer pour un chaton. Donc, vous comprenez que cette année...
1: Charlie. Je ne comprends pas avec. Hein.
2: Oui, Charlie.
0: Charlie et ses drôles de dames.
2: C'est exactement ça. Mais non, c'est vrai que ça pose des soucis, les animaux de compagnie. Voilà, il faut. Mais bon, c'est la solution, c'est trouver quelqu'un qui vient habiter dans la maison le temps que vous partez, qui a accès à tous les services. Et quelque part, c'est. Voilà, je compte tenter aussi l'aventure Home Exchange.
0: Ah oui.
2: Voilà, ça y est, c'est parti. Ah. Donc, c'est la prochaine aventure, c'est Home Exchange. On va échanger nos maisons. On a quelques idées de pistes là prochainement. Et voilà, on verra. Mais je ne ferai pas un home exchange avec.
3: Prochaine émission.
2: Ouais.
0: C'est un beau sujet. J'avais déjà pensé à ça aussi, mais il faut être à deux.
2: Ah, bah oui, ça c'est mieux. Tu peux pas laisser ta femme dans la maison.
3: On va doucement s'arrêter là, je pense, parce que je vois que le temps file. On va devoir laisser l'antenne doucement. Donc, merci à tous les trois, à nous tous, et bonnes vacances à tous.
2: Bonnes vacances, bon congé, bon repos, bonne déconnexion. Et puis, on se retrouvera
3: à la rentrée,
2: évidemment. Oui. Pour parler de nos vacances, peut-être. On a un peu vécu de folles aventures, de belles découvertes. Oui.
1: En tout cas, de Pékin Express,
2: j'ose espérer qu'on sera moins fatigué, qu'on sera plus reposé, plus serein.
3: Ça devrait aller.
2: Voilà.

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1: Bonjour, bonjour à toutes, bonjour à tous et bienvenue dans Du Sucre, dans votre été, l'émission estivale coproduite par les antennes belges de RCF, Bruxelles, où je suis, Liège et Sud-Belgique. Alors on va passer l'été ensemble, les trois premières semaines, ça sera avec moi, puis ensuite avec Sandy Louis et Denis Levin-Fosse et enfin avec Olivier Goncette. Et Du Sucre dans votre été, c'est du lundi au jeudi jusqu'au 27 août. Le principe de cette émission: passer quasiment une heure avec notre invité, découvrir son actualité, apprendre à mieux le connaître à travers ses souvenirs d'été et le questionnaire « Qu'est-ce qui vous redonne de l'élan quand vous avez le moral dans les chaussettes ?» Et enfin, notre invité nous fera découvrir son coup de cœur. Il y aura bien sûr de la musique et des chroniques. Tous les mardis en alternance, vous entendrez Anne-Sophie Montoisy et Frédéric Petit. Elles vous emmèneront en balade en Wallonie à la découverte ou redécouverte des trésors de notre belle région avec cette chronique « L'été au fil des pas ». Et aujourd'hui, c'est Anne-Sophie qui vous emmènera du côté de Namur et Dinan. Et puis on entendra la chronique quotidienne du Mondial. Exceptionnellement aujourd'hui, elle n'est pas signée Bernard Van Vinkt, mais Monseigneur le Jeune, évêque de Namur, qui est fan de foot. Bah tiens, puisqu'on en parle. Na na na na na ner. Ouais, je crois qu'on a tous envie de faire un pied de nez, de tirer la langue à Donald Trump ce matin. Il a voulu tricher, bah les Diables Rouges ont quand même gagné de façon magistrale 4-1. Alors, un coca pour fêter ça et pour dire bye bye America. Et puis rendez-vous pour le quart de finale Belgique-Espagne vendredi à 21h. On met du sucre dans votre été, c'est l'invité. Alors, je sais pas si mon invité aime jouer au foot, mais il aime dribbler entre plusieurs projets et évoluer sur plusieurs terrains de jeu. Et il marque souvent des buts en nous faisant passer, nous, spectateurs et spectatrices, par toutes les émotions. Vous avez pu applaudir ce comédien belge diplômé de l'IAD au printemps dernier au Théâtre des Martyrs à Bruxelles, dans Canis Lupus, cette réinterprétation très libre de Pierre et le Loup de Prokofiev, adaptation signée Adeline Dieudonné, mais un projet dont il était à l'origine. Et puisque je parle de foot, eh bien moi je le verrais assez libéraux. Alors c'est un poste qui n'existe plus compte tenu de l'évolution du marquage et du pressing et qui consistait donc à anticiper, à relancer, à couvrir ses coéquipiers, le tout sans marquage strict. Un électron libre, quoi. Bah finalement, je trouve que ça lui va bien. Lui qui, en tant que comédien, auteur et metteur en scène, s'épanouit autant dans le théâtre de rue, le cirque, le théâtre jeune public ou aussi le court-métrage. Bon, on va voir avec lui le domaine dans lequel il travaille en ce moment. Bonjour Simon Waters. Voilà. Bah alors si je n'allume pas le micro, ça va pas. J'étais tout émue.
3: Bonjour
1: Simon. Voilà, le côté libéraux, électron libre, ça vous va?
3: Oui.
1: Ouais.
3: Oui, ça me plaît. Ça laisse un peu de marge de manœuvre.
1: Ouais. Et alors justement, c'est le fait d'aller sur plusieurs terrains qui vous a attiré vers le théâtre.
3: Qu'est-ce qui m'a attiré vers le théâtre? Déjà, c'est un peu par... c'est familial.
1: Mmh.
3: Donc mon père faisait du cirque.
1: Mmh.
3: Donc il était le fondateur. Enfin, il était, parce que plus maintenant, il est retraité, mais fondateur de l'école de cirque de Bruxelles. Et en même temps, il faisait du théâtre de rue. Donc, on pourrait dire que je suis tombé dedans quand j'étais petit.
1: Un enfant de la balle, quoi.
3: Voilà.
1: Voilà.
3: Alors, j'ai deux frères, ils ne font pas la même chose. Donc, mm-hmm. Chacun a le droit de faire ce qu'il veut.
1: Exactement.
3: Et de se libérer ou pas de ça. Mais ça donne des envies. Tu te dis pourquoi pas. Et puis pourquoi pas, tu essayes. Et puis j'étais dans une école où il y avait une option théâtre et c'était un endroit qui semblait, qui me permettait de m'épanouir d'une certaine manière. Puis quand on te donne des bons points là-dedans, tu te dis bon, je pourrais continuer.
1: Bah ouais,
3: et puis,
1: ça a l'air de marcher, j'y vais. Hein,
3: voilà,
1: tant que je gagne, je joue.
3: Ouais, ouais, exactement. Tu fais une ou deux fois tapis et ça continue.
1: Et puis, voilà, tu remets la mise et tu veux rafler encore.
3: Mais la particularité, c'est que c'est c'est encore comme ça. Il faut toujours recommencer.
1: C'est vrai.
3: Il n'y a pas de certitude, il y a des perspectives, des envies, des essais, des cordes lancées, en espérant que ça fasse mouche.
1: Voilà. Et parfois, la ligne qu'on a lancée, c'est pas celle qui va bouger, c'est une autre ligne. Et c'est ça aussi la beauté et l'incertitude et le stress de ce métier.
3: Oui. Oui, oui, c'est pas celle qu'on a prévue, et puis se laisser un peu porter. Alors, il y a quand même des convictions stratégiques.
1: Bien sûr.
3: Il faut un petit peu réfléchir à la chose, rester mobile et enthousiaste.
1: Activer des énergies, quoi. C'est pas en restant à ne rien faire qu'on va activer quoi que ce soit, mais on active, on bouge des choses, et à un moment, on sait pas pourquoi, c'est ça qui vient.
3: Oui. Ouais. Mais, alors, ce qui est possible aussi, c'est de multiplier les entrées. Donc, ça veut dire continuer à avoir, on était sur la métaphore des cannes à pêche, d'avoir plusieurs cannes à pêche en même temps.
1: Exactement.
3: Et alors, des fois, ce n'est pas facile parce qu'il faut arriver à les gérer et s'assurer que ça n'est pas de touche de part et d'autre.
1: Oui.
3: Mais néanmoins, et ça permet de relativiser aussi. De relativiser la situation, se dire, je peux m'épanouir dans plusieurs choses et que la forme théâtrale n'est pas unique. Parce que sinon, on va te dire que le théâtre peut être comme ça et que tu risques de t'enfermer dans un confort ou dans un... Même pas, c'est pas le terme de confort, non, mais dans une famille théâtrale, dans une structure, dans quelque chose qui et le théâtre a quand même un besoin de déséquilibre.
1: Oui, de chaos aussi pour créer, pour être libéré.
3: Oui, de temps, de chaos, parce que sinon, je suis persuadé que si tu ne prends pas de risque, tu t'essouffles plus vite.
1: Oui, voilà. Même si c'est parfois peut-être au risque de s'éparpiller un peu, mais toujours en suivant le même fil rouge. On recolle les morceaux en les éparpillant, c'est ça ?
3: Oui, oui. Après, les années peuvent être longues, l'air de rien, et donc avoir des moments de répit, ça peut être bien, mais ça peut être assez déstabilisant. Ne pas avoir ce sentiment du vide ou de ne plus servir à rien.
1: Ouais. Et dans ces cas-là, qu'est-ce qu'on fait, Simon Waters? On va au ciné, on lit, on essaie de créer des projets, fait des petits boulots.
3: Ça va dépendre de chacun, ça va dépendre des réalités financières de chacun, ça va dépendre de ta capacité à rebondir, de ta sensibilité. Tout est envisageable. Alors, il y a la particularité du statut d'artiste qui est des fois mise à mal, mais donc ça permet de ne pas être dans une grande, grande pauvreté. On ne pourrait pas dire que c'est simplement un chômage. Donc, rien n'est exceptionnel. Ça ne te permet pas de vivre très, très, très, très convenablement. Mais
1: ça permet de survivre.
3: De survivre.
1: D'avoir la tête hors de l'eau.
3: Exactement. Mais néanmoins, le vide, la plupart des acteurs et actrices que je connais, on fait ce choix pour jouer. Et donc, ne pas avoir de travail... parce que c'est la réalité du métier et que c'est un métier difficile, c'est dur à entendre. Et donc, il faut arriver à rebondir. Et tout le monde fait des choses différentes. Selon mes amis, font tous des choses différentes. Moi, je travaille dans des ateliers. Je fais plutôt des choses manuelles ou bien je me mets en place des nouveaux projets. Voilà, c'est vraiment multiple et je sais que ça reste une année vide, une année qui se... Parce que les saisons se font très fort à l'avance. Donc si par exemple en janvier, février, tu sais que tu n'as rien l'année prochaine, ça peut être... C'est dur à vivre.
1: Oui, c'est angoissant.
3: Très angoissant, et puis surtout si tu as des enfants ou des choses pareilles, que tu les emmènes à l'école. Qu'est-ce que tu fais de ta journée? Alors, c'est la difficulté du chômage aussi. Je pense que ne croire que les chômeurs sont des gens qui en profitent et qui passent toute leur journée à...
1: Non, chercher du travail, c'est un réel travail. On ne dira jamais assez l'angoisse du chômeur.
3: Oui, et ce sentiment d'être inutile.
1: Exactement, d'être éjecté de la société.
3: Voilà.
1: Alors,
3: et puis, dans un choix théâtral, de ne pas être à la hauteur, il y a des doutes par rapport à tes compétences.
1: De moins susciter le désir.
3: Il est certain qu'on peut faire ça par envie d'être aimé. Il y a quelque chose qui est quand même... Soyons honnêtes. Et donc ça, c'est difficile à vivre. Et donc, on comble par mille et une manières. Mon potager est très beau.
1: très bien.
3: Je répare des vélos. Je chasse tout. Ma maison est nickel. Je suis capable de tout faire. Et que je sais que si la situation devient encore plus délicate, on réfléchira encore aux choses différemment. Mais
1: ouais. On s'adaptera, on rebondira.
3: C'est la force de l'être humain, à mon avis. Sûr. C'est cette capacité d'adaptation. Alors, c'est aussi un bagage culturel qui m'est donné par l'éducation que j'ai eue, par une situation socio-culturelle qui est aussi une chance. Mm-hmm. Et donc, tout le monde n'a pas ces mêmes opportunités, soyons honnêtes. Mm-hmm. Et moi, je l'ai, donc je vais tenter d'en profiter et surtout de respecter les personnes qui n'ont pas eu cette opportunité-là.
1: Exactement. Mais moi, je me demandais, Simon Waters, à quel moment on sait, on sent qu'on veut être comédien, même si on est conscient de toutes les difficultés. Est-ce que vous vous souvenez du moment où vous êtes dit « Oui, je comprends le contexte, mais c'est ça que je veux faire. » Ou c'est plus compliqué que ça, c'est plus diffus.
3: C'est un éternel... Chaque fois que je monte en scène, on va dire. Chaque fois, alors non, on va nuancer. Il y a des spectacles que j'ai beaucoup joués, plusieurs centaines de fois. Ouais, à partir d'un moment, ça devient artisanal.
1: Oui.
3: Donc c'est une profession qui se rapproche de l'artisan, refaire les mêmes gestes, refaire les mêmes actions et essayer d'y mettre la même exigence. Mais lorsque tu te retrouves dans des plus grosses distributions, sur des plus grosses scènes, ou bien dans des projets où la pression est plus forte, tu t'interroges pourquoi tu le fais, à quoi bon se mettre dans des états pareils. Et à la seconde où tu es sur le plateau, tu ressens cette conviction. Et puis il y a la dose d'adrénaline, il y a encore ce saut dans le vide.
1: Ouais.
3: Il est grisant et déstabilisant. C'est une petite image de la vie. Oui, il y a quelque chose qui est. Qui est... Après, il y a eu des certitudes, il y a eu des doutes. En rentrant à l'IAD, j'étais loin d'être le plus attendu. On me l'a dit. On m'a dit très honnêtement. On s'est demandé ce qu'ils allaient foutre avec moi en me prenant en première à l'IAD. Ah bon? Après, on me l'a dit en quatrième, en me disant on est très content d'avoir pris après.
1: C'est bien.
3: Voilà.
1: Mais c'est vrai que la première année, il faut la passer, surtout quand on entend cette phrase-là, on dit zut.
3: Mais il ne me l'avait pas dit à ce moment-là. Je sentais que je rentrais par la petite porte, où sans doute qu'ils ont dit bon, d'accord, mais on n'y arrivera jamais. Mais ce qu'il y a, c'est le travail, la conviction de vouloir le faire. Oui, c'est ça, il y a un rapport de conviction.
1: Ouais.
3: Je veux, et puis. Petit à petit, tu...
1: C'est avoir la foi, en fait, quelle qu'elle soit, mais c'est avoir la foi en soi, en ce qu'on veut.
3: Oui, et puis te dire, pour l'instant, je ne sais pas faire... Il y a d'autres choses que je ne sais pas faire.
1: Voilà.
3: Donc voilà, j'apprendrai pour plus tard, réparer les vélos.
1: Mais j'aime bien, Simon Waters, le fait que vous ayez parlé d'artisanat, parce que je trouve qu'effectivement, dans votre approche, j'ai l'impression que vous vous sentez autant... artisan qu'artiste. Je vous dis ça parce que j'ai l'impression que mélanger les supports, les matières, c'est un peu votre fil rouge. Le jeu, la musique et le découpage de papier, par exemple, dans Canis Lupus. Le mélange de théâtre et de marionnettes dans le spectacle pour enfants que vous avez mis en scène, où sont passées les étoiles. Il y a toujours ce côté-là, à la fois le cœur, le corps, la tête et les gestes. J'ai l'impression que ça, pour vous, c'est votre ADN. C'est vraiment ça, en fait.
3: Oui, sans doute.
1: Ouais. En tout cas, c'est important, vraiment,
3: je crois que le théâtre...
1: ce rapport à l'artisanat aussi.
3: Oui, ça certainement. Dans les étapes de création, je pense tout haut. Hein, je crois que tout ce qu'on peut avoir dans les théories théâtrales, etc., de trouver l'inspiration, tu peux l'avoir dans les répétitions. Tu peux les avoir lorsque tu crées et tout à coup faire confiance à ton instinct. Cet instinct-là, il a été... formaté par tes études, par le fait que tu sens la chose et que tu deviens un peu expert dans cette chose-là. Ça, c'est la partie artistique et tu ne sais pas expliquer d'où ça vient. Tu dis, j'ai envie d'aller là-bas, je vais là-bas. Bon, on verra bien et puis on verra ce que le metteur en scène en dit, mais cet instinct-là, il est propre. Après, refaire la même chose en mettant de côté cet instinct-là et en tenant la barque et en essayant d'être précis, dans le cadre, à l'écoute de ton partenaire si tu en as, de tes partenaires si tu en as encore, ou même du public pour sentir la chose, eh bien, cette nécessité, elle est comme les artisans qui doivent, face à un même objet, refaire le même mouvement, ou même, c'est pas le même bois.
1: Oui.
3: C'est pas la même essence, mais le mouvement reste le même.
1: On s'adapte juste à ce qu'on a entre les mains, mais c'est la même approche.
3: Et pour les sculpteurs, c'est la même chose, ou un tailleur de pierre, c'est la même chose. Cette nécessité de... Il y a l'improvisation, il y a l'instinct, oui, c'est ça, et puis il y a la matière.
1: Et il y a tout le travail.
3: Oui, c'est voilà. ça. Et puis nous, ce qui est facile, c'est que des fois, quand le texte est bien écrit, c'est pas pour rien qu'il y ait des textes d'auteur et que du répertoire, ça le fait toujours.
1: C'est vrai. Oui. Justement, je me demandais comment il se fait le choix de vos projets. Là, vous faites confiance à l'instinct ou à la raison qui vous dit « Tiens, j'ai pas encore exploré ça, il faudrait que j'y aille. »
3: Un peu de tout. Parce que, comme je le disais, une année est longue, donc c'est l'agenda aussi qui détermine. Garder un pied dans chaque réseau. Continuer de... Il y a aussi une certaine, comment on va dire, fidélité.
1: Oui.
3: Être fidèle à, aimer travailler avec quelqu'un, quelqu'une.
1: Se sentir en confiance et se dire, ok, on va continuer parce que c'est vraiment bien.
3: Oui, c'est bien. Ou puis après, des opportunités. Oui. Par exemple, j'en parlerai peut-être après, avec les Bonimenteurs, c'est une compagnie dans laquelle je suis depuis longtemps, qui démarre, qui a mis du temps à éclore, on va dire ça comme ça, et maintenant qui, semblerait-il, casse un peu son plafond de verre. Et ça fait très plaisir d'avoir participé, avec les hauts et les bas, à cette éclosion. Il y a des compagnies qui sont plus vieilles. Il y a Jean-Michel Frère, avec qui je travaille.
1: Pour Canis Lupus, notamment. Voilà.
3: Et de lui, il va bientôt prendre sa retraite. Donc, j'essaye de me l'accaparer un maximum. Et puis, parce que j'aime travailler avec ce monsieur. Que j'ai l'impression qu'on a des choses encore à défendre. Et puis, il y a toujours l'idée d'être ouvert à des nouvelles rencontres. En fait, pour l'instant, je sais que ce qu'il ne faut pas manquer, c'est ce qu'on dit maintenant, c'est les émergents. Donc, je serais très heureux de travailler avec des metteurs en scène ou metteuses en scène qui démarrent pour prendre ce risque-là. De se retrouver dans d'autres des prises. Il y a quand même cette notion de risque. Alors, quand tu fais du théâtre jeune public, il y a la possibilité aussi de jouer beaucoup de fois. Donc, tu sais que tu peux prendre du risque quand tu sais que les perspectives sont bonnes. On va dire.
1: Exactement. Voilà. On balise un petit peu la prise de risque.
3: Voilà,
1: c'est ça.
3: Voilà.
1: C'est comme si on fait de l'escalade, on sait qu'il y a toujours un risque, mais quand même, on est un petit peu encordé.
3: Et c'est nécessaire. Et que si... tu ne vises pas tout de suite la 8B, tu vas passer sur une 5B pour rester raisonnable, comme ça tu ne trembles pas trop. Mais néanmoins, j'ai encore une soif de découvrir aussi l'univers d'autres personnes. Il y a cette envie de se mettre au service. Je me considère comme vraiment fort comme interprète.
1: Ouais, et comme porteur de projet, j'ai l'impression. C'est un mot qu'on utilise beaucoup, c'est une expression qu'on utilise beaucoup maintenant, et c'est aussi important.
3: C'est porteur d'un projet parce que Jean-Michel, qui est quelqu'un qui accepte d'avoir un porteur. Je ne suis pas porteur de projet à proprement parler, lui est producteur, je lui propose la chose, et lui, je suis moteur. Néanmoins, dans l'absolu, je préfère être sur le plateau. Si tu me proposes, je veux bien être tout le temps sur le plateau. C'est ça qui m'intéresse. Et des répétitions, si ça doit durer 8 heures et que pendant 8 heures je suis sur le plateau, je ne serai pas fatigué.
1: Non, parce que c'est le plaisir presque enfantin de jouer. Je suis là et je ne quitte pas le terrain de jeu.
3: C'est là où je me sens le plus compétent. À la mise en scène, c'est un nouvel essai. C'est une position agréable et autre. C'est gai de pouvoir, ça n'arrive pas souvent, de dire j'ai envie qu'on le fasse comme ça. Je pense que c'est comme ça qu'on va faire ou pas, et on prend des décisions. Mais être au service, comprendre, se mettre au niveau et comprendre ce qu'on te veut et ce que le metteur, enfin, satisfaire d'une certaine manière le metteur en scène et trouver un langage commun avec lui, j'adore.
1: Ouais.
3: J'y prends vraiment beaucoup de plaisir.
1: Ouais. Simon Waters, donc je rappelle, vous êtes interprète, hein, donc, et metteur en scène, donc on l'a dit. Moi, je me demandais aussi, Simon, si, par exemple, vous écoutez une émission de radio, vous assistez à une expo, vous entendez une phrase dans la rue, une conversation, un thème, voilà, ou une personnalité comme ça. C'est ça aussi qui peut vous donner envie de creuser le sujet.
3: Bien entendu. Bien entendu. C'est ce qu'on appelle le travail ou bien l'inspiration, je ne sais pas. Heureusement, il y a en fait, ce qui est bien,
1: c'est rester en alerte, en fait.
3: C'est rester en alerte, savoir se dire que une saison, c'est vite fini, que la saison d'après continue, que les projets doivent aller sur le long terme, que si on veut déposer un projet, il faut l'avoir déjà bien réfléchi en amont. Et surtout, ce qui est bien, c'est qu'il y a des gens qui sont nettement plus compétents, qui ont déjà pensé à certaines choses et qui en discutent librement. Ouais. Et tu fais, ah, ça, c'est pas complètement con.
1: Ouais, ça peut être ça.
3: Qu'est-ce que j'ai entendu dernièrement? Et attendez, j'essaie de réfléchir, c'était dans lequel cadre? À la RTBF, il y avait un monsieur qui parlait de la réalité, de la situation des gens du voyage. Voilà. Ouais. Et étant ici du cirque en plus, tu dis, c'est toujours intéressant. Ça reste une population que je trouve très mise de côté et surtout que s'il y a bien une structure qui doit prendre ses responsabilités par rapport à ça, c'est l'Europe. Mm. On a créé l'Europe avec Schengen, etc.
1: Oui, pour la libre circulation, justement.
3: Libre circulation. Quel était le premier peuple à déjà de facto être dans cette libre circulation? Ah oui, personne ne veut, personne ne les protège. Mm. Et il n'y a pas de structure supra-étatique qui pourrait les protéger et leur donner des droits et des devoirs.
1: Oui.
3: Et puis, il y a encore et toujours cette vision,
1: cette méfiance. Cet ostracisme.
3: Voilà, exactement. Mm. Et donc, cette particularité. Je me suis dit, en fait, ce serait vraiment intéressant de le proposer en spectacle jeune public.
1: Oui.
3: Et que dans les œuvres de spectacle jeune public que j'ai déjà découvert ou que j'ai entendu parler, tu dis, moi, ça, c'est pas encore une thématique qui était abordée. Et donc, à ce moment-là, tu appelles un autre ami, tu dis Vincent, Vincent Zabusque, avec qui je travaille chez Les Bonimenteurs et chez Lizzie Gomard.
1: Vincent Zabus, qui est scénariste, dessinateur de BD, quand même. Il faut quand même le souligner, qui est absolument talentueux, je recommande tout ce qu'il fait.
3: Voilà, lui inocule des idées, alors ça prend des fois du temps, et même des fois, je lui en parle, il n'emboîte pas directement, mais c'est moi qui fais mon petit bonhomme de chemin par rapport à ça, et je me dis, là, ce serait intéressant d'avoir le point de vue d'un enfant. Par rapport à cette thématique. Et donc, il y a plusieurs bouquins, je lui ai envoyé bien. Et donc, peut-être que ça va prendre faire mouche. Et donc, la radio, tout le temps. Le monde est suffisamment intéressant et compliqué que
1: c'est
3: pour
1: vrai.
3: Avoir des thématiques à faire.
1: À explorer, à creuser. Simon Waters, on va quand même aussi parler, on va revenir sur les Bonimenteurs, mais on va aussi parler du spectacle là, qui se prépare, c'est à Avignon, c'est ça?
3: C'est avec les Bonimenteurs.
1: C'est avec les Bonimenteurs, justement, ça tombe bien. Ça tombe parfaitement bien. Donc voilà, ça parle de quoi et c'est à Avignon à partir de quand?
3: Alors ça parle, c'est plutôt une forme. Lorsque vous arrivez près de l'endroit où il y aura le spectacle, on est donc c'est dans le cadre du Théâtre des Dons à Avignon, mais on ne joue pas en Avignon même, on joue à Villeneuve-les-Avignon, juste en dehors dans la partie théâtre de rue.
1: D'accord.
3: On joue deux semaines, ils ont commencé cette semaine-ci, et on joue jusqu'au 20 ou le 21, je ne sais plus. Ce n'est pas très grave. Toutes les informations seront sur lesbonimenteurs.be ou bonimenteurs.be. Nous avons un nouveau site qui a été très bien fait par mon ami Jean. Bref, et donc, vous verrez, il y a un gradin de 30 places, très exactement, qui est face à une maison ou des maisons dans une rue, face à une porte avec un banc et un vélo. Vous vous installez, vous faites la file pour pouvoir accéder à ce gradin. Des fois, la file est longue, des fois, elle est plus, moins longue. Mais il y a 30 personnes qui peuvent aller s'installer. Ils mettent un casque audio, qui est à peu près le similaire qu'à celui que nous portons ici actuellement, sur leur tête. Et puis, ils s'installent. Ils entendent une petite musique de bossa nova. Tout le monde a la même. Mmh. OK, on peut démarrer. Le bonimenteur qui les a installés va appuyer sur un petit bouton. Et là, ils entendent une histoire dans leur casque. En même temps que cette histoire, ils voient l'action d'un quidam, d'un passant qui rentre dans le cadre, devant cette maison, devant cette porte. Il fait plusieurs actions. Ces actions sont très simples. Il se penche en avant, se frotte le nez, regarde en l'air, regarde le sac plastique qu'il a dans sa main. Il a un blouson. Ouais. Il regarde un peu la maison qui est derrière lui. Des actions pendant 3 minutes 50. Puis les actions se terminent et il sort du cadre. Tout le monde a entendu une histoire dans son casque, mais personne n'a entendu la même histoire. Et donc, on incite les gens à enlever leur casque, les remettre là où ils ont pris, et de changer de place pour écouter une autre histoire.
1: Pour écouter une autre histoire.
3: Et donc, ils peuvent changer de place 30 fois.
1: D'accord.
3: Et il y a 30 interprétations différentes par rapport à la même action. Les interprétations sont multiples. Ça part, il y en a pour ce qui sont pour public averti, d'autres pas. Donc, ce n'est pas, toutes les histoires ne sont pas pour les enfants.
1: Non.
3: Le dépeceur de monstres n'est pas pour les enfants.
1: Non.
3: Voilà. Voilà. Mais ni adultère, mais le petit Paul ou Ginette à bicyclette. Il y a une version qui est uniquement instrumentale. Il y a un safari. Il y a des fois, c'est dans la tête du monsieur qu'on regarde. Des fois, c'est des gens qui parlent de ce monsieur. Donc, vraiment une grande liberté d'interprétation. Et donc, les gens on les incite à rester au minimum 3 histoires. Parce que c'est à partir de 3 histoires que les choses décantent et qu'on commence à prendre du plaisir à se dire « Mais qu'est-ce qu'ils ont pu encore inventer pour les 30 autres ?» Et donc, les gens sont pris dedans et surtout surpris par le variable d'émotion qui peut apparaître.
1: Alors ça, Simon Waters, c'est à Avignon, mais est-ce qu'il y a déjà des dates où vous pensez que vous allez pouvoir revenir ici en Belgique proposer ?
3: Il y a plein.
1: Il y a plein déjà.
3: Bah, j'étais ce week-end à Mons pour Mons au carré. Là, nous sommes à Avignon. On sera à Spa pour le Festival Royal, le Royal Festival, pardon. J'en paierai des meilleurs. Ouais. Nous serons à Braine-l'Alleud le 6 septembre.
1: Oui, mais sinon, il y a toutes les dates,
3: sur le site
1: bonimenteur au pluriel .be.
3: Voilà, mais la compagnie, il y a plusieurs spectacles, mais celui-là est un peu notre nouveau...
1: Oui, votre nouveau bébé, quoi.
3: Ouf,
1: hein,
3: gros bébé.
1: Un gros bébé qu'il va falloir accompagner, qu'on va avoir envie d'éduquer.
3: On n'a rien à faire.
1: On n'a rien à faire, juste le laisser grandir.
3: Parce que la forme se suffit.
1: Oui.
3: C'est vraiment ça qui est confortable.
1: Très bien. Simon Waters, notre invité aujourd'hui dans Du Sucre dans votre été. On marque une pause musicale. Allez, avec ce tube de l'année 2011, un hommage à la voix féminine que vous allez entendre, donc de LMFAO, qui est disparue hier. 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

0: Party rock on thème, bah ouais, c'était ce tube donc de l'année 2011 par le groupe LMFAO. Il est temps de retrouver Anne-Sophie Montoisy pour l'été au fil des pas.
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2: Eh bien, je vais vous emmener aujourd'hui visiter la Wallonie un peu différemment. On va partir en balade à pied, on va partir en famille, entre amis ou bien même seul pour visiter le territoire wallon. Je vais vous emmener aujourd'hui découvrir le territoire qui entoure la Meuse. La Meuse au cœur de la Wallonie, entre Namur, la capitale, et Dinan, la perle mosane. Explore Meuse est une destination d'une incroyable diversité. On a des citadelles majestueuses, des châteaux qui sont perchés, des falaises vertigineuses, des villages pittoresques et bien sûr une nature qui est très généreuse. Ici, le patrimoine se vit en grand, en immersion. Alors on va partir à la découverte de paysages d'exception, à pied, mais aussi on peut le faire en vélo ou même encore en bateau, puisqu'on peut relier par exemple Namur à Dinan en bateau. Alors on a quelques petits coups de cœur à vous partager. Je vais d'abord vous parler du point de vue de Freyr. Alors on va grimper jusqu'au point de vue du Freyr et laisser derrière nous ce paysage magnifique. On va se laisser émerveiller par les falaises, par la Meuse et la nature qui est grandiose et qui s'étend à perte de vue. Alors, le château et le jardin de Freyr, c'est un château qui date de la Renaissance. C'est un château familial qui est meublé et classé au patrimoine exceptionnel. Et il y a des jardins merveilleux, des jardins classiques qui sont labellisés. Ils sont envoûtants par le murmure des fontaines, le parfum des orangers, tricentenaires, mais aussi les labyrinthes et son Trianon. Le tout est posé vraiment comme une carte postale dans un cadre naturel, spectaculaire, en bord de Meuse. Et la zone est classée Natura 2000. Alors là, quand je vous parle des jardins de Freyr et du point de vue de Freyr, eh bien, on est à Astières. Donc, on est du côté de Dinan. Et du côté de Dinan, on peut faire beaucoup de choses un peu différentes en se promenant. On peut également se promener, par exemple, près du chemin de fer du Boc. On va vivre à ce moment-là un voyage assez insolite au cœur de la vallée du Boc. On va monter à bord d'un autorail des années 50 ou bien encore des trains des années 30 et on va partir en balade. Elle peut être commentée, cette balade, si on le souhaite, pendant 1h30 entre Spontin, Sinet et Ivoire. On va traverser l'histoire, la nature, de merveilleux paysages. C'est vraiment un petit plaisir à faire en famille et au fil des tunnels et des viaducs, eh bien, on découvre le paysage différemment. Une fois que vous arrivez dans une gare, évidemment, vous continuez votre promenade à pied pour découvrir d'autres paysages. Et par exemple, si vous faites une halte à Spontin, on peut y découvrir également le château de Spontin. Et le château de Spontin, c'est un château qu'on ne connaît pas très bien. Il n'est pas très loin d'une sortie d'autoroute, donc on peut le découvrir aussi si on vient directement par l'autoroute et prendre alors à ce moment-là le chemin de fer du Boc pour aller plus loin, pour aller à Ivoire par exemple, et y découvrir à Ivoire l'île d'Ivoire, qui est une petite île préservée en plein milieu de la Meuse, qu'on rejoint en petite barque. On peut aller faire un petit barbecue, on peut aller se promener, découvrir les canards, découvrir toute la vie, la faune, la flore qu'il y a sur cette île. Et c'est vraiment une autre façon de se balader, de voyager. Mais pour revenir à Spontin, donc le château il est situé dans la commune d'Ivoire hein, et c'est un superbe château qui est un château très rare à posséder encore un authentique pont-levis. Et puis il illustre surtout l'évolution d'une habitation seigneuriale du Moyen-Âge jusqu'à nos jours. En fait, c'est à l'origine, vers le XIIIe siècle, il s'agissait simplement d'une tour défensive carrée dans la vallée du Boc, qui était destinée à protéger les usagers de l'antique voie romaine qui reliait Dinan à Huy. Et puis au fil du temps, il a subi de nombreuses attaques. Et dès la fin du XVIe siècle, les fortifications sont devenues inutiles. Le château s'est enfin transformé en résidence. Et puis en 2016, il a été utilisé comme décor de film pour Le fantôme de Canterville avec Michael Youn, Audrey Fleurot et Michel Larocque. Il y a un merveilleux parc également que l'on peut découvrir. Et puis on se balade dans le village de Spontin et on peut suivre le cours d'eau pour rejoindre alors à ce moment-là Ivoire et aller passer le restant de la journée sur la petite île. La fois prochaine, je vous emmènerai ailleurs. On ira peut-être en province de Luxembourg ou alors découvrir d'autres promenades beaucoup plus nature, accompagnées de jeux très rigolos.
0: Merci beaucoup Anne-Sophie pour cette première chronique. Elle était au fil des pas.
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0: Notre invité aujourd'hui, le comédien, metteur en scène, Simon Waters. Le souvenir que vous avez envie de partager avec nous, Simon, aujourd'hui, c'est quoi?
4: C'est un souvenir d'enfance, dans les Landes, avec mes parents. Nous étions deux frères, j'ai deux frères, donc nous étions trois, près de Lacanau, à Bombane,
0: oui, je connais.
4: Exactement. De l'autre côté de la grande dune qui sépare l'océan. Et donc, mais alors, c'est encore un moment de prendre un vélo, 15 minutes de vélo pour accéder. Bref, on est de l'autre côté et on voit au loin un immense nuage noir qui apparaît.
0: Ouais.
4: Très, très, très, très noir. On trouve ça très, très, très beau avec mes frères. Mes parents sont sans doute très, très, très, très inconscients à ce moment-là parce qu'ils ne remarquent pas que tout le monde part. Et ce n'est que quand le nuage très, très noir est au-dessus de nous que on décide de s'en aller.
0: Oui.
4: Et que lorsqu'on arrive en haut de la butte, le vent se lève, le sable chasse. Je me souviens encore, ma mère se protège avec...
0: Vous aviez quel âge à peu près?
4: J'avais 10 ans, crois. Ma mère se protège moi et mon petit frère avec... juste mon petit frère et elle avec le gros crocodile en gonflable. Moi, je me protège avec une planche en frigolite. C'est un bien belge frigolite. mon père protège mon autre petit frère. Et puis, c'est des grelons gros comme des balles de ping-pong qui tombent, comme il peut y avoir les grosses tempêtes des Landes. Et j'ai perdu ma chaussure. mais on s'est tous réfugiés avec d'autres personnes dans une petite cabane, sans doute en rondin de sapin, de pin, des Landes. Et comme j'y avais perdu ma chaussure et que mon vélo, un très beau BMX doré, avait des crochets au pied, j'ai eu mal en pédalant.
0: Ah, bah oui, forcément.
4: Et voilà. Donc voilà, depuis lors, je regarde les orages landiens avec un peu d'attention quand même.
0: Un petit peu d'attention, oui.
4: Les enfants, on y va.
0: Oui, on va ça. On va se méfier. Le questionnaire, qu'est-ce qui vous redonne de l'élan quand vous avez le moral dans les chaussettes? Alors tiens, l'odeur ou le parfum qui réconforte?
4: La mûre, l'odeur de la mûre.
0: Ouais. Le plat qui vous console?
4: Tomate farcie.
0: La chanson qui fait du bien?
4: Nina Simone, My Baby Just Care For Me.
0: Ouais. Le tableau dans lequel vous aimeriez vivre?
4: Turner, mais pas aussi longtemps.
0: Non, c'est vrai. Un plaisir qui ne coûte rien?
4: Courir.
0: Le livre ou le film qui remonte le moral?
4: Les Goonies.
0: Ouais, oh, c'est génial. Oui, ça aussi, pareil. Votre personnage de film, de BD ou de roman?
4: Le Marsupilami.
0: Ouais, ah bah tiens, en parlant de BD, tout à l'heure j'ai dit Vincent Zabus, scénariste et dessinateur. Il n'est que scénariste de BD, mais quel scénariste! Lisez à tout prix Mademoiselle Sophie, Incroyable ou encore La Fragilité des Hommes. Bref, vous regardez Vincent Zabus et vous lisez toutes ses BD. Voilà, la petite parenthèse est fermée. La personnalité sportive qui vous inspire, Simon Waters?
4: Nafissatou Thiam.
0: Ouais, fabuleuse. Le sport que vous aimeriez essayer?
4: Le bobsleigh.
0: Le sport auquel vous ne comprenez rien mais qui est quand même rigolo à pratiquer ou à regarder?
4: Le bowling anglais.
0: Le sport que vous aimez regarder à la télé mais pas pratiquer?
4: Le tennis.
0: Ouais. Ça serait quoi votre mantra de compétition?
4: J'ai pas vraiment de mantra, j'aime les rituels.
0: D'accord, mais... et ça serait quoi votre rituel?
4: Quoi que ce soit, tout appartement, on fait les mêmes choses et on est tous d'aller dans le même sens. Mais crier très fort et faire du bruit, ça c'est
0: pas pour moi. Voilà. Ouais. Votre juron préféré quand vous criez?
4: Bordel de queue.
0: Votre expression belge préférée?
4: Ouïouïouï. Mais on peut dire que un ouï ou deux ouï ou trois ouï, ça va dépendre de la situation.
0: C'est vrai. Alors exceptionnellement, pas de chronique de Bernard Van Vinkt qui nous ont proposé une quotidienne sur la Coupe du Monde de foot. Tout simplement parce que l'évêque de Namur tenait à adresser un message à nos auditeurs et nos auditrices. Et oui, Monseigneur Lejeune est un vrai fan de foot et il nous partage son analyse sur différents événements qui ont rythmé ce mondial. Et on le découvre, Monseigneur Lejeune a deux amours en termes d'équipe.
5: Et puisque mon cœur est quand même encore partagé avec deux équipes de la France contre le Maroc. Alors de me réjouir d'abord que mes deux équipes de cœur soient ainsi en huitième de finale. Là est l'essentiel. Ne jamais oublier que nous vivons d'abord du sport, que nous supportons une équipe, que nous devons la supporter quand elle gagne et la soutenir quand elle perd. Évidemment, on aurait toujours envie d'aller plus loin. Eh bien, j'espère qu'il y aura une finale France-Belgique. Mais je dois aussi me désoler de ces polémiques à répétition. La dernière en date, évidemment, nous la connaissons, l'annulation du carton rouge de Balogun et surtout de la sanction du match de suspension qui frappait ce joueur après un geste peu fair play contre un joueur de la Belgique. Mais nous pourrions aussi avoir des regrets contre le traitement qui a été fait contre Jérémy Doku au moment où il a rejoint son épouse pour la naissance de son enfant. Et nous devrions plutôt nous réjouir que ce joueur comprenne que, eh bien, c'est du sport. Avant tout, c'est du sport et que la vie continuera et que la vie de sa famille peut passer avant. Une autre polémique pour laquelle je me désole, eh bien, c'est le traitement de la même manière médiatique qui a été fait par un caricaturiste français sur le décès de la maman de Didier Deschamps. Voilà, de ne jamais oublier que le sport n'empêche pas la décence et le fair play, bien au contraire que cela l'appelle. Voilà. Et alors, il y a le contexte général de cette Coupe du Monde avec un pays organisateur et surtout son président qui intervient à temps et à contre-temps auprès du président de la FIFA qui s'exécute comme si la FIFA était aux ordres.

0: en premier, France en second. Allez, tant pis pour ceux qui râleront pour la France, mais de les soutenir, quelle que soit l'étape où la compétition s'arrêtera pour eux, je l'espère, en finale. Bel été à tous!
1: Eh ben merci beaucoup, Monseigneur Lejeune. Moi, j'ai envie de dire, en tant que Française qui vit en Belgique, allez, les diables bleus. Allez, on écoute d'abord Alice on the Roof, Today, et on retrouve après Simon Waters.
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0: Alice on the Roof avec Today Alice on the Roof qui sera en concert à Bruxelles au Cirque Royal. Ce sera le 3 octobre.
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0: Notre invité aujourd'hui, le comédien et metteur en scène, Simon Waters. Alors le coup de cœur, hein, Simon, pour qui ?
2: Pour mon petit frère.
0: Oui, il s'appelle comment ?
2: Valentin.
0: Valentin.
2: Valentin. J'aime bien aussi Denis, hein, mais je ne pourrais pas parler de lui. Une chose à la fois, c'est pour la seconde invitation.
0: Oui, très bien, rendez-vous est pris.
2: Et donc Valentin, lui, donc, il est professeur de religion catholique. Mais ça, donc à la Sainte Famille d'Elmette à Scarbeck, il fait ça très bien. Parce qu'il ne parle pas véritablement de religion catholique, il parle de toutes les religions et il leur fait une histoire des religions d'une certaine manière. Il les fait découvrir à tous des élèves avec des parcours, des origines différentes, que la religion est multiple et que tout le monde est tout aussi convaincu de sa propre religion, et c'est peut-être ça qui nous rassemble tous,
0: ouais.
2: Ou pour ceux qui n'en ont pas aussi. Et donc voilà, mais ça c'est des... En même temps, il est profondément créatif et son cerveau est encore un peu plus rapide que le mien. Et donc, il a mis en place un projet il y a quelques années, pendant le Covid. Il habite Place de la Reine, à côté de l'église Sainte-Marie.
0: Sainte-Marie. Je vois très bien. Donc, c'est la grande place qui est à Scarbeck.
2: Voilà,
0: quand
2: c'est
0: on
2: ça.
0: Arrive.
2: Et bien, qui est très urbaine, un peu occupée par des gens qui sont en dilettante, qui sont des toxicomanes, autres. Donc, c'est des gens qui sont un peu perdus. Et très dominée par une légende masculine.
0: C'est
2: et
0: vrai. Voilà. Je me fais un plaisir à chaque fois de traverser la rue pour montrer que la rue aussi appartient aux femmes.
2: Et
0: voilà.
2: Et donc et aux enfants et aux jeux et donc voilà. Et donc lui il s'est dit en fait il faudrait pouvoir réinvestir cet espace là et quel est le jeu de base qui se fait en rue, c'est la marelle.
0: Ouais.
2: Et donc il a commencé à peindre des marelles, il a organisé le festival international et universel de la marelle. Mon frère est philosophe de formation, donc il a la capacité d'inventer des grands slogans. s'il m'entendait, il serait fâché.
0: Et il le fait que à Scarbeck ou il va le développer aussi un petit peu partout ailleurs
2: donc
0: à Bruxelles?
2: Maintenant, petit à petit, ça c'était en 2019, donc le temps faisant fonction et ses ambitions n'ayant pas de limite, il a commencé à proposer et à avoir des demandes à différents endroits. Donc la ville de Bruxelles, Bruxelles Capitale, Bruxelles Mobilité l'a engagé pour

0: pouvoir développer des marelles. C'est toujours éphémère. Donc, ça reste entre 3 et 8 semaines. C'est radicalement participatif, comme dirait mon frère. Ça veut dire qu'on demande, on propose véritablement la participation aux enfants, aux jeunes. On ne leur propose pas tout de suite la peinture. D'abord, on leur propose de dessiner avec des craies. Pour voir s'ils mangent la craie, ils ne pourront pas avoir la peinture. Parce qu'il ne faut pas aller trop vite quand même. S'ils n'ont pas mangé la craie, c'est bien, tu peux peut-être passer à la peinture. Et parce qu'il y a quand même une recherche un peu graphique néanmoins. On ne veut pas que ça ressemble juste à un gros pâté. On veut qu'il y ait de la vie.
1: Que ce soit joli, une marelle aussi.
0: Oui, c'est joli. Et puis c'est surtout d'impliquer aussi, on implique des personnes qui sont issues du monde du graphe ou du monde de la peinture. Qui ont eux un bagage technique. Et donc, on les implique dedans. On est trois à souvent être engagés de plus en plus, quasiment tous les week-ends, pour aller peindre des espaces urbains. Là, nous étions dans une cour à Chaussée de Mons, dans une cour d'un lieu d'accueil pour enfants pendant l'été. Les gazelles de Bruxelles. C'est une magnifique petite cour d'école à l'ancienne. Je l'ai fait à d'autres moments. Enfin, bref, il l'a fait à Berkem et autres. Et donc, je trouve que ce projet est profondément simple, profondément rassembleur et surtout profondément destiné aux personnes qui sont un peu laissées pour compte, qui subissent plus violemment les canicules.
1: C'est vrai, parce que non, tout le monde, on n'a pas tous chaud, on va le préciser.
0: Il y a
1: des gens qui habitent effectivement sous les toits, on pense à eux et pas que. Voilà. En tout cas, tout ce projet, Simon Waters, on peut le retrouver sur marelle.brussels.
0: C'est ça.
1: C'est bien ça.
0: Voilà.
1: Et vous, on vous retrouvera, je l'espère, à la rentrée aussi un petit peu partout. Et déjà, donc, à Avignon, la semaine prochaine, donc, avec les Bonnie Monteurs. Merci beaucoup, Simon Waters. Merci.
0: Au revoir.
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4: Du sucre dans votre été à l'instant sur RCF Liège en compagnie de Delphine Frayssinet et c'est Satchel Art qui nous rejoint à présent. Il nous fait entendre Antoine Hainaut.
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7: Bonjour à tous et à toutes et bienvenue dans le showcase de l'été. Aujourd'hui, direction la chanson belge avec un artiste qui cultive les mots autant que les mélodies. Mesdames et messieurs, Antoine Hainaut. Originaire de Mons, Antoine Hainaut débute sa carrière en 2007 avec un projet baptisé Sonotone, avant de s'en lancer en solo quelques années plus tard. Très vite, il se fait remarquer par la qualité de son écriture. Il collabore notamment avec le groupe Suarez, pour lequel il signe plusieurs textes, et construit en parallèle un univers bien à lui, entre chansons françaises, folk et poésie du quotidien. Depuis son premier album, Quelqu'un de bien, il enchaîne les projets avec une même ligne de conduite, raconter des histoires sincères, parfois drôles, parfois touchantes, toujours empreintes d'humanité. Sur scène, Antoine Hainaut séduit par sa proximité avec le public et son sens du récit. Côté actualité, l'artiste poursuit la tournée de son cinquième album et propose également un tout nouveau spectacle en duo avec le pianiste Xavier Auclou, un format plus intimiste présenté pour la première fois ce printemps. Plusieurs rendez-vous sont déjà annoncés dans les prochains mois, le 12 septembre à la Verrerie de Braine-le-Comte, en formule quartet, le 23 octobre à Tubize, toujours avec le quartet, puis le 20 novembre à Genappe, en duo. Et bonne nouvelle pour les Montois, Antoine Hainaut assurera également la première partie de Sam Sauvage, le 26 février 2027 à Mons. Récompensé à plusieurs reprises pour la qualité de ses chansons, notamment au festival Jacques Brel de Vesoul, où il a reçu le prix du public et le prix de la presse, Antoine Hainaut fait partie de ces artistes qui prennent le temps d'écrire, de raconter et d'émouvoir, loin des effets de mode. On termine cette chronique avec un live enregistré exclusivement chez RCF Bruxelles. Vous pouvez retrouver le live en vidéo sur la chaîne YouTube de La Vie d'Artiste. Ce live, c'est celui d'un auteur-compositeur belge qui prouve que la chanson francophone a encore de très belles histoires à raconter. Voici Antoine Hainaut.
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2: Le showcase de l'été à l'instant avec Satchel Art à 19h passé de quelques instants. C'est Marc Stephens qui nous rejoint sur RCF Liège.
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5: Madame, monsieur, bonjour. Bienvenue dans Touche d'orgue pour ce numéro qui sera consacré à la présentation d'un nouveau CD intitulé Apostrophe. Et c'est un CD qui contient des musiques composées par Philippe Vorkarn qui est par téléphone avec nous aujourd'hui. Bonjour Philippe Vorkarn.
6: Bonjour Marc Stephens.
5: Merci beaucoup d'être là avec nous pour parler de ce disque. Alors, on vous connaît dans l'émission, vous êtes déjà venu, vous êtes compositeur, mais vous avez été directeur d'académie, vous êtes bien sûr organiste. Et alors, vous avez eu l'envie de sortir un nouveau disque. Ce qui est sympa, c'est qu'il y a plusieurs organistes différents qui jouent, 1, 2, 3, 4, 5 organistes différents. Et il y a aussi plusieurs instruments, il n'y a pas que de l'orgue. Donc on va pouvoir écouter quelques extraits. Il y aura aussi de l'alto, il y aura de l'harmonium. Et dites-nous peut-être pour commencer, pourquoi ce disque sort maintenant? Quel a été le moteur de cette envie d'enregistrer des pièces et de réenregistrer aussi certaines pièces?
6: Ben voilà, la motivation est très simple. Donc, j'ai eu mon anniversaire de 75 ans l'année passée. Et par bonheur, l'orgue que je joue allait être restauré. Alors, j'y ai vu là l'opportunité idéale de réaliser un enregistrement. Alors, cette restauration de l'instrument dont je suis titulaire, donc l'instrument de l'église de l'Annonciation, place Bruckmann à Ixelles, a été faite par Benoît Marchand, un facteur d'orgue bien connu en Wallonie, qui s'occupe également de quelques grands instruments bruxellois. Et alors, il a été invité par la fabrique à faire un relevage, si vous voulez, une restauration de l'instrument, principalement la réparation de soufflet, le soufflet le plus important qui alimente l'instrument, ainsi que les plus petits soufflets indépendants de chaque clavier. Donc il a fait cela. Et il a fait également le dépoussiérage complet de l'instrument. Il a un petit peu retouché par-ci par-là l'harmonisation, tout en respectant celle de Stevens, bien entendu, l'harmonisation de Stevens, originale. Et ma foi, le résultat était tellement intéressant que je me suis dit, voilà, c'est le moment ou jamais de réaliser cet enregistrement. Et comme je suis assez ami avec beaucoup d'organistes wallons, je me suis dit que j'allais associer mes amis dans cet enregistrement. Alors, ces amis sont principalement Bernard Carlier, Thierry Smets, Benoît Lebeau et Yoris Verdun. Voilà, je voulais associer ces différents musiciens avec moi, qui suis organiste évidemment aussi. Et comme j'ai une pièce avec un instrument autre, j'ai songé à Dominique Eubrex, professeur d'alto dans l'Académie de Schaerbeek à l'époque, et qui a accepté avec plaisir de faire cet enregistrement. Voilà un petit peu tout ce qui m'a motivé pour ce projet.
5: Bien, ben, on va continuer à en parler, mais on va en écouter d'abord un extrait. Vous avez cité là, les différentes personnes qui ont participé au disque. Alors, je propose qu'on écoute d'abord une pièce qui est jouée par Benoît Lebeau. Alors, cette pièce, c'est l'Aria, opus 52, numéro 1. Peut-être que vous pouvez nous en dire un petit mot, peut-être un petit mot de Benoît et un petit mot de la pièce avant qu'on l'écoute.
6: Oui, alors Benoît est titulaire à Saint-Audru à Mons. C'est un jeune organiste qui est au début de sa carrière. Nous le connaissons depuis de nombreuses années, nous avons déjà sympathisé. Il a toujours témoigné beaucoup d'intérêt pour la musique que j'écris. Alors j'ai écrit une pièce pour lui en deux volets qui s'appelle « Aria et danse ». Et il a bien entendu été le premier à la jouer en public dans un concert des collégiades à Mons. Et puis, je l'ai évidemment associé à cet enregistrement. Alors, Aria est une pièce plus méditative. Elle a introduit le diptyque, si vous voulez. Et puis, la danse est une pièce beaucoup plus rapide, beaucoup plus dansante, beaucoup plus allègre. Voilà, je dirais ça en quelques mots.
5: Ok. Voilà. Eh bien, on écoute cette Aria, opus 52, numéro 1, composée par Philippe Vorkar et jouée donc par Benoît Lemot à l'orgue de l'église Notre-Dame de l'Annonciation à XL.

0: Aria, opus 52, numéro 1 de Philippe Vorkaren, joué par Benoît Lebeau, organiste, notamment organiste cotitulaire à l'église, à la collégiale Saint-Audru à Mons. Cet extrait du dernier disque de Philippe Vorkaren, en tout cas des œuvres de Philippe Vorkaren, certaines étant jouées par lui, d'autres, comme vous venez de l'entendre, par d'autres organiste. Bon, pour entendre le deuxième volet danse, il faudra se procurer le CD. Alors, Philippe Vorkaren, comment peut-on se procurer ce CD ?
1: Eh bien, ce CD est facilement trouvable sur mon site. Hein. Donc, mon site s'appelle philippevorkaren.com. Et lorsque je reçois une demande de quelqu'un qui est intéressé par le disque, mais il m'envoie simplement un courrier, sur mon adresse mail, et je lui renvoie le disque après avoir reçu donc le paiement. Voilà. C'est très simple, je lui envoie par la poste et il reçoit le CD chez lui. Voilà.
0: Ok, donc ce CD apostrophe sur votre site philippevorkaren.com. Alors on l'a dit tout à l'heure, il n'y a pas que de l'orgue sur ce disque, mais il n'y a que des pièces composées par vous. Alors avant d'écouter une pièce où il n'y a pas que de l'orgue, peut-être qu'on peut dire un petit mot sur votre manière de composer, quelle est la démarche en général que vous poursuivez quand vous composez une nouvelle pièce ?
1: Mais disons, c'est plutôt la démarche d'un autodidacte. Nous en avions déjà parlé dans notre conversation précédente. Elle est assez bien expliquée par
0: Stéphane de Tournay.
1: Stéphane de Tournay, oui. Tout le monde connaît Stéphane de Tournay, le directeur de l'école Saint-Grégoire à Tournay, et qui est un musicologue également, et qui me connaissait assez bien, puisque je l'ai comme élève dans le temps au conservatoire. Il a assez bien dessiné mon profil, si vous voulez, dans la notice qui accompagne le disque, en disant que j'étais quelqu'un qui était plutôt influencé par la musique du XXe siècle que la musique du XXIe, et que les compositeurs que je préférais étaient plutôt de ce siècle-là. Voilà. Je n'entrerai pas dans plus de détails. Je crois que Stéphane a mieux expliqué que moi le profil auquel j'appartiens. Donc rendez-vous à la notice qui se trouve dans le disque.
0: Exactement, je l'ai sous les yeux, c'est très bien écrit. C'est très intéressant.
1: Oui, tout à fait. Et donc, comme je suis autodidacte, j'emprunte un petit peu mon style à plusieurs influences. Voilà, et j'essaie de pas de réaliser une synthèse, mais de parler, comme je dirais, à ma manière. Voilà. Comme disait un de mes amis, quand j'ai commencé à composer, il m'a dit, c'est vrai, tu es influencé par les compositeurs du XXe, mais tu as trouvé ton langage personnel. Et pour moi, quand on m'a dit ça,
0: c'est un compliment.
1: C'est plutôt un compliment. Voilà.
0: Alors on va, comme on vient de le dire, écouter une musique où il y a de l'orgue et de l'alto. Alors là aussi, il faut un tout petit peu expliquer comment vous est venue l'idée de faire cette pièce.
1: Eh bien, je crois que cette pièce date des années 90, hein, de fin des années 90. J'ai comme ami Dominique Ebrex, qui est un professeur d'alto et un artiste remarquable, qui organise les journées du Quatuor à Tournai, hein, qui dirige un vaste festival qui a lieu chaque année. Et nous sommes très amis, et un jour, je me suis mis à écrire cette pièce pour alto et orgue. Et c'était à l'époque où Joseph Sluis était encore parmi nous. Et c'est lui qui a réalisé le premier enregistrement de cette pièce, qu'il aimait beaucoup. Et il l'a enregistrée ici à Bruxelles, sur un petit orgue qui se trouve dans une commune bruxelloise, un petit Van Bever. Et c'est de là qu'est parti le succès de cette pièce. Tout le monde m'en a toujours dit beaucoup de bien, y compris les interprètes, évidemment. Mais chaque fois qu'elle passe dans un concert, voilà, je reçois beaucoup d'avis positifs sur cette pièce. C'est une pièce, évidemment, qui se caractérise par son allure très mélodique. Et alors, elle est exploitée un petit peu comme presque comme un violoncelle, c'est-à-dire que j'aime beaucoup son registre plus grave, évidemment. Mmh. J'essaie de faire chanter l'instrument et ça, c'est le principal objectif que je poursuis. Voilà, en gros, un petit peu l'atmosphère qui règne dans ce morceau.
0: C'est vrai que c'est une très belle pièce qu'on a déjà une fois écoutée dans l'émission, mais il y a fort longtemps.
1: Oui, il y a fort longtemps.
0: Dans la version précédente. Ici, c'est un nouvel enregistrement, évidemment, donc pour ce CD, et qu'on va écouter donc maintenant. Ballade pour alto et orgue, opus 18. Et donc, ici, c'est Dominique Eubrecht qui joue l'alto, mais c'est vous qui jouez l'orgue. Donc, comme ça, on peut vous entendre.
1: C'est moi
0: aussi
1: qui joue l'orgue, voilà, absolument.

0: Ballade pour alto et orgue, opus 18, c'est Philippe Vorkaren qui jouait l'orgue, Dominique Heubrechts qui jouait l'alto, et c'est une pièce extraite du nouveau CD de Philippe Vorkaren, Apostrophe, qui vient donc de paraître à l'occasion d'un anniversaire du compositeur, qui est avec nous pour justement décrire et présenter ce CD. Alors, vous avez dit que vous avez eu envie de faire jouer vos amis. On a déjà entendu Benoît Lebeau. On va encore entendre d'autres amis. Et notamment, peut-être qu'on peut dire un mot maintenant de la pièce qui donne le titre à ce CD, Apostrophe. Alors, là aussi, il faudra un petit peu expliquer pourquoi ce titre à la pièce et puis pourquoi ce titre comme titre général de l'album.
1: C'est ça. Bien, il y a plusieurs raisons à ça. Je crois que Apostrophe, d'abord, tout le monde connaît l'émission de Bernard Pivot, qui j'ai un petit peu emprunté ce titre. Ce titre n'avait jamais été écrit, utilisé, je crois, pour une pièce de musique. Et comme je suis un fan de cette émission, à l'époque où elle était en pleine gloire, je me suis dit, tiens, je vais écrire une pièce très développée pour cet instrument, pour l'orgue, hein, mon instrument de prédilection, et je vais lui donner ce nom-là. Et je l'avais à peine écrite qu'un de mes amis, comme je l'ai expliqué dans une précédente émission, Léon Kermans, me dit, mais tu devrais proposer cette pièce à un concours d'orgue. Et il me dit, il y a justement un concours qui s'ouvre à Rio de Janeiro, au Brésil, un concours de l'université locale, concours de composition. Donc, tu devrais essayer de la présenter. Voilà, je l'ai présentée. Et quelques temps après, j'ai reçu un coup de fil du Brésil m'annonçant donc que j'avais reçu le troisième prix. Et donc, ça m'a donné peut-être une nouvelle petite notoriété comme compositeur, ici, parmi mes amis. Et en réalisant cet enregistrement, je me suis dit, il faut que je trouve un titre à l'enregistrement, et il me semble qu'Apostrophe est un titre qui convient bien. Et c'est suite à ça que j'ai conçu le projet d'enregistrement de plusieurs de mes pièces autour de ce nom-là. Voilà, c'est comme ça que ça s'est passé.
0: Alors ici, sur cet enregistrement, c'est Thierry Smets qui jouera la pièce. Peut-être on peut dire un petit mot de lui.
1: Oui, certainement. En fait, Thierry est organiste donc à l'église Saint-Pierre et Paul de Châtelet depuis de nombreuses années. Il a développé là un important festival qui a une renommée internationale. Il y invite souvent de très grands organistes qui jouent là des récitals toujours magnifiques. Et à l'époque où j'avais écrit Apostrophe, nous étions vus assez fréquemment et j'avais décidé de lui dédier la pièce. Donc la pièce lui est spécialement dédiée. Alors il l'a créé, bien entendu, au Festival de Châtelet, il y a des années de ça, bien entendu. Et alors, j'avais conçu le projet de ce disque, j'ai évidemment fait appel à lui pour l'enregistrer. Voilà, donc c'est la raison de sa présence sur ce disque. Voilà.
0: Oui, on peut dire aussi que Thierry Smets est président de l'Union Wallonne des organistes, dont vous faites aussi partie et qui organise chaque année un ou deux concerts, qui édite une revue. Donc il y a une activité là-dedans. Et Thierry joue aussi de l'orgue Hammond. C'est toujours intéressant de voir cette multiplicité dans sa manière de jouer. Il ne joue pas que de l'orgue classique d'église. Alors on écoute Apostrophe, opus 16, donc par Thierry Smets.

0: Et c'était Apostrophe, opus 16, composé par Philippe Burkhard, une pièce primée à Rio de Janeiro, une pièce donc écrite par Philippe Burkhard et jouée par Thierry Smets à l'orgue de l'église Notre-Dame de l'Annonciation à Ixelles. Alors Philippe Burkhard, on peut peut-être quand même parler encore un petit peu de cet orgue. Quand je regardais sa description, il y a deux, trois choses comme ça qui sautent un petit peu aux yeux. Il y a une flûte suisse, par exemple. Qu'est-ce que ça veut dire, une flûte suisse?
1: Mais ça veut dire une flûte brillante, certainement. Hein, quand on pense à la Suisse, on imagine toujours que c'est plus scintillant qu'ailleurs. Et donc, je pense que c'est ce que le facteur d'orgue a voulu dire. C'est une flûte de deux, hein, donc, mais ouverte, hein, et qui est assez brillante. Voilà. Alors, sinon, l'instrument... Oui, je vous écoute.
0: Oui. Je vais avoir une deuxième question, mais c'est concernant les jeux de pédales. Dans les jeux de pédales, par exemple, le fagot, la trompette, le clairon, ils ont trois astérisques. Alors, qu'est-ce que ça veut dire?
1: Eh bien, donc, la contrebasse, l'octave basse, le choral basse sont des timbres, hein, donc, qui font partie d'un seul et même jeu, ce qu'on appelle dans la facture d'orgue un jeu en extension. Il en est de même pour les jeux d'anche de la pédale, donc la trompette 8, clairon 4 et fagot 16, donc font partie dans le même esprit d'un seul et même jeu d'anche. Voilà.
0: Oui, d'accord, donc on utilise le même jeu, mais à l'octave inférieure ou à l'octave supérieure, pour obtenir les différents sons. Voilà. Oui, ça permet d'économiser un peu de tuyaux.
1: C'est ça, ça permet exactement d'économiser un petit peu les tuyaux. Évidemment, l'instrument est moins puissant par ce fait-là, mais par contre, il est plus unique, quoi, si vous voulez. Mm-hmm. Je ne trouve pas le mot exact.
0: Plus homogène.
1: Plus homogène, oui, c'est ça. Mm-hmm. C'est le terme que je cherchais. Voilà.
0: Et sinon, si vous deviez décrire l'orgue comme ça, un petit peu ses grandes caractéristiques.
1: Oui, ses grandes caractéristiques. Eh bien, c'est ce qu'on appelle donc en ce milieu de XXe siècle un orgue néoclassique, c'est-à-dire un orgue qui permet de jouer les répertoires du XXe siècle, tout en sachant que le XXe s'inspire également du XIXe et même parfois encore du siècle précédent, du XVIIIe. Ça veut dire que l'organiste qui dispose d'un instrument comme ça peut tâter un petit peu de François Couperin, il peut tâter un petit peu de Bach, même beaucoup. Il peut s'avancer parfois vers certaines pièces romantiques, hein, je pense par exemple à Mendelssohn, à Guillemant, à des gens comme ça, même à Vierne. Et alors il peut aller même jusqu'à des gens comme Dupré, comme Messiaen, dans un langage beaucoup plus avancé dans le XXe siècle. Voilà.
0: Parce qu'il y a une variété de jeux qui permet cela.
1: Il y a une variété de jeux qui permet cela. En fait... comme je l'ai peut-être déjà dit, l'orgue de l'Annonciation, au départ, était un instrument d'un facteur belge qui s'appelle Slotmakers. Et Slotmakers avait construit donc un instrument sur deux claviers romantiques qui se trouvait également au jubé de l'Annonciation à cette époque-là. Et mon prédécesseur, Franz Mertens, avait demandé un projet à la paroisse pour construire un instrument plus grand, un instrument de trois claviers qui permettait donc toutes ces facilités, un instrument électrifié évidemment avec des facilités de registration, et il a obtenu ce projet qui a été donc réalisé par la firme Stevens et inauguré par Flor Peters en 1964. Voilà. Et donc les jeux de Slotmakers ont été mis pour la plupart au récit, pour faire un récit un petit peu romantisant, un petit peu romantique, et les jeux les plus sonores ont été mis, et bien entendu, aux deux autres claviers, je pense évidemment au clavier de pédale avec les jeux d'anche, le clavier de grand orgue, où il y a qui est pratiquement tout neuf à l'époque, avec la montre, le prestant, la fourniture, et aussi ce clavier de positif, où il a mis des jeux Allant dans ce sens-là, avec le quintaton, bien entendu, cette flûte suisse, il y a également encore un larigot et il y a également un cromorne. Donc, tous des jeux qui permettaient d'aller un petit peu dans tous les sens de la musique d'orgue à l'époque. Voilà.
0: Oui, donc, un instrument quand même fort, fort intéressant. On va l'écouter bientôt encore, mais d'abord, on va encore en profiter de ce disque pour écouter un grand musicien belge qui est aussi présent sur ce CD, c'est Joris Verdun, organiste absolument important, mais qui est aussi spécialiste d'un autre instrument, c'est l'harmonium.
1: Qui est l'harmonium, voilà. Alors, dans tous les projets de composition que j'ai eus, j'ai souvent pensé à l'harmonium, parce que j'ai eu un harmonium dans le temps, et c'est un instrument que j'ai un petit peu joué au début. Et j'ai toujours eu une certaine affection aussi pour cet instrument. Et j'ai voulu écrire un volume de 6 pièces qui sont jouables, évidemment, à cet instrument-là, mais aussi à l'orgue. Donc, les pièces sont titulées 6 pièces pour orgue ou harmonium. Voilà.
0: Comme ça se faisait à l'époque. Alors, aussi.
1: Comme ça se faisait à l'époque, hein, et que d'autres avant moi, comme je ne sais plus les compositeurs français qui en ont fait, mais il y en a beaucoup. Il y a Vierne, évidemment, qui a écrit des pièces pour orgue ou harmonium, mais il y en a d'autres compositeurs qui l'ont fait également. Leur nom ne me revient pas pour l'instant, mais il y en a beaucoup qui ont choisi cette option-là. Ne fût-ce que César Franck, par exemple. Oui. Voilà. Alors, pour enregistrer ces pièces, évidemment, j'ai pensé à un harmoniumiste belge, et j'avais rencontré Joris Verdun déjà à plusieurs reprises à des concerts, et je lui en avais parlé. Il m'a dit, mais écoute, propose-moi des pièces, je vais les écouter, je vais les examiner. Et à mon grand étonnement, il les a beaucoup appréciées. Il a choisi, je crois, celle qu'il préférait, et elle figure sur le disque. Voilà. Alors, évidemment,

0: très heureux en tout cas qu'il ait pu mener ce projet à bien. Voilà.
1: Alors il y a trois pièces pour Harmonium sur le disque, on va en écouter une. Et ce sera donc la méditation.
0: La méditation,
1: pour Harmonium, opus 49, numéro 5, par Joris Verdin.

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1: On vient d'écouter cette magnifique pièce avec ce très beau son d'harmonium dans Touche d'orgue. Mais oui, les organistes parfois sont amenés aussi à jouer de l'harmonium. C'est mon cas, une fois par semaine, une messe à l'harmonium. Ça varie un petit peu, ça permet de jouer aussi un répertoire un peu différent. Et donc voilà, il y a ces pièces pour harmonium qui font aussi partie de ce CD Apostrophe, avec des pièces donc composées par Philippe Vorkarn, qui est sorti il y a pas longtemps. C'est enregistré pas pour l'harmonium, mais pour l'orgue à l'église Notre-Dame de l'Annonciation à Ixelles. Et alors, il reste encore un invité sur ce disque dont on n'a pas parlé, c'est Bernard Carlier. Là aussi, il joue plusieurs pièces, on va en écouter une en fin d'émission, mais vous pouvez aussi peut-être nous donner quelques informations sur Bernard Carlier.
2: Oui, Bernard, évidemment, l'organiste qui est, c'est le premier intéressé un petit peu à mes pièces lorsque j'ai commencé à composer. Et c'est lui qui a véritablement programmé mes pièces au récital qu'il donnait. Il y en a eu d'autres, évidemment, comme Léon Kerman, c'était Thierry Smith, bien entendu, mais c'est véritablement Bernard qui nous a joué, interprété et programmé le premier. Alors Bernard est évidemment un grand ami, mais j'étais un peu son professeur aussi quand j'étais chargé.

0: des cours au Conservatoire de Bruxelles, donc nous connaissons depuis très très longtemps. Nous sommes toujours restés en contact très très souvent. Alors, je lui ai évidemment demandé de participer à ce projet, et c'est lui d'ailleurs qui m'a conseillé de le faire sur l'instrument où je suis titulaire, parce que j'avais d'abord eu comme idée éventuellement de le faire sur un instrument pour comme celui dont il est titulaire à Mons, est un instrument très très grand avec énormément de possibilité, mais il m'a conseillé de, et très judicieusement je trouve, de le faire à l'Annonciation. Et comme je l'ai dit en début d'émission, par bonheur il y avait un projet de restauration d'instrument qui a produit donc un très bon résultat, et donc je suis très content d'avoir suivi son conseil. Et donc, il est venu enregistrer trois pièces, et ce sont des pièces qu'il affectionne particulièrement, surtout évidemment la sicilienne et la toccata, qu'il a joué de nombreuses fois. Et il avait aussi une affection particulière pour ce carillon que j'ai un jour composé à la demande des sœurs de Marie. Et j'ai fait cette pièce assez amusante, qui est basée sur un chant liturgique qui est fréquemment chanté dans cette congrégation. Voilà. Et Bernard l'a tout de suite adopté et la joue également très très souvent. Voilà.
1: C'est la pièce qui conclura l'émission dans quelques minutes. Mais avant cela, on a encore 2-3 minutes pour parler d'actualité. On vous avait parlé de Léon Kerman, ce sera notre prochain invité, donc je peux déjà le dire, puisqu'il va jouer dans le cadre du Festival d'Orgue de Liège au mois de juillet. Mais parlons d'abord de vos actualités. Est-ce que vous avez des projets en cours ou des nouvelles compositions?
0: Oui, il y en a une que je viens de réaliser avant d'entamer d'autres nouveaux morceaux. Je veux en parler un petit peu aussi parce que je pense que c'est un projet qui va peut-être intéresser beaucoup d'auditeurs qui me connaissent un petit peu mieux. Voilà, à la demande de Thierry Smets, j'ai réalisé un arrangement donc de la ballade pour alto et orgue, mais pour l'orgue seul. Voilà. Donc, c'est une pièce qui m'a apporté un certain succès, cette balade. Et je me suis dit que l'idée n'était pas mauvaise. Évidemment, c'est très difficile. Il faut faire quelques sacrifices pour réduire une partition écrite pour deux instruments et de le faire sur un seul instrument, même si c'est un instrument qui possède beaucoup de jeux. Et donc, je l'ai pensé pour l'orgue de Châtelet. Thierry a reçu la partition que nous venons d'achever, et le projet va se concrétiser, je crois, la saison prochaine, ou disons carrément en 2027, où Thierry va créer donc cette nouvelle œuvre, puisqu'il faut bien appeler ça une nouvelle pièce. Voilà.
1: Et quand la transcription est faite par le compositeur lui-même, alors là, c'est un gage de qualité, évidemment.
0: Ah, on verra. Mais je suis très curieux de l'entendre, évidemment, surtout dans cette version-là. Voilà.
1: Alors, peut-être encore quelques actualités générales avant de clôturer l'émission. On a parlé de la fête de l'orgue, évidemment, à Liège. Il faut en parler, il y a une belle programmation. Il y a beaucoup de concerts à venir. Je fais la promo quand même de celui qui se donnera ce dimanche 14 juin à 16h. C'est Orgue et Clarinette, c'est à Chêney, dans la banlieue de Liège. Un beau petit orgue en bon état, très sensible. Orgue et Clarinette au pluriel. Donc c'est vraiment l'occasion d'entendre plusieurs clarinettes, puisque c'est Jean-Philippe Poncin qui joue, je ne sais pas combien, 3, 4, 5 clarinettes différentes, de différentes époques, de différentes tessitures. Donc quelque chose d'intéressant qu'on ne voit pas souvent. Puis il y a plein d'autres concerts qui arrivent encore après. Il y a aussi Orgue à la Batte à Saint-Barthélemy à Liège, tous les premiers dimanches du mois. C'était le 7 juin, ça vient de passer avec Pascaline Flamme. Mais en juillet, ce sera Adrien Parest, un organiste français. Alors il y a de l'orgue et du carillon, donc il y a un double plaisir. Puis il y a le festival d'orgue de Namur aussi, 14 juin à 16h. Donc, bon, quand on est à Liège, il faut aller à Chennai, mais quand on est à Namur, il y a aussi Namur avec l'église de Wyrd, Sophie Karthäuser, soprano, et Mathias Lecomte à l'orgue pour le dernier concert de ce festival d'orgue de Namur de 2026, qui avait été ouvert un début mai par Thibaut Fajol, qui était aussi passé ici dans l'émission, hein, des organistes co-titulaires à Notre-Dame de Paris. Voilà, ben on arrive à la fin de cette émission. Je remercie Patrick Chouta à la technique. Et je vous remercie aussi Philippe Burkhardt pour nous avoir consacré du temps pour présenter ce disque Apostrophe qui peut donc se trouver en vous écrivant via votre site philippeburkhardt.com. Merci à vous.
0: Merci à vous également, à très bientôt.
1: À bientôt, et on se quitte donc avec ce carillon de votre composition sur le chant Sainte Vierge ô ma mère. C'est joué par Bernard Carlier. Voilà, merci à tous, merci aux auditeurs, on se retrouve bientôt pour d'autres touches d'orgue. Au revoir.

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1: Notre-Dame de Lourdes, Sainte Bernadette, je vous confie mes amies Sylvie et Marie-Hélène qui sont souffrantes. Aidez-les pour qu'elles aillent mieux. Je vous confie aussi mon fils Clément. Merci Notre-Dame. Merci Sainte Bernadette.
2: Je vais subir cet après-midi une intervention chirurgicale sur l'œil gauche. Je vous confie la main du chirurgien et vous demande de m'aider à rester calme. Merci Notre-Dame de Lourdes. Merci Sainte Bernadette.
3: Notre-Dame de Lourdes, nous vous confions Briac, un bébé de 3 mois, qui va subir demain une opération cardiaque. Nous avons confiance en vous, Maman du Ciel, pour guider la main du chirurgien. Merci.
4: Au nom du Père, et du Fils, et du Saint-Esprit, frères et sœurs bien-aimés, chers amis pèlerins, soyez les bienvenus, vous tous qui avez la grâce d'être présents ici à la grotte de Massabielle, où la Vierge Marie est apparue 18 fois à Sainte Bernadette. Ensemble, avec vous tous ici présents, mais aussi vous tous qui nous rejoignez de par le monde, grâce à la télévision, grâce à la radio, grâce au site internet du sanctuaire, nous allons méditer les mystères douloureux du Saint-Rosaire. Nous le faisons en particulier avec les pèlerins du premier pèlerinage des sonneurs et des veneurs. Commençons par proclamer notre foi, la foi de toute l'Église, la foi de notre baptême. Je crois en Dieu, le Père Tout-Puissant, Créateur du ciel et de la terre, et en Jésus-Christ, son Fils unique, notre Seigneur, qui a été conçu du Saint-Esprit, est né de la Vierge Marie, a souffert sous Ponce Pilate, a été crucifié et mort, a été enseveli et descendu aux enfers. Le troisième jour est ressuscité des morts et est monté aux cieux, est assis à la droite de Dieu le Père Tout-Puissant, d'où il viendra juger les vivants et les morts. Dans une foi commune, prions pour notre Saint-Père le Pape Léon, dans l'action de grâce pour son prochain voyage apostolique en France, tout spécialement ici à Lourdes. Prions pour toutes ses intentions et les intentions de toute l'Église. Notre Père qui es aux cieux, que ton nom soit sanctifié, que ton règne vienne, que ta volonté soit faite sur la terre comme au ciel. Je vous salue Marie, pleine de grâce, le Seigneur est avec vous. Vous êtes bénie entre toutes les femmes et Jésus, le fruit de vos entrailles, est béni.
5: Sainte Marie, Mère de Dieu, priez pour nous pauvres pécheurs, maintenant et à l'heure de notre mort.
4: Je vous salue Marie, pleine de grâce, le Seigneur est avec vous. Vous êtes bénie entre toutes les femmes et Jésus, le fruit de vos entrailles, est béni.
5: Sainte Marie, Mère de Dieu, priez pour nous pauvres pécheurs, maintenant et à l'heure de notre mort.
4: Je vous salue Marie, pleine de grâce, le Seigneur est avec vous. Vous êtes bénie entre toutes les femmes et Jésus, le fruit de vos entrailles, est béni.
5: Sainte Marie,

0: Premier mystère douloureux, l'agonie de Jésus, de l'Évangile selon saint Luc. Dans l'angoisse, Jésus priait avec plus d'insistance, et sa sueur devint comme des gouttes de sang qui tombaient jusqu'à terre. À l'invitation de la Vierge Marie Notre-Dame de Lourdes et comme Bernadette, prions pour la conversion des pécheurs, prions pour notre propre conversion. Notre Père qui es aux cieux, que ton nom soit sanctifié, que ton règne vienne, que ta volonté soit faite sur la terre comme au ciel.
1: Pardonne-nous aujourd'hui notre pain de ce jour. Pardonne-nous nos offenses, comme nous pardonnons aussi à ceux qui nous ont offensés. Ne nous laisse pas entrer en tentation, mais délivre-nous du mal.
2: Je vous salue, Marie. Pleine de grâce, le Seigneur est avec vous. Vous êtes bénie entre toutes les femmes. Et Jésus, le fruit de vos entrailles, est béni.
1: Sainte Marie, Mère de Dieu, priez pour nous pauvres pécheurs, maintenant et à l'heure de notre mort.
2: Je vous salue, Marie, pleine de grâce. Le Seigneur est avec vous. Vous êtes bénie entre toutes les femmes. Et Jésus, le fruit de vos entrailles, est béni.
1: Sainte Marie, Mère de Dieu, maintenant et à l'heure de notre mort. Amen.
2: Je vous salue, Marie, pleine de grâce. Le Seigneur est avec vous. Vous êtes bénie entre toutes les femmes. Et Jésus, le fruit de vos entrailles, est béni.
1: Sainte Marie, Mère de Dieu, priez pour nous pauvres pécheurs, maintenant et à l'heure de notre mort. Amen.
2: Je vous salue, Marie, pleine de grâce. Le Seigneur est avec vous. Vous êtes bénie entre toutes les femmes. Et Jésus, le fruit de vos entrailles, est béni.
1: Sainte Marie, Mère de Dieu, priez pour nous pauvres pécheurs, maintenant et à l'heure de notre mort. Amen.
2: Je vous salue, Marie, pleine de grâce. Le Seigneur est avec vous. Vous êtes bénie entre toutes les femmes. Et Jésus, le fruit de vos entrailles, est béni.
1: Sainte Marie, Mère de Dieu, priez pour nous pauvres pécheurs, maintenant et à l'heure de notre mort.
3: Je vous salue, Marie, pleine de grâce. Le Seigneur est avec vous. Vous êtes bénie entre toutes les femmes. Et Jésus, le fruit de vos entrailles, est béni.
1: Sainte Marie, Mère de Dieu, priez pour nous pauvres pécheurs, maintenant et à l'heure de notre mort. Amen.
3: Je vous salue, Marie, pleine de grâce. Le Seigneur est avec vous. Vous êtes bénie entre toutes les femmes. Et Jésus, le fruit de vos entrailles, est béni.
1: Sainte Marie, Mère de Dieu, priez pour nous pauvres pécheurs, maintenant et à l'heure de notre mort. Amen.
3: Je vous salue, Marie, pleine de grâce. Le Seigneur est avec vous. Vous êtes bénie entre toutes les femmes. Et Jésus, le fruit de vos entrailles, est béni.
1: Sainte Marie, Mère de Dieu, priez pour nous pauvres pécheurs, maintenant et à l'heure de notre mort. Amen.
3: Je vous salue, Marie, pleine de grâce. Le Seigneur est avec vous. Vous êtes bénie entre toutes les femmes. Et Jésus, le fruit de vos entrailles, est béni.
1: Sainte Marie, Mère de Dieu, priez pour nous pauvres pécheurs, maintenant et à l'heure de notre mort. Amen.
3: Je vous salue, Marie, pleine de grâce. Le Seigneur est avec vous. Vous êtes bénie entre toutes les femmes. Et Jésus, le fruit de vos entrailles, est béni.
1: Sainte Marie, Mère de Dieu, priez pour nous pauvres pécheurs, maintenant et à l'heure de notre mort. Amen.

0: Ô Marie conçue sans péché. Deuxième mystère douloureux, la flagellation. De l'Évangile selon saint Jean. Alors Pilate ordonna d'emmener Jésus pour le flageller. À l'invitation de Notre-Dame de Lourdes, prions pour tous nos frères et sœurs malades, des personnes qui souffrent dans leur corps, dans nos familles ou autour de nous. Notre Père, qui es aux cieux, que ton nom soit sanctifié, que ton règne vienne, que ta volonté soit faite sur la terre comme au ciel.
1: Donne-nous aujourd'hui notre pain de ce jour. Pardonne-nous nos offenses, comme nous pardonnons aussi à ceux qui nous ont offensés. Et ne nous laisse pas entrer en tentation, mais délivre-nous du mal.
2: Je vous salue Marie, pleine de grâce. Le Seigneur est avec vous, vous êtes bénie entre toutes les femmes, et Jésus, le fruit de vos entrailles, est béni.
1: Sainte Marie, Mère de Dieu, priez pour nous pauvres pécheurs, maintenant et à l'heure de notre mort. Amen.
2: Je vous salue Marie, pleine de grâce. Le Seigneur est avec vous. Vous êtes bénie entre toutes les femmes, et Jésus, le fruit de vos entrailles, est béni.
1: Sainte Marie, Mère de Dieu, priez pour nous pauvres pécheurs, maintenant et à l'heure de notre mort. Amen.
2: Je vous salue Marie, pleine de grâce. Le Seigneur est avec vous. Vous êtes bénie entre toutes les femmes, et Jésus, le fruit de vos entrailles, est béni.
1: Sainte Marie, Mère de Dieu, priez pour nous pauvres pécheurs, maintenant et à l'heure de notre mort. Amen.
3: Je vous salue Marie, pleine de grâce. Le Seigneur est avec vous. Vous êtes bénie entre toutes les femmes. Et Jésus, le fruit de vos entrailles, est béni.
1: Sainte Marie, Mère de Dieu, priez pour nous pauvres pécheurs, maintenant et à l'heure de notre mort. Amen.
3: Je vous salue, Marie, pleine de grâce. Le Seigneur est avec vous. Vous êtes bénie entre toutes les femmes. Et Jésus, le fruit de vos entrailles, est béni.
1: Sainte Marie, Mère de Dieu, priez pour nous pauvres pécheurs, maintenant et à l'heure de notre mort.
3: Je vous salue Marie, pleine de grâce, le Seigneur est avec vous. Vous êtes bénie entre toutes les femmes, et Jésus, le fruit de vos entrailles, est béni.
1: Sainte Marie, Mère de Dieu, priez pour nous pauvres pécheurs, maintenant et à l'heure de notre mort. Amen.
4: Je vous salue Marie, pleine de grâce, le Seigneur est avec vous. Vous êtes bénie entre toutes les femmes, et Jésus, le fruit de vos entrailles, est béni.
5: Sainte Marie, Mère de Dieu, priez pour nous, pauvres pécheurs, maintenant et à l'heure de notre mort. Amen.
4: Je vous salue, Marie, pleine de grâce. Le Seigneur est avec vous. Vous êtes bénie entre toutes les femmes, et Jésus, le fruit de vos entrailles, est béni.
5: Sainte Marie, Mère de Dieu, priez pour nous, pauvres pécheurs, maintenant et à l'heure de notre mort. Amen.
4: Je vous salue, Marie, pleine de grâce. Le Seigneur est avec vous. Vous êtes bénie entre toutes les femmes. Et Jésus, le fruit de vos entrailles, est béni.
1: Sainte Marie, Mère de Dieu, priez pour nous pauvres pécheurs, maintenant et à l'heure de notre mort.
4: Je vous salue Marie, pleine de grâce. Le Seigneur est avec vous. Vous êtes bénie entre toutes les femmes, et Jésus, le fruit de vos entrailles, est béni.
1: Sainte Marie, Mère de Dieu, priez pour nous pauvres pécheurs, maintenant

0: Amen. Ô Marie conçue sans péché,
1: priez pour nous.
0: Troisième mystère douloureux, le couronnement d'épines. De l'Évangile selon saint Jean. Ayant tressé une couronne d'épines, ils la placèrent sur la tête de Jésus. Prions pour tous ceux qui souffrent dans leur esprit de maladies invisibles, de dépression. Confions-les à la prière de la Vierge Marie, consolatrice des affligés. Notre Père qui es aux cieux, que ton nom soit sanctifié, que ton règne vienne, que ta volonté soit faite sur la terre comme au ciel.
2: Donne-nous aujourd'hui notre pain de ce jour.
3: Pardonnez-nous nos offenses, comme nous pardonnons aussi à ceux qui nous ont offensés. Et ne nous laisse pas succomber en tentation, mais délivrez-nous du mal. Amen.
4: Je vous salue, Marie, pleine de grâce. Le Seigneur est avec vous. Vous êtes bénie entre toutes les femmes, et Jésus, le fruit de vos entrailles, est béni.
5: Sainte Marie,
3: Mère de Dieu, priez pour nous pauvres pécheurs, maintenant et à l'heure de notre mort. Amen.
4: Je vous salue, Marie, pleine de grâce. Le Seigneur est avec vous. Vous êtes bénie entre toutes les femmes, et Jésus, le fruit de vos entrailles, est béni.
5: Sainte Marie, Mère de Dieu, priez
3: pour nous pauvres pécheurs, maintenant et à l'heure de notre mort.
4: Je vous salue, Marie, pleine de grâce. Le Seigneur est avec vous. Vous êtes bénie entre toutes les femmes, et Jésus, le fruit de vos entrailles, est béni.
5: Sainte Marie, Mère de Dieu, priez pour nous pauvres pécheurs, maintenant et à l'heure de notre mort.
3: Amen.
4: Je vous salue, Marie, pleine de grâce. Le Seigneur est avec vous. Vous êtes bénie entre toutes les femmes, et Jésus, le fruit de vos entrailles, est béni.
5: Sainte Marie, Mère de Dieu, priez pour nous pauvres pécheurs,
3: maintenant et à l'heure de notre mort. Amen.
4: Je vous salue, Marie, pleine de grâce. Le Seigneur est avec vous. Vous êtes bénie entre toutes les femmes, et Jésus, le fruit de vos entrailles, est béni.
5: Sainte Marie, Mère de Dieu, priez pour nous pauvres pécheurs,
6: maintenant et à l'heure de notre mort. Amen. Je vous salue, Marie, pleine de grâce. Le Seigneur est avec vous. Vous êtes bénie entre toutes les femmes, et Jésus, le fruit de vos entrailles, est béni.
5: Sainte
6: Marie, Mère de Dieu, priez pour nous pauvres pécheurs, maintenant et à l'heure de notre mort. Amen. Je vous salue, Marie, pleine de grâce. Le Seigneur est avec vous. Vous êtes bénie entre toutes les femmes. Et Jésus, le fruit de vos entrailles, est béni.
5: Sainte
6: Marie, Mère de Dieu, priez pour nous pauvres pécheurs, maintenant et à l'heure de notre mort. Amen. Je vous salue, Marie, pleine de grâce. Le Seigneur est avec vous. Vous êtes bénie entre toutes les femmes. Et Jésus, le fruit de vos entrailles, est béni.
5: Sainte
6: Marie, Mère de Dieu, priez pour nous pauvres pécheurs, maintenant et à l'heure de notre mort. Amen. Je vous salue, Marie, pleine de grâce. Le Seigneur est avec vous. Vous êtes bénie entre toutes les femmes, et Jésus, le fruit de vos entrailles, est béni.
5: Sainte
6: Marie, Mère de Dieu, priez pour nous pauvres pécheurs, maintenant et à l'heure de notre mort. Amen. Je vous salue, Marie, pleine de grâce. Le Seigneur est avec vous. Vous êtes bénie entre toutes les femmes, et Jésus, le fruit de vos entrailles, est béni.
5: Sainte Marie, Mère de Dieu, priez pour nous pauvres pécheurs,
0: maintenant et à l'heure de notre mort. Gloria Patri et Filio et Spirito et Sancto.

0: Ô Marie conçue sans péché,
1: priez pour nous qui avons recours à
0: vous. Quatrième mystère douloureux, le portement de la croix. De l'Évangile selon saint Jean. Jésus portant lui-même sa croix sortit en direction du lieu-dit le crâne, ou calvaire, en hébreu, Golgotha. Prions pour la paix dans le monde, en particulier aux proches et au Moyen-Orient. Prions tout particulièrement pour nos frères et sœurs libanais. Demandons à la Vierge Marie, Reine de la paix, qu'à sa prière, les cœurs et les esprits des dirigeants s'ouvrent et que les victimes soient consolées. Notre Père, qui es aux cieux, que ton nom soit sanctifié, que ton règne vienne, que ta volonté soit faite sur la terre comme au ciel.
2: Donne-nous aujourd'hui notre pain de ce jour. Pardonne-nous nos offenses, comme nous pardonnons aussi à ceux qui nous ont offensés. Et ne nous laisse pas entrer en tentation, mais délivre-nous du mal. Je vous salue Marie, pleine de grâce. Le Seigneur est avec vous. Vous êtes bénie entre toutes les femmes, et Jésus, le fruit de vos entrailles, est béni.
3: Sainte Marie, Mère de Dieu, priez pour nous pauvres pécheurs, maintenant et à l'heure de notre mort. Amen.
2: Je vous salue Marie, pleine de grâce. Le Seigneur est avec vous. Vous êtes bénie entre toutes les femmes, et Jésus, le fruit de vos entrailles, est béni.
3: Sainte Marie, Mère de Dieu, priez pour nous pauvres pécheurs, maintenant et à l'heure de notre mort.
2: Je vous salue Marie, pleine de grâce. Le Seigneur est avec vous. Vous êtes bénie entre toutes les femmes, et Jésus, le fruit de vos entrailles, est béni.
3: Sainte Marie, Mère de Dieu, priez pour nous pauvres pécheurs, maintenant et à l'heure de notre mort.
2: Je vous salue Marie, pleine de grâce. Le Seigneur est avec vous. Vous êtes bénie entre toutes les femmes, et Jésus, le fruit de vos entrailles, est béni.
3: Sainte Marie, Mère de Dieu, priez pour nous. Maintenant et à l'heure de notre mort. Amen.
2: Je vous salue Marie, pleine de grâce. Le Seigneur est avec vous. Vous êtes bénie entre toutes les femmes, et Jésus, le fruit de vos entrailles, est béni.
3: Sainte Marie, Mère de Dieu, priez pour nous pauvres pécheurs, maintenant et à l'heure de notre mort. Amen.
4: Je vous salue Marie, pleine de grâce. Le Seigneur est avec vous. Vous êtes bénie entre toutes les femmes, et Jésus, le fruit de vos entrailles, est béni.
3: Sainte Marie, Mère de Dieu, priez pour nous pauvres pécheurs, maintenant et à l'heure de notre mort. Amen.
4: Je vous salue, Marie, pleine de grâce. Le Seigneur est avec vous. Vous êtes bénie entre toutes les femmes, et Jésus, le fruit de vos entrailles, est béni.
3: Sainte Marie, Mère de Dieu, priez pour nous pauvres pécheurs, maintenant et à l'heure de notre mort.
4: Je vous salue Marie, pleine de grâce, le Seigneur est avec vous. Vous êtes bénie entre toutes les femmes, et Jésus, le fruit de vos entrailles, est béni.
3: Sainte Marie, Mère de Dieu, priez pour nous pauvres pécheurs, maintenant et à l'heure de notre mort. Amen.
4: Je vous salue Marie, pleine de grâce, le Seigneur est avec vous. Vous êtes bénie entre toutes les femmes, et Jésus, le fruit de vos entrailles, est béni. Je vous salue Marie, pleine de grâce. Le Seigneur est avec vous. Vous êtes bénie entre toutes les femmes. Et Jésus, le fruit de vos entrailles, est béni.
3: Sainte Marie, Mère de Dieu, priez pour nous pauvres pécheurs, maintenant et à l'heure de notre mort. Amen.

0: Amen. Ô Marie conçue sans péché,
1: priez pour nous qui avons
0: recours à vous. Cinquième mystère douloureux, le crucifixion et la mort de Jésus. De l'Évangile selon saint Jean. Jésus disait à ses disciples, « Ma vie, nul ne la prend, c'est moi qui la donne. » Confions à la Vierge Marie, Mère de l'espérance, le repos de l'âme de tous nos frères et sœurs défunts, prions tout particulièrement pour chacun des défunts de nos familles, tous ceux qui nous manquent. Notre Père, qui es aux cieux, que ton nom soit sanctifié, que ton règne vienne, que ta volonté soit faite sur la terre comme au ciel.
1: Donne-nous aujourd'hui notre pain de ce jour.
2: Pardonne-nous nos offenses, comme nous pardonnons aussi à ceux qui nous ont offensés.
1: Et ne nous laisse pas entrer en tentation, mais délivre-nous du mal.
2: Je vous salue Marie, pleine de grâce, le Seigneur est avec vous. Vous êtes bénie entre toutes les femmes, et Jésus, le fruit de vos entrailles, est béni.
1: Sainte Marie, Mère de Dieu, priez pour nous pauvres pécheurs, maintenant et à l'heure de notre mort. Amen.
2: Je vous salue, Marie, pleine de grâce. Le Seigneur est avec vous. Vous êtes bénie entre toutes les femmes, et Jésus, le fruit de vos entrailles, est béni.
1: Sainte Marie, Mère de Dieu,
2: priez pour nous pauvres pécheurs. Je vous salue Marie, pleine de grâce, le Seigneur est avec vous. Vous êtes bénie entre toutes les femmes, et Jésus, le fruit de vos entrailles, est béni.
1: Sainte Marie, Mère de Dieu, priez pour nous pauvres pécheurs, maintenant et à l'heure de notre mort. Amen.
3: Je vous salue Marie, pleine de grâce, le Seigneur est avec vous. Vous êtes bénie entre toutes les femmes, et Jésus, le fruit de vos entrailles, est béni.
1: Sainte Marie, Mère de Dieu, priez pour nous pauvres pécheurs,
3: maintenant et à l'heure de notre mort.
1: Amen.
3: Je vous salue Marie, pleine de grâce, le Seigneur est avec vous. Vous êtes bénie entre toutes les femmes, et Jésus, le fruit de vos entrailles, est béni.
1: Sainte Marie, Mère de Dieu, priez pour nous pauvres pécheurs,
3: maintenant et à l'heure de notre mort. Amen. Je vous salue Marie, pleine de grâce, le Seigneur est avec vous. Vous êtes bénie entre toutes les femmes, et Jésus, le fruit de vos entrailles, est béni.
1: Sainte Marie, Mère de Dieu,
3: priez pour nous pauvres pécheurs, maintenant et à l'heure de notre mort. Amen. Je vous salue Marie, pleine de grâce, le Seigneur est avec vous. Vous êtes bénie entre toutes les femmes, et Jésus, le fruit de vos entrailles, est béni.
1: Sainte Marie, Mère de Dieu, priez pour nous pauvres pécheurs, maintenant et à l'heure de notre mort. Amen.
4: Je vous salue Marie, pleine de grâce. Le Seigneur est avec vous. Vous êtes bénie entre toutes les femmes. Et Jésus, le fruit de vos entrailles, est béni.
1: Sainte Marie, Mère de Dieu, priez pour nous pauvres pécheurs, maintenant et à l'heure de notre mort. Amen.
4: Je vous salue Marie, pleine de grâce. Le Seigneur est avec vous. Vous êtes bénie entre toutes les femmes. Et Jésus, le fruit de vos entrailles, est béni.
1: Sainte Marie, Mère de Dieu, priez pour nous pauvres pécheurs, maintenant et à l'heure de notre mort. Amen.
4: Je vous salue, Marie pleine de grâce. Le Seigneur est avec vous. Vous êtes bénie entre toutes les femmes. Et Jésus, le fruit de vos entrailles, est béni.
1: Sainte Marie, Mère de Dieu, priez pour nous pauvres pécheurs, maintenant et à l'heure de notre mort. Amen.

Sainte, ô Marie conçue sans péché, prions le Seigneur. Tu as voulu, Seigneur, qu'à l'annonce de l'ange, ton Verbe prit chair dans le sein de la Vierge Marie. Réponds à nos supplications, puisque nous la croyons vraiment Mère de Dieu. Fais que nous trouvions secours dans sa prière auprès de toi. Par Jésus-Christ, ton Fils.

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3: Et c'est l'air moderne que l'on va retrouver dans quelques instants avec Marie Honnet. Elle est partie cette semaine à la rencontre de Muriel Lombartz de Vivardan. Merci d'écouter RCF, il est 21h.
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5: L'ère moderne on the rocks, c'est 30 minutes pour prendre un bol d'air frais avec ceux et celles qui font bouger l'été en rythme cadencé. L'occasion de leur demander quels sont leurs rituels et adresses fétiches quand le mercure dépasse les 25 degrés, mais aussi de prendre le pouls d'un agenda estival forcément inspirant, on s'en doute.
6: Cette semaine, notre invité nous a conviés à Sprimont, dans la campagne liégeoise, au cœur du vignoble Vivardan. C'est ici que Muriel Lombartz m'a proposé de la retrouver pour échanger avec elle autour du vin, l'une de ses grandes passions. Attachée de presse, organisatrice d'événements centrés sur le vin et la gastronomie, et créatrice entre autres du label Vin de Femmes, Muriel nous invite à partager sa vision d'un été on the rocks. Elle va aussi nous parler des événements qui vont ponctuer son été, dont Bulle sur Meuse, un événement qui a lieu dans quelques jours sur la Meuse donc, et qui rassemblera des fans de Belle Bulle et aussi le sommelier œnologue Eric Boschmann. Ce sera donc le 14 juillet sur la Meuse, un événement qui permettra aux Liégeois de découvrir le feu d'artifice. Nous publierons évidemment toutes les infos sur cet événement dans la vidéo qui va accompagner ce podcast. Bonjour Muriel.
7: Bonjour Marie.
5: Alors merci de nous plonger dans le cadre enchanteur du vignoble Vivardan. Alors tu n'es évidemment pas venue et tu ne nous as pas invitée ici par hasard, on va y revenir. Mais d'abord, c'est le principe de ce podcast estival, je voudrais que tu me commentes cette petite phrase. Si je te dis en été, un verre de rosé vaut toutes les tables étoilées du monde, qu'est-ce que tu me réponds ?
7: Je te réponds bien sûr Marie, j'adore manger dans les étoilés ou dans les adresses plus confidentielles.
5: Bien sûr.
7: Mais un verre de rosé, mais quoi de mieux, que ce soit des belles bulles, donc belges, ou que ce soit des vins tranquilles, parce qu'en fait, on a des très bons vins rosés tranquilles en Belgique, ou alors d'un vignoble français, par exemple à Provence, hein, évidemment, on pense souvent à ça quand on pense rosé de Provence, mais d'un autre côté, on a de jolies choses en Belgique, donc pourquoi s'en priver ? Je vais en parler avec toi et te faire découvrir un petit peu tout ça. Mais c'est vrai que moi, j'adore ça, le rosé.
5: Et ben justement, ça m'intéresse parce qu'en fait, évidemment, il y a beaucoup de gens qui se disent « Mais en fait, finalement, elle fait beaucoup de choses. » Et donc, du coup, 30 minutes, ça va être beaucoup trop court. Mais j'ai envie d'évidemment te demander, parce que je pense encore que pour beaucoup de gens, même si bien sûr, on parle de plus en plus de vin belge en Belgique, et heureusement, mais toi, comment est-ce que, parce que j'aime toujours bien savoir la genèse, quelle a été toi ta première rencontre avec le vin belge et à quel moment est-ce que tu t'es dit bon, non seulement je l'apprécie, mais je vais le promouvoir, je vais faire carrément un label et je vais en devenir un peu une des ambassadrices. Comment ça s'est passé finalement ?
7: Ah, c'est une excellente question, Marie. En fait, la genèse, ça a commencé quasiment en même temps que le lancement de mon label Le Vin des Femmes que j'ai lancé il y a bientôt 15 ans, donc en mars 2027, ça fera tout juste 15 ans déjà.
5: On se reverra à cette occasion-là,
7: bien
5: alors
7: sûr,
5: ça va être obligatoire.
7: Et en réalité, à l'époque, on ne parlait pas trop des vignobles belges, à part Rufus, évidemment, qui existe depuis longtemps, Domaine du Chenois aussi, qui est l'un des grands anciens, en fait, en tout cas en Wallonie, côté Wallonie, et puis d'autres, on va dire, vignobles qui étaient déjà présents. Mais il n'y avait pas autant d'engouement et évidemment pas autant d'expertise qu'il y a maintenant et de connaissances aussi du domaine viticole. Parce que c'est vrai qu'en Belgique, on a eu, il y a très longtemps, beaucoup de vignobles, mais il y a malheureusement les maladies habituelles hein, qui sont passées par là, et puis le vignoble a dû se reconstruire petit à petit. Donc c'est à ce moment-là que moi j'ai découvert les vins belges, notamment avec donc, le domaine du Chenois dont je parlais, le château Bonbaron, le domaine de Bioul, le château de Bioul plus exactement, pardon, et d'autres vignobles, mais encore une fois, c'était il y a 15 ans, donc c'était parfois encore un peu compliqué. Et ce n'était pas encore au stade où on est maintenant, avec nos belles bulles qui ont une reconnaissance, parce qu'on va peut-être en parler, il y a un label entre-temps qui est venu l'année passée, qui est sorti de terre, et qui porte bien son nom, Belle Bulle. Et donc on a très bonnes bulles, mais on a aussi de très bons vins tranquilles. Alors pour nos auditeurs et auditrices, un vin tranquille, c'est un vin sans bulle, bien sûr, qu'il soit blanc, rosé, rouge.
5: Alors, en fait, tout à l'heure, donc, tu as un peu amorcé une de mes questions, puisqu'ici, c'est un podcast de l'été, et qu'ici, on a la chance d'enregistrer un jour où il fait très beau, peut-être même un peu trop chaud, mais enfin, on ne va pas se plaindre, on ne va pas faire nos blasés, justement, dans des lieux qui, non seulement font du très bon vin, mais aussi permettent, puisque c'est un podcast de l'été, et que peut-être certaines personnes vont avoir du temps cet été, c'est aussi une manière de redécouvrir son pays, parce que finalement, les vignobles que tu m'as cités, et ici Vivardin, moi j'habite pas très loin et j'étais jamais venue, et les autres vignobles dont tu m'as parlé, je n'y suis peut-être jamais allée non plus. C'est aussi finalement une occasion de redécouvrir son pays et redécouvrir des coins, des paysages, etc., peut-être qu'on ne connaît pas.
7: C'est vrai, tu as raison, le vin belge, c'est un, et le vignoble belge d'une manière générale, c'est la façon de redécouvrir son pays, de redécouvrir pardon, aussi sa gastronomie, parce que souvent le vin est associé aux bonnes choses, aux bons produits de notre terroir. Mais au-delà de ça, Vivardin, comme tu le dis très bien, organise des visites, organise des événements, développe de l'œnotourisme comme d'autres domaines. Hein. Je pense aussi à Tour de Tillis, aussi dans le Liégeois. On a Vin de Liège qui fait des vins bien extraordinaires.
5: Et aussi avec une philosophie chaque fois qui est une philosophie de partage, d'inclusivité, qui est très intéressante.
7: De coopérative, en fait. Hein. Ici, chez Vivardin aussi, on a une coopérative, il y a plein d'activités qui se font. En plus de ça, c'est une structure très particulière ici parce qu'ils ont leur vin et en plus, ils vendent le vin d'autres vignobles belges. Ça, c'est intéressant à savoir. Ils vinifient pour d'autres vignobles belges. Ça aussi, c'est assez unique. Et en plus, ils ont des vins français à la vente. Mais surtout, on revient à ça, c'est découvrir le terroir. Et notre terroir, c'est l'agriculture, c'est la viticulture. Et il ne faut pas l'oublier. C'est super important, ça.
5: Et c'est vrai que pour les plus rêveurs d'entre nous, les plus poètes d'entre nous, parmi nos auditeurs, c'est vrai que quand on arrive ici, moi j'ai fait l'exercice il y a 10 minutes, on arrive comme ça sur ce petit chemin, un jour de soleil, etc. C'est vrai que ça vaut finalement toutes les vacances du monde et c'est très beau.
7: Exactement. On voyage déjà, en fait. On a l'impression d'être ailleurs. Parfois, il faut pas aller très loin, en fait. On pense qu'il faut aller tout de suite en France. Bien sûr, la France est jolie, c'est un merveilleux pays et on va pas le bouder. Mais par contre, chez nous, on a des pépites. Et ici, la région est magnifique, Esprimont, quand on arrive, comme tu dis. Moi aussi, j'ai l'impression d'être en vacances.
5: Alors, on va aussi parler, évidemment, puisqu'il y a un lien entre... Bon, il y a ta passion pour le vin, mais tu as aussi beaucoup d'autres passions, notamment l'art de la scène et l'art en général. Et donc ici, évidemment, ça fait partie, ce domaine fait partie de tous les domaines avec lesquels tu organises une série d'événements pendant les vacances, avec en collaboration avec Eric Boschmann, qu'on aime beaucoup et qu'on salue. Il y a une étape ici, il y a d'autres étapes dans d'autres vignobles, et ça, les gens vont pouvoir retrouver justement la programmation de tout l'été. Quelle était l'idée, finalement, d'organiser ces soirées qui combinent découverte du vignoble, spectacle, un spectacle qui est vraiment, on va dire, truculent, on le sait, Eric peut nous offrir ça, mais aussi des concerts, mais aussi des dégustations, je l'ai dit. Donc, c'est vraiment quelque chose, vraiment des soirées 360 degrés. Comment as-tu eu l'idée ? Et finalement, ce n'est pas ton coup d'essai puisque ce n'est pas la première année que tu les organises. Qu'est-ce que finalement tu en retires toi-même et qu'est-ce que le public en retire finalement de ça ? Parce que là aussi, on peut dire que c'est une activité de l'été qui est un peu, qui nous fait découvrir aussi des talents, des lieux, des goûts, des saveurs.
7: Absolument, tu as raison. Et en fait, c'était vraiment l'idée de départ. C'est-à-dire que je rêvais, c'était avant Covid, hein, on a commencé à parler de ça avec Eric, avec mon ami Eric Boschmann. Je me disais, oh, j'aimerais vraiment bien faire, te mettre à l'honneur dans dans les vignobles belges. Il me dit, bah, oui, fais-le, parce que moi, je dis, oui, mais tu les connais tous, donc tu peux le faire. Il me dit, oui, mais non, j'ai pas le temps. Et là-dessus, bah, petit à petit, mon idée a germé, c'est, j'adore la musique. Si j'avais pu, je crois que j'ajouterais même d'autres arts, notamment, pourquoi pas, de l'art dans les vignobles, avec vraiment des œuvres, et pourquoi pas, du cinéma en plein air, mm-hmm. enfin bon, bref. Mais je me suis arrêtée à la musique, parce que effectivement, j'aime bien rire, donc avec Eric, et puis j'aime bien aussi le côté musique, concert, et là, je fais découvrir des talents belges, dont soit j'ai été l'attachée de presse, soit tout simplement, j'aime leurs talents, ce sont des musiciens, des artistes, des chanteurs, chanteuses magnifiques. Il y aura notamment ici à Vivardon Crescène, qui est une artiste solaire, mm-hmm. Qui est très douée et qui va se balader aussi quelque part entre le pop, rock et soul pour faire découvrir la musique aux gens qui seront présents. Et cette idée est née vraiment de mes passions à moi, parce que j'avais envie de les partager et de dire au public, ben voilà, en fait, une bonne soirée, c'est quoi ? C'est bien boire, ça. La case est cochée, tout va bien.
5: Ça, c'est après le deuxième verre de rosé.
7: Ouais, non, c'est parce que je ne l'ai pas bu. alors, donc, ça c'était bon. Une petite pause gourmande, parce qu'il faut manger aussi. Hein. Moi, j'aime bien manger, je suis une épicurieuse et une épicurienne. Un peu de bonne musique et aussi le rire et le partage avec Eric Boschmann. Ici, on est dans une formule unique, cette quatrième édition, avec Julien Lapraille qui vient carrément faire un show cooking avec Eric. Mm-hmm. Donc, on va être dans l'humour décalé d'Eric Boschmann et la cuisine avec son ami et son comparse Julien mm-hmm. Lapraille, top chef.
5: Et ça, c'est très intéressant aussi parce que je les connais un peu tous les deux, et je te connais toi, et vous avez, à mon avis, un point commun tous les trois, c'est que vous êtes des vrais ambassadeurs de toutes sortes de choses en lien avec justement la Belgique, le vin, la culture, l'art, la gastronomie, les produits aussi. Et ça, je trouve que dans un podcast de vacances, c'est aussi important de rappeler. Est-ce que toi, par exemple, tu as comme ça, pendant les vacances, des lieux où tu aimes, alors ça peut être partout, hein, ça peut même être à la mer, j'en sais rien. Est-ce qu'il y a des lieux pour toi qui sont un peu emblématiques de cette Belgique des vacances, de cette Belgique qui ressource, de cette Belgique Madeleine de Proust? On a tous finalement comme ça des souvenirs. Je discutais avec le chef étoilé Mathieu Van de Velde qui lui, voilà, pour lui c'est Saint-Idesbald avec sa grand-mère, etc.
7: J'allais te dire, alors c'est drôle parce que moi j'adore Saint-Idesbald.
5: Bon, ça doit être un truc de gens qui aiment la gastronomie alors.
7: Oui, je pense effectivement, là je lui donne entièrement raison. Moi c'est vraiment, ce sont des vacances que j'ai fait avec ma meilleure amie de l'époque. On allait souvent à la mer d'une manière générale, évidemment avec mes parents, mais plus c'est Saint-Idesbald, la peine. Évidemment que aussi plus tard, et ça j'aime bien maintenant, j'ai découvert toute cette partie des Ardennes qui est aussi très différente, mm-hmm. Et qui est très ressourçante, qui est beaucoup plus calme que la mer parfois qui est trop bondée. Donc moi j'aime bien ce côté-là. Alors je ne vais pas citer d'endroits et de lieux en particulier, mais j'aime bien les Ardennes aussi. Je trouve que c'est aussi joli, très vert. Mais si je dois citer ma Madeleine de Proust, c'est quand même Saint-Idesbald. Mm-hmm. Donc ça sera un peu répétitif, mais voilà.
5: Alors imaginons qu'on soit sur une terrasse, que ce soit dans un chalet dans les Ardennes ou à Saint-Idesbald, et je te demande ce qu'on va boire à l'apéro avec toi, Muriel. Ce serait quoi justement ? Qu'est-ce qui toi te fait fantasmer pour un apéro d'été ?
7: Un apéro d'été, mes belles bulles, mm-hmm. mes deux cuvées avec mon label Le Vin des Femmes.
5: Mais ça justement, raconte-nous, parce que finalement, je pense que d'abord, oui. Je pense que cette cuvée, il faut en parler. Oui. Et peut-être aussi pour les auditeurs qui ne comprennent pas toujours pourquoi mettre en avant un vin de femme. Et aussi, ben voilà justement, comment ça se boit. Parce que c'est vrai qu'on a, je trouve, encore vraiment cette idée. Il y a le Prosecco italien, il y a le champagne français. Et puis, moi, je les trouve délicieuses, ces bulles belges, etc. Je voudrais que tu m'en parles un peu, que tu me racontes cette histoire aussi.
7: Alors, cette histoire, elle est née il y a 4 ans, puisque le label Le Vin des Femmes, comme je te l'ai dit, est né il y a quasiment 15 ans. Mais par contre, les bulles, j'ai eu cette idée il y a 4 ans. Pour non seulement, ben justement, montrer que le vin belge était merveilleux, qu'on avait un terroir très différent, que ce soit à Namur, dans la province de Namur, où j'ai fait ma première bulle, dans la province du Hainaut, où j'ai fait la deuxième, donc respectivement domaine du chenois, les divines, les fantastiques, monts des anges, et peut-être bien, qui sait, avec Viverdon dans la province liégeoise pour la prochaine année ou les prochaines années à venir. L'idée, c'était de montrer que ce terroir est magnifique et qu'on a des bulles extraordinaires. Et donc, ces bulles sont accessibles à tout le monde. Alors, quand je dis le vin des femmes, il ne faut pas qu'il y ait une confusion, ce n'est pas un vin de femmes, fatalement, puisque d'un côté, il y a les frères des pâtures au domaine du chenois, et au mont des anges, il y a Laurienne Lejour, certes, une vigneronne champenoise, mais il y a aussi Vincent de Buchel. Mais c'est l'idée que je me suis entourée d'ambassadrices, donc des cavistes, des restauratrices, des sommelières, des propriétaires de restaurants, toutes des femmes qui vendent cette belle bulle, qu'elle soit divine ou fantastique, ou les deux, et surtout qui sont les ambassadrices de ces vignobles et de notre terroir belge. Parce que du côté namurois, comme du côté du Hainaut, et même du côté liégeois, le terroir est complètement différent, même sur un si petit pays. Et c'est ça qui est intéressant. Et ces belles bulles, elles sont complètement différentes d'un prosecco, d'un cava, d'un champagne. Alors oui, on compare parfois avec un champagne, notamment les fantastiques, puisque c'est Laurienne Lejour qui est une champenoise et qui a utilisé des cépages champenois, et on est sur un terroir de craie. Mais peu importe, on est en Belgique et on a de magnifiques belles bulles et il faut vraiment en profiter.
5: Alors justement, pour que les gens puissent aussi un peu se projeter, justement, tu disais, et c'est très intéressant, tu collabores avec des ambassadrices, certaines très proches du vin, d'autres, on le sait, qui sont peut-être un peu plus éloignées pour avoir justement cette vision un peu 360 degrés. Et finalement, alors, comment est-ce que, avec toutes ces inspirations, etc., vous en arrivez à créer un vin? Comment est-ce que finalement tu envisages, tu aimes le boire, comment est-ce que tes ambassadrices suggèrent de le boire? Est-ce qu'il y a comme ça des choses qu'on peut recommander aux gens? Est-ce que voilà, c'est un vin d'apéritif? Est-ce que c'est un vin aussi qu'on boit avec un repas? Parce qu'on sait que les pairings avec le vin pétillant, c'est magnifique. Est-ce que tu es plutôt fan des coupes, des flûtes? Enfin, moi, j'aime bien un petit peu inspirer les gens, puisqu'on est dans un podcast d'été. C'est quoi toi ta dégustation, on va dire, rêvée, idéale?
7: Ma dégustation idéale, effectivement, c'est le vin de partage. Le vin, c'est ça. C'est la gastronomie aussi, d'ailleurs. Pour moi, ça a toujours été, c'est le partage. Donc déjà, il faut le partager avec ton voisin, avec ton ami, avec ta famille, avec ton amoureux, ton amoureuse, peu importe. C'est avant tout ça, le vin. Après, pour la meilleure façon de le déguster, frais, pas trop frappé, juste bien, juste la bonne température. Donc, pas le mettre au congèle, s'il vous plaît, mais pas non plus une bulle trop chaude, parce que ça aussi, ça perd son intérêt. Et puis, le verre, c'est très important. Bien, bien vu, Marie. Parce qu'on a tendance à mettre dans de jolies coupes. Waouh, c'est super beau, mais la bulle se perd, les arômes se perdent, et malheureusement, c'est dommage. Et la flûte, parfois, elle est trop droite, et c'est effectivement un frein aussi pour la dégustation. Moi, je trouve que l'idéal, c'est mon conseil, vous prenez un joli verre à vin blanc, qui est assez large, qui est assez joli, assez haut sur pied, et vous dégustez votre belle bulle, que ce soit les divines ou les fantastiques, ou d'autres vins bien sûr, avec un ami, avec une amie, et vous allez prendre un plaisir fou de découvrir pendant le repas aussi, parce que ce sont des belles bulles qui peuvent accompagner le repas.
5: Et ça, on va en discuter après, justement, après une première pause, puisque c'est aussi le principe de ce podcast. Donc, je demande à mes invités, comme pendant l'année d'ailleurs, de choisir des extraits de leur playlist. Alors, parfois, c'est évident. D'autres ont des playlists gigantesques. Je ne sais pas, toi qui aimes justement la musique, ça n'a pas dû être simple. Alors, qu'est-ce que tu as choisi comme premier extrait, finalement?
7: C'est super compliqué, parce que moi, j'adore la musique et me balader entre Dépêche Mode, Julien Doré, enfin peu importe.
5: Plus tous les artistes que tu soutiens.
7: Plus tous les artistes que je soutiens, et les Belges en particulier, parce que j'aime vraiment bien, il faut les défendre. Mais là, je ne sais pas pourquoi j'ai été inspirée par Weekend à Rome, une chanson d'Étienne Dao.
5: Que j'adore.
7: Moi, elle me transporte, elle me fait voyager, j'en ai des frissons. Et il y a une version de Vanessa Paradis que tu dois écouter si tu ne l'as pas écoutée. Où lui chante en arrière, et je te conseille celle-là.
5: Super, et bien on va l'écouter, cette version-là, et on se retrouve après pour la deuxième partie de cet épisode. À tout de suite.
7: À tout de suite.

0: Et donc nous revoici au milieu des vignes chez Vivardan avec Muriel Lombards pour parler de vin belge et de toute cette version idéalisée d'un bel été autour des bulles. Et nous étions justement en train de parler, ça me tient très fort à cœur parce que c'est quelque chose que j'adore faire. Évidemment, on parle toujours volontiers de ce qu'on adore faire. C'est vrai que moi, je dis souvent, ah mais moi, quand on me sert une belle bulle à l'apéritif, je dis, est-ce que je ne peux pas poursuivre mon repas avec tellement j'adore ça. Et c'est vrai qu'on me dit souvent qu'il y a beaucoup de gens encore qui sont un petit peu réfractaires à ça. Je voudrais savoir, toi, quel est ton avis et quel est l'avis finalement des chefs avec lesquels tu aimes collaborer. Est-ce qu'il y a des choses à respecter pour que ce soit cool et bien fait surtout?
1: Ben oui, je pense que c'est vrai que tu as raison. Il y a encore des gens qui sont réfractaires, même à déguster un vin belge. Mm-hmm. On en a encore là. Et pourtant, on a fait quand même la couverture d'un des plus grands magazines français, la Revue des Vins de France. Donc, je pense que c'est dommage. Il faut informer, il faut continuer comme toi et comme tous les gens, comme moi, comme Eric, à vraiment être porteur et ambassadeur de cette bonne parole pour mm-hmm. les vins belges, parce qu'ils sont de grande qualité. Et les chefs avec lesquels soit je collabore, soit chez qui je vais, sont très ouverts justement. Et c'est ça qui est chouette. De plus en plus, je vois qu'ils mettent au moins, au minimum, une voire deux belles bulles ou bulles belges, peu importe, elles ne sont pas toutes belles bulles avec le label belles bulles, mais ce sont des méthodes traditionnelles qui sont super qualitatives. Et je trouve que c'est dommage parce qu'en fait, elles peuvent accompagner un repas. Il ne faut pas avoir peur d'accompagner un repas. Et je pense que peut-être que certains chefs, je prends vraiment des pincettes pour le dire, ont un peu peur et trouvent que le vin belge est trop cher. Alors, oui, il est cher, mais il a une qualité quand même qui le vaut bien, on va dire. Et puis surtout, on n'est pas du tout dans des productions comme en France, tu
0: exactement,
1: vois.
0: Exactement,
1: on n'a pas du tout les mêmes infrastructures, les mêmes passés. Donc voilà, il faut pouvoir conscientiser ça et défendre nos produits, moi je pense. Hein.
0: Comme on le fait avec certains produits du terroir.
1: Exactement,
0: voilà.
1: Exactement, mm-hmm. exactement, tu as raison.
0: Alors, on n'a rien préparé et donc je tiens à le dire parce que là, je vais te challenger. j'ai envie de te demander justement, voilà, je suis. On dîne ensemble ce soir. J'amène une belle bulle belge avec et je te dis, bah voilà, on va se faire un plat unique autour de cette bulle, quelque chose d'estival. Aujourd'hui, il fait très chaud. Qu'est-ce que tu préparerais de tout simple, de très estival, qui pourrait accompagner une jolie bulle et qu'on pourrait boire sur ta terrasse?
1: Écoute, alors moi, j'adore un truc. Ce sont les croquettes aux crevettes grises. Mm-hmm. Je ne vais pas les faire moi-même.
0: Petit retour à la mer.
1: Donc, petit retour à la mer. Mais je trouve que sincèrement, une salade aux crevettes grises, et j'en ai mangé juste à midi avant qu'on ne se voit, j'adore ça. Et je trouve que ça va vraiment bien avec la belle bulle, parce mm-hmm. que de nouveau, on a un petit peu ce côté frais, estival. Ça marche bien. Les crevettes grises avec la plupart des belles bulles, après, il y en a qui s'harmonisent évidemment mieux. Mais moi, je verrais bien ça. Alors, peut-être avec une petite touche de truite fumée, parce que moi, je zappe un petit peu le saumon. Donc, je préfère une petite mm-hmm. truite fumée.
0: Il y en a de très bonnes en Belgique aussi.
1: Exactement. Hein,
0: la truite d'Ondeval que beaucoup d'étoilés. Voilà.
1: Absolument, je pensais à celle-là, évidemment. Donc, voilà, on est raccord, toi et moi. Et je pense une petite salade comme ça, composée, fraîcheur, avec s'il y a et si c'est le bon moment, les bonnes tomates avec du goût qu'on peut avoir quand même chez nous quand il y a du soleil comme maintenant. Et une salade fraîche. Voilà, c'est parfait. C'est l'accord pour moi estival idéal.
0: Mmh. Alors, on va un petit peu voyager. On arrive tout de suite, tout doucement, à la fin de ce podcast. Et j'avais quand même envie de savoir, parce que je sais que tu es très curieuse. D'ailleurs, on avait même fait ensemble un voyage en Champagne, justement. Toi, qui finalement, et ça peut être en France, mais ça peut être ailleurs aussi, évidemment. Quels sont les pays, toi, ou les destinations, ou les villes, ou les paysages, autres que les paysages belges, qui te font vraiment voyager, qui sont pour toi source de ressourcement, justement, décontraction, évasion, dépaysement?
1: Alors, il y en a des tas, mais je vais t'en citer trois. Mm-hmm. La Corse, c'est le premier, parce que je suis tombée amoureuse de la Corse quand j'y ai mis les pieds. Je ne voulais pas y aller au départ. Alors, c'est peut-être le passif de la Corse qui m'effrayait un petit peu. Mm-hmm. Mais je trouve que là, c'est la vraie île de beauté. On mange bien, on boit bien. Il y a le soleil, il y a la mer, il y a les montagnes. Il y a tout. C'est vraiment magnifique. Et j'y suis retournée avec ma famille, avec mon homme aussi. J'aime vraiment y retourner. Il y a aussi un autre endroit que je viens de redécouvrir en France, toujours, pour ne pas aller trop loin, c'est l'Alsace. Et c'est d'ailleurs pour ça que Show Must Go Wine, donc la fameuse petite tournée, va s'arrêter le 16 octobre.
0: Ah ben voilà, donc ça c'est très intéressant aussi, parce que pourquoi pas, ceux qui nous écouteraient, qui se diraient, ben, l'occasion de se faire une petite escapade, justement, quand on a envie de se faire un peu une prolongation de vacances, un petit été indien.
1: Absolument. Et en fait, c'est un endroit, en plus de ça, qui est vraiment... on sera au cœur des vignes de nouveau, hein, le domaine Cherbes, et il y a un hôtel, un spa, un petit resto, on se fait plaisir, et c'est celle, de nouveau, l'objectif de Show Must Go Away. Et puis, le troisième endroit, et c'est là où je me suis ressourcée le plus, c'est peut-être pas l'endroit le plus proche, par contre, mais c'est le Canada. J'ai été retrouver ma fille. Elle était à Rimouski, entre Québec et Montréal. C'était juste magnifique, avec des forêts incroyables, des parc naturel, et ça c'est hyper ressourçant, tout près du fleuve aussi, Saint-Laurent. Moi ça m'a alors énormément ressourcée. Là par contre, évidemment, à part les vins de glace, ça c'est peut-être pas leur force.
0: C'est amusant
1: vins.
0: Parce que je n'y connais rien du tout, mais j'allais te le dire comme ça d'instinct, je me serais dit bon, les Canadiens c'est peut-être pas les...
1: ce sont pas les plus forts. Pour les vins de glace, on va dire oui, mais pour le reste, ils cherchent encore leur voie, on va dire.
0: Eh bien, en fait, on pourrait presque dire qu'on a fait une boucle, puisqu'on a commencé dans... Et je suis en train de regarder par la fenêtre en te parlant, tellement c'est beau. On a commencé ce podcast en parlant de ces beaux paysages de Sprimont et du domaine Vivardan, où j'invite vraiment aussi nos auditeurs à aller venir justement découvrir. On est passé par la Corse, on est passé par l'Alsace, et ça... Je vais aussi noter évidemment sur la page Instagram toutes les dates et en tout cas les liens pour que les gens puissent suivre ce show Must Go Wine tout l'été. On est passé par le Canada et on va revenir ici pour te remercier en tout cas, Muriel, d'avoir passé cette demi-heure. C'est passé beaucoup trop vite. Évidemment, on ne se quitte pas sans avoir écouté un deuxième extrait de ta playlist. Le premier m'a plu. On va voir si on est raccord carrément jusqu'au deuxième. Et en passant par les vins, tu as choisi quoi alors ?
1: Alors, j'ai choisi un morceau qui me fait partie. Penser pardon à ma fille et surtout à son voyage au Canada et au mien, fatalement, c'est Soleil Bleu, de Bleu Soleil. Je ne sais pas.
0: J'adore cette chanson aussi. Mais voilà, nous sommes totalement en phase.
1: On s'évade et on est libre et on se sent libre avec cette chanson.
0: Tout à fait, c'est vraiment une chanson des vacances. Alors, merci en tout cas, Muriel. Si vous avez aimé ce podcast, évidemment, merci de le partager sur vos réseaux. Nous, on se retrouve évidemment la semaine prochaine pour un nouvel épisode de l'ère moderne On the Rocks avec d'autres découvertes belges et aussi plus lointaines. Merci beaucoup, à bientôt.

0: Et c'est sur cet extrait de Soleil Bleu, interprété par Bleu Soleil et Luisa, que se clôture l'ère moderne. Et voici Voyage Voyage sur RCF Liège.
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4: C'est la dernière de cette saison pour Voyage, Voyage, et on va partir en voyage avec toute l'équipe de RCF Sud Belgique, en fait presque, parce qu'on n'arrive jamais.
5: Et chacun de son côté.
4: Chacun de son côté, mais on n'arrive jamais à se mettre tous dans le studio ensemble, parce qu'on a tous des occupations différentes.
6: Il est bien rempli quand même. Il y a 4 micros, il y a 4 personnes dans le studio. Exactement. C'est quand même un bon début.
4: Et avec cette chaleur, j'allais dire, avec cette chaleur, j'espère que vous avez tous mis un petit peu de déodorant. Alors, ça fait partie des petits trucs qu'on doit mettre dans son bagage pour partir.
6: Oui, c'est vrai, le déodorant, mais le problème, c'est... Oui, et puis il faut que ça passe dans l'avion, il faut le mettre sous le petit conditionnement, dans la petite pochette en plastique.
5: Vous n'êtes pas bien organisé, les gars, il faut acheter ça sur place.
6: Ça, on peut aussi, exactement. Ouais.
5: Pas bête.
4: Voilà, mais donc vous l'avez compris cette semaine.
6: Chacun ses bons petits trucs.
4: Voilà, exactement. Voilà. Mais voilà, on va tous partir. Donc la rédac va faire ses valises pour l'été. On va se mettre un petit peu sur pause. On va faire quelques semaines de fermeture de la radio également, parce qu'on en a tous besoin, ça s'entend dans nos voix. Vous n'avez pas vu nos visages, donc vous ne pouvez pas juger, mais on est tous un peu fatigués. Et donc, on va s'octroyer un petit peu de vacances. Alors, qu'est-ce que vous allez faire pendant cet été?
5: En ce qui me concerne...
4: Dit le vieux Théo.
5: Dit ça va aller. Je vous conseille de me suivre.
6: La sagesse va parler.
5: Vous verrez bien ce qui va se passer. D'abord, préparer mon Zoom avec une carte.
4: Le Zoom, c'est l'enregistreur.
5: Oui, mon magnéto avec des micros qui fonctionnent parce que je ne veux rien louper. Ça, c'est la première chose que je mets dans ma valise. La deuxième, c'est mes boules de pétanque.
4: Ah oui, parce que ça doit être lourd dans l'avion.
5: Ah, mais je ne prends pas l'avion, moi.
4: La voiture.
5: Non. Il ne faut pas confondre les voyages qu'on fait pour le job ou autre et vacances. Ouais. Moi, je fais une nette distinction.
4: Et les vacances, alors cet été, ça va être où, Théo?
5: Alors, c'est en Gironde.
4: Ah oui.
5: En Gironde. Des plages à perte de vue avec personne dessus.
4: Vous êtes sûr?
5: Absolument. Absolument.
4: Donc, au soleil?
6: Au
5: soleil, non, la pluie ça va, ou dans les chais.
4: Dans les chais, c'est-à-dire?
5: Le Médoc.
4: Ah oui.
5: Ah oui, le Médoc, c'est en Gironde. Hein.
4: Ah oui, c'est pour ça en fait.
5: Et alors le Gers n'est pas loin.
4: Donc Théo, il choisit ses destinations par rapport à la nourriture.
6: C'est clair, c'est la gastronomie.
5: Des vacances, Toi pas peut-être.
4: Si.
6: C'est vrai qu'à Curaçao, il y avait beaucoup de nourriture parfaite.
5: Surtout des clubs de foot.
6: Et on voit que l'équipe nationale...
4: Je vous avoue que j'étais un peu déçue, mais j'y ai cru en plus. Et en fait, c'était la fête totale à Curaçao d'ailleurs.
5: On s'imagine bien.
6: C'est pas fini. La Coupe du Monde n'est pas finie.
5: D'ailleurs, une des questions qu'on aurait pu se poser et qu'on s'est posé juste avant de préparer l'émission, c'est si on avait le choix, on irait où? Le rêve total.
7: La Nouvelle-Zélande.
4: Ah
7: sans
4: oui,
7: aucune
4: Adrien,
7: hésitation.
4: La Nouvelle-Zélande.
7: Oui,
6: pour voir les moutons.
7: Non. Non, c'est parce que c'est le Seigneur des Anneaux, tu vois. Donc c'est le voyage, c'est ces contrées vertes, ces montagnes, etc.
5: Tu vas à Wiris, il y a un sévère aussi. Hein.
7: Oui, mais c'est pas pareil. C'est le voyage, tu vois. On va jusque là-bas, on prend l'avion. Une traversée, un périple, quoi, jusque là-bas. Et c'est des décors de cinéma aussi. Ça
5: sent le rêve. Hein.
7: Ah oui, ça sent le rêve.
5: Ça sent le rêve. Le rêve total. Et toi, Greg Thériault?
6: C'est difficile parce que je voyage beaucoup pour l'UCL. Donc j'ai pas nécessairement encore envie de revoyager beaucoup. Mais moi, l'Europe,
5: t'es plutôt dans
6: bien.
5: La même philosophie que moi,
6: plutôt...
5: c'est un délai deux.
6: Oui, parce que quand on voyage déjà beaucoup, on est un peu fatigué, donc on a envie d'être tranquille, où il y a moins de bruit. Mais j'aime bien la mer, moi, quand même.
5: Moi, je préfère la mer à la montagne.
6: Oui, moi aussi, sensible. Mais j'aime bien les deux, j'aime bien les deux. J'aime bien le vert et j'aime bien le bleu. La Sicile me convient bien, mais ça, c'est pour le travail.
5: La montagne, oui, la gentiane, mais pour le reste.
6: Sinon, il y a beaucoup de pays. La Scandinavie doit être très belle. Je vais aller en Écosse, ça fait partie des belles destinations quand même à découvrir. Je crois que le Pays de Galles doit être très beau aussi. Mais bon, voilà.
4: Moi, l'été, hein. C'est la mer aussi, j'aime bien ça. Mais la mer, c'est l'hiver, c'est la montagne, quoi. La neige, c'est... Mais la nature, quoi. Alors, pas l'été sur une plage blindée.
5: Non, sûrement pas.
4: Voilà. Vraiment.
5: Sûrement pas.
4: Oui, c'est ça. C'est les petites îles croates perdues, ce genre de truc.
5: Tu parles allemand?
6: Pour aller en Croatie, là, j'ai perdu un élément.
4: Oui. Non, la Slovénie, parce que la Slovénie, on est bien, là, on est dans un paysage entre mer, ou ouais. Même la Ligurie, plus proche, avec la mer,
6: L'Italie,
4: la montagne.
6: L'Italie a pas mal de charme, ouais, c'est clair. Ça, c'est sûr.
4: Après, voilà, moi, j'aime bien découvrir des nouvelles cultures, donc hors Europe, un peu à l'aventure, comme ces derniers mois. Mais il n'y a rien de prévu cet été, ce sera en Belgique, avec un vélo et des tentes, je pense.
6: Et comment on voyage, parce que la réalité n'est pas la même du jeune vieux célibataire que je suis, ou de la mère de famille que tu es, Anne-Sophie,
4: ou du
6: grand-papa.
5: Du
6: donc, c'est des réalités différentes, parce qu'on fait les valises des filles, dans ton cas. Et puis, on essaie de trouver une petite place pour mettre ce
4: voilà,
6: qu'il faut.
4: Exactement, mais c'est vraiment ça. Donc, c'est vrai que voyager avec des enfants, bah, c'est une autre logistique, ça dépend aussi de l'âge qu'ils ont. Moi, pas de chance, c'est des grands écarts, donc voilà, il faut prendre... on essaie de... D'abord, on fait toutes les lessives, les repassages, ça met déjà des heures, et puis on fait un tri dans les montagnes de vêtements qu'elles ont préparés pour partir, parce qu'on ne sait jamais. Hein.
5: Oui. Bah justement, j'en reviens à ce que tu disais au début, parce que oui, alors on en a... J'ai l'impression que les gens, ils emmènent plein d'objets, ça les rassure.
6: On ne sait jamais.
4: Ah oui.
6: Moi, au départ, je mets toujours trop, puis je retire, puis je remets quand même. Donc, je mets tout, je compte ce qu'il faut pour autant de jours.
5: Je suis célibataire.
6: Et puis, je me dis, ah zut, ça n'entre pas dans la valise, donc il faut retirer des choses. Donc, je retire un ou deux pulls, souvent, parce que c'est ce qui prend le plus de place. Puis, je me dis, oui, mais on ne sait jamais quand même. Et puis là, je ne saurais plus
5: choisir. Mais les gens, ils s'en foutent.
6: Et donc, je remets quand même.
5: Tu mets trois fois de suite le même pull. Hein.
4: Mais oui, mais c'est psychologique. Oui, moi, je mets tout sous vide. Alors, j'ai acheté des sacs, je mets tout sous vide. Comme
6: et tu fais du makimono, là, du Marie Yamato.
4: Non, du Marie Kondo.
6: Du
4: piège à la Marie Kondo. Marie Kondo, c'est une japonaise, je pense, qui a appris des techniques de pliage pour rentabiliser l'espace et garder les vêtements non chiffonnés. Donc,
6: et
4: j'ai appris ça à Greg.
6: Et alors, ton t-shirt devient un morceau de mouchoir.
4: Exactement.
6: C'est un peu traumatisant, en fait.
4: Non, pas du tout. Ça rentabilise l'espace, ça rentabilise le temps aussi. T'as pas à repasser tes vêtements quand on arrive. Et donc, c'est vrai que je fais ça avec les enfants aussi. Mais le problème d'avoir trois filles, c'est que ça prend beaucoup de produits pour les cheveux, le sèche-cheveux, les machins. Enfin, voilà. Alors que moi, je partirais bien avec deux t-shirts en short et puis on lave la petite robe. Et
5: ben voilà.
4: Bon, quoi. Voilà.
6: Le problème, c'est les chaussures aussi, parce que
4: ça
6: prend de la place. Donc moi, j'essaie de me prendre qu'une paire et puis je me dis.
4: Ah non, il en faut deux au moins.
6: On verra
4: trois.
6: Ce qui arrive.
4: Une paire de baskets, paire de sandales et puis une paire de Birkenstock. Quoi. Enfin, oui,
7: c'est ça, une paire de chaussures de marche.
4: Ah ben voilà, une paire de chaussures de marche.
6: Moi, je mets que celle-là.
5: Moi, je propose. On écoute un petit peu de musique et puis on va voir ce qu'il y a dans la valoche.
4: Oui, et puis on laisse en parler à Adrien aussi.
5: On le laisse parler, hein.
4: Oui, c'est
7: bien sûr.

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1: 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Allez, on se retrouve dans cette deuxième partie de Voyage, voyage pour cette dernière de la saison. Avant nos propres voyages. Alors, ça peut être un voyage intérieur, un voyage à l'étranger, un voyage en Belgique.
2: Ouais, moi, la seule destination où je vais pas, c'est Namur.
1: Ah oui, bah moi aussi en fait, je crois que j'évite Namur pendant les vacances.
2: Fait trop chaud, c'est la ville. Encore que Namur a ses charmes.
1: Oui,
3: mais
1: ah
3: bien
1: oui.
3: Sûr.
1: Mais non,
3: mais
1: les ruelles.
2: Ses bonnes crèmes glaces.
3: Moi le jour où je serai vieux, mais alors vraiment vieux.
1: Oui, non, ouais,
3: j'aime pas ton rire.
4: Il y a du jugement ici.
1: Et pour tout vous dire, on fête l'anniversaire de Théo aujourd'hui. Hein, il a, on peut le dire ?
3: Ouais, tu peux. Hein.
1: 75 bougies quand même. Donc ouais. C'est ça me fait rire.
3: Et bougies,
1: mais toutes ces
3: dons.
1: Oui, c'est ça, oui, bonne année d'image.
3: Oui. Non, mais Namur, si t'as un petit appart dans le centre de Namur.
1: C'est fabuleux.
3: C'est fabuleux.
1: Moi, j'adore l'ambiance de Namur. J'adore cette ville. C'est une sérénité.
3: Une ville avec des fleuves, c'est toujours superbe.
1: Mais après, le fait d'y travailler au quotidien, on n'a parfois pas envie d'y revenir.
2: Oui, ça, c'est les travaux dans la ville.
3: Moi, j'ai oublié de dire tout à l'heure, dans les choses que je compte emmener, c'est une pile de bouquins que je n'ai pas encore eu le temps de lire.
4: Ah oui, ça, on prend.
1: Ça, je pense qu'on part tous avec notre pile de bouquins pour l'été.
2: Ben, moi, pas beaucoup. Un pour lire, détente, et alors des mots fléchés, des machins comme ça pour l'avion, un truc bête... que je peux faire vite fait.
1: Moi, c'est le moment où je vais, et c'est ce que j'attends avec impatience, me poser et lire.
3: Ouais.
1: Et en fait, c'est ça, moi, mes vacances. C'est pouvoir déconnecter, vivre un autre rythme aussi, pas tout le temps le rythme effréné qu'on a actuellement. Et donc, pouvoir se dire, OK, on déconnecte, on n'a pas les mêmes horaires, on n'a pas les mêmes contraintes.
3: Tu manges quand t'as faim.
1: Voilà, on espère juste que l'émetteur ne soit pas foudroyé le temps.
4: Oui, on ne sait jamais.
1: On ne sait jamais.
3: Avec les orages qui se préparent.
1: Tais-toi.
2: Ouais. Donc, vous prenez la newsletter de RCF dans vos valises.
1: Mais complètement. Moi,
2: c'est l'indispensable pour partir en vacances.
1: Oui, surtout celle-ci.
3: Il y a des bons plans. Hein.
1: Surtout celle-ci, parce que celle-ci est vraiment une invitation au voyage. On l'a construite en équipe comme ça. On a voulu vraiment que ce soit un voyage à travers la newsletter, en découvrant d'autres choses. Moi, je vais aller faire un petit tour à Wéris, dont nous a parlé Théo. Il y a vraiment moyen de découvrir. On peut faire un petit pèlerinage dans les deux Flandres. On peut découvrir nos émissions aussi assis sur un transat, par exemple, en réécoutant les podcasts. Donc, je vais m'amuser à réécouter tous les What's Your Name des employés.
2: Il serait temps qu'il y en ait d'autres qui arrivent dans la boîte.
1: Oui, tout à fait. C'est du travail, ça, Greg.
2: Pas encore tout à fait fini.
1: Donc voilà, oui. On voyage.
3: C'est peut-être aussi l'occasion de lancer un appel. Si les gens ont une idée d'émission, ont une idée de
4: sujet,
3: on est preneur. Hein.
4: On est preneur. Ouais. N'hésitez pas à nous contacter. Il y a la boîte mail contact.sudbelgique@rcf.be ou bien le numéro de téléphone, le 080 400 111.
2: Et toi, Adrien, tu mets quoi de... Parce que tu nous as

0: Peut-être.
1: Ah non, pas peut-être.
2: Ah non, c'est pas peut-être.
3: Ça, c'est plus les vacances. Ah ouais. Ça, c'est la discussion.
2: Hey, mais je crois qu'il y a un moment où on a une déformation professionnelle. Quoi. Enfin,
3: ah, je sais pas.
2: Moi, je sais, ma famille me le reproche toujours, mais c'est vrai que tout tourne directement autour du boulot. Attends, je prends l'exemple de Prague. Voilà, Prague, hashtag.
1: Non, mais c'est joindre l'utile à l'agréable.
2: Oui.
1: Moi, l'année dernière, j'ai eu l'occasion de rencontrer tout à fait, mais par le plus grand des hasards, un membre de l'équipe CCFoot qui a gagné aux Jeux Olympiques. Je m'en veux encore aujourd'hui de n'avoir eu que mon téléphone pour l'enregistrer. Hein.
2: Ouais.
1: Mais, parfois, ça l'a fait. Mais...
3: Et parfois, on a le Zoom et puis ça ne se met pas parce qu'on n'est pas dans
1: l'ambiance.
3: Ah oui,
1: non, mais au moins tu l'as.
3: On ne l'a pas et on aurait voulu l'avoir. Mais c'est souvent la loi de la frustration universelle qui fait que c'est comme ça.
1: Ben ouais.
2: Mais après, c'est un réflexe, je crois, qu'on a.
1: C'est ça.
2: On se dit, ah ouais, là, il y a quelque chose à faire. Moi aussi.
1: Parce que s'il n'y a pas de personnes à interviewer, il y a les oiseaux, il y a les bruitages de mer.
3: J'allais préciser que Théo est capable de faire parler la plante verte qui est ici.
4: La biodiversité.
1: Les frères disent, ils voient un chien avec un chapeau, il va parler avec.
3: Exactement. Donc, bon, voilà. Tout le monde n'a pas ce talent non plus de dégainer le Zoom.
2: C'est clair. Et...
1: Pour en revenir à ce que disait Adrien tout à l'heure, lui, c'est la Nouvelle-Zélande. Moi, si j'avais l'occasion de retourner au Guatemala,
2: je suis déjà
1: dans l'avion avant de finir ma phrase.
2: Ah oui.
4: Ah, oui.
2: Moi, j'aurais bien allé au Belize.
1: Ah ben, c'est juste à côté.
2: Oui, je sais.
3: C'est à peu près pareil.
4: Et pourquoi ces destinations-là ? Est-ce qu'il y a une raison particulière ?
1: Eh bien, j'y ai été, figure-toi, il y a une trentaine d'années maintenant, bientôt. Oui, t'en passes. Et c'est le plus beau pays que j'ai vu.
4: Ah bon ?
1: Ah oui, c'est fabuleux. Et tous les gens que je croise qui ont eu la chance un jour d'y aller me disent la même chose. Il y a des temples mayas en pleine forêt vierge. Ouais. Tu voulais du vert, c'est pas ce qui manque, forêt vierge.
3: Ouais. Et on n'est pas très loin de la mer non plus, puisqu'elle est entourée des deux côtés.
1: Des deux côtés. Ouais. Il y a de l'histoire en veux-tu en voilà.
3: Ça, c'est sûr. Ouais.
1: Et alors une beauté naturelle. Et alors un pays authentique parce que à l'époque, en tout cas, je pense pas que ça ait beaucoup changé. On parlait d'une minorité de 55% d'indigènes.
2: Ah oui.
1: Façon de parler.
2: Oui.
1: Une minorité de 55%. Non, mais ça veut dire que les femmes sont encore toujours habillées en costume traditionnel. C'est des couleurs, c'est un chatoiement. Les églises, par exemple, Chichicastenango, c'est une des villes phares qu'il faut absolument visiter si vous passez par là. Les églises sont construites sur d'anciens temples mayas et les cultes se rejoignent, se recroisent. Mm-hmm. Tout se fait comme ça dans une...
2: Moi, je sens qu'il est temps que tu prennes tes billets d'avion pour aller enregistrer l'émission.
1: Si je pouvais, mon Dieu, oui.
2: Mais vas-y, qu'est-ce que tu attends ? C'est quoi les blocages ? Enfin, qu'est-ce qui bloque ? Bon, l'aspect financier, évidemment, c'est un facteur important.
3: Parlez-moi de votre enfance. Qu'est-ce qui bloque ?
1: Où est le fauteuil ? Où est le divan ?
2: Non, mais qu'est-ce qui peut être un moteur qui bloque outre l'aspect financier ?
1: Outre l'aspect financier, c'est que quand j'ai fait ce voyage, je l'ai fait seul parce que c'était dans un cadre professionnel. Donc, c'est pas un voyage que je pourrais faire seul aujourd'hui. Et c'est pas que je veux pas emmener du monde, mais le temps a passé. Et mon épouse n'est plus tellement fan de prendre l'avion pendant 8 heures.
2: Un enfant, un petit enfant.
3: Il y a des beaux pays à découvrir.
2: Il y a des beaux pays à découvrir. Il y a trop de choses à découvrir. Oui. Moi, je suis un peu moins attirée par l'Asie, j'avoue.
3: Ah oui, moi maintenant, j'irai moins, mais je trouve que ça doit être passionnant quand j'ai écouté l'émission sur le Népal,
2: oui,
3: notamment.
2: Oui, exactement. Le Népal, ça m'attire.
3: Des pays comme ça, ça doit être impressionnant.
1: Ouais, c'est encore la montagne.
3: Là-bas, mais
2: oui.
1: Il faut aimer. Hein.
3: C'est, oui,
2: ah oui, mais non, mais c'est l'aventure. Moi, j'ai toujours rêvé de faire Pékin Express.
3: Ah oui.
2: C'est vraiment...
3: On inscrit notre directrice de radio à Pékin
2: mais
3: Express.
2: Mais je vous assure, ça fait des années depuis le début de Pékin Express que je me dis que j'adorerais ce type d'aventure.
1: Moi,
2: pas pour le côté visuel.
1: Moi, c'est les trains
2: visuel,
1: comme les autres.
2: Ça, c'est vrai.
3: Et moi, c'est pas Koh Lanta.
2: Non, mais moi non plus, pas du tout.
3: Je vais pas tenir très longtemps.
2: Mais moi, c'est plutôt la culture. C'est cette approche, en fait, de voyager en faisant du stop, en pouvant loger chez l'habitant, en étant confronté.
1: J'irai dormir chez vous.
2: Ah oui, j'irai dormir chez vous, c'est pas mal non plus. Ouais, ce genre de truc, moi, ça m'attire encore bien. Bon, les grosses bébêtes, par contre, un petit peu moins, mais bon, ça, je prendrai sur moi. Mais, et le manque d'hygiène, ça, ce serait peut-être les points
3: un peu
2: négatifs.
3: Et la nourriture, on revenait à la gastronomie. Moi, certains pays, quand on doit manger des sauterelles et des choses comme ça...
2: Alors moi, la sauterelle, je m'en fous, mais la tarentule, je peux pas, quoi.
1: Moi, ça m'est arrivé en voyage de payer des repas pour pouvoir bien manger moi-même. J'invitais les gens chez qui j'étais. Comme c'était un peu craignos des fois.
3: C'est des questions d'habitude aussi.
1: Mais
3: je préfère la gastronomie méditerranéenne.
1: Quand tu vois des grosses chenilles comme mon doigt...
4: Oui.
2: Bah, c'est comme le premier jour à Curaçao, premier magasin alimentaire, on voit des pattes de poulet, c'est tout.

0: Les pâtes de poulet qui transperçaient les sachets.
1: C'est peut-être très bon, hein.
0: Certainement, certainement. Mais c'est vrai que nous, en tant qu'Européens, on arrive là. Je vous dis pas la tête de mes enfants. Dans le congélateur, il y avait que ça.
2: Où est le poulet?
0: Bon. Ouais. Voilà. C'est,
3: ouais. C'est et vous êtes piscine? Il y en a qui prennent jamais de maillot de bain. Ça, moi, je, c'est un indispensable. Ça et la crème solaire, évidemment. Hein. Toujours prendre sa crème solaire.
0: Oui, ça, on est bien d'accord. Ouais. Voilà. Ça, c'est sûr. Oui, piscine, moi, j'aime bien me rafraîchir. J'adore l'eau, en fait. J'adore nager parce que c'est la même chose que le ski. C'est dans ton univers, dans ta bulle, ta liberté. Oui. Tu nages à n'en plus finir. Et en fait, ton cerveau ne cavale pas, quoi. Ouais, donc, moi, j'adore ça. Donc, oui, je suis piscine, mer, peu importe. Plan d'eau, en tout cas.
3: Ouais.
0: Plan d'eau,
3: donc,
0: mais pas vaseux.
3: Le maillot fait partie de la vanille.
2: Ouais, ouais, il faut de l'eau. Il faut de l'eau. Dans le regard, pas trop. Hein.
3: Avec modération, comme pour tout. Il n'y a que la crème solaire qu'il ne faut pas mettre avec modération.
0: C'est sûr, ça, c'est sûr. Hein. Ça, c'est vraiment
3: ça. Les dermatos nous remercieront.
0: Oui, exactement. Tu vois, on vient de faire une pub gratuite. Non, mais ça, c'est vrai, il faut faire attention à soi.
3: Et c'est le genre de choses qu'on oublie assez facilement, je veux dire, la crème solaire, et alors qu'on rachète à l'aéroport ou qu'on rachète juste avant la gare et puis, ou sur place. Oups, le dentifrice,
0: la crème solaire.
3: Le dentifrice, la crème solaire,
0: le déodorant. Les
3: classiques qu'on oublie.
0: Oui, c'est ça.
3: Mais bon, voilà. On doit reprendre sur place.
0: Après, c'est aussi le voyage, c'est l'accueil, quoi. C'est aussi la rencontre.
2: Oui, rencontrer.
0: Moi, je vais accueillir aussi.
3: Mais oui, c'est ça, que tu vas
0: beaucoup.
3: Le vivre dans l'autre sens.
0: Oui, ouais. Moi, je vais le vivre en tant qu'hôte, en fait.
3: Et
0: vraiment,
3: des gens pas que francophones, parce
0: non,
3: que ça
0: tout.
3: Aussi, ça fait voyage.
0: Et ça, c'est chouette aussi. C'est parfois un peu impressionnant de se retrouver confronté à une autre culture, une autre langue, devoir expliquer certaines choses, donner des conseils de visite ou autre dans une autre langue. Et en même temps, c'est quelque chose de très agréable. Et ça aussi, c'est gay, de l'autre côté, en fait, accueillir.
3: J'imagine, et on a une belle région à découvrir.
0: Exactement, hein, oui, mais cette année, clairement, on a vraiment une région de fous. Allez, rien qu'autour de Namur, vous pouvez avoir des paysages complètement différents, que vous alliez du côté d'Anden, que vous alliez du côté Lèves, Boisdevillers, etc. Vous n'avez pas du tout la même nature, les mêmes forêts. Il y a de quoi faire. Il y a, je pense, le magnifique domaine à Furfaux. Qui est une réserve naturelle sublime. Vous avez le cours d'eau qui passe. Enfin, vous avez tellement de trucs à faire dans le coin, hors des sentiers battus, hors des zones touristiques. Vraiment, il y a...
2: C'est pas une question de distance.
0: Non, pas du tout.
3: Ah non,
0: pas du tout.
3: Vrai.
0: En fait, c'est une question de dépaysement et d'acceptation mentale de dépaysement proche de chez soi. Parce qu'on n'a pas besoin d'aller loin
1: pour se dépayser.
0: Voilà.
3: Et on connaît parfois très mal ses villages voisins.
0: Exactement.
3: En me promenant, parfois je me dis, mais en fait, j'ai jamais été au-delà du village voisin. Donc
0: exactement.
3: Le voisin du voisin, je ne le connais pas toujours.
0: Et puis on va découvrir aussi
3: et on
0: l'été.
3: Découvre de belles choses.
0: Avec les camps scouts, on va découvrir d'autres régions.
2: Est-ce que vous êtes de ceux qui sont en vacances quand ils sont arrivés sur leur lieu de villégiature ou plutôt de ceux qui sont déconnectés à partir du moment où ils tournent la clé?
0: Ah non, moi c'est au moment où je fais mes valises.
2: Ah, déjà encore
0: un peu avant. Là c'est un peu, je suis toujours un peu à cran, j'avoue. et puis quand la valise est fermée, c'est bon, on check, moi je suis en vacances, c'est bon.
3: Ah oui, moi c'est plutôt quand même sur place.
0: Ah oui.
3: Ouais, le trajet est plutôt...
2: Parce que le trajet, il peut être rocambolesque. Hein.
0: Mais oui, mais il faut...
3: Oui, puis c'est pas très marrant, parfois.
0: Non, mais il faut attendre. Ça fait partie du voyage, déjà, le trajet.
2: Ah
0: cool.
2: Ben oui,
3: c'est vrai.
2: Tout à fait.
0: Donc, c'est déjà une aventure en soi. C'est déjà accepter d'être bloqué dans les embouteillages, d'avoir du retard.
3: Je suis pas le plus grand aventurier, on revient à ça. Je vais pas faire Pékin Express, c'est la différence.
0: Mais tu me soutiendras.
3: Mais je te soutiendrai.
1: Oui, bien sûr, on te soutiendra.
0: Voilà.
2: Mais pas le sac à dos, parce qu'il sera trop lourd.
0: Ouais, mais ça, par contre, j'y ai déjà pensé, figure-toi. Qu'est-ce que j'emporte? Je sais déjà ce que j'emporte.
3: La photo des enfants et du mari.
0: A priori, je partirai avec mon mari, enfin, sauf si tu veux
3: m'accompagner.
1: Ça
2: n'empêche pas de prendre la photo.
1: En binôme mystère.
0: Non, ça, je ne pourrais pas en binôme mystère. J'ai un caractère beaucoup trop fort pour ça. Je crois que vous êtes tous d'accord. C'est rire rapidement.
1: Ça pourrait être assez drôle, je trouve.
0: Oui, ça, c'est sûr.
2: Pour elle, oui, mais pas pour l'autre.
3: et il reste toujours un truc embêtant quand on va en vacances, c'est si on a des animaux de compagnie.
0: Ah, mais ça, c'est le problème.
3: Quand j'étais
0: exactement.
3: Enfant, on avait peur de ne pas retrouver le chat.
0: Moi, je fais venir quelqu'un chez moi, évidemment, qui s'occupe de la maison, des animaux de compagnie. Mais ça, moi, c'est une problématique qui est importante. Et évidemment, je viens de craquer pour un chaton. Donc, vous comprenez que cette année...
3: Charlie.
0: Je ne
3: comprends pas avec.
0: Oui, Charlie.
2: Charlie et ses drôles de dames.
0: C'est exactement ça. Mais non, que, non, c'est vrai que ça pose des soucis, les animaux de compagnie. Voilà, il faut. Mais bon, c'est la solution, c'est de trouver quelqu'un qui vient habiter dans la maison le temps que vous partez, qui a accès à tous les services. Et quelque part, c'est. Voilà, je compte tenter aussi l'aventure Home Exchange.
2: Ah oui.
0: Voilà, ça y est, c'est, ah oui. C'est parti. Ah. Donc, c'est la prochaine aventure, c'est Home Exchange. On va échanger nos maisons. On a quelques idées de pistes là prochainement. Et voilà, on verra. Hein. Mais je ne ferai pas un home exchange avec.
1: Prochaine émission.
2: Ouais. C'est un beau sujet. J'avais déjà pensé à ça aussi, mais il faut être à deux.
0: Ah, bah oui, ça c'est mieux. C'est mieux. Tu peux pas laisser ta femme dans la maison. C'est pas compris dedans.
1: On va doucement s'arrêter là, je pense, oui. Parce que je vois que le temps file, bah file, oui. File. Bah on va devoir laisser l'antenne doucement. Donc, merci à tous les trois, à nous tous, et bonnes vacances à tous.
0: Bonnes vacances, bon congé, bon repos, bonne déconnexion. Et puis, on se retrouvera
1: à la rentrée,
0: hein, évidemment, oui. Pour parler de nos vacances, peut-être. On a vécu de folles aventures, de belles découvertes. Oui.
3: En tout cas, de Pékin Express,
0: j'ose espérer qu'on sera moins fatigué, qu'on sera plus reposé,
1: oui,
0: plus
1: oui,
0: serein.
1: Ça devrait aller. Voilà.

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1: Bonjour à tous, nous sommes très heureux de vous accueillir sur votre radio chrétienne pour cette nouvelle édition de notre émission Où va la vie ? Au micro Frédéric Mounier, chaque semaine je vous accompagne tout au long de cette conversation consacrée aux questions éthiques d'aujourd'hui et nous sommes comme chaque semaine en partenariat avec les facultés Loyola Paris. Alors la semaine dernière nous avons abordé dans une première étape un nouveau volet des questions éthiques d'aujourd'hui autour de la médecine humanitaire, du droit international. Nous avons vu avec le témoignage du docteur Raphaël Pitti qui est avec nous, qui a été médecin militaire, qui est médecin humanitaire, qui est aujourd'hui conseiller municipal à Metz et qui a traîné son sac, si j'ose dire, beaucoup en Syrie, en Ukraine, à Gaza, en Yougoslavie, en Irak, au Tchad. Eh bien, nous avons vu avec lui comment le monde est en train de se dérégler, comment est-ce qu'on en vient à tirer sur les hôpitaux et de quelle façon les populations civiles sont les plus dramatiquement atteintes, sont les premières victimes des dérèglements du monde, ce monde où la force de la loi cède la place à la loi de la force. Je rappelle le titre du livre du docteur Raphaël Pitti, « Va où l'humanité te porte », c'est chez Talendier. Et nous sommes également, au fil de cette conversation, en compagnie du père Bruno Saintot, je vous salue.
2: Bonjour.
1: Jésuite, faculté Loyola Paris, co-responsable du domaine éthique biomédical. Voilà, nous poursuivons cette conversation avec le docteur Pitti.
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1: Donc on a écouté tout à l'heure, docteur Pitti, votre témoignage assez fort concernant Gaza, la situation là-bas. Et en vous écoutant, on ne peut que se demander qu'est-ce qui fait que vous ne cédez pas à un désespoir existentiel après 30 ans de médecine humanitaire, alors que vous voyez la situation se dégrader, vous voyez les puissants devenir de plus en plus puissants et vous entendez, vous voyez les armes parler jour et nuit, s'attaquer aux civils. Qu'est-ce qui fait que vous conservez un peu d'espoir? Vous avez abordé rapidement dans le premier épisode la doctrine sociale de l'Église. Quelle est la place de la foi dans votre espérance, docteur Pitti?
3: Elle est vraiment très importante. Il n'y a pas d'espérance sans action. On ne peut pas s'asseoir et dire j'espère et espérer que il est le Christ tapé et on vous ouvrira, cherchez et vous trouverez. Il y a une action nécessaire. Donc dire j'espère sans rien faire, bien évidemment, c'est tout à fait condamnable. Il y a une nécessité dans le cadre de l'espérance, il y a une nécessité d'action, c'est-à-dire de se mettre aussi en action pour que cette espérance se réalise aussi. Après, nous laissons faire justement Dieu de nous soutenir en même temps dans ces actions qui sont les nôtres là. Et ça me paraît vraiment important. Moi, je me situe tout simplement comme un bâtisseur de cathédrale.
1: Voilà. Moi, tout à fait modestement. C'est-à-dire, oui, expliquez d'où.
3: Tout simplement.
1: Vous apportez votre pierre ?
3: J'apporte ma pierre en sachant pertinemment que je ne verrai pas justement la fin de la construction. Ouais. Mais j'apporte cette espérance d'un monde qui soit un monde spirituel, un monde d'amour, de fraternité, d'échange, de partage, etc. Ce monde-là, j'y aspire. Parce que c'est ce monde-là qui fera que le paradis, nous l'aurons déjà sur terre. Parce que l'homme deviendra spirituel. Et à ce moment-là, bien évidemment, nous vivrons dans l'amour, tous les uns pour les autres et les uns avec les autres. C'est ça l'espérance chrétienne, au fond, de ce monde-là vers lequel nous devons tondre. Moi, j'y apporte ma contribution. Je ne verrai pas ce monde, mais j'essaye, en tapant sur ma pierre, de construire ce monde-là.
1: Mais si vous dites cela, docteur Pitti, c'est parce que vous avez vécu le pire ?
3: Oui.
1: Oui ?
3: Oui, bien sûr. Dès enfant, la guerre d'Algérie. Mm-hmm. Nous étions dans la cave, etc.
1: Vous êtes né à Oran.
3: Je suis né à Oran.
1: Vous êtes pied-noir d'origine.
3: Oui, bien sûr. Mm-hmm. Et donc, j'ai été pendant la guerre d'Algérie. J'ai vu un peu les horreurs aussi pendant la guerre d'Algérie. Nous nous sommes retrouvés avec mes parents, les voisins, etc., dans la cave, pendant qu'il y avait les tirs entre l'OAS et l'armée française, etc. J'ai vu tuer tout près, quand j'étais enfant, l'OAS passer. Il y avait une queue devant la sécurité sociale qui n'est pas très loin de nous. Ils ont tiré sur les Algériens qui faisaient la queue, etc. J'étais tout près, ma mère qui criait, on vient, viens, viens, parce que j'étais en train de jouer aux boules avec mes amis, etc. J'ai connu ça, J'étais avec mon père dans les rues, la rue d'Arzeux, la rue principale, pour vos auditeurs qui connaissent Oran. J'ai vu un soir en hiver, certainement un FLN déguisé en femme qui avait été repéré. Tout le monde lui courait derrière et ils l'ont tué à bout portant, etc. Alors que, comme un animal, il essayait de s'agrapper au grillage d'un magasin pour essayer de monter et échapper vers le haut, alors qu'il y avait toute une foule qui le cernait. J'ai vu ça, enfant.
1: Donc tout ça, vous l'avez vu, mais à la puissance 10 000 dans votre exercice médecin militaire, puis médecin humanitaire. Et pourtant, vous conservez cette espérance-là.
3: Oui, oui, bien sûr.
1: Père Bruno Santo.
2: Ce qui m'a frappé à la lecture de votre livre, c'est que votre espérance, elle a été éprouvée. Vous avez vécu des crises. Un petit moment dans votre livre, vous parlez d'une crise de foi, vous demandez un petit moment. Et puis il y a un très beau passage où vous êtes dans le désert et vous le décrivez comme une seconde naissance. Oui. On pourrait dire que, si vous voulez, comme dans l'itinéraire des grands spirituels, il y a une conversion, puis après il y a une seconde conversion ou une seconde naissance dont vous parlez avec des mots admirables, si vous permettez que je vous cite parce que c'est tellement beau. Donc vous évoquez les sables du désert. Pour ma part, ce sont des mois passés dans les sables du désert qui ont été ma deuxième naissance. J'ouvre enfin ma porte à Dieu. Il a toujours été là, mais trop préoccupé, je n'étais pas à l'écoute. Je prends conscience que si je ne l'aide pas, il ne viendra pas en moi. Dès lors, tout ira dans ce sens. Je passe de l'amour individuel à l'amour collectif, le bonheur universel qui n'arrive que par nous. Est-ce que vous pouvez peut-être commenter à votre manière ce que vous appelez la deuxième naissance, qu'est-ce que c'est ce déclic en vous qui vous fait passer à autre chose,
1: il faut une confirmation passer par, il faut passer par le désert, Raphaël Pitti.
3: C'est la prise de conscience de ce qu'est la mort. Et en fait, la mort nous inhibe complètement. Cette idée de la mort, d'accord, nous inhibe complètement. Dès lors que nous arrivons à nous libérer de la mort, c'est-à-dire que c'est l'autre passage, à ce moment-là, tout s'ouvre en nous. Nous sommes en permanence, nous ne vivons pas notre vie parce que nous sommes persuadés que la mort a une fin et nous n'arrivons pas, même si nous avons la foi, à comprendre qu'il y a la vie éternelle, qu'il y a autre chose après, que nous allons vivre autre chose après, que c'est un continuum. Et tant que nous restons attachés à cette notion de la mort qui est une finitude, d'accord, alors nous en avons peur, nous la craignons tous les jours, etc. Nous ne voulons pas nous engager parce qu'il y a le risque, et le risque, c'est peut-être la mort qui va suivre. Dans nos engagements de tous les jours, or, il n'y a pas d'engagement sans risque. Il y en a un forcément de risque. Alors, à quoi serait l'engagement s'il n'y a pas de risque? Bien évidemment, s'il y a une espérance au même temps, il y a un engagement, et s'il y a un engagement, il y a une action, donc je peux me tromper. Donc, je risque quelque chose. Mais dès lors que je me débarrasse de ça, alors tout est possible. Le monde devient grand, le monde est à nous, on peut aller partout. Qu'est-ce que je risque? Qu'est-ce que je risque?
2: Je suis très frappé par ce que vous dites, parce que c'est souvent la peur qui nous inhibe. Totalement. Dans l'Épître aux Hébreux, il y a ce très beau passage où il est dit que le Christ est venu libérer ceux qui, par crainte de la mort, passaient leur vie dans l'esclavage.
3: C'est ça.
2: Ceux qui, par crainte de la mort, passaient leur vie dans l'esclavage.
3: C'est ça.
2: Et en vous lisant, puis vous avez de très beaux passages sur la nouvelle liberté que vous acquérez, en fait. Liberté de changer de poste, liberté de quitter l'armée, à plusieurs reprises, vous quittez des choses, liberté par rapport à la perspective même de la mort, et ça me frappe beaucoup parce que, en fait, je pense qu'il y a beaucoup de choses que nous ne faisons pas parce que nous avons peur.
3: Oui.
2: Peur d'autrui, peur du ridicule, peur de s'engager.
3: Absolument.
2: Peur de l'étranger, peur du migrant. Est-ce que vous pourriez développer, en fait chez vous...
1: Bruno Santo évoque les migrants. Il faut rappeler, docteur Raphaël Pitti, que vous êtes conseiller municipal à Metz, en charge précisément de l'intégration des réfugiés et des migrants. Pour vous, c'est la suite logique de votre action sur le terrain?
3: Bien sûr, il y a une continuité dans l'humain. Mm-hmm. On ne peut pas s'arrêter à dire « je suis un médecin humanitaire là-bas, et ici, je suis tranquille chez moi ». Non, ce n'est pas vrai. Nous sommes forcés, au même temps qu'il y a une continuité entre l'action humanitaire là-bas et ici. Et ici, elle se poursuit dans l'action politique. Comment améliorer le vécu de ceux qui viennent de notre pays?
1: Vous utilisez le mot politique.
3: Mais bien sûr, politique au sens propre du terme, c'est-à-dire l'engagement citoyen. On est encore dans l'engagement. Le politique est là, c'est d'être engagé dans la vie publique, d'être avec les autres. C'est le rôle du chrétien. C'est l'appel du chrétien à cet engagement pour le vivre ensemble, pour améliorer la vie ensemble. Et nous avons une obligation qui nous est faite. Être chrétien, ça n'est pas une identité. Être chrétien, c'est un engagement à suivre le Christ. Or, la première chose qui est importante dans le message du Christ, c'est bien de nous donner notre liberté intérieure. C'est bien de nous donner, de nous libérer. Libérez-vous du lendemain même. Regardez les oiseaux des champs et les lys, etc. Libérez-vous du lendemain. N'ayez crainte. Votre Père dans le ciel connaît chacune de vos cheveux, etc. Mettez-vous en confiance. Parce que vous êtes au même temps accompagné. Je suis le chemin, je suis la vérité, la vie. Suivez-moi.
1: Et alors, lorsque vous dites ça sur notre terre, sur votre terre Messine, à Metz, que vous disent les gens? Est-ce qu'ils n'ont pas peur des migrants, des réfugiés? Est-ce que sur le plan politique, justement, ce n'est pas devenu un enjeu très important aujourd'hui?
3: Ça l'est, énormément. Or, à un moment donné, un titre d'anecdote, à Metz, depuis 2016, il y avait un parking où il y avait plus de 1000 migrants qui étaient là. Là, nous avions notre jungle qui était là, avec une extrême violence à l'intérieur, une situation de très grande précarité, de la violence parce qu'ils venaient des pays autant qu'ils ne peuvent pas s'entendre entre Albanais, Serbes et patati, ils étaient tous mélangés entre eux, etc. Leurs conditions étaient tellement difficiles, la promiscuité était telle, la drogue était dedans, la violence aussi entre les jeunes et puis les femmes qui étaient avec leurs maris, etc. Tout ça existait à Metz, bien évidemment. Et donc, je me suis battu avec des associations qui s'étaient spontanément créées, etc., pour faire disparaître cela. Et nous avons réussi comment? Tout simplement en prenant l'exemple d'Anne Hidalgo à Paris, qui avait ouvert un centre d'accueil et d'évaluation, et qui avait obligé l'État, à ce moment-là, à prendre en charge ces centres. Fort de ça, je suis allé voir Madame Hidalgo, je lui ai dit « Téléphonez au maire de Metz. D'accord? Aidez-moi, il est socialiste comme vous. D'accord? Il ne veut pas s'en mêler. » En disant que c'est le problème de l'État, que c'est pas son problème à lui, et que s'il les aide, ça fait monter le Front National. C'est l'inverse, parce que ces 1000 personnes, ils sortent dans la rue, ils cherchent des endroits pour se réchauffer, pour charger leur téléphone, etc. Et ils donnent l'impression de nous envahir. Or, si nous les accueillons, si nous organisons leur venue, ils disparaissent de la vue. Et c'est exactement ce qui s'est passé. Madame Hidalgo a téléphoné à Dominique Gros, qui, à ce moment-là, a accepté de mettre à la disposition de la préfecture un lycée qui était abandonné déjà depuis plusieurs années, qui a été converti en centre d'accueil et d'évaluation. Le parking a disparu et les gens ont disparu de la vue. On ne les voit pas. On ne les voit
1: mais
3: pas.
1: Ils existent toujours, rassurez-nous.
3: Oui, ils existent oui. Bien évidemment, mais ils sont accueillis dans la dignité. Ils sont accueillis dans la dignité, ils ont de quoi manger, ils ont de quoi se laver, ils ont de quoi faire la cuisine, etc. Et puis ensuite, ils sont répartis un peu sur tout le département. Et donc, on ne les voit pas parce que ça ne représente pas un nombre incalculable de personnes. C'était 1000 personnes. La ville de Metz, avec son territoire, fait 120 000 personnes. D'accord? Mais si vous laissez les 1000 concentrés et si ils sortent ensemble le matin pour aller chercher, etc., ben vous les voyez.
1: Autrement dit, docteur Raphaël Pitti, si je vous entends bien, vous ne désespérez pas ni de l'action politique ni de l'action juridique. Dans la première émission la semaine dernière, vous avez évoqué la sorte d'impasse dans laquelle se trouve le droit international humanitaire. On en reparlera la semaine prochaine avec notre experte juriste. Mais fort de votre expérience, comment situez-vous la juste articulation entre la vie politique, le droit? Est-ce qu'on peut encore se fonder sur ce que nous avons cru être longtemps la base de notre démocratie?
3: Écoutez, oui, je crois bien évidemment à la démocratie. Je pense qu'elle est malade en ce moment, bien évidemment, qu'elle n'est pas, que cette démocratie représentative n'est pas suffisante. Bien sûr, le citoyen, dès lors qu'il a choisi son député, encore quand il l'a choisi lui-même, bien évidemment...
1: S'il a voté,
3: c'est pour ça. S'il a voté, non, il faut arriver justement à une démocratie qui est une démocratie intégrale, c'est-à-dire qui fait la part au même temps à la démocratie participative et à la démocratie au même temps représentative. L'une ne peut pas aller sans l'autre.
1: On peut articuler les deux.
3: Il faut impérativement trouver les moyens d'articuler les deux. Il faut que la représentation en même temps, la participation... soit intégré un peu à l'exemple, peut-être pas autant que les Suisses, mais avec des référendums, etc., courants, sur des grands sujets, etc., que de laisser la représentation qui est elle-même entre les partis politiques. Et donc, au fond, qu'est-ce qu'ils défendent? Est-ce qu'ils défendent le citoyen ou est-ce qu'ils défendent les partis? On peut se poser la question avec Simone Veil, qui avait déjà fait un opuscule juste avant la guerre pour la destruction, pour la désintégration des partis politiques. On peut se poser la question, car à partir d'un moment, les partis politiques ne se défendent qu'eux-mêmes.
1: Mais si vous avez foi en la vie civique, docteur Raphaël Petit, pourquoi donc avez-vous rendu votre Légion d'honneur ? Expliquez-nous.
3: Bien, justement, à cause des migrants,
1: oui.
3: Bien évidemment, j'ai écouté M. Macron, c'est ni droite ni gauche, donc ça allait tout à fait.
1: Vous n'avez pas que vous avez été séduit par Emmanuel Macron ?
3: Mais oui, tout à fait, avant les élections, bien sûr, de 2017. Il portait comme message ni droite ni gauche. Or, c'est exactement ce qui me soutient. Je ne suis pas à droite et je ne suis pas à gauche, et ça casse les pieds sur le plan local en particulier, ma position. J'étais avec les socialistes dans la précédente mandature, je suis avec la droite maintenant. Pourquoi? Dans la mesure où on me laisse faire ce qui me porte, c'est-à-dire la défense du migrant. Le maire actuel, Gros Didier, me laisse complètement libre. Et là, nous sommes en train de mettre en place une vraie politique locale de l'intégration. D'accord, avec vraiment avec une maison de l'intégration, etc., de manière à afficher une volonté politique d'assumer l'intégration des populations qui viennent, parce que c'est un enjeu politique, les intégrer. Bien évidemment, c'est lutter contre le communautarisme, c'est leur donner les moyens en même temps de s'intégrer dans notre société, de participer à la vie de la société, etc. C'est un enjeu important de la vie politique. Et donc, je défends cette idée qu'il y ait justement une politique nationale de l'intégration qui soit parfaitement affichée. Voilà.
1: Alors, on comprend en vous écoutant, docteur Petit, que vous croyez aux institutions nationales, mais croyez-vous encore aux institutions internationales? Donc, quand même, le crédit auprès de vous est très ébréché après vos 30 ans d'exercice de médecine humanitaire.
3: Oui, bien sûr. Bien sûr, mais bien évidemment.
1: On peut ressusciter les Nations Unies?
3: En tout cas, commençons par l'Europe, d'accord ? Parce qu'il y a un vrai problème. Ce n'est pas l'Europe que nous aurions voulu. On s'est complètement trompé. On en a fait un club d'affaires. Et ils sont tous à défendre leurs intérêts dans ce cadre du club d'affaires. L'Europe n'est pas une communauté européenne. C'est un club d'affaires européen. Où entre 28 qui sont là à se battre, etc., pour leurs intérêts particuliers. Et nous ne formons pas, justement, une communauté. Parce que si nous formions une communauté, nous parlerions tous du même langage, etc., sur le plan politique, international et par rapport à nos valeurs européennes, de démocratie, en même temps des droits de l'homme et autres. Nous pourrions. Et nous serions un phare. Dans le monde d'aujourd'hui, si l'Europe pouvait parler de cette façon, nous serions un phare, parce que beaucoup de peuples attendent justement d'avoir un sens, voilà, et de suivre cela. Or, nous avons perdu cela. Et il est temps de retrouver ce chemin qui est celle de la communauté européenne, pour faire peuple.
2: Ce qui est frappant, c'est que c'est votre manière d'articuler une politique locale et une politique internationale. Parce qu'on pourrait se dire, bon, finalement, c'est déjà tellement compliqué au niveau national ou au niveau local, avant de parler du national, au niveau local, j'arrive déjà à faire quelque chose. Et en fait, vous passez du local au national et à l'international. Et en fait, si je vous comprends bien, c'est que la ressource pour faire ça, c'est dans ce que vous appelez la participation, mais qui n'est pas uniquement une participation à un projet intellectuel, mais des gens qui se mouillent, c'est-à-dire qui travaillent, qui restaurent une capacité d'agir, eh ben, locale, et puis nationale, et puis européenne, et puis internationale. Alors, c'est cette articulation-là que je trouve très frappante, parce que dans la paralysie actuelle, en fait, si on raisonne directement au niveau international, ben, le citoyen lambda dit... Écoutez, moi, j'y peux rien. Alors, vous avez une expérience internationale, donc vous pouvez dire le contraire. Mais la plupart disent, je n'y peux rien. Au niveau national, beaucoup disent, regardez, c'est un panier de crabes, je n'y peux rien. Voilà. Au niveau local, on a peut-être encore des chances. Voilà. Et ce que je trouve très fort, et peut-être que vous pourriez développer ça, c'est comment la restauration du pouvoir d'agir au niveau local, elle peut contribuer à une politique nationale, voire internationale. Parce que c'est ça qui nous manque. Voilà.
1: Docteur Petit.
3: Oui, mais vous avez tout à fait raison de soulever cela. Je crois vraiment très, très important. L'homme de demain, ou l'homme d'aujourd'hui, ou la jeunesse d'aujourd'hui, doit être justement cette jeunesse capable de s'engager, à se transformer lui-même pour pouvoir transformer le monde. Et donc, il y a un vrai travail sur soi qui est vraiment important. Et c'est cette vie intérieure, d'ailleurs, auquel le Christ nous appelle, et non pas d'être sur l'extérieur, mais sur l'intérieur, pour retrouver sa propre liberté. Parce que tant qu'on continuera à utiliser nos peurs, la peur de l'autre, d'être envahi par l'autre, etc., alors nous sommes prisonniers, bien évidemment, des discours politiques de l'extrême droite ou de la droite extrémiste, etc. Nous sommes dans ce contexte-là. Nous sommes parce que nous avons peur, bien évidemment, et on utilise nos peurs. Aujourd'hui, par exemple, pour bien citer les choses, nous sommes devant un enjeu terrible qui est le réchauffement climatique. Nous en voyons tous les jours les conséquences du réchauffement climatique dans le monde. Nous voyons déjà le transfert des populations qui migrent, etc. À commencer par le Bangladesh. Peu de gens savent, par exemple, que les Indiens ont construit un mur pour les séparer du Bangladesh parce qu'ils ont peur des migrants économiques et climatiques qui vont arriver chez eux, etc. Bien. Alors, nous sommes confrontés à ça. Il nous faut mobiliser le maximum d'argent pour ça. Là. Or, qu'est-ce que j'entends ? Qu'il faut mobiliser 800 milliards au niveau de l'Europe pour s'armer.
1: Mais pourquoi ? Alors, vous qui avez exercé en Ukraine, comment voyez-vous cette question ? L'Europe ne doit-elle pas s'armer ? Se réarmer ?
3: Je dirais tout simplement, comme un béotien, hein, je regarde les choses. Depuis 3 ans, les Ukrainiens, avec le soutien pas complet de l'Europe, hein, et des Occidentaux, parce qu'on a donné au départ que des armes défensives et non pas d'armes offensives. On n'a jamais protégé le ciel ukrainien, alors qu'en 24 heures, on a assuré la protection du ciel israélien contre les missiles, et on n'a pas donné les mêmes armes aux Ukrainiens depuis 3 ans, et ils continuent de bombarder Kiev, Lviv, etc., puisque j'y étais encore la semaine dernière. Et donc j'ai assisté au bombardement de Lviv, en particulier. Donc on est capable de donner des armes en 24 heures, de mettre en place un dispositif de protection du ciel israélien contre les Iraniens, et depuis 3 ans, on n'a pas fait la même chose pour les Ukrainiens. On n'a pas fait. Donc on n'a pas fait tout ce que l'on pouvait faire. On est encore à la 18e ou 18e groupe de sanctions. Mais pourquoi est-ce qu'on a... Pourquoi dès le départ, on n'a pas mis en place tout le dispositif de sanctions économiques pour la Russie ? Pourquoi en étant au 18e paquet de sanctions et on envisage d'en mettre d'autres derrière ?
1: Mais à vos yeux, docteur Pitti, devons-nous nous réarmer ?
3: Alors, écoutez, moi, ce que je crois maintenant, c'est que ça fait 3 ans. Les Ukrainiens, c'est un pays de 40 millions d'habitants qui continue à se battre avec les moyens qu'on lui donne. Et ils résistent. Et ils résistent depuis 3 ans. Maintenant, bien évidemment, ils sont fatigués, épuisés. Il y a peu d'hommes qui ont envie encore de se battre, etc., pour l'est du pays. C'est vrai qu'ils sont dans une période extrêmement difficile. Mais ils tiennent le coup. Nous sommes 500 millions de citoyens. En Europe, 500 millions de citoyens. Il y a l'OTAN avec nous, d'accord ? Nous avons des moyens en armes. Et vous pensez que nous ne sommes pas capables aujourd'hui, avec le conventionnel, de résister ? Vous pensez que nous ne sommes pas capables éventuellement, s'il fallait, si vraiment la Russie envisageait d'utiliser le nucléaire tactique, vous pensez qu'on n'aurait pas les capacités ?
1: Mais vous avez été militaire, docteur Raphaël Pitti.
3: Oui, c'est ce que je dis.
1: Vous savez à quel point notre armée est dite une armée bonsaï, c'est-à-dire une armée qui est capable de faire de tout, mais pas très longtemps.
3: Alors, les Ukrainiens ont réussi depuis 3 ans à continuer à le faire.
1: Parce qu'ils sont portés par une espérance ?
3: Et parce qu'ils sont portés en même temps par les États.
1: Par un objectif commun.
3: Et par le fait qu'on les aide. On leur donne des armes, etc. Alors, pourquoi faut-il ? Moi, ce que je crains, justement, c'est qu'on essaye de relancer nos économies, d'accord, par le réarmement, et nous mettre dans un système, un peu à l'exemple des Américains, au même temps d'une industrie militaire, pour relancer nos économies. Les Allemands, d'ailleurs, l'ont compris, puisque eux envisagent d'investir pour 300 milliards, à eux seuls.
1: On arrive au terme de ce deuxième volet de cette édition des Racines du cette édition de Où va la vie, pardonnez-moi, consacrée à l'évolution du droit humanitaire et de la médecine humanitaire. Peut-être une dernière question du père Bruno Saint-Aulo.
2: Une dernière question, une remarque, c'est que, en fait, ce que je trouve très beau dans ce que vous dites, et pour moi plein de leçons, c'est que vous articulez une forme de résistance intérieure, c'est-à-dire une intériorité, et que sans cette intériorité-là, rien ne peut se faire, parce que c'est la peur, c'est la paralysie, c'est l'absence de courage, c'est l'absence de détermination, c'est l'absence d'espérance. Et qu'en fait, vous restaurez en fait ce dont on dit depuis longtemps sur l'articulation entre le spirituel et le politique, en fait.
3: Oui.
2: Qui, à mon avis, est capitale. Parce que sans un enracinement intérieur, alors qu'il soit chrétien ou pas, mais sans un enracinement intérieur, bah, l'homme n'est que le jouet de forces. D'ailleurs, c'est les forces qui se disputent d'abord son propre cœur, ses propres désirs, et puis de toutes les forces externes. Et qu'en fait, il y a un lien profond entre restaurer une capacité d'intériorité, de méditation, de critique, voilà, de calme intérieur, de réceptivité, que ce soit l'amour de Dieu ou autre chose pour ceux qui ne sont pas croyants. Ça ne nous détourne pas de la politique, mais en fait, ça donne un fondement même pour l'action politique. Et ça, je crois que c'est vraiment très important dans la période que nous vivons.
1: Un dernier mot, Raphaël Petit, vous partagez ce point de vue?
3: Mais bien sûr, nous sommes dans le monde, nous sommes, mais pas de ce monde. Nous sommes bien évidemment des êtres spirituels, mais nous sommes dans ce monde et nous avons justement à le construire pour que nous puissions le vivre ensemble, oui, bien sûr.
1: Un grand merci à vous, Raphaël Petit. Je rappelle le titre de votre livre, « Va où l'humanité te porte », c'était publié chez Talendier en 2018. Je rappelle que vous avez été médecin militaire, médecin humanitaire. Vous êtes aujourd'hui conseiller municipal à Metz. Vous avez évoqué votre action politique. Nous étions également en compagnie du père Bruno Sainteau, jésuite, enseignant aux facultés Loyola Paris, co-responsable du domaine d'éthique biomédicale. La semaine prochaine, nous aborderons plus spécifiquement la question du droit humanitaire international. Nous serons en compagnie de Françoise Boucher-Saulnier, qui est juriste, spécialiste reconnue du droit humanitaire international, qui a publié notamment à la découverte un dictionnaire pratique du droit humanitaire et qui a été directrice juridique de l'ONG Médecins sans frontières pendant de longues années. Nous verrons avec elle si on peut véritablement ressusciter, revitaliser les institutions internationales. Donc restez fidèles la semaine prochaine à Ouvre la Vie. 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Un grand merci à vous tous pour votre fidélité et rendez-vous la semaine prochaine pour le troisième volet de cette édition de Où va la vie ?

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Retrouvons à présent la prière du soir. Prenons la direction de la Provence pour prier avec les moines de Ganagobie.

Sur ton livre, tous mes jours étaient inscrits, recensés à ton castel.

De la première lettre de saint Pierre apôtre. Soyez sobres, soyez vigilants, votre adversaire, le démon, comme un lion qui rugit, va et vient à la recherche de sa proie. Résistez-lui avec la force de la foi.

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1: Frère Gonzague de Loncan, bonjour.
2: Bonjour Pauline.
1: Alors, c'est un sujet, on l'a dit, qui ne date pas d'aujourd'hui. D'ailleurs, depuis quand l'Église s'intéresse à ce débat, à ce sujet ?
2: Je dirais depuis le point de départ. Parce que si vous lisez l'Évangile, vous vous rendez compte que, en fait, l'Évangile n'est pas un simple reportage factuel de l'histoire de Jésus, mais vraiment une réflexion croyante. On le voit dans les Évangiles après Pâques, quand Jésus apparaît à ses disciples. Rappelez-vous de ce que je vous ai dit, où Jésus, avec les disciples d'Emmaüs, souvenez-vous, et puis en commençant de Moïse et de tous les prophètes, il leur expliqua dans l'Écriture ce qui le concernait. Ça veut dire que il n'y a pas de foi chrétienne et de foi en la résurrection du Christ qui ne fasse intervenir un effort de méditation croyante. Et saint Paul, il a fait ça dans toutes ses épîtres. Finalement, lui qui était versé dans les Écritures juives, eh bien, il a relu les Écritures à la lumière de Jésus pour faire jaillir cette théologie, cette contemplation du Christ. Donc, en fait, depuis le point de départ, cette interaction entre la foi et l'intelligence, elle est absolument et insurpassable et indispensable pour la foi.
1: Indispensable et donc dès l'origine, dès les textes de l'Évangile, dans la Bible. Qu'est-ce qu'elle dit l'Église plus précisément à ce sujet si on passe au-delà, si on essaie de comprendre au-delà du texte?
2: Alors, dans toute l'histoire de l'Église, il y a eu, je dirais, des rapports entre l'intelligence et la foi, parce que à chaque changement de culture, l'Église a été invitée à re-réfléchir sur sa foi pour la faire dialoguer avec la culture. On célèbre les 1700 ans du Concile de Nicée. Qu'est-ce qui s'est passé au Concile de Nicée? On passe d'une culture juive à une culture grecque, et du coup, faire comprendre le mystère trinitaire, c'est pas simple. Alors, on explore les mots et les concepts qu'on a à notre disposition, et pour essayer de faire comprendre l'égalité du Père et du Fils, le Concile de Nicée utilise le mot homo ousios. Mais c'est un mot qui vient de la culture grecque, et donc, dès ce moment-là, il y a ce dialogue entre la culture du moment et la foi, et à la fois cette confrontation, et j'allais dire, c'est un peu comme de la pâte à modeler, on essaie de modeler, de rendre malléable pour que les mots d'une culture deviennent adéquats pour exposer la foi. Et puis évidemment, alors si vous allez encore un peu plus loin, vous avez les grandes synthèses médiévales d'un Thomas d'Aquin ou d'un Bonaventure, mais même avant eux, un des précurseurs essentiels, c'est saint Anselme. Saint Anselme, ses frères lui demandent de rendre raison de sa foi indépendamment de l'Écriture. Ça, c'est un truc qu'on n'avait jamais fait. Essayez de... les pères de l'Église exposent l'Écriture et essayent de comprendre l'Écriture. Et là, Anselme, il essaye de rendre raison de sa foi. D'ailleurs, en cela, il répond à l'injonction de Saint-Pierre, dans la première épître de Saint-Pierre, être prêt à rendre compte de son espérance. Et ça, donc, les théologiens l'ont fait pendant toute l'histoire de l'Église. Et saint Anselme, il essaye de comprendre le mystère du Christ, comprendre l'incarnation, comprendre le salut, comprendre la Vierge Marie, avec les forces de son intelligence, et en entrant dans un espèce de dialogue entre sa foi et son intelligence.
1: Et donc parfois c'est rationaliser, essayer de rationaliser des faits, des choses, des mystères, comme vous l'avez dit, qui sont parfois un peu irrationnels, justement, c'est tout l'enjeu.
2: Alors, je ne sais pas si c'est irrationnel. Je pense que c'est...
1: Qui sont en tout cas difficilement compréhensibles par la raison.
2: Ben oui, parce que finalement, Dieu nous dépasse. Le problème, c'est d'arriver à entrer en dialogue avec Dieu, puisque Dieu fait alliance avec nous. Et donc, il s'agit d'entrer en dialogue avec Dieu, et on ne dialogue qu'avec quelqu'un qu'on connaît, et quelqu'un dont on connaît le langage, finalement, pour arriver à dialoguer. Mais la personne avec qui on dialogue, c'est vrai avec Dieu, mais c'est vrai entre nous, la personne qu'on

0: rencontre est toujours plus que ce qu'on en comprend. Et donc, c'est ça où il faut essayer de marcher sur deux pieds ou de voler avec deux ailes, comme dit le Concile Vatican I, d'essayer de se dire, bah, j'essaye de comprendre la personne que j'ai en face de moi, tout en me disant que cette personne, elle est toujours plus que moi.
1: Et la raison n'explique pas tout, ce qui donne finalement raison aussi à la foi.
0: Alors, après, il serait intéressant de comprendre les mots, parce que quand on dit intelligence et raison, on ne dit pas forcément la même chose. Et peut-être qu'au fur et à mesure de l'histoire de la pensée, la rationalité est devenue quelque chose de plus étranger à la foi. Et on a fini par opposer raison et foi. Ce qui, dans les premiers siècles de l'Église, jusqu'au Moyen-Âge, n'était absolument pas une opposition.
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1: Cette semaine, dans le béaba du christianisme, on se pose la question, foi et raison sont-elles compatibles? On en parle avec frère Gonzague de Loncan, frère de Saint-Jean, enseignant-chercheur à la faculté de théologie de l'Université catholique de Lyon. Vous venez d'éditer, ça tombe bien, avec Camille de Belois, la révélation aujourd'hui, foi et raison en dialogue aux éditions du Cerf. Alors justement, vous revenez sur dans ce livre, sur cette encyclique Fides et Ratio du pape Jean-Paul II, qu'est-ce qu'elle dit, cette encyclique, justement, sur ce dialogue entre foi et raison?
0: Alors, le point de départ, c'est quelque chose qui a déjà été affirmé par le Concile Vatican I. Le Concile Vatican I, c'est 1870-1871, où le Concile affirme il y a deux ailes par lesquelles l'homme peut s'élever vers Dieu, l'intelligence et la foi. Et il faut se remettre dans le contexte, en 1870, hein, c'est quand même les philosophies athées, vous avez des Nietzsche, des Hegel, et vous avez une contestation vraiment de la rationalité, de la foi, de la capacité de l'intelligence à atteindre Dieu, et vous avez même tout simplement une négation de Dieu chez tous ceux qu'on a appelés les maîtres du soupçon. Alors évidemment, pour le Concile Vatican I, affirmer non, il n'y a pas d'opposition, mais c'est deux manières différentes, c'est deux chemins différents, c'était quelque chose d'essentiel. Et Jean-Paul II essaye de dire, ben en fait, ça ne suffit pas de dire qu'il y a deux ailes, comme s'il y avait deux choses qui se faisaient face. D'un côté, la foi, de l'autre côté, la raison. Ce que Jean-Paul II affirme, c'est qu'il y a une circularité entre la foi et la raison. La foi enrichit la raison enrichit la foi. C'est d'ailleurs cette circularité qui a fait un petit peu l'objet de notre travail, puisque le livre auquel vous faites référence, c'est l'édition d'actes d'un colloque qui s'est tenu en novembre 2023. 23 déjà, oui, ça passe trop vite, pour fêter les 25 ans de l'encyclique Fides et Ratio. Et où on a justement essayé de dire comment est-ce qu'on peut comprendre cet enrichissement mutuel de l'intelligence et de la foi. Parce que Jean-Paul II va dire, bah, la foi, ça ouvre à l'homme des horizons, et des horizons de rationalité, des horizons d'intelligence, des horizons de compréhension de lui-même, du sens de sa vie, du sens de l'autre, du sens de la relation. Parce que c'est vrai qu'aujourd'hui, on a tendance à rejeter la foi, et pas seulement la foi catholique, mais toutes les expressions de la foi dans le domaine du subjectif, de l'affectif, de l'irrationnel. Or, justement,
1: il faut pouvoir tout expliquer aujourd'hui.
0: Alors, je pense qu'il y a une nouvelle exigence de rendre compte de sa foi. Ça c'est vrai, beaucoup de gens nous demandent de rendre compte de notre foi. Mais il me semble qu'un des défis d'aujourd'hui, c'est la question du dialogue. Du dialogue avec l'islam, du dialogue avec les autres religions. Si on cantonne la religion à du subjectif, alors on ne peut avoir aucun vocabulaire commun, on ne peut pas se rencontrer, et ce sera de pire en pire. Et moins on pourra se rencontrer, moins on pourra mettre des mots sur notre foi, plus les crispations et plus les communautarismes, comme on les dénonce souvent, seront exacerbés. Et ça, je pense que c'est grave pour notre monde.
1: Cette complémentarité qui ressort de cette encyclique Fides et Ratio, elle doit être réinterrogée par conséquent aujourd'hui, puisque finalement, elle a été réfléchie à un moment donné où justement il y avait cette négation de Dieu. Est-ce qu'on est dans une époque où il faudrait réinterroger ce dialogue, notamment par l'Église ?
0: Mais ce qu'on disait au début de l'émission, c'est que souvent le dialogue entre la foi et la raison s'est fait à des changements de culture. Et le pape François a dit clairement, on n'est pas à une époque de changement, mais un changement d'époque. Et je trouve que du coup, la théologie et l'Église se trouvent devant un grand défi, devant cette nouvelle époque, ces nouvelles questions que pose l'intelligence artificielle, que pose le développement exponentiel des réseaux. Est-ce qu'on va se contenter de dénoncer ? Est-ce qu'on va se contenter de déplorer ? Ou est-ce qu'on va entrer en dialogue avec cette culture ? Je crois qu'on a beaucoup parlé de l'exculturation du christianisme. Bah oui, je pense qu'on est dans une culture post-chrétienne. Bah c'est là où, du coup, il y a un nouveau défi du dialogue entre la foi et la raison, entre l'histoire de l'Église et la culture d'aujourd'hui qui nous interroge à fond.
1: Merci, frère Gonzague de Loncamp. Je rappelle que vous venez d'éditer avec Camille de Belois La Révélation aujourd'hui, foi et raison en dialogue aux éditions du Cerf. Merci pour cet échange stimulant. À bientôt.
0: Au revoir.
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4: Bonjour, bonjour à toutes, bonjour à tous et bienvenue dans Du Sucre. Dans votre été, l'émission estivale coproduite par les antennes belges de RCF, Bruxelles, où je suis, Liège et Sud-Belgique. Alors on va passer l'été ensemble, les trois premières semaines, ce sera avec moi, puis ensuite avec Sandy Louis et Denis Levin-Fosse et enfin avec Olivier Goncette. Et Du Sucre dans votre été, c'est du lundi au jeudi jusqu'au 27 août. Le principe de cette émission: passer quasiment une heure avec notre invité, découvrir son actualité, apprendre à mieux le connaître à travers ses souvenirs d'été et le questionnaire « Qu'est-ce qui vous redonne de l'élan quand vous avez le moral dans les chaussettes ?» Et enfin, notre invité nous fera découvrir son coup de cœur. Il y aura bien sûr de la musique et des chroniques. Tous les mardis en alternance, vous entendrez Anne-Sophie Montoisy et Frédéric Petit. Elles vous emmèneront en balade en Wallonie à la découverte ou redécouverte des trésors de notre belle région avec cette chronique « L'été au fil des pas ». Et aujourd'hui, c'est Anne-Sophie qui vous emmènera du côté de Namur et d'Inan. Et puis on entendra la chronique quotidienne du Mondial. Exceptionnellement aujourd'hui, elle n'est pas signée Bernard Van Vinkt, mais Monseigneur le Jeune, évêque de Namur, qui est fan de foot. Bah tiens, puisqu'on en parle. Na na na na na ner. Ouais, je crois qu'on a tous envie de faire un pied de nez, de tirer la longue à Donald Trump ce matin. Il a voulu tricher, bah les Diables Rouges ont quand même gagné de façon magistrale 4-1. Alors, un coca pour fêter ça et pour dire bye bye America. Et puis rendez-vous pour le quart de finale Belgique-Espagne vendredi à 21h. On met du sucre dans votre été, c'est l'invité. Alors, je sais pas si mon invité aime jouer au foot, mais il aime dribbler entre plusieurs projets et évoluer sur plusieurs terrains de jeu. Et il marque souvent des buts en nous faisant passer, nous, spectateurs et spectatrices, par toutes les émotions. Vous avez pu applaudir ce comédien belge diplômé de l'IAD au printemps dernier au Théâtre des Martyrs à Bruxelles, dans Canis Lupus, cette réinterprétation très libre de Pierre et le Loup de Prokofiev. Adaptation signée Adeline Dieudonné, mais un projet dont il était à l'origine. Et puisque je parle de foot, eh bien moi je le verrais assez libéraux. Alors c'est un poste qui n'existe plus compte tenu de l'évolution du marquage et du pressing et qui consistait donc à anticiper, à relancer, à couvrir ses coéquipiers, le tout sans marquage strict. Un électron libre, quoi. Bah, finalement, je trouve que ça lui va bien. Lui qui, en tant que comédien, auteur et metteur en scène, s'épanouit autant dans le théâtre de rue, le cirque, le théâtre jeune public ou aussi le court-métrage. Bon, on va voir avec lui le domaine dans lequel il travaille en ce moment. Bonjour Simon Waters. Voilà. Bah alors si je n'allume pas le micro, ça va pas. J'étais tout émue. Bonjour Simon. Voilà, le côté libéraux, électron libre, ça vous va?
5: Oui.
4: Ouais.
5: Oui, ça me plaît. Ça laisse un peu de marge de manœuvre.
4: Ouais. Et alors justement, c'est le fait d'aller sur plusieurs terrains qui vous a attiré vers le théâtre.
5: Qu'est-ce qui m'a attiré vers le théâtre? Déjà, c'est un peu par... c'est familial. Mmh. Donc mon père faisait du cirque. Mmh. Donc il était le fondateur. Il était, parce que plus maintenant il est retraité, mais fondateur de l'école de cirque de Bruxelles. Et en même temps, il faisait du théâtre de rue. Donc, on pourrait dire que je suis tombé dedans quand j'étais petit.
4: Un enfant de la balle, quoi.
5: Voilà. Alors, j'ai deux frères, ils ne font pas la même chose. Donc, mm-hmm. Chacun a le droit de faire ce qu'il veut.
4: Exactement.
5: Et de se libérer ou pas de ça. Mais ça donne des envies. Tu te dis pourquoi pas. Et puis pourquoi pas, tu essayes. Et puis j'étais dans une école où il y avait une option théâtre et c'était un endroit qui semblait, qui me permettait de m'épanouir d'une certaine manière. Puis quand on te donne des bons points là-dedans, tu te dis bon, je pourrais continuer.
4: Bah ouais,
5: et puis,
4: ça a l'air de marcher,
5: pas,
4: j'y vais. Hein. Donc je gagne, je joue.
5: Ouais, ouais, exactement. Tu fais une ou deux fois tapis et ça continue.
4: Et puis, bah voilà, tu remets la mise et tu veux rafler encore.
5: Mais la particularité, c'est que c'est c'est encore comme ça. Il faut toujours recommencer.
4: C'est vrai.
5: Il n'y a pas de certitude, il y a des perspectives, des envies, des essais, des cordes lancées, en espérant que ça fasse mouche.
4: Voilà. Et parfois, la ligne qu'on a lancée, c'est pas celle qui va bouger, c'est une autre ligne. Et c'est ça aussi la beauté et l'incertitude et le stress de ce métier.
5: Oui. Oui, oui, c'est pas celle qu'on a prévue, et puis se laisser un peu porter. Alors, il y a quand même des convictions stratégiques.
4: Bien sûr.
5: Il faut un petit peu réfléchir à la chose, rester mobile et enthousiaste.
4: Activer des énergies, quoi. C'est pas en restant à ne rien faire qu'on va activer quoi que ce soit, mais on active, on bouge des choses, et à un moment, on sait pas pourquoi, c'est ça qui vient.
5: Oui. Ouais. Mais, alors, ce qui est possible aussi, c'est de multiplier les entrées. Donc, ça veut dire continuer à avoir, on était sur la métaphore des cannes à pêche, d'avoir plusieurs cannes à pêche en même temps.
4: Exactement.
5: Et alors, des fois, ce n'est pas facile parce qu'il faut arriver à les gérer et s'assurer qu'il n'y a pas de touche de part et d'autre.
4: Ouais.
5: Mais néanmoins, et ça permet de relativiser aussi, de relativiser la situation, se dire... je peux m'épanouir dans plusieurs choses et que la forme théâtrale n'est pas unique. Parce que sinon, on va te dire que le théâtre peut être comme ça et que tu risques de t'enfermer dans un confort ou dans un... Même pas, c'est pas le terme de confort, non, mais dans une famille théâtrale, dans une structure, dans quelque chose qui et le théâtre a quand même un besoin de déséquilibre.
4: Oui, de chaos aussi pour créer, pour être libéré.
5: Oui, de temps, de chaos, parce que sinon, je suis persuadé que si tu ne prends pas de risques, tu t'essouffles plus vite.
4: Oui, voilà. Même si c'est parfois peut-être au risque de s'éparpiller un peu, mais toujours en suivant le même fil rouge. On recolle les morceaux en les éparpillant, c'est ça ?
5: Oui, oui. Après, les années peuvent être longues, l'air de rien, et donc avoir des moments de répit, ça peut être bien, mais ça peut être assez déstabilisant. Ne pas avoir ce sentiment du vide ou de ne plus servir à rien.
4: Ouais. Et dans ces cas-là, qu'est-ce qu'on fait, Simon Waters ? On va au ciné, on lit, on essaie de créer des projets, on fait des petits boulots.
5: Ça va dépendre de chacun, ça va dépendre des réalités financières de chacun, ça va dépendre de ta capacité à rebondir, de ta sensibilité. Tout est envisageable. Alors, il y a la particularité du statut d'artiste qui est des fois mis à mal, mais donc, ça permet de ne pas être... dans une grande, grande pauvreté. On ne pourrait pas dire que c'est simplement un chômage. Donc, rien n'est exceptionnel. Ça ne te permet pas de vivre très, très, très, très convenablement. Mais
4: ça permet de survivre.
5: De survivre.
4: D'avoir la tête hors de l'eau.
5: Exactement. Mais néanmoins, le vide, la plupart des acteurs et actrices que je connais ont fait ce choix pour jouer. Et donc, ne pas avoir de travail... parce que c'est la réalité du métier et que c'est un métier difficile, c'est dur à entendre. Et donc, il faut arriver à rebondir. Et tout le monde fait des choses différentes. Selon mes amis, font tous des choses différentes. Moi, je travaille dans des ateliers. Je fais plutôt des choses manuelles ou bien je me mets en place des nouveaux projets. Voilà, c'est vraiment multiple et je sais que ça reste une année vide, une année parce que les saisons se font très fort à l'avance. Donc si par exemple en janvier, février, tu sais que tu n'as rien l'année prochaine, ça peut être c'est dur à vivre.
4: Oui, c'est angoissant.
5: Très angoissant, puis surtout s'il y a des enfants ou des choses pareilles, que tu les emmènes à l'école. Qu'est-ce que tu fais de ta journée ? Alors, c'est la difficulté du chômage aussi. Je pense que ne croire que les chômeurs sont des gens qui en profitent et qui passent toute leur journée à...
4: Non, chercher du travail, c'est un réel travail. On dira jamais assez l'angoisse du chômeur.
5: Oui, et ce sentiment d'être inutile.
4: Exactement, d'être éjecté de la société.
5: Voilà.
4: Alors,
5: et puis, dans un choix théâtral, de ne pas être à la hauteur, il y a des doutes par rapport à tes compétences.
4: De moins susciter le désir.
5: Il est certain qu'on peut faire ça par envie d'être aimé. Il y a quelque chose qui est quand même... Soyons honnêtes. Et donc ça, c'est difficile à vivre, Et donc, on comble par mille et une manières. Mon potager est très beau.
4: très bien.
5: Je répare des vélos. Je chasse tout. Ma maison est nickel. Je suis capable de tout faire. Et que je sais que si la situation devient encore plus délicate, on réfléchira encore aux choses différemment. Mais
4: ouais. On s'adaptera, on rebondira.
5: C'est la force de l'être humain, à mon avis. C'est cette capacité d'adaptation. Alors, c'est aussi un bagage culturel qui m'est donné par l'éducation que j'ai eue, par une situation socio-culturelle qui est aussi une chance. Et donc, tout le monde n'a pas ces mêmes opportunités, soyons honnêtes. Et moi, je l'ai, donc je vais tenter d'en profiter et surtout de respecter les personnes qui n'ont pas eu cette opportunité-là.
4: Exactement. Mais moi, je me demandais, Simon Waters, à quel moment on sait, on sent qu'on veut être comédien, même si on est conscient de toutes les difficultés. Est-ce que vous vous souvenez du moment où vous avez dit « Oui, je comprends le contexte, mais c'est ça que je veux faire. » Ou c'est plus compliqué que ça, c'est plus diffus.
5: C'est un éternel... Chaque fois que je monte en scène, on va dire. Chaque fois, alors non, on va nuancer. Il y a des spectacles que j'ai beaucoup joués, plusieurs centaines de fois. À partir d'un moment, ça devient artisanal.
4: Oui.
5: Donc c'est une profession qui se rapproche de l'artisan, refaire les mêmes gestes, refaire les mêmes actions et essayer d'y mettre la même exigence. Mais lorsque tu te retrouves dans des plus grosses distributions, sur des plus grosses scènes, ou bien dans des projets où la pression est plus forte, tu t'interroges pourquoi tu le fais, à quoi bon se mettre dans des états pareils. Et à la seconde où tu es sur le plateau, tu ressens cette conviction. Et puis il y a la dose d'adrénaline, il y a encore ce saut dans le vide.
4: Ouais.
5: Il est grisant et déstabilisant. C'est une petite image de la vie. Oui, il y a quelque chose qui est. Après, il y a eu des certitudes, il y a eu des doutes. En rentrant à l'IAD, j'étais loin d'être le plus attendu. On me l'a dit. On m'a dit très honnêtement. On s'est demandé ce qu'ils allaient foutre avec moi en me prenant en première à l'IAD. Ah bon? Ben, après, on me l'a dit en quatrième, en me disant on est très content d'avoir pris après.
4: C'est bien.
5: Voilà,
4: mais c'est vrai que la première année, il faut la passer, surtout quand on entend cette phrase-là, on dit zut.
5: Mais il ne me l'avait pas dit à ce moment-là. Bien mais sûr. Je sentais que je rentrais par la petite porte, où sans doute qu'ils ont dit bon, d'accord, mais on n'y arrivera jamais. Mais c'est le travail, la conviction de vouloir le faire. Oui, c'est ça, il y a un rapport de conviction.
4: Ouais.
5: Je veux, et puis. Petit à petit, tu...
4: Savoir la foi, en fait, quelle qu'elle soit, mais savoir la foi en soi, en ce qu'on veut.
5: Oui, et puis te dire, pour l'instant, je ne sais pas faire... Il y a d'autres choses que je ne sais pas faire.
4: Voilà.
5: Donc voilà, j'apprendrai pour plus tard, réparer des vélos.
4: Mais j'aime bien, Simon Waters, le fait que vous ayez parlé d'artisanat, parce que je trouve qu'effectivement, dans votre approche, j'ai l'impression que vous vous sentez autant... artisan qu'artiste. Je vous dis ça parce que j'ai l'impression que mélanger les supports, les matières, c'est un peu votre fil rouge. Le jeu, la musique et le découpage de papier, par exemple, dans Canis Lupus, le mélange de théâtre et de marionnettes dans le spectacle pour enfants que vous avez mis en scène, où sont passées les étoiles. Il y a toujours ce côté-là, à la fois le cœur, le corps, la tête et les gestes. J'ai l'impression que ça, pour vous, c'est votre ADN. C'est vraiment ça, en fait.
5: Oui, sans doute.
4: Ouais. En tout cas, que c'est important, vraiment.
5: Je crois que le théâtre.
4: Ce rapport à l'artisanat aussi.
5: Oui, ça certainement. Alors, dans les étapes de création, je pense tout haut. Je crois que tout ce qu'on peut avoir dans les théories théâtrales, etc., de trouver l'inspiration, tu peux l'avoir dans les répétitions. Tu peux les avoir lorsque tu crées et tout à coup faire confiance à ton instinct. Cet instinct-là, il a été. Formaté par tes études, par le fait que tu sens la chose et que tu deviens un peu expert dans cette chose-là. Ça, c'est la partie artistique et tu ne sais pas expliquer d'où ça vient. Tu dis, j'ai envie d'aller là-bas, je vais là-bas. Bon, on verra bien et puis on verra ce que le metteur en scène en dit, mais cet instinct-là, il est propre. Après, refaire et refaire la même chose en mettant de côté cet instinct-là et en tenant la barque et en essayant d'être précis, dans le cadre, à l'écoute de ton partenaire si tu en as, de tes partenaires si tu en as encore, ou même du public pour sentir la chose, eh bien, cette nécessité, elle est comme les artisans qui doivent, face à un même objet, refaire le même mouvement, ou même, c'est pas le même bois.
4: Oui.
5: C'est pas la même essence, mais le mouvement reste le même.
4: Et on s'adapte juste à ce qu'on a entre les mains, mais c'est la même approche.
5: Et pour les sculpteurs, c'est la même chose, ou un tailleur de pierre, c'est la même chose. Cette nécessité de, il y a l'improvisation, il y a l'instinct, oui, c'est ça. Et puis il y a la matière.
4: Et il y a tout le travail.
5: Oui, c'est alors, ça. Et puis, puis nous, ce qui est facile, c'est que des fois, quand le texte est bien écrit, c'est pas pour rien qu'il y ait des textes d'auteur et que du répertoire, ça le fait toujours.
4: C'est vrai. Ouais. Justement, je me demandais comment il se fait le choix de vos projets. Là, vous faites confiance à l'instinct ou à la raison qui vous dit tiens, j'ai pas encore exploré ça, il faudrait que j'y aille.
5: Un peu de tout. Parce que, comme je le disais, une année est longue, donc c'est l'agenda aussi qui détermine. Garder un pied dans chaque réseau, continuer de... Il y a aussi une certaine, comment on va dire, fidélité.
4: Oui.
5: Être fidèle à, aimer travailler avec quelqu'un, quelqu'une.
4: Se sentir en confiance et se dire, ok, on va continuer parce que c'est vraiment bien.
5: Oui, c'est bien. Ou puis après, des opportunités. Oui. Donc, par exemple, j'en parlerai peut-être après, avec les Bonimenteurs, c'est une compagnie dans laquelle je suis depuis longtemps, qui démarre, qui a mis du temps à éclore, on va dire ça comme ça, et maintenant qui, semblerait-il, casse un peu son plafond de verre. Et ça fait très plaisir d'avoir participé, avec les hauts et les bas, à cette éclosion. Il y a des compagnies qui sont plus vieilles. Il y a Jean-Michel Frère, avec qui je travaille.
4: Pour Canis Lupus, voilà, notamment.
5: Et de lui, il va bientôt prendre sa retraite. Donc, j'essaye de me l'accaparer un maximum. Et puis, parce que j'aime travailler avec ce monsieur.
4: Ouais.
5: Et que j'ai l'impression qu'on a des choses encore à défendre. Et puis, il y a toujours l'idée d'être ouvert à des nouvelles rencontres. En fait, pour l'instant, je sais que ce qu'il ne faut pas manquer, c'est ce qu'on dit maintenant, c'est les émergents. Donc, je serais très heureux de travailler avec des metteurs en scène ou metteuses en scène qui démarrent pour prendre ce risque-là. De se retrouver dans d'autres des prises de... Il y a quand même cette notion de risque. Alors, quand tu fais du théâtre jeune public, il y a la possibilité aussi de jouer beaucoup de fois. Donc, tu sais que tu peux prendre du risque quand tu sais que les perspectives sont bonnes. On va dire.
4: Exactement. Voilà. On balise un petit peu la prise de risque.
5: Voilà,
4: c'est ça. C'est comme si on fait de l'escalade, on sait qu'il y a toujours un risque, mais quand même, on est un petit peu encordé.
5: Et c'est nécessaire. Et que si... Tu ne vises pas tout de suite la 8B, tu vas passer sur une 5B pour rester raisonnable, comme ça tu ne trembles pas trop. Mais néanmoins, j'ai encore une soif de découvrir aussi l'univers d'autres personnes. Il y a cette envie de se mettre au service. Je me considère comme vraiment fort comme interprète.
4: Ouais, et comme porteur de projet, j'ai l'impression.
5: C'est
4: un mot qu'on utilise beaucoup, c'est une expression qu'on utilise beaucoup maintenant, et c'est aussi important.
5: C'est porteur d'un projet parce que Jean-Michel, qui est quelqu'un qui accepte d'avoir un porte. Je ne suis pas porteur de projet à proprement parler, lui est producteur, je lui propose la chose, et lui, je suis moteur. Mais néanmoins, dans l'absolu, je préfère être sur le plateau. Si tu me proposes, je veux bien être tout le temps sur le plateau.
4: Voilà.
5: C'est ça qui m'intéresse. Et des répétitions, si ça doit durer 8 heures et que pendant 8 heures je suis sur le plateau, je ne serais pas fatigué.
4: Non, parce que c'est le plaisir presque enfantin de jouer. Je suis là et je ne quitte pas le terrain de jeu.
5: C'est là où je me sens le plus compétent. À la mise en scène, c'est un nouvel essai. C'est une position agréable et autre. C'est gai de pouvoir, ça n'arrive pas souvent, de dire j'ai envie qu'on le fasse comme ça.
4: Ouais.
5: Je pense que c'est comme ça qu'on va faire ou pas, et on prend des décisions. Mais être au service, comprendre, se mettre au niveau et prendre ce qu'on te veut et ce que le metteur, enfin, satisfaire d'une certaine manière le metteur en scène et trouver un langage commun avec lui, j'adore.
4: Ouais.
5: J'y prends vraiment beaucoup de plaisir.
4: Oui, Simon Waters, donc je rappelle, vous êtes interprète, hein, donc, et metteur en scène, donc on l'a dit. Moi, je me demandais aussi, Simon, si, par exemple, vous écoutez une émission de radio, vous assistez à une expo, vous entendez une phrase dans la rue, une conversation, un thème, voilà, ou une personnalité comme ça. C'est ça aussi qui peut vous donner envie de creuser le sujet.
5: Bien entendu, bien entendu. C'est ce qu'on appelle le travail ou bien l'inspiration, je ne sais pas. Heureusement, il y a des, en fait, ce qui est bien,
4: c'est rester en alerte, en fait.
5: C'est rester en alerte, savoir se dire que ben une saison c'est vite fini, que la saison d'après continue, que les projets doivent aller sur le long terme, que si on veut déposer un projet, il faut l'avoir déjà bien réfléchi en amont, et surtout, ce qui est bien, c'est qu'il y a des gens qui sont nettement plus compétents, qui ont déjà pensé à certaines choses et qui en discutent librement. Ouais. Et tu fais, ah, ça, c'est pas complètement con.
4: Ouais, c'est pas bête, ça.
5: Qu'est-ce que j'ai entendu dernièrement? Et attendez, j'essaie de réfléchir, c'était dans quel cadre? À la RTBF, il y avait un monsieur qui parlait de la réalité, de la situation des gens du voyage. Voilà.
4: Ouais.
5: Et... ici du cirque en plus, tu dis bah, c'est toujours intéressant. Ça reste une population que je trouve très mise de côté et surtout que s'il y a bien une structure qui doit prendre ses responsabilités par rapport à ça, c'est l'Europe.
4: Mm.
5: On a créé l'Europe avec Schengen, etc.
4: Oui, pour la libre circulation, justement.
5: Libre circulation. Mm. Quel était le premier peuple à déjà de facto être dans cette libre circulation? Ah oui, personne ne veut, personne ne les protège, et il n'y a pas de structure supra-étatique qui pourrait les protéger et leur donner des droits et des devoirs.
4: Oui.
5: Et puis, il y a encore et toujours cette vision,
4: cette méfiance, cet ostracisme.
5: Voilà, exactement. Mm. Et donc, cette particularité, je me suis dit, en fait, ce serait vraiment intéressant de le proposer en spectacle jeune public.
4: Oui.
5: Et que dans les œuvres de ce spectacle jeune public que j'ai déjà découvert ou que j'ai entendu parler, tu dis, moi, ça, c'est pas encore une thématique qui était abordée. Et donc, à ce moment-là, tu appelles un autre ami, tu dis, dis Vincent Zabusk, avec qui je travaille chez Les Bonimenteurs et chez Lizzie Comard.
4: Vincent Zabusk, qui est scénariste, dessinateur de BD, quand il faut quand même le souligner, qui est absolument talentueux, je recommande tout ce qu'il fait.
5: Voilà, lui inocule des idées, alors ça prend des fois du temps, et même des fois, je lui en parle, il n'emboîte pas directement, mais c'est moi qui fais mon petit bonhomme de chemin par rapport à ça, et je me dis, là, ce serait intéressant d'avoir le point de vue d'un enfant. Par rapport à cette thématique. Et donc, il y a plusieurs bouquins, je lui ai envoyé bien. Et donc, peut-être que ça va prendre faire mouche. Et donc, la radio, tout le temps. Le monde est suffisamment intéressant et compliqué que
4: c'est
5: pour
4: vrai.
5: Avoir des thématiques à faire.
4: À explorer, à creuser. Simon Waters, on va quand même aussi parler, on va revenir sur les Bonimenteurs, mais on va aussi parler du spectacle là, qui se prépare, c'est à Avignon, c'est ça?
5: C'est avec les Bonimenteurs.
4: C'est avec les Bonimenteurs, justement, ça tombe bien, voilà. Ça tombe parfaitement bien. Donc voilà, ça parle de quoi et c'est à Avignon à partir de quand?
5: Alors ça parle, c'est plutôt une forme. Lorsque vous arrivez près de l'endroit où il y aura le spectacle, on est donc sélectionné. C'est dans le cadre du théâtre des Dons à Avignon, mais on ne joue pas en Avignon même. On joue à Villeneuve-les-Avignon, juste en dehors dans la partie théâtre de rue.
4: D'accord.
5: On joue deux semaines. Ils ont commencé cette semaine-ci et on joue jusqu'au 20 ou le 21. Je ne sais plus. Ce n'est pas très grave. Toutes les informations seront sur lesbonimenteurs.be ou bonimenteurs.be. Nous avons un nouveau site qui a été très bien fait par mon ami Jean. Bref, et donc, vous verrez, il y a un gradin de 30 places, très exactement, qui est face à une maison ou des maisons dans une rue, face à une porte avec un banc et un vélo. Vous vous installez, vous faites la file pour pouvoir accéder à ce gradin. Des fois, la file est longue, des fois, elle est moins longue. Mais il y a 30 personnes qui peuvent aller s'installer. Ils mettent un casque audio qui est à peu près le similaire qu'à celui que nous portons ici actuellement, sur leur tête. Et puis, ils s'installent. Ils entendent une petite musique de bossa nova. Tout le monde a la même. Mmh. OK, on peut démarrer. Le bonimenteur qui les a installés va appuyer sur un petit bouton. Et là, ils entendent une histoire dans leur casque. En même temps que cette histoire, ils voient l'action d'un quidam, d'un passant qui rentre dans le cadre, devant cette maison, devant cette porte. Il fait plusieurs actions. Ces actions sont très simples. Il se penche en avant, se frotte le nez, regarde dans l'air, regarde le sac plastique qu'il a dans sa main. Il a un blouson. Ouais. Il regarde un peu la maison qui est derrière lui. Des actions pendant 3 minutes 50. Puis les actions se terminent et il sort du cadre. Tout le monde a entendu une histoire dans son casque, mais personne n'a entendu la même histoire. Et donc, on incite les gens à enlever leur casque, les remettre là où ils ont pris, et de changer de place pour écouter une autre histoire.
4: Pour écouter une autre histoire.
5: Et donc, ils peuvent changer de place 30 fois.
4: D'accord.
5: Et il y a 30 interprétations différentes par rapport à la même action. Les interprétations sont multiples. Ça part, il y en a pour ce qui sont pour public averti, d'autres pas. Donc, ce n'est pas, toutes les histoires ne sont pas pour les enfants.
4: Non.
5: Le dépeceur de monstres n'est pas pour les enfants.
4: Non.
5: Voilà. Voilà. Mais ni adultère, mais le petit Paul ou Ginette à bicyclette. Il y a une version qui est uniquement instrumentale. Il y a un safari. Il y a des fois, c'est dans la tête du monsieur qu'on regarde. Des fois, c'est des gens qui parlent de ce monsieur. Donc, vraiment une grande liberté d'interprétation. Et donc, les gens, on les incite à rester au minimum 3 histoires. Parce que c'est à partir de 3 histoires que les choses décantent et qu'on commence à prendre du plaisir à se dire « Mais qu'est-ce qu'ils ont pu encore inventer pour les 30 autres ?» Et donc, les gens sont pris dedans et surtout surpris par le variable d'émotion qui peut apparaître.
4: Alors ça, Simon Waters, c'est à Avignon, mais est-ce qu'il y a déjà des dates où vous pensez que vous allez pouvoir revenir ici en Belgique proposer ?
5: Il y a plein.
4: Il y a plein déjà.
5: Bah, j'étais ce week-end à Mons pour Mons au Carré. Là, nous sommes à Avignon. On sera à Spa pour le Festival Royal, J'en paierai des meilleurs. Ouais. Nous sommes à Braine-l'Alleud le 6 septembre.
4: Oui, mais sinon, il y a toutes les dates, sur le site bonimenteur au pluriel.be.
5: Voilà, mais la compagnie, il y a plusieurs spectacles, mais celui-là est un peu notre nouveau.
4: Oui, votre nouveau bébé, quoi.
5: Ouf,
4: hein,
5: un gros bébé.
4: Un gros bébé qu'il va falloir accompagner, qu'on va avoir envie d'éduquer. Voilà.
5: On n'a rien à faire.
4: On n'a rien à faire, juste le laisser grandir.
5: Bah, parce que la forme se suffit.
4: Oui.
5: C'est vraiment ça qui est confortable.
4: Très bien. Simon Waters, notre invité aujourd'hui dans Du Sucre dans votre été. On marque une pause musicale. Allez, avec ce tube de l'année 2011, un hommage à la voix féminine que vous allez entendre, donc de LMFAO, qui est disparue hier.

0: Party Rock Anthem, bah ouais, c'était ce tube donc de l'année 2011 par le groupe LMFAO. Il est temps de retrouver Anne-Sophie Montoisy pour l'été au fil des pas.
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2: Eh bien, je vais vous emmener aujourd'hui visiter la Wallonie un peu différemment. On va partir en balade à pied, on va partir en famille, entre amis ou bien même seul pour visiter le territoire wallon. Je vais vous emmener aujourd'hui découvrir le territoire qui entoure la Meuse. La Meuse au cœur de la Wallonie, entre Namur, la capitale, et Dinan, la perle mosane. Explore Meuse est une destination d'une incroyable diversité. On a des citadelles majestueuses, des châteaux qui sont perchés, des falaises vertigineuses, des villages pittoresques et bien sûr une nature qui est très généreuse. Ici, le patrimoine se vit en grand, en immersion. Alors on va partir à la découverte de paysages d'exception, à pied, mais aussi on peut le faire en vélo ou même encore en bateau, puisqu'on peut relier par exemple Namur à Dinan en bateau. Alors on a quelques petits coups de cœur à vous partager. Je vais d'abord vous parler du point de vue de Freyr. Alors on va grimper jusqu'au point de vue du Freyr et laisser derrière nous ce paysage magnifique. On va se laisser émerveiller par les falaises, par la Meuse et la nature qui est grandiose et qui s'étend à perte de vue. Alors, le château et le jardin de Freyr, eh bien, c'est un château qui date de la Renaissance. C'est un château familial qui est meublé et classé au patrimoine exceptionnel. Et il y a des jardins merveilleux, des jardins classiques qui sont labellisés. Ils sont envoûtants par le murmure des fontaines, le parfum des orangers, tricentenaires, mais aussi les labyrinthes et son Trianon. Le tout est posé vraiment comme une carte postale dans un cadre naturel, spectaculaire, en bord de Meuse. Et la zone est classée Natura 2000. Alors là, quand je vous parle des jardins de Freyr et du point de vue de Freyr, eh bien, on est à Astières. Donc, on est du côté de Dinan. Et du côté de Dinan, on peut faire beaucoup de choses un peu différentes en se promenant. On peut également se promener, par exemple, près du chemin de fer du Boc. On va vivre à ce moment-là un voyage assez insolite au cœur de la vallée du Boc. On va monter à bord d'un autorail des années 50 ou bien encore des trains des années 30 et on va partir en balade. Elle peut être commentée, cette balade, si on le souhaite, pendant 1h30 entre Spontin, Ciney et Ivoire. On va traverser l'histoire, la nature, de merveilleux paysages. C'est vraiment un petit plaisir à faire en famille et au fil des tunnels et des viaducs, eh bien, on découvre le paysage différemment. Une fois que vous arrivez dans une gare, évidemment, vous continuez votre promenade à pied pour découvrir d'autres paysages. Et par exemple, si vous faites une halte à Spontin, on peut y découvrir également le château de Spontin. Et le château de Spontin, c'est un château qu'on ne connaît pas très bien. Il n'est pas très loin d'une sortie d'autoroute, donc on peut le découvrir aussi si on vient directement par l'autoroute et prendre alors à ce moment-là le chemin de fer du Boc pour aller plus loin, pour aller à Ivoire par exemple, et y découvrir à Ivoire l'île d'Ivoire, qui est une petite île préservée en plein milieu de la Meuse, qu'on rejoint en petite barque. On peut aller faire un petit barbecue, on peut aller se promener, découvrir les canards, découvrir toute la vie, la faune, la flore qu'il y a sur cette île. Et c'est vraiment une autre façon de se balader, de voyager. Mais pour revenir à Spontin, donc le château il est situé dans la commune d'Ivoire hein, et c'est un superbe château qui est un château très rare à posséder encore un authentique pont-levis. Et puis il illustre surtout l'évolution d'une habitation seigneuriale du Moyen-Âge jusqu'à nos jours. En fait, c'est à l'origine, vers le XIIIe siècle, il s'agissait simplement d'une tour défensive carrée dans la vallée du Boc qui était destinée à protéger les usagers de l'antique voie romaine qui reliait Dinan à Huy. Et puis au fil du temps, il a subi de nombreuses attaques et dès la fin du XVIe siècle, les fortifications sont devenues inutiles. Le château s'est enfin transformé en résidence. Et puis en 2016, il a été utilisé comme décor de film pour Le fantôme de Canterville avec Michael Youn, Audrey Fleurot et Michel Larocque. Il y a un merveilleux parc également que l'on peut découvrir. Et puis on se balade dans le village de Spontin et on peut suivre le cours d'eau pour rejoindre alors à ce moment-là Ivoire et aller passer le restant de la journée sur la petite île. La fois prochaine, je vous emmènerai ailleurs. On ira peut-être en province de Luxembourg ou alors découvrir d'autres promenades beaucoup plus nature, accompagnées de jeux très rigolos.
0: Merci beaucoup Anne-Sophie pour cette première chronique. Elle était au fil des pas.
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0: Notre invité aujourd'hui, le comédien, metteur en scène, Simon Waters. Le souvenir que vous avez envie de partager avec nous, Simon, aujourd'hui, c'est quoi ?
4: C'est un souvenir d'enfance, dans les Landes, avec mes parents. Nous étions deux frères, j'ai deux frères, donc nous étions trois, près de Lacanau.
0: Oui, je connais.
4: Exactement. De l'autre côté de la grande dune qui sépare l'océan. Et donc, mais alors, c'est encore un moment de prendre un vélo, 15 minutes de vélo pour accéder. Bref, on est de l'autre côté et on voit au loin un immense nuage noir qui apparaît.
0: Ouais.
4: Très, très, très, très noir. On trouve ça très, très, très beau avec mes frères. Mes parents sont sans doute très, très, très, très inconscients à ce moment-là parce qu'ils ne remarquent pas que tout le monde part. Et ce n'est que quand le nuage très très noir est au-dessus de nous, qu'on décide de s'en aller.
0: Oui.
4: Et que lorsqu'on arrive en haut de la butte, le vent se lève, le sable chasse. Je me souviens encore, ma mère se protège avec...
0: Vous aviez quel âge à peu près ?
4: J'avais 10 ans, crois. Ma mère se protège moi et mon petit frère avec... juste mon petit frère et elle avec le gros crocodile en gonflable. Moi, je me protège avec une planche en frigolite.
0: Ouais.
4: C'est bien belge, frigolite. mon père protège mon autre petit frère. Et puis, c'est des grelons gros comme des balles de ping-pong qui tombent, comme il peut y avoir les grosses tempêtes des Landes. Et j'ai perdu ma chaussure. mais on s'est tous réfugiés avec d'autres personnes dans une petite cabane, sans doute en rondin de sapin, de pin, des Landes. Et comme j'y avais perdu ma chaussure et que mon vélo, un très beau BMX doré, avait des crochets au pied, j'ai eu mal en pédalant.
0: Ah, bah oui, forcément.
4: Et voilà. Donc voilà, depuis lors, je regarde les orages landiens avec un peu d'attention quand même.
0: Un petit peu d'attention, oui.
4: Les enfants, on y va.
0: On va se méfier. Le questionnaire, qu'est-ce qui vous redonne de l'élan quand vous avez le moral dans les chaussettes ? Alors tiens, l'odeur ou le parfum qui réconforte ?
4: La mûre, l'odeur de la mûre.
0: Ouais. Le plat qui vous console ?
4: Tomate farcie.
0: La chanson qui fait du bien ?
4: Nina Simone, My Baby, Just Care For Me.
0: Ouais. Le tableau dans lequel vous aimeriez vivre ?
4: Turner, mais pas aussi longtemps.
0: Non, c'est vrai. Un plaisir qui ne coûte rien ?
4: Courir.
0: Le livre ou le film qui remonte le moral.
4: Les Goonies.
0: Ouais, oh, c'est génial. Oui, ça aussi, pareil. Votre personnage de film, de BD ou de roman ?
4: Le Marsupilami.
0: Ouais, ah bah tiens, en parlant de BD, tout à l'heure j'ai dit Vincent Zabus, qui était scénariste et dessinateur. Il n'est que scénariste de BD, mais quel scénariste ! Lisez à tout prix Mademoiselle Sophie, Incroyable ou encore La Fragilité des Hommes. Bref, vous regardez Vincent Zabus et vous lisez toutes ses BD. Voilà, la petite parenthèse est fermée. La personnalité sportive qui vous inspire, Simon Waters ?
4: Nafissatou Thiam.
0: Ouais, fabuleuse. Le sport que vous aimeriez essayer ?
4: Le bobsleigh.
0: Le sport auquel vous ne comprenez rien mais qui est quand même rigolo à pratiquer ou à regarder ?
4: Le bowling anglais.
0: Le sport que vous aimez regarder à la télé mais pas pratiquer ?
4: Le tennis.
0: Ouais. Ça serait quoi votre mantra de compétition ?
4: J'ai pas vraiment de mantra, j'aime les rituels.
0: D'accord, mais... et ça serait quoi votre rituel ?
4: Quoi que ce soit, tout appartement, on fait les mêmes choses et on est tous d'aller dans le même sens. Mais crier très fort et faire du bruit, ça ne c'est
0: non,
4: pas pour moi.
0: Non, voilà. Ouais, ouais. Votre juron préféré quand vous criez ?
4: Bordel de queue.
0: Votre expression belge préférée ?
4: Ouille. Mais on peut dire que un ouille ou deux ouille ou trois ouille, ça va dépendre de la situation.
0: C'est vrai. Alors exceptionnellement, pas de chronique de Bernard Van Vinkt qui nous ont proposé une quotidienne sur la Coupe du Monde de foot. Tout simplement parce que l'évêque de Namur tenait à adresser un message à nos auditeurs et nos auditrices. Et oui, Monseigneur Le Jeune est un vrai fan de foot et il nous partage son analyse sur différents événements qui ont rythmé ce mondial. Et on le découvre, Monseigneur Le Jeune a deux amours en termes d'équipe.
5: Et puisque mon cœur est quand même encore partagé avec deux équipes de la France contre le Maroc. Alors de me réjouir d'abord que mes deux équipes de cœur soient ainsi en huitième de finale. Là est l'essentiel. Ne jamais oublier que nous vivons d'abord du sport, que nous supportons une équipe que nous devons la supporter quand elle gagne et la soutenir quand elle perd. Évidemment, on aurait toujours envie d'aller plus loin. Eh bien, j'espère qu'il y aura une finale France-Belgique. Mais je dois aussi me désoler de ces polémiques à répétition. La dernière en date, évidemment, nous la connaissons, l'annulation du carton rouge de Balogun et surtout de la sanction du match de suspension qui frappait ce joueur après un geste peu fair play contre un joueur de la Belgique. Mais nous pourrions aussi avoir des regrets contre le traitement qui a été fait contre Jérémy Doku au moment où il a rejoint son épouse pour la naissance de son enfant. Et nous devrions plutôt nous réjouir que ce joueur comprenne que, eh bien, c'est du sport. Avant tout, c'est du sport et que la vie continuera et que la vie de sa famille peut passer avant. Une autre polémique pour laquelle je me désole, eh bien, c'est le traitement de la même manière médiatique qui a été fait par un caricaturiste français sur le décès de la maman de Didier Deschamps. Voilà, de ne jamais oublier que le sport n'empêche pas la décence et le fair play, bien au contraire que cela l'appelle. Voilà. Et alors, il y a le contexte général de cette Coupe du Monde avec un pays organisateur et surtout son président qui intervient à temps et à contre-temps auprès du président de la FIFA qui s'exécute comme si la FIFA était aux ordres du pays organisateur. Alors, je voudrais tout simplement rappeler en effet que le sport, le foot, c'est un moment de joie, de célébration. Et je voudrais me réjouir avec Jérémy Doku qui a célébré l'accueil de son premier enfant. Je voudrais me réjouir avec l'équipe du Cap-Vert qui a fait un parcours assez extraordinaire dans cette Coupe du Monde. Je voudrais me réjouir avec toutes les équipes qui ont pu vivre, célébrer, vibrer avec leurs supporters. Voilà, tout simplement, ne perdons pas de vue. Le foot, c'est du sport. Le sport, on ne joue pas sa vie sur un terrain de foot. Bonne Coupe du Monde à tous. Surtout, continue à supporter nos équipes. Belgique en premier, France en second. Allez, tant pis pour ceux qui râleront pour la France. Mais de les soutenir, quelle que soit l'étape où la compétition s'arrêtera pour eux, je l'espère en finale. Ouais. Bel été à tous.
0: Eh ben merci beaucoup, Monseigneur Lejeune. Moi, j'ai envie de dire, en tant que Française qui vit en Belgique, allez, les diables bleus. Allez, on écoute d'abord Alice on the Roof, Today, et on retrouve après Simon Waters.
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0: Alice on the Roof avec Today Alice on the Roof qui sera en concert à Bruxelles au Cirque Royal. Ce sera le 3 octobre.
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0: Notre invité aujourd'hui, le comédien et metteur en scène, Simon Waters. Alors le coup de cœur, hein, Simon, pour qui ?
2: Pour mon petit frère.
0: Oui, il s'appelle comment ?
2: Valentin.
0: Valentin.
2: Valentin. J'aime bien aussi Denis, hein, mais je ne pourrais pas parler de lui. Une chose à la fois, c'est pour la seconde invitation.
0: Oui, très bien, rendez-vous est pris.
2: Et donc Valentin, lui, donc, il est professeur de religion catholique. Mais c'est donc à la Sainte Famille d'Elmette à Scarbeck, il fait ça très bien. Parce qu'il ne parle pas véritablement de religion catholique, il parle de toutes les religions et il leur fait une histoire des religions d'une certaine manière. Il les fait découvrir à tous des élèves avec des parcours, des origines.

0: traverser la rue pour montrer que la rue aussi appartient aux femmes.
1: Et,
0: voilà.
1: Et donc, et aux enfants, et aux jeux.
0: Exactement.
1: Et donc, voilà.
0: Tout
1: et donc,
0: monde.
1: Lui, il s'est dit, bah, en fait, il faudrait pouvoir réinvestir cet espace-là. Et quel est le jeu de base qui se fait en rue? C'est la marelle.
0: Ouais.
1: Et donc, il a commencé à peindre des marelles. Il a organisé le Festival international et universel de la marelle. Mon frère est philosophe de formation, donc il a la capacité d'inventer des grands slogans. s'il m'entendait, il serait fâché.
0: Et il ne le fait que à Schaerbeek ou il va le développer aussi un petit peu partout ailleurs
1: donc
0: à Bruxelles?
1: Maintenant, petit à petit, ça c'était en 2019, donc le temps faisant fonction et ses ambitions n'ayant pas de limites, il a commencé à proposer et à avoir des demandes à différents endroits. Donc la ville de Bruxelles, Bruxelles Capitale, Bruxelles Mobilité l'a engagé pour pouvoir développer des marelles. C'est toujours éphémère. Donc ça reste entre 3 et 8 semaines. C'est radicalement participatif, comme dirait mon frère. Ça veut dire qu'on demande, on propose véritablement la participation aux enfants, aux jeunes. On ne leur propose pas tout de suite la peinture. D'abord, on leur propose de dessiner avec des craies. Pour voir s'ils mangent la craie, ils ne pourront pas avoir la peinture. parce qu'il ne faut pas aller trop vite quand même. S'ils n'ont pas mangé la craie, c'est bien, tu peux peut-être passer à la peinture. Et parce qu'il y a quand même une recherche un peu graphique néanmoins. On ne veut pas que ça ressemble juste à un gros pâté. On veut qu'il y ait de la vie.
0: Mais que ce soit joli, une marelle aussi.
1: Ben oui, c'est joli. Et puis c'est surtout d'impliquer aussi, on implique des personnes qui sont issues du monde du graphe ou du monde de la peinture, qui ont eu un bagage technique. Et donc, on les implique dedans. On est trois à souvent être engagés de plus en plus, quasiment tous les week-ends, pour aller peindre des espaces urbains. Là, nous étions dans une cour à Chaussée de Mons, dans une cour d'un lieu d'accueil pour enfants pendant l'été. Les gazelles de Bruxelles. C'est une magnifique petite cour d'école à l'ancienne. Je l'ai fait à d'autres moments. Bref, il l'a fait à Berkem et autres. Et donc, je trouve que ce projet est profondément simple, profondément rassembleur et surtout profondément destiné aux personnes qui sont un peu laissées pour compte, qui subissent plus violemment les canicules.
0: C'est vrai, oui, parce que non, tout le monde, on n'a pas tous tous chaud, on va le préciser.
1: Il y a
0: des gens qui habitent effectivement sous les toits, on pense à eux et pas que. Voilà. En tout cas, tout ce projet, Simon Waters, on peut le retrouver sur marelle.brussels.
1: C'est ça.
0: C'est bien ça.
1: Voilà.
0: Et vous, on vous retrouvera, je l'espère, à la rentrée aussi un petit peu partout. Et déjà, donc, à Avignon, la semaine prochaine, donc, avec les Bonnie Monteurs. Merci beaucoup, Simon Waters. Merci.
1: Au revoir.
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4: Bonjour à tous et à toutes et bienvenue dans le showcase de l'été. Aujourd'hui, direction la chanson belge avec un artiste qui cultive les mots autant que les mélodies. Mesdames et messieurs, Antoine Hainaut. Originaire de Mons, Antoine Hainaut débute sa carrière en 2007 avec un projet baptisé Sonotone, avant de s'en lancer en solo quelques années plus tard. Très vite, il se fait remarquer par la qualité de son écriture. Il collabore notamment avec le groupe Suarez, pour lequel il signe plusieurs textes, et construit en parallèle un univers bien à lui, entre chansons françaises, folk et poésie du quotidien. Depuis son premier album, Quelqu'un de bien, il enchaîne les projets avec une même ligne de conduite, raconter des histoires sincères, parfois drôles, parfois touchantes, toujours empreintes d'humanité. Sur scène, Antoine Hainaut séduit par sa proximité avec le public et son sens du récit. Côté actualité, l'artiste poursuit la tournée de son cinquième album et propose également un tout nouveau spectacle en duo avec le pianiste Xavier Auclou, un format plus intimiste présenté pour la première fois ce printemps. Plusieurs rendez-vous sont déjà annoncés dans les prochains mois, le 12 septembre à la Verrerie de Braine-le-Comte, en formule quartet, le 23 octobre à Tubize, toujours avec le quartet, puis le 20 novembre à Genappe, en duo. Et bonne nouvelle pour les Montois, Antoine Hainaut assurera également la première partie de Sam Sauvage, le 26 février 2027 à Mons. Récompensé à plusieurs reprises pour la qualité de ses chansons, notamment au festival Jacques Brel de Vesoul, où il a reçu le prix du public et le prix de la presse, Antoine Hainaut fait partie de

0: des artistes qui prennent le temps d'écrire, de raconter et d'émouvoir, loin des effets de mode. On termine cette chronique avec un live enregistré exclusivement chez RCF Bruxelles. Vous pouvez retrouver le live en vidéo sur la chaîne YouTube de La Vie d'Artiste. Ce live, c'est celui d'un auteur-compositeur belge qui prouve que la chanson francophone a encore de très belles histoires à raconter. Voici Antoine Hainaut.
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0: là. Comme dans beaucoup de chansons, il y a le changement de ton juste avant d'arriver au bridge, au pont, le moment appelant où on a des frissons.
1: On se rafraîchit les oreilles
2: avec le

0: L'œil de Dieu à la découverte du cinéma chrétien. Bienvenue dans L'œil de Dieu. Aujourd'hui, un film sorti en 2016, réalisé par l'Américain Mel Gibson, Hacksaw Ridge, Tu ne tueras point.
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0: Jean-Marc Richard, bonjour.
2: Bonjour Laurent Verporten.
0: Jean-Marc Richard, cinéphile averti mais également passionné d'art, l'art auquel vous consacrez une émission sur une RCF.
2: Oui, avec Alain Broncard sur une RCF Belgique, le lundi à 18h10, une émission qui s'appelle Regard, Laurent. C'est une émission où on analyse et on interview en fait un artiste belge pendant 50 minutes.
0: À retrouver donc sur notre radio DAB+. Jean-Marc, aujourd'hui nous allons parler d'un film de Mel Gibson, Hacksaw Ridge. Commençons par traiter le sujet Gibson lui-même.
2: Ah oui.
0: Mel Gibson, c'est un acteur australien d'origine,
2: oui,
0: qui, dans les années 80, va devenir extrêmement bankable et va faire des tas de films d'action. Mais c'est aussi un réalisateur qui se fait déjà remarquer en 1996 avec Braveheart. Et puis, en 2004, avec La Passion du Christ, qui reste incontournable lorsque l'on s'intéresse aux thématiques chrétiennes traitées au cinéma. On a d'ailleurs déjà parlé de La Passion du Christ dans L'œil de Dieu. Je renvoie tous nos auditeurs au podcast. 2 ans plus tard, car ça a été un succès énorme, La Passion du Christ à travers le monde. Je pense que c'est le 7e film le plus rentable de toute l'histoire du cinéma. Donc c'est un truc énorme. L'excellent Apocalypto, et puis une pause de 10 ans où d'ailleurs Mel Gibson a des difficultés dans sa carrière, et c'est donc Hacksaw Ridge. Mais quel est le scénario, Jean-Marc ?
2: Alors, nous sommes en 1945, nous sommes en fin de Seconde Guerre mondiale, hein, et on va assister à une espèce de petite loupe sur la fameuse bataille du Pacifique, hein, ce moment où les GI vont au Japon pour tenter, au niveau, je dirais, terrestre, d'arrêter les troupes de l'empereur. Hein. Et dans cette tentative, nous voyons une famille adventiste qui est composée de plusieurs enfants, hein, de 2 garçons, et d'un père qui, lui, est un vétéran de la Première Guerre mondiale et qui est devenu fou suite à la violence qu'a engendré ce conflit. Malgré tout, les 2 enfants s'engagent, dont le deuxième, hein, Desmond, la famille Doss, hein, Desmond Doss, qui veut donc entrer dans l'armée pour faire son devoir, défendre sa patrie, mais d'une façon un peu spéciale. Vu qu'il est adventiste et qu'il a la foi, il refuse de tuer, il refuse même de prendre un fusil en main. Donc ça va poser énormément de soucis lors de l'entraînement. Finalement, par un concours de circonstances, il va réussir malgré tout à aller au front, avec beaucoup d'animosité à son égard de la part de ses camarades, hein, militaires. Et sur le front, eh bien, il va être brancardier. C'est une histoire vraie, Laurent, hein, mentionnons-le maintenant. Eh bien, il va sauver 60 d'hommes dans un contexte de guerre extrêmement virulent. Et il va passer de lâche à héros.
0: Tout à fait, Jean-Marc, et vous avez raison de rappeler qu'il s'agit d'une histoire vraie. Desmond Doss a existé, et ce qu'on nous raconte, c'est réellement ce qu'il a fait pendant cette guerre. C'est d'ailleurs le premier objecteur de conscience américain à avoir reçu la médaille d'honneur pour comportement héroïque sur le champ de bataille. Mais il était mort au moment de la sortie du film, hein. Il est mort en 2006, et on peut dire que tout l'argument du film est résumé dans le titre français, mieux encore que dans le titre anglais, « Tu ne tueras point ». Tout commence par une bagarre avec son frère. Il manque de tuer son frère alors qu'il est enfant, et il prend conscience que tout homme a entre ses mains la possibilité de tuer, et de tuer même son frère. Et on le voit regarder sur un tableau Caïn et Abel, et il prend donc conscience aussi, grâce à sa mère, de cette possibilité qu'on va tous essayer d'éviter dans nos vies, mais qui fait quand même l'objet du 5e commandement, du 6e d'ailleurs chez les protestants, « Tu ne tueras point », et il va se tenir à cette ligne toute sa vie, tout en, vous l'avez dit, je ne fais ici que vous répéter, tout en tenant absolument à faire son devoir d'Américain et d'aller au front.
2: Il est tiraillé, en fait. Il est un patriote américain et il ne peut pas ne pas aller au front. D'ailleurs, tout le monde lui dit, son père, hein, bien évidemment, sa future femme aussi, hein, n'y va pas, ça ne sert à rien. Et lui, il y va, et il veut y aller, il insiste pour y aller. Et une fois sur place, une fois dans les camps d'entraînement, effectivement, des militaires américains, il dit, voilà, je suis avec vous, je veux aller au front, mais je ne toucherai pas une arme, hors de question. Et donc, il est vraiment tiraillé entre sa foi et son devoir.
0: C'est marrant, Jean-Marc, parce que moi, je trouve pas que ce personnage de Desmond Doss est tiraillé intérieurement. En fait, c'est précisément parce qu'il a pris une décision, il a fait cette promesse à Dieu de ne jamais tuer, de ne jamais porter d'armes, et il va se tenir à cette ligne, et c'est justement sa fermeté de conviction qui va lui attirer des ennuis. Mais lui-même, en tous les cas, c'est comme ça que je l'ai ressenti, n'a aucune hésitation sur cette décision, ne la regrette jamais en tant que telle.
2: Quand je dis tiraillé, c'est qu'il est pris entre deux feux, il est en porte-à-faux, voilà. En fait. C'est-à-dire que lui, effectivement, il garde sa ligne, il l'a depuis le départ, d'ailleurs même, on va le tabasser, on va le dissuader, on va tenter par des pressions, et voire même légalement, hein, il va finir en cour martiale de le faire...
0: Mais parce qu'il refuse d'obéir aux ordres.
2: Et ben, on va tenter de le faire plier, jamais, hein, il est inflexible, hein, et grâce à une intervention d'un général haut placé via son père, hein, qui a donc combattu avec cet homme gradé, eh bien, il aura quand même le tampon du statut de brancardier.
0: Tout à fait, Jean-Marc, vous avez raison d'évoquer cet épisode du passage en cour martiale de Desmond Doss, parce qu'il s'agit sans doute à travers cet épisode de traiter d'une thématique supplémentaire. Bien évidemment, la thématique principale de Tuner tue à point, c'est la question de la légitimité de l'usage de la violence et donc du pacifisme. Mais on peut voir dans ce passage en cour martiale la réaffirmation par Gibson du caractère inaliénable, non négociable de la liberté religieuse aux États-Unis, puisque Desmond Doss, contre toute attente, reçoit l'autorisation de faire la guerre sans se battre. Et on sait combien les Américains sont attachés aux droits que leur confère la Constitution. Eh bien, cet attachement s'exprime dans l'épisode que vous venez de citer. Alors, un petit mot sur le casting. Le personnage principal est incarné par Andrew Garfield, le père violent par Hugo Weaving, la très jolie fiancée...
2: Ah, très belle femme.
0: Très belle femme, Teresa Palmer. Et alors... dans le rôle, quand même un peu cliché, de l'instructeur militaire, Vince Vaughan.
2: Ah, très bien. C'est un acteur comique que j'aime beaucoup. Et là il n'est pas dans le registre comique, quoique. Quoique, hein, dans ses exagérations et ses punchlines qu'il envoie à ses recrues, de temps en temps, on voit quand même que c'est un acteur comique. Hein.
0: Oui, vous avez raison, mais... il y a quand même quelque chose d'un peu dérangeant dans le personnage qu'il interprète, parce que c'est vraiment un cliché. Quoi. C'est la reprise de l'instructeur dans le film de Kubrick.
2: Oui, il le rend dans Full Metal Jacket, oui, c'est ça, l'instructeur chef. Quoi.
0: L'instructeur chef qui insulte...
2: le sergent instructeur.
0: Voilà, le sergent instructeur. Et alors, il y a aussi Sam Worthington qui joue dans le film. Alors bon... moi, je suis pas un grand fanatique d'Andrew Garfield. Oui. Je trouve qu'il a l'air d'un peu d'un Bennett dans ce film-là. Et donc, ça me dérange un petit peu parce que les convictions chrétiennes et la force de caractère de ce personnage méritaient mieux que d'être présenté comme une sorte de marotte d'un simple d'esprit.
2: Alors, je suis pas tout à fait d'accord avec vous, Laurent. Alors, je comprends, hein, Andrew Garfield, on l'aime ou on ne l'aime pas. Je vous avouerai même que moi, au départ, cet acteur, quand il a commencé à jouer donc dans le Spider-Man de Mark Webb, hein, cette espèce de reprise, ce premier reboot, bah, je ne l'aimais pas des masses, comme la plupart, finalement, des gens qui l'ont découvert. Hein. Bon. Faut aussi dire que c'est également le comparse de Jesse Eisenberg dans The Social Network. Il joue donc l'espèce d'associé Playboy de Mark Zuckerberg lors de la création de Facebook. Et il a aussi joué par la suite, hein, il faut le dire, le père Garoupé dans Silence de Martin Scorsese. Donc juste après, il reprend un rôle religieux parce qu'apparemment, le rôle qu'il a eu dans Tune Ture à point a quand même fonctionné. Alors pourquoi je trouve que c'est un casting réussi, Laurent? Parce que justement, c'est un peu Peter Parker, hein, si vous voulez. C'est-à-dire que Peter Parker, c'est quelqu'un d'ultra charismatique quand il est Spider-Man, donc il doit être fort, héroïque, etc. Et c'est un nerd à la vie, je dirais, civile. C'est quelqu'un qui est gauche, ballot, justement, un peu béné, etc. Et je trouve qu'il l'incarne parfaitement, ce rôle. C'est-à-dire que le rôle du coincé, ben, il a la tête de l'emploi, surtout avec ce sourire, comme vous l'avez si bien. Oui, c'est ce sourire niais. Mais il emballe quand même une jolie fille, vous voyez. Et quand il a des yeux un peu plus profonds, on sent le charisme. Et donc, on passe assez facilement du demeurer, du Benet, au personnage avec de la classe. Eh bien, je trouve que pour incarner donc Doss, qui est passé du lâche au héros, ça marche très bien.
0: Oui, oui, je comprends tout à fait votre analyse, mais je ne sais pas, il y a peut-être quelque chose d'un peu dérangeant, encore une fois. Et d'ailleurs, c'est une tendance dans certains films hollywoodiens, par rapport à la question de la foi, de la laisser un petit peu dériver vers une forme de folie, si vous voulez. Oui. On voyait d'ailleurs ça très bien dans Gods and King, hein, où finalement Moïse était une sorte de type qui avait des crises mystiques, il n'était pas tout à fait juste. Et donc, c'est une tendance, évidemment, que je trouve un peu dérangeante. Mais en même temps, c'est bien vu de voir qu'il y a comme une similitude finalement avec un super-héros tel que Peter Parker. Alors revenons quand même à Mel Gibson, c'est son dernier film.
2: Hein. Ah oui,
0: alors,
2: tout à fait.
0: On pourrait dire qu'avec ce film, il boucle la trilogie du sacrifice.
2: Exactement, c'est ça. Donc avec évidemment La Passion, puis Apocalypto, et enfin là, nous avons de nouveau un sacrifice plus individuel. Apocalypto était un peu plus universaliste, hein, comme message, comme sacrifice, un peu plus collectif. Là, on revient à un sacrifice individuel et relié directement à la chrétienté. Mais il y a cette question, effectivement, du sacrifice et à cette question de la mortification aussi dans les trois films. Pour moi, Mel Gibson est quelqu'un qui, de par son côté mortifère, est un des réalisateurs qui filme et qui met le mieux en scène la violence, je trouve.
0: Alors là, Jean-Marc, vous abordez une question très intéressante qui est la place occupée par la violence dans la carrière de Mel Gibson, aussi bien en tant qu'acteur qu'en tant que réalisateur. On ne peut pas refaire toute sa filmographie, mais rappelons que le film qui va le faire connaître au grand public, c'est Mad Max en 1979 de George Miller. Film dans lequel le personnage joué par Mel Gibson évolue dans un monde post-apocalyptique dans lequel la violence est devenue la seule loi. On pourrait pointer bien plus tard Nous étions soldats ou encore Le Patriote de Roland Emmerich et les films dans lesquels il joue depuis quasiment 20 ans, depuis les années 2000, dont des derniers où il interprète un Père Noël qui se défend avec des armes. Hein. Ça, c'est en tant qu'acteur, mais en tant que réalisateur, la violence est omniprésente dans le cinéma de Gibson. Dans Braveheart, tout le monde se souvient de la fin du film qui nous montre le supplice infligé à ce patriote irlandais. Bien sûr, La Passion du Christ, dans lequel la violence est extrême. Et c'est le Christ qui en est victime, et cette violence, en fait, il la porte pour chacun d'entre nous, donc elle est dénoncée. Apocalypto, en 2006, où cette fois-ci, la violence est traitée dans un monde pré-chrétien, où on voit bien qu'elle structure ces sociétés, et elle est dénoncée en tant que telle. Et puis enfin, ce film, Tu ne tueras point, un film de guerre, donc nécessairement violent, et dans lequel, et c'est ça qui me déçoit un petit peu, Gibson revient à une vision plus banale de la violence au cinéma, parce que c'est quoi en fait Hacksaw Ridge ? Bien, c'est un film dans lequel sont reliés les deux fantasmes, les deux idéaux américains, c'est-à-dire le petit gars de la campagne qui est un mec bien et qui est croyant, et puis les super soldats américains qui viennent se battre sur tous les fronts du monde. On a les deux dimensions. Ce que nous dit le film, c'est que dans l'armée américaine, il y a des hyper combattants et il y a des saints. Et je trouve qu'en réalité, c'est un discours sur la violence qui est beaucoup plus conventionnel, beaucoup plus en tous les cas, que ce qui était proposé dans La Passion du Christ et dans Apocalypto. Mais pour vous, Jean-Marc, ça marche ?
2: Oui, pour moi ça marche. Là où vous voyez un paradoxe dans le fait qu'il y a une glorification donc, de l'armée américaine et de ses soldats héroïques mis en parallèle avec quelqu'un qui refuse cette gloire et cette violence, moi j'y vois plutôt une espèce de brûlot. Parce que oui, il y a effectivement la patrie, etc. Bon, mais la guerre, elle est montrée comment ? Elle est montrée de façon épouvantable. C'est pas du tout... je trouve pas que ce soit glorieux. Hein. Le champ de bataille, il est horrible, c'est une boucherie, c'est suffocant... C'est une représentation de l'enfer sur Terre, en fait, hein, le champ de bataille. Donc, il y a tout ce qu'on injecte là-dedans, les fantasmes, hein, oui, on va y aller, etc. Et il y a la réalité que Gibson montre bien, qui est horrible. Et donc, ici, évidemment que le comportement de Doss, de cet objecteur de conscience, s'il était généralisé, poserait problème dans une logique guerrière. Mais là, c'est justement parce que c'est une exception que cette histoire est intéressante et qu'elle a été adaptée. Je crois que c'est l'exception, pas qui confirme la règle, mais justement qui rend le caractère remarquable au film.
0: D'accord, Jean-Marc. Alors, je vous propose deux autres observations sur l'utilisation de la violence dans le cinéma de Mel Gibson et particulièrement dans Tu ne tueras point. Et vous me dites ensuite ce que vous en pensez, si vous êtes d'accord. Or, ce qui est appréciable dans ce film, et qui me semble d'ailleurs très symptomatique du cinéma de Gibson, c'est que la violence, elle n'est pas présente que sur le champ de bataille, où là, c'est logique, mais elle est présente partout. Le mal est partout. Dans l'enfance de Desmond Doss, il y a bien sûr son père, qui le frappe, lui, son frère et sa mère. Mais ce qui m'a particulièrement plu, c'est qu'on comprend que chez Gibson, la violence, et donc le mal, c'est une atmosphère, c'est un arrière-fond permanent. Et c'est sur cet arrière-fond que peuvent même avoir lieu des événements positifs. J'en prends pour exemple les débuts de la rencontre de Desmond Doss avec sa future épouse. En fait, c'est en amenant un blessé à l'hôpital que par-dessus les corps des malades et une artère d'où gicle du sang, qu'il aperçoit cette jeune fille qui est infirmière. Donc c'est au travers de la violence, dans un décor de souffrance, qu'il voit l'amour de sa vie. Et plus tard, lorsqu'ils vont pour la première fois au cinéma, et qu'il s'agit sans doute de s'embrasser pour la première fois, qu'est-ce qui passe en même temps à l'écran ? Eh bien, des nouvelles du front. Donc cette violence est omniprésente, et ça me semble être finalement très chrétien et très important de ne pas aborder la question du mal d'une manière superficielle ou théorique, mais prendre conscience que ce mal est là, bien souvent, il n'empêche pas d'être heureux, mais il s'agit de le combattre ou tout du moins de le dénoncer. Enfin, seconde observation, je suis un peu long, Jean-Marc, veuillez m'en excuser. Je reviens sur la manière dont Mel Gibson filme la guerre dans Hacksaw Ridge. Et c'est vrai que ça a impressionné beaucoup de monde, beaucoup de critiques. Certains ont même dit qu'il faisait ça mieux que Spielberg, par exemple, dans La Liste de Schindler ou dans Il faut sauver le soldat Ryan. Et c'est vrai que Gibson adopte un point de vue tout à fait particulier que je trouve plus crasseux. Il n'y a jamais d'esthétisation de cette violence. Enfin, il y a quand même des ralentis, mais on a l'impression que c'est davantage pour susciter le sentiment d'horreur de ce qu'on voit plutôt que pour le magnifier. Et pour faire la comparaison, par exemple, avec les deux films de guerre de Spielberg, il n'y a jamais de plan d'ensemble dans Tu ne tueras point. Tout est ramassé, tout est étroit. Autre différence, c'est qu'il n'y a jamais de plan aérien, alors que c'est bien souvent le cas dans les films de guerre. Tout est filmé au ras du sol, un sol sur lequel roulent les soldats et sur lequel tombent des corps.
2: Oui, bien sûr, Laurent. Mais alors ici, je suis d'accord avec vous. Et c'est une volonté, hein, selon moi, hein, de faire en sorte que ce soit quasi un point de vue subjectif. On est avec eux, on est au ras des pâquerettes, au ras du sol. On est dans les membres arrachés, les boyaux. Enfin, c'est insoutenable. Hein. C'est poisseux, c'est fumant, il y a du brouillard, on ne voit pas. L'ennemi, il est limite mythifié. Et même, il est teasé, c'est-à-dire qu'il est vraiment annoncé. Il y a du build-up, quoi. Hein. Ils arrivent pour remplacer la 96e et on voit les chariots remplis de cadavres qui défilent avant même d'arriver sur le front, quoi. Donc, ils savent que ça va être l'enfer. Quand ils rencontrent les brancardiers et les infirmiers, ils sont hagards, ils tremblent et ils disent « Quoi, des Japonais, ce sont des bêtes !» Quoi, ce sont des bêtes. Et d'ailleurs, il y a cette idée que voilà, ce sont des monstres dans le brouillard qui sont finalement intouchables. Hein, parce qu'ils disent à un moment donné, hein, si vous vous souvenez, on en riait d'ailleurs en off, si nous on ne voit rien, eux non plus, ils ne nous voient pas. Et à ce moment-là, le soldat se prend une balle, ah bah si, ils nous voient. Donc il y a une espèce de volonté, je trouve, oui, de rendre un peu infernale cette bataille, vous voyez, de la rendre un peu maléfique en somme.
0: Je pense même, Jean-Marc, qu'on peut aller jusqu'à l'idée, et ce serait d'ailleurs dans la droite ligne du cinéma de Gibson, et je fais référence à la dernière scène d'Apocalypto qui est absolument incroyable et très politiquement incorrecte. Il y a peut-être même en filigrane l'idée d'un conflit de civilisation, non pas tellement entre les Japonais et l'armée américaine, mais entre les Japonais et Desmond Doss. Parce que les Japonais, tels qu'ils sont présentés, c'est une civilisation qui n'a pas d'autre échelle échappatoire que la violence et la guerre. Il ne pourrait pas y avoir un Desmond Doss japonais.
2: Mais non, Laurent, c'est impossible. D'ailleurs, j'ai eu très peur à un moment donné dans le film quand on a vu un drapeau blanc sortir d'une tranchée japonaise. Je me suis dit, oulalalala, erreur historique et culturelle, surtout un majeur. Eh bien non, c'était un piège, ils avaient des grenades, c'était une ruse. Pourquoi, Laurent? Parce que, vous l'avez dit, la reddition n'existe pas dans la culture guerrière japonaise. C'est la victoire ou la mort. J'ai déjà raconté cette anecdote dans cette émission, mais je vais la redire ici. Quand les GI et les troupes anglaises ont investi les Philippines qui étaient occupées par le Japon pendant la Seconde Guerre mondiale, mais ils ont perdu face aux factions armées japonaises. Et les GI se sont mis à genoux et ont mis leurs mains sur la tête en signe de reddition. Et alors c'était extraordinaire, le choc des cultures, Laurent, personne ne comprenait ce qui se passait du côté japonais. Les soldats, les fantassins ont dû aller voir leurs supérieurs pour dire « mais qu'est-ce qu'on fait d'eux? Qu'est-ce qu'ils font ?» Ils ne comprenaient pas qu'ils se rendaient. Donc voilà, évidemment, un Desmond Doss dans ce contexte, c'est pas possible. On voit d'ailleurs le fameux aussi rituel dans le film, hein, Harakiri, c'est-à-dire qu'on s'ouvre le ventre et on se fait décapiter en tant que capitaine d'une faction par un de ses soldats.
0: Quoi, oui, ce qui signifie que, voilà, c'est ce qui signifie que lorsque la violence est arrivée à son terme, voilà, parce qu'on a perdu, eh bien on ne se rend pas, la vie est terminée et on se suicide. Il n'y a pas un au-delà de la violence, il n'y a pas une vie après la violence.
2: Non, on se supprime, voilà. C'est on gagne ou nous n'existons plus.
0: Ce qui pourrait d'ailleurs être mis en parallèle avec le comportement de Desmond Doss, qui lui, au contraire, lorsqu'un soldat est blessé, voit justement quelqu'un à secourir. Il y a une vie après la violence, et il y a une scène avec un personnage qui a les deux jambes déchiquetées, on se demande même si cette personne pourrait survivre, et bien pourtant il va tout faire pour l'amener à l'arrière du combat. Quoi.
2: Oui, et Laurent, en fait, vous avez mis le doigt sur le cœur du film. C'est le contraste entre cette violence absolue et cette absence totale d'empathie pour la vie blessée et, à l'inverse, ce Desmond Doss qui, lui, c'est la vie à tout prix, en fait, qu'il cherche. Même dans ses aspérités les plus creuses, quoi, hein, si vous voulez. Un homme meurtri, un homme déchiqueté, s'il vit encore, eh bien, il a de la valeur. Oui.
0: La question que je me pose en cette fin d'émission, c'est la capacité d'identification d'un spectateur lambda à un Desmond Doss. Surtout si ce spectateur n'a pas quelques convictions religieuses, à quoi peut-il se raccrocher? Car ce Desmond Doss, dont sans doute la vie méritait d'être portée au cinéma, est quand même quelqu'un de tout à fait particulier. Oui. C'est vraiment une exception. Alors, ça me plaît parce qu'il y a chez lui une force de caractère et de conviction qui force l'admiration et qu'on devrait peut-être avoir parfois un peu plus en tant que chrétien, c'est-à-dire tenir ses positions. Oui. Et en même temps, il me semble que demeure une forme de distance malgré tout, d'autant encore une fois que son action, certes, est tout à fait louable, mais il ne remet pas réellement en question la guerre. C'est-à-dire, il joue son propre jeu, qui est au service des autres. Mais il n'y a pas, par exemple, une conversation sur le sens de la guerre qu'il pourrait tenir avec un gradé ou avec un autre soldat lorsqu'il passe la nuit au milieu de trous d'obus.
2: Mais Laurent, j'arrive à identifier enfin votre gêne. Je vois ce qui vous dérange, en fait. Vous avez du mal à, généraliser ce comportement. Eh bien, moi, j'y vois quand même une certaine forme de symbole. C'est un symbole, Desmond Doss. C'est pas plus que ça, en fait. C'est pas une voie à suivre générale. C'est comme un apologue, si vous voulez. C'est une fable. Voilà, c'est une perle qui luit dans un océan de boue, tout simplement.
0: Tout à fait, hein, Jean-Marc. On est vraiment face à un électron libre, à une personnalité chrétienne vraiment hors du commun. Et j'ai noté une réflexion qu'il a lorsqu'il passe en cour martiale. C'est une phrase qui peut-être résonner aujourd'hui. On sait qu'il y a pas mal de guerres actuellement. Et quand on lui pose la question sur son attitude, finalement, il dit « Dans ce monde qui fait tout pour se détruire, ça ne me semble pas être une mauvaise idée d'essayer de recoller les morceaux. »
2: Eh ben voilà, c'est un peu d'idéalisme. En fait, on est là-dedans. On est dans un symbole idéaliste.
0: Et qui pourtant est une histoire vraie.
2: Ah ben oui, c'est ça qui est extraordinaire, Laurent.
0: Merci Jean-Marc.
2: Merci Laurent.
0: Poursuivons en musique les thématiques présentes dans « Tu ne tueras point » Hacksaw Ridge, à savoir la question du pacifisme avec cette chanson de Sir Paul McCartney, sortie en 1983 et intitulée « Pipes of Peace ».
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Chers auditeurs, bonjour et bienvenue dans l'émission Église en détresse. L'aide à l'Église en détresse est une œuvre de bienfaisance catholique qui soutient les chrétiens partout où ils sont persécutés, opprimés ou en détresse par l'information, la prière et l'action. Grâce aux dons des bienfaiteurs des 23 secrétariats à travers le monde, la Fondation pontificale peut répondre à plus de 5 000 demandes d'aide par an dans environ 140 pays. Chaque année, en la solennité du Sacré-Cœur de Jésus, nous prions pour tous nos bienfaiteurs et les portons avec gratitude à la source de l'amour divin. Le pape François, particulièrement dédié au Sacré-Cœur de Jésus, sa dernière encyclique « Dilexit Nos ». Soit, il nous a aimés. Ainsi résonnent les premières paroles du père Anton Lesser, assistant ecclésiastique d'aide à l'Église en détresse, dans sa lettre de gratitude aux bienfaiteurs sur la couverture du 5e bulletin de notre œuvre internationale publié en ce mois du Sacré-Cœur de Jésus 2026. Et il a poursuivi: à une époque de confusion spirituelle et de désaffection croissante pour Dieu, la dévotion au Sacré-Cœur de Jésus nous rappelle la promesse éternelle de la divine miséricorde. Le cœur de Jésus, transpercé par la lance, est le symbole de cet amour divin qui ne pouvait être détruit d'aucune manière, pas même par la mort et le péché. Le pape François nous encourage non seulement à contempler le cœur de Jésus, mais aussi à nous en approcher avec une profonde confiance. La dévotion au Sacré-Cœur de Jésus est donc profondément missionnaire. L'amour du cœur de Jésus ne connaît pas de limites. Il est à la fois humain et divin. Il reste proche, réchauffe, compatit, console, pardonne, guérit et pacifie. À la fin de son pontificat, le pape François nous montre que l'homme a été créé avant tout pour l'amour et qu'il y trouve son identité. Il nous invite à regarder notre propre cœur à la lumière du cœur de Jésus et à nous demander « Ai-je un cœur aimé et aimant ?» Nous sommes profondément reconnaissants de pouvoir servir dans cette dynamique de l'amour du Sacré-Cœur de Jésus et de pouvoir porter votre offrande d'amour jusqu'aux confins de la terre à nos frères et sœurs dans la foi. Que notre Seigneur Jésus-Christ vous bénisse pour cela et vous garde toujours dans l'amour sacré de son cœur.

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1: Conformément à notre tradition annuelle, l'équipe d'aide à l'Église en détresse Belgique-Luxembourg a aussi ce 12 juin 2026, en la fête du Sacré-Cœur de Jésus, honoré sa bienfaiteur et bienfaitrice lors de notre journée du bienfaiteur, pour avoir ouvert grand leur cœur aux besoins de l'Église vulnérable dans le monde entier. Ils forment ainsi le cœur de notre organisation caritative. C'est uniquement grâce à eux que nous pouvons continuer à soutenir tant de projets utiles au sein de l'Église mondiale. L'amour de leur cœur est semblable à celui de Jésus. Le week-end après avoir célébré cet événement, David Dessin, directeur du Bureau national de l'AUD Belgique-Luxembourg à Louvain depuis fin janvier 2026, a remercié nos invités pour avoir passé une journée agréable à travers les paroles suivantes. Chers bienfaiteurs, pour notre journée annuelle du bienfaiteur, nous avons eu la joie de nous réunir au grand séminaire de Bruges. Ce fut une journée de rencontres, de prières et de gratitude. Lors de la visite guidée au centre d'expérience biblique Biblia, du repas pris en commun, des échanges et de la célébration eucharistique présidée par Monseigneur Laude Aerts, évêque de Bruges, nous avons médité sur la personne pour laquelle Aide à l'Église en détresse œuvre quotidiennement. Ces derniers mois, nous avons reçu de nombreux témoignages de reconnaissance de personnes ayant bénéficié de votre soutien. Des familles du Burkina Faso ont pu survivre grâce à l'aide alimentaire après avoir fui la terreur. Des séminaristes du Congo ont enfin accès à l'eau potable. Des sœurs d'Ukraine, malgré la guerre, continuent d'apporter l'espoir aux enfants, aux malades et aux personnes âgées. Une jeune fille du Burkina Faso, contrainte de fuir les violences avec sa famille, nous a écrit « Quand nous avons quitté notre village, j'étais triste et effrayée. Ici, nous avons été accueillis avec amour. À l'école, nous recevons des cours, des prières et un accompagnement. Je me sens en sécurité et je peux poursuivre mes études pour réaliser mon rêve. Devenir enseignante. » Une autre lettre nous est parvenue de catéchistes du Liban, qui, malgré la crise économique et le conflit, continue de transmettre la foi aux enfants et aux jeunes. Ils ont écrit « Vous n'êtes pas seulement des donateurs, mais de véritables partenaires de la mission d'évangélisation, artisans de la résurrection et témoins de la communion des saints. » Ces mots résument peut-être le mieux ce que nous avons célébré vendredi dernier. Votre soutien est bien plus qu'une aide financière. Il donne du courage, il maintient des communautés de foi et il permet aux chrétiens du monde entier de sentir qu'ils ne sont pas oubliés. À tous ceux qui étaient présents vendredi, aux bénévoles qui ont contribué à rendre cette journée possible et à tous les bienfaiteurs qui soutiennent les aides à l'Église en détresse tout au long de l'année par leurs prières, leur confiance et leur soutien, un grand merci.

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1: Le centre diocésain du diocèse de Bruges se trouve à la lisière du centre historique de la ville. Le domaine fortifié de l'ancienne abbaye des Dunes, construite en 1628, est aujourd'hui un lieu de formation, d'études et de recueillement. Depuis 2018, la formation des prêtres fonctionne en étroite collaboration avec le séminaire Jean XXIII de Louvain, où étudient également des prêtres et des religieux étrangers bénéficiant d'une bourse d'aide à l'Église en détresse. Le complexe architectural du grand séminaire, avec ses jardins environnants, a récemment, notamment en 2023 et 2024, fait l'objet d'une rénovation en profondeur et abrite depuis 2022 le centre d'expérience interactive Biblia, où on peut faire un voyage à travers l'univers de la Bible. Le grand séminaire de Bruges abrite également un séminariste de la région de Lviv en Ukraine. Le diocèse de Bruges facilite notamment la formation sacerdotale de ce séminariste ukrainien avec l'intention de travailler pour les chrétiens ukrainiens dans l'Église gréco-catholique ainsi que pour les chrétiens de rite latin après son ordination. Depuis près de 70 ans, aide à l'Église en détresse a d'ailleurs été la seule organisation ecclésiastique à aider l'Église gréco-catholique en Ukraine durant son existence clandestine sous le régime communiste d'après-guerre, et est restée depuis lors sa plus grande bienfaitrice. Notre organisation d'aide, qui à l'époque s'appelait encore Aide aux prêtres de l'Est, avait non seulement été la première à élever la voix contre la persécution chrétienne inouïe dans les pays derrière le rideau de fer, mais elle avait aussi soutenu la formation sacerdotale souterraine et la formation des séminaristes ukrainiens en exil depuis 1953. Après la chute du mur de Berlin en 1989, de nombreux jeunes ont voulu devenir prêtres et plusieurs séminaires fermés ou détruits ont été reconstruits avec l'aide de l'AED. L'un de nos plus grands projets a été la construction du nouveau séminaire de Lviv en Ukraine, projet que le pape Saint Jean-Paul II avait à cœur. À ce jour, le soutien aux candidats aux sacerdoces en Ukraine reste l'une de nos principales priorités. Sans leur pasteur, l'Église ne serait pas en mesure de remplir sa mission. Aide à l'Église en détresse a soutenu la construction et l'entretien de tous les séminaires gréco-catholiques et latins actuels, ainsi que la formation des séminaristes dans 11 séminaires en Ukraine. Depuis l'invasion russe du 24 février 2022, l'Ukraine est aussi le pays qui a reçu la plus grande part de notre aide totale. Un projet récent concerne le soutien de 170 quatre jeunes gens qui, malgré la guerre actuelle, se préparent à la prêtrise au séminaire gréco-catholique d'Ivano-Frankivsk. Ils seront un jour des pasteurs qui savent par leur propre expérience que seul le Christ peut apporter guérison et consolation. Pour d'innombrables victimes des guerres en deuil et dans la souffrance, ils seront un pilier et un signe d'espérance. Le grand nombre de vocations donne lieu à la joie, mais en même temps donne aussi aux responsables des nuits blanches. La guerre et la crise économique ont conduit à une forte augmentation du coût de la vie, qui a sévèrement touché le séminaire. Le père Taras Putko, recteur, écrit « Ce n'est qu'avec votre aide que nous pourrons former les futurs pasteurs. Nous comptons sur vous. Pourrions-nous donc, en unissant nos forces, récolter les 139 200 euros qui manquent ? Les fonds recueillis lors de la célébration eucharistique en notre journée du bienfaiteur 2026 étaient dès lors destinés à la formation des séminaristes en Ukraine. N'avez-vous pas pu y assister ? Mais souhaitez-vous tout de même manifester votre soutien ? Vous pouvez toujours le faire en allant sur notre site web églisesendétresse.be pour y effectuer votre don sécurisé en ligne. Votre contribution à la subsistance des frères et sœurs religieux qui accueillent les réfugiés de guerre interne est d'ailleurs également indispensable. Ou vous pouvez aussi, auprès d'aide à l'Église en détresse Belgique-Luxembourg, demander des offrandes de messe pour les prêtres qui fournissent des conseils psychospirituels aux personnes traumatisées par la guerre en Ukraine. Bienheureux les affligés, car ils seront consolés, chantent les jeunes séminaristes du séminaire gréco-catholique d'Ivano-Frankivsk en Ukraine de l'Ouest. Leur chant s'élève comme de l'encens, élément essentiel dans la liturgie orientale. Beaucoup d'entre eux sont eux-mêmes dans le deuil, car la guerre leur a enlevé un père, un frère, des amis ou d'autres êtres chers. Écoutons dès lors leur chant eucharistique selon le rite oriental.

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1: Au cours de notre visite au séminaire de Bruges, nous avons notamment été accueillis par une statue de Saint Étienne, premier martyr de l'Église. Son témoignage nous rappelle que les chrétiens sont encore persécutés aujourd'hui pour leur foi. De nombreuses personnes originaires du Moyen-Orient, d'Afrique et d'Asie, membres d'anciennes communautés, qui existent depuis des siècles et dont leurs origines remontent aux apôtres, sont aujourd'hui soumises à de fortes pressions et menacées de disparition. C'est précisément pourquoi la mission d'aide à l'Église en détresse demeure si essentielle. Notre rapport sur la liberté religieuse dans le monde 2025 décrit l'incertitude qui pèse sur l'avenir de la présence chrétienne au Moyen-Orient. Au Sahel, la violence djihadiste continue de se propager. Dans des pays comme l'Inde et le Pakistan, les minorités sont de plus en plus souvent prises pour cible. En Europe également, la liberté de croyance, de conscience et d'expression est soumise à une pression croissante. Sur notre vieux continent, nous semblons de moins en moins conscients de l'origine de ces droits fondamentaux et de ce qu'ils impliquent. Le nombre d'églises attaquées ou vandalisées en Europe et en Amérique continue d'ailleurs d'augmenter dans des nations autrefois chrétiennes, comme la Belgique, la France et le Chili, où les chrétiens manquent souvent d'outils juridiques pour lutter contre la discrimination et la persécution. Un récent article du siège international d'aide à l'Église en détresse souligne aussi comment, alors que des millions de supporters à travers le monde suivent la Coupe du Monde de la FIFA 2026 durant un mois, une autre réalité mondiale mérite notre attention. Des millions de personnes vivant dans 14 des 48 pays en lice continuent de faire face à des restrictions à leur liberté de religion ou de croyance. Cette proportion correspond à un État sur trois, soit 30% des nations participantes. Trois des pays engagés dans la compétition qui se déroule du 11 juin au 19 juillet sont classés comme des lieux de persécution religieuse et 11 autres comme des pays où une discrimination significative affecte la liberté de religion ou de conviction. En Iran et en Arabie Saoudite, des interprétations rigoristes de l'islam entraîne l'arrestation, l'emprisonnement et même dans certains cas la peine de mort pour les convertis et les membres de communautés religieuses non reconnues. La République démocratique du Congo, quant à elle, souffre d'une instabilité chronique et de violences persistantes aggravées dans l'est du pays par l'intensification des activités djihadistes. Au Mexique, l'un des trois pays hôtes et lieu du match d'ouverture, des groupes criminels s'en prennent régulièrement aux prêtres et aux agents pastoraux cherchant à contrôler les communautés locales. En Haïti, des gangs armés contrôlent certaines régions et attaquent des figures religieuses. En Ouzbékistan, des règles strictes contrôlent les activités et les expressions religieuses. D'autres pays participants comme le Maroc, la Tunisie, l'Algérie, la Jordanie, le Qatar, l'Égypte et la Turquie limitent aussi certains droits religieux. Il y a quand même aussi un exemple surprenant d'espoir. L'équipe nationale de football de l'Irak représente un symbole d'unité réunissant différentes composantes ethniques et religieuses, notamment arabes, kurdes, chiites et sunnites. Quatre joueurs sont même chrétiens, une réalisation remarquable dans un pays où le nombre de chrétiens représente aujourd'hui moins de 1% de la population et où des minorités religieuses ont subi de terribles persécutions les dernières années. À travers la division religieuse et éthique et ethnique, la Coupe du Monde rassemble d'ailleurs des personnes de toutes cultures, religions et nations. Elle offre d'autant plus l'occasion de sensibiliser le public au respect de la dignité humaine et de la liberté de religion.

comme droit fondamental. Chers auditeurs de RCF, si vous souhaitez soutenir le droit universel à la liberté de religion ou de conviction, vous pouvez signer la pétition d'aide à l'Église en détresse internationale pour la liberté religieuse, qui est également disponible sur notre site église-en-détresse.be. Chaque année en novembre, à travers une campagne internationale intitulée « Semaine rouge », nous attirons particulièrement l'attention sur les millions de chrétiens dans le monde qui sont persécutés, opprimés ou menacés en raison de leur foi. Des centaines d'églises, cathédrales, monastères, monuments et bâtiments publics du monde entier sont illuminés d'une lumière rouge sang, couleur symbole du martyr. Cette année, la Semaine rouge se déroulera du dimanche 15 au dimanche 22 novembre 2026. L'année dernière, beaucoup d'églises en Belgique ont participé à cette campagne mondiale, dont aussi le Parlement européen. Nous espérons que davantage d'églises de tous les diocèses se joindront à nous cette année, afin de susciter davantage de sensibilisation, de solidarité et de prière. Voilà pourquoi nous faisons déjà un appel aux prêtres, diacres, agents pastoraux et amis de l'AED de soutenir aussi cette année cette campagne, soit de deux manières. Vous pouvez illuminer votre église en rouge pendant la semaine rouge. Pour cela, vous pouvez aller sur notre site web retweek.be pour y trouver des informations sur la manière d'illuminer votre église en rouge. Sur la même page, vous pouvez aussi demander gratuitement des filtres rouges spéciaux, une affiche et des feuillets et des cartes prières pour les chrétiens persécutés. Deuxièmement, vous pouvez également organiser une soirée de projection et ou une veillée de prière pendant la semaine rouge. Il est possible de projeter sur grand écran un documentaire avec des témoignages de chrétiens persécutés au Nigeria, en Irak, au Pakistan et au Sri Lanka. Le film dure 30 minutes et est disponible sur demande aussi via notre site web. Là, vous trouverez plusieurs livrets d'ailleurs de veillées de prière des années précédentes pour vous inspirer pour votre veillée de prière. Vous y trouverez également des informations générales sur les chrétiens persécutés, comme le rapport sur la liberté religieuse dans le monde ou le rapport « Persécutés et oubliés » publié tous les deux ans par l'AED. Si vous participez à la campagne, veuillez vous inscrire via le formulaire sur notre site web, car nous pourrons ensuite faire connaître en octobre votre église ou votre temps de prière sur une carte numérique de la Belgique et du Luxembourg. Suite aux nouvelles alarmantes de persécution religieuse en ces temps difficiles, le directeur d'aide à l'Église en détresse Belgique-Luxembourg se souvient du message des anges aux bergers lors de la naissance du Christ. N'ayez pas peur. Ne craignons donc pas d'être présents là où l'AED est toujours présente, là où la pression est la plus forte, auprès des communautés qui, sans notre soutien, disparaîtraient, auprès des personnes menacées par la violence, la pauvreté ou la persécution. Concluons dès lors cette émission par la chanson chrétienne « N'ayez pas peur ». Au revoir.

Bonjour à tous. Aujourd'hui dans Solem l'Opéra, nous allons parler des chanteurs et chanteuses belges, vivants ou décédés, connus et moins connus. Je vais en profiter pour vous faire un petit rappel des différentes tessitures. Ce sera aussi l'occasion de voir comment se construit une carrière et quels sont les débouchés pour un ou une jeune chanteuse qui rentre aujourd'hui au conservatoire. Avant de commencer proprement dit l'émission, je voudrais rendre hommage à Jody De Vos. Cette jeune soprano belge nous a quittés au mois de juin 2024 à l'âge de 35 ans. Un cancer du sein foudroyant a emporté cette femme dont tout le monde saluait le talent, la générosité et la gentillesse. Elle avait été révélée au grand public en remportant le deuxième prix et le prix Musique 3 du public au concours Reine-Elisabeth 2014. Depuis, elle n'avait pas cessé de progresser. Elle aurait certainement fait une très grande carrière. La maladie en a décidé autrement. En mars dernier, la famille et les amis de Jody De Vos annonçaient la création du fonds Jody De Vos, qui a pour mission de soutenir des projets culturels et artistiques ouverts à tous, mais également de venir en aide aux nouvelles générations d'artistes. Une belle initiative, à l'image de la belle personne qu'elle était. On va l'écouter non pas dans un air d'opéra, mais dans une reprise d'un air de Freddie Mercury, « You Take My Breath Away ».

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1: Nous allons faire le grand écart, puisqu'on va passer d'une soprano colorature à Paul Gérimont, qui est une basse profonde, c'est-à-dire la tessiture la plus basse que l'on puisse rencontrer chez les chanteurs d'opéra. Paul Gérimont a commencé comme beaucoup, par des études de chant, puis il a été engagé comme basse soliste à La Monnaie. Il y est resté 30 ans. Hormis le Théâtre de la Monnaie, il a joué dans les plus grands festivals, sur toutes les plus grandes scènes d'opéra. Il a même chanté devant le roi Albert II et la reine Paola pour le tricentenaire de la Monnaie. Pourtant, avouez, son nom ne vous dit strictement rien. C'est le cas de beaucoup de chanteurs d'opéra. Les stars comme Pavarotti, Alagna, Netrebko, La Callas ne sont qu'une petite poignée. Il y en a des milliers d'autres qui chantent tous les jours, parfois même aussi bien que ceux qu'on vient de citer. Si vous demandez à un Belge de citer un chanteur d'opéra, il va tout de suite vous dire José Van Damme, pas Paul Gérimont. Pourquoi ? Personne ne le sait. Un très bon chanteur, c'est un don naturel et beaucoup de travail. Un chanteur d'opéra qui devient une star a compris un truc qui fait qu'il est spécial, que son chant surpasse celui des autres, qu'il a une relation privilégiée avec le public. Ce truc, personne ne peut vous l'apprendre. Un jour on le trouve et puis c'est tout. Ou pas. Et c'est pas si grave. Cela n'enlève rien ni au talent, ni au travail de tous ceux qui chantent pour nous au quotidien. On va écouter Paul Gérimont dans l'Orfeo de Monteverdi. Il joue Charon, le passeur des enfers, et c'est René Jacobs qui dirige l'ensemble concerto vocal.

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1: Est-ce que le baryton Sébastien Parot deviendra un jour une star de l'opéra ? Peut-être. En tout cas, il en a tous les atouts. Ce verviétois né en 1984 a toujours su que sa vie serait vouée à la musique. Il faut dire qu'avec une mère violoncelliste et un grand-père chef de chorale, il y avait déjà une vocation musicale dans la famille. Il intègre très vite les chœurs d'enfants de la Monnaie. À 17 ans, guidé par Mia Besselink, il rentre au conservatoire de Maastricht. Il fait également des études de contrebasse en parallèle. Comme si ça ne suffisait pas, il travaille pour payer ses études et fait souvent des remplacements de contrebassiste à l'orchestre de l'Opéra de Liège. Il en faut de la conviction et du courage à 17 ans pour mener tout de front. Il participe une première fois au concours Reine-Élisabeth, mais il échoue aux portes de la finale. José Van Damme l'a repéré et va le prendre sous son aile pour le préparer au concours Reine-Élisabeth de 2011, où cette fois-ci il accède à la finale. Il ne remporte pas le concours, mais il a le prix du public. Depuis, il n'a pas cessé de chanter, que ce soit à Nuremberg où il a été engagé, ou au Festival d'Aix-en-Provence et en Belgique, bien entendu. En 2026, il fera ses débuts dans le rôle de Jésus dans La Passion selon saint Matthieu de Jean-Sébastien Bach sous la direction d'Antal Barnas. Ce sera à Vilnius si le voyage vous tente. On va l'écouter lors de son passage au concours Reine-Élisabeth de 2011 dans un air d'Aleko, un opéra de Sergueï Rachmaninov. Il est accompagné de l'orchestre de la Monnaie dirigé par Carlo Rizzi.

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1: José Van Damme, son nom est revenu plusieurs fois depuis le début de l'émission. La grande star du chant lyrique en Belgique, née en 1940 et décédée il y a peu au mois de février 2026. J'avais consacré une émission à cet immense baryton, elle a été rediffusée le mois dernier, je vous invite à la réécouter, mais j'avais envie de mettre l'accent aujourd'hui sur la capacité des grands chanteurs à rebondir et sur le fait qu'il ne faut jamais oublier que la voix n'est pas une machine. Une carrière, aussi brillante soit-elle, peut toujours être interrompue. La voix qui flanche, la maladie, des soucis familiaux, et tout peut s'arrêter d'un jour à l'autre. C'est bien ce qui a failli arriver à José Van Damme au début de sa carrière. On est à Paris en 1961. Le directeur de l'Opéra de Paris l'a engagé pour jouer des rôles-titres. Mais José Van Damme voudrait prendre son temps et jouer d'abord des seconds rôles. Donc ça ne se passe pas très bien et sa progression marque un coup d'arrêt. Qui plus est, une fluxion de poitrine lui fait perdre tous ses aigus. Pendant 6 mois, il va subir des injections, faire des exercices sans vraiment avoir la certitude de retrouver sa voix d'avant. Il s'en est sorti, mais il aurait pu finir tout autrement. Il a su revenir sur le devant de la scène, heureusement pour lui et pour son public. José Van Damme reste pour moi le meilleur Méphistophélès du répertoire. On l'écoute accompagné de l'orchestre du Capitole de Toulouse, dirigé par Michel Plasson.

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1: On va encore monter d'un cran dans les tessitures des hommes puisqu'on va passer du baryton au ténor avec Marc Lahaut qui aimait surtout la trompette lorsqu'il était petit. Que fait-on en Belgique lorsqu'on a un enfant qui aime la musique, le théâtre ou la danse? On l'inscrit dans une académie de musique communale. Pour quelques euros, votre enfant peut apprendre un instrument, chanter, danser, aller sur scène. Tout ceci encadré par des professionnels susceptibles de découvrir et d'apprécier les futurs talents. C'est ce qui s'est passé avec Marc Lahaut, qui a intégré le conservatoire de Liège, non pas pour y chanter, mais pour y faire de la trompette. Il a d'ailleurs eu le premier prix. Ensuite, sur les conseils de la cantatrice Géry Brunin, il va se tourner vers le chant. Vanzo et Nicolas Guéda vont devenir ses mentors, pas n'importe qui quand même, et il va faire ses débuts dans les années 90 en chantant des rôles de second plan. Puis tout doucement, il va travailler de plus en plus, essentiellement en Europe, et aborder des rôles aussi variés que celui de Nemorino dans L'Élixir d'amour, de Rodolfo dans La Bohème, ou de Nadir dans Le Pêcheur de Perles, comme ce fut le cas au mois de mai 2025. Il continue à jouer de la trompette en parallèle de sa carrière de chanteur et participe aussi à des masterclass. On va l'écouter dans La fleur que tu m'avais jetée, extrait du Carmen de Bizet.

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1: On va en finir avec les hommes, avec Reinhard van Mechelen, un haut-contre né en 1987 à Louvain. À la différence d'un contre-ténor qui utilise sa voix de tête, le haut-contre est un ténor qui utilise sa voix de poitrine, mais qui est capable d'atteindre des notes extrêmement élevées. Ce sont des chanteurs que l'on retrouve essentiellement dans le répertoire baroque. Trouver un chanteur haut-contre, c'est déjà pas facile. Mais trouver un bon chanteur haut-contre, c'est encore plus compliqué. Reinhard van Mechelen est un très grand chanteur haut-contre. À peine diplômé, voire même avant, il a été sollicité par les ensembles les plus célèbres. Il a travaillé avec William Christie au sein des Arts Florissants, ce qui lui a permis de se produire de nombreuses fois en Europe, mais aussi à Moscou et à New York. Le nombre de ses collaborations avec les grands ensembles baroques actuels est à la mesure de son talent. Tout le monde se l'arrache, principalement en tant que chanteur haut-contre, mais aussi en tant que ténor simple, si je puis m'exprimer ainsi. Il a ainsi joué le rôle de Nadir dans Les Pêcheurs de Perles de Bizet, ou celui de Tamino dans La Flûte enchantée de Mozart. Comme on n'est jamais aussi bien servi que par soi-même, il a fondé en 2016 son propre ensemble qui s'appelle Anocte Temporis et qui a pour vocation de faire découvrir au public quelques joyaux méconnus de la musique baroque. Ils se produiront le 25 avril 2026 à la Salle Philharmonique de Liège. Si vous aimez la musique baroque, réservez votre place les yeux fermés. Vous passerez un excellent moment. On va écouter Reinhard van Mechelen dans « J'ai perdu mon Eurydice », extrait de « Orphée et Eurydice » de Gluck. Il est accompagné de l'ensemble des Arts Florissants et c'est bien évidemment William Christie qui est à la baguette.

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1: Il y a bien d'autres tessitures chez les hommes, mais place aux dames quand même un tout petit peu dans cette émission. Comme pour les hommes, je vais aller de la tessiture la plus basse à la plus haute et je vous propose donc de commencer par les contraltos. On l'a vu depuis le début de l'émission, celui ou celle qui entre au conservatoire a très peu de probabilité de devenir une méga star comme José Van Damme. Il y a ceux qui échouent et qui chanteront pour le plaisir dans une chorale ou dans leur douche. Il y a ceux qui se tournent vers l'enseignement. Il y a ceux qui arrivent à faire carrière sans avoir la renommée d'un Jonas Kaufmann ou d'Anna Trebko, mais une carrière néanmoins. Beaucoup cumulent plusieurs casquettes tout en restant dans le domaine musical. Chanteur, professeur, chef de chœur, musicien. Martine Gaspard n'a jamais réussi à se décider entre ses études universitaires de scientifique et son amour du chant. Cette contralto belge a donc décidé de mener les deux de front. Après avoir obtenu un master de chimie, elle est entrée au conservatoire de Bruxelles où elle a obtenu les premiers prix en musique de chambre, en chant opéra et en chant concert. Ça déjà, c'est pas très commun. Elle a ensuite intégré les chœurs du Théâtre Royal de la Monnaie. Vous allez me dire, elle a finalement choisi le chant. Pas du tout. Elle a repris des études universitaires en logopédie et elle s'est spécialisée dans la voix chantée et parlée. Depuis, elle alterne les deux, enseignante en logopédie, coach vocal, chanteuse d'opéra en concert ou sur scène. Il semble qu'elle ait trouvé son équilibre, son harmonie, pour faire un jeu de mots boiteux que vous voudrez bien me pardonner. On va l'écouter dans la vie antérieure de Duparc. Elle est accompagnée au piano de Marc Bajot. C'est un enregistrement public dont la qualité n'est pas des meilleures. Je vous prie de m'en excuser par avance.

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1: Pour illustrer les mezzo-soprano belges, j'ai choisi Raphaël Green, qui est né en 1987 à Namur. Gamine, elle fréquente l'Académie de musique de Namur, puis elle suit des cours de chant lyrique à l'Académie de Ciney. Elle ne songe pas du tout à en faire son métier, et tout comme Martine Gaspard, elle entame des études scientifiques de bio-ingénierie. Bon, finalement, la science, c'est pas son truc. Elle entre donc en sciences politiques, et il se fait qu'elle vit dans un cote qui s'appelle A Cappella, dont le but est de promouvoir la culture du chant et de l'opéra sous toutes ses formes. Le chant va prendre une place croissante dans sa vie, tant et si bien qu'elle intègre l'IMEP de Namur et commence en parallèle le conservatoire à Louvain-la-Neuve. Faut avoir la foi, hein, pour tout mener de front sans se décourager, mais Raphaël s'accroche et intègre le chœur de la Monnaie. Petit à petit, elle fait son trou et les premiers engagements arrivent, mais la couleur de peau de Raphaël pose encore des problèmes à certaines personnes frileuses devant la différence, pour ne pas dire raciste. Depuis quelques années, heureusement, les mentalités changent et les lignes bougent, grâce notamment à des superstars comme Laurence Brownlee chez les hommes ou Pretty Yende pour les femmes, mais il y a encore du chemin à faire. Raphaël Green a su néanmoins se faire une place au soleil. On va l'écouter dans la chanson de l'oubli de Lynn Adam. Elle est accompagnée du quator Aïda et de l'ensemble avant Quartz.

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1: Nous allons passer au soprano avec Anne-Catherine Gillet, née à Libramont en 1975. Elle a suivi le parcours classique. Académie, conservatoire, concours, festival, petite scène, puis grande scène. Tous les gamins qui fréquentent une académie ne feront pas carrière. Mais pour peu qu'il y en ait un qui sorte du lot, il y a la structure pour le ou la repérer, l'aider, la guider vers le conservatoire. Devenus adultes, ceux qui ont fait carrière consacrent souvent du temps à former les plus jeunes, à les accompagner. C'est une boucle vertueuse qui fonctionne à merveille, mais qui est extrêmement fragile, car tout cela est subventionné pour permettre au plus grand nombre de pouvoir y accéder. Qu'un maillon de cette chaîne vienne à manquer, et c'est tout le système qui en pâtira. Mais ne soyons pas pessimistes et parlons plutôt d'Anne-Catherine Gillet, qui a porté un projet vraiment original. Je l'ai dit souvent, l'opéra est d'abord et avant tout une histoire chantée. Si vous mettez sur scène une soprano qui joue du tambourin en vous racontant sa journée, c'est de l'opéra. Moi, je l'ai dit par boutade, mais Anne-Catherine

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1: Pour finir ce solemne opéra consacré aux chanteurs et aux chanteuses belges, je vous propose d'évoquer la soprano Clara Clerbert, née en 1899 à Saint-Gilles et morte à Bruxelles au mois d'août 1970. Cette soprano belge a intégré l'Académie d'Anderlecht en 1908. Oui, ça existait déjà. Mais elle ne songe pas du tout à faire carrière et elle devient dactylo au ministère de la Justice. Pendant la Première Guerre mondiale, elle est secrétaire de Henri Carton de Viard. Elle chante dans une chorale sous la direction de Philippe Mousset qui l'encourage à suivre des cours de chant. Après la guerre, donc, elle suit des cours de chant, mais elle continue de travailler comme secrétaire au chemin de fer. Elle finit par intégrer les chœurs de la Monnaie en 1923. Elle va y débuter le 4 août 1924 dans le rôle d'Olympia dans les contes d'Hoffmann d'Offenbach sous son nouveau nom de scène, Clara Clerbert. Elle va y rester pendant 30 ans et sera considérée comme LA prima donna de la Monnaie. Elle ne se produira pas qu'à la Monnaie. Elle a également fait carrière en Europe et en Amérique. Elle a mis fin à sa carrière en 1953 à la Monnaie toujours dans le rôle de Gilda. À partir de 1955 et jusqu'à sa disparition en 1970, elle tiendra la taverne La Vocalise près de la Monnaie. Peu de personnes se souviennent d'elle et pourtant, quelle chanteuse! La légende veut que Hergé se soit inspiré d'elle pour le personnage de la Castafiore. Passer à la postérité en compagnie de Tintin, ce n'est pas donné à tout le monde. On va l'écouter dans Je suis Titania la Blonde.

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1: Bonjour, bienvenue dans Venu d'ailleurs, ravi de vous retrouver durant tout l'été. Nous allons partir à la rencontre de ces personnes qui sont venues vivre chez nous ou qui ont vécu un parcours de vie à l'étranger. Elles seront nos invitées, elles nous confieront leur joie, mais aussi parfois leurs difficultés. En un mot, leur histoire. Venu d'ailleurs, c'est parti. Destination ailleurs. Il y a quelques jours à peine, nous célébrions les 80 ans de l'immigration italienne. Après la Seconde Guerre mondiale, la Belgique manque cruellement d'énergie pour relancer son économie et les Belges ne veulent plus vraiment travailler dans les mines jugées trop dangereuses. Le pays fait alors appel à l'Italie qui souffre, elle, du chômage. Ainsi, le 23 juin 1946, la Belgique et l'Italie signèrent l'accord charbon. Cet accord prévoyait l'arrivée de milliers d'ouvriers italiens pour travailler dans les mines belges. En échange, l'Italie recevait du charbon. C'est le début de la grande immigration italienne en Belgique. L'Italie enverra donc de la main-d'œuvre en échange de charbon. Et pour chaque mineur italien qui descendra à la mine, 200 kilos de charbon par jour seront réservés à l'Italie. Alors, en termes de chiffres, entre 1946 et 1948, environ 75 000 Italiens débarqueront dans notre pays. Ils seront envoyés aux grands bassins charbonniers comme à Liège ou Charleroi. Le 8 août 1956, la terrible catastrophe du bois du Casier à Marcinelle coûta la vie à 262 mineurs, dont 136 Italiens. Suite à ce drame, l'Italie décidera de déchirer cet accord afin de protéger ses citoyens. Les mines, quant à elles, continueront à fonctionner après avec les autres vagues migratoires. On y reviendra. Et l'occasion de ces 80 ans de l'immigration italienne nous a aussi servi de prétexte à partir à la rencontre de ces Italiens venus chez nous dans les années 40, 50, 60 aussi, évidemment. Et avec nous aujourd'hui, dans Venu d'ailleurs, Carmela Cusumano Martini. Bonjour Carmela.
2: Bonjour Régine.
1: Carmela, qui habite en région liégeoise, qui est arrivée à Liège de Sicile en 1953. Aujourd'hui, vous êtes notre invitée pour aborder le parcours de vie de quelqu'un qui est venu d'ailleurs et qui a trouvé sa place chez nous. Vous avez, comme je viens de le dire, débarqué en Belgique de Sicile en 1953. Votre papa était arrivé un an auparavant.
2: Oui, papa est arrivé en septembre 1952. Pour travailler à la mine, il est venu avec un papier, donc tout dans les règles. Ils avaient un domicile où il n'y a jamais été habité parce que